0: eux des bras cassés. Enfin, ils ont pas l'air ni très fut-fut, ni capables de se remettre en question. Ils sont drôles, quoi. Donc, ils savent en jouer, mais c'est pas remis en question. Donc, on remet pas en question, peut-être que ça serait bien d'avoir un peu plus de femmes, de mettre une femme à la tête, ou de faire un mea culpa sur les actions de Mattel. Donc, il y a cette intelligence de dire pardon sans dire pardon, ou de mettre en scène l'échec pour se valoriser.
1: Le film Barbie a changé la donne et surtout relancé une question. Barbie est-elle féministe? On en parle dans l'épisode 5.
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5: Jusqu'à 50 mm de pluie tombée dans la Drôme, des dizaines d'éclairs à Montélimar, le département en alerte orange aux orages comme trois autres, les Hautes-Alpes, l'Ardèche et l'Isère. Seule la Haute-Corse et la Corse du Sud seront placées en vigilance orange ce vendredi matin. Les deux préfectures ferment l'accès à tous les massifs, tous les cours d'eau, interdisent les activités de pleine nature. Plusieurs campings ont été évacués préventivement. Un des deux suspects arrêtés dans le Gard a été libéré dans l'enquête sur la mort de l'influenceuse de 29 ans. Le corps de la jeune femme a été retrouvé en partie brûlé dans des vignes près d'Arles. L'un des deux interpellés donc ressorti libre, mais la garde à vue de l'autre se poursuit. 3 090 € net, c'est ce que gagnent en moyenne les enseignants en France selon le ministère de l'Éducation nationale, principalement grâce à des primes et en prenant en compte tous les grades. Les enseignants dénoncent des revenus en trompe-l'œil. Paris, Londres, Berlin et Rome appellent à mettre fin à l'expansion des colonies israéliennes en Cisjordanie. Dans une déclaration conjointe, ils fustigent les appels d'offres du gouvernement de Tel Aviv pour des projets de construction, à même de compromettre les perspectives d'une solution à deux États avec les territoires palestiniens. Jusqu'où iront les provocations de Poutine contre l'OTAN? Une incursion de l'espace aérien finlandais est prise au sérieux. Helsinki soupçonne un avion russe, alors qu'un peu plus tôt, un drone russe est tombé en Roumanie, alors que Moscou bombardait massivement Kiev, faisant au moins 16 morts. La France reste l'un des plus gros vendeurs d'armes au monde. Les industriels français du secteur de la défense ont réalisé 21 milliards 200 millions d'euros de commandes l'an dernier, selon un rapport au Parlement du ministère des Armées. Il dépasse ainsi pour la deuxième année consécutive le seuil des 20 milliards d'euros de commandes. La France conserve sa deuxième place d'exportateur mondial d'armes, loin derrière les États-Unis, mais devant la Russie. Et puis beIN Sport présente ses excuses après une erreur sur ses panneaux publicitaires. La chaîne a affiché le logo de l'AS Nancy-Lorraine au lieu de celui du FC Metz dans sa promotion du championnat de Ligue 2. De ville historiquement rivale, le prochain derby lorrain de la saison aura lieu en janvier. La météo, en début de journée, la Corse sera balayée par une forte dégradation orageuse accompagnée de violentes rafales de vent, de pluie de très fortes intensités, parfois de la grêle et une forte activité électrique. Dans le sud de la région PACA également, les orages risquent d'être forts avec de fortes pluies et des risques de grêle. De la Franche-Comté à Rhône-Alpes jusqu'à Midi-Pyrénées et l'Aquitaine, des averses parfois orageuses sont encore assez fréquentes le matin avant de s'étendre à l'Alsace-Lorraine l'après-midi. Mais en fin d'après-midi, une accalmie se dessine partout. Les températures maximales prévues, 29 à Marseille, 26 degrés à Limoges, 24 à Toulouse, 23 à Paris et 20 degrés à Lille. Et le quintet se déroule sur l'hippodrome de Cabourg en nocturne à 20h15. Alexandre de Koopman vous conseille de miser sur le 14, le 13, le 8, le 10, le 2, le 4 et le 15. Et l'outsider RTL, c'est le 8, Kaiser.
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6: Été 69, un petit pas pour l'homme, un grand pas pour l'humanité. Alors que Neil Armstrong pose pour la première fois le pied sur la Lune, sur Terre, une fusée dénommée Eddy Merckx atomise ses poursuivants sur une étape du Tour de France au Tourmalet. Après une échappée en solitaire de 140 km, il compte près de 8 minutes d'avance sur ses poursuivants, une star aînée, et à la télévision, Léon Zitrone s'enflamme.
7: Bravo Merckx ! Bravo Merckx ! Et je suis content d'avoir pu crier sur l'antenne. Bravo Merckx, c'est un seigneur.
6: Pendant ce temps, à Woodstock, ils sont près d'un million à célébrer le Flower Power. sur scène Jimi Hendrix, Joe Cocker ou encore Léo. Et en coulisses, la photo d'un minibus décoré façon psychédélique va faire le tour du monde. Le combi Volkswagen entre dans la légende, mais avant de devenir le véhicule adulé des hippies et des baby-boomers, c'était un utilitaire, et oui, comme le raconte Eric Grandsagne du magazine spécialisé Van Life.
8: Alors au départ, ce combi, il est né de l'imagination d'un importateur Volkswagen qui visitait l'usine de Wolfsburg. Lui, il venait acheter des coccinelles et il voit un plateau utilitaire. Ça lui donne l'idée de créer un véhicule avec une forte charge utile, et il a dessiné rapidement un véhicule et l'a griffonné sur son carnet de notes. C'était un véhicule utilitaire, robuste, simple, passe-partout. Il ne faisait que 4,15 m de long. C'était le véhicule à tout faire, prévu pour les livreurs, les artisans, etc. de l'époque.
6: Et à sa sortie, les employés allemands le surnomment Bully en raison de sa ressemblance avec un bulldog, mais aussi dénommé transporteur. Le combi entre en production le 8 mars 1950 et c'est un carton, 100 000 exemplaires en 4 ans, 2 millions en 17 ans. Puis le génie d'un aménageur allemand, Vespalia, va en faire un véritable véhicule de loisir.
8: C'est une banquette qui se transforme en couchage en bas. C'est un meuble qui comporte tous les éléments pour cuisiner. C'est un autre meuble dans lequel on peut ranger ses vêtements. Pas dès le début, mais à partir des années 60, un toit qui se relève où on peut tenir dans le véhicule debout. Plus tard, dans les années 70, un toit qui se relève, qui est beaucoup plus grand, dans lequel on peut, il y a un couchage qui est intégré. Donc ça fait un deuxième couchage au-dessus. Donc c'est un van qui devient le véhicule transformable rapidement.
6: Le combi va ainsi devenir la coqueluche des familles sur la route des vacances.
8: Il est arrivé au bon moment. À cette époque-là, la caravane dans les années 60-70 existait déjà. Mais c'était le véhicule plus pratique pour partir, plus compact, plus passe-partout, et qu'on pouvait utiliser tous les jours aussi.
6: Avec des versions complètement mythiques, comme le Samba Bus, toit ouvrant, en toile coulissante, pas moins de 23 fenêtres et petits hublots, bicolores, sertis d'éléments chromés sur la carrosserie, composés de 3 rangées de sièges dont l'accès latéral se fait par une double porte, il devient aussi la coqueluche des surfeurs. Car c'est aussi aux États-Unis que sa légende se construit. Pas cher, bouille grondouillarde, costaud, le combi va être adopté par une jeunesse en quête de liberté. Il va aussi apparaître dans des dizaines de pubs de films et devenir le véhicule culte de la série Scooby-Doo, la célèbre Mystery Machine. Des plages californiennes, au Larzac, à Woodstock, sa bouille a fait le tour du monde, à tel point que le combi, toute version cumulée, s'est vendu à plus de 13 millions d'exemplaires. Et le mythe n'est pas éteint, puisque dès 2022, Volkswagen va lancer l'e-Bully, version 100% électrique du légendaire combi. Alors, si aujourd'hui vous avez envie de conduire, d'acheter un combi, eh bien, malheureusement, il va falloir casser la tirelire. En effet, les prix se sont littéralement envolés. Fini l'utilitaire ou le brinque-ballant véhicule du hippie, il s'est embourgeoisé au point de se vendre d'occasion plusieurs milliers, voire dizaines de milliers d'euros. Il faut dire que beaucoup de collectionneurs en sont à l'affût et spéculent même, hein, sur les nombreuses versions. Il en existe plus de 6, du T1 au T6, du California au Samba Bus. C'est d'ailleurs le Samba Bus qui décroche la timbale avec des tarifs parfois astronomiques, 250 000, voire des records à plus de 300 000 euros pour les plus rares, dans certaines ventes aux enchères, notamment aux États-Unis. Autant dire qu'on est à des années-lumière, des années-guitare, devrais-je dire, du véhicule pour les routards. Malgré tout, il y a encore quelques bonnes affaires à réaliser sur des variantes moins recherchées, comme les versions pick-up ou double cabine. Reste, pour se faire plaisir, sans trop se ruiner, la restauration de modèles qui ne sont pas en bon état, mais là, il faut beaucoup d'huile de coude, ou on peut aussi passer par la location, c'est une solution. L'ultime solution étant évidemment de jouer au loto, mais là, c'est une autre histoire.

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1: Céline Dion a commencé sa carrière très jeune et en français, sa langue maternelle, avec ce rêve déjà de faire porter sa voix au-delà des frontières du Québec ou même de la francophonie. De cette ambition, René Angélil en fait un projet concret, un album unisson taillé pour lui ouvrir les portes du marché américain. Dans son autobiographie, Céline Dion décrit l'enregistrement de cet album partagé entre Los Angeles, Londres et New York comme l'entrée dans le tourbillon du show business. Sa vie de star nomade, partout et nulle part à la fois, vient de commencer.
2: Il suffit plus de faire des disques français, il faut faire aussi des disques américains.
3: Ben oui, deux carrières. Ça prend beaucoup de mon temps, c'est sûr. Mais vu que ma vie, c'est de chanter, je fais les deux. Alors, c'est plus difficile. C'est beaucoup plus de pression. Mais quand je termine un disque en français, je pars en tournée avec l'album en français. Quand la tournée est terminée, je retourne en studio, je fais un album en anglais et après ça, il y a la tournée. J'arrête jamais.
2: Mais est-ce qu'il n'y a pas de risque un peu de schizophrénie quand même des fois?
3: D'être commence pas à me personnes. Trouver des bébites là, puis des maladies. Là.
2: Ce métier a quand même compense certains dangers avec le succès. Tout ça, j'ai l'impression que tu passes complètement à côté de tout ça.
3: Moi, j'ai la tête dans les nuages, puis j'ai deux pieds sur terre. Quand j'aurai un problème, tu vas le voir.
2: Ouais, non, ça,
3: pour l'instant,
2: important.
3: J'ai aucun problème. Je vis très bien avec ça. Je suis faite pour faire ce métier-là. Puis je suis très heureuse en le faisant. Non, pas de question. Ça va bien, là.
2: On se fait pas de soucis. On peut te laisser aller chez les Australiens et les Américains.
3: Sans problème.
2: On s'inquiète pas.
3: Pas du tout.
2: Mais on se retrouve bientôt.
3: Ben, j'espère.
1: Cette interview avec le journaliste Christian David date de 1996. À l'époque, il est tout de même question de faire de 1997 l'année suivante une année sabbatique. Ce sera finalement l'année de la sortie du disque Let's Talk About Love. 7 ans après Unisson, c'est déjà le 5e album en anglais de Céline Dion qui retourne voir Christian David pour en faire la promotion.
3: Alors on est allé en studio, on a enregistré un album, puis je peux te dire que je suis très contente finalement de ne pas avoir pris une année sabbatique.

0: singles vendus.
1: Ça en fait.
0: Le film a été un record de tous les temps, je pense que ça dépasse tout ce qu'on peut imaginer. Voici avec My Heart Will Go On, Céline Dion.

si on fait partie d'un classique une fois dans sa vie, on a beaucoup de chance. Et je pense que je peux en compter deux maintenant au niveau international. Il y a eu Beauty and the Beast, La Belle et la Bête, et My Heart Will Go On, avec le Titanic. Donc, j'en suis très très fière, parce que c'est des chansons qui vont rester, qui vont voyager dans le temps.

0: Au début des années 90, sa performance pour la bande originale d'un autre film, La Belle et la Bête, avait en effet valu à Céline Dion de remporter un Oscar pour la meilleure chanson originale et son premier succès international. Si bien que la chanson du Titanic, comme on a pris l'habitude de l'appeler, Céline Dion, à l'origine, n'en voulait pas.
1: Et c'est la chanson qui s'est plus vendue de tous les temps, en single, faut le dire, qui t'a valu un Oscar évidemment, et qui a fait de toi la chanteuse numéro 1 au monde.

0: La deuxième partie de la décennie 90 est l'apogée de la carrière de Céline Dion. C'est à cette période que sortent coup sur coup ses disques francophones et anglophones les plus vendus.
1: Si on ajoute et ses albums et la bande originale du film du Titanic, ça fait sur un an et demi un disque vendu chaque seconde dans le monde.
0: Le journaliste Éric Perrin, auteur d'un documentaire sur Céline Dion en 1999.
1: Donc c'est une multinationale et il y a une énorme machine autour d'elle.
2: J'avais des visions quand même assez grandes pour devenir une chanteuse, chanter pour tout le monde, puis faire une carrière internationale, mais jamais j'aurais pensé que ce soit aussi grand que ça. Si j'avais pas eu une carrière, je continuerais à chanter quand même. Je chanterais dans des clubs, je chanterais dans des restaurants, dans des bars, mais je chanterais parce que l'amour de la musique pour moi se restera toujours en moi. Même en studio pour d'autres chanteurs en tant que choriste, mais j'aurais chanté.

0: t'as été au bout, chanter avec Pavarotti, avec les Bee Gees, avec Streisand.
1: Oui.
0: Voilà, bon, Carole King, tu vois, il y a quelque chose d'unique. Tu as fait peut-être ce dont tu rêvais, justement. La petite fille rêvait un jour d'aller chanter avec Streisand, avec Pavarotti, de le rencontrer, tu vois.
1: Oui.
0: Est-ce qu'il y a encore un rêve? Est-ce que, justement, au niveau, en parlant chanson, est-ce que
1: artistique,
0: tu as un. Artistique, tu vois. Est-ce que tu as encore un. Est-ce qu'il y a un inaccessible? Il a été touché, tu l'as touché?
1: Je pense qu'on a atteint quand même des choses extraordinaires dans le show business. Si je m'arrêtais aujourd'hui, je pense qu'on a fait pas mal le tour de la question.
0: Ouais.
1: Je pourrais m'arrêter sans dire on aurait dû continuer puis aller jusqu'au bout. Je pense qu'on est allé jusqu'au bout à chaque fois.
0: Ouais.
1: On pourrait s'arrêter tout de suite.
2: Céline Dion a atteint son

0: Ambition d'enfant, devenir une chanteuse reconnue internationalement. Elle est même l'une des artistes les plus en vue. Mais le rêve qui la travaille désormais n'est plus d'ordre musical. Bien au contraire, elle veut du temps pour elle et pour essayer d'avoir un enfant. Alors, l'année sabbatique sans cesse repoussée, Céline Dion et son mari René Angélil s'en accordent finalement deux au tout début du millénaire. C'est l'occasion de regarder en arrière sur les fulgurantes et éprouvantes dernières années de sa carrière.
1: Je faisais tout que pour ma voix.
2: C'est pesant ça, non?
1: C'est très lourd à porter. Maintenant, je le réalise. À l'époque, non. À l'époque, non, parce que j'étais dedans, j'étais dans l'eau chaude, je tournais dans le tourbillon, c'était comme ça, je vais être chanteuse, et puis c'est comme ça qu'il faut faire, et puis bon. Et j'étais stressée sans même le réaliser, parce que il fallait que j'atteigne la note, et puis il fallait que je chante bien, et on avait des shows du matin à faire aux États-Unis, ils ont toujours des shows le matin. 7h30, il faut chanter live, le Titanic, All By Myself, des trucs comme ça. Puis tu te dis, mais qu'est-ce que je fais là? Qu'est-ce qui va arriver si je fais pas la note? Avant, c'était catastrophique. Et puis, tout a changé. Et puis, je me suis dit, là, je vais vivre. Je vais être professionnelle. Je vais faire mon boulot professionnellement. Je vais me réchauffer la voix un peu avant de chanter live. Mais je ne vais pas faire la muette pendant 3 semaines avant un concert. Et je vais prendre un verre de vin de temps en temps. Je vais définitivement manger du fromage et parler à mon fils et jouer. Et si j'arrive pas à faire la note, je vais en faire une autre.
0: Il y a une note en particulier que tout le monde attend dans un spectacle de Céline Dion, la fameuse note de la chanson All By Myself, un fa particulièrement aigu qu'il ne faut pas seulement atteindre, mais tenir ensuite pendant plusieurs secondes.

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1: Quand Céline Dion revient à l'industrie musicale après ses deux années sabbatiques en 2002, c'est dans de nouvelles dispositions. Elle a donné naissance, l'année précédente, à un petit garçon, René Charles.

0: Alors que Céline tente de concilier la vie de mère et la carrière de chanteuse, et pas n'importe laquelle, l'une des plus populaires de la planète, le couple travaille sur un projet un peu fou. Une série de concerts de plusieurs années dans une salle de spectacle spécialement conçue pour Céline Dion, dans l'enceinte du César Palace, un complexe hôtelier iconique de Las Vegas.
1: Quand on a commencé à entendre parler de ce projet, c'est énorme.
2: Oui, c'est énorme.
1: Moi, ça me fait peur. Ça me fait peur pour vous. C'est beau. Enfin, est-ce que vous n'avez pas peur de faut la remplir cette salle?
2: Ah ben là, non, ça va pas être mon boulot à moi.
0: Céline Dion a souvent répété que les chiffres, que ce soit ceux des ventes de ses disques ou du remplissage du Colosseum, ne la concernaient pas. Son domaine, à elle, c'est l'artistique. Mais sur ce plan-là aussi, cette résidence suscite des questions. Elle ravive un débat aussi vieux que le premier album en anglais de Céline Dion, du français ou de l'anglais, dans laquelle des deux langues préfère-t-elle chanter.
3: Quand je chante en anglais, c'est sûr que le look, la voix, on met tout le paquet, on veut chanter tout, on ouvre la machine, on donne tout ce qu'on a. C'est ce que la musique américaine demande, je pense. Et ça me donne la chance de chanter d'autres couleurs. C'est pour ça que j'aime ça chanter en anglais et en français, parce que pour moi, c'est pas juste de traduire d'une chanson à une autre. C'est quand je chante « Je t'aime encore » en anglais, pour moi, c'est totalement une autre chanson, avec d'autres couleurs, d'autres intonations, d'autres intensités aussi.

encore. Quand je chante en français, c'est une autre approche. Et soudainement, je me transforme. C'est pas vraiment une transformation parce que je dirais que ça me colle beaucoup plus à la peau. Parce que je crois... c'est dur pour moi. Je peux pas dire que je préfère... mais c'est le sang qui coule dans mes veines. Chanter en français, pour moi, je dirais que c'est pratiquement un besoin, dans le fond, parce que c'est le sang qui coule en moi, c'est naturel. J'ai commencé à chanter en français, puis j'espère que je vais toujours chanter en français. J'adore ça. Si je devais choisir, je chanterais toujours en français, ceci, sûr. Mais la chance que j'ai de chanter en anglais aussi, c'est que je peux voyager le monde, chanter d'autres couleurs, d'autres façons, m'emprunter des personnages, jouer le jeu, et je m'amuse beaucoup à travers tout ça.

0: La résidence est un énorme succès commercial, la plus lucrative de l'histoire de Las Vegas. Le spectacle est prolongé 2 années de plus, pour au total plus de 700 représentations. Céline ne risque-t-elle pas de s'ennuyer? Quelques mois seulement après le lancement, on l'interroge déjà à ce sujet.
1: C'est sûr que faire le même spectacle tous les soirs, je dirais pas que c'est difficile parce que le public est tellement différent tous les soirs qu'on se conditionne à se dire ben, c'est un nouveau show chaque soir. Et il y a beaucoup de choses qui rentrent en ligne de compte aussi. C'est que je fais le même spectacle tous les soirs, mais j'ai une vie ici extraordinaire à la fois, une stabilité, une maison que je cherche depuis tant d'années. Et maintenant que j'ai un fils, qu'on a un enfant extraordinaire, je veux cette maison qui vaut plus à mes yeux que tout au monde. Alors, si même le show devient peut-être un peu monotone à la fin, peut-être dans 1 an et demi, je vais trouver le temps long, peut-être un peu, eh bien, je vais penser à cette stabilité, à cette maison qu'on a ici, à la chance que Las Vegas et ce projet nous donnent.
0: Céline Dion se consacre à sa carrière depuis ses 13 ans. Mais après la naissance de son premier enfant, il n'est plus question de se laisser engloutir aussi profondément dans le tourbillon du show business.

0: D'ailleurs, après avoir relancé la mode des résidences à Las Vegas, puisque Elton John, Cher, Britney Spears et bien d'autres s'y essaieront après elle, Céline Dion repartira pour une deuxième résidence à Las Vegas en 2011, quelques mois après avoir mis au monde deux jumeaux. Et cette fois-ci, le rythme sera moins intense, 400 spectacles et quelques étalés sur 8 ans.
1: On ne change pas.
2: On ne change pas l'enfant que l'on est, c'est très joli.
1: Ouais.
2: Elle est très jolie cette chanson.
1: Ça lui va bien celle-là.
0: Laurent Boyer et Jean-Jacques Goldman en 1998.
2: Alors elle est comment cette petite fille? Tu la vois comment toi?
1: Elle est, c'est une petite fille, ingrate et solitaire comme elle dit. Et c'est courageux d'avoir, je lui ai demandé si elle voulait bien chanter ça. Elle a ri, elle a dit bien sûr quoi. C'est une petite fille de la campagne, elle. Et tu peux la voir dans son grand hôtel, tu peux la voir dans ses grands magasins, tu peux la voir maquillée, tout ça. Et dès que tu grattes un petit peu et que tu lui dis deux, trois choses, ça redevient une petite fille de la campagne qui a froid et puis qui a envie de chanter et puis de manger le monde. Et voilà. Et qui n'a pas confiance en elle. C'est très, très touchant chez elle.
3: Pouvez-vous croire que ça fait déjà 5 ans? C'est incroyable. Il y a 5 ans, Eddie et Nelson n'étaient qu'un rêve. J'imagine également que vous aussi, en 5 ans, vous avez vécu plein de choses. On reprend là où on s'était laissé la dernière fois.
0: La plus belle preuve d'amour du public français pour Céline Dion date de 1999 au Stade de France. La chanteuse ressent le besoin sur scène de donner des nouvelles de son mari, René Angélil, atteint d'un cancer de la gorge. La foule répond par une ovation et avait préparé des affiches. Céline Dion cite à plusieurs reprises ce moment et ce concert comme l'un des plus marquants de sa carrière.
4: Quel est le plus grand souvenir, quel est le plus grand concert ou le plus grand souvenir de concert que vous ayez donné? Est-ce qu'il y a un concert qui parmi tous les autres a été plus marquant?
5: Il y en a plusieurs qui ont été marquants pour différentes raisons, mais parce que je parle à vous ici en France, le Stade de France. Deux soirs au Stade de France, 90 000 personnes qui m'ont porté à un moment de ma vie très important où René se battait contre le cancer. Il n'était pas physiquement avec moi. Ça a été mémorable parce que j'avais l'impression que tout le Stade de France était venu chanter pour lui.
0: Si l'histoire de Céline Dion est aussi fascinante, c'est aussi à cause de lui, René Angélil, à la fois son manager, le bâtisseur de cette réussite extraordinaire, et son mari, le père de ses 3 enfants, malgré leurs 26 ans d'écart. Leur incroyable histoire d'amour, ce sera le sujet du 4e épisode de cette série, Céline Dion, Archives secrètes.

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2: Nous sommes le 26 juillet 1956, il est 7h du soir. La nuit descend lentement sur Alexandrie. Une foule immense, composée de plusieurs dizaines de milliers de personnes, envahit la place Mohamed Ali et l'avenue qui la prolonge. C'est une marée humaine, encadrée par d'impressionnants cordons de police. C'est l'usage quand le président s'apprête à apparaître au balcon et à s'adresser à la nation. Tiens, d'ailleurs, le voilà, c'est Nasser. Il a le cheveu ras, la moustache fine, porte un costume de bonne coupe. À l'origine, Nasser, c'est un militaire en uniforme. Un colonel qui a pris le pouvoir en renversant le régime corrompu du roi Farouk en 1952. Nasser, c'est aussi l'homme qui œuvre pour l'indépendance de l'Égypte. Nasser, qui a à ce moment-là la sympathie des États-Unis, qui voit en lui un rempart contre le communisme. Mais aujourd'hui, Nasser est là pour célébrer le 5e anniversaire de l'abdication du roi Farouk. Dans les cafés, dans les rues, chaque Égyptien interrompt son train-train quotidien et écoute les mots du président. Le Raïs, des mots qui jaillissent des transistors ou des camions haut-parleurs. D'un ton presque badin, Nasser vante sa politique, s'insurge contre le colonialisme étranger, puis il en vient au véritable but de son discours, une annonce. Elle concerne le canal de Suez. Nous ne permettrons pas que le canal de Suez soit un état dans l'état, car ce canal est la propriété de l'Égypte. Il a été creusé par 120 000 Égyptiens qui ont trouvé la mort durant l'exécution des travaux. C'est pourquoi j'assigne aujourd'hui l'accord du gouvernement sur l'étatisation de la compagnie du canal. Aucune souveraineté n'existera en Égypte à part celle du peuple d'Égypte. Tonnerre d'acclamations sur la place Mohamed Ali. On se congratule, on s'embrasse, on rit même en voyant le visage jovial de Nasser, qui d'ailleurs part à son tour dans un grand éclat de rire. Pourtant, à ce moment-là, d'autres s'inquiètent dans l'ombre. Car on entend fuser des phrases comme « C'est un geste courageux, mais que Dieu nous vienne en aide ». Car ce que Nasser vient d'annoncer, c'est purement et simplement la nationalisation du canal de Suez. Et quand la nouvelle arrive dans les chancelleries, à Londres comme à Paris, elle fait l'effet d'une bombe. Une bombe qui peut remettre en cause le fragile équilibre mondial de la guerre froide. Et là, pour comprendre l'ampleur du défi lancé à l'Occident par l'Égypte, il faut d'abord mesurer l'importance cruciale de ce canal de Suez. Remontons pour cela au milieu du 19e siècle. Le canal de Suez, c'est une très vieille idée. Un projet initié puis abandonné déjà à l'époque de l'Égypte antique. Il s'agissait alors d'un canal des pharaons reliant le golfe de Suez au Nil. Au fil des siècles, de grands personnages comme Colbert ou Bonaparte ont également réfléchi à la possibilité d'une liaison maritime entre la mer Rouge et la Méditerranée. Car c'est là tout l'objet du canal de Suez. Ouvrir un passage entre l'Europe et l'Asie. Un rêve qui deviendra donc réalité au 19e siècle. Le 30 novembre 1854, le diplomate français Ferdinand de Lesseps obtient du vice-roi d'Égypte Mohamed Saïd la concession officielle pour creuser, à l'est du delta du Nil, un canal reliant la Méditerranée à la mer Rouge. Lesseps fonde alors la compagnie universelle du canal maritime de Suez en décembre 1858. Le premier coup de pioche est donné le 25 avril 1859 à Péluse, près de Port Saïd. Les travaux dureront 10 ans et mobiliseront des milliers d'ouvriers. Les Anglais, de leur côté, vont tout faire pour tenter de saboter le projet du canal de Suez, car il va concurrencer la ligne ferroviaire égyptienne, alors sous leur contrôle. Mais Napoléon III soutiendra Ferdinand de Lesseps et le canal sera inauguré en novembre 1869, en présence de l'impératrice Eugénie et de nombreuses sommités. Chacun découvre enfin l'ouvrage, purement incroyable, titanesque. Une voie navigable artificielle qui part du golfe de Suez, au nord de la mer Rouge, et s'étend sur 193 km pour rallier Port Saïd sur la Méditerranée. Largeur, environ 350 mètres, profondeur moyenne, 22 mètres. Le canal traverse deux grands lacs, le lac Timsa et le grand lac Amar, qui facilite la gestion du trafic maritime. Et oui, ça permet de faire des voies de dégagement pour laisser passer les navires plus rapides, etc. Ce canal pharaonique de Suez va révolutionner le commerce mondial en permettant de relier directement l'Europe et l'Asie sans avoir à contourner l'Afrique au sud par le Cap de Bonne-Espérance. À la fin des travaux, la France détient 56% des parts de la compagnie du canal et l'Égypte les 44% restants. Mais en 1875, l'Égypte revend ses parts à l'Angleterre pour éponger sa dette extérieure. Une aubaine pour les Anglais, qui dès lors vont s'arranger pour garder un œil très attentif sur le canal. Il faut bien comprendre la lutte d'influence qui fait rage à l'époque dans cette partie du monde. Pour l'Angleterre, le canal de Suez, c'est la nouvelle route des Indes où rayonne son empire colonial. Alors en 1882, l'armée de Sa Majesté va carrément occuper l'Égypte sous prétexte de stabiliser la région. En réalité, elle prend surtout le contrôle effectif du canal. Rien ne pourra la déloger, pas même l'indépendance égyptienne reconnue en 1922. Le protectorat britannique prend fin, mais l'occupation militaire se poursuit, surtout autour du canal. Le Royaume-Uni campe dans ses bastions, situés à Port Saïd, Ismaïlia et Suez. Mais la donne commence à changer avec l'arrivée de Nasser au pouvoir en Égypte au début des années 50. En 1952, la monarchie égyptienne est renversée au terme d'un coup d'État pacifique mené par le mouvement des officiers libres avec à sa tête le colonel Gamal Abdel Nasser. D'entrée, avant même d'accaparer le pouvoir pour lui seul, il s'oppose à la présence britannique. Un accord signé en 1954 prévoit un retrait progressif, sauf évidemment dans la zone du canal de Suez. Mais Nasser insiste. Nourri par le nationalisme arabe et l'hostilité croissante envers l'impérialisme, Nasser devient président de la République d'Égypte en juin 1956. À présent, le président Nasser a de vastes projets pour son pays. En particulier, la construction d'un grand barrage sur le Nil, à Assouan, pour augmenter la production d'électricité et le rendement agricole. Tiens, là, tant qu'à faire, puisque les British sont toujours là, il va leur réclamer une aide financière. Il invite aussi les États-Unis à participer et obtient des deux puissances mondiales une promesse de prêt de 270 millions de dollars. Mais Nasser ne met pas tous ses œufs dans le même panier. Sûr de lui, il commence à faire le coq et organise de grandes parades militaires avec des armes qu'il vient d'acheter à l'Union soviétique. Oui, car à l'image du Yougoslave Tito ou de l'Indien Nehru, Nasser fait partie des non-alignés, ces pays qui, pendant la guerre froide, jouent sans prêter allégeance ni au bloc occidental dirigé par les États-Unis, ni au bloc soviétique dirigé par l'URSS. Il traite avec les uns ou les autres, en fonction de ses intérêts propres. Seulement, il y a un moment où un arbitre va sortir un carton jaune. En voyant les armes soviétiques, Anglais et Américains annulent immédiatement le financement du barrage d'Assouan. Nasser en prend acte et décide alors de chercher d'autres ressources. C'est ainsi qu'il en vient à nationaliser la compagnie du canal de Suez, comme nous l'avons vu au début de notre aventure. Il annonce la nouvelle à l'Égypte et au monde le 26 juillet 1956 à Alexandrie. Je vous en rappelle les termes. Aujourd'hui, le canal de Suez est une société égyptienne. C'est le canal qui paiera pour le barrage. Mais à ce moment-là, c'est la France et l'Angleterre qui détiennent à elles deux plus de 80% des actions. Une crise internationale est inévitable. Le lendemain du discours de Nasser, la nationalisation entre en vigueur. Sur place, les avoirs de la compagnie du canal sont gelés, ses employés changent de patron et ils ont plutôt intérêt à obéir, car le régime du Reich fait dans le brutal. Oui les amis, désormais, c'est l'Égypte seule qui administre le canal de Suez. Pour l'Angleterre et sa prestigieuse marine, c'est une catastrophe. Cela signifie qu'elle ne pourra plus garantir un passage libre et sécurisé de ses navires commerciaux ou militaires. Il est certain que Nasser ne va pas manquer d'exercer sur la zone un contrôle arbitraire, voire un blocus en cas de conflit politique. Le premier ministre anglais, Anthony Eden, successeur de Churchill, ne tarde donc pas à réagir. Dès le 27 juillet 1956, il se tourne vers la France pour créer une alliance. Il informe aussi les États-Unis, il faut intervenir en Égypte, il faut régler la question en notre faveur. Car pour les Anglais, perdre le contrôle de leur route commerciale vers les Indes avec le canal est hors de question. La France a toutes les raisons, elle aussi, de répondre à Nasser. Car depuis qu'elle a débuté sa guerre en Algérie, le RAIS fournit en effet des armes au FLN, ce mouvement qui mène la lutte pour l'indépendance. Nasser dirige aussi la cohorte des pays arabes qui s'oppose à l'existence d'Israël, un pays de plus en plus ami de la France. Mais avant de se lancer contre l'Égypte, Londres et Paris attendent le soutien officiel des États-Unis. Et là, ça coince. Eisenhower, celui qu'on surnomme Ike, ne veut en aucun cas envoyer des troupes en Méditerranée. Il brigue un second mandat à la présidentielle. Et son slogan de campagne, c'est « Ike is peace ». Ike, c'est la paix. Il aurait l'air un peu tarte s'il attaquait l'Égypte. L'affaire se présente donc très mal pour la France et l'Angleterre. D'autant qu'en arrière-plan, ne l'oublions pas, l'Ouest et l'Est se regardent dans le blanc des yeux. L'Amérique est bien embarrassée de voir l'Union soviétique de Khrouchtchev applaudir Nasser et sa nationalisation. Le canal de Suez pourrait être l'étincelle. Alors, en l'absence d'une aide américaine, les Anglais et les Français ne vont pas avoir le choix. Ils vont devoir agir en sous-marin. Et pour ce faire, ils vont trouver un allié, Israël. L'État hébreu, qui lui aussi a toutes les raisons de s'opposer à Nasser. Depuis sa déclaration d'indépendance en 1948, Israël est en effet en conflit permanent dans la région frontalière de Gaza et du Sinaï avec ses voisins arabes, dont l'Égypte. Nasser soutient activement les fédayines, les combattants palestiniens qui mènent des raids contre Israël depuis le territoire égyptien. Il s'est même rendu dans la bande de Gaza pour les voir s'entraîner. Israël, qui subit également à l'époque un blocus imposé par l'Égypte, qui lui ferme le golfe d'Aqaba, ce qui compromet le transport maritime israélien en direction de la mer Rouge. Et avec un canal de Suez entièrement contrôlé par Nasser, ils n'ont plus aucun accès maritime à cette mer Rouge. Du 21 au 24 octobre 1956, David Ben-Gourion, Shimon Peres et Moshe Dayan participent aux côtés de Guy Mollet, président du Conseil, à une rencontre diplomatique secrète à Sèvres, en banlieue parisienne. La Grande-Bretagne les y rejoint le 22. Pour reprendre le contrôle du canal de Suez, on met au point l'opération Mousquetaire, un plan à double détente. Israël lancera une attaque, puis Londres et Paris appelleront officiellement à un cessez-le-feu immédiat qui sera bien sûr refusé par l'Égypte. Anglais et Français n'auront plus alors qu'à s'engager à leur tour. C'est ce qu'on appelle la diplomatie internationale. Cette opération mousquetaire sera menée sous commandement britannique. Dans ce mouvement vers l'Égypte, plus de la moitié des forces terrestres et 2 navires de guerre sur 3 viendront d'outre-Manche. Les Français enverront pour leur part 25 000 hommes. Le feu vert est donné. Le 29 octobre 1956, Israël lance les hostilités. L'attaque débute au matin par un assaut aérien dans la péninsule du Sinaï. Simultanément, environ 1600 commandos parachutistes et des blindés israéliens avancent rapidement dans le désert. Ils franchissent la frontière égyptienne et prennent de vitesse les défenses locales. L'objectif est de s'emparer rapidement du canal pour couper l'Égypte de ses voies maritimes. Nasser est surpris et son armée mise en déroute. Comme convenu, la France et le Royaume-Uni adressent alors pour la forme un ultimatum au Caire et à Tel Aviv pour ordonner un cessez-le-feu. Nasser s'y oppose, comme prévu. Du coup, 2 jours plus tard...
3: Afin d'empêcher l'aggravation du conflit et d'assurer la liberté de navigation sur le canal de Suez, les gouvernements français et anglais ont décidé de s'interposer entre les belligérants et d'établir une zone neutre de part et d'autre du canal.
2: Le 5 novembre 1956, des parachutistes français sautent sur Port Saïd et Port Fouad. Ils prennent possession des ponts et de la zone stratégique d'entrée du canal. Là encore, la résistance est plus faible que prévu. L'armée de Nasser n'a en fait aucune chance. Mais il réussit quand même à gêner l'avancée ennemie en faisant couler une quarantaine de navires dans le canal, ce qui va bloquer durablement la navigation. Militairement, les forces européennes et israéliennes semblent remporter la partie. Pourtant, l'opération n'atteint pas son but. En France, on veut en finir rapidement, mais en Angleterre, on refuse d'accélérer le mouvement. Et pour cause, hein, ça hurle de tous les côtés. Le parti travailliste réclame la démission d'Anthony Eden. Eisenhower vient de lui passer un savon au téléphone en plus, car l'Américain avait été clair.
4: Ike is peace.
2: Donc pas de conflit pendant sa campagne électorale. Lui, il veut être réélu. Et là, ça la fout mal. Sa colère est aussi stratégique. Qu'est-ce qui va se passer à l'issue de cette crise si tout le monde arabe tombe dans les bras de Khrouchtchev? L'heure est grave. Le Conseil de sécurité de l'ONU se réunit. Le premier membre permanent à s'insurger contre l'opération Mousquetaire, c'est évidemment l'URSS. Très habile, elle en appelle aux Américains pour condamner avec elle l'agression perpétrée en Égypte. Elle envoie à Londres et Paris un avertissement.
5: Si les armes ne se taisent pas, les Soviétiques entreront dans le conflit.
2: Et les Soviétiques, à l'époque, c'est pas de la quiche, hein. Ils sont en train d'écraser les Hongrois à Budapest. Mais bon, à l'époque, tous les projecteurs étaient braqués sur Suez. Les Russes ont donc pu agir impunément et massacrer près de 20 000 Hongrois. Et c'est ce qui fait que ma famille est venue en France, d'ailleurs. Ah, octobre 56. En tout cas, sous l'égide des Nations Unies, une résolution de cessez-le-feu est votée et on exige le retrait immédiat des contingents franco-anglais. Le 6 novembre, il est entériné. L'évacuation s'achèvera en décembre. Nasser peut se frotter les mains. Il a obtenu gain de cause. Le canal de Suez est maintenant égyptien, comme il l'avait souhaité. Cette crise montre à quel point l'ordre mondial a changé en 1956. C'est un camouflet pour la France et pour l'Angleterre, deux anciennes puissances coloniales qui ont régné sur les cinq continents et qui doivent à présent s'incliner devant un pays du tiers-monde. Le premier ministre britannique Anthony Eden, devenu trop impopulaire, sera même contraint de démissionner en janvier 1957. Quelques semaines plus tard, le canal de Suez est déblayé, puis rouvert à la navigation. Comme le craignait Eisenhower, l'Égypte se tournera ensuite vers l'Union soviétique pour financer la construction du barrage d'Assouan. Il n'entrera en service qu'en 1973, sous la gouvernance d'Anwar el-Sadat, le successeur de Nasser. Le Raïs, lui, a rendu l'âme en 1970 et 5 millions de personnes l'ont accompagné jusqu'à sa dernière demeure. Dans le cortège, personne n'avait oublié son coup de poker gagnant lors de la crise de Suez. Nasser l'avait d'ailleurs fêté d'un geste symbolique en novembre 1956. La statue en bronze de 7 mètres représentant Ferdinand de Lesseps, qui trônait à l'embouchure méditerranéenne du canal, avait alors été remisée dans un hangar de Port Fouad. Mais n'en déplaise à Nasser, elle en ressortira en 2020 pour trôner désormais à Ismaïlia, dans la cour du nouveau musée consacré à une aventure insensée, celle du canal de Suez.

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1: Une heure, trois heures.
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3: Jusqu'à 50 mm de pluie tombée dans la Drôme, des dizaines d'éclairs à Montélimar, le département en alerte orange aux orages comme trois autres, les Hautes-Alpes, l'Ardèche et l'Isère. Seule la Haute-Corse et la Corse du Sud seront placées en vigilance orange ce vendredi matin. Les deux préfectures ferment l'accès à tous les massifs, tous les cours d'eau, interdisent les activités de pleine nature. Plusieurs campings ont été évacués préventivement. Un des deux suspects arrêtés dans le Gard a été libéré dans l'enquête sur la mort de l'influenceuse de 29 ans. Le corps de la jeune femme a été retrouvé en partie brûlé dans des vignes près d'Arles. L'un des deux interpellés donc ressorti libre, mais la garde à vue de l'autre se poursuit. 3 090 € net, c'est ce que gagnent en moyenne les enseignants en France selon le ministère de l'Éducation nationale, principalement grâce à des primes et en prenant en compte tous les grades. Les enseignants dénoncent des revenus en trompe-l'œil. Paris, Londres, Berlin et Rome appellent à mettre fin à l'expansion des colonies israéliennes en Cisjordanie. Dans une déclaration conjointe, il fustige les appels d'offres du gouvernement de Tel Aviv pour des projets de construction, à même de compromettre les perspectives d'une solution à deux États avec les territoires palestiniens. Jusqu'où iront les provocations de Poutine contre l'OTAN? Une incursion de l'espace aérien finlandais est prise au sérieux. Helsinki soupçonne un avion russe, alors qu'un peu plus tôt, un drone russe est tombé en Roumanie, alors que Moscou bombardait massivement Kiev, faisant au moins 16 morts. La France reste l'un des plus gros vendeurs d'armes au monde. Les industriels français du secteur de la défense ont réalisé 21 milliards 200 millions d'euros de commandes l'an dernier, selon un rapport au Parlement du ministère des Armées. Ils dépassent ainsi pour la deuxième année consécutive le seuil des 20 milliards d'euros de commandes. La France conserve sa deuxième place d'exportateur mondial d'armes, loin derrière les États-Unis, mais devant la Russie. Et puis beIN Sport présente ses excuses après une erreur sur ses panneaux publicitaires. La chaîne a afficher le logo de l'AS Nancy-Lorraine au lieu de celui du FC Metz dans sa promotion du championnat de Ligue 2. De ville historiquement rivale, le prochain derby lorrain de la saison aura lieu en janvier. La météo, en début de journée, la Corse sera balayée par une forte dégradation orageuse accompagnée de violentes rafales de vent, de pluie de très fortes intensités, parfois de la grêle et une forte activité électrique. Dans le sud de la région PACA également, les orages risquent d'être forts avec de fortes pluies et des risque de grêle. De la Franche-Comté à Rhône-Alpes jusqu'à Midi-Pyrénées et l'Aquitaine, des averses parfois orageuses sont encore assez fréquentes le matin avant de s'étendre à l'Alsace-Lorraine l'après-midi. Mais en fin d'après-midi, une accalmie se dessine partout. Les températures maximales prévues, 29 à Marseille, 26 degrés à Limoges, 24 à Toulouse, 23 à Paris et 20 degrés à Lille. Et le quintet se déroule sur l'hippodrome de Cabourg en nocturne à 20h15. Alexandre de Koopman vous conseille de miser sur le 14, le 13, le 8, le 10, le 2, le 4 et le 15. Et l'outsider RTL, c'est le 8, Kaiser.
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4: Ah, c'est facile à retenir, ça.
5: Bah, au moins. 5 septembre, 4 décembre.
4: C'est un record. C'est...
6: Même une Miss France, ça reste plus longtemps.
4: Hein. Ah bah...
6: c'est vrai.
4: Il n'en est pas vraiment un côté Miss France, hein, Michel Barnier, pour tout
6: non,
4: vous dire.
6: Non, mais on dit que les Miss France, c'est pas très utile, mais d'un côté...
4: Oui, on dit donc, alors, la dernière, là, on l'a à peine vue. Ils l'ont pas sorti de l'année.
6: On l'a moins vue,
4: je crois
6: peut-être.
4: Que depuis qu'elle a été élue, ils l'ont rangée, ils la ressortent là pour l'élection à la fin du mois de décembre. Ah bah, non, franchement, moi, je me souviens qu'à votre époque, quand même, ou à l'époque de Mme de Fontenay, on nous les sortait, on nous les baladait, on nous les montrait. Là, maintenant, c'est fini, on les range une fois qu'elles sont élues.
6: Moi, j'avais appris ça de Geneviève, on aimait venir vous voir avec les Miss France.
4: Ah voilà, voilà.
7: Donc, et pourquoi c'est... on la voit pas, l'autre? Elle est moche?
6: Non, non, elle est jolie, mais...
5: On l'appelle Miss France.
8: Mais j'ai l'impression qu'elles sont moins charismatiques que dans les années 90.
7: Mais non.
6: Non, c'est que t'as vieilli. C'est que t'as vieilli.
7: Non, tu as
8: ouais, je vois des bébés en fin de compte.
7: Eh, Stomy, oh, oui. T'as lâche un peu la Miss France, m'écoute.
8: Vas-y, je
7: t'écoute. Non, c'est le contraire. C'est parce que justement, on les voit moins. Qu'est-ce que, y a pas de charisme. Une Miss France qu'on ne voit pas, elle a pas de charisme, puisqu'on ne la voit pas. Mais si on la sort partout. tout.
9: Oui, mais il y a le mystère. Qu'est-ce que tu fais du mystère?
7: Non, c'est Miss France, pas mystère.
6: Oui, mais il faut savoir, parce qu'à une époque, vous nous en vouliez. À chaque fois, on nous reprochait. Ah là là, vous sortez toujours la Miss.
7: Non.
6: Avec la Miss, c'était. Si, si, monsieur Ruquier, un petit peu.
7: Oui, pour blaguer.
10: Il y avait quand même eu quelques séquences bien ridicules, quand même.
6: Non, mais ce qu'on aime, faut être honnête, ce qu'on aime chez les Miss, c'est les scandales. On aime parler des Miss, on aime. Je me souviens chez vous,
4: monsieur Ruquier. Trop sage,
6: avec Laurie Tillman qui était tombée de sa chaise.
4: Ah ben oui.
7: Scandale.
6: Bah ouais, c'était le scandale. Elle était en jupe et tout, on avait vu sa culotte.
4: Et celle qui n'avait pas mis de culotte, je me souviens.
6: Ouais. Qui ça?
4: Madame de Fontenay. Oh. Elle oubliait sur la fin.
10: Toi, t'es présentable, t'es bonne.
6: Ça va? Ouais. J'ai passé le casting.
10: T'as le cerveau qui marche à peu près. Mais ouais. C'est ce qu'ils m'ont dit à Tahiti quand t'es passé. Ils m'ont parlé de toi. Ils m'ont dit, mais non. Bon,
6: non, mais je suis contente de vous retrouver, amiral, parce que je sais qu'aujourd'hui, on va bien rire. Ah oui.
7: Oh,
6: ah bah quoi? Si. Ah bah, je sais pas, un amiral, ça se vous voit.
7: Ah bon?
6: Ah, c'est comme Geneviève de Fontenay, j'ai jamais côtoyé. Ouais.
7: Et moi, tu me tutoies.
10: Je te remercie de me mettre dans la catégorie de la vieille pute. Comment elle me parle?
4: Ça, c'est vrai. Bonjour.
8: Un jour, moi, j'étais avec une Miss. J'étais avec une Miss un soir.
4: Votre quoi de baisse?
8: Ah non.
4: Moi, je vous ai vu avec trois parfois.
8: Avec une Miss un soir à minuit. À minuit 30, Madame de Fontenay appelle sur le portable de la Miss. Qu'est-ce que tu fais avec Stormy Pugsy à Lyon? Quitte-le tout de suite!
6: Ah ben, elle avait des indics.
4: Et elle venait remplacer la Miss. Votre femme, elle a été Miss? Non, elle n'a pas été Miss, votre femme en Polynésie?
10: Non, ma femme, non.
6: Elle aurait pu, hein.
4: Ouais, mais elle est jolie, elle est très jolie.
6: Elle est jolie, hein.
10: Qu'elle plus qu'elle soit moche et tout. Rigole, tu vois.
4: Et vous, monsieur Bellamy, vous avez connu des Miss?
9: Non, parce que moi, je suis comme Marcel Proust. Enfin, bon, pas...
10: ok, on voit le genre.
9: Qui disait, laissons les belles femmes aux hommes sans imagination.
4: C'est Oscar Wilde qui disait ça.
9: Non, c'est Marcel Proust.
7: Il nous fait une Ariel Dombal.
4: Alors là, vous voulez qu'on vérifie?
9: Je veux bien qu'on vérifie.
4: Moi, je dis c'est Oscar Wilde.
9: Et moi, je dis c'est Marcel Proust. On parie combien, patron?
4: C'est la guerre des Miss. On parie la première citation pour Serge Delfos, qui habite Saint-Privat-la-Montagne, en Moselle, qui a dit, si la conversation de quelqu'un vous ennuie, mangez une biscotte, vous n'entendrez plus rien.
9: Donnez-moi une
4: Pierre
9: biscotte.
4: Pierre Dac, non.
7: Francis Blanche.
9: Jean-Yann.
4: Non, une grosse tête, mais pas Jean-Yann.
7: Devos.
9: Jacques Martin.
4: Pas Jacques Martin.
9: Sim.
4: Qui a dit Sim?
9: Sim, moi.
4: Et c'est Sim. Bonne réponse d'Olivier Bellamy. Voici une autre citation pour Madame Dupuis, qui habite Vinay dans la Marne, qui a dit, si vous voulez que votre femme écoute ce que vous dites, dites-le à une autre femme.
7: Oui.
4: Et alors, j'ai gardé une citation très, très difficile, parce qu'il faut quand même que Paul Elkarat brille.
10: Ouais, c'est le reste.
4: Et c'est Flore Sorlo qui nous a envoyé d'ailleurs cette citation. Elle m'a demandé de ne pas la poser un jour où Paul Elkarat serait là. Mais le service comptabilité m'a dit non, il faut qu'il soit là. Parce qu'autrement, personne ne pourra trouver qui a dit. Et donc, j'y vais pour Flore Sorlo qui a dit, la vie n'a pas besoin d'être simple du moment qu'elle n'est pas vide. Et c'est une brillante physicienne considérée comme la plus grande oubliée des prix Nobel.
9: Lise Meitner.
4: Excellente réponse de Paul Elkarat.
8: Bravo.
4: Et sans les dates.
10: Bravo, hein. Bravo.
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4: Ah, Charlotte, vous étiez partie. Il y a longtemps que vous n'aviez pas vu Stevie, vous aviez oublié. Hein.
7: Ah ouais, j'avais oublié Stevie, mon Dieu.
12: Ah oui.
7: Ah ouais.
12: Et là, le deuxième effet qui se coule. Hein.
7: Et est-ce que tu as connu Maria Carolina de Bourbon et des Deux Siciles?
12: Alors, je l'ai rencontrée, j'étais invitée par Jean-Michel Jarre pour son concert qui venait sur l'Acropole à Athènes. Attends, j'étais avec Stéphanie Powers. Jennifer Hart. Ah, attends, génial. Enfin bref, j'étais avec elle et après Jean-Michel avait invité les gens.
4: Donc, Jean-Michel.
12: Mais oui, mais il avait invité les gens à dîner après le spectacle et c'est là que je les ai rencontrés toute la famille.
7: Mais très non. Petit,
12: en Grèce.
7: Stevie, raconte la part tous avec Kadhafi et Claude Guéant. Oh.
13: Les 75 ans de Giscard.
12: Ah oui, je crois que c'était les 75 ans chez Anne Dornano dans le 16e. On avait fait. Alors pareil, Martha m'imposait partout. Il y a des fois où c'était pas ma place. Je me disais.
6: Quoi avec
12: Madame Barrière, parce que c'était mon ami, point.
6: Tu lui faisais rien du tout, t'étais que son copain.
12: Non, mais
7: même pas.
6: Bah, je sais pas.
7: Envoie une phalange.
12: Elle est octogénaire, je suis PD regarder comme un phoque.
6: Mais alors, qu'est-ce que tu veux que j'y fasse? T'as une langue?
4: Non, mais les vieilles.
9: Non, mais là, c'est.
4: Sylvie!
12: C'est de l'indécence, hein.
14: Attends, les soirées Miss France, c'est quand même autre chose, hein.
12: Oh non, non, Sylvie, pas vous.
4: Sylvie, vous savez bien que les vieilles dames adorent les jeunes garçons un peu gays, vous voyez.
14: Il est gay, Sylvie.
12: T'étais son petit rayon de soleil, elle me disait.
6: Je refuse.
12: Elle me dit, ma cookie, tu me redonnes du sourire.
14: Comment
12: elle t'appelait? Elle m'appelait ma cookie.
13: Ma cookie.
6: Ma cookie.
14: Mais comment vous êtes, attends, quand vous vous rencontrez là une pancarte, tu as un petit PD sympa, comment ça?
12: Non, parce qu'elle regardait l'émission de Laurent et j'étais son préféré.
4: Ah, c'est encore ma faute.
13: Et tu l'as rencontré comment?
12: Son majordome me dit, mais tu sais, Madame Barrière t'adore, tu devrais quand même la contacter.
13: Mais non.
12: Et puis je lui dis, bah moi j'oserais jamais, mais je te laisse mon numéro, si elle veut m'appeler, elle m'appelle.
14: Ouais,
12: et bien, un jour, elle m'appelle et elle m'invite au
4: à Deauville. Le numéro avec une aubergine à côté. Quand même.
12: Oh non,
13: ça n'existait pas encore.
12: Et un jour, elle m'invite à déjeuner au Syros. Et Martha, c'était quand même. C'était le restaurant qu'il y avait face au Royal où on allait déjeuner tous les midis.
4: Mais dites-nous, nous, on sait pas.
14: Mais oui. Mais
12: à Deauville.
4: Pour une fois que je parais pauvre.
6: Et alors, attends.
12: Oh bah, moi, je profitais. Hein,
6: Sylvie, à quel moment vous arrivez à ce stade d'intimité où elle t'appelle pas non plus mon cookie, mais ma cookie?
12: Mais je sais pas.
6: C'est du tout seul, comme ça.
12: Mais les gens nous regardaient toujours bizarrement parce qu'on rigolait.
4: Ça vous épate, hein, Charlotte, hein.
12: Non, bah, mais c'est
6: non, parce que tout très mignon chez lui, c'est que, en fait, t'as une sorte de d'intelligence de vie et de naïveté, et de spontanéité qui fait que tout est possible pour toi.
4: Et pour moi, un roturier.
6: Non, mais c'est vrai,
12: ah,
6: c'est marrant.
12: Ah, dis donc, tu veux pas, tu connais le duc d'Anjou? Louis XX, toi. Je veux être le comte du Maine, moi.
6: Tu veux être anobli?
12: Oui, je veux être comte du Maine.
6: Écoute, Sylvie, comment t'es...
13: Après la comte du Maine.
12: Non, mais il n'a pas le pouvoir, le roi.
6: Pourquoi tu vas être comte?
4: Si vous n'arrivez pas à être comte du Maine, je peux faire un truc pour que vous soyez viaduc du Montparnasse.
6: Bon, en fait, tu sais qu'on est en République, mon chéri.
12: Bah, et alors, le roi, il peut toujours attribuer...
4: Pour l'instant.
6: Si tu veux obtenir un titre, c'est possible.
12: Non, c'est vrai.
6: Oui, mais attends.
12: Tu vas me dire de payer.
6: Mais non, bon, ça se paye pas, c'est fou, quoi. Mais non. En revanche, tu ne peux le faire qu'en Belgique ou en Angleterre, là où il y a une monarchie régnante. En France, malgré les apparences, nous ne sommes pas en monarchie.
14: Oh, et malheureusement.
12: Oui, mais le duc d'Anjou aurait le pouvoir de me nommer, s'il
6: non,
12: me plaît.
6: Il ne
12: après
6: peut...
12: des bons et loyaux services,
6: et Charlotte,
12: il peut me récompenser.
6: Moi, on m'a appris que j'étais petite descendante par les femmes du Capet. Je peux demander un truc? Bah, tu peux toujours demander.
12: Mais tout le monde descendait Capet. On était 8000 à l'époque.
14: Attends, et moi, j'étais vendeur sur Comtesse du Paris, moi.
6: Alors, et alors
14: ça deux étés, mais j'avais rien eu.
12: Ah, la Sylvie.
6: Oui, bah alors, ok, j'ai regardé un
4: moi,
6: peu.
4: Moi, j'ai été couche-culotte chez Madame Jurine de Fontencomble.
6: Non, on ne peut plus décerner de titre à personne aujourd'hui, car nous sommes en République.
12: Je suis sûr que le duc d'Anjou, il a le pouvoir.
13: Mais ça donnerait quoi, Stevie Deboulet?
6: Oui,
12: ça non, je garderais Stevie Boulet, mais t'as à côté d'un truc.
14: Ça va tellement bien.
12: Marquis Dumont, ou tu vois, comme ça, sympa.
6: Marquis Dumont. Stevie Boulet Dumont. Voilà, si tu veux.
13: Vous voulez pas continuer la discussion autour d'un thé?
12: Oui, remarque, c'est vrai, on a pris tout le monde en otage.
13: Parce que là, c'est quand même la première fois, c'est la première émission où Paul Elkarat n'a pas eu une seule bonne réponse.
4: Il va peut-être se rattraper, Paul, avec la question suivante pour Éric Gaillard, qui habite Saint-Barthélemy d'Oval, c'est dans la Drôme. Question football, mais pas seulement, question de vocabulaire. Je vais vous demander de vous mettre dans la peau d'un journaliste. En effet, c'est qu'un journaliste, quand il écrit un article, il essaye d'éviter les répétitions. Voilà pourquoi on essaie à chaque fois, à la place de Marseille, de mettre la cité phocéenne, la ville de l'OM, et ainsi de suite, afin d'éviter de mettre Marseille 18 fois. Là, à propos évidemment de l'entraîneur du Paris Saint-Germain, puisque l'événement du jour, c'est évidemment le match PSG-Bayern Munich, à propos de Luis Enrique, alors vous avez mis au début Luis Enrique, en deuxième vous mettez l'entraîneur du PSG, après vous mettez le...
14: La poutre de Bilbao
4: Non, mais alors le dirigeant de la capitale, enfin du club de la capitale, et ainsi de suite. Mais il y a... une autre possibilité, d'ailleurs utilisée par le journal Le Parisien aujourd'hui, quel est l'autre synonyme qu'on peut utiliser pour désigner Luis Enrique?
14: Donc directement en sémantique par rapport à sa fonction et peut-être son origine.
4: Alors plus son origine que sa fonction, c'est une bonne question.
14: Le goleador.
4: Comment vous dites?
14: Le goleador.
6: Le torero du football.
4: Non, c'est géographique, je vous le confirme.
12: D'accord.
4: Et ça évite effectivement de répéter.
13: Le valencien.
4: Ibérique, non.
6: Non, c'est la
13: région. Il vient de quelle région d'Espagne?
6: Ça commence par un A.
12: Ah, l'andalou.
14: Le chorizo du désert.
5: L'homme des Asturies.
4: Comment vous dites?
5: L'homme des Asturies.
4: Alors.
6: L'Asturien.
4: Bonne réponse de Sylvie Tellier, aidée par Paul Elkarat. L'Asturien. C'est bien, vous avez bien lu le journal.
6: Bah, en fait, l'article était tellement chiant que c'est à la fin, là. Il parle de ça.
4: Enfin, bah, votre mari va regarder le match ce soir. Il vous emmène encore.
6: Non, mais surtout, au petit-déj. Au petit-déj. Il me dit, tu te rends compte, c'est le match de l'année. Je dis, mais pourquoi tu me l'as pas dit? On aurait pu essayer de prendre des places et tout. Il me dit, bah ouais, mais non. Et ben, j'ai fait des SMS ce matin au petit-déj pour savoir, ouais, en disant, si jamais il y a un no show, si vous avez des places.
4: Si jamais il y a quoi?
6: Quelqu'un qui vient pas.
14: Attends, Sylvie, il y a Charlotte qui va sur le trône. Laisse-la passer.
12: Ah, la discrétion.
14: Vas-y, on parle.

0: Je propose qu'on passe la pub pendant que Charlotte est aux toilettes et on revient après.
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0: Je sais que vous aimez le sport, monsieur Berlian. Que s'est-il passé ce week-end dans la Roche au Faucon? Voilà ma question.
4: Attaque de Pogacar.
0: Qu'est-ce que vous dites?
4: C'est le Liège-Bastogne-Liège, j'imagine.
0: Ah, bravo. Ah, bah oui, c'est vrai que vous
4: êtes belge. Excusez-moi.
5: Ah, bah, il y a un belge.
0: Ah, bah oui, Liège-Bastogne.
4: C'est pas du jeu, hein.
0: Ah, oui, ça, remarquez, ça faut bien être belge pour partir de Liège et revenir à Liège.
4: Surtout par cette route-là.
0: Ah, c'est vrai?
4: Ah, bah, c'est les Ardennes,
6: hein. C'est Vallonné.
4: Ah, oui, c'est Vallonné.
0: Mais alors, ce qui s'est passé dans la Roche au Faucon, ça ne concerne pas directement Pogacar.
6: C'est la chute de Van Der Poel.
0: Alors, la chute de Van Der Poel.
6: Bah, une chute collective dans laquelle Van Der Poel a été retardé.
0: Oui.
6: Il a fini troisième, le deuxième étant Romain Bardet.
0: Eh ben, écoutez, tout c'est ça fait. Qui m'intéressait, c'était qu'on ait un Français quand même qui soit deuxième à 33 ans. C'est ça l'exploit. Il a 33 ans, Romain Bardet.
5: L'âge de Christ.
0: Et il est monté sur le podium comme le
6: avec,
0: Christ.
6: Avec un très joli titre de l'équipe ce matin. Romain Bardet premier derrière Pogacar.
0: Bravo Christophe Barbier. Faut dire qu'il a été quand même meilleur grimpeur du Tour de France, Romain Bardet. Il a gagné 3 étapes sur le Tour.
4: Il était sur le podium du Tour, non?
0: Et il a déjà été sur le podium du Tour de France à 2 reprises, vous avez raison. Il a terminé 2e du Tour de France en 2016 et 3e en 2017. Mais là, il est sur sa fin de carrière. Et c'est vrai que c'était surprenant de le voir arriver sur le podium de Liège, Bastogne, Liège. Ça fait combien de kilomètres? Alors c'est...
4: Oh, plus de 220, je crois.
0: Ouais. Ah oui, quand même.
6: 200 pour être dans la même ville.
7: Non mais moi je ne comprends pas comment le Tour de France maintenant il passe par la Belgique.
0: Non, mais non.
4: Oh là là. Aïe aïe aïe. On est parti pour une bonne demi-journée là.
6: C'est une classique.
0: Le Tour de France c'est pendant l'été, Ariel.
7: Ah là, il s'appelle comment ce tour là?
0: Ah bah c'est pas un tour. C'est une course. C'est une course sur une journée.
4: C'est
0: voyez.
4: Ça.
7: Ah bon d'accord.
0: Ariel, c'est pas une course à étapes.
6: Et tu pars de Liège et tu arrives à Liège. et souvent à Liège il y a des bouchons.
0: Oui alors. Non, celle-là.
6: Alors là. Alors là.
4: Non, mais c'est compliqué le cyclisme à expliquer à des gens qui n'aiment pas. Parce que, non mais Liège-Bastogne-Liège, c'est une classique. Le Tour de France, c'est un tour. Mais le Tour de Lombardie, c'est une classique. Alors que Paris-Nice, c'est un tour. Donc si vous voulez, c'est inexplicable si vous ne l'avez jamais suivi.
0: En fait, ah, voilà. Paris-Nice, c'est une course à étapes.
4: Oui, c'est ça, c'est une course
0: voilà
4: à étapes.
0: Et, donc,
4: oui.
7: Et le Paris-Dakar, c'est un tour.
4: Alors, bonne question.
6: Alors, ça ne se passe plus en Afrique.
5: À vélo, c'est
6: même plus en Afrique.
0: Le Paris-Dakar. Il y a deux choses, Ariel. Un, ça se fait pas à bicyclette.
6: Et c'est plus à Dakar.
0: Et deux, c'est plus à Dakar.
7: Ah bon,
5: ça s'appelle Dakar et c'est en Amérique latine.
0: Oui, ça dépend. Là, c'est en Arabie Saoudite.
5: Oui, c'est en Arabie Saoudite maintenant.
6: Ah d'accord.
0: Ça voyage.
5: Il n'y a toujours pas Dakar en Arabie Saoudite quand même.
0: Non.
5: Il y a Dakar.
0: C'est trop compliqué le sport, Laurent. On comprend rien. Dakar, pas Dakar, toujours est-il que c'est bien Romain Bardet, français de 33 ans, qui est monté sur le podium ce week-end dans Liège, Bastogne, Liège. Bah tiens, il y a un autre sport qui fait l'actualité, c'est un sport soutenu par le CLAP. Le CLAP qui n'est pas content de ce qui lui arrive à Montmartre, mais qu'est-ce que le CLAP?
4: C'est un club.
6: Il arrive à Montmartre.
0: Un club, le CLAP, une association.
6: Ah, pétanque, pétanque.
0: Le P comme pétanque, ouais. Bonne réponse d'Alex Vizorek.
5: Ah mais oui, j'ai vu. Ils veulent virer des terrains de pétanque pour faire, je crois, de nouveaux bâtiments, un immeuble.
0: Les boulistes plantent leurs tentes pour éviter l'expulsion. C'est le titre du Parisien aujourd'hui. C'est-à-dire qu'ils occupent le terrain de pétanque du 18e arrondissement de Paris pour ne pas que ce terrain de pétanque soit remis à un hôtel qui se trouve à côté.
5: Oui, l'hôtel particulier. C'est plusieurs terrains de pétanque, en fait. Ils sont dans des petits jardins, c'est très mignon.
4: On soutient.
0: La mairie du 18e dit, mais oui, ils pourront continuer à jouer aux boules s'ils en ont envie quand même. Mais bon.
5: Oui, mais enfin, il y aura un immeuble devant.
0: Eux sont méfiants. Voilà.
8: Mais ils sont dégueulasses.
0: Pardon.
8: Ils sont égoïstes, dégueulasses, avec l'air pétanque. Déjà, c'est vicieux de jouer à ça.
5: Oh, ça va.
8: C'est des pervers qui jouent à la pétanque.
5: Pourquoi les pervers
0: jouent à la pétanque?
8: Parce qu'on voit les RT, t'es tout. Et là, il... Et là,

0: Ça joue à la pétanque, qu'est-ce que tu me racontes,
1: quoi,
0: qu'on est pervers.
1: Ils ne veulent pas qu'on fasse, ils n'est même pour les enfants, pour les chiens, pour les familles, enfin.
2: C'est peut-être le mot cochonné qui te...
3: Ouais, elle est très excitée.
1: Faire une grève pour qu'on ne construise pas des immeubles pour que les individus viennent vivre, c'est dégueulasse.
4: Moi, je les soutiens. Moi, je soutiens la pétanque.
0: Moi, je suis
4: contre.
0: Aussi.
4: Je suis contre, je soutiens la pétanque.
5: Nous aussi.
1: Quoi?
4: Ouais, je soutiens les pétanques.
1: Ah bon?
3: Pareil.
4: Ouais.
5: Ils sont 5 à 6 boulistes, en tout cas, à planter dans leur tente.
3: Oui. Oui, ça va pas faire une pression de dingue non plus. Hein. On va s'en remettre, donc, du coup.
4: Le syndicat est pas énorme.
3: Je pense qu'ils vont perdre, du coup. On a vu tout cet angle.
5: Et je reconnais.
3: Ça fait dur.
4: À 6, ça fait 2 triplettes. C'est une chouette partie. Mais
5: je reconnais que c'est
3: mais
5: pas.
3: Mais face à un bulldozer, c'est compliqué.
5: C'est pas l'affaire du siècle, mais il se trouve qu'on en avait parlé ici même avec quelqu'un du CLAP il y a quelques mois dans les grosses têtes.
3: C'est vrai.
5: Que depuis, il y a eu une décision de justice qui est allée en faveur, on va dire, de la mairie du 18e et de l'hôtel qui...
1: Pour des raisons que j'ai invoquées, non.
6: Non.
1: Oui. Pour les mêmes raisons.
5: Non, mais c'est simplement que l'hôtel veut avoir une partie privative un peu plus grande.
0: C'est une honte.
5: Ah voilà, monsieur Berléon.
4: On est deux.
0: Mais vraiment, c'est une honte.
5: Monsieur Berléon est pour les boulistes de Montmartre. Mais je pensais pas qu'on pouvait jouer à la pétanque à Montmartre parce que...
4: Ça descend.
5: Ça doit pas être facile.
3: C'est compliqué.
5: T'envoies la boule, ça arrive dans le 17e.
3: C'est pour ça qu'il y a une butée au bout, hein, parce que sinon...
5: Ah, mais oui, la fameuse butée Montmartre.
3: Voilà, exactement.
5: Mais oui, vous avez raison.
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5: Alors je me suis amusé évidemment à regarder, je suis allé sur le site de la grande chancellerie de la Légion d'honneur qui récemment avait déjà refusé.
6: Ah, moi j'en connais une.
7: Sardou.
5: La Légion d'honneur. Et ma question la voici, justement, il se trouve qu'un des derniers à avoir refusé la Légion d'honneur en 2013, bon il y a Thomas Piketty, l'économiste qui l'a refusé.
7: Pourquoi ?
5: Il y a Jacques Ralit, un ancien ministre.
8: Il y a l'humoriste là, comment il s'appelle ?
5: Qui l'a refusé. Mais il y a un autre, et voilà le lien évidemment avec Marjane Satrapi, il y a un autre auteur de bande dessinée qui l'a refusé.
7: Gueuluc.
5: Non, pas Gueuluc.
8: Il est vivant toujours ?
5: Il est toujours vivant, oui.
7: Il
5: oui,
7: fait
5: oui.
7: Un peu de la BD un peu politiquement incorrecte ?
5: Ah non, non, non, pas spécialement.
6: Johann Sfar, non.
7: Hergé ?
5: Johann Sfar, non. Non, un grand auteur de
7: c'est
5: bande dessinée.
7: C'est celui qui fait plus du slip et gros zibouille ?
5: Non,
7: alors c'est dans l'Union, ça.
5: Et il a refusé, il y a une dizaine d'années, il a refusé la Légion d'honneur, lui aussi, auteur de BD, illustrateur français, et ses œuvres ont même été adaptées au cinéma. Je pense par exemple à son...
7: Ah, du Cobu !
5: Non, à son héroïne. Favorite. Je me demande même d'ailleurs si c'était pas, comment elle s'appelle, cette ancienne Miss Météo, qui a, enfin présentatrice météo.
7: Adèle Blanc-Sec.
5: Louise Bourgoin.
7: Adèle Blanc-Sec.
8: Jacques Tardy.
5: Et c'est Jacques Tardy. Bonne réponse de Richard Orlinski.
7: Et c'est marrant parce que le jour où ils ont fait la cérémonie de Légion d'honneur, ils pensaient qu'il allait venir et l'autre disait, il va venir, oui, il va pas tarder. J'ai un faible pour les jeux de mots.
5: Écoutez, vous voulez que je vous dise, celui-là, je le prends. C'est pas si mal. C'est pas si mal.
8: Il était bon.
5: Jacques Tardy, l'auteur d'Adèle Blanc-Sec, avait lui aussi refusé la Légion d'honneur. Parmi ceux qui ont déclaré l'avoir refusé.
6: Moi, j'en connais une qui a déclaré. Geneviève de Fontenay, elle avait refusé la Légion d'honneur.
5: J'allais y venir, j'allais en parler de Madame de Fontenay, tout comme Georges Brassens. Pierre et Marie Curie l'avaient refusé. Honoré Daumier, un autre dessinateur, Léo Ferré, Georges Sand.
8: Blanche Gardin
5: l'a refusé aussi. Voilà.
6: Vous, Laurent, vous l'a pas proposé ?
9: Blanche Gardin lui a proposé la Légion d'honneur.
8: Ouais, elle l'a refusé.
9: Mais à quel titre ?
7: Elle avait pas le temps.
9: Mais qu'est-ce qu'elle a fait pour la France ? Mais moi, ce qui me pose problème dans ces trucs-là, c'est qu'est-ce qu'ils ont fait pour leur pays ? Alors, quand t'arrives en fin de carrière, on peut concevoir que pour une carrière de vie d'artiste, 50 ans, à faire rire les gens, comme Laurent, il serait légitime.
5: Non, mais
9: c'est un exemple que je prends. Au bout de 50 ans, où on a fait amuser le public.
7: Mais vu quand c'est comme ça, c'est remetté à réac, vu comme ça, le seul qui le mérite, alors c'est l'abbé Pierre.
9: Bah, je sais pas, moi ça me pose problème.
5: Non, mais moi je veux pas du tout de la
10: Légion d'honneur. C'est du bon sens.
5: Jane Birkin l'a refusé, Brigitte Bardot l'a refusé.
7: C'est vrai.
5: Geneviève de Fontenay, Gustave Courbet, Guy de Maupassant l'avait refusé.
7: Guy Montagnier a accepté, par contre.
5: Eddie Mitchell l'a refusé.
9: Ah, bah si, Eddie l'a refusé.
7: Ah, bah je savais pas. J'étais pas réveillé. Il m'attendait à l'Élysée. Et je suis jamais venu.
5: Nikita Saint-Phal. Maurice Ravel l'a refusé aussi.
7: Quel escroc, celui-là aussi. Hein.
5: Marjane Satrapi, en tout cas, n'est pas la première à refuser la Légion d'honneur, mais elle l'a refusé. En tout cas, on peut quand même conseiller ses dessins, ses films.
7: Oh, c'est bien ce qu'elle fait.
5: Films et dessins animés où c'est très réussi.
8: Ouais.
5: Persépolis et le poulet aux prunes.
8: Oh, c'est top.
5: Elle méritait la Légion d'honneur, mais elle l'a refusé et c'est
7: elle aura un pins. Bon, lui, il a un pins.
5: Pierre Bénichou l'avait, la Légion d'honneur.
9: Ah oui.
7: J'en ai entendu parler.
9: Pierre, il mettait toujours, quand il avait rendez-vous chez le médecin, il mettait toujours sa Légion d'honneur pour impressionner le médecin.
5: Ouais. Je vais vous dire, s'il y en a bien un qui risque de l'avoir un jour, c'est vous, monsieur Toël.
7: J'ai déjà refusé 3 fois, moi.
5: Ah, ouais, ouais. Non, parce que vraiment, il la donne vraiment à beaucoup de gens qui ont rien foutu. Donc, je vois pas pourquoi vous n'êtes pas dans la liste.
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7: Il commence à regrossir. Hein.
5: Ah, vous avez remarqué, Roselyne?
7: Ah oui, c'est bête.
11: Je vous explique. Comme il y a eu le match du siècle mardi soir, et ben après j'ai craqué, je me suis fait un kebab parce que c'était tellement bon.
12: Ah, en une soirée, t'as grossi, toi.
13: Ah, il digère très mal. Hein.
11: Mais je comprends pas mon physique. La semaine dernière, je fais 14h30 de vélo. Je perds 5-6 kilos.
13: 14h30 de vélo?
11: Ouais, 14h30
5: de vélo. Faut pas le regarder, faut monter dessus. Hein.
11: Et je comprends pas, mais moi, je sais pas pourquoi. Monsieur Gomez, vous êtes
9: un... Non, j'ai pas d'avis là-dessus.
11: Mais comment ça s'est passé?
5: vous féliciter, monsieur Gomez, parce qu'en une phrase, vous venez de prouver que vous êtes vraiment une grosse tête. Non, c'est vrai, c'est une super recrue. Hein.
10: Oh bah,
5: ah, il faut qu'on organise un dîner. Hein. Il faut qu'on organise...
13: Ah, oui, oui, oui.
5: Ah non, j'ai hâte que vous nous fassiez la cuisine. Si vous voulez, vous la faites chez moi.
14: Eh ben, organisons-nous.
15: C'est pas vrai.
5: Ah ouais, on pourrait faire ça chez moi.
14: Non, on n'a pas dit que tout le monde vient.
15: Mais il est vraiment drôle.
5: Non, il est drôle. Vous viendriez faire la cuisine chez moi pour les grosses têtes?
14: Si on peut le faire, avec plaisir.
15: Je peux être votre commis ou pas?
10: Non, non,
15: est-ce que
10: non,
15: je fais votre
10: non,
15: bras droit?
14: Non. Ben le non, goûteur, je peux être le goûteur. Chose quand même.
5: Une première citation, monsieur Barbier est impatient de briller. Oh, on oui, vous a pas entendu encore, Christophe. Je sais que vous attendez la première citation et c'est pour Maïté Aerts, qui habite en Belgique, qui a dit: il y a des choses qu'on ne peut vraiment plus dire en 2026, comme par exemple « Bonne année 2025
10: ». Un humoriste encore vivant, alors.
5: Pardon.
10: Un humoriste encore très vivant.
5: Eh ben oui, très vivant, oui, oui, oui, qui vient nous voir de temps en temps.
10: Vizorek ?
5: Élise Moon, non.
15: Philippe Gueluc.
5: Philippe Gueluc, bonne réponse de Johan Rioux. Pour madame Christiane Chaline-Auviette, qui habite Paris 13e, qui a dit: je me demande parfois ce qui serait le mieux, un opéra sans entracte ou un entracte sans opéra.
13: Je sais pas, c'est mort.
5: C'est mort, hélas.
13: Tristan Bernard.
5: Tristan Bernard, non.
15: Pierre Bénichoux, peut-être.
5: Pierre Bénichoux, non, mais vous avez le bon prénom et c'est quelqu'un qui a travaillé beaucoup à la radio et qui d'ailleurs avait
13: Pierre les mêmes. Pierre Bouteiller.
5: Pierre Bouteiller, bonne réponse. De Roselyne Bachelot. J'aime bien celle-ci. Qu'est-ce que vous dites, vous, là-bas?
14: C'est qui, celui-là?
5: Alors, Pierre Bouteiller, quelqu'un à qui je dois beaucoup. C'est un ancien directeur des programmes de France Inter. Mais avant ça, il était animateur de radio. D'ailleurs, il a été un des premiers animateurs, puisqu'on est dans le groupe M6, d'une émission culturelle. Il faisait comme un
14: le Hit Machine?
5: Un club. Non, pas le Hit Machine. Je me demande si on est en train de bien lui rendre hommage à Pierre. Mais je l'aimais beaucoup, Pierre Bouteiller. C'était un grand, grand monsieur de la radio. Pour Régis Delmas, qui habite Mazamet, encore une citation, celle-ci serait plutôt pour Roselyne, qui a dit: il est plus facile de porter une fausse Légion d'honneur que de fabriquer un faux billet de banque, mais c'est aussi rentable.
13: Clémenceau?
5: Non.
16: Cazeneuve?
5: Cazeneuve, non.
10: C'est quelqu'un qui est mort?
5: Oui, c'est un politique mort.
16: Troisième République. Poincaré.
5: Il était né à Béziers.
16: À Béziers, Ménard.
5: Ministre du général de Gaulle, ministre de Pompidou.
15: La Couture.
10: Marcelin.
5: Ex-président de l'Assemblée nationale.
10: Chaban Delmas, non?
5: Chaban Delmas. Chaban Delmas, non.
10: C'est pas Jean-Louis Degré.
15: Mesmer.
16: Jean-Louis David.
5: Pourquoi Jean-Louis David?
16: Moi, j'ai entendu Jean-Louis Degré, je me suis dit. Écoutez, je fais ce que je peux dans cette émission.
10: Guy Degrenne. Edgar Faure.
5: Edgar Faure, bonne réponse de Christophe Barbier. Une dernière? Allez, une dernière citation.
16: Contemporaine.
5: Contemporaine, si vous voulez. Allez, j'en fais une contemporaine. Enfin, qu'est-ce que vous appelez contemporaine?
16: Vivant. De ce matin. Vivant. Alors, pas quelqu'un qu'on a enterré il y a 100 ans.
5: Bah, vivant, Gueluc, c'était vivant, vous voyez.
16: Et vivant, Gueluc? Je suis pas sûr, hein. Vérifiez, appelez-le quand même.
5: Ah, bah non, mais enfin, quand même, qu'est-ce que je peux faire de plus vivant que Gueluc? Ah, bah voilà, j'en ai un vivant, si vous voulez.
16: Ah,
5: ça vous plaît? Mais je crois que vous le connaissez pas.
16: Ah, merde.
5: Qui a dit: la différence entre se mettre en scène soi-même et être dirigé par quelqu'un d'autre, c'est donc un acteur qui a dit ça, la différence entre se mettre en scène soi-même et être dirigé par quelqu'un d'autre, c'est la même qu'il y a entre se masturber et faire l'amour.
16: Français, un acteur français?
5: Non, pas un acteur français.
10: Woody Allen.
16: Woody Allen.
5: Un acteur qui d'ailleurs, je dois dire, s'est peu masturbé parce qu'il a eu une belle collection de partenaires féminines.
10: Américain?
5: Il a eu les plus grandes actrices dans son lit.
15: Sylvester Stallone,
5: non. Il
13: est un acteur américain.
5: Il a eu Elizabeth Taylor, Nathalie Wood,
10: Richard Burton,
5: Alexandra Stewart,
14: Redford,
5: Vivian Lee, Jean Seberg, Faye Dunaway, Julie Christie, Goldie Hawn. Alors, je suis pas sûr qu'il les ait eues toutes dans son lit, en fait. Ça, c'est ses partenaires.
10: Ah oui, oui, oui.
15: Ah oui, c'est différent.
10: On peut jouer sans coucher.
14: C'est pas Redford.
5: Ouais, enfin, on connaît Hollywood.
16: Hoffman.
5: Attention, beau mec, hein, très beau mec.
15: Michael Douglas?
5: Non, non, non.
14: C'est pas Redford.
13: Montgomery Clift.
5: Pardon?
13: Montgomery Clift.
5: Non, non, non, non.
10: Toujours vivant, donc.
5: Non, hein. Toujours vivant.
16: Ah, vous avez vu, quand on prend des gens vivants, vous faites moins les malins. Hein.
10: Richard Gere?
5: Non, non, non, non, non, non.
14: Hugh Grant?
5: Il appartient effectivement à la lignée d'acteurs tels que Montgomery Clift, Marlon Brando, James Dean, Paul Newman, Robert Redford et.
16: Ah, je pense à Paul Newman.
10: Michael Douglas?
5: Mais non. Si je vous dis par exemple Bonnie and Clyde.
10: Warren Beatty?
5: Warren Beatty, bonne réponse.
14: Elle l'a vu pendant que je disais Edgar Faure.
1: Ne bougez pas.
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5: Question d'actualité, puisque dans Le Parisien ce matin, on nous disait que parfois, dans Paris, et peut-être dans d'autres grandes villes de France, on peut voir des étiquettes où il est écrit « Vous êtes invité à retirer un du domaine public ». À retirer quoi ?
6: Des coffres à clés.
5: Mais comment vous savez ça, vous ?
6: Eh bien, j'ai lu Le Parisien.
5: Bonne réponse d'Ariel Dombasle. Des boîtes à clés, des coffres à clés. Mais c'est quoi alors des boîtes à clés ou des coffres
6: à
5: clés ?
6: Oui, voilà, c'est pour une idée de location de meublé.
5: Oui.
6: Pour donner aux nouveaux arrivants les clés, on n'est en général pas là ou je ne sais quoi. C'est instauré petit à petit dans les villes des lieux où on dépose les clés d'un locataire à l'autre.
5: Absolument, voilà. Et la mairie de Paris a décidé d'enlever, de retirer, car c'est illégal, ces boîtes à clés. Donc, avant de les retirer pour que les gens puissent récupérer au cas où il y aurait encore des clés à l'intérieur, ils mettent une première étiquette dans un premier temps. Vous êtes invité à retirer cette boîte à clés du domaine public avant, effectivement, que, on va dire, des agents assermentés viennent avec une pince, enlever la boîte à clés. Mais moi, je n'ai jamais vu une seule boîte à clés dérangée.
20: Il y en a partout des boîtes à clés.
5: Ah bon?
20: Bah oui, parce que moi, je loue souvent des Airbnb quand
21: à Lisbonne.
20: Non, nous étions dans un bel hôtel. Quand on loue un Airbnb, généralement le gars se déplace même pas pour te faire visiter le truc.
6: Oui, oui.
20: T'arrives dans la ville et puis tout d'un coup devant il y a une boîte à clé, il y a un code, faut que tu mettes le bon code, après tu récupères une clé, après généralement il y a une autre boîte à clé pour en gros c'est un escape game à chaque fois qu'on a envie de louer un appartement.
5: J'ai jamais vu ça de ma vie.
20: Regardez, en fait si vous regardez un peu à côté des immeubles dans toutes les grandes villes, il y a des boîtes à clé absolument partout.
5: Ça alors.
6: Oui.
5: Bon bah voilà.
20: Et ce qui fait qu'on a plus de voisins d'ailleurs dans les immeubles. Ça c'est un truc de dingue, c'est une vraie crise du logement qu'on vit en ce moment. Je vais pousser un vrai coup de gueule.
5: Attendez, mesdames et messieurs, je m'interromps un instant et surtout, pardon, je vous interromps, cher Roman Dodwick, mais je n'ai jamais vu une théière aussi grosse apportée à quelqu'un. On vient d'assister à quelque chose.
6: Non, mais je suis ravie, on m'apporte carrément une théière.
5: Une bombe.
6: Avec, voilà, avec, bon, elle n'a pas de couvercle, hein, il y a
21: une mais elle fait une théière à l'heure, hein, c'est sa deuxième déjà, hein.
20: Attention, t'en fous partout, Ariel!
6: Bon. En tout cas, c'est délicieux, merci beaucoup. Ah, oui. Non, voilà.
21: Il n'y a pas la domesticité qui va avec, c'est ça le problème. Mais c'est pas, Ariel ne sait pas servir du thé.
20: C'est vrai qu'elle en a foutu de partout, mais c'est pas grave, parce qu'avec Ariel, on est trois plus blancs que blancs.
6: Voilà. Oui. Merci. C'est trop gentil,
5: attendez,
6: Philippe,
5: est-ce que vous voulez bien prendre la tasse? Juste pour me faire plaisir,
21: dites-moi.
5: Philippe. Prenez la tasse. Pas la tasse. Juste la tasse. Oui. Voilà.
6: Attendez, j'enlève le rouge.
5: Ah ben non, justement, c'est ça que je voulais. Regardez. Elle n'a pas eu le temps de l'enlever. Regardez.
20: Oh mon Dieu. Magnifique.
6: Ben voilà.
5: Le rouge à lèvres.
20: Bon, il y a du rouge à lèvres partout sur le bord. On dirait la bite de quelqu'un au jour de la Saint-Valentin.
6: Oh.
22: Je vais me mettre au thé.
5: Pourquoi ?
22: Mais c'est... Bah pour devenir aussi mince qu'Ariel.
6: Non, mais écoute, je parlais au professeur Rollin ce matin du thé inventé par l'empereur Qianlong.
5: Oh, ça y est, il n'a pas dû s'emmerder.
6: Non, mais qui le premier a fait bouillir l'eau en Chine et il a sauvé beaucoup d'âmes chinoises.
21: Professeur Rollin est urologue aussi, c'est ça ?
22: C'est pas parce qu'elle boit du thé qu'elle est mince, c'est parce qu'elle mange pas. Oui. Alors ça, j'y arriverai pas.
5: Pour Gwendal Rado, qui habite Jonage, dans le Rhône, une autre question d'actualité, puisque dans Le Parisien encore, et on verra si Ariel l'a lu jusqu'au bout aujourd'hui, on nous apprenait que l'AAC avait quand même un taux de réussite de 75%. Qu'est-ce que l'AAC ?
22: Une classe ?
5: Une classe, non.
22: Une école ?
5: Une école, non.
20: Un diplôme ?
5: Alors, ça se termine par, effectivement, une forme de diplôme.
20: La SSR2, c'est en rapport avec le code de la route ?
5: Non, l'AAC.
21: Bon, c'est une épreuve.
5: Ah, c'est pas une épreuve, là. Ah,
20: un examen?
5: Mais ça se termine par un examen avec un taux de réussite.
22: C'est une formation.
5: De 75%. Là, c'est une formation.
23: Rien à voir avec la conduite automobile?
22: La conduite accompagnée.
5: La conduite accompagnée, là, c'est...
22: Une bonne réponse.
5: Bonne réponse de François Rollin et d'Anne Roumanoff. L'AAC, c'est l'apprentissage accompagné de la conduite, puisque maintenant on peut passer le permis à partir de 17 ans. Eh bien, il y a de nombreux jeunes de 17 ans qui ont obtenu le permis de conduire grâce à cette AAC. Effectivement, l'apprentissage, le premier A c'est apprentissage, le deuxième c'est accompagné, et le C c'est conduite. Apprentissage accompagné de la conduite. La mesure a séduit pratiquement 300 000 jeunes de 17 ans qui ont déjà le permis de conduire. Moi, je ne savais pas qu'on pouvait avoir le permis. C'est depuis le 1er janvier 2024 qu'on peut avoir le permis de conduire à 17 ans.
21: Oui, mais il y en a plein qui conduisent sans permis aussi.
5: Ah bon?
21: Bah oui, bien sûr, ça sert à rien de passer.
2: Et puis surtout, à quoi sert le permis, puisque les voitures du futur sont sans conducteur?
22: Oui, mais on n'en est pas là.
2: Mais c'est vrai, vous-même, vous en avez pris une à San Francisco.
5: Oui, mais enfin, ça ne sert pas tous les jours, vous voyez.
2: Oui, mais ça va être comme ça. Les voitures ne seront plus conduites par des humains.
21: Est-ce que tu as le permis de conduire, Ariel?
2: Je l'ai acheté à Mexico. Pour...
21: en même temps que les souris.
2: Oui.
5: De toute façon, vous avez un chauffeur. Alors, qu'est-ce que vous voulez nous emmerder à nous faire un commentaire sur le fait qu'on peut conduire? Non, bon, enfin.
2: Non, parce que si on se projette un peu dans le futur, c'est ce qui va nous arriver.
22: Mais enfin, on va pas se projeter non plus trop dans le futur, trop vite, parce que sinon, moi, je suis morte, hein. Non. Il faut déjà apprendre à conduire.
5: Très bien, je vous serais morte. Remarquez, quand on est dans un corbillard, on est en conduite accompagnée. Pour Dorothée Borgé, une autre question, elle nous vient de la Guadeloupe. Cette question, qu'est-ce qu'un macoumé en Guadeloupe?
22: Un macoumé.
5: Macoumé.
21: C'est une danse.
5: Je parle pas très bien créole. Là. Désolé pour les Guadeloupéens et les Guyanais et les Martiniquais d'ailleurs qui nous écoutent, puisque ce mot est valable dans tous ces départements d'outre-mer.
2: Parce que la macumba, c'est une danse.
5: Oui, alors merci.
21: Comme le lumbago. Bon.
22: Mais macoumé, pas.
5: Qu'est-ce qu'on ferait sans vous, Ariel?
22: C'est un plat, ça se mange?
5: Ça se mange pas, le macoumé. Ah, bah, bon, non, ça se mange pas,
21: c'est
5: le macoumé.
21: C'est un animal.
5: C'est pas un animal, le macoumé.
21: C'est un végétal.
22: C'est une plante.
5: C'est une plante. J'ai appris ce mot grâce à Télérama, parce qu'il y a un garçon qui s'appelle Noam Sinceau, qui fait un spectacle qui s'appelle Macoumé Superstar.
21: D'accord.
5: Voilà. Mais qu'est-ce que ça veut dire, macoumé?
21: C'est un individu, on parle de quelqu'un.
5: Oui, oui, absolument.
21: Un danseur très connu là-bas?
5: Un danseur, non.
21: Personnage légendaire, mythologique,
5: non,
21: politique.
5: Non.
22: Quelqu'un de différent?
5: Ah, voilà, ça c'est bien.
22: C'est quelqu'un de différent.
3: Un handicapé?
5: Ah non, pas un handicapé, non, mais...
22: Autiste?
2: Un trisomique.
5: Ah bon. Mais qu'est-ce qu'il y a là aujourd'hui?
21: On a atteint des sommets, là.
5: Mais qu'est-ce qui lui prend?
21: Un peu de thé, Ariel.
2: Non, mais c'est la Saint-Valentin, Bernard-Henri revient.
5: Non. Alléluia. Alléluia.
22: Et alors, il y a un truc par rapport à Bernard-Henri Lévy, c'est qu'il paraît qu'il aime pas les mini-jupes. Et elle en a tout le temps. Et aujourd'hui, elle a débarqué avec un pantalon. Maintenant, j'ai compris, il revient.
5: Je savais pas ça, il aime pas les mini-jupes, Bernard-Henri.
2: Oh, il n'aime pas spécialement les mini-jupes. Et c'est vrai que moi, je les aime beaucoup. Donc voilà, c'est
21: il est plutôt cuir, latex ou...
5: C'est-à-dire, vous mettez des mini-jupes quand il n'est pas là, alors?
2: Non, j'aime beaucoup, moi, la mini-jupe. Mais bon, c'est pas ce qu'il... préfère, vous savez, les hommes en général, ils aiment la simplicité, des petits tailleurs.
5: Il doit être servi. Il est gâté, dis donc. Bon, ça nous a éloigné du macoumé, ça, alors.
21: Donc c'est quelqu'un de différent.
22: C'est pas un autiste.
5: Ah non, c'est pas un autiste.
3: C'est quelqu'un qui a une caractéristique spéciale.
5: Oui, enfin, oui, absolument.
21: Quelqu'un de non-genré.
5: Ah, de non-genré, non, mais on va finir par se rapprocher petit à petit.
21: Quelqu'un de sexuel.
5: Pardon.
21: Quelqu'un sexuel.
5: On n'est pas obligé d'aller jusque-là.
21: Castré.
5: Castré non plus.
21: Homosexuel.
5: Pardon.
21: Homosexuel.
5: C'est un homosexuel, hein, macoumé. Bonne réponse.
21: D'accord. Macoumé.
5: Sauf qu'évidemment, ça avait une connotation péjorative au départ, là-bas, au Dom-Tom, Guadeloupe, Martinique et Guyane. Et voilà pourquoi Noam Sinceau, cet humoriste, en a fait finalement un titre de spectacle et ça s'appelle Macoumé Superstar. Parle de son homosexualité sur scène. J'ignorais ce que ça voulait dire Macoumé. Ben, Macoumé, ça veut dire effectivement homosexuel en Guadeloupe, Martinique et Guyane. Encore une bonne réponse de Philippe Claudel.
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1: La question concerne la phrase du général de Gaulle prononcée.
2: Ah oui, il n'a pas dit ça.
3: Je vous ai computé, président.
4: Je vous ai computé.
5: Je vous ai.
2: Il a fait ça.
3: Il a rendu en même temps, c'est terrible.
2: Je vous ai, oh, petit rototo.
3: Quel bel hommage, patron. Il va être content là-haut, le général. Il va retourner à Londres direct.
1: Oh, de toute façon, vous m'avez donné la réponse déjà.
6: Alors, attendez, non.
1: Ah bah oui, puisque j'allais vous demander la phrase qu'il a prononcée le 4 juin 19...
5: Je vous ai compris.
1: Alors, quelle date, tiens, quelle date?
3: 68 à Alger, 67 4 janvier
6: 61, 62, 63.
1: Qu'est-ce que c'est que...
6: 64, 59, 60.
1: Mais qu'est-ce que c'est que de répondre avant la question?
6: 65,
3: 66. Ça, c'est Boxo, hein.
7: Ah ouais, ta gueule. Mais je vous ai compris.
3: Boxo, il enterre tout le monde, là.
5: Je vous ai compris.
1: Effectivement, il est...
8: Je fais très mal, mais je l'aime bien.
1: Il est à Alger. Il est sur le balcon du gouvernement général à Alger, devant une foule de 100 000 à 300 000 personnes, sur la place du Forum.
8: C'est en mars 68.
1: Comment vous dites?
8: C'est en mars 68.
1: Ah non!
6: Mais non, bien avant.
7: Non, 62.
3: C'est en 62.
6: 60 ou 63.
3: C'est en 62.
6: En 63.
1: Ah, vous voyez, c'est fou, hein. C'est bien de réviser l'histoire.
7: Ouais. Oui.
6: Non, mais on était très jeunes à l'époque.
1: Hein. Oui. Je vous ai compris.
2: Ah oui, ça, c'est en 63, ça.
1: Non,
2: ah.
1: Non, ça, c'est moi en 63. Ça, c'est moi qui sors en 63.
6: C'est encore, c'est des années 50.
8: Moi, je peux te dire qu'il est mort en 70. Ça,
1: oui, d'accord. Donc, il l'a dit avant de mourir. Ça,
8: ah bah oui.
7: Bah, c'est un bon indice.
1: Mais c'est un indice.
7: C'est un bon
1: alors,
7: indice.
1: Il est à Alger, sur le balcon du gouvernement général, le général.
6: Et il s'adresse à une foule de 100 000 à 300 000 personnes.
1: Voilà.
7: Bah, oui, c'est pour rendre l'Algérie pas française.
1: Voilà. Et plus alors, française. C'est en quelle année, ça?
7: Eh ben, justement, c'est au début des années 60.
1: Non, non.
6: Fin des années 50.
1: Ah non, non.
6: Non.
7: 65?
1: Alors, avant ça.
3: 57.
2: Mais c'est pas en 61.
1: C'est à la fin de la guerre d'Algérie, vous voyez.
3: Ah, c'est en 2002?
1: Ah non.
6: Mais ça, c'est...
3: Ah non, ça, c'est les émeutes, pardon.
6: Ça, c'est vous, les gars. Nous,
7: 64.
1: Non, bien avant.
7: À 59?
6: 57. Mais c'est 56.
3: Pas 63.
6: 55. 54.
7: C'est moins. 61.
3: C'est plus.
8: En 53.
3: C'est moins.
1: Vous étiez à un an près, vous étiez arrivé, mais vous n'allez pas assez loin.
2: C'est à 54.
3: 51. 50...
1: Non.
6: 52.
3: C'est plus.
7: 53.
3: C'est moins.
7: 52.
3: C'est moins.
6: En 1783.
3: C'est plus.
2: Le 54 noir.
3: C'est moins.
7: 1950.
1: Bon, je vais vous dire plus ou moins.
7: Oh là là.
1: Ça fera plaisir. On embrassera Maryse Gildas qui nous écoute peut-être puisqu'elle jouait avec Philippe Gildas tous les matins sur une radio concurrente à une époque. C'était le plus ou moins. C'était interminable ce jeu. Alors, c'est plus, c'est moins, c'est moins, c'est plus, c'est plus, c'est moins. Alors, allez-y. Je vais vous faire ça. Alors,
7: allons-y.
3: Alors, allez-y.
2: 51.
1: C'est, alors, ça dépend. Vous dites moins ou plus en, dans quel sens?
6: Bah, moins c'est moins et plus c'est plus. Oh là là.
3: Non, mais pas trop.
6: Laurent, et je vous donne un exemple.
3: Là, c'est un mythe qui s'effondre.
6: Si on est 51 et que vous dites
1: mais
6: moins...
1: Mais non, imbécile. Imbécile, ça marche pour un prix, mais pour une date, ça peut marcher dans les deux sens.
7: Dites plus, avant. On dira
6: ou vous
7: 54.
6: Dites avant ou après.
1: Alors voilà, avant ou après, oui.
6: Donc, 51.
3: Mais vous chaussez du combien, non, mais...
1: Après.
8: 53.
3: Mais c'est moi, alors.
7: Je nous fais de la peine, je nous fais de la peine.
1: Après.
7: 56.
1: Après.
7: 58.
1: Bonne.
6: Mais comment tu sais ça, toi? Elle a une culture de l'histoire.
1: Tiens, spontanément, en plus.
7: moi, j'aime bien.
1: Mais, qu'est-ce que vous m'avez mis ça dans les années 60? C'est en 58 que le général.
2: Ouais, bah, c'est pas
1: non, je vous ai compris.
8: C'est moi qui avais ça en tête.
6: Et vous savez ce que Macron a déclaré récemment? Je ne comprends pas pourquoi vous ne me comprenez pas.
1: Je vous ai compris, c'est bien en 58. Valérie, pour la peine, donnez-moi un numéro entre 1 et 5 pour la valise RTL.
7: Oh, bah, le 4.
1: Le 4. Wow. Et pourquoi, bah, le 4, c'est votre
7: parce
1: que
7: c'est le matin. Il n'y a pas l'8, alors on le 4.
1: C'est une bonne raison.
7: Bah, je divise en 2.
1: Qu'est-ce qui se passe dans la tête de cette femme?
8: Je sais pas, quand je l'ouvrirai, je vous dirai.
1: Pour Xavier Lorrain, donc.
7: Ah ben, je ne suis pas pressé que tu m'ouvres.
1: Monsieur Lorrain, Xavier habite Bagnoles de l'Orne. C'est dans l'Orne. Bagnoles de l'Orne, ça sonne chez Xavier. Allô, bonjour Xavier.
9: Oui.
7: Ah, oh, bonjour Xavier.
1: C'est les grosses têtes qui vous appellent, Xavier. RTL.
9: Super.
1: Ah ben voilà. Ah ben, je suis content que ça vous fasse
8: plaisir. Ah ben, il y en a qui est content.
1: J'espère que vous écoutez les grosses têtes toujours.
9: Toujours, j'étais justement sur un podcast.
1: Ah bah parfait. Aïe, j'espère que vous êtes à jour avec vos podcasts, parce que je vous appelle pour le contenu de la valise RTL.
9: J'espère que oui.
1: Ah bah très bien.
7: Ah, wow.
1: Alors je me permets de poser la question fatidique. Quel est le contenu de notre valise?
9: Alors, juste le temps que je regarde.
3: Allô? Petit papier. Allô?
8: Petit papier. Qui réécoute l'intégral. Il y a quelqu'un?
9: Oui.
3: Allô?
8: On a perdu.
3: Ah merde.
8: On a perdu. Où
1: faites pas ça, il va raccrocher, le pauvre.
3: Vous chaussez du combien? On a un dispositif. Oui,
8: on dispositif, un dispositif de Bronard.
1: Branoc.
8: Branoc, voilà.
3: Oh. Bronard.
9: Alors, j'ai 1098 euros.
1: Ah, si vous les avez, on vous les donne pas, alors.
3: Non, c'est plus.
1: Mais c'est bien ça, 1098 euros. Ensuite.
9: Un ballon de rugby Crunch Gilbert.
1: Très bien.
9: Après, un casque Sennheiser.
1: Oui.
9: Une croisière hispanique de la compagnie française de croisière entre Baléares et Barcelone.
1: Avec la CFC, vous voilà parti en croisière.
8: Wow.
1: Parce que vous avez gagné la valise RTL. Wow. Vous écoutez les grosses têtes depuis combien de temps, depuis combien d'années?
9: Alors, depuis que vous êtes arrivé sur RTL.
1: Oh bah ça fait plaisir.
9: Un petit peu avant également, mais...
1: Merci Xavier, vous avez gagné vos 1098 euros, le casque Sennheiser, le ballon de rugby, puis surtout, ça vaut plus de 1098 euros, la croisière avec la CFC pour une escapade jusqu'au Baléares. Vous vous rendez compte, vous allez visiter Barcelone en plus.
3: Vous connaissez?
9: Ah, c'est super.
8: Est-ce que je connais un petit peu l'endroit où vous habitez à Bagnoles? Vous habitez dans la partie neuve de la ville ou dans la vieille Bagnoles?
1: Alors,
3: mais comment fait-il pour trouver tout ça?
2: Il est incroyable, hein, vraiment.
3: Et ça, il y a un chat dans ton slip, c'est quoi?
7: En tout cas, c'est moi qui ai tiré votre numéro.
3: Tu parles avec Valérie,
8: bon courage. Il n'y a pas que le numéro qu'elle a envie de tirer. Hein.
1: On applaudit encore Xavier, bravo.
3: Bravo Xavier.
1: C'est vous le gagnant aujourd'hui de la valise RTL.
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1: Quelle commune est la commune la plus titrée de la Seconde Guerre mondiale?
8: Est-ce que c'est l'île de Sein?
1: Excellente réponse.
2: Imposant.
1: De Christophe Barbier.
7: De toute façon, dès qu'il y a des nichons quelque part,
1: Vous pouvez expliquer pourquoi l'île de Sein?
4: Les marins de l'île de Sein, tous les marins, c'est-à-dire tous les hommes majeurs, ont quitté leur île par leur barcasse pour rejoindre Londres à peine l'appel du 18 juin prononcé. Ce qui a valu à l'île de Sein, je crois, d'être compagnon de la libération et évidemment de recevoir beaucoup de titres. C'est pour ça que Hollande y était allé faire un discours sous une pluie battante. On se souvient tous des images d'Hollande trempé. Et Macron y va. Je suis pas sûr qu'il en revienne d'ailleurs.
1: Effectivement, l'île de Sein.
4: Il sait plus à quel saint se vouer, Macron.
1: Oui, il va en tout cas. L'île de Sein est au titre de la Seconde Guerre mondiale la commune française la plus décorée, croix de la libération, croix de guerre, médaille de la résistance. Et il y avait eu un mot, paraît-il, de Charles de Gaulle que vous connaissez peut-être, monsieur Barbier.
4: Ah oui, quand il les a vus arriver.
1: Oui, les Sénans, hein, parce qu'on les appelle les Sénans, les habitants de l'île de Sein. Et il n'y avait pas beaucoup de résistants à l'époque en France, faut quand même le rappeler. Et quand il les a vus débarquer, ceux-là, arriver à Londres, il a dit « L'île de Sein est un quart de la France ».
4: Voilà, magnifique.
1: Il a dit comme ça « L'île de... » Je sais pas comment. Vous savez le faire, vous, de Gaulle.
10: « L'île de Sein est un quart de la France ».
1: Non, non, c'est
3: Mitterrand.
1: Ah, il voit des gauchistes partout.
4: Mitterrand est gauchiste. Non, mais attendez, qui a reçu la Francisque? C'est pas François Mitterrand, par hasard?
1: Non, n'exagérez pas, il a quand même été président socialiste.
4: Il a été péténiste et résistant, ça existait, voilà, c'est comme ça. Grand résistant, mais il est resté à Vichy quand même jusqu'à début 43.
1: Oui, ben quand on aime l'autre Vichy, bon...
8: Il avait un bail, voilà, non.
1: Bon, en tout cas, bravo, monsieur Barbier, pas pour vos activités, mais pour votre réponse. Parce qu'effectivement... L'île de Sein est bien la commune la plus titrée. Et c'est vrai que Macron y va alors aujourd'hui?
4: Oui, il y est pour rendre hommage évidemment à ses marins et puis perpétuer sa tournée de la libération.
1: Bah tiens, puisqu'on est dans la politique, j'ai une question un peu, on va dire un peu genre devinette. Et je sais qu'Isabelle Mergo aime ça, les devinettes. C'est une question pour Madame Le Breton qui habite en Gironde. Écoutez bien. Que dit un chef à ses commis de cuisine quand il leur demande d'entourer une pièce de bœuf d'une fine tranche de gras ou de lard?
4: Ça va barder.
1: Non.
4: Ah. Ça va barder. Barder.
8: Bardella. Bardella.
7: Bardella.
1: Bardella.
2: Oh là là. Oh là là.
1: Bardet, là. Ben, parce que Bardet, oui, c'est un verbe qui signifie, effectivement, entouré d'une fine tranche de gras ou de lard. Donc, si vous avez une pièce de bof, votre épouse ou vos amis peuvent vous dire Bardella, Bardella, sans pour autant être Rassemblement National.
7: Ah, exactement.
1: Écoutez, franchement, en tout cas, c'est une excellente réponse. Je sais plus qui l'a donnée, mais...
4: Ensemble. On a fait l'Union Populaire.
11: On a fait le Bordello.
1: Vous qui avez eu un cochon, vous auriez pu trouver quand même, Julie.
12: Oui, c'est
1: comment
12: vrai.
1: Il s'appelait votre cochon d'ailleurs?
12: Brad Pig.
7: Mais c'est une femme pourtant, non?
12: C'était une cochonne, mais du coup c'était Angèle Pig. Et puis comme le jeu de mots marchait pas, j'ai dit elle s'appellera Brad. Brad Pig.
1: Oui, Brad Pig, c'est plus rigolo. Mais vous avez déjà rencontré Brad Pitt en vrai?
12: Non. Ah, non. Leonardo DiCaprio.
1: C'est pas vrai.
12: Ah si, c'est
1: vous
12: vrai.
1: Vous êtes passé du cochon au carpaccio alors. Mais où est-ce que vous l'avez rencontré, Leonardo DiCaprio?
12: À Cannes.
1: À Cannes, pendant le festival.
12: Et aussi pendant deux fois, on s'est serré la patte à un événement. Il est très écolo.
1: Ah oui.
12: Très engagé.
7: Ah oui. Ouais.
12: Si vous regardez son Instagram, il est plus alcoolo qu'écolo.
1: Ah, vous trouvez?
12: Ah ouais. Il est très bien. Écolo.
13: Il y a toujours un domaine.
12: Mais il picole bien quand
11: très
12: même.
11: Il est écolo. Composé.
1: Ah, vous l'avez rencontré?
12: Mais
1: vous
12: non,
1: aussi
12: tu confonds non. Avec Brad Pig. Brad Pitt.
7: Non.
12: Isabelle, vous confondez non. Avec Brad Pitt. Brad
7: tu
12: Pitt.
7: Peux me tutoyer, c'est le patron qu'on a pas le droit.
12: Ah oui, voilà. Alors, Isabelle, ouais. Brad Pitt a eu des problèmes avec l'alcool, mais c'est notoire. Mais
7: pourquoi
12: en revanche, DiCaprio.
7: Pourquoi c'est un problème?
1: Lui dites rien. Sauf quand tu...
7: Ah non, mais attendez, moi je bois plus une goutte d'alcool depuis 2 mois et demi.
1: Pourquoi?
12: C'est pas vrai. Ouais.
4: Alors et plus c'est... de sexe, plus d'alcool.
12: Non, mais c'est pour
4: qu'est-ce
12: ça que vous êtes colère.
4: Qu'est-ce que tu dis?
13: Oh là là.
1: Bah, c'est bien, bravo, ça
7: bah
1: se
7: non.
1: Voit.
7: Ah, oui,
1: c'est
7: une belle mine. Ouais. Ah ouais, je suis d'accord.
13: Bah oui, mais à quel prix? À quel prix? Pas de sexe, pas d'alcool, merci du voyage.
7: Mais non, mais c'est que j'ai plus.
14: Mais c'est peut-être lié d'ailleurs.
15: Tu bois plus parce que t'as plus envie, parce que tu renverses tout.
7: Mais non, j'ai plus envie. Mais
13: si tu bois, t'auras envie de baiser.
7: J'ai vraiment paniqué.
16: Et puis j'ai une vie de famille, c'est de l'intendance.
1: Oui, ben bah, voilà. Il y a vos enfants, évidemment. Il faut s'occuper des ados, c'est pas facile.
15: Oh, ouais, parce qu'eux, ils baisent et ils boivent.
7: Ah, mais carrément.
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18: Jusqu'à 50 mm de pluie tombée dans la Drôme, des dizaines d'éclairs à Montélimar, le département en alerte orange aux orages comme 3 autres, les Hautes-Alpes, l'Ardèche et l'Isère. Seule la Haute-Corse et la Corse du Sud seront placées en vigilance orange ce vendredi matin. Les deux préfectures ferment l'accès à tous les massifs, tous les cours d'eau, interdisent les activités de pleine nature. Plusieurs campings ont été évacués préventivement. Un des deux suspects arrêtés dans le Gard a été libéré dans l'enquête sur la mort de l'influenceur. Influenceuse de 29 ans. Le corps de la jeune femme a été retrouvé en partie brûlé dans des vignes près d'Arles. L'un des deux interpellés donc ressorti libre, mais la garde à vue de l'autre se poursuit. 3 090 € net, c'est ce que gagnent en moyenne les enseignants en France selon le ministère de l'Éducation nationale, principalement grâce à des primes et en prenant en compte tous les grades. Les enseignants dénoncent des revenus en trompe-l'œil. Paris, Londres, Berlin et Rome appellent à mettre fin à l'expansion des colonies israéliennes en Cisjordanie. Dans une déclaration conjointe, il fustige les appels d'offres du gouvernement de Tel Aviv pour des projets de construction, à même de compromettre les perspectives d'une solution à 2 États avec les territoires palestiniens. Jusqu'où iront les provocations de Poutine contre l'OTAN? Une incursion de l'espace aérien finlandais est prise au sérieux. Helsinki soupçonne un avion russe, alors qu'un peu plus tôt, un drone russe est tombé en Roumanie, alors que Moscou bombardait massivement Kiev, faisant au moins 16 morts. La France reste l'un des plus gros vendeurs d'armes au monde. Les industriels français du secteur de la défense ont réalisé 21 200 000 000 € de commandes l'an dernier, selon un rapport au Parlement du ministère des Armées. Ils dépassent ainsi pour la 2e année consécutive le seuil des 20 000 000 € de commandes. La France conserve sa 2e place d'exportateur mondial d'armes, loin derrière les États-Unis, mais devant la Russie. Et puis beIN Sport présente ses excuses après une erreur sur ses panneaux publicitaires. La chaîne a affiché le logo de l'AS Nancy-Lorraine au lieu de celui du FC Metz dans sa promotion du championnat de Ligue 2. De ville historiquement rivale, le prochain derby lorrain de la saison aura lieu en janvier. La météo, en début de journée, la Corse sera balayée par une forte dégradation orageuse accompagnée de violentes rafales de vent, de pluie de très fortes intensités, parfois de la grêle et une forte activité électrique. Dans le sud de la région PACA également, les orages risquent d'être forts avec de fortes pluies et des risques de grêle. de la Franche-Comté à Rhône-Alpes jusqu'à Midi-Pyrénées et l'Aquitaine. Des averses parfois orageuses sont encore assez fréquentes le matin avant de s'étendre à l'Alsace-Lorraine l'après-midi. Mais en fin d'après-midi, une accalmie se dessine partout. Les températures maximales prévues, 29 à Marseille, 26 degrés à Limoges, 24 à Toulouse, 23 à Paris et 20 degrés à Lille. Et le quintet se déroule sur l'hippodrome de Cabourg en nocturne à 20h15. Alexandre de Coupman vous conseille de miser sur le 14, le 13, le 8, le 10, le 2, le 4 et le 15. Et l'outsider RTL, c'est le 8, Kaiser.
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1: Allez, une question pour Eugénie Bigot. Il y a pile 50 ans, hein, oui, c'est presque une sorte d'éphéméride, mais là, il s'agit pas ni d'une date de naissance, ni d'une date de décès, mais il y a 50 ans, qu'est-ce qu'on utilisait pour la première fois dans l'Ohio, car c'est aux États-Unis que ça s'est passé pour la première fois, qu'on utilisait un jour où quelqu'un avait acheté un paquet de gomme à mâcher de la marque Wiggle. Je sais pas si vous connaissez cette marque Wiggle,
19: je sais pas comment
1: on dit. Du chewing-gum, voilà, effectivement. Mais je l'avais dit, donc, c'était du chewing-gum.
19: Je sais pas.
20: J'avais dit pâte à mâcher.
19: Pâte à mâcher, oui.
1: Pâte à mâcher, oui, donc du chewing-gum, de la pâte à mâcher. Il me prend pour un crétin, l'autre, à côté.
19: Pas
1: là.
19: Du tout. Je vois exactement le chewing-gum.
20: Le packaging.
19: Le packaging, voilà. C'est le mot que j'ai cherché. Merci, Isabelle. Non, est-ce qu'on peut reprendre, patron?
21: Parce que Laurent, on est qu'à 5 minutes 30, hein, il faut se dépêcher maintenant.
22: C'est vrai, tu vois, c'est
1: Ma question, c'était, je sais plus si on dit Wiggle ou Wiggle, mais je pense qu'on dit Wiggle, je sais pas. C'est le Hollywood chewing gum. Peu importe. Il y a 50 ans, donc, il y a quelqu'un qui achète ce produit de chewing gum, cette gomme à mâcher. Et c'est un événement, là-bas, dans l'Ohio, dans la ville de Troy, le 26 juin 1974. Il y a pile 50 ans, jour pour jour. Pourquoi? Qu'est-ce qui se passe pour la première fois?
20: Mais c'est quoi, là, qui vous voulez savoir quoi?
1: Moi-même, j'ai des doutes.
20: Mais oui, parce que. Qu'est-ce qu'ils ont fait?
21: Ils ont acheté du chewing-gum dans l'Ohio.
20: Ils ont inventé le chewing-gum il y a 50 ans.
22: Oui, on n'a pas compris la question, Laurent.
20: C'est quoi la question?
23: Est-ce que la réponse est dans la question?
1: Ouais. Je suis sûr, monsieur Bugsy, si vous faites un effort, vous avez très bien compris la question.
20: Mais non!
22: Personne n'a compris.
1: Alors, écoutez, il y a 50 ans pile, jour pour jour. Ça
20: on inventait le chewing-gum.
1: Non! Quelqu'un achetait du chewing-gum là-bas, dans l'Ohio, à Troy. De la marque William Wiggle Junior Company, si vous voulez, la totalité de la marque.
22: D'accord.
1: Voilà, il achète son chewing-gum. Et là, il se passe quelque chose pour la première fois qui n'était jamais arrivé.
22: Ah, il a fait une bulle.
21: Oui, il a fait une bulle.
22: Il a fait une bulle. Mais c'est moi qui ai dit,
20: Il a fait une bulle et puis on lui a crevé. Et puis elle a tout mis comme ça. Et donc, on a inventé le masque.
24: Et il a chanté, je suis dans un état proche de l'Ohio.
1: Ah oui, là, alors là. Elle a vraiment pris un coup à Johnny.
20: Laurent, il achète un chewing-gum. Il se passe quelque chose quand il le masque
22: avec.
20: Ou quand il ouvre.
1: Non, il n'est pas sorti du magasin encore qu'il se passe quelque chose.
20: Il est attaqué. Il est attaqué.
21: Il a avalé le chewing-gum et
20: ça n'a rien à voir avec le chewing-gum.
22: Il a ouvert le paquet ou pas?
1: Ça aurait pu être autre chose qu'un chewing-gum. Voilà. Il se trouve que c'était du chewing-gum.
22: Mais est-ce qu'il a ouvert le paquet?
1: Peu importe. Non, justement, non.
21: Il est mort.
1: Comment ça, il est mort?
21: Il est décédé.
1: De quoi donc?
22: Quelqu'un a voulu le poignarder?
1: Mais pourquoi on
22: quelqu'un a voulu le poignarder et le chewing-gum a...
20: Ça aurait pu être autre chose que des chewing-gums. Ça aurait pu être un paquet de gâteaux.
1: Absolument.
20: Voilà, bon, alors, arrêtez avec le chewing-gum.
1: Ou du papier chiotte.
20: Alors, réunissons toutes nos matières.
21: Ah, ça va
20: on va y arriver. Alors,
21: non, c'est un rapport avec les fesses.
20: On oublie avec le chewing-gum. Il achète quelque chose dans un magasin. On est d'accord? Il se passe un truc.
1: Ah oui, qu'est-ce qui se passe?
21: C'est la personne qui est célèbre. C'est la personne qui est célèbre.
22: Combien, comment?
1: Le 26 juin 1974, il y a pile 50 ans, jour pour jour.
21: Oh mon Dieu, c'est quand j'ai été élu Miss Marseille.
19: Il ne les paye pas.
1: Ah si, justement.
20: Il paye
23: avec une carte de crédit.
1: Et justement, c'est au moment où il les paye que
20: faux billet.
23: Avec une carte de crédit pour la première fois.
20: Faux billet.
1: Non.
19: Avec des timbres poste.
1: Non plus.
21: Avec du liquide.
1: C'est la première fois il y a 50 ans. Qu'est-ce qui se passe?
19: On a
23: avec un chèque.
21: Un chèque.
1: Non, c'est la première fois au moment où il paye ses chewing-gums. Qu'est-ce qui se passe?
21: Voyage en thalasso.
23: Il y a une caisse enregistreuse.
21: C'est lié à la monnaie?
23: Une caisse enregistreuse.
1: Alors là, on commence à se rapprocher.
20: Il y a une vignette pour le code barre.
1: Et donc, pour la première fois.
20: On a utilisé le code barre.
1: Pour la première fois, on scannait le code barre.
19: Bravo.
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1: Alors justement, il y a une astronaute, il y a une femme parmi les astronautes américains, une américaine, et alors il lui est arrivé un truc étonnant à cette américaine, Christina Koch, quand elle a voulu faire du rangement dans la capsule. Qu'est-ce qui s'est passé?
0: Un pot de Nutella.
5: C'est un pot de Nutella, une publicité gratuite extraordinaire pour Nutella, évidemment.
1: Expliquez.
5: Parce qu'il y a un pot qui est passé, c'était pas prévu au programme, c'était même pas du tout une publicité, il y a même pas eu d'argent. Elle a ouvert quelque chose, et là, c'est sorti, et a volé dans l'espace un pot de Nutella.
1: Pas dans l'espace.
5: Ah oui, dans
23: la cabine.
5: Dans la cabine. Ah oui, pardon, enfin, c'est pareil, ils sont dans l'espace.
1: Parce que si vous avez du Nutella autour de la Lune, c'est plus du Nutella.
5: Vous êtes très en forme.
1: D'accord, ouais. Ouais, ah, ça, je loupe jamais un trou du cul.
5: L'histoire, elle est extraordinaire et folle.
1: Ah, bah oui, évidemment.
23: Ouais, mais moi, je me demande si c'est pas fait quand même.
5: Ah, non, je t'assure, c'est dans.
23: Ouais, bah si.
5: Mais parce que
23: c'est
5: que
23: un énorme
5: parce que c'est trop beau, Rosine, pour être vrai. Justement, c'est trop beau pour être programmé, cette histoire.
1: Enfin,
23: mais quand tu pars dans la Lune, t'emmènes pas du Nutella, si. T'emmènes des trucs sous place.
5: Bah oui,
23: non, ils ont le droit d'emmener un truc perso.
5: Quel objet tu prendrais avec toi? Un truc un petit peu différent.
23: À bouffer ou.
5: Non, mais non,
6: je prendrais un livre.
1: Franchement, si vous allez dans l'espace, promettez-nous, emmenez Macron. Hier, j'ai vu ce pot de Nutella qui, effectivement, voyageait dans la cabine, mais je savais pas d'où il venait, le pot de Nutella. Et ce matin, dans la presse, on nous dit que c'est parce que l'américaine, Christina Koch, faisait du rangement. Enfin, ils ont pris une fille pour faire du rangement. Ah.
23: Non, enfin, non, c'est normal. C'est un peu limite, cette histoire.
6: Bah, moi, le féminin d'assis devant la télé, c'est debout dans la cuisine. Hein.
1: Moi, j'ai l'impression que les Américains tournent autour du pot. Non, mais enfin, voilà, c'est quand même une histoire absolument formidable.
5: C'est une pub
1: voir un pot de Nutella comme ça traverser l'espace.
5: Et puis on aime tous le Nutella en plus.
20: Ah non, pas tous. Ah non, surtout ne te généralise
6: pas. Oui, oui.
23: Et tu sais, Johan, que tu ressembles à ce que tu manges. Hein,
5: c'est-à-dire.
23: Bah regarde la gueule d'un pot de Nutella, tu vas comprendre.
5: On dirait une note de beurre.
1: C'est la fameuse blague que Philippe Bouvard a toujours adoré raconter ici aux Grosses Têtes, vous la connaissez?
23: Non.
1: Oh ben, pendant des années, Philippe Bouvard avait quand même ça, des histoires qui étaient récurrentes. Alors, il y en avait une, c'était celle du type qui va chez le docteur et qui dit « Docteur, je comprends pas, je mange des... J'ai une digestion vraiment trop compliquée, je mange des haricots verts, paf, je chie des haricots verts, je mange des petits pois, je chie des petits pois, je mange des carottes, je chie des carottes. » Et le médecin lui dit « Bah bouffez de la merde. » Bon, en tout cas, voilà, c'est une belle journée espace sur RTL.
5: J'aurais adoré aller dans l'espace, franchement.
23: Non, mais
1: c'est drôle, vous voulez que je vous dise ce matin. Hein, vous dites ça, vous?
5: Oui.
1: Eh ben, moi, c'est tout le contraire. Vous voulez que je vous raconte?
5: Bien sûr,
6: oui. Racontez.
1: Je sais que vous aimez bien quand je dévoile un peu de mon quotidien, c'est comme ça. Les stars doivent partager leur vie.
5: Oui, exactement. Être un peu accessible. Allez, racontez, Laurent.
1: Ce matin, en faisant mon tai chi comme tous les matins, puisque je continue à faire...
5: Ouais. Ah, vous êtes allé au pont?
1: Ben, ce matin, en faisant mon tai chi, il y avait effectivement, à travers la fenêtre de ma salle de bain, je voyais la lune qui n'était pas encore...
23: Couchée,
1: voilà, on peut dire ça. Moi, je me levais, elle n'était pas couchée, la lune. Bon, et je faisais mon tai chi, et en voyant, il y avait une moitié de lune aujourd'hui.
6: Ouais. Ah bon?
1: Et en voyant la moitié de lune, je me disais, moi, mais il faudrait me payer cher, très cher. Jamais j'irai là-bas. Je me suis dit, j'étais là à faire mon tai chi dans la salle de bain, tranquille, pédale. Quand je pense qu'ils sont là-haut, les quatre là-bas, mais c'est de la folie.
5: Oui. Mais voir la Terre.
1: Quand on y pense, quand on réfléchit deux secondes, c'est de la folie.
6: Oui, mais
1: il faut vraiment être très courageux.
6: C'est à plus de 400 000 kilomètres.
1: Ben oui, oui.
6: Ah oui,
20: imagine l'essence pour aller là-bas. Mon Dieu.
5: Vous avez fait plus dangereux, Laurent, vous êtes allé sur BFM.
1: Vous avez raison et j'ai mis 3 mois pour en revenir.
23: Alors, puisqu'on est dans les confidences, moi, je vais vous raconter une histoire aussi. Et je ne savais pas du tout que c'était la journée de l'espace aujourd'hui.
1: Ah oui.
23: Comme quoi, heureux hasard. Et hier soir, mon fils de 7 ans m'a collé puisqu'il me dit « Maman, c'est quoi un trou noir ?» Ah. Et là,
5: t'es assis à côté.
23: Je suis censée donc être une adulte,
6: bah oui,
23: qui éduque mon enfant.
1: Vous lui avez montré ?
23: Non, non, non. Alors, je me suis un peu aidée de ChatGPT, j'avoue. Et en fait, je lui ai résumé que c'était un trou noir. Bah, c'était un truc noir qu'on voyait pas et qu'aspire comme un énorme aspirateur et qu'aspirait tout.
1: Ça, c'est vrai que là, on a bien fait de faire venir de grands scientifiques. Moi, j'ai une réponse à ça. Hein. Vous savez, si votre fils vous demande ce que c'est un trou noir,
23: oui,
1: vous lui dites un trou noir, c'est troublant.
5: Ah. Oh,
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1: Ah, peut-être connaissez-vous, et ce sera une question pour monsieur Georges de Montsenier en Haute-Saône, Pavel Durov, oui, qui c'est Pavel Durov?
3: Ah oui, c'est le Telegram.
8: Le créateur de Telegram.
1: Le cofondateur de Telegram. Ah, vous connaissez-vous?
9: Non. Je m'adapte.
1: Non mais Telegram, vous connaissez Telegram?
9: C'est l'application.
1: Oui. Voilà, oui. Exactement. Il a quand même une fortune de 17 milliards de dollars.
9: C'est un chinois?
8: C'est pas mal.
1: Ah non, non,
8: Pavel Durov, c'est très, très chinois. Alors, Pavel Durov.
20: Pavel Durov.
1: Monsieur Alu, c'est pas bien de vous moquer de votre pote.
10: Je me moque pas du tout, je suis en soutien. D'ailleurs, il a un très beau corps, Pavel Durov aussi.
1: Eh oui, il fait effectivement beaucoup de
10: muscles.
1: C'est vrai. Beaucoup de musculation.
24: Enfin, moi, je m'en fous avec sa fortune.
8: Il peut être riche,
24: oui.
1: C'est-à-dire que lui, il est effectivement riche et beau. Pavel Durov, fortune de 17 milliards. Mais qu'est-ce qu'il a fait, et ça c'est plus étonnant, dans 12 pays différents?
8: Un enfant.
1: C'est-à-dire?
8: Et il a fait un enfant dans 12 pays différents, avec 12 femmes différentes.
1: Vous êtes tout prêt, mais...
9: Il s'est marié dans 12 pays différents.
1: Non.
8: Est-ce qu'il a une vie dans 12 pays différents? Il a une maison avec une femme,
1: non,
8: une famille?
1: Non, tout prêt, mais...
20: Est-ce qu'il cherche une troisième... troisième pays?
8: Est-ce que c'est inscrit? C'est lié à l'amour.
1: À l'amour, non.
20: À l'amour.
10: Non, c'est aux enfants.
1: C'est lié aux enfants, ouais. Oui.
3: Il a donné son sperme dans 12 pays différents.
1: Il a donné son sperme dans 12 pays différents.
8: Alors là, moi aussi. Hein. Franchement.
1: Oui, mais lui, il a engendré 100, plus de 100 enfants.
8: Ah oui, moi, je vous confirme que ça n'a pas fait d'enfants. Mais est-ce que les enfants peuvent réclamer l'héritage avec 17 milliards?
1: Il donne son sperme depuis 15 ans, ce qui a permis la conception d'une centaine d'enfants biologiques, en plus des 6 enfants reconnus officiellement, mais il compte léguer sa fortune à toute sa progéniture.
8: Non, c'est génial, ça.
24: Je vais vérifier Salomé, quand même.
1: C'est votre fille?
24: Oui, c'est ma fille.
8: Mais check, t'as raison.
24: Si c'est bien avec son père que je l'ai fait.
8: Dans chaque goutte, il y a beaucoup de spermatozoïdes.
3: On
8: peut faire énormément d'enfants avec une goutte.
24: Ça dépend. Oui. Il y en a qui sont très paresseux.
1: Certes, mais
24: les spermatozoïdes,
1: il l'a quand même fait 12 fois. Il n'a pas fait une fois, puis c'est parti dans 12 pays. Éjaculer très loin.
8: Non, mais excusez-moi, Laurent, mais il s'est branlé 12 fois, c'est pas non plus un exploit.
24: C'est jamais qu'une journée de Christophe Beaugrand.
1: Il a fait 106 enfants.
8: Ben bravo.
24: Non, mais c'est pas cool pour les enfants qu'il a eu avec les femmes quand ils vont attendre l'héritage et qu'ils vont se rendre compte que il y en a 110 autres avec qui diviser.
3: Faut mieux être plusieurs sur un bon coup que tout seul sur un mauvais. Hein.
1: Oui, 17 milliards, ça va.
24: Ah oui. Alors oui, d'accord.
1: On peut séparer.
8: Il en reste.
1: Oui.

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1: Une question pour Henri Chanet, qui habite Villefranche-sur-Mer, et pour vous, monsieur Balk, oui. Parce que j'ai cru comprendre tout à l'heure.
2: J'ai cru encore, hein. Et encore, hein, lapsus.
3: Ça y va, hein.
4: Il y a un souci en ce moment, hein.
5: Monsieur Kiki.
6: Un petit manque affectif, peut-être.
3: Ouais.
4: Vous voulez que j'aille dormir chez vous?
3: Pas qu'affectif.
7: Arrêtez d'embêter monsieur Kiki.
1: Non, non, non. Monsieur Hector Obalk, oui. Attend sa question, c'est une question peinture. J'ai voilà. Cru comprendre que vous aimiez le Caravage, oui. Puisque vous l'avez cité en exemple, oui. Tout à l'heure. Par rapport à je sais plus qui d'ailleurs, par ouais. Rapport à Murillo, c'est ça ?
7: Oui, c'est ça.
1: Voilà. Voilà. Et ben il y a une autre toile peinte par le Caravage.
2: La remorque.
1: Non. Une toile qui est la toile la plus copiée du Caravage. Alors, ça, 22 exemplaires sont connus du XVIIe siècle. Et quelle est la toile la plus copiée du Caravage ?
5: Le Grand Canal de l'Urètre.
1: Non.
7: Une bonne question. Bacchus, ça, hein,
1: ah, c'est une bonne copiée, question. Oui. L'original a été peint vers 1603.
7: Et... Je pense que c'est Bacchus.
1: Non. Conservé au palais de Sanssouci de Potsdam.
7: Ah bah ça y est, c'est bon. C'est celui où il met le doigt.
1: C'est-à-dire ?
7: Il y a Jésus-Christ qui met le doigt.
5: Le proctologue.
1: Ah non.
7: C'est Jésus-Christ qui met le doigt dans la chair du Christ. Non, c'est pas du tout. C'est saint Thomas qui met le doigt sur la chair du Christ pour lui dire, regarde, c'est bien moi le Christ.
1: Et ça s'appelle ?
7: Le doigt. L'incrédulité de saint Thomas.
1: L'incrédulité de saint Thomas. Excellente réponse. Docteur
5: les gens l'appellent le doigt qui pue. Hein.
1: Et c'est vrai, d'où l'expression « je ne crois que ce que je vois, je suis comme saint Thomas ».
7: Oui, c'est ça. Lui, il croit que ce qu'il voit, il voit que ce qu'il...
1: Vous connaissiez cette expression ?
4: Non, mais du coup, je comprends pourquoi il faut mettre le doigt.
1: Et c'est vrai, cette toile représente effectivement saint Thomas qui...
7: Saint Thomas entouré de deux autres apôtres, je sais pas quoi, qui sont là face au Christ. Vous avez le tableau sous les yeux ?
1: Oui, il croyait pas à la résurrection de Jésus.
7: Non, il croyait en rien.
1: Et il a fallu que Jésus lui montre ses mains en disant « regarde, c'est moi, là !»

0: était crucifié. Et là, saint Thomas, qui ne croit que ce qu'il voit.
1: Ah, il a mis la main dans le trou de la main.
2: Le doigt dans le
3: trou. Il a mis la main dans le trou de la plaie.
1: Oui,
3: et la plaie,
1: c'est-à-dire là où on avait mis le clou.
3: Là où on avait mis
4: pour et après, du clou, il avait arrêté la prostate.
3: Là, on avait eu la cinquième plaie du Christ. Le Christ a eu quatre.
1: D'accord,
3: cinq
1: mais
3: plaies,
1: comme j'avais pas le tableau
3: une à chacun des doigts.
0: Et c'est joli, hein, quand même, comme tableau.
3: Oui, c'est magnifique.
0: Ça s'appelle l'incrédulité de saint Thomas. Pourquoi vous dites que c'est magnifique, celui-là?
4: La voix dans un trou, c'est toujours émouvant.
3: Il n'y a pas que ça. Il y a aussi le fait que tout d'un coup, vous avez un tableau dans lequel il y a quatre personnes, plus il y a le Christ. Tout d'un coup, ça fait un désordre de composition. Et ce désordre de composition, il est là pour montrer un seul instant. Et montrer un seul instant en peinture, il n'y a pas plus difficile. En photo, toutes les photos ratées montrent un seul instant. Ce qui est difficile en photo, c'est quand tout d'un coup, cet instant dure. Alors qu'en peinture, c'est le contraire. Vous imaginez le mec, il doit poser pendant quatre heures en faisant comme ça. Et pourtant, il a l'air d'être pris sur l'instant. C'est ça la grandeur de la grande peinture. C'est celle qui atteint à ce sublime photographique que les photographes n'ont jamais atteint.
4: Mais voilà, c'est une petite moustache.
3: Non, mais prenez là, j'ai dit. Vous comprenez ce que je dis ou pas?
4: Quand il parle, il a une moustache qui pousse et une mèche.
3: Il va faire un commentaire qui n'a aucun intérêt. Tiens, tu peux faire des commentaires quand c'est ta voisine, mais quand c'est moi, c'est... parce que ma voisine, elle a un vrai sens de la répartie. Moi, j'en ai aucun. Moi, c'est juste la sincérité de mon cœur qui est posée sur la table.
1: Oh, c'est beau.
4: On dirait voilà. Hitler quand tu parles peinture.
0: Ah non, mais là quand même, on a.
3: Vous avez compris quelque chose là.
0: Ah, bien sûr.
3: On a envie d'y croire. Je croyais que j'étais venu pour rien. Ben, je suis venu pour quelque chose. Grâce à ma fille, qui s'est tue. Parce que quand ma fille parle, je suis
0: stigmatisé. Vraie tendresse pour Caroline Diamant.
3: Oui, c'est toujours, j'ai toujours eu.
0: Ah, pourquoi?
3: Mais parce que.
1: Bah, la beauté, l'intelligence.
4: Il aime Botero.
1: Parce qu'il adore Botero, oui.
3: Oh. Non, c'est pas vrai. Mais c'est une des femmes les plus.
4: Il y aura rien derrière.
0: Les plus quoi?
3: Les plus rapides que je connaisse en termes d'esprit.
0: Ah, voilà. Ça c'est pas mal, hein, dites donc.
1: Ah ben, dis donc, heureusement, j'ai pas tout misé sur la beauté. Hein.
0: L'incrédulité de saint Thomas du Caravage. Moi, je vois pas où c'est, ça, ce palais de sans souci.
3: Près de Berlin, non?
4: Potsdam.
0: Potsdam. Vous savez, vous?
4: Ah oui, c'est en Allemagne, mais c'est pas loin de... Hein.
0: Bah, enfin, comme il y a des copies, manifestement.
4: Non, c'est le château de Frédéric II.
0: On peut aller le voir un peu partout, s'il y a eu autant de copies.
3: Non, les copies sont moches et il y a que l'original qui est beau.
0: Ah oui.
3: Et il vaut vraiment le coup. Et c'est le seul beau tableau de Potsdam, d'ailleurs.
0: Ah oui. Ah bah,
1: bah alors, ça vaut pas la peine d'y aller que pour
3: si, ça vaut la peine.
1: Mais s'il y a qu'un seul tableau, Hector.
3: Qui dit qu'il s'y connaît, c'est moi.
1: Oui.
3: Je dis que ça vaut la peine.
1: Mais c'est un long trajet pour un seul
3: tableau.
1: Mais
3: ça vaut le coup, quoi. Voilà.
4: Déjà, fous les pieds au musée Gustave Moreau. Après, tu pourras nous parler.
0: C'est un tableau qui est resté intact après la Seconde Guerre mondiale.
3: Mais c'est incroyable.
0: Ce qui est...
1: Bah, il était déjà en Allemagne.
3: C'est étonnant, ça.
0: Oui, mais les Allemands aussi.
4: Le rire.
0: L'autre, elle croit qu'il n'y a que nous qu'on a été bombardés.
3: Non.
0: Il y a des pauvres Allemands qui ont aussi été bombardés.
1: C'est vrai.
3: Les trois quarts de l'Allemagne ont été bombardés. C'est horrible.
1: Oui, je sais, mais.
3: Il n'y a que les Italiens qui ont échappé par une chance incroyable. Il n'y a pas eu de bombardement en Italie qui ont touché à des œuvres d'art, sauf à Mantoue, une seule fois, c'est tout.
0: Ah oui, quelle toile a été atteinte?
3: C'est les tableaux de Mantegna, c'est l'église de Mantoue, c'est des fresques. Il y a un type qui, un jour, il paraît qu'il est, j'y crois pas cette histoire, mais il paraît que c'est vrai. Il passe à l'église comme ça, et qui vous êtes? Je suis le fils de l'aviateur qui a lâché une bombe sur ce truc. Voilà.
0: Ah oui?
3: Et il était désolé.
0: Ah oui, il vient s'excuser.
3: Il vient faire ce qu'il peut, hein, voilà.
1: Ah, il aime le risque.
4: Il avait détruit toutes les fresques de cavalerie, les fresques Tagada, non?
3: Il y a un moment, j'ai cru que ça allait être intéressant. Du coup, j'ai tombé.
0: Non, mais en revanche, cet aviateur qui est allé voir, il paraît que depuis, il joue dans une comédie musicale. Je vous emmène maintenant au Québec pour une question intéressante, en tout cas qui va intéresser Pierre Fournier, parce qu'il espère que vous ne répondrez pas. Monsieur Fournier est dans l'Indre, et la question concerne le mot tiguidou. Si vous entendez, ah bah, t'es drôlement tiguidou, ou c'est tiguidou au Québec, qu'est-ce que ça veut dire?
3: C'est peut-être la traduction de tagada en français.
0: Non, pas du
1: c'est
0: tout.
1: C'est du français?
0: Ah ben bah non, c'est du québécois,
1: non,
0: je vous dis.
1: Non, je veux dire, c'est pas un mot anglais, c'est un
4: de
1: mot français.
4: De bonne humeur.
0: Alors non, c'est pas de bonne humeur.
4: Dépressé?
0: Quelque chose qui est tiguidou.
4: Énervant.
0: Ah non,
5: c'est pas quelque chose, c'est pas quelqu'un.
3: Chelou.
1: Ah, c'est tout doux.
3: C'est la traduction de
1: c'est
3: chelou.
1: C'est tout doux, c'est tout moelleux.
0: Ah non, c'est tiguidou. Ah bah, c'est tiguidou.
4: C'est une connotation négative.
0: Ah, ça pas négatif.
1: Ah non, c'est non. Trop mignon comme
5: ah, c'est
1: mot.
5: C'est tiguidou.
3: C'est curieux.
0: Ah, c'est pas curieux, tiguidou.
1: C'est bah, mignon.
4: Est-ce qu'il y a quelqu'un de tiguidou ici?
0: Ah, alors là, écoutez, personne n'est tiguidou. Et là, ça devrait vous aider ce que je viens de dire.
4: Intelligent.
0: Non. Non, parce que là, c'est une célèbre phrase que je viens de prononcer.
5: Parfait.
0: parfait. Nobody is perfect. Personne n'est tigidou. Bonne réponse de Karina Marimont qui me comprend. Qui boit mes mots. Merci, Karina. Je vous emmène maintenant en 1923. Et c'est une question pour Annie Plaquet, qui habite Sargé-le-Mans, dans la Sarthe. En 1923, à l'angle du boulevard Sébastopol, boulevard Saint-Denis et boulevard de Strasbourg, qu'est-ce qu'on a vu pour la première fois?
1: Des putes?
0: Non.
4: une voiture?
0: Non. Dans 1923.
4: Paris. Un feu rouge.
0: Un feu rouge, un feu tricolore. Bonne réponse! De Laurent Baffy. Et à l'époque, il y avait un gardien de la paix qui actionnait lui-même le feu tricolore. Il n'était pas encore automatique comme ils le sont aujourd'hui. Mais le premier feu tricolore français, électrique, mais en même temps qui devait être actionné par quelqu'un, on l'a vu en 1923, bien après les londoniens, parce qu'à Londres, c'est en 1868 qu'on a vu des feux
4: de circulation. C'était l'incendie de Londres.
0: Non. Des feux de circulation à l'intersection de Bridge Street et Great George Street. Mais là, c'était...
1: Mais c'était pour les fiacres, alors.
0: C'était une installation mécanique, des feux tricolores dotés d'un système mécanique avec un agent de la paix, de police, qui, évidemment, le faisait fonctionner. Vous voyez, mais un peu comme il y a, je sais pas moi, par exemple, ça m'a toujours surpris ça, oui, dans les aéroports, monsieur.
1: Oui. Allez,
0: mais oui, pourquoi il y a encore des gars qui font ça avec leurs mains? Ça peut pas être.
1: Remarquez, bah, avec les pieds, c'est pas facile.
0: Mais non, mais
1: on les voit pas.
0: Genre, vous voyez, ça me fait penser toujours quand mon père voulait se garer, il y a ma mère qui sortait de. Qui sortait de la voiture, puis elle disait, alors là,
1: excusez-moi,
0: à gauche.
1: Excusez-moi, vous êtes prétentieux. Braque. Elle n'était pas aussi grosse, votre voiture, j'imagine.
0: C'est une Fiat, en plus. Alors, et elle était là, ma mère, Raymond, disait, Roger, à gauche, à droite. Et pour les avions, c'est pareil.
2: Oui, il faut ça. Mais sauf que, je pense qu'il n'y a pas mieux que l'œil humain, et puis pour être sur le parking, et puis diriger l'avion à ce moment-là. Voilà, parce que c'est une vraie manœuvre.
0: Ça peut pas être, il n'y a pas un truc mécanique, électronique.
2: Mais qu'est-ce que j'en sais, moi? Sûrement, avec l'intelligence artificielle, sûrement que ça va arriver.
1: Non.
2: Mais pour l'instant, il n'y a pas mieux que l'humain pour faire les
0: questions. Sauf s'il y a monsieur Paul Alcarat.
6: Non, ils sont certainement en train d'y réfléchir, mais pour l'instant, ça reste des êtres humains.
0: C'est comme un autre truc. Tiens, l'autre jour, en rentrant de Caen, j'aime pas conduire de nuit, mais alors, les voitures, il y a de plus en plus de trucs électroniques.
2: Ah oui, c'est
0: on nous les améliore. Alors,
1: c'est insupportable.
0: C'est à peine si vous comprenez, évidemment, comment ça fonctionne. Mais il y a un truc qu'ils ont toujours pas trouvé. Et c'est pourtant le truc essentiel. C'est comment passer des feux de croisement à plein phare. Là, vous êtes toujours en train de vous emmerder sur la route de nuit, à être, quand vous êtes plein phare, dès que vous voyez une voiture dans le sens contraire arriver, faire à la main le changement.
4: Et avec la fatigue, vous inversez.
0: Et
4: vous
0: pourquoi ça? Vous voyez, ils nous font chier.
1: Non.
0: Comment le coffre s'ouvrait tout seul?
1: Oui, parce que ça pourrait provoquer des accidents si ça se déclenche au mauvais moment.
0: Ah, imaginez que le reste, non. Alors, le reste, le fait que vous puissiez, par exemple, contrôler la vitesse sans toucher la pédale. Que
1: moi,
0: vous puissiez,
1: personnellement.
0: On peut se garer sans même avoir à toucher le volant.
5: Qui veut toucher la pédale ici?
4: Allez,
0: non, pardon, mais vous êtes de mauvaise foi aujourd'hui. Il y a des voitures où vous n'avez même pas besoin de toucher le volant pour qu'elles se garent et qu'elles fassent un créneau. Enfin, et je vous passe tous les autres progrès qu'il y a pu y avoir sur les bagnoles. Mais le truc, moi, qui m'énerve le plus, c'est ça, la nuit, c'est de devoir changer les feux de croisement. Et ça, personne n'a inventé ça.
1: Mais attends, vous parlez juste du...
0: Si ? Sur vos voitures, il y a ça ?
1: Ah, il y a une vieille voiture, voiture !
0: Allô, allô, vieux ! Et on croit que le public est pauvre.
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7: 4h30, 6h, avec Miguel de Rennes.
9: Bonjour à toutes, bonjour à tous. Très très heureux de vous retrouver pour la dernière des petits matins de l'été. À partir de lundi, Jérôme revient. Ouais, on est content. On est content, pourquoi? Parce que nous, lundi à cette heure-là, on dormira. Eh oui. Alors franchement, ça a été un plaisir d'être avec vous tout l'été. Un vrai vrai bonheur. Et c'était vraiment facile de se lever parce qu'on savait qu'on venait, qu'on vous donnait de la joie, de la bonne humeur, de bon matin, Thibault.
10: Bonjour, bonjour Miguel, bonjour à tous.
9: Un mois de petit matin.
10: On s'est régalé, c'était génial. Mais il reste encore une émission.
9: Voilà, jusqu'à 6h. avec Nico Mécano à la technique, assisté de Pif.
10: Et oui, bonjour à tous.
11: Bonjour, bonjour.
9: Ah là, ils sont beaux tous les deux. On dirait les deux du Muppet Show, c'est ça. On dirait deux marionnettes, parce que nous, on voit que le haut.
10: C'est vrai, derrière, il y a 4 ou 5 écrans là, voilà, au-dessus de la console.
9: Donc on ne voit pas les jambes, on voit juste le haut du bus. C'est vraiment deux marionnettes.
10: Mais ils ont le sourire.
9: C'est ça qui est bien. Et petit Jules aussi, il a le sourire. C'est petit Jules qu'on leur a appelé.
10: Ça y est, on a trouvé son surnom.
9: Le dernier jour. Il vous attendra, le petit Jules, au 32-10. Mais pour le moment, pour bien lancer cette dernière, on s'est dit qu'il fallait un thème fil rouge, fil good, qui envoie du bois. La question est, quelle est la plus grande chanson française de tous les temps? Voilà, vous faites vos propositions, vous répondez sur la page Facebook des Petits Matins. On a hâte d'entendre du chef-d'œuvre. On voulait terminer en beauté, avec des airs magnifiques. Tiens, on va commencer avec vous, Thibaut.
10: Ah bah on va envoyer du bois pour commencer cette émission. Une chanson écrite en sortie en 1986, signée, alors écrite par Jean-Jacques Goldman, chantée par le taulier,
9: le seul,
10: Johnny Hallyday, une chanson qui avait été proposée à Michel Sardou avant,
9: oui, qu'il a
10: refusé. Et c'est finalement Johnny qui en a fait un hymne absolu. Bon, allez, plus de suspense, l'envie.

0: Alors c'est Johnny.
1: Ok.
2: Si vous n'étiez pas réveillé, là c'est bon, je pense.
1: Oui, mais est-ce que c'est la plus grande chanson française de tous les temps?
2: Je suis peut-être un peu chauvin.
1: Je sais pas. Moi, voyez, pour Johnny, j'aurais mis Que je t'aime. Mais bon, attention, il y a des bas. Et quand il y a des bas, il y a des hauts.
2: Parce qu'au-delà de l'écriture, il y a le rythme de la musique, il y a ce qu'elle nous procure, tout ça, ça rentre aussi en jeu là-dedans.
1: Alors écoutons un peu encore.

Allez, on a envie de lire vos messages et de savoir quelle est la plus grande chanson française de tous les temps selon vous. Envoyez-nous aussi des petits SMS. Vous tapez matin un espace et votre message au 74 900. Ça vous coûtera 99 centimes le message. Un bon réveil à vous avec Can't Stop the Feeling de Justin sur RTL. Bon réveil, bon vendredi.

0: C'est bien, ça réveille, ça, Justin Timberlake. Ça se chante dans les aigus, mais même si c'est faux, on s'en fiche. 4h37, vous êtes bien sur RTL et vous allez jouer avec nous au 32-10 pour gagner le dernier jeu Asmodée Ninjago de la semaine et être inscrit pour le tirage, pour le tirage au sort de tout à l'heure, hein, à 5h55 pour gagner une semaine dans un camping Tikayan. C'est le jeu du disque pas réveillé, 1,45 tours, diffusé en 33 tours, donc tout mou à reconnaître. Oh, facile. Oh. Ça, ça pourrait être dans les plus belles chansons de tous les temps aussi, hein. On arrête, c'est trop fastoche. 32-10, vous l'avez. Ouais, franchement, il me faut le titre, l'artiste, bien évidemment. Vous nous appelez maintenant à 4h38, l'heure de prendre ses chaussures pour marcher.
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0: Allez, dernière émission de l'été et cinquième et dernière étape de notre série La France en marchant de la semaine sur le GR55 qui traverse le parc national de la Vanoise en Savoie avec donc Serge Pueyo. Bonjour Serge.
2: Bonjour, bonjour à tous.
0: Alors Serge, c'est la fin du parcours. Après 5 jours de marche, les randonneurs arrivent au-dessus d'Aussois puis descendent vers Modane et ils ont des étoiles plein les yeux à l'issue de cette belle aventure dans les montagnes.
2: Oui, c'est le cas de Manon, une Bretonne de 30 ans.
3: C'est la première fois que je fais de la randonnée aussi longtemps et que je vois la montagne, donc un beau souvenir. J'ai vu mes premières marmottes, c'était trop chouette et des paysages à couper le souffle, mais c'était fatigant quand même.
2: Il y a un peu de fatigue.
3: Un peu de fatigue pour quelqu'un qui n'a pas l'habitude, ouais. Et puis un petit incident de chaussures qui m'a fait aller retourner en vallée pour acheter de nouvelles chaussures.
2: Vous avez dû changer de chaussures ?
3: Oui, j'ai eu un petit décollement de semelle. Heureusement qu'il y avait un magasin en bas. Quelques imprévus, ouais, mais bon, c'est ça qui fait les bons souvenirs.
2: Vous en aviez pris plein les yeux ?
3: J'en ai pris plein les yeux, ouais. C'était vraiment très très beau, ouais. Des belles couleurs, incroyables, ouais. Des animaux, je ne sais pas différencier un bouquetin d'un chamois, mais j'ai vu des petits trucs avec des cornes, c'est très beau, et des belles marmottes et des belles fleurs, ouais, c'était vraiment très beau.
2: C'est quelque chose qui marque ?
3: Ouais, voilà, oui, moi je connais pas du tout la montagne, donc ça me change de la Bretagne, et je recommencerai, c'est sûr.
2: Bonne fin de rando, Manon.
3: Merci beaucoup, bonne journée.
2: Noémie, une jeune Québécoise de 27 ans, ne regrette pas d'avoir traversé l'Atlantique pour découvrir ce GR55 avec des amis. Vous venez d'où ?
4: De Montréal.
2: De Montréal ?
4: Oui, de Montréal.
2: Et alors, vous vous retrouvez ici ?
4: On vient profiter des montagnes en ami. C'est magnifique, magnifique. En plus, avec le beau temps, les petits animaux, les petites fleurs, les refuges où on peut bien manger. C'est parfait. Et on a vu des petites marmottes, des moutons.
2: La randonnée, c'est aussi l'amitié avec les amis.
4: Ouais, exactement. Ah, ça fait plaisir. On est trop contents. C'est la belle vie.
0: C'est la belle vie en marchant. Et ce qui est formidable, c'est que toutes les générations se sont croisées sur ce GR55.
2: Oui, comme Didier, 64 ans, randonneur aguerri. Qu'est-ce qui vous plaît ici ?
5: La tranquillité, tout le monde se dit bonjour. On est à l'abri de tout le tumulte et tout le fracas de ce qui se passe. Là, c'est un havre de paix, des beaux sommets, tranquilles, encore protégés.
2: C'est paradisiaque.
5: Je connais pas le paradis, mais je crois qu'on s'en rapproche. Hein. Ça se mérite, mais ça vaut le coup. Hein. Surtout, prenez votre temps, levez la tête, marchez pas en regardant vos pieds. Hein. Et faites des pauses. Profitez et savourez.
2: Il faut avoir de bonnes jambes ou tout le monde peut le faire ?
5: À son rythme, tout le monde peut le faire. Tout est calcul de la distance et du dénivelé. Connaître son niveau, connaître ses limites, savoir s'arrêter, une petite pause, et puis après, ça repart. Profitez surtout de la nature et respectez-la.
2: Un sentier au cœur du massif de la Vanoise qui peut même créer des vocations. Écoutez Arthur, petit randonneur de 11 ans.
6: Ça valait le coup de marcher plusieurs jours comme ça ?
7: Oui, parce que c'est très beau. Quand on voit les autres montagnes et qu'on se dit un jour je serai peut-être tout en haut, j'aimerais bien genre devenir alpiniste en été et en hiver moniteur de ski.
6: Donc faire de la montagne ton métier ?
7: Oui, je trouve ça beau d'être en montagne, de pas être en ville, parce qu'en ville on s'ennuie quoi, on fait toujours la même chose. En montagne c'est plus drôle, il y a plus de choses à découvrir, etc.
6: Je pourrais te prendre comme guide plus tard alors ?
7: Peut-être, pour gravir les plus grands sommets.
0: C'était formidable hein, cette... ce périple sur ce GR55. C'était formidable, tous ces rendez-vous de la France en marchant. Disponible, bien sûr, en réécoute sur RTL.fr et sur l'appli en podcast. Quand vous voulez, vous voulez. Il y a 6 séries, même plus, d'épisodes de la France en marchant à retrouver quand vous voulez. Allez, un bon réveil à vous tous avec This Is et Théodora Mélodrama. Et juste après, les plus belles chansons françaises de tous les temps. C'est ce qu'on écoute avec vos choix sur la page Facebook des Petits Matins RTL.

0: 4h45, bon réveil, bienvenue sur RTL.
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0: Et donc, notre thématique pour finir en beauté notre été. Quelle est la plus grande chanson française de tous les temps ?

0: sur deux.
1: Bon, j'avoue, je me suis fait plaisir. Ça, c'est mon choix. Voilà. J'ai choisi la bohème. C'est la dernière, je fais ce que je veux. Je voulais du monsieur Aznavour. Et pour moi, la bohème, c'est dans le top 3, forcément, des plus grandes chansons françaises de tous les temps.
2: Un des grands classiques des chansons consacrées à Paris, forcément, la bohème.

0: Allez, moi je vous propose un autre grand classique,
1: ça
0: un incontournable. Allez, ouais. Les grands frissons.
1: Oh ouais. Oh, je pourrais pleurer, je vous jure.
0: Allez, moi je vous propose, Miguel, si vous voulez bien, du Edith Piaf, La vie en rose, oui. Forcément.

0: ça c'est incontournable.
1: Oh, bah, Edith Piaf.
2: On est d'accord, c'est aussi dans le top 3. On est bien.
0: Jean-François qui nous l'avait
2: demandé. Voilà, c'est ça, qui l'a demandé.
0: C'est Jean-François sur la page Facebook. Et allez, Cécile également sur la page Facebook nous a envoyé un message. Une chanson sortie en 1977, un texte de Jean-Loup Dabadie chanté par Michel Polnareff, Lettre à France.

0: Alors contrairement à ce qu'on peut penser, ce n'est pas une chanson écrite pour France Gall. C'est bien une déclaration d'amour
1: pour le bateau,
0: à son pays.
1: Et le pays, pardon.
0: Ah oui.
1: C'est quand même. Non mais je pense à ma femme, parce que ma femme s'appelle France. C'est lettre à France. Voilà.
2: C'est ce silence.
1: C'est du chef-d'œuvre. On est bien. On va écouter que des chefs-d'œuvre ce matin, hein. Et on va rester sur ce tempo chef-d'œuvre à 4h49 avec la superstition du jour. Thibaut, vous allez nous parler d'une superstition que beaucoup de Français connaissent et qui concerne un animal que personne n'a forcément envie de croiser au réveil. Les araignées.
0: Bah oui, et pourtant, selon l'heure à laquelle vous la rencontrez, cette petite araignée pourrait vous annoncer du chagrin, du souci ou au contraire, de l'espoir. Il existe même un dicton très connu. Araignée du matin, chagrin. Ouais. Araignée du midi, souci. Araignée du soir, espoir. Wow. Mais alors, d'où vient cette drôle de formule? Pourquoi cette araignée serait-elle de mauvais augure à certains moments de la journée et porteuse d'espoir à d'autres? En réalité, ce dicton serait d'abord une manière très ancienne d'observer la météo. L'idée était en fait de regarder ce que faisait l'araignée et surtout à quel moment. Une araignée active dès le matin pouvait être interprétée comme un signe de mauvais temps à venir. Et l'explication traditionnelle, ouais, elle était simple. Si la rosée ne gênait pas l'araignée et qu'elle était donc déjà très active, cela pouvait annoncer de la pluie pour plus tard. À midi, son activité était donc associée au souci. Si elle se mettait à tisser sa toile à ce moment-là, alors qu'on l'attendait plus tôt le soir, ouais, et ben certains y voyaient le signe d'un changement de temps ou d'un possible orage à venir. Et le soir, donc, dans le dicton, au contraire, espoir, voir une araignée se déplacer tranquillement à la tombée du jour, c'était considéré comme un signe de temps calme et donc de beau temps à venir. Et ce qui est intéressant, c'est que cette formule, elle est loin d'être récente. On en trouve une trace écrite dès 1812 dans une pièce de Martinville, Monsieur Crédule. Et la formule y apparaît déjà sous la forme « Araignée du matin, chagrin, du soir, bon espoir ». Alors évidemment, aujourd'hui, on ne consulte plus les araignées pour connaître la météo, vous en doutez bien. On regarde plus son téléphone et toutes les applications qui existent. Mais la prochaine fois que vous en croisez une au réveil, bah souvenez-vous du dicton, parce qu'en France, même une araignée peut faire office de bulletin météo.
1: Ouais.
0: Et selon l'heure, elle peut vous annoncer le chagrin, le souci ou bah.
1: Et on ne la tue pas.
0: Hein, les araignées.
1: Bah non, surtout pas. On la prend, on la met à l'extérieur et on la laisse vivre sa vie.
0: J'ai une petite pensée pour ma sœur qui est arachnophobe.
1: Et alors?
0: Qui me réveillait à l'époque quand on était enfant en pleine nuit en me disant: Thibaut, il y a une araignée.
1: Ouais. Non.
0: Et je faisais tout pour ne pas la tuer.
1: Oh ouais,
0: que ma sœur est en éclate-la.
1: Non, les seuls qu'on peut éclater, c'est les moustiques.
0: Ah bah ça,
1: araignées quand même. Allez, 4h51, vous allez nous appeler au 3210 pour jouer avec nous. Si vous reconnaissez, on passe que 5 secondes de l'extrême. Mais oui, parce que là c'est trop fastoche. Écoutez.
3: Oh, si.
1: Allez, vous avez reconnu forcément l'artiste et le titre. Vous nous appelez 3210 pour gagner le jeu Asmodée Ninjago, être inscrit pour le dernier tirage dans une heure pour gagner une semaine dans un camping Tikayan.
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1: Eh oui, c'est la dernière fois qu'on va retrouver l'ami Flo Gazan et son petit podcast Ah ouais, les réponses à toutes les questions que vous vous posez. Et donc la réponse à cette question... Pourquoi j'ai mis ma main devant ma bouche là, à l'instant? Écoutez.
6: Salut, c'est Florian Gazan. Dans une minute, vous saurez pourquoi on met la main devant la bouche quand on baille.
7: Ah ouais!
6: Ouais, un geste assez inexplicable qu'on fait en moyenne 250 000 fois dans notre vie. Inexplicable car il ne masque pas vraiment le fait que l'on s'ennuie, qu'on est fatigué ou qu'on a faim, les cas de figure qui déclenchent généralement le bâillement. Autant le faire quand on éternue a du sens, on l'a vu en période de Covid, ça évite d'expulser des gouttelettes sur quelqu'un d'autre, mais quand on baille, bah non. En fait, c'est parce que la raison n'a rien à voir avec l'hygiène, ni même avec la politesse. Non, non, si on le faisait à l'origine, c'était pour se protéger.
7: Ah ouais?
6: Ouais, au Moyen-Âge, on était persuadé que quand on baillait, l'ouverture béante de notre bouche pouvait permettre à notre âme de s'échapper. Voire pire encore, à un démon de pénétrer dans notre corps et en prendre possession. Voilà pourquoi mettre la main devant sa bouche crée une sorte de barrière naturelle pour empêcher que quoi que ce soit ne sorte de notre bouche ou n'y rentre.
8: Ah ouais?
6: Ouais, on y croyait tellement que par exemple en Espagne, on faisait le signe de croix sur sa bouche après avoir baillé pour conjurer Satan. En Inde, après un bâillement, on claquait des doigts et on donnait le nom d'un dieu pour conjurer une éventuelle attaque du diable. Car cette croyance n'est pas que catholique, elle concerne aussi les musulmans et les hindous. Aujourd'hui, on le fait surtout par politesse pour éviter le spectacle pas vraiment glamour de nos dents et de nos amygdales. Un spectacle en son et en odeur, parfois rapport à la laine. Ah, dernière chose, le bâillement a une utilité hein, quand même. Selon le docteur Gallup, chercheur américain en biologie, c'est une façon de refroidir notre cerveau quand il est en surchauffe, en lui envoyant de l'air, un peu comme le système de ventilation d'un ordinateur. C'est pour ça que vous, moi et Nathalie, on baille. Ah oui, Nathalie. Nathalie baille, la comédienne. Bon, ok, je sors. Allez. Bye bye. Merci d'avoir écouté cet épisode de Ah ouais. J'espère qu'il ne vous a pas fait bâiller. 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À très vite.
1: À très vite, mon Flo-Flo, que vous retrouverez bien évidemment à la rentrée dès la semaine prochaine dans les grosses têtes. Un bon réveil à vous tous avec cet air de vacances. Tiens, pour prolonger le plaisir, même si vous avez repris le boulot, voici Pino D'Angio, Ma quale idea.
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0: quelquefois. Voilà.
1: Voilà.
0: Bah oui. Pino D'Angio, formidable. Ça donne envie de danser en discothèque à 4h57. C'est peut-être le retour de boîte de nuit, de club pour certains d'entre vous. Bah, merci d'être avec nous. Hervé, lui, se réveille en Seine-et-Marne à Lomperrier. Bonjour Hervé.
2: Bonjour Miguel.
0: Comment
2: bonjour.
0: Ça va ce matin, Hervé?
2: Bon, ça va gentiment. Hein.
0: C'est-à-dire?
2: Malgré les petits problèmes de santé que j'ai, mais bon, ça va.
0: Oh, ben, vous savez quoi? Je vous envoie mes bonnes ondes, ça va s'arranger. Voilà. Je suis un porte-bonheur, Hervé.
2: Je vous souhaite.
0: Bon courage en tout cas. On est heureux de vous accueillir et on vous souhaite plein de bonnes choses, Hervé. Déjà, à commencer par reconnaître le disque pas réveillé. Déjà. Donc vous avez reconnu tout de suite Hervé, forcément.
2: Bon, Serge Gainsbourg.
0: Bah oui.
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0: Ah bah non, restez.
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0: Ça pourrait être aussi dans le classement des plus belles chansons de tous
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0: les temps.
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2: oui.
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0: Bon, Hervé, déjà, vous avez gagné le jeu Ninjago Asmodée. Et puis, le tirage tout à l'heure, dans une heure, sait-on jamais, pour gagner une semaine en camping Kikayan, ça serait pas mal.
2: Oui, ah ouais, super, ouais. Ah,
0: bah écoutez, bonne chance, Hervé. Et si on se reparle pas tout à l'heure, de tout cœur avec vous et le meilleur pour la suite.
2: Merci, Miguel.
0: Je vous en prie. Merci, Hervé, d'avoir commencé votre journée avec nous. Une journée qu'on commence avec les plus grands airs français. C'est notre fil rouge, Feel Good. Quelle est pour vous la plus grande chanson française de tous les temps? On s'en fait une, tiens, pour le plaisir.
4: Un tube sorti en 1975 sur une musique italienne, adaptée en français par Pierre Delanoë et Claude Lemel. Un texte qui était né à Deauville, qui fait penser à l'Indian Summer. Allez,
0: oh, ouais.
4: Suspense. L'été indien de Joe Dassin.
3: Bon.

0: Vous savez quoi? C'est une chanson qui n'est pas française, puisque à l'origine c'est un titre italien. Et c'est le genre de chanson où la version reprise est meilleure que la version originale. On peut le dire clairement, avec Cet été indien de Joe Dassin.
1: Et c'était destiné au tout début à Claude François, avant que Joe Dassin s'en empare. Et en face, un tube mondial.
0: Merveille.
2: Je regarde.
0: Quelle est la chanson, la plus grande chanson française de tous les temps? C'est notre fil rouge, fil good de ce matin. On attend vos réponses, bien évidemment, sur notre page Facebook des Petits Matins. Merci de commencer ce vendredi 21 août avec nous. Il est tout juste 5 heures. Et c'est donc l'heure du premier journal de cette journée, présenté par Fanny Marceau. Bonjour Fanny.
3: Bonjour Miguel, bonjour à tous.
0: À la une, Patrick Bruel n'est pas le bienvenu à Chartres. Son concert en octobre n'aura pas lieu.
3: C'est ce que dit le maire de la ville sur RTL. Le chanteur visé par une trentaine d'enquêtes pour viol et agression sexuelle pourrait voir les concerts de sa tournée annulés dans plusieurs autres villes. Y aura-t-il encore des uniformes à l'école à la rentrée? L'expérimentation lancée en 2023 par Gabriel Attal fait pchit, vous allez l'entendre. Dans ce journal également, les orages dans le sud-est du pays, 4 départements en vigilance orange. Les vacances bientôt terminées. Avez-vous lâché votre portable cet été? En Bretagne, certains ont tout coupé. Reportage à suivre. Et puis le sport et la reprise de la Ligue 1 en football, c'est pour ce soir.
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0: Patrick Bruel est donc persona non grata à Chartres.
3: Le chanteur visé par une trentaine de plaintes pour viol et agression sexuelle doit débuter sa tournée dans la préfecture de Eure-et-Loir le 2 octobre. Après avoir annulé tous ses concerts fin mai jusqu'en septembre, il a décidé de maintenir les 35 dates prévues pour célébrer les 35 ans de son album culte Alors Regarde. Mais le maire d'hiver droite de Chartres, Ladislas Vergne, ne l'entend pas de cette oreille. Hors de question pour lui d'accueillir Patrick Bruel à Chartres. Il l'a dit hier soir sur RTL.
5: Depuis le début, il n'y a pas eu de contrat qui a été passé avec Patrick Bruel. Il y avait une option de réservation. Évidemment, ça c'était avant les 32 plaintes qui ont été déposées contre lui. Eh bien, là maintenant, très clairement, on dit non, hors de question que Patrick Bruel, dans ces conditions, vienne à Chartres. Je souhaite vraiment qu'on ménage une place, une considération à la parole des victimes. Il y a eu 32 plaintes. Je pense que c'est extrêmement important. Il n'y a pas de fumée sans feu. J'en appelle à la responsabilité de chacun, que Patrick Bruel renonce à venir à Chartres. Sinon, effectivement, de toute façon, nous levons l'option et il n'est pas le bienvenu à Chartres dans ce contexte.
3: Ladislas Vergne, maire de Chartres, invité hier soir de Vincent Parisot sur RTL. Interview complète à retrouver sur le site et l'appli RTL. Notez que d'autres villes étudient la possibilité d'une annulation des concerts de Patrick Bruel. Et selon des informations d'RTL, la production aurait revu ses budgets à la baisse, des économies par exemple sur le coût des décors pour limiter les pertes financières en cas d'annulation. À Nîmes, plus qu'un seul suspect en garde à vue pour l'assassinat de l'influenceuse Sonia Bellina, un trentenaire au lourd passé judiciaire. La procureure doit annoncer dans la journée s'il est présenté à un juge pour être mis en examen. L'autre homme interpellé mercredi a été remis en liberté hier.
0: 5h03 sur RTL. Question, comment faire des économies? C'est le casse-tête du Premier ministre. Mais Sébastien Lecornu veut rassurer, il ne compte pas tailler dans les APL, le RSA ou le minimum vieillesse.
3: Et pas question non plus de remettre en cause le crédit d'impôt pour les services à la personne ou d'augmenter les impôts sur le revenu. Tout cela est faux, s'emporte le locataire de Matignon sur X, anciennement Twitter. En revanche, il n'évoque pas la désindexation des retraites au-delà de 3000 euros. Selon les informations du Parisien aujourd'hui en France ce matin, une désindexation des retraites à partir de 2000 euros serait même à l'étude.
0: En tout cas, s'il y a un poste sur lequel le gouvernement ne dépense plus rien, c'est l'uniforme à l'école.
3: Vous vous souvenez, il y a 2 ans, Gabriel Attal avait lancé cette expérimentation dans une centaine d'écoles, collèges, lycées. Le ministre de l'Éducation nationale à l'époque était alors persuadé, comme Emmanuel et Brigitte Macron, qu'elle renforcerait la cohésion sociale, scolaire du moins. Mais aujourd'hui, le gouvernement semble moins convaincu et dans de nombreuses villes, la tenue unique disparaît, Hortense Crépin.
6: Des écoles de Denain, Reims, Metz, un collège d'Orgon, un autre à Marseille. La liste des villes qui ont mis l'uniforme au placard n'a fait que s'allonger ces derniers mois. Et pour cause, jusqu'à présent, les collectivités payaient 50% du prix de la tenue. Le reste étant pris en charge par l'État qui avait signé un chèque d'€1,6 million en 2024. Sauf qu'en épluchant la loi de finances de cette année, on ne trouve plus aucune ligne sur le financement de ces tenues. Les communes, départements, régions devraient donc supporter l'ensemble des frais pour maintenir le dispositif, impossible, répondent ces collectivités. C'est sans compter sur les effets limités de la mesure. Au printemps dernier, une étude commandée par le gouvernement dressait ce constat. Dans les écoles primaires, 64% des directeurs ne constataient pas d'amélioration du climat scolaire avec l'uniforme.
3: Hortense Crépin.
0: Attention à la météo. 4 départements du sud-est du pays sont toujours en vigilance orange aux orages.
3: Et le Var, les Alpes-Maritimes et la Corse, les 2 départements corse, on attend encore en début de matinée des passages orageux marqués, dit Météo France, avec de violentes rafales. Orages qui toucheront aussi le sud, PACA, où de fortes précipitations sont possibles. Miguel, vous me demandiez hier matin si j'arrivais à déconnecter véritablement pendant les vacances, vous vous souvenez? Ou si je passais tout l'été sur mon téléphone. Bon, c'est une question légitime, hein. Notre portable est devenu une extension de notre main, le disque dur externe de notre cerveau. Alors pour se ressourcer à 100%, certains ont fait un vrai break pendant les vacances, une vraie coupure.
0: Bravo.
3: Portable éteint, mais ça demande une volonté que tout le monde n'a pas envie d'engager, ne serait-ce que pour garder un lien avec ses proches. Reportage en Bretagne du correspondant d'RTL, Nicolas Bobby.
2: En maillot de bain sur sa serviette de plage, Julie ne quitte pas des yeux une seule seconde son petit compagnon numérique.
7: Je me fais bronzer et je regarde les vacances de mes copains sur Instagram. Enfin, j'ai tout sur mon téléphone.
2: Vous êtes allongé dos à l'océan, vous regardez pas la mer ?
7: Non, mais je vais me tourner après. Je vais quand même essayer de profiter un peu de la vue mer aussi.
2: Cette famille parisienne débarque d'un ferry après une semaine en mode Robinson Crusoe.
8: Julia, on a loué un bungalow dans un camping à Belle-Île dans lequel il n'y avait pas de réseau, pas de wifi. Ça fait du bien, moi, je trouve.
9: Moi, j'ai 16 ans, je m'appelle Rémi. Ça me dérange pas trop de pas utiliser mon téléphone tout le temps. On a fait beaucoup de vélo, on s'est baigné aussi.
10: Joseph dit 11 ans. Moi, j'ai pas de téléphone.
2: Les résolutions pour la rentrée?
8: Moi, je me suis mis des temps d'écran sur certaines applications qui sont trop chronophages et qui vont trop vite. Et du coup, Rémi gère hyper bien. Il va voir son téléphone aux toilettes ou dans sa chambre.
2: Ethan va beaucoup moins utiliser son smartphone.
11: Avec tous les cours que je vais avoir à la rentrée, je vais clairement diminuer mon utilisation du téléphone par rapport aux vacances.
2: Le jeune homme va tout de même profiter des jeux vidéo.
3: Nicolas Bobby.
0: On passe au sport à 5h07. Le cycliste français Julian Alaphilippe prend sa retraite. C'est ce que nous dit ce matin le journal L'Équipe.
3: À 34 ans, le double champion du monde raccrocherait son guidon et mettrait donc un terme à son contrat avec Tudor un an avant la fin. Le coureur ne confirme pas pour le moment, mais à l'arrivée du dernier Tour de France, il avait déjà prévenu. Il n'y a rien d'officiel, disait-il, mais il ne faut pas s'attendre à me revoir. En tennis, Arthur Fils qualifié pour les demi-finales du Masters 1000 de Cincinnati cette nuit. Et puis en basket, défaite des Bleus 87 à 90 hier soir face à la Serbie. Les deux équipes se retrouvent en amicale pour la préparation des qualifications du Mondial à Orléans. Ce sera dimanche à 18h.
0: Et puis le football, joie, bonheur. C'est la reprise ce soir de la Ligue 1.
3: je sais que vous l'attendez avec impatience, Miguel. Et vous n'êtes pas le seul. Le Vélodrome affiche complet ce soir pour le premier match de la saison. Ce sera Marseille-Strasbourg à 20h45. Et puis tiens, un visage et un nom qu'on n'avait plus vu depuis longtemps, Ronaldinho.
0: Oui.
3: Eh bien, Ronaldinho est de retour.
0: Non.
3: À 46 ans, en quête de son 300e but, le phénomène brésilien a signé avec Ravenne, club de 3e division italienne, dont il va prendre départ d'ailleurs.
0: Oui.
3: Là, le grand retour de Ronaldinho.
0: Mais il joue surtout la nuit, Ronaldinho, bien connu. C'est là où il est devenu le meilleur. Merci beaucoup Fanny. À 5h08, je vous pose donc notre question fil rouge, fil good. Quelle est selon vous la plus grande chanson française de tous les temps? Alors, on a déjà passé la bohème, on a passé l'été indien au moment où vous arriviez, on a déjà passé La vie en rose. On a déjà pas mal balayé de...
3: Des chansons qui font consensus, où on est tous d'accord.
0: Oui,
3: moi, bon. J'aime bien avoir des chansons où on n'est pas forcément tous d'accord.
0: Vous emmenez en Martinique encore?
3: Non, même si en Martinique, on a effectivement de très très belles chansons. Non, il y a une chanson que j'aime beaucoup. J'aurais voulu l'avoir écrite, cette chanson, tellement je la trouve bien, bien menée, bien jolie. Mm. C'est une chanson du groupe Les Innocents.
0: Ah, j'adore.
3: Et elle s'appelle L'Autre Finistère.

0: silence.
1: On chante ensemble, on s'en fiche, pif. On fait ce qu'on veut. Merci Fanny.
2: Merci à vous.
1: C'est la dernière, on peut se lâcher quand même. C'est vrai que c'est un chef.
2: C'est un bonheur en tout cas.
1: Ben, un bonheur partagé d'avoir été avec vous cet été, Fanny. Belle rentrée.
2: Merci
1: à vous.
2: Beaucoup.
1: On vous retrouvera tous les week-ends, on peut le dire.
2: Tous les matins du week-end.
1: À partir de. Pas ce week-end, mais.
2: La semaine prochaine.
1: Exactement.
2: Enfin, du week-end, la semaine prochaine.
1: Qui êtes-vous? Fanny.
2: Bonne journée,
1: bonne rentrée. À vous. Allez, vous nous appelez au 3210 pour jouer avec nous dans quelques minutes au jeu du cahier de vacances. On ouvre trois cahiers maternelle, primaire, collège pour vérifier si vous pouvez passer dans la classe supérieure et pour vous offrir une montre RTL, une casquette Sweet Pants 3210 pour jouer avec nous de bon matin. Oh, le petit riff de guitare qui arrive là, The Long Train Running des Doobie Brothers. C'est pas bien ça pour commencer sa journée? Bah oui. Allez, bonne reprise hein, pour ceux qui ont rattaqué le boulot cette semaine. C'est un peu dur, mais c'est le dernier. Après, vous êtes en week-end.

0: 5h13, vous êtes bien sur RTL. Un excellent vendredi à vous tous. On va saluer les Christophe, c'est leur fête aujourd'hui. Bonne fête les Christophe. C'est le patron des voyageurs, Christophe. Des conducteurs d'ailleurs. Si vous êtes chauffeur et que vous appelez Christophe, vous avez tout bon aujourd'hui, c'est votre journée. Hein. Alors là, on peut, franchement, on doit tout vous céder. Toutes vos exigences doivent être validées. Bref, on va souhaiter un bon anniversaire très rapidement à Usain Bolt. À peine le temps de le dire qu'il était déjà parti. Et puis le 21 août 1911, Thibault, un événement assez incroyable se produit au Louvre. Le célèbre tableau de la Joconde disparaît, dérobé en plein cœur de Paris. Et pendant plus de 2 ans, personne ne sait où est passée Mona Lisa.
1: Et pourtant, vous allez le voir, le vol est presque déconcertant de simplicité. Nous sommes dans la nuit du 20 au 21 août 1911. Vincenzo Perugia, un ouvrier vitrier qui travaille au Louvre. Merci pour...
0: Oh, l'accent formidable.
1: Magnifique. Hein. Donc Vincenzo Perugia, cet ouvrier vitrier qui travaille donc dans le musée, décide de faire le casse de sa vie. Avec l'aide de deux complices, il se cache dans le musée et attend patiemment. Et il le sait, le lendemain matin, le Louvre est fermé au public. Alors aux aurores, Perugia sort de sa cachette, s'introduit dans la salle où se trouve le tableau de Léonard de Vinci, décroche tranquillement la Joconde, l'enveloppe et réussit à sortir du Louvre sans être arrêté. Aussi simplement que ça, sans que personne ne s'en rende compte. Et ce n'est que le 22 août, lorsqu'un artiste venu travailler au Louvre constate que le tableau n'est plus à sa place, que le vol est signalé. Et là, panique totale.
2: Alerte générale !
0: Tu m'étonnes.
1: La presse s'empare de l'affaire, des récompenses sont promises. Mais pendant plus de 2 ans, aucune trace de la Joconde. Et le plus étonnant, c'est que l'enquête va prendre une ampleur considérable. Le célèbre poète français Guillaume Apollinaire est même arrêté et emprisonné pendant une semaine, soupçonné de complicité avant d'être libéré. Pablo Picasso, lui aussi, est longtemps interrogé. Et pendant ce temps-là, la Joconde est en réalité en Italie. Et en décembre de 1913... Bah la voilà qui ressurgit, notre Joconde. Vincenzo Perugia contacte un marchand d'art florentin, Alfredo Guerri, pour lui proposer ce tableau. Mais Guerri n'est pas dupe, il connaît ce tableau, sa valeur, et prévient les autorités. Et le 12 décembre 1913...
0: Allô, c'est Guerri.
1: On l'a retrouvé.
0: Ouais. Ah bah j'ai le tableau.
1: Faut venir le chercher en vélo. Et le 12 décembre 1913, eh bien la Joconde est retrouvée à Florence, et Perugia est arrêté, non pas par Bourville, mais par les autorités italiennes, évidemment. Et Perugia, en fait, affirme avoir voulu rendre ce tableau

0: maternelle, en primaire ou au collège. 32-10 pour jouer avec nous dans quelques instants sur RTL. Bon réveil.
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1: Bon, je n'ai pas besoin de vous présenter cette
2: moi.
1: Chanson.
2: Vous avez décidé de nous faire pleurer ou quoi?
0: Des perles de pluie.
1: Ne me quitte pas, Jacques Brel, sorti en 1959.
2: Qui a demandé ce chef-d'œuvre?
1: Guillaume, André, Bernard, vous êtes nombreux sur la page Facebook de Petit Matin de RTL à nous l'avoir réclamé.
2: Bien sûr, là, on est d'accord que là, il n'y a pas de débat. C'est forcément dans le top 3, sur le podium, des plus grandes chansons françaises de tous les temps.
1: Un monument mondial de la chanson, même. Allez, un autre monument, je vous propose, Miguel, c'est oui. Cécile ou encore Fanny qui nous l'ont demandé sur la page Facebook. Parmi les chansons françaises de légende, il y a évidemment l'hymne à l'amour.
2: Ah bah oui.

Voilà, une chanson écrite évidemment donc par Piaf, composée par Marguerite Monnot, une chanson intimement liée à son histoire d'amour avec le boxeur Marcel Cerdan et qui a connu une nouvelle vie 75 ans plus tard, évidemment lors de l'ouverture des JO 2024 avec Céline Dion sur la Tour Eiffel. Écoutez cette version devenue elle aussi historique.

0: Bah ça aussi c'est sur le podium. C'est compliqué hein, cette histoire hein. On est sur les plus grandes chansons, mais là on a la crème de la crème, le top du top.
1: Et allez, un tout dernier juste avant 5h20 sur RTL, l'un des plus grands succès de Nino Ferrer, sorti en 1975. Le

0: chefs-d'œuvre, effectivement, il y en a d'autres, hein, des chefs-d'œuvre de Nino Ferrer. La Rua Madureira est une merveille. On a que du bonheur à écouter là ce matin. Les plus grandes chansons françaises de tous les temps, c'est notre fil rouge, Feel Good. Merci pour vos messages aussi d'amitié que vous nous envoyez sur la page. Ça fait vraiment très plaisir. On part en balade maintenant à 5h20. Le Tour de France des festivals. On va où, Thibaut?
1: Je vous emmène direction la Savoie. Vous savez très bien.
0: Ah, bah à chaque fois.
1: J'adore.
0: Oh, vous emmenez tout le temps la montagne. Moi,
1: vive la montagne. Je vous emmène dans la Tarentaise, en Savoie, pour le Sainte-Foy Festival qui, depuis 2 ans, propose une expérience musicale unique dans un cadre naturel d'exception. Alors, sa singularité repose notamment sur ces 2 scènes complémentaires. L'une au cœur de la station, donc de Sainte-Foy, à 1550 mètres.
0: Ouais.
1: Et l'autre à 1770 mètres d'altitude, trop sur bien. Le plateau de Plan-Bois, face au glacier du Mont-Pourri, pour vivre une expérience immersive unique dans un décor spectaculaire. Vous pouvez notamment applaudir Charles Élie Couture.
0: Ça aussi, c'est une belle chanson.

Eh ben moi, même sans elle, je vous emmène d'entrer comme ça. Je vous propose d'entrer dans la légende du roi Arthur, dans un haut lieu de la culture celte et bretonne. Chacun son chauvinisme, mon ami. Hein. On va sur la plaine du Mafeu à Bréal, sous Montfort. C'est pas loin de Rennes. C'est pile poil entre Roisonne et la forêt de Brocéliande, là où la légende du roi Arthur est née. C'est à cet endroit que le roi a choisi d'installer chaque année son fest-noz, son festival. Alors si le mystère reste entier quant à la signification de Mafeu, certains se prêtent à croire que son nom serait lié à celui du dragon dont le souffle aurait forgé la fameuse épée, l'Excalibur. Quoi qu'il en soit, ceux qui ont déjà pousser les portes du royaume le savent, ces trois jours aux côtés du roi sont inoubliables, car ce festival mêle styles musicaux, performances artistiques et une programmation très éclectique. Écoutez bien, on va avoir de Louane à Théodora, en passant par Feu Chatterton, Jérémy Frérot ou la révélation Mickey, que j'aime beaucoup. Et à leur côté, des artistes émergents, des espoirs locaux, le roi Arthur rassemble chaque année le meilleur de la musique actuelle et de l'art vivant sur 5 espaces

ou la forêt du roi, c'est vous qui décidez, les amis. Un bon réveil à 5h23 sur RTL avec Escroc, le quatrième extrait du premier album de Marine. Bon réveil.

0: Bon réveil en douceur avec Marine à 5h26 sur RTL. On se fait plaisir avec les plus grandes chansons françaises de tous les temps ce matin pour terminer ce bel été qu'on a passé ensemble en beauté. Avec quoi par exemple Thibaut sur la page Facebook?
1: Vous êtes nombreux à nous l'avoir demandé, celle-là, une chanson sortie en 1985,
0: oui.
1: Signée Renaud, une chanson écrite pour sa fille. Oui. Lolita, dans laquelle il raconte ses souvenirs d'enfance avec le temps qui passe. Mistral gagnant, évidemment. 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
1: C'est vrai que c'est formidable. C'est dur, hein, on ne peut pas choisir en fait. C'est comme si vous me demandiez de choisir entre foie gras et caviar. C'est trop compliqué.
2: Une chanson élue en 2025 par les auditeurs de RTL.
1: Oui.
2: Chanson préférée,
1: c'est vrai.
2: Renaud.
1: C'est formidable. Continuez à nous envoyer vos petits messages. On sera ravis de passer vos chansons préférées, bien évidemment. Mais pour le moment, à 5h27, on va accueillir Jackie, qui est avec nous à Landaville. Bonjour Jackie. Vous êtes là, Jackie? Allô, Jackie une fois, Jackie deux fois. Oui, vous êtes là, Jackie. Vous êtes en direct, c'est bon. Ça va, Jackie? Ah, bah Jackie a raccroché.
2: On a perdu Jackie. Oh,
1: eh ben vous savez quoi? Puisqu'on a perdu Jackie, on va continuer à écouter des chansons. Le temps de retrouver Jackie, si c'est le cas. J'ai quelqu'un que j'apprécie beaucoup parce que, vous le savez, c'est un passionné d'RTL qui, avec des amis, a monté ce fameux groupe Passion RTL, qui m'a dit, lui, qu'il aimerait écouter Avec le temps de Léo Ferré, qui pour lui n'est pas loin du podium des plus grandes chansons françaises. Eh ben, mon Bruno, c'est pour toi. Avec

0: c'était aussi une des plus grandes chansons françaises de tous les temps. Est-ce qu'on a retrouvé Jackie ou pas?
1: Oui, je suis là.
0: Ah, bah alors Jackie, vous étiez où? Vous étiez à la cave?
1: Tout à fait.
0: Alors, Jackie, le problème, c'est que là, on va avoir très peu de temps pour jouer parce qu'il y a les infos qui arrivent. Donc,
1: ben
0: vous, vous savez quoi? Je vais vous en poser une sur les trois. Pour gagner le paquet cadeau avec la montre RTL Collector et la casquette Sweatpants. On va ouvrir, et parce qu'on est beau joueur et que c'est la dernière, le cahier de vacances de maternelle, grande section. Comment, et alors c'est pas la plus facile, hein, comment s'appelle le bébé du pingouin, Jackie? Est-ce que vous l'avez?
1: Alors, Pinguino?
0: Non, alors qui l'a dans le studio? Est-ce que quelqu'un l'a dans le studio? Pour faire gagner Jackie, comment s'appelle le bébé du pingouin? Thibaut, vous l'avez pas?
2: Je l'ai pas, mais je crois que Nico l'a, la console.
0: Nico, alors Nico Mécano, comment s'appelle le bébé du pingouin?
3: Le poussin.
0: Tout simplement, exactement.
1: Ah bon?
0: Et oui.
1: Ah bah alors,
0: et oui, je vous assure, c'est le poussin, comme pour la poule. Le bébé du pingouin, c'est un poussin. Et grâce à cette bonne réponse de Nico, c'est gagné. Voilà.
1: Merci, merci Nico.
0: Et Jackie, on a été obligé de faire court, désolé, mais l'heure n'attend pas. On vous envoie le paquet cadeau et peut-être pour le tirage tout à l'heure, 5h55, pour gagner une semaine dans un camping Tikayan. Désolé, Jackie, on fait court, mais l'intention y est. On vous embrasse. Belle journée à vous. Allez, vous écoutez RTL. On reste à l'heure, toujours. J'y tiens vraiment. C'est un de mes principes. Il est vraiment 5h30. Le journal de 5h30 avec vous, Aude Vernuccio. Bonjour Aude.
4: Bonjour Miguel, bonjour à tous.
0: Et à la une ce matin est de 4. Le duo de hackers 0 bytes revendique une attaque informatique à SFR.
4: L'opérateur confirme que des clients fibres se sont fait voler leur adresse, nom, numéro de téléphone, mais pas de coordonnées bancaires. Patrick Bruel va-t-il maintenir sa tournée de 35 dates? Le maire de Chartres refuse qu'il vienne se produire dans sa ville après les plaintes déposées à son encontre. Et puis retour de la Ligue 1 de football, coup d'envoi ce soir 20h45 avec OM Strasbourg.
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0: Adresse, email, numéro de téléphone, le duo de hackers 0 bytes revendique un vol de données massif chez SFR.
4: Même pirates que ceux qui ont hacké le site des impôts et l'éducation nationale. À son tour, l'opérateur téléphonique confirme avoir fait l'objet d'une fuite de données en juillet. Les cybercriminels disent avoir volé plus de 2 millions de clients. Invérifiable pour l'instant. Johanna Chabas, que répond SFR?
6: Dans un courrier adressé à ses clients, SFR les prévient. Les pirates ont eu accès à leur nom, prénom, adresse, numéro de téléphone et identifiant. Mais l'opérateur l'assure, les mots de passe et les informations bancaires n'ont pas été volés. Cette fuite de données concerne seulement certains abonnés à la fibre de SFR. Dans leur revendication, publiée le mois dernier, 0 bytes affirmait avoir récupéré les informations de plus de 2 millions de clients. L'opérateur ne confirme pas ce chiffre. Selon l'entreprise, c'est un outil interne de gestion des raccordements à la fibre qui a été infiltré. Lorsque le piratage a été détecté début juillet, l'accès des hackers a été immédiatement coupé et les mesures de surveillance ont été renforcées. SFR annonce aujourd'hui avoir porté plainte.
4: Les explications de Johanna Chabas pour RTL, et on apprend qu'une autre plateforme a été hackée, Alaxion, qu'on peut comparer à une forme de Doctolib pour les médecins. Cette fois, ça n'est pas 0 bytes, mais le pirate à l'origine de l'attaque revendique des millions de données volées. L'entreprise assure qu'il s'agit d'un serveur en développement qui a été attaqué.
0: Également à retenir ce matin, Sébastien Lecornu dément certaines pistes d'économie évoquées ces dernières semaines.
4: Dans une publication sur le réseau social X, il nie tout projet de suppression des APL pour les étudiants. Pas de gel du RSA ou du minimum vieillesse non plus, ni de remise en cause du crédit d'impôt pour les services à la personne. Enfin, pas de hausse de l'impôt sur le revenu dans les tuyaux. Tout cela est faux, écrit le Premier ministre. En revanche, pas de commentaire sur une autre piste, celle de la désindexation des retraites supérieures à 3 000 euros par mois. Affaire à suivre.
0: Patrick Bruel peut-il maintenir sa tournée de 35 dates qui démarre en octobre? À Chartres, il est en tout cas persona non grata.
4: Le chanteur visé par 32 plaintes pour viol, tentative de viol, harcèlement et agression sexuelle n'a pour l'heure pas supprimé sa tournée. Le maire de Chartres le dit clairement. Hors de question qu'il vienne. Il n'y a ni contrat signé ni engagement pris de la part de la ville. L'édile insiste sur la prise en compte de la parole des femmes. Hermine Leclèche, vous avez enquêté dans l'entourage de la tournée de Patrick Bruel. Lui semble vouloir maintenir ses concerts.
3: Oui, l'artiste compte remonter sur scène coûte que coûte, même si certains proches lui conseillent de renoncer, selon nos informations recueillies auprès de membres de la production de la tournée de Patrick Bruel. Le chanteur s'accroche à ses concerts, peut-être les derniers. Il assure qu'il ne laissera personne sur le carreau. En coulisses toutefois, tous les scénarios sont bien envisagés par son équipe. Selon des membres de la production de la tournée du chanteur, les budgets sont revus à la baisse, comme les coûts des décors. Tout est fait pour réduire l'impact financier en cas d'annulation de certaines dates.
4: Mais alors Hermine, quels sont les scénarios qui mèneraient à une annulation ?
3: Eh bien cela peut venir des élus comme à Chartres où le maire assure que Patrick Bruel ne se produira pas quoi qu'il arrive le 2 octobre. D'ailleurs, plusieurs autres municipalités qui doivent accueillir l'artiste nous ont confié étudier les options pour une éventuelle annulation. C'est juridiquement possible via un arrêté d'interdiction pour trouble à l'ordre public. Il peut être décidé par le préfet mais aussi par les maires. Pour ça toutefois, il faut qu'il y ait un risque avéré pour la sécurité des spectateurs comme de l'artiste. Enfin, une annulation peut venir de Patrick Bruel et de sa boîte de production qui organise sa tournée. Sur ce point précis, son équipe n'a pas répondu à nos sollicitations.
4: Hermine Leclèche pour RTL et pour rappel, le chanteur est mis en examen, lui conteste tous les faits qui lui sont reprochés. La garde à vue du principal suspect dans la disparition et le meurtre de Sonia Bellina doit prendre fin ce matin. La procureure de Nîmes dira si l'homme d'une trentaine d'années sera présenté à un juge dans la foulée. Le corps de l'influenceuse de 29 ans a été retrouvé calciné dans des vignes du Gard. Notez qu'un second suspect a été remis en liberté. Après la chaleur, les orages dans le sud-est, les Hautes-Alpes, l'Ardèche, la Drôme et l'Isère étaient en vigilance orange depuis hier. Des épisodes intenses ont éclaté. Météo France relève une forte activité électrique, des cumuls de pluie parfois proches des 50 mm en une heure seulement ce matin. La Haute-Corse et la Corse du Sud sont à leur tour en alerte orange pour orages. Le Var et les Alpes-Maritimes seront placés en vigilance orange pour pluie, inondation pour toute la matinée.
0: 5h35 sur RTL, on passe au sport et ce vendredi marque le retour, on est content de la Ligue 1 de football.
4: Et c'est l'OM qui ouvre le bal à 20h45 face à Strasbourg ce soir. Demain, Troyes affronte le Paris FC, Le Mans, Brest, Nice, Lorient et Toulouse, Lyon au programme avant le PSG dimanche soir face à Rennes. Paris revigoré par de nouvelles recrues. Tour d'horizon de cette nouvelle saison avec vous, Philippe Sanfourche.
7: 12 fois champion sur les 14 dernières saisons, Paris s'avance plus que jamais comme l'immense favori de ce nouvel exercice. Et si Bradley Barcola est en instance de départ pour Liverpool, le PSG a recruté français Magnès Akliouche et espagnol avec le champion du monde Ferran Torres. Des transferts plutôt dans le sens des départs un peu partout ailleurs, finançant Berne, au revoir Greenwood et Aubameyang à Marseille ou encore Hendrick à Lyon. La Ligue 1, pour se montrer sexy, va compter sur son inépuisable vivier de talent, mais aussi sur des entraîneurs plus inventifs et ambitieux, estime Johan Micou, nouveau consultant pour la chaîne Ligue 1+.
8: La Ligue 1, il y a une philosophie qui a un peu évolué aussi. Il y a quelques années, moi, je trouvais que c'était assez défensif. Des équipes qui affrontaient des favoris et qui jouaient pas. Et là, je trouve qu'il y a beaucoup de coachs qui ont une philosophie de jeu, une envie de pouvoir faire progresser ses joueurs et dans le bon sens.
7: Ce sera là aussi l'une des attractions de ce début de saison. De Top Müller à Lens, Ancelotti Junior à Lille, en passant par Rosenior au Paris FC, découvrir ou redécouvrir les nouveaux entraîneurs assis sur 12 des 18 bancs de Ligue 1. Un record dans l'histoire du championnat.
4: Philippe Sanfourche pour RTL. Lui fait un retour inattendu à 46 ans. Ronaldinho revient à Ravenne en Italie pour marquer, dit-il, un 300e but avec le club de 3e division italien. La légende du foot passée par le PSG, le Barça, l'Inter Milan avait disputé son dernier match avec la Seleção brésilienne en 2015.
0: C'est un joli coup de com' hein, pour coup. Et que les discothèques...
4: Il a envie de rejouer au foot.
0: Et puis que les discothèques de Ravenne se préparent à l'accueillir, bien évidemment. Aude, je vous pose la question que nous avons posée à toutes celles et tous ceux qui ont commencé leur journée avec nous. Quelle est la plus grande chanson française de tous les temps, selon vous, la vôtre, celle que vous préférez le plus?
4: Alors moi, c'est Coup de soleil de Richard Cochon.
0: Ah oui.

0: C'est pour vous, c'est cadeau.
1: Ben non, on dort plus la nuit.
0: Non, c'est ça. Fini, c'est terminé. Enfin, si à la rentrée, vous allez dormir un peu plus.
1: Oui, ça y est, je vais dormir.
0: Ouais, on vous retrouvera.
1: On va vous retrouver en journée.
0: Tous les après-midi, toute la journée pour les flashs.
1: C'est exactement.
0: Belle rentrée à vous.
1: Merci. Aude,
0: merci beaucoup pour ce joli choix. Dans quelques instants, on vous accueille sur RTL dans notre ascenseur pour jouer avec nous, vous offrir une montre RTL, un bon d'achat 100 €, le vent à la française et des jolis bracelets, puis un coffret Wonderbox de l'équipe de France de foot pour assister à vraiment alors à la, une sélection de 6 rencontres par an de l'équipe de France à domicile chez nous. 32-10, ça se tente maintenant. On vous accueillera tout à l'heure avant 5h55. Et puis, on va aussi faire le tirage pour vous offrir une semaine dans un camping Tikayan. Mais pour le moment, c'est Zazie avec Peu importe pour vous réveiller sur RTL.

0: Zazie, sur RTL à 5h42, un bon réveil à vous. Dernière émission des petits matins de l'été, dernière expression expliquée par Thibaut à cette heure-ci. Aujourd'hui, si vous êtes sur la sellette, ce n'est pas forcément une bonne nouvelle. Vous êtes exposé aux critiques, aux questions, voire vous risquez votre poste. Mais Thibaut, pourquoi cette mystérieuse sellette? C'est quoi? C'est une petite selle? Qu'est-ce que c'est que ce truc?
1: Alors oui, en effet, c'est une petite selle, mais pas forcément celle à laquelle vous pensez. Et surtout, si vous êtes sur la sellette, Miguel, vous avez plutôt intérêt à avoir de bonnes réponses. Parce qu'à l'origine, la sellette, c'est un petit siège en bois très bas sur lequel on faisait asseoir un accusé lorsqu'on l'interrogeait pour le juger. Ah. C'est comme ça que l'Académie française donne cette définition dans ses anciens dictionnaires. Voilà.
0: Asseyez-vous.
1: Voilà, vous l'entendez, la sellette qui arrive là dans le studio. Imaginez donc la scène. Vous êtes accusé, vous vous retrouvez assis sur ce tout petit siège et en face de vous, bah, les juges vous interrogent. Pas vraiment le meilleur fauteuil de votre vie. Hein. On va pas se mentir, les fauteuils de studio Percel sont plus confortables.
0: C'est clair.
1: Et surtout, impossible de simplement s'asseoir et d'attendre que ça passe. Hein. Vous êtes là pour répondre aux questions. C'est d'ailleurs dans cette situation qu'est venu un premier sens figuré, tenir quelqu'un sur la sellette. C'est le bombarder de questions pour lui faire révéler quelque chose qu'il voudrait garder secret. C'est un sens attesté dès le XVIIe siècle. Et puis, l'expression a pris un sens plus large. Être exposé au jugement des autres, aux critiques, être dans une position fragile. Et c'est exactement le sens qu'on donne aujourd'hui à être sur la sellette. Un responsable politique doit s'expliquer après une polémique. Il est sur la sellette. Un entraîneur enchaîne les mauvais résultats de son poste et est menacé, ça arrive souvent ça aussi.
0: Ah oui, très souvent.
1: Il est sur la sellette.
0: Ouais.
1: Et si au travail, votre patron vous convoque en vous disant « Miguel Lorraine, venez dans mon bureau, faut qu'on parle ». Bon bah là, vous êtes peut-être déjà sur la sellette.
0: Ah ben non, mais je termine à 6h, donc ça va.
1: C'est tout bon pour vous. Et finalement, ce qui est assez étonnant, c'est qu'une petite chaise en bois utilisée autrefois dans les tribunaux a fini par devenir une expression qu'on utilise aujourd'hui pour parler de tous ceux qui doivent rendre des comptes. Alors si ce matin, vous êtes sur la sellette, un conseil, préparez vos réponses avant qu'on commence les questions.
0: Et des questions, on vous en posera dans le jeu de l'ascenseur dans quelques minutes, 32-10 pour jouer avec nous. Mais avant cela, on va réécouter encore, on va écouter les plus grandes chansons françaises. C'est notre fil rouge du jour.

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1: La montagne de Jean Ferrat, 1964. Bah oui, c'est pour moi, je sais bien.
2: Ah, c'est pas, vous allez nous dire, oui, bah, c'est la Savoie la plus belle.
1: Tout mon amour pour la montagne.
2: C'est vrai que c'est une superbe chanson aussi.
0: Mais il faisait des centenaires à ne plus que savoir en faire s'il ne vous tournait pas la tête.
1: C'est Béatrice qui l'a demandé sur la page Facebook. Alors là, pour le coup, la montagne de Jean Ferrat, c'est avant tout un coup de cœur pour l'Ardèche.
2: C'est vrai. Comment ?

0: d'arriver.
1: La mélodie, elle est sublime. Oh.
2: De chèvre. Allez, à 5h46 sur RTL, on continue avec vos chansons françaises de légende. C'est Anne-Cécile qui nous a envoyé ce message sur la page Facebook RTL Petit Matin. Mon amant de sergent, évidemment.

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1: Lucienne de Lille, 1942, mon amant de Saint-Jean, une jeune femme qui tombe amoureuse d'un séducteur rencontré dans un bal.
2: Ah ouais.
1: Et évidemment, comme toutes les histoires d'amour,
3: ça finit bien.
1: Pas très bien là pour le coup. Et allez, enfin une dernière, c'est Didier sur la page Facebook qui nous l'a également demandé.
3: Oui.
1: Un tube incontournable.
3: Allez.
1: Et Jean-Jacques Goldman, 1987, Puisque tu pars.

0: On se régale. Merci pour tous vos messages et vos choix des plus belles chansons françaises. On s'est dit qu'on allait finir en beauté cet été qu'on a passé ensemble sur RTL.
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0: À propos de beauté, tiens, Juliette Binoche sera ce soir avec Augustin Trapenard dans Variété de 19h15 à 20h. Je vous conseille une série, je fais une parenthèse, une série américaine dans laquelle elle joue qui s'appelle The Staircase. La série est formidable et elle y est excellente. Voici donc en avant-goût de Variété son questionnaire.
3: Quel film pouvez-vous voir en boucle, Juliette Binoche?
4: Du Chaplin.
3: Tous?
4: Ah oui, franchement, oui. Le premier film que j'ai vu, c'est les courts-métrages de Chaplin.
3: Qu'est-ce que vous aimez chez lui?
4: Mon père était ami avec une des filles de Chaplin. Et à 9 ans, notre père nous avait emmenés, ma sœur et moi, en vacances à Noël, dans un endroit, je ne savais pas où c'était, mais c'était en Suisse, à Vevey. Pendant tout le parcours, ma sœur et mon père me disaient « On va voir Charles Chaplin, Charles Chaplin, Charles Chaplin ». Et moi, je ne comprenais pas ce que ça voulait dire.
3: Et vous leur disiez à tes souhaits, pensez qu'ils étaient en train d'éternuer.
4: Et à un moment donné, on est arrivé au portail de la maison de Charlie Chaplin. Et ils m'ont dit « Mais si, Charlot !» Et alors là, Charlot. Et j'ai descendu ma vitre, pas par un bouton, mais par la manivelle ancienne. Là, il avait une ronde pourrie, il fallait s'arrêter tous les 300 km pour mettre de l'huile et de l'eau. Il y avait Charlie Chaplin qui était en bas de chez lui, avec sa femme en train de marcher. Et j'ai pointé du doigt vers Charlie Chaplin et j'ai dit « Charlot, Charlot !» Et il a tourné la tête en disant « Mais c'est qui crie dans cette voiture ?» Donc pour moi, ça a été vraiment une sorte de consécration, Charlot. L'émotion dans les films de Charlot sont extraordinaires.
3: Ce qui me fascine dans cette anecdote, c'est qu'il n'avait pas compris que la personne qui lui criait Charlot, Charlot, c'était Juliette Binoche. C'est quand même quelque chose. Quel défaut est-ce que vous ne supportez pas chez les autres?
4: Alors, tout est supportable à partir du moment où c'est reconnu comme défaut.
3: Quel est le plus grand crime que vous ayez commis, Juliette Binoche?
4: Tromper l'homme que j'aimais.
3: Ça, c'est un crime, ouais.
4: On trahit l'amour, hein. On trahit non seulement la personne avec qui on est, on se trahit soi-même et on trahit l'amour avec un grand A.
3: Quel est votre plat préféré?
4: Toute la cuisine de ma mère et en particulier le poulet à l'indienne.
3: Quel était votre rêve d'enfant?
4: Avoir des enfants.
0: Juliette Binoche ce soir dans Variété avec Augustin Trapenard. 19h15, 20h. Excellent réveil à vous tous sur RTL. Dans un instant, on vous ouvre les portes de notre ascenseur pour jouer avec vous. Ce sera juste après Lenny Kravitz, It Ain't Over Till It's Over. C'est bon ça sur RTL. Vous avez écoutez cette ligne de basse là.

0: Kravitz, Lenny Kravitz pour bien commencer sa journée. C'est cadeau ça. Et des cadeaux justement, on en a pour Angélique qui est avec nous dans le Val d'Oise. Bonjour.
1: Bonjour.
0: Comment allez-vous Angélique?
1: Très bien, merci. Et vous-même?
0: Bah ça va super. Sur la route du travail?
1: Non, je vais pour un petit week-end.
0: Ah, Vénard. Eh ben avant de partir au week-end, regardez, les portes de l'ascenseur s'ouvrent. Passez devant, Angélique. Vous avez vu, c'est beau, hein, ça brille. Hein, oh là là. Allez, première question au premier étage, question d'actualité ou de culture populaire. On est à la rédaction. Le 21 août 1987, sortait un film dont voici la chanson phare. Eh oui, vous l'avez.
1: Ben oui.
0: C'est quoi?
1: Dirty Dancing.
0: Et bien sûr. Et la question était comment s'appelle le film au Québec, mais je vous la poserai pas, je vous l'accorde. Au Québec, le film s'appelait Danse lascive.
1: Ah oui, Danse lascive, oui.
0: Ça fait un point, un premier cadeau. On monte au deuxième, la cafette, question culinaire donc. Le phare breton est une sorte de flan très dense. Vous connaissez ou pas le phare? Phare breton,
1: oui,
0: c'est
1: oui,
0: bon,
1: bien sûr.
0: C'est moelleux, c'est bon ça. Oui, mais c'est garni de quoi? De pruneaux ou d'abricots?
1: Bruno.
0: Oui, bien évidemment. Deuxième cadeau pour Angélique. Et on monte au troisième à la discothèque pour un troisième cadeau, bien évidemment. L'interprète de la chanson que vous allez entendre fête aujourd'hui son anniversaire. C'est une jeune femme, on ne dit pas l'âge.
2: 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Et quand je donne ma langue au chat, je vois les autres.
0: De toute façon, elle aura toujours moins de 20 ans dans notre esprit.
1: Alizée?
0: Eh bien sûr, j'ai même pas eu le temps de faire des propositions.
1: Ah pardon.
0: Eh ben non, mais c'est pas grave, c'est vous qui gagnez. Vous avez la montre RTL qui est gagnée, vous avez le bon d'achat de 100 euros, le vent à la française. C'est un joli bracelet que vous allez pouvoir choisir. Et puis un coffret Wonderbox pour assister à des rencontres de l'équipe de France de football. C'est pas beau ça?
1: Je suis gâtée, je suis trop contente.
0: Eh ben moi aussi, je suis content pour vous. Je vous souhaite une excellente journée. Ne raccrochez pas, ou alors si, vous allez raccrocher parce que on va mettre votre nom dans la moulinette là, dans l'ordinateur pour le tirage qui va avoir lieu tout de suite dans la foulée.
1: Okay.
0: Est-ce qu'on avait ajouté le nom de l'affiche d'Angélique?
3: Ça va être ajouté à l'instant.
0: Thibaut à la main innocente gauche, il est gaucher, c'est normal. Allez, on donne le petit papier qui a été tiré au sort à Pif qui fait le tirage en direct. On appelle quelqu'un, l'un ou l'une d'entre vous qui a joué et gagné avec nous cette semaine et qui va gagner le séjour d'une semaine en camping Tikaya. Allô?
4: Allô, allô.
0: Bonjour.
4: Bonjour.
0: Pourrais-je parler à Gouti, s'il vous plaît?
4: C'est lui-même à l'appareil.
0: Est-ce que vous savez qui vous appelle, Gouti?
4: J'ai ma petite idée.
0: C'est-à-dire?
4: RTL.
0: Gouti, vous partez en vacances!
4: Champion du monde! Champion du monde! elle est excellente! Je reviens de vacances et je repars en vacances!
0: Elle est pas belle la vie!
4: Elle est belle la Mirabelle! Oh là là! Super!
0: Et un séjour d'une semaine en mobilhome pour 4 personnes!
4: Les enfants ils vont se régaler!
0: Ils s'appellent comment?
4: Milan, Sohan et Naïl. Trois garçons.
0: Formidable. Et ça va être l'éclate. Hein, parce que je peux vous dire, vous avez le choix entre le camping de la Côte d'Azur ou du Verdon avec plein d'activités.
4: Oh, excellent.
0: Ça va être trop bien. Oh là, je suis
4: excellent.
0: Content.
4: Et ben, vous êtes des amours.
0: Bon, donc c'est le hasard, hein, pour le coup.
4: Ouais, mais c'est super. C'est super. Super.
0: Je suis content pour
4: excellent.
0: Vous, Gouti.
4: Ah, moi, je suis content pour vous aussi.
0: Merci. Bonnes vacances, vous nous envoyez la carte postale, hein, d'accord?
4: Avec grand plaisir, une grosse photo même, carrément. Ah,
0: ça fait plaisir. Allez, salut Gouti.
4: Ah, c'est super, merci, vous êtes des amours.
0: Bonnes vacances en famille, grâce à RTL. Les vacances, c'est presque pour nous, hein, tout de suite. Je vais remercier toute l'équipe avec qui j'ai travaillé tout l'été. Maître David, qui était là au mois de juillet pour les deux premières semaines. Thibaut Chaboche, vos applaudissements. Nico Mécano à la technique. Le petit Jules au standard. C'était un bonheur d'être avec vous tout l'été sur RTL. Merci pour la confiance. Merci à vous, auditeurs, auditrices, pour tous les messages de sympathie que vous nous avez envoyés. C'était un pur bonheur. Le bonheur de finir en beauté avec des grandes chansons françaises. Bonjour Stéphane Boutsock et Marina.
5: Bonjour Miguel.
6: C'était un bonheur de vous écouter aussi.
5: Merci pour ces petits matins.
0: On s'est régalé et je suis sûr que vous avez les plus belles chansons françaises à nous offrir vous aussi.
6: Vous savez quoi? On s'est concerté avec Marina. On n'était pas d'accord. Marina, elle a choisi ceci.
0: Non.
6: Bah si.
0: Oh, c'est scandaleux.
6: C'est Marina.
5: Il s'est concerté avec lui-même, vous voyez.
6: Moi, vous connaissez l'élégance, la classe, etc.
0: Oui,
6: j'ai plutôt choisi ceci.
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6: Chanson de Jacques Brel revue par Céline Dion et Johnny entre autres.
5: Je tiens à dire que je n'ai pas eu du tout mon mot à dire. Hein.
6: Salut Miguel, salut. Bonnes vacances, à bientôt.
0: Belle rentrée à vous les amis.
6: Merci. Merci, bonjour à toutes et à tous. Soyez prudents si vous nous écoutez au volant. Beaucoup de monde aujourd'hui et ce week-end sur la route, avec en point de mire donc cette fameuse rentrée qui sera d'actualité dès lundi.
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6: Eh oui, les vacances, notre dernière matinale d'été sur RTL. Alors, remarquez que nous ne sommes pas les seuls à préparer la rentrée. C'est le cas des politiques, avec en plus l'élection présidentielle 2027 en point de mire. Manuel Bompard, coordinateur de la France Insoumise, sera notre invité à 7h45. Franck Dubosc sera également avec nous, 8h15. Le comédien, réalisateur et le président du jury du Festival du film francophone d'Angoulême, qui marque la rentrée du cinéma français. Ça démarre lundi. Mais la rentrée qui approche ne va pas nous empêcher de vous convier à nos ultimes balades estivales, les sentiers de randonnée dans les Alpes, un détour par Marseille, et puis côté musique, Bruce Springsteen et Céline Dion seront de la partie. Je n'oublie pas la météo, c'est orageux aujourd'hui, on va voir ça tout au long de cette matinée avec vous Marina.
5: Quatre départements du sud-est en vigilance orange aux orages et aux pluies inondations, c'est perturbé de toute manière sur un large quart sud-est, hein, puisque ça va des Alpes à la Méditerranée en ce moment.
6: Allez, excellent réveil sur RTL, nous sommes le vendredi 21 août 2026 et il est 6h.
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6: Avec le journal présenté par Fanny Marceau. Bonjour Fanny.
10: Bonjour Stéphane, bonjour à tous.
6: À la une, justement, on en parlait, la météo, orage violent cette nuit dans le sud-est du pays.
10: Avec quatre départements en vigilance orange, beaucoup de pluie attendue, notamment en Corse. Fin de garde à vue ce matin pour le suspect de l'assassinat de Sonia Bellina. Il pourrait être présenté à un juge dans la journée. On va faire le point. À suivre également la rentrée politique des écolos, tiraillés entre la gauche Glucksmann et la gauche Mélenchon. Et puis un petit festival qui a tout d'un grand. En Mayenne, le VNB Fest a reçu hier Robbie Williams, seule date française de sa tournée.
6: Alors d'accord, on espérait la pluie, mais peut-être pas de manière aussi brutale. Quatre départements du sud-est en vigilance orange ce matin.
10: Les Alpes-Maritimes et le Var également en orange pour les pluies et inondations, ainsi que les deux départements corse. En Haute-Corse d'ailleurs, on attend jusqu'à 100 km/h en rafale. Arnaud Milman est le secrétaire général de la préfecture de Haute-Corse, sous-préfet de Bastia. Il appelle à la prudence.
11: Le mieux, évidemment, c'est de rester à l'abri chez soi. On est sur des épisodes qui peuvent être dangereux. On peut rapidement se trouver en difficulté, alors qu'on peut imaginer, notamment entre les deux vagues orageuses, que le gros est passé et qu'on peut ressortir. En réalité, il faut rester à couvert jusqu'à au moins midi et rester très attentif à la situation. On peut avoir plusieurs risques, des chutes d'arbres, des chutes d'objets entraînés par les rafales. On peut avoir des départs de feu, on peut avoir des phénomènes localement de pluie importantes qui font qu'on peut se retrouver coincé. Alors, il s'agit pas d'être alarmiste, mais évidemment de prendre toutes les dispositions nécessaires pour assurer sa propre sécurité et celle des autres autour de soi.
10: Arnaud Milman, joint ce matin pour RTL par Léna Ménager.
6: Météo complète à suivre donc avec Marina juste après ce journal. À Nîmes, le suspect de l'assassinat de Sonia Bellina pourrait être présenté à un juge aujourd'hui.
10: Le corps de cette influenceuse du Gard a été retrouvé partiellement calciné dans un vignoble de Saint-Gilles la semaine dernière, trois jours après sa disparition. Dès son identification, deux hommes qui étaient en contact avec elle ont été placés en garde à vue. Seul l'un d'entre eux y est encore ce matin et il devrait y avoir du nouveau aujourd'hui, Sophie Neumayer.
12: Oui, la garde à vue du principal suspect doit s'achever ce matin. La procureure de Nîmes doit annoncer dans la journée s'il est présenté à un juge aux fins de mise en examen. Selon nos informations, ce trentenaire au lourd passé judiciaire a été identifié par les gendarmes, notamment parce qu'il a eu des échanges téléphoniques avec la victime, Sonia Bellina. S'agissant de l'autre homme qui avait été arrêté et placé en garde à vue en même temps que lui, il a été remis en liberté hier. Il est le propriétaire de la voiture qui a été utilisée le soir de la disparition de la jeune influenceuse, mais l'enquête n'a pas permis à ce stade d'établir sa participation au déroulement des faits. Il risque tout de même des poursuites, car au moment de son arrestation et de la perquisition qui a été menée chez lui à son domicile, les enquêteurs ont découvert un fusil à canoncier et 27 cartouches de calibre 12. Une procédure distincte a été ouverte, donc sans lien avec la mort de Sonia Bellina.
10: Sophie Neumayer du service police-justice d'RTL. Patrick Bruel, persona non grata à Chartres. Hier soir sur RTL, le maire d'Hiver-Droite de la ville, Ladislas Vergne, a assuré qu'il n'était pas le bienvenu, pas dans ces conditions, alors que le chanteur visé par une trentaine de plaintes pour viol et agression sexuelle doit y débuter sa tournée le 2 octobre.
6: L'actualité politique, Fanny, à 6h03, début hier des universités d'été des écologistes, ça se passe à Grenoble.
10: Des Verts à la traîne dans les sondages, à 8 mois de la présidentielle, et divisés sur la marche à suivre à l'approche du scrutin. La présidente Marine Tondelier, candidate de principe à l'élection suprême, appelle à une union de la gauche, mais derrière elle, laquelle les avis sont partagés, entre suivre Jean-Luc Mélenchon comme le souhaite Sandrine Rousseau ou soutenir Raphaël Glucksmann comme y appelle Yannick Jadot. Les militants, eux, sont tiraillés, Arthur Bélier.
8: Oui, alors qu'ici, beaucoup, comme Alain, écharpe verte autour du cou, rêvaient de porter cette couleur jusqu'au bout.
9: Moi, je suis convaincu qu'il faut qu'il y ait une candidature des écologistes à cette élection présidentielle, parce que sinon, ces préoccupations vont passer à l'as.
13: J'aurais bien aimé qu'il y ait un candidat écolo, j'ai pas l'impression que c'est ça qui se dessine.
8: Marine Tondelier, elle aussi, l'a intégré, socialiste ou insoumis, il faudra sûrement choisir pour ne pas ajouter de la division. Et ici, les militants écologistes, en majorité, ont déjà fait leur choix.
14: J'avoue que mon cœur penche plutôt vers Mélenchon que vers Guzman, par rapport au social, par rapport à des tas de choses.
8: Jean-Luc Mélenchon, plébiscité par les retraités comme Mireille donc, mais aussi par les plus jeunes comme Adrien.
15: Le seul camp qui puisse résister à l'extrême droite, c'est une gauche de rupture, une gauche radicale, et c'est que par cette voie-là qu'on va pouvoir l'emporter.
8: Vis-à-vis de Raphaël Glucksmann, en revanche, les doutes sont plus nombreux, mais Laurent, lui, est convaincu qu'il serait le bon choix pour gagner.
16: Ce qu'on voit aujourd'hui dans les sondages, c'est que la gauche radicale, elle fait le pire score au second tour. Et on le voit avec les discours de Raphaël Glucksmann. Quand ils ont créé Place Publique, il y avait vraiment une dominance forte de l'écologie.
8: Les militants écologistes pourraient être appelés à se prononcer lors d'un vote d'ici la fin de l'année.
10: Arthur Bélier du service politique d'RTL.
6: Et notez ce rendez-vous donc à 8h moins le quart, 7h45 sur RTL. Manuel Bompard, le coordinateur de la France Insoumise, sera avec nous. Une des questions qui va se poser pendant cette campagne présidentielle, c'est évidemment celle du budget. Sébastien Lecornu a balayé hier toutes les pistes d'économie qui seraient à l'étude.
10: Tailler dans les aides au logement, le RSA, le minimum vieillesse ou augmenter les impôts sur le revenu, tout cela est faux, s'emporte le locataire de Matignon sur X. Selon les informations du Parisien aujourd'hui en France, ce matin, une désindexation des retraites à partir de 2000 euros ferait cependant partie des pistes centrales.
6: Une dette qui est aussi un vrai problème aux États-Unis, elle a franchi hier le seuil historique des 40 000 milliards de dollars.
10: À côté, celle de la France semble une broutille. Cette flambée s'explique par une hausse à la fois des emprunts liés à la santé et la sécurité sociale, mais également des intérêts payés sur cette même dette qui a doublé depuis 2016. Donald Trump s'était pourtant engagé à remettre de l'ordre dans les comptes publics, Karine Autain.
17: Il était intraitable là-dessus, mais finalement, les économies annoncées par la mission confiée à Elon Musk restent limitées. Les droits de douane ont dû être en partie remboursés et les réductions d'impôts pour les plus riches de la Big Beautiful Bill ont encore accru le manque à gagner de l'État. Cette année encore, Washington devrait emprunter plus de 2000 milliards de dollars. La guerre en Iran et le restockage en armement n'y sont pas pour rien. Alors, pour vous donner une idée, parce que 40 000 milliards de dollars, cela reste assez abstrait tout de même, c'est 117 000 dollars par habitant. En France, la dette publique, c'est un peu plus de 50 000 euros par tête. Mais plus significatif, l'encours de dette est supérieur d'environ un quart à la production économique annuelle des États-Unis, de son PIB. Et le plus préoccupant, ce sont les intérêts, car ils représentent désormais près de la moitié de ce déficit annuel. Autrement dit, les États-Unis empruntent de plus en plus, en partie pour payer le coût de leurs emprunts passés. Tout cela commence à inquiéter les marchés. Le taux des obligations américaines à 30 ans vient d'ailleurs d'atteindre son plus haut niveau en deux décennies.
10: Karine Autain, correspondante d'RTL aux États-Unis.
6: Il est 6h07, c'était l'événement hier soir à Château-Gontier-sur-Mayenne. Un concert, mais pas n'importe lequel, celui de Robbie Williams.
10: Incroyable, mais vrai, l'une des plus grandes pop stars britanniques avait choisi cette petite commune pour unique date française en 2026. Énorme pour le VNB Fest. Les fans sont venus de partout, Christian Panvert.
18: Pantalon rouge, liseré blanc, veste à paillettes assortie, lunettes noires, Robbie Williams apparaît sur scène. Pendant 1h30, il va enchaîner titres de son répertoire, mais aussi de Depeche Mode, Queen, Frank Sinatra. Les fans sont aux anges, comme Caroline, Bruno et Roman, qui ont fait le déplacement depuis Vannes pour le voir à Château-Gontier.
19: Et on s'est dit que c'était fou d'être dans un si petit endroit avec un événement pareil.
20: Il y a plusieurs générations. Il y a des anciens comme nous, il y a des jeunes ici, c'est bien.
21: C'était grandiose, il met beaucoup d'énergie, il est hyper proche du public. C'est vraiment un groupe, c'est pas que Robbie Williams qui fonctionne, c'est vraiment un groupe.
18: Brigitte est venue de Belgique, Robbie Williams représente beaucoup pour elle.
22: Ma jeunesse, mon adolescence, la fête. Pour moi, c'est un petit peu un exemple comme quoi un bad guy peut devenir aussi un vrai papa, quoi.
18: Vous avez des ailes dans le dos, pourquoi ?
22: Parce que ma chanson favorite, c'est Angels. She won't forsake me. 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
10: Christian Panvert. Le football et la reprise ce soir de la Ligue 1. Marseille-Strasbourg, 20h45. Le Vélodrome affiche complet. En tennis, Arthur Fils qualifié pour les demi-finales du Masters 1000 de Cincinnati cette nuit. Et en cyclisme, le double champion du monde, Julien Alaphilippe, prend sa retraite à 34 ans. Information de l'équipe que le coureur n'a pas encore confirmée.
6: On termine par les courses. Ça va se passer en nocturne et à Cabourg. Départ 20h15.
10: Dominique Cordier vous conseille de jouer le 14, le 13, le 8, le 10, le 2, le 4 et le 15. L'outsider d'RTL, c'est le 8 Kaiser.
6: C'était le journal de Fanny Marceau. Votre météo, et on en parlait dans le journal Marina. Les orages, évidemment, la météo, on surveille le sud-est, ça a commencé. Hein.
5: Ah oui, là on est en plein dedans, il y a des impacts de foudre assez nombreux sur la Corse, la Provence-Alpes-Côte d'Azur, en remontant vers Rhône-Alpes, c'est d'ailleurs pluvieux hein, sur cette façade est du pays qui va du sud de l'Alsace et jusqu'au sud-ouest d'ailleurs. Il y a aussi des averses pas orageuses pour l'instant, c'est vraiment le sud-est, avec 4 départements vigilance orange, soit orage, soit pluie, inondation, les deux de la Corse, les Alpes-Maritimes et le Var. Le gros de l'épisode, c'est jusqu'à 10h, mais ce sera perturbé un peu toute la journée, en tous les cas sur la façade est, en remontant cet après-midi vers le Grand Est et la Bourgogne-Franche-Comté. On aura aussi des orages sur les Pyrénées. Il y aura un petit mieux dans l'après-midi quand même, autour du Golfe du Lion. Vous allez retrouver un temps sec et ensoleillé avec du vent. Autre zone nuageuse avec des averses et parfois des orages, les côtes de la Manche, ça s'étendra cet après-midi de la Bretagne aux Hauts-de-France et partout ailleurs, donc des Ardennes à l'Île-de-France, en allant vers le centre et la façade atlantique. Un ciel partagé entre nuages et éclaircies. Baisse des températures. On sera en dessous des 30 degrés. Le 30, ce sera à Bastia. Partout ailleurs, on sera en dessous 18 à 24 au nord, 24 à 29 au sud.
6: Météo signé Marina Giraudeau.
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6: Et ce matin, un extrait du podcast Les Casses du siècle avec le braquage du palace Le Carlton à Cannes. Juillet 2013, 103 millions d'euros de bijoux volés. Ni le braqueur, il était seul, ni le butin n'ont jamais été retrouvés. Ce qui reste, en fait, c'est une vidéo décrite au micro de Vincent Serrano.
2: Deux employés de l'hôtel commencent à vider le sac pour exposer les bijoux en vitrine. Il est à ce moment-là 11h. 32 minutes et 6 secondes. La suite est racontée par Laurent Martin de Frémont, policier niçois qui a eu accès aux images peu de temps après.
4: On le voit assez distinctement sur l'écran, rentré avec une casquette, un foulard qui masque une partie de son visage. Il rentre par une porte-fenêtre restée ouverte. Il braque, mais il sait où il va pour récupérer les bijoux. Il y a un sac et il le prend. Et vous avez ces vigiles et ces personnes qui se font braquer. On les voit s'exécuter sans trop de difficultés. C'est très très court. 27 secondes, c'est extrêmement court.
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6: Et il est 6h11, RTL sur la route de l'été, dernier détour par les Bouches-du-Rhône avec vous, Valentin Boisset. Bonjour.
23: Bonjour à tous.
6: Vous êtes à Marseille, Valentin. La ville va vibrer ce soir pour son club de foot. Ça y est, reprise de la Ligue 1. Première journée, premier match au Vélodrome face à Strasbourg. Alors, on visite pour l'occasion avec vous le stade Vélodrome qui l'été se transforme souvent en véritable monument touristique. On vient de toute la France pour le voir.
24: Oui, un vrai lieu de pèlerinage. Il y a devant l'entrée la statue en bronze de Bernard Tapie brandissant la Ligue des Champions. Cédric est en vacances à Marseille. Il est donc venu avec sa femme.
25: Je vous voyais prendre en photo la statue, là.
26: Eh ouais, je ne l'avais pas vue. J'étais pas revenu à Marseille depuis qu'ils ont fait la statue en l'honneur de Bernard Tapie. Toi, je suis ému. Notre dieu de l'OM. Ouais, j'ai plein d'émotions. Parce que mon grand-père et mon père est mort, plutôt qu'ils ne pourront plus venir. C'est une histoire de famille, de génération en génération.
24: Les histoires personnelles avec ce club semblent s'écrire au pied de l'enceinte mythique du Vélodrome, quelques mètres plus loin.
25: Vous êtes vacancier ?
24: Oui. Vous venez d'où ?
27: Seine-Maritime.
24: Normande, mais venir ici était un devoir pour son fils décédé.
27: C'est un fan de l'OM depuis tout petit. Et du coup, comme il est décédé, on vient le visiter pour lui.
25: C'était important.
27: C'est ce qu'il a toujours voulu faire. Donc on le fait pour lui. C'est ses cousins.
25: T'es content de venir ici aujourd'hui ?
28: Oui, c'était le club de mon cousin. L'OM, c'est un club de cœur.
25: Même quand on vient de Seine-Maritime ?
28: Ouais.
24: Une histoire de famille. Le Vélodrome, symbole aussi pour certains vacanciers des tensions footballistiques entre générations. Un petit semble vouloir passer incognito dans la boutique, lunettes noires sur les yeux. Mais son père, lui, est très fier de l'amener ici.
29: C'est des souvenirs de 93 quand j'avais 18 ans.
25: Vous venez d'où ?
29: Paris, c'est ma jeunesse.
25: Aujourd'hui, vous continuez ?
29: Ouais. Malgré des enfants qui soient parisiens, donc viennent avec plaisir, je suppose.
0: Ouais, ouais, beaucoup.
3: Comment ça se passe?
29: Dis la vérité, ce que tu penses.
0: Ah, mais je suis pour Paris, c'est vrai, mais au moins je visite.
24: Bon, une visite en toute discrétion pour ce jeune homme. Pas question de parler davantage de Paris devant l'entrée du Vélodrome.
6: Et puis Valentin, chez des supporters de l'OM que vous avez rencontrés, bah, y a forcément de l'appréhension parce que l'été a encore été compliqué.
24: Oui, l'OM est dans une passe difficile. Il est quasiment impossible financièrement pour le club de faire des recrues cet été, ce qui inquiète ses supporters en vadrouille.
7: Ouais, le mercato, bah, c'était ouais, pas trop le choix, enfin, on fait avec, mais bah, ça va être une saison compliquée, je pense. Non, et puis on a perdu des gros joueurs, quoi. Je resterai quand même derrière Marseille.
24: Ici, il n'y a pas que des supporters du club, il y a aussi des amoureux du football français, et cette situation financière touche au-delà des supporters locaux.
9: Même en tant que supporter nantais, je peux comprendre aussi que c'est un coup dur pour les supporters marseillais. Ils ont des dettes à rembourser, ils ont un délai. Ils risquent des sanctions de 2-3 saisons de priver l'Europe. C'est le premier club qui a gagné la Ligue des Champions en 93. C'est un peu dommage qu'il a des problèmes financiers pour un gros club historique.
24: Alors qu'attendre de la saison?
7: Moi, j'y attends plus rien. Mes copains, ils attendent un peu quelque chose. Si on est dans les 4, ça sera bien. Si on arrive à gagner une coupe, ça sera bien. Voilà, une Europa League, quart de finale ou quoi, c'est peut-être plus à notre niveau. Moi, je suis un supporter réaliste.
24: Des supporters qui seront coûte que coûte derrière leur club, même dans les années de galère.
6: Et ça commence ce soir, on l'a dit, début de la Ligue 1, première journée face à Strasbourg. L'effervescence va donc monter d'un cran.
24: Oui, devant l'entrée du stade, de nombreux employés s'affairent à quelques heures du match, comme Julien. Il sera dans un bar ce soir autour du stade.
29: Donc je vais aider pour servir quelques milliers de personnes qui viendront entre la mi-temps et le début du match.
3: On sent que la pression monte.
29: Alors oui, la pression va monter, mais surtout je pense pour les joueurs, parce que les supporters ils en attendent beaucoup, donc je pense qu'ils vont avoir une certaine pression à jouer.
24: À l'intérieur de l'enceinte, il y aura les supporters locaux, mais aussi des vacanciers venus spécialement pour l'occasion. C'est le cas de Baptiste.
11: S'il vient de Tours, je suis en vacances et ça va prendre une semaine ici. Forcément c'est un endroit important. On va arriver une bonne heure et demie avant la rencontre ici, on va chanter, on va s'installer. On dit allez l'OM, hein. Il n'y a que ça à dire.
24: Le premier match d'une saison à haut risque, mais c'est peut-être aussi ce qui promet de belles émotions.
7: Ça se passe dans la souffrance ou dans le bonheur. Voilà, l'OM, c'est comme un membre de la famille. Quand on gagne, on est heureux. Quand on perd, on est triste. En ce moment, on souffre. Mais bon, on les aimera toujours. Voilà.
24: Coup d'envoi prévu à 20h45.
6: Valentin Boisset sur la route de l'été à Marseille. À suivre votre rendez-vous santé, on va parler du sommeil, c'est important à quelques jours de la rentrée. Et puis le tête-à-tête de Laissez-vous tenter, aujourd'hui les confidences de l'autrice Laetitia Colombani. Bon réveil, il est 6h16.
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0: On sait que ça joue sur la fatigue, sur l'humeur, sur la concentration, mais ce sommeil aurait aussi un impact sur le poids. Est-ce que c'est vraiment le cas ?
1: Oui, et c'est vrai que c'est probablement un des facteurs les plus sous-estimés quand on parle de prise de poids. En fait, ce qui se passe quand on dort trop peu, c'est que notre organisme produit davantage de gréline, c'est une hormone qui stimule l'appétit.
0: La gréline.
1: Exactement, oui. Et moins de leptine. Elle, c'est l'hormone qui participe, à l'inverse, à la sensation de satiété. Donc, on a tendance à avoir plus faim, à être plus attiré par les aliments qui sont riches en calories, donc à grignoter aussi un peu plus facilement.
0: Donc, c'est pas une impression, c'est pas un mythe quand on se réveille après une mauvaise nuit et qu'on a envie d'ouvrir le placard et le dévaliser.
1: Non, c'est pas un mythe, c'est effectivement quelque chose qu'on observe réellement dans les études scientifiques, mais les conséquences elles vont même au-delà des effets sur l'appétit. En fait, on a plusieurs travaux qui ont montré qu'à poids égal, les personnes qui dorment moins ont tendance à présenter une composition corporelle moins favorable. Ce que j'entends par là, oui, c'est qu'elles ont plus de masse grasse, moins de masse musculaire. Or, ben, on sait que cette perte de muscle, elle n'est pas anodine, puisque le muscle, il joue un rôle très important dans notre métabolisme, mais aussi dans le maintien de notre force, de notre autonomie et plus généralement de notre santé, surtout quand on vieillit.
0: Donc bien dormir, c'est aussi important que bien manger, c'est ça ?
1: Tout à fait. Aujourd'hui, on voit effectivement que le sommeil, c'est un des grands piliers de la santé au même titre que l'alimentation et l'activité physique. Il joue aussi un rôle important dans la prévention de nombreuses maladies chroniques, donc le diabète de type 2 ou encore les maladies cardiovasculaires.
0: C'est un des grands maux de notre époque, hein, le manque de sommeil ou le, oui, on a cette impression parfois de mal dormir. Concrètement, qu'est-ce qu'on peut essayer de faire ?
1: Alors, la première chose, c'est d'essayer d'aider notre horloge biologique à retrouver un petit peu des repères. Donc, si possible, essayer de se coucher et de se lever aux mêmes heures, y compris le week-end. Ah, et ouais, c'est aussi très utile de s'exposer à la lumière naturelle dès le matin, donc ouvrir les volets au réveil, aller marcher à l'extérieur avant qu'il fasse trop chaud, ou juste prendre son café près d'une fenêtre. Ça, ce sont des gestes très simples qui peuvent aider à synchroniser notre horloge biologique.
0: Il y a aussi des compléments alimentaires pour le sommeil ?
1: Oui, alors c'est vrai qu'il y en a certains, comme la mélatonine. Ça peut aider dans certaines situations, mais c'est pas une solution miracle non plus. Quand on a vraiment des difficultés de sommeil qui persistent, faut surtout se demander s'il n'y a pas une cause sous-jacente. On pense par exemple à l'apnée du sommeil, à des douleurs, à des envies fréquentes d'uriner la nuit qui font qu'on est obligé de se lever, même à de l'anxiété. Et dans ce cas-là, il faut pas hésiter à en parler à un professionnel de santé, parce que bien dormir, j'insiste, c'est pas seulement une question de confort, c'est vraiment un levier tout aussi important que l'alimentation pour prendre soin de soi et réguler son poids aussi.
0: Tous ces conseils à retrouver sur les réseaux sociaux violette.diète sur Instagram. Et puis on ne manquera pas le 26 août la sortie, Violette, de votre livre Le Grand Guide de la Nutrition et de la Perte de Poids.
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0: À 6h20, soyez les bienvenus si vous nous rejoignez. Dans votre journal de 6h30, Patrick Bruel, bien décidé à repartir en tournée. 35 dates prévues cet automne, malgré plusieurs enquêtes pour viol et agression sexuelle. Sur RTL, le maire de Chartres, où le chanteur doit se produire le 2 octobre, déclare qu'il n'est pas le bienvenu. L'enquête sur l'assassinat de l'influenceuse Sonia Bellina, dont le corps calciné a été retrouvé le 12 août dernier, se poursuit. Un des deux suspects a été remis en liberté. La garde à vue du deuxième devrait se terminé ce matin. Il pourrait être ensuite présenté à un juge. Et puis le football, reprise de la Ligue 1 ce soir, première rencontre, Marseille-Strasbourg, à suivre au Stade Vélodrome.
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0: Et les tête-à-tête de Laissez-vous tenter ce matin, Laetitia Colombani, la romancière est encore marquée par le succès de son best-seller La Tresse, paru en 2017. Un livre qui a changé sa vie d'autrice et de femme. Laetitia Colombani se confie ce matin au micro RTL de Sophie Orange.
4: En fait, La Tresse, c'est une aventure qui a démarré il y a presque 10 ans et qui s'est prolongée de façon très inattendue pour moi, parce que j'avais pas prévu de réaliser le film qui est tiré du livre.
5: Mais en 2022.
4: Oui, en 2022, et en même temps, c'était une aventure que je pouvais pas refuser. C'était extraordinaire. Et puis là, voilà, je m'apprête à jouer dans la mise en scène de Johanna Boyer en septembre au Théâtre de la Renaissance, une nouvelle adaptation très différente du film de ce récit. Donc, les héroïnes de La Tresse, elles m'accompagnent toujours. Voilà, elles sont avec moi et c'est vrai que je ne prévois rien, j'ai pas de plan de carrière et j'avais surtout pas prévu que ce premier roman pourrait être un succès. Mais je saisis aussi les aventures et les opportunités quand elles s'offrent à moi.
5: La Tresse étudiée au lycée ?
4: Oui.
5: Est-ce que c'est une consécration pour une autrice, un auteur, d'être lu par des collégiens, d'être au programme du bac?
4: Ça, c'est une grande fierté pour moi, que la Tresse soit proposée au programme du bac. Je fais beaucoup de rencontres avec des lycéens, des collégiens aussi, presque une rencontre par semaine. Le combat pour la lecture, c'est vraiment un combat...

0: essentiel. Moi, je suis fille de bibliothécaire, hein, donc j'ai grandi parmi les livres et c'est quelque chose qui me tient vraiment à cœur.
1: J'ai cru comprendre que votre instituteur avait prédit en CM1 que vous seriez écrivaine.
0: C'est vrai.
1: Il avait vu juste.
0: Oui, monsieur Marot, mon instituteur de CM1 avait dit à mes parents, mais un jour elle passera apostrophe, hein, à l'époque tout le monde regardait l'émission de Bernard Pivot et moi à l'époque je voulais être actrice, hein, je voulais faire du cinéma, j'avais dit non mais oui j'écris mais ce qui m'intéresse c'est le cinéma.
1: Vous avez commencé par ça d'ailleurs.
0: J'ai commencé vraiment par une école de cinéma et j'aime penser en images donc j'étais très attirée par le grand écran et puis l'écriture elle m'a accompagnée mais ce n'est qu'à 40 ans que j'ai réalisé que finalement, je crois que l'écriture était beaucoup plus centrale dans ma vie que ce que j'avais imaginé au départ.
1: Et vous l'avez revu, cet instituteur ?
0: Je l'ai revu lors de ma toute première dédicace de la Tresse. Il est rentré dans la librairie à Gradignan, l'endroit où on vit près de Bordeaux. Et il m'a dit, ah là, tu as mis un temps fou pour l'écrire, mais tu l'as écrit.
1: Incroyable quand même.
0: Oui, ça m'a émue. Et puis c'est un instituteur merveilleux, de ces instituteurs aussi qui vous donnent le goût de lire. Il m'a donné aussi le goût d'écrire par les rédactions qu'on faisait en classe. Donc c'était une jolie boucle bouclée.
1: Je voudrais qu'on termine cette rencontre avec un choix musical. Quel est votre choix, Laetitia Colombani ?
0: J'avais envie de partager une chanson de France Gall assez méconnue qui s'appelle « Chanson d'une terrienne ». J'avais envie d'adresser un petit coucou tout là-haut à France Gall, qui est quelqu'un qui a compté dans ma vie, puisque j'ai rencontré France Gall à un moment donné où je me sentais assez en échec. J'arrivais pas à faire avancer mes projets de cinéma. J'étais en remise en question complète. Et elle m'a permis de travailler avec elle sur sa comédie musicale Résiste. Elle m'a remis le pied à l'étrier. Et puis l'année d'après, j'ai écrit La Tresse. Et voilà, quelque part, ma vie a changé. Donc j'adore cette chanson de France Gall où elle dit aussi son amour des voyages, son amour du Sénégal, de l'Afrique. Et voilà, je me retrouve beaucoup dans cette chanson.
1: Merci beaucoup, Laetitia Colombani.
0: Merci, Sophie.

0: Jolie chanson et jolie tête à tête ce matin dans Laissez-vous tenter, Laetitia Colombani avec Sophie Orange. J'aurai le plaisir de vous retrouver avec toute l'équipe autour d'Anthony Martin dimanche matin dès 9h15. On parlera de la rentrée musicale très chargée en octobre et aussi de la rentrée du cinéma français. Interview et entretien avec Dominique Besnéard, le patron du Festival français du film francophone d'Angoulême qui démarre lundi matin. 6h25, à suivre le meilleur de vos grosses têtes, Laurent Ruquier et toute la bande. À tout de suite.
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0: Et nous avons profité de cet été 2026 pour réécouter les grands moments des grosses têtes. Exemple, Alexis Le Rossignol et Adil Rami se posent une question sur le temps.
6: Comment les gens qui vivaient en 400 avant Jésus-Christ pouvaient savoir en quelle année ils vivaient, alors même que le Christ est né 400 ans plus tard et qu'il savait pas qu'il allait naître.
7: Les gens qui vivaient avant Jésus-Christ ne savaient pas qu'ils vivaient avant Jésus-Christ. Ils avaient un autre type de décompte du temps.
8: Ouais, mais par exemple, j'ai un exemple. Un poisson. Ok, un poisson. Est-ce qu'il voit l'eau? Nous, on voit pas l'air et on voit l'eau. Mais est-ce que eux, ils voient pas l'eau et ils voient l'air?
6: Si un poisson te regarde, il voit le vide en tout cas.
0: Sujet philo à suivre, hein. Pour le mois de juin prochain, vos grosses têtes, donc les meilleurs moments, encore ce week-end et aujourd'hui 15h30, 18h, et puis dès lundi, le retour de Laurent Ruquier pour une nouvelle saison, ce sera à 15h30 sur RTL. Juste avant votre journal de 6h30, on va souhaiter un anniversaire en musique aujourd'hui, à jamais Lolita.

0: Élysée qui fête aujourd'hui son anniversaire. C'est une dame qu'on ne donnera pas le nombre de bougies. Mais on la salue si, par hasard, elle était matinale. Vos rendez-vous ce matin sur RTL, je vous rappelle, nos invités. À 7h45, c'est Manuel Bompard, le coordinateur de la France Insoumise, qui sera en direct avec nous depuis les universités d'été de LFI. Et puis, autre rendez-vous, il sera 8h15, Franck Dubosc, acteur, réalisateur. Il sera le président du jury du 19e Festival du film francophone d'Angoulême qui démarre lundi prochain en Charente avec RTL. On parlera notamment avec lui du très bel été dans les salles françaises, des millions et des millions de spectateurs avec des films, des grosses machines comme Spider-Man ou l'Odyssée, mais aussi des films français. Nos films ont cartonné. Je pense notamment aux deux films sur Charles de Gaulle et puis à la comédie de la Comédie française qui dépasse en ce moment le million d'entrées. Joli programme donc, soyez les bienvenus, c'est RTL et il est 6h30.
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0: Avec le journal présenté par Aude Vernuccio. Bonjour Aude.
2: Bonjour Stéphane, bonjour à tous.
0: À la une ce matin, Patrick Bruel n'est pas le bienvenu à Chartres. Le maire de la ville refuse d'accueillir la tournée du chanteur le 2 octobre prochain.
2: L'artiste visé par 32 plaintes pour violences sexuelles, viol, harcèlement pour leurs 35 concerts reste au programme. Que va faire le chanteur? RTL a enquêté. Denain, Reims, Marseille. 2 ans après son lancement, l'uniforme à l'école part à la poubelle dans plusieurs communes, faute principalement de financement de l'État. Et puis le coup d'envoi de la Ligue 1 de football. Ce soir, l'OM affronte Strasbourg après un été bien difficile.
0: Patrick Bruel est donc déclaré persona non grata à Chartres. Alors, question, le chanteur peut-il maintenir sa tournée de 35 dates?
2: Visé par 32 plaintes pour viol, tentative de viol, harcèlement et agression sexuelle. Pour l'heure, sa tournée Alors Regarde est toujours d'actualité. Patrick Bruel censé se produire à Chartres le 2 octobre prochain. Le maire de la ville le dit clairement. Hors de question qu'il vienne. Il n'y a ni contrat signé ni engagement pris de la part de la commune. L'élu insiste sur la prise en compte de la parole des femmes. Hermine Leclèche, vous avez enquêté dans l'entourage de la tournée de Patrick Bruel. Lui se prépare toujours à monter sur scène.
3: Oui, l'artiste compte remonter sur scène coûte que coûte, même si certains proches lui conseillent de renoncer, selon nos informations recueillies auprès de membres de la production de la tournée de Patrick Bruel. Le chanteur s'accroche à ses concerts, peut-être les derniers. Il assure qu'il ne laissera personne sur le carreau. En coulisses toutefois, tous les scénarios sont bien envisagés par son équipe. Selon des membres de la production de la tournée du chanteur, les budgets sont revus à la baisse, comme les coûts des décors. Tout est fait pour réduire l'impact financier en cas d'annulation de certaines dates.
0: Question Hermine, quels sont les scénarios qui mèneraient à une annulation?
3: Eh bien, cela peut venir des élus, comme à Chartres, où le maire assure que Patrick Bruel ne se produira pas, quoi qu'il arrive, le 2 octobre. D'ailleurs, plusieurs autres municipalités qui doivent accueillir l'artiste nous ont confié étudier les options pour une éventuelle annulation. C'est juridiquement possible, via un arrêté d'interdiction pour trouble à l'ordre public. Il peut être décidé par le préfet, mais aussi par les maires. Pour ça toutefois, il faut qu'il y ait un risque avéré pour la sécurité des spectateurs comme de l'artiste. Enfin, une annulation peut venir de Patrick Bruel et de sa boîte de production qui organise sa tournée. Sur ce point précis, son équipe n'a pas répondu à nos sollicitations.
2: Enquête RTL signée Hermine Leclèche. Pour rappel, le chanteur est mis en examen dans 4 affaires de violences sexuelles, placé sous le statut plus favorable aussi de témoin assisté dans 4 autres. Il conteste tous les faits qui lui sont reprochés. Également à retenir ce matin l'affaire Sonia Bellina. La garde à vue du principal suspect doit prendre fin ce matin. La procureure de Nîmes dira si l'homme d'une 30aine d'années sera présenté à un juge dans la foulée en vue d'une mise en examen. Le corps de l'influenceuse de 29 ans a été retrouvé calciné dans des vignes du Gard. Notez qu'un second suspect a lui été remis en liberté.
0: Alors que la gauche fait sa rentrée politique, Gabriel Attal enfonce le clou. Il attend un rassemblement de la droite et du centre. Oui, mais derrière sa candidature.
2: Le patron du parti Renaissance s'exprime quelques jours après la déclaration de Gérald Darmanin. Le garde des Sceaux a apporté son soutien pour 2027 à Édouard Philippe du parti Horizon. Gabriel Attal répond, il dit vouloir privilégier le fond avant les questions de personne.
4: Je suis persuadé que le rassemblement se fera derrière ma candidature au début de l'année 2027. Je pense que ce qui serait suicidaire, c'est l'absence de campagne et l'absence de projet. Moi, je resterai marqué par 2022. Il n'y a pas eu de campagne, il n'y a pas eu de projet. Le président de la République a annoncé très tard être candidat à sa réélection. Et je pense que derrière, on a vu les conséquences. Beaucoup de Français ont été frustrés. Il n'y a pas eu de majorité absolue ensuite au moment des élections législatives. Et on a eu des gouvernements qui se sont succédés sans avoir véritablement de cap, puisqu'il n'y avait pas eu de vrai projet présenté à l'occasion de cette élection 2022. Le plus important pour moi, c'est avant tout ça. Le projet, la vision, le programme. Et ensuite, les questions de personnes viendront et le rassemblement viendra au début de l'année 2027.
2: Gabriel Attal au micro RTL de Rachel Duceppe. Pendant ce temps, les écologistes ouvrent leur rassemblement à Grenoble, les insoumis à Valence, avant le parti communiste, aujourd'hui à Toulouse. Marine Tondelier, la patronne des Verts, qui prône le rassemblement de toute la gauche, dit en revanche refuser de faire la campagne de Jean-Luc Mélenchon ou celle de Raphaël Glucksmann, de Place Publique. J'ai envie de faire une campagne écologiste, dit-elle.
0: On y reviendra évidemment avec Manuel Bompard, coordinateur de la France Insoumise. Il est l'invité de RTL à 8h moins le quart.
2: Au chapitre politique toujours, Sébastien Lecornu qui dément les pistes d'économie évoquées ces dernières semaines. Suppression des APL pour les étudiants, gel du RSA, du minimum vieillesse, hausse d'impôts. Tout cela est faux, écrit le Premier ministre sur le réseau social X. Pas un mot, en revanche, sur la désindexation des retraites de plus de 3000 euros.
0: Il est 6h34. Tiens, c'est l'une des mesures lancées par Gabriel Attal. On en parlait lorsqu'il était ministre de l'Éducation. Eh bien, 2 ans après son lancement, l'uniforme à l'école part à la poubelle dans plusieurs villes.
2: L'an dernier, 97 écoles, 14 collèges et 4 lycées étaient concernés par l'expérimentation. Mais aujourd'hui, certains maires doutent de l'efficacité après une première étude au résultats, disons, inégaux. D'autres élus pointent clairement la fin du financement de l'État, Hortense Crépin.
5: Des écoles de Denain, Reims, Metz, un collège d'Orgon, un autre à Marseille. La liste des villes qui ont mis l'uniforme au placard n'a fait que s'allonger ces derniers mois. Et pour cause, jusqu'à présent, les collectivités payaient 50% du prix de la tenue. Le reste étant pris en charge par l'État qui avait signé un chèque d'1 600 000 euros en 2024. Sauf qu'en épluchant la loi de finances de cette année, on ne trouve plus aucune ligne sur le financement de ces tenues. Les communes, départements, régions devraient donc supporter l'ensemble des frais pour maintenir le dispositif. Impossible, répondent ces collectivités. C'est sans compter sur les effets limités de la mesure. Au printemps dernier, une étude commandée par le gouvernement dressait ce constat. Dans les écoles primaires, 64% des directeurs ne constataient pas d'amélioration du climat scolaire avec l'uniforme.
2: Hortense Crépin pour RTL. 4 départements en vigilance orange pour orage. Ce matin, la Haute-Corse, la Corse du Sud, le Var et les Alpes-Maritimes. Dans ces 2 derniers départements, Météo France émet aussi une vigilance pour pluie, inondation. Et puis c'est officiel. La vague de chaleur qui a débuté en juillet a été la plus longue ex aequo avec celle de 1983. En revanche, d'après Météo France, le record de la vague de chaleur la plus sévère reste celle d'août 2003.
0: Les points météo tout à fait complets juste après le journal avec Marina Giraudot. En attendant les sports, ce soir, ça y est, c'est le retour officiel de la Ligue 1 de football.
2: Et c'est l'Olympique de Marseille qui ouvre le bal à 20h45 face à Strasbourg. Ce soir, le club phocéen qui a vécu un été très mouvementé. 9 départs et aucune arrivée en difficulté financière. Sous le contrôle de la DCNG, le gendarme du football français, l'OM a carrément dû vendre des joueurs cet été, Léa Quignot.
6: Exactement, car sur les 12 recrues de l'été 2025, 6 ont déjà quitté le navire pour 9 départs au total cet été. Arrivé sur le banc début juillet, Bruno Genesio veut croire à la force du groupe.
7: Les difficultés qu'on peut rencontrer nous rapprochent encore plus les uns les autres. Ça nous rend, je pense, encore plus forts. Mais après, évidemment, quand vous êtes entraîneur, vous avez besoin d'avoir un minimum de garanties pour constituer un groupe compétitif.
6: Nouveau coach, mais aussi nouveau capitaine, Timothy Weah a hérité du brassard préféré à Pierre-Emile Højbjerg, l'international américain a loué les qualités de l'ex-entraîneur de Lille.
8: Le coach, je pense que c'est quelqu'un de très calme et on a besoin de ça ici à Marseille. Donc pour moi, c'est le coach parfait et je suis fier d'être son joueur aujourd'hui.
6: Et l'effectif marseillais est impatient d'attaquer cette saison, à Bruno Genesio d'en témoigner.
7: Ça fait bientôt 7 semaines qu'on s'entraîne. On a hâte de retrouver notre public. En tout cas, on l'aborde avec de la confiance et des joueurs que j'ai trouvés très très concernés.
6: Quoi qu'il arrive en coulisses, la ferveur pour l'Olympique de Marseille ne faiblit pas. Le vélo l'hippodrome. Affiche complet pour cette première journée.
2: Les précisions de Léa Quignot pour RTL et pardon, un petit erreur, le gendarme du foot français, c'est la DNCG pour Direction Nationale du Contrôle de Gestion. Ça arrive. On a intervertulé une lettre, voilà. En tennis, le numéro 1 français, Arthur Fils, sachez-le, s'est qualifié pour les demi-finales du Master 1000 de Cincinnati. Ça s'est passé cette nuit. Et puis en cyclisme, un choc. Selon le journal L'Équipe, le double champion du monde, Julian Alaphilippe, va prendre sa retraite. Il a 34 ans. Le coureur n'a pour l'heure pas confirmé l'information.
0: C'était le journal de Aude Vernuccio. Il est 6h38. On revient donc à la météo. C'est une des infos de ce matin avec cette vague orageuse. Marina, vous suivez la situation de près sur le sud-est.
9: En ce moment, il y a des impacts de foudre et des pluies assez soutenues sur la Corse, la Provence, Alpes-Côte d'Azur en remontant vers Rhône-Alpes avec donc 4 départements en vigilance orange. Forte pluie attendue. On attend 50 à 80 mm de pluie en très peu de temps et jusqu'à 100, 120 en 24 heures. Donc situation à surveiller toute la journée. Mais c'est perturbé sur une grande façade est du pays. Ça va vraiment de la Méditerranée en remontant cet après-midi vers le Grand Est et la Bourgogne-Franche-Comté avec là aussi un risque d'averses orageuses. Sur le sud-ouest aussi de l'Aquitaine à l'Occitanie, c'est assez nuageux avec des averses, avec des orages attendus sur les Pyrénées. Et puis ça va un peu se dégrader aussi de la Bretagne, Normandie au Hauts-de-France avec des nuages, quelques gouttes. Et là aussi, pourquoi pas un impact de foudre de moindre intensité que dans le sud-est. Et puis entre les deux, ce sera pas trop mal. Nuages, belles éclaircies, en tous les cas secs pour la zone qui va du sud-Bretagne, Vendée, en allant vers le centre-Val de Loire et puis en remontant vers l'île de France et les Ardennes.
0: Côté température, vous avez vu, j'ai mis une petite veste sur mon t-shirt, ça veut dire que ça a un peu baissé?
9: Exactement, ça baisse ce matin, ça baissera cet après-midi. On va passer en dessous des 30 degrés, j'ai un 30 degrés, c'est à Bastia. Mais sinon, partout ailleurs, même en Méditerranée, ça y est, ça a baissé. 29 à Marseille, qui perdra 3 degrés cet après-midi, 28 à Toulon qui va en perdre 4, 25 à Bourges, il fera 23 à Paris et au Mans, 20 à Caen et à Lille et 18 à Cherbourg.
0: Merci Marina. 60 ans d'existence cette année. Je parle pas de vous, je parle de RTL. Ça veut dire 60 ans d'archives. Merci. Aussi. L'occasion de redécouvrir des documents exceptionnels. Comme ce drame qui a terrifié le monde entier. Je parle de la catastrophe de Fukushima. Le 11 mars 2011, un violent séisme sous-marin dans l'océan Pacifique au large du Japon provoque un tsunami. Des vagues de près de 15 mètres dévastent le littoral du nord-est de l'archipel. Les dégâts sont terribles. Une centrale inondée devient hors de contrôle. RTL Matin, Dominique Tenza, nous sommes le 13 mars 2011.
10: 48 heures après le séisme qui a frappé le nord-est du Japon, le pays doit désormais faire face à une double catastrophe humanitaire. D'abord, le bilan des victimes s'alourdit d'heure en heure. Nucléaire, ensuite, hier, une explosion dans la centrale de Fukushima fait désormais craindre un accident majeur. Joël Legendre, bonjour.
11: Bonjour.
10: Vous êtes notre correspondant sur place. Il est 14 heures au Japon actuellement. Où est-ce qu'on en est? Est-ce qu'on continue, Joël, de découvrir des victimes?
11: En effet, vous l'avez dit, plus de 3000 morts et disparus. Le contact a été perdu en plus avec 10 000 personnes à Minami Sanriku, un petit village portuaire dans la préfecture de Miyagi. C'est la moitié de la population qui a disparu comme dans un bombardement. Et concernant le nucléaire, eh bien le Japon est en situation d'alerte nucléaire maximale. Le problème se concentre sur l'une des deux centrales nucléaires de Fukushima. Selon le porte-parole du gouvernement, une fusion partielle d'un réacteur, cette fois le numéro 3, est vraisemblablement en cours. Le système de refroidissement de 3 réacteurs de cette centrale n'est plus assuré. Problème, le réacteur est approvisionné en uranium et plutonium, cela veut dire que les conséquences seraient plus graves en cas d'accident.
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12: Allez, on va au Japon avec de nouveau une très forte inquiétude, Philippe.
13: Inquiétude surtout des Japonais face à l'incompétence de TEPCO qui s'est trompé dans les mesures de radioactivité. Joël Legendre, bonjour, vous êtes en direct de Tokyo. Inquiétude enfin parce que le réacteur numéro 2 serait en train de fondre.
11: Habitants, rentrez chez vous et attendez, c'est la mesure du gouvernement de Naoto Kan qui confirmait tout à l'heure effectivement la fonte temporaire partielle du cœur du deuxième réacteur de la centrale. Concrètement, qu'est-ce qui se passe? Les barres de combustible irradiés fondent et agglomèrent ce qui les entoure. Ça crée ce qu'on appelle un corium, un amas compact dangereux. On sait que le cœur du réacteur peut fondre, mais qu'on peut éviter la catastrophe car la cuve de métal et de béton pourrait tenir. Horrible suspense. Tokyo est incapable de donner un délai de crise en cas d'aggravation ou d'explosion de la centrale. Il faudrait un délai avant que la radioactivité se répande avec des effets catastrophiques qu'on imagine qui pourraient survenir partout sur le globe. Donc si vous voulez, c'est plus seulement l'affaire du Japon, il faudrait l'expliquer fermement aux autorités, que d'autant que l'opinion ici est tenue dans un brouillard de communication officielle complètement surréaliste.
0: La catastrophe de Fukushima, menace nucléaire sur le monde, c'était en direct sur RTL le 13 mars 2011. Un des documents sélectionnés pour vous par Yannick Morino et le service documentation de RTL. À suivre, notre conseil conso du jour. On parle d'un produit qui vous a peut-être grandement aidé cet été pour les coups de soleil. La Biafine, ce sera avec Johanna Chabas. Et juste après, notre visage du jour signé Agnès Bonfillon. On va parler du boss. Portrait de Bruce Springsteen à suivre dans quelques instants. Très bon réveil avec nous, il est pile 6h43.
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0: Nous sommes vendredi, c'est déjà l'heure et le moment de notre dernier conseil conso de l'été avec vous, Johanna. Vous nous aurez accompagné avec des objets emblématiques tout cet été. Aujourd'hui, le tube de crème qu'on a tous malheureusement déjà utilisé, la Biafine, c'est une émulsion miracle qui vient tout de suite nous apaiser après le terrible coup de soleil. Johanna, c'est français.
19: Absolument. Et est-ce que vous saviez qu'on doit la Biafine à Yves Saint-Laurent?
0: Pas du tout.
19: Alors bon, c'est un peu indirect, je vous avoue, mais c'est en 1971. Une mannequin de l'atelier du créateur se brûle avec un fer à repasser à la veille d'un défilé Yves Saint-Laurent. Et donc son beau-père, chimiste, lui donne une émulsion maison pour la soulager. Et ça marche tellement bien que la mannequin et son mari en font la promotion partout, notamment dans les hôpitaux à Marseille, là où ils vivent, et ils soumettent la formule au laboratoire. Et là, 5 ans plus tard, la Biafine est commercialisée avec le succès qu'on lui connaît.
0: Pourquoi ça marche aussi bien, en fait?
19: Bah, en fait, la Biafine, elle contient de la trolamine. C'est un ingrédient qui rend la crème très apaisante, donc parfaite pour les coups de soleil. Et puis, la Biafine, elle fonctionne surtout avec l'effet cataplasme. Alors, ça veut dire que la couche de crème, en fait, elle va vous protéger des agressions extérieures, éviter les contaminations. Et puis surtout, elle va permettre à la peau de garder l'eau et donc de rester hydratée. Donc ça, c'est un super combo pour soigner les brûlures. Pour l'origine de l'odeur emblématique, hein, de la Biafine, ça, c'est secret. On sait pas. Mais on voit sur le marché, il y en a plein d'autres, hein, des crèmes qui peuvent soulager comme Cicaplast, Cicalfalt, Osmosoft. Là où l'inventeur de la Biafine a été très fort, c'est qu'il a proposé son produit à l'hôpital pour soulager les brûlures après une radiothérapie, donc ce traitement avec des rayons. Et grâce à ça, la Biafine a obtenu le statut de médicament. Donc pendant un temps, elle était même remboursée par la sécurité sociale. Et oui, donc quand il y avait une prescription du médecin, c'est plus le cas depuis 2010, mais ça explique en partie son succès.
0: Vous nous l'avez dit, Johanna, c'est une invention, une création française, mais est-ce que c'est aussi un succès international?
19: Ah oui, elle est devenue extrêmement tendance, notamment aux États-Unis, déjà parce qu'il y a ce côté aussi français.
0: Oh, vous le faites bien.
19: Absolument. Ouais. Adoré à l'étranger. Et surtout, cette crème, elle a un avantage. Elle est pas chère. 6 à 7 euros le gros tube. Des milliers d'influenceurs ont fait la promotion sur les réseaux sociaux. Certains disent même qu'elle l'utilise tous les jours pour avoir une plus belle peau. Alors, pour les Américaines, la pharmacie est donc devenue un passage obligé lors de leur voyage en France. C'est au point où la marque a dû rappeler qu'il n'est pas du tout, mais alors pas du tout conseillé de l'utiliser quotidiennement. La trolamine, donc cet actif qui est très apaisant, peut réagir avec votre environnement si vous le portez portée trop souvent, oui. Et elle peut même créer des substances cancérigènes. Il y a aussi des parabènes dans cette crème, donc c'est des perturbateurs endocriniens. Bref, la biafine en coup de brûlure, c'est très bien, mais c'est tout.
0: Merci beaucoup, Johanna, pour ces conseils.
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0: Le visage du jour, celui d'un chanteur et auteur américain qui ne mâche jamais ses mots. Je parle évidemment de Bruce Springsteen. Bonjour Agnès Bonfillon.
20: Bonjour, bonjour à tous.
0: Ces derniers mois, celui qui n'hésite pas à transformer ses concerts en tribune politique contre Donald Trump, a comparé les méthodes de sa police anti-immigration, celle qu'on appelle ICE, à celle de la Gestapo.
20: À 76 ans, Bruce Springsteen chante toujours comme il parle, avec ses tripes.
21: Si vous pensez ne pas mériter de mourir parce que vous exercez votre droit fondamental à manifester, alors envoyez ce message au président. L'ICE doit dégager de Minneapolis.
20: Sur scène, le boss n'a pas hésité à dédier un de ses morceaux à Renee Good, cette mère de famille tuée à Minneapolis le 7 janvier dernier par la police anti-immigration. Ce n'est pas la première fois que Bruce Springsteen s'en prend frontalement à Donald Trump. Il y a un an, lors de sa tournée européenne, à chacun de ses concerts, le rocker demandait 5 minutes d'attention à ses fans.
21: Ils abandonnent nos grands alliés et soutiennent les dictateurs. La majorité de nos élus ont échoué à protéger le peuple américain contre les abus d'un président inapte et une administration hors la loi.
20: C'est là que débute une guerre ouverte entre les deux hommes. Trump le traite de tous les noms sur son réseau social. Il publie même un montage vidéo où on le voit, lui, en train de frapper une balle de golf qui, oh surprise, atteint le dos de Bruce Springsteen, le faisant trébucher.
0: Oui, mais le boss, Agnès, n'a pas attendu Trump pour s'engager en politique.
20: C'est vrai, mais pendant longtemps, ce fils d'ouvrier qui chante l'Amérique profonde reste loin des partis politiques, trop peur d'être récupéré.

ce tube lorsqu'il sort en 1984. Bruce Springsteen refuse que Ronald Reagan l'utilise pour sa campagne. Mais il fait la même réponse au Parti démocrate. En fait, le tournant, le déclencheur chez lui, c'est le 11 septembre 2001. Traumatisé par les attentats, comme tous les Américains, ce natif du New Jersey, tout près de New York, met d'abord ses sentiments en musique.

0: C'est vraiment à partir de là qu'il va militer en faveur du Parti démocrate. En 2004, avec d'autres artistes, il donne une série de concerts pour appeler à voter contre George W. Bush. 4 ans plus tard, il chante au meeting de Barack Obama, puis lors de son investiture.
1: I'm the president, but he's the boss.
0: Depuis, Bruce Springsteen a soutenu tous les candidats démocrates et n'attend pas les périodes électorales pour étriller Donald Trump. Deux hommes, deux boss, deux visions pour une seule Amérique.
2: Bruce Springsteen, le visage du jour, signé Agnès Bonfillon.
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2: L'essentiel de l'actualité à 6h51 dans le journal de 7h. On va faire le point sur la météo avec les orages qui frappent en ce moment la Corse et la Provence, Alpes-Côte d'Azur. 4 départements placés en vigilance orange, les 2 en Corse, le Var et les Alpes-Maritimes. Patrick Bruel n'est pas le bienvenu à Chartres. Commentaire sur RTL du maire de la ville où le chanteur doit se produire le 2 octobre. Lancement d'une tournée de 35 dates. Malgré plusieurs enquêtes pour viol et agression sexuelle, Patrick Bruel nie les faits qui lui sont reprochés. Et puis cyclisme. Selon le quotidien L'Équipe, c'est l'heure de la retraite pour Julien Alaphilippe. À 34 ans, le champion, figure du Tour de France et vainqueur notamment de Milan-San Remo, aurait décidé de raccrocher.
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2: Place à nos enquêtes RTL de cet été, cette semaine, les incroyables histoires de survivants de crash aérien. Bonjour Hermine Leclèche.
5: Bonjour, bonjour à tous.
2: Dernier épisode ce vendredi, la destinée d'une enfant, Baya Bakari, seule survivante du crash de la Yemena Airways.
5: Oui, nous sommes le 29 juin 2009, autour de 22h30. Un Airbus A310 de la compagnie Yemeni Airways s'apprête à atterrir à Moroni, capitale des Comores. À bord, 141 passagers, dont 66 Français, qui sont partis de Marseille et de Paris plus tôt dans la journée. L'atterrissage est délicat car le vent souffle fort, plus de 60 km par heure. Qui plus est, les feux de signalisation sont en panne sur la piste. L'équipage semble dépassé et perd le contrôle de l'appareil qui s'abîme en mer à 22h53. 152 personnes meurent dans la tragédie.
6: Le crash d'un Airbus A310 de la compagnie nationale du Yémen, l'avion de ligne qui avait décollé hier matin de l'aéroport Roissy-Charles de Gaulle, s'est abîmé au large de l'archipel des Comores.
5: À Paris, comme à Marseille, les familles patientent, en larmes, dans les cellules de crise.
7: Toutes les minutes, on entend une personne de plus qui est décédée. C'est une peine supplémentaire.
5: Dominique Bussereau, secrétaire d'État au transport, se rend en urgence à l'aéroport Charles de Gaulle. Sur RTL, il évoque une survivante.
8: Il y a un bruit qui court, mais parmi les familles à Roissy.
9: C'est-à-dire ?
8: Qu'on aurait retrouvé un enfant, peut-être.
5: Le secrétaire d'État ne se trompe pas. Des pêcheurs ont bien retrouvé une petite fille dans l'eau, accrochée à une aile d'avion, en pleine mer. Ses pieds sont brûlés, son bassin fracturé, tout comme sa clavicule. Il s'agit de Baya Bakari, 12 ans, qui embarquait avec sa maman le 29 juin au matin depuis Paris. Elle témoignera des années plus tard sur RTL Soir.
10: Je passe de assise à mon siège avec ma ceinture à être dans l'eau sans siège, sans ceinture, totalement libre de mes mouvements. Je remarque en face de moi 3 débris d'avion, donc je prends le plus grand d'entre eux en me disant que je vais pouvoir monter dessus, mais j'y arrive pas, donc je reste juste agrippée. Il y a des femmes qui appellent à l'aide, j'entends juste leur voix.
2: Mais aucun autre survivant ne sera retrouvé, Hermine.
5: Non, et la colère des familles de victimes se dirige vers la Yemeni Airways lors de larges manifestations à Paris et à Marseille.
11: C'est un avion, des chaises déchirées ou dévissées.
12: Ce ne sont pas des morts, c'est un crime. Un crime orchestré par aujourd'hui le silence des autorités françaises, le silence des autorités yéménites et l'incompétence des autorités comoriennes.
5: De son côté, le rapport d'enquête du bureau d'enquête et d'analyse pointe du doigt des erreurs de pilotage. Il est dirigé à l'époque par Jean-Paul Troadec.
13: Les pilotes n'ont probablement pas bien compris toutes les alarmes qu'ils ont eues. Ne pouvaient se poser sur cet aéroport que des pilotes ayant reçu un entraînement particulier. On n'a jamais su, en tout cas le rapport ne l'indique pas, si les pilotes avaient effectivement reçu cet entraînement ou pas.
5: La Yemeni Airways sera finalement condamnée à 225 000 euros d'amende en septembre 2022 pour homicide et blessure involontaire. Baya Bakari, la seule survivante, assiste au procès. La jeune femme vit toujours en France, travaille dans l'immobilier et reprend l'avion pour se rendre aux Comores, notamment où sa mère est enterrée.
2: Épisode signé Hermine Leclerc. 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Une pause dans un instant. Le meilleur de Philippe Cavrivière. Très bon réveil, très bon vendredi matin avec nous.
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2: Allez, juste avant 7h, on va prendre le temps de sourire aussi avec le meilleur de Philippe Cavrivière.
17: Philippe Cavrivière qui n'est toujours pas là.
18: Voilà.
17: On est un petit peu embêtés.
18: Oh là là là.
19: Excusez-moi. Franchement, j'ai non. Les manifs. C'est bloqué partout dans Paris.
17: Les manifs, pardon, il est 6h54. Il n'y a pas de manif à l'heure où l'on parle.
19: C'est pas faux ce que vous me dites. Alors, chers auditeurs, je n'hésite pas à payer ma personne et ce matin, j'ai voulu tester pour vous l'excuse. Désolé, je suis en retard au boulot à cause des manifs. Et ma conclusion, c'est que ça peut marcher, mais il faut juste faire un peu gaffe à l'heure. Alors, de quoi qu'on cause ? Oh ben, tiens, surprise de la canicule ! Vous avez vu que les ventilateurs se vendent encore plus vite que les places pour Céline Dion. L'idéal, c'est d'avoir les deux. On se demande si le corps humain va devoir évoluer pour s'adapter aux températures. Autrement dit, est-ce que dans 100 ans, l'humain aura une machine à glaçons intégrée dans son corps ? Est-ce qu'on sera tous devenus des frigos américains ? Bon, hop, vu d'où ça sortira, je déconseille de mettre dans un... Bon, faut pas que ça sorte de devant non plus, ce sera très douloureux. La situation est toujours compliquée dans les transports. Jean Castex à la SNCF a dit « Les personnes âgées et vulnérables ne doivent pas prendre le train !» Alors en 2020, il avait déjà dit « Papy et mamie restent dans la cuisine !» Je crois que Jeannot est papiphobe. Il est mémérephobe. Il peut pas encadrer les vieux.
20: Un avion en provenance de Paris a été contraint de patienter 20 minutes au-dessus de l'aéroport d'Ajaccio car le contrôleur aérien s'était endormi, on en parlait hier matin.
19: Ouais, alors c'est peut-être sûrement un syndicaliste qui a pris 3 jours d'avance sur la grève. Hein. L'excellent William Galibert nous a raconté l'histoire hallucinante de ce contrôleur aérien donc à Ajaccio qui s'est endormi, qui a laissé un avion de Air Corsica rempli de passagers faire des petits tours. Vous imaginez l'angoisse du pilote ?
21: Ici votre commandant de bord, Jean-Patrick, est-ce que nous allons procéder à l'atterrissage sur la gauche de l'appareil, vous apercevez le port d'Ajaccio sur la droite, la tour de contrôle avec nos contrôleurs aériens Christian et Jean-Louis. Sur un matelas épais.
19: Et vous savez que le pilote passait au ras de la tour de contrôle en ouvrant la fenêtre comme ça en faisant « Christian ! Jean-Louis ! Putain ! Allumez la piste ! Je vois que dalle !»
2: Le meilleur de Philippe Cavrivière, tous les matins, tout l'été. Notez que Philippe sera de retour le 31 août sur RTL. Vous le retrouverez évidemment dans la matinale. À suivre, votre journal de 7h est juste après RTL événement. En France, pas moins d'un homme sur deux est touché par la perte de cheveux après 45 ans. Ça arrive au meilleur. Beaucoup d'hommes ont recours à la greffe.
22: Un témoignage ?
2: Et de plus en plus, non, justement. Et de plus en plus de jeunes, vous l'entendrez. Excellent réveil avec nous. Nous sommes vendredi et il est 7h du matin.
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2: Le journal présenté par Fanny Marceau. Bonjour Fanny.
1: Bonjour Stéphane, bonjour à tous.
2: À la une, la foudre, le tonnerre, beaucoup de pluie dans le sud-est du pays ce matin.
1: Oui, 4 départements sont en vigilance orange orage, dont 2 également pour pluie inondation. On fait le point dès le début de ce journal. La tournée de Patrick Bruel cet automne a-t-elle du plomb dans l'aile? Le chanteur visé par une trentaine d'enquêtes pour viol et agression sexuelle n'est pas le bienvenu à Chartres, dit le maire. Vous allez l'entendre. Dans ce journal également, la nouvelle prise des hackers de Zero Bytes qui revendiquent des millions de données volées chez SFR. Et puis la reprise ce soir de la Ligue 1, le PSG grand favori.
2: C'est ce qu'on redoutait après la sécheresse, le déluge dans le sud-est. 4 départements en vigilance orange aux orages ce matin.
1: La Corse, le Var et les Alpes-Maritimes. Beaucoup de pluie depuis hier, beaucoup de vent aussi. Bonjour Léna Ménager.
18: Bonjour.
1: Alors la situation s'est compliquée depuis hier soir.
18: Oui, ça a commencé dans l'Aude aux alentours de 23h à Castelnaudary par exemple, où se tenaient plusieurs concerts pour la fête du Cassoulet. Les festivaliers ont été surpris par l'orage sur plusieurs vidéos. On voit des habitants tenter tant bien que mal de s'abriter. Ce matin, Michel, 83 ans, s'est levé tôt pour constater les dégâts.
22: Bon, il y a des pompiers un peu partout, les rues sont jonchées de branches, enfin, il doit y avoir pas mal de dégâts. Alors, les services de sécurité sont en train de dégager les choses, mais ça a l'air de. Il y a pas mal de dégâts, effectivement.
18: Des orages qui se sont ensuite déplacés vers le Gard. Jean-Louis tient un hôtel à Verzenobre, à quelques kilomètres d'Alès. Il a été réveillé par la grêle en pleine nuit.
23: C'était impressionnant parce qu'il y avait des gros grêlons d'une valeur de balle de ping-pong à peu près. Enfin, un mélange de pluie avec un peu de vent. On va dire que ça a duré à peu près une vingtaine de minutes à peu près.
18: Et puis ce matin, c'est la Corse qui traverse en ce moment même un épisode orageux. Attention, ne sortez pas de chez vous lorsque la pluie cessera. Un deuxième épisode est attendu en fin de matinée. Arnaud Violès coordonne la sécurité pour la préfecture.
24: Le risque, il est très simple. Hein. Il peut être vital. Hein. Quelqu'un qui se baignerait dans un cours d'eau aujourd'hui prendrait le risque de voir arriver une vague importante et qui risque d'emporter, par exemple, hein, dans un cours d'eau ou des chutes d'arbres. Enfin, le non-respect de ces préconisations, ça peut être un risque vital dans certaines hypothèses.
18: Le bon comportement, c'est donc de rester chez vous toute la matinée. Si vous êtes au camping, de trouver refuge dans un bâtiment en dur mis à disposition par la mairie.
1: Merci beaucoup, Léna Ménager. Conséquence de cette météo perturbée, un gros retard sur la ligne en Paris, Simon Marseille, on fait le point avec vous. Les passagers du TGV sont montés dans le train à 15h hier et ils ne sont toujours pas arrivés ce matin.
25: Absolument, la faute à un éclair qui a touché une installation électrique entre Hendaye et Bordeaux. Résultat, un arrêt d'abord en gare de Dax, une bonne partie de l'après-midi à se tourner les pouces avant enfin de repartir vers Paris. Oui, mais deuxième surprise, arrivé au niveau de Bordeaux, il est trop tard pour emprunter la ligne à grande vitesse. Des travaux ont lieu en pleine nuit. Les voyageurs ont donc tenté de fermer l'œil dans le hall de la gare. Une couverture, un masque et de quoi grignoter offert par la SNCF. Finalement, après 18 heures de galère, les passagers arriveront dans les 2 petites heures à Paris avec ce lot de consolation, une compensation de 3 fois le prix du billet.
1: Merci Simon, Marseille.
2: Marina Giraudeau, on l'entend, hein, c'est assez compliqué ce matin côté météo. Qu'est-ce qui nous attend dans les heures qui viennent dans le sud?
26: Alors, dans le sud-ouest, plus d'orages. Hein. Ça, ce sont juste des pluies en ce moment, mais ils reviendront dans l'après-midi par les Pyrénées. En ce moment, ce que l'on surveille, ce sont les orages dans le sud-est. Impact de foudre nombreux en ce moment sur la Corse et la Provence-Alpes-Côte d'Azur. Les deux problèmes, ce sont les plus importantes. On attend 50 à 80 litres d'eau au mètre carré en quelques heures, jusqu'à 100-120 sur 24 heures. Deuxième facteur à surveiller, les grêlons. Quant au vent, il est un peu moins fort que prévu. Mais bon, on a eu quand même une rafale à 100 km par heure sur Marignana. C'est à l'ouest de la Corse.
2: Merci Marina. On fait le point complet sur la météo juste à la fin de ce journal. 7h04, la tournée des 35 ans de carrière de Patrick Bruel prend l'eau. Sa première date, le 2 octobre à Chartres, ne devrait pas avoir lieu.
1: Le chanteur visé par une trentaine de plaintes pour viol et agression sexuelle est devenu persona non grata dans la préfecture d'Eure-et-Loire. Le maire d'hiver droite de Chartres, Ladislas Vergne, a été très clair hier soir sur RTL.
27: Depuis le début, il n'y a pas eu de contrat qui a été passé avec Patrick Bruel. Il y avait une option de réservation. Évidemment, ça c'était avant les 32 plaintes qui ont été déposées contre lui. Eh bien, là maintenant, très clairement, on dit non. Hors de question que Patrick Bruel, dans ces conditions, vienne à Chartres. Je souhaite vraiment qu'on ménage une place, une considération à la parole des victimes. Il y a eu 32 plaintes. Je pense que c'est extrêmement important. Il n'y a pas de fumée sans feu. J'en appelle à la responsabilité responsabilité de chacun, que Patrick Bruel renonce à venir à Chartres. Sinon, effectivement, de toute façon, nous levons l'option et il n'est pas le bienvenu à Chartres dans ce contexte.
1: Ladislas Vergne, maire de Chartres, invité hier soir de Vincent Parisot sur RTL. Interview complète à retrouver sur le site et l'appli RTL. Notez que d'autres villes étudient la possibilité d'une annulation des concerts de Patrick Bruel et selon nos informations, la production aurait revu ses budgets à la baisse. Des économies par exemple sur le coût des décors pour limiter les pertes financières en cas d'annulation.
2: La liste des trophées de Zero Bytes continue de s'allonger après les sites du Fisc et de l'Éducation nationale. Le duo de pirates informatiques revendique maintenant une nouvelle prise d'ampleur.
1: Oui, l'opérateur télécom SFR signale une fuite de données en juillet dernier. Elle concerne ses clients fibres, plus de 2 millions selon les hackers, ce que ne confirme pas l'entreprise. Johanna Chabas, quelles données ont été volées cette fois ?
0: Dans un courrier adressé à ses clients, SFR les prévient, les pirates ont eu accès à leur nom, prénom, adresse, numéro de téléphone et identifiant. Mais l'opérateur l'assure, les mots de passe et les informations bancaires n'ont pas été volés. Cette fuite de données concerne seulement certains abonnés à la fibre de SFR. Dans leur revendication, publiée le mois dernier, Zero Bytes affirmait avoir récupéré les informations de plus de 2 millions de clients. L'opérateur ne confirme pas ce chiffre. Selon l'entreprise, c'est un outil interne de gestion des raccordements à la fibre qui a été infiltrée. Lorsque le piratage a été détecté début juillet, l'accès des hackers a été immédiatement coupé et les mesures de surveillance ont été renforcées. SFR annonce aujourd'hui avoir porté plainte.
1: Johanna Chabas.
2: La politique, Fanny, le budget de la peur pour le gouvernement. Le Premier ministre doit rendre ses arbitrages d'ici la fin du mois.
1: Et alors que les pistes d'économie se multiplient, Sébastien Lecornu a tenu à faire taire toutes les rumeurs hier sur X, anciennement Twitter. Il a balayé l'idée d'une suppression des aides au logement pour les étudiants ou la hausse des impôts sur le revenu, entre autres. Mais il faut lire entre les lignes, Pauline Thévenot.
4: Oui, c'est la saison des ballons d'essai pour le prochain budget et Sébastien Lecornu a voulu en déboulonner quelques-uns, dont des mesures tout droit sorties du catalogue de Bercy, comme la remise en cause du crédit d'impôt pour les services à la personne, le gel du RSA ou du minimum vieillesse. Le Premier ministre veut rassurer, son message c'est « voici ce que je ne ferai pas ». Ce n'est pas un amoureux du risque, sa mission, c'est de survivre, commente un député Renaissance qui ajoute, mais avec des taux d'intérêt aussi élevés, on ne peut pas se contenter. D'un truc tiède, ça oblige à encore plus de discipline, abonde un ministre. Voilà pourquoi il faut aussi bien regarder ce qui ne figure pas dans le démenti de Sébastien Lecornu, le gel partiel des pensions de retraite par exemple, une piste évoquée par plusieurs ministres. Ce n'est pas définitivement arbitré, mais tous ceux qui connaissent les enjeux savent que ça doit faire partie des éléments, confirme une source au cœur du dossier. Une source qu'il rappelle, savoir à partir de quel seuil les pensions seraient désindexées, est également un débat hautement sensible.
1: Pauline Thévenot du service politique d'RTL. Et ce matin, le Parisien aujourd'hui en France révèle qu'une désindexation des retraites à partir de 2000 euros ferait partie des pistes centrales.
2: Et rendez-vous politique à 8h moins le quart. Manuel Bompard, le coordinateur de la France Insoumise, sera notre invité. Pour l'instant, il est 7h08, un mois et deux jours après la finale de la Coupe du Monde. Retour ce soir de la Ligue 1 de football.
1: Premier match ce soir, Marseille-Strasbourg. Le Vélodrome affiche complet, preuve de l'engouement pour ce championnat. Et cette année encore, Philippe Sanfourche, tous les regards se tournent vers le Paris Saint-Germain.
6: 12 fois champion sur les 14 dernières saisons, Paris s'avance plus que jamais comme l'immense favori de ce nouvel exercice. Et si Bradley Barcola est en instance de départ pour Liverpool, le PSG a recruté français Magnès Akliouche et espagnol avec le champion du monde Ferran Torres. Des transferts plutôt dans le sens des départs un peu partout ailleurs, finance en Berne, au revoir Greenwood et Aubameyang à Marseille ou encore Hendrick à Lyon. La Ligue 1, pour se montrer sexy, va compter sur son inépuisable vivier de talent, mais aussi sur des entraîneurs plus inventifs et ambitieux, estime Johan Micou, nouveau consultant pour la chaîne Ligue 1+.
7: La Ligue 1, il y a une philosophie qui a un peu évolué aussi. Il y a quelques années, moi, je trouvais que c'était assez défensif. Des équipes qui affrontaient des favoris et qui jouaient pas. Et là, je trouve qu'il y a beaucoup de coachs qui ont une philosophie de jeu, une envie de pouvoir faire progresser ses joueurs et dans le bon sens.
6: Ce sera là aussi l'une des attractions de ce début de saison. De Topmöller à Lens, Ancelotti Junior à Lille, en passant par Rosenior au Paris FC, découvrir ou redécouvrir les nouveaux entraîneurs assis sur 12 des 18 bancs de Ligue 1 un record dans l'histoire du championnat.
26: Philippe Sanfourche du service des sports d'RTL.
2: On termine avec les courses. Départ 20h15 à Cabourg.
26: Dominique Cordier vous recommande de jouer le 14, le 13, le 8, le 10, le 2, le 4, le 15. L'outsider d'RTL, c'est le 8, Kaiser.
2: Journal complet signé Fanny Marceau. On revient à la météo et à ce qui se passe dans le sud-est.
26: Oui.
2: Ce matin, les orages, Marina.
26: Des orages, de la pluie, du vent, de la grêle, de la Méditerranée, de l'est de la Méditerranée, en remontant d'ailleurs jusqu'à la Franche-Comté. Et cet après-midi, ces averses orageuses vont vraiment s'étendre. En plus, ce sera localisé, mais au Grand Est et à la Bourgogne-Franche-Comté. Donc sur la façade est, ce sera orageux cet après-midi. Il y aura quand même du mieux sur le littoral méditerranéen. Autour du Golfe du Lion, on retrouvera du soleil avec quelques éclaircies. De nouveaux orages vont arriver vers les Pyrénées et donneront un ciel nuageux avec quelques gouttes sur l'Aquitaine et l'Occitanie. On aura aussi un risque orageux sur les côtes de la Manche cet après-midi, même peut-être très localement ce matin, mais de façon faible, de la Bretagne à la Normandie et au Hauts-de-France. Et puis entre toutes ces zones perturbées, il y aura quand même des zones un petit peu plus calmes, de l'Île-de-France au centre, à la Vendée, en allant vers la Charente-Maritime jusqu'aux Ardennes. Et puis les températures qui vont baisser. 18 à Cherbourg, 20 à Lille, il fera 22 à Alençon, 23 à Paris, vous aurez 25 à Bourges, 27 à Perpignan, 29 à Marseille. Et le seul 30 que j'ai, Sébastien.
2: Merci Marina.
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2: Le sujet était encore tabou il y a peu. La greffe de cheveux au masculin en France, un homme sur deux est touché par la perte de ses cheveux après 45 ans. C'est donc notre RTL événement. Un acte médical qui a le vent en poupe et qui séduit de nombreux hommes. Bonjour Agathe Londay.
5: Bonjour Stéphane, bonjour à tous.
2: Journaliste santé ici à RTL, vous avez rencontré un jeune homme qui a sauté le pas car il était trop complexé par sa perte de cheveux.
5: Oui, Adrien commence à perdre ses cheveux autour de 22 ans. Pendant 4 ans, il va dépenser des fortunes en pharmacie et il finit par être obnubilé par son front qui recule.
8: En fait, j'étais très complexé. J'ai la chance d'avoir les cheveux qui bouclent. Du coup, en fait, je les plaquais à l'avant pour camoufler les trous, les golfs, le front que j'avais. Je prenais beaucoup de compléments alimentaires, de types de shampoings spécifiques, de ceci, de cela. Et c'est vrai qu'aujourd'hui, c'est beaucoup plus facile.
5: Car à 24 ans, Adrien finit par sauter le pas et fait une greffe de cheveux.
8: En fait, j'ai fait toute cette partie-là. J'ai fait toute la ligne frontale que j'avais vraiment les golfs très très reculés. Le jour du coup de l'intervention, je suis arrivé, ils m'ont rasé le crâne et puis anesthésie de la zone donneuse.
10: Donc c'est à l'arrière du
8: crâne. À l'arrière du crâne, ouais, exactement. C'est là où ils ont prélevé. Je n'en garde pas du tout un souvenir très lourd.
5: Pourtant, l'intervention va durer une journée entière. Le chirurgien prélève un à un les bulbes de cheveux pour les replanter dans les zones dégarnies.
8: Là, aujourd'hui, je suis très satisfait du résultat. J'ai la ligne frontale qui est très propre. Je fais la coupe que je veux. Mais même psychologiquement, ça change quelque chose. Je fais plus du tout attention. J'ai pas peur du vent, j'ai pas peur de la pluie, j'ai pas peur de me baigner. Enfin, vous voyez, c'est ok de vouloir prendre soin de soi. Si on a la possibilité de le faire, on le fait. Voilà, moins de jugement à ce niveau-là, en tout cas.
5: Il ose en parler librement à son entourage. Pour lui, la greffe de cheveux est de moins en moins tabou.
2: Et est-ce qu'il y a vraiment plus de greffes qu'avant ?
5: Oui, c'est une tendance très nette que nous confirme Tracy Sayag, présidente du groupe clinique des Champs-Élysées, qui compte une vingtaine de centres esthétiques partout en France.
11: C'est vrai qu'il y a une accélération. On a réalisé plus de 1500 greffes capillaires l'année dernière. L'année dernière, on était à 18% de croissance par rapport à l'année d'avant, et là, on est déjà à plus de 28% depuis le début de l'année, donc ça s'accélère.
5: L'une des raisons, c'est le prix. Les greffes sont plus abordables qu'il y a 10 ans. Adrien a lui payé 5000 euros.
11: Une greffe n'est jamais pas chère, en France en tout cas, et donc il faut compter quand même entre 5, 6, des fois 7000 euros, vous allez en Turquie, c'est 25% de ce prix-là. Donc c'est la Turquie qui a accéléré un peu la baisse des prix.
5: Une tendance qu'observe aussi le docteur Jonathan Fernandez, président de la Société française des chirurgiens esthétiques.
12: Mais c'est vrai qu'à l'époque, on pouvait faire une greffe par semaine. Aujourd'hui, on greffe tous les jours. Donc on va dire une augmentation de 30 à 40%.
13: La Turquie a démocratisé la greffe de cheveux. Avant, la greffe de cheveux, c'était un petit peu les stars, les chanteurs, les acteurs de cinéma. Voilà, aujourd'hui, le kidam met un peu d'argent de côté et va avoir accès à une greffe de cheveux.
5: Et ce médecin nous affirme qu'il reçoit des demandes d'hommes de plus en plus jeunes, qu'il doit parfois refuser, car un patient ne doit pas être greffé trop tôt, au risque de devoir être réopéré peu de temps après pour combler les trous.
2: RTL événement signé ce matin. Agathe Londay, merci d'avoir choisi RTL pour vous réveiller. Très bon vendredi, il est 7h14.
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12: Cette rentrée marque aussi le début de la campagne des présidentielles, suite et fin de notre série de portraits de celles et ceux qui pourraient bien jouer un rôle dans la course à l'Élysée. Ce matin, une figure de la droite, Bruno Retailleau. Bonjour Julien Fautras.
13: Bonjour, bonjour à tous.
12: Julien, est-ce qu'il s'imagine succéder à Emmanuel Macron ?
13: Bruno Retailleau ne part pas avec tous les atouts habituels d'un futur vainqueur à l'élection présidentielle. L'homme est pudique, je suis pas du style à mettre mon épouse sur scène. Les précédents vainqueurs étaient moins discrets. Une erreur tactique à faire oublier, sa sortie ratée du gouvernement l'a replacé en Ligue 2, dit un de ses opposants. Et puis sur le fond, il est conservateur. Nicolas Sarkozy lui a fait comprendre dans la presse qu'il n'était pas en phase avec le pays. Ça va manquer un peu de chant, tout ça, constate un élu LR pas très fan de son président de parti. Le grand jeu chez les adversaires du Vendéen est de parier sur le jour où il se retirera de la course à la présidentielle. Ah, j'oubliais un petit élément quand même. Bruno Retailleau est aussi un homme têtu, très têtu.

0: dans l'année qui vient, Julien?
1: Oui, certains lui conseillent d'être plus trash ou plus cash, d'autres au contraire plus rond, d'autres encore plus autoritaire. J'ai aussi entendu qu'il ait plus de panache. Lui prévoit de ne pas écouter tout le monde. L'équipe de campagne sait que le candidat Retailleau part avec quelques handicaps. On ne va pas le changer et en plus ça ne fonctionnerait pas. Réponse d'un proche du candidat. Et en plus les Français ont envie de sérieux et Bruno, il est sérieux. Ceci dit, dans les mois qui viennent, Bruno Retailleau va mettre beaucoup d'énergie pour casser son image. On me reproche mon caractère austère. Il y a un décalage entre ce que je suis et ce que j'inspire. Les gens doivent voir ses os, son sang et sa chair, c'est lui qui le dit. Et puis finalement, à droite, eh ben on en a connu des candidatures mal embarquées.
0: Oui, vous pensez, j'imagine, à Jacques Chirac en 1995.
1: Oui, un vieux de la vieille rappelle en effet que Chirac avait été lâché par tout le monde. Aujourd'hui, les sceptiques s'appellent Copé, Bertrand, Wauquiez, Sarkozy aussi, qui répètent des horreurs en privé sur Bruno Retailleau. Mais bon Dieu, Bruno est le seul qui incarne un mini-espoir, et c'est le moins mauvais de nous tous. S'emporte une élue qui aimera bien ramener ses amis à la raison, désespérée qu'elle est par le spectacle bien connu à droite, spectacle de la division et des portes qui claquent.
0: Bruno Retailleau et la présidentielle, portrait signé Julien Fautras. On passe à un autre de vos rendez-vous de l'été sur RTL, J'ai failli tout rater. C'est avec vous Anaïs Poncin, bonjour.
2: Bonjour Stéphane, bonjour à tous.
0: Chaque jour vous dialoguez avec des personnalités qui auraient pu passer à côté de leur destinée. Ce matin, un camarade, Alex Vizorek, lui qui, dès ses premières scènes, se voyait déjà en haut de l'affiche.
2: Il vous fait rire le matin, vous fait sourire le midi en présentant Qui tout double sur RTL. Alex Vizorek rencontre aussi un succès fou sur scène, mais faire rire, ça s'apprend. Et cet humoriste qui n'était qu'un jeune élève il y a quelques années au cours Florent a bien failli se faire avoir par la chance du débutant.
3: Pour une fois, je suis dans les bons élèves de la classe, je suis bon. Et donc, la professeure me dit, mais va essayer dans des scènes ouvertes, va tenter des trucs. Et donc, le premier texte, je l'ai très bien bossé en classe et tout. Je le maîtrise et je vais au théâtre Trévise, il y avait une scène ouverte très connue. Et ça se passe hyper bien. Il y a une dame dans la salle qui dirige le Trévise qui me dit, bah vous êtes tellement fort et tout. Je dis, ah bon, elle me dit, mais si, c'est hyper drôle, vous avez vu, j'en ris. Je dis, bah, oui, mais enfin, c'est ma première. Elle me dit, non, mais il faudrait que vous voyiez un producteur, je connais quelqu'un, ce que vous voulez. Mais je me dis, je suis un génie. Je fais un truc et déjà, tout le monde pense que je suis à un niveau de ouf, quoi. Fort de cette confiance, je me réinscris à une deuxième scène et je fais un autre sketch que je trouvais très drôle, moi, devant mon ordinateur. Et là, les trois premières vannes tombent à l'eau, personne rit, des silences. Je me rends compte, en fait, que je m'effondre. Je me dis, alors, c'est quoi la blague suivante? Ça marche pas. J'oublie mon texte. Je sors le papier. Et je lis le papier. Et j'entends des rires de gens de gêne.
4: Qu'est-ce que vous avez ressenti?
3: Alors, déjà, je me suis senti con d'avoir pensé que sous prétexte que ça avait marché une fois, c'était bon. Ça, c'était vraiment bête. Après coup, j'ai beaucoup appris sur cette erreur-là. Mais sur le moment, quand vous sortez, que les gens viennent vous taper sur l'épaule en disant « Courage, hein. C'est vraiment tout ce qu'on veut pas entendre quand on fait de la scène. » Et donc, le soir, on dort mal. Et, je sais pas, bah, j'avais dû appeler mes parents après la première en disant « Alors là, maintenant, c'est bon. Bientôt, je vais plus être à votre charge. Vous allez plus devoir envoyer du pognon. Je suis une énorme vedette. » Je les ai rappelés après celle du lendemain en disant « Bah, je me suis peut-être un peu fourvoyé. Refaites quand même le virement du mois de janvier parce que c'est pas sûr que je vais réussir tout de suite. »
4: Et aujourd'hui, après vos succès, qu'est-ce que vous diriez au jeune Alex Vizorek?
3: Bien fait pour toi, cette claque. Bien fait pour toi.
4: Si vous aviez tout raté, qu'est-ce que vous auriez fait?
3: J'aurais sans doute peut-être fait journaliste sportif.
4: Merci beaucoup Alex Vizorek.
3: Merci.
0: Alex qui sera de retour dès lundi pour Qui tout double sur RTL. Attention, nouvel horaire, 11h30, 12h30.
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0: Les titres de l'actualité à 7h22. Patrick Bruel continue de préparer sa tournée. 35 dates prévues cet automne. Malgré plusieurs enquêtes pour viol et agression sexuelle, il nie les faits. Selon nos informations recueillies dans l'entourage de la production de l'artiste, sur RTL, le maire de Chartres, où le chanteur doit se produire le 2 octobre, déclare qu'il n'est pas le bienvenu. Rentrée politique, dissension chez les écologistes réunis à Grenoble. Marine Tondelier est la candidate officielle. Certains préféreraient un rapprochement avec Raphaël Glucksmann ou Jean-Luc Mélenchon. On en parle dans 20 minutes avec Manuel Bompard, coordinateur de la France Insoumise. Et puis l'heure de la retraite, peut-être pour Julian Alaphilippe, information du quotidien L'Équipe. À 34 ans, le champion cycliste aurait décidé de renoncer à

0: sa dernière année de contrat.
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0: On termine nos rendez-vous estivaux sur les plus beaux sentiers de randonnée de France. Dernière étape sur le GR55 à travers le parc national de la Vanoise en Savoie. Bonjour Serge Puyot.
2: Bonjour, bonjour Serge. À tous.
0: C'est la fin du parcours, les randonneurs arrivent au-dessus d'Aussois, ils vont redescendre vers Modane et ils ont des étoiles plein les yeux à l'issue de cette belle aventure dans les montagnes.
2: Oui, c'est le cas de Manon, une Bretonne de 30 ans.
3: C'est la première fois que je fais de la randonnée aussi longtemps et que je vois la montagne, donc un beau souvenir. J'ai vu mes premières marmottes, c'était trop chouette et des paysages à couper le souffle, mais c'était fatigant quand même.
4: Il y a un peu de fatigue.
3: Un peu de fatigue pour quelqu'un qui n'a pas l'habitude, ouais. Et puis un petit incident de chaussures qui m'a fait aller retourner en vallée pour acheter de nouvelles chaussures.
2: Vous avez dû changer de chaussures ?
3: Oui, j'ai eu un petit décollement de semelle. Heureusement qu'il y avait un magasin en bas. Quelques imprévus, ouais, mais bon, c'est ça qui fait les bons souvenirs.
2: Vous en aviez pris plein les yeux ?
3: J'en ai pris plein les yeux, ouais. C'était vraiment très très beau. Ouais. Des belles couleurs, incroyables, ouais. Des animaux. Je ne sais pas différencier un bouc d'un chamois, mais j'ai vu des petits trucs avec des cornes, c'est très beau. Et des belles marmottes et des belles fleurs, ouais, c'était vraiment très beau.
2: C'est quelque chose qui marque ?
3: Ouais, voilà, oui. Moi, je connais pas du tout la montagne, donc ça me change de la Bretagne et je recommencerai, c'est sûr.
2: Bonne fin de rando, Manon.
3: Merci beaucoup, bonne journée.
2: Noémie, une jeune Québécoise de 27 ans, ne regrette pas d'avoir traversé l'Atlantique pour découvrir ce GR55 avec des amis. Vous venez d'où ?
5: De Montréal.
2: De Montréal ?
5: Oui, de Montréal.
2: Et alors, vous vous retrouvez ici ?
5: On vient profiter des montagnes en amis. C'est magnifique, magnifique. En plus, avec le beau temps, les petits animaux, les petites fleurs, les refuges où on peut bien manger, c'est parfait. Et on a vu des petites marmottes, des moutons.
2: La randonnée, c'est aussi l'amitié avec les amis.
5: Ouais, exactement. Ah, ça fait plaisir. On est trop contents. C'est la belle vie.
0: Ce qui est formidable, Serge, c'est qu'on croise toutes les générations sur ce GR55.
2: Oui, comme Didier, 64 ans, randonneur aguerri. Qu'est-ce qui vous plaît ici ?
6: La tranquillité, tout le monde se dit bonjour, on est à l'abri de tout le tumulte et tout le fracas de ce qui se passe. Là, c'est un havre de paix, des beaux sommets, tranquilles, encore protégés.
2: C'est paradisiaque.
6: Je connais pas le paradis, mais je crois qu'on s'en rapproche. Hein. Ça se mérite, mais ça vaut le coup. Hein. Surtout, prenez votre temps, levez la tête, marchez pas dans... En regardant vos pieds, hein. Et faites des pauses. Profitez et savourez.
2: Faut avoir de bonnes jambes ou tout le monde peut le faire ?
6: À son rythme, tout le monde peut le faire. Tout est calcul de la distance et du dénivelé. Connaître son niveau, connaître ses limites, savoir s'arrêter, une petite pause, et puis après ça repart. Profitez surtout de la nature et respectez-la.
2: Un sentier au cœur du massif de la Vanoise qui peut même créer des vocations. Écoutez Arthur, petit randonneur de 11 ans. Ça valait le coup de marcher plusieurs jours comme ça ?
7: Oui, parce que c'est très beau. Quand on voit les autres montagnes et qu'on se dit un jour je serai peut-être tout en haut, j'aimerais bien genre devenir alpiniste en été et en hiver moniteur de ski.
2: Donc faire de la montagne ton métier ?
7: Oui, je trouve ça beau d'être en montagne, de pas être en ville. Parce qu'en ville, on s'ennuie, quoi. On fait toujours la même chose. En montagne, c'est plus drôle, il y a plus de choses à découvrir, etc.
2: Je pourrais te prendre comme guide plus tard, alors ?
7: Peut-être. Pour gravir les plus grands sommets.
0: Merci pour la balade. Serge Puyot dans les Alpes cette semaine. Excellent réveil avec nous. À suivre vos grosses têtes. Il sera l'heure du journal de 7h30.
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16: Le journal, c'est avec vous, Aude Vernuccio. Bonjour Aude.
21: Bonjour Stéphane, bonjour à tous.
16: À la une ce matin, le prix de l'électricité au plus haut depuis un an et demi.
21: Conséquence de la canicule et notamment d'une hausse de la consommation. Ventilateurs, climatiseurs ont tourné à plein régime. Gauche radicale ou gauche modérée, Alliance Insoumise ou Place Publique, les écologistes tiraillés pour 2027 en pleine université d'été à Grenoble. Quelle suite après la découverte du corps d'une influenceuse de 29 ans dans le Gard. La garde à vue du principal suspect doit s'achever ce matin. Et puis des figues, comme s'il en pleuvait. La production a doublé à cause de la chaleur. Résultat, ce sera moins cher cette année sur les étals.
16: Là, au contraire, c'est l'un des effets de la canicule qui fait mal au portefeuille. La chaleur donc fait grimper les prix de l'électricité.
21: Les tarifs sont au plus haut depuis un an et demi. Cette semaine, le mégawattheure a dépassé les 177€ sur le marché. Et c'est d'abord Flora Granchette parce que la consommation a augmenté.
22: Oui, d'habitude, c'est au cœur de l'hiver que les prix flambent lors du pic de consommation de chauffage. Eh bien, désormais, le phénomène se voit aussi l'été. Nous avons consommé beaucoup plus d'électricité, 15% en plus, par exemple, lors de la première canicule en juin. En cause, la climatisation. Selon RTE, son utilisation peut représenter entre 10 et 14 gigawattheures supplémentaires lors des pointes de chaleur, soit la puissance de près de 14 réacteurs nucléaires. Les centrales, justement, qui ont produit beaucoup moins pendant l'été, la faute à la sécheresse. La baisse du débit et la hausse de la température des cours d'eau ont poussé EDF à régulièrement arrêter des réacteurs ou baisser leur puissance, sans compter l'invasion de méduses qui a paralysé en partie partie la centrale de Gravelines dans le Nord. Une sécheresse qui a aussi de fait pénalisé la production hydroélectrique et l'éolien n'a pas pu non plus compenser car le vent a soufflé moins fort pendant la canicule.
21: Flora Granchette pour RTL. Canicule qui laisse place aux orages ce matin. 4 départements sont en vigilance orange. La Haute-Corse, la Corse du Sud, le Var et les Alpes-Maritimes dans ces deux derniers départements. Météo France émet aussi une vigilance orange pour pluie, inondation. Des orages qui ont fait vivre un enfer aux passagers d'un train reliant Hendaye à Paris. Un éclair a touché une installation électrique du réseau entre Hendaye et Bordeaux. Après un arrêt en gare, une petite nuit, les voyageurs arriveront bien en gare Montparnasse à 9h ce matin, avec donc 12 heures de retard. La SNCF va indemniser les usagers à hauteur de 3 fois le prix du billet.
16: Les orages et leurs conséquences, on y revient après ce journal avec Marina Giraudeau. Pour l'instant, 7h33, l'affaire Sonia Bellina, l'influenceuse de 29 ans dont le corps a été retrouvé calciné dans le Gard.
21: La garde à vue du suspect doit prendre fin dans les toutes prochaines heures. La procureure de Nîmes doit dire s'il est présenté à un juge, éventuellement dans la foulée, Sophie Neumayer.
0: Oui, la garde à vue du principal suspect doit s'achever ce matin. La procureure de Nîmes doit annoncer dans la journée s'il est présenté à un juge aux fins de mise en examen. Selon nos informations, ce trentenaire au lourd passé judiciaire a été identifié par les gendarmes, notamment parce qu'il a eu des échanges téléphoniques avec la victime, Sonia Bellina. S'agissant de l'autre homme qui avait été arrêté et placé en garde à vue en même temps que lui, il a été remis en liberté hier. Il est le propriétaire de la voiture qui a été utilisée le soir de la disparition de la jeune influenceuse, mais l'enquête n'a pas permis à ce stade d'établir sa participation au déroulement des faits. Il risque tout de même des poursuites, car au moment de son arrestation et de la perquisition qui a été menée chez lui à son domicile, les enquêteurs ont découvert un fusil à canoncier et 27 cartouches de calibre 12. Une procédure distincte a été ouverte, donc sans lien avec la mort de Sonia Bellina.
21: Sophie Neumayer pour RTL. Patrick Bruel va-t-il maintenir sa tournée? Le chanteur est visé par 32 plaintes pour viol, tentative de viol, agression sexuelle et harcèlement, accusation qu'il nie. Il doit entamer en octobre une tournée de 35 concerts et il n'est pas le bienvenu, déclare le maire de Chartres au nom du respect de la parole des victimes présumées. D'après l'entourage de la tournée de l'artiste, Patrick Bruel se prépare bien à monter sur scène tout en assurant ses arrières en cas d'annulation, en réduisant les coûts notamment. Vous l'entendrez en détail dans le journal de 8h.
16: Cette question, gauche toute ou gauche modérée? À Grenoble, les écologistes tiraillés entre deux stratégies pour 2027.
21: Les Verts ont démarré leur université d'été hier à Grenoble. La patronne des écologistes, Marine Tondelier, défend l'union de la gauche tout en maintenant à ce stade sa candidature à la présidentielle. Chez les militants, on est un peu perdu entre la ligne de Sandrine Rousseau, par exemple, pour un rapprochement avec les Insoumis, et celle de Yannick Jadot, qui penche plus PS et Place Publique. Arthur Bélier, certains militants se résignent déjà à voter pour un autre candidat que le leur.
15: Oui, alors qu'ici, beaucoup, comme Alain, écharpe verte autour du cou, rêvaient de porter cette couleur jusqu'au bout.
20: Moi, je suis convaincu qu'il faut qu'il y ait une candidature des écologistes à cette élection présidentielle, parce que sinon, ces préoccupations vont passer à l'as.
23: J'aurais bien aimé qu'il y ait un candidat écolo, j'ai pas l'impression que c'est ça qui se dessine.
15: Marine Tondelier, elle aussi, l'a intégré, socialiste ou insoumis, il faudra sûrement choisir pour ne pas ajouter de la division. Et ici, les militants écologistes, en majorité, ont déjà fait leur choix.
24: J'avoue que mon cœur penche plutôt vers Mélenchon que vers Guzman, par rapport au social, par rapport à des tas de choses.
15: Jean-Luc Mélenchon, plébiscité par les retraités comme Mireille donc, mais aussi par les plus jeunes comme Adrien.
25: Le seul camp qui puisse résister à l'extrême droite, c'est une gauche de rupture, une gauche radicale, et c'est que par cette voie-là qu'on va pouvoir l'emporter.
15: Vis-à-vis de Raphaël Glucksmann, en revanche, les doutes sont plus nombreux, mais Laurent, lui, est convaincu qu'il serait le bon choix pour gagner.
26: Ce qu'on voit aujourd'hui dans les sondages, c'est que la gauche radicale, elle fait le pire score au second tour. Et on le voit avec les discours de Raphaël Glucksmann. Quand ils ont créé Place Publique, il y avait vraiment une dominance forte de l'écologie.
15: Les militants écologistes pourraient être appelés à se prononcer lors d'un vote d'ici la fin de l'année.
21: Un reportage d'Arthur Bellier pour RTL.
16: Alors, cette union écolo-insoumise est-elle possible? Question que nous poserons dans quelques minutes à Manuel Bompard, le coordinateur de la France Insoumise. Il est l'invité de RTL ce matin.
21: Également à retenir, Sébastien Lecornu qui dément les pistes d'économie évoquées ces dernières semaines dans la presse. Suppression des APL pour les étudiants, gel du RSA, du minimum vieillesse, hausse d'impôts, tout ça est faux, écrit le Premier ministre sur son réseau social X. Pas un mot, en revanche, sur la désindexation des retraites de plus de 3000 euros.
16: Manger des figues, attention, hein, ce n'est pas un ordre, mais un conseil, parce qu'il va beaucoup y en avoir sur les étals.
21: Et oui, avec la canicule, plusieurs variétés ont mûri en même temps, au lieu d'arriver petit à petit sur plusieurs mois. Je vous donne ce chiffre, 100 tonnes produites ces derniers jours, contre 40 d'habitude à la même période pour la coopérative Copsol Fruits, l'une des plus grosses en France pour la figue. Conséquence pour les agriculteurs, des produits vendus moins chers. Manon Meyer, vous l'avez constaté chez un primeur du Vaucluse.
1: Oui, absolument. Au milieu des rayons du magasin, Gaëlle attrape des figues par poignée. Elles sont à 9 euros le kilo, au lieu de 12 habituellement.
2: Tant mieux pour nous, parce que c'est un fruit d'exception, donc c'est chouette de pouvoir en manger. On adore faire une tarte à la figue, donc voilà, c'est le moment d'en profiter.
1: Et si Gaëlle peut faire une tarte à la figue moins chère que d'habitude, c'est parce qu'en ce moment, il y a beaucoup de ces fruits sur le marché. Dans son champ, Amélie, une productrice de figues, contemple encore un peu étonnée ces arbres pleins de fruits.
3: C'est des figues qui devrait arriver fin septembre, début octobre. Toutes les variétés mûrissent en même temps à cause de la chaleur.
1: Et c'est partout pareil. Alors pour écouler leur stock, les producteurs sont obligés de baisser leur prix, quitte à se mettre en danger.
3: On les vend 50% moins cher de ce qu'on vendait, sachant que par contre, on a un coût de main-d'œuvre qui est largement supérieur à d'habitude, parce que faut passer tous les jours, on a plus de surface, c'est compliqué.
1: Compliqué, surtout qu'Amélie ne pourra pas compter sur la récolte d'automne pour rattraper sa saison. Toutes les figues sont déjà mûres. Compliqué aussi de se projeter. Avec ces canicules qui risquent de se multiplier, le scénario pourrait se répéter et à terme mettre en péril toute son exploitation.
21: Reportage signé Manon Meyer dans le Vaucluse pour RTL. Les sports et les Bleus qui s'inclinent en basket 90 à 87 face à la Serbie en match de préparation au Mondial. Rencontre serrée pour des Bleus emmenés par leur nouveau capitaine Victor Wembanyama. Ce vendredi marque aussi le retour de la Ligue 1 de football. L'OM reçoit Strasbourg ce soir à 20h45. Et puis lui fait un retour inattendu à 46 ans. Ronaldinho renfait

0: Brésil, la légende de la Seleção signe à Ravenne en Italie pour marquer, dit-il, un 300e but avec le club de 3e division. Premier entraînement prévu ce soir, passé par le PSG, le Barça, l'Inter Milan. Il avait disputé Ronaldinho son tout dernier match avec l'équipe brésilienne en 2015.
1: C'était le journal d'Aude Vernuccio, 7h39. La météo, c'est avec vous Marina Giraudot. Les orages, donc on en parle beaucoup. L'info là, c'est que ça se calme sur la Corse.
2: Sur la Corse, voilà, le gros des orages est passé. Ça ne veut pas dire que ça va revenir, hein, parce que le risque orageux est présent toute la journée. En ce moment, les impacts de foot sont surtout sur la Provence-Alpes-Côte d'Azur. On a toujours 4 départements en vigilance orange, soit aux orages, soit aux fortes pluies, risque d'inondation en tous les cas pour les Alpes-Maritimes et le Var, et donc les deux départements de la Corse. Ce risque orageux va persister toute la journée, donc de la Corse aux Alpes, en remontant vers Rhône-Alpes, la Bourgogne-Franche-Comté cet après-midi et le Grand Est. Il y en aura aussi sur les Pyrénées, et puis un coup de tonnerre est possible vers la Manche, de la Bretagne à la Normandie, au Hauts-de-France. Tout ça se passera sous les nuages avec quelques averses. Il y a quand même une zone où c'est un peu plus calme avec un peu plus d'éclaircies. C'est des Ardennes à la région parisienne, au centre Val-de-Loire, en allant vers la façade atlantique. Là, c'est un peu plus variable. Les températures, elles, vont baisser. Cet après-midi, on sera généralement en dessous des 30 degrés, à part Bastia où il fera 30, mais sinon seulement, entre guillemets, 29 à Marseille, ça reste agréable, mais terminé, c'est 30, fini, 35, 36, fini. 27 à Perpignan, vous aurez 25 à Lyon, il fera 24 à Orléans, 23 à Paris, 21 à Langres, 20 à Lille et 18 à Cherbourg.
1: Merci Marina. À suivre, l'angle éco, ce sera avec vous Mathilde Piquet. Bonjour Mathilde.
3: Bonjour Stéphane.
1: On va revenir ce matin sur un été meurtrier pour l'emploi.
3: Oui, alors que les industriels Fibre Excellence et Duralex se sont menacés de disparition, le taux de chômage ne cesse d'augmenter. Voilà qui contraste avec la promesse pas si lointaine du gouvernement d'arriver au plein emploi.
1: A tout de suite Mathilde, et juste après, quelle stratégie pour la gauche en 2027 ? Porter la France insoumise et Jean-Luc Mélenchon au pouvoir, c'est l'objectif de LFI. Comment ? Avec qui ? On pose la question à Manuel Bompard qui est notre invité. Très bon réveil à l'écoute de RTL.
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1: L'angle éco avec vous, Mathilde Piquet. On parle ce matin de la dégradation de notre marché de l'emploi. Ça s'est accéléré cet été. On prend un symbole, Mathilde, le fabricant de pâte à papier Fibre Excellence.
3: Oui, à l'heure où l'on se parle, ces 270 salariés retiennent leur souffle. Les repreneurs potentiels du site de Saint-Gaudens en Haute-Garonne ont jusqu'à lundi prochain pour se manifester, faute de quoi l'entreprise disparaîtra. Alors un repreneur a déjà manifesté son intérêt. Il lui faut désormais confirmer son offre et c'est le dernier. Dernier espoir pour Fibre Excellence, la fermeture de son autre site dans les Bouches-du-Rhône a été actée fin juillet. Le signe que même pendant l'été, l'emploi reste menacé.
1: Et ce n'est pas le seul site industriel en danger, Mathilde.
3: Oui, ils sont nombreux à avoir vu leur situation s'aggraver pendant l'été, à commencer par la verrerie Duralex. Faute d'offres de reprise suffisamment abouties, la date limite de dépôt des offres a été repoussée par le tribunal de commerce d'Orléans. La semaine dernière, ce sont les cycles Lapierre qui ont demandé leur place placement en redressement judiciaire, 106 emplois menacés. En juin, c'était le fabricant de matériel électrique Legrand qui annonçait une réorganisation avec 180 suppressions de postes.
1: Oui, une dégradation du marché de l'emploi qui ne se limite pas à ces grands industriels.
3: Non, et la tendance était déjà à l'œuvre bien avant cet été. La majorité des suppressions d'emplois se fait en réalité à bas bruit toute l'année dans ces petites entreprises qui choisissent de ne pas renouveler un contrat, de reporter un recrutement. Et il faut les comprendre. Ces dernières années, elles naviguent à vue. L'instabilité politique a provoqué une instabilité économique. À chaque budget, on change les règles du jeu pour les entreprises. Et désormais, la guerre au Moyen-Orient rend l'avenir encore plus flou.
1: Ça se ressent dans les chiffres, Mathilde ?
3: Oui, le résultat est très net. Au deuxième trimestre, le taux de chômage atteint 8,3%. Pour retrouver des chiffres aussi élevés, il faut remonter à 2020 pendant la crise sanitaire. Deux indicateurs sont particulièrement inquiétants. Le chômage des jeunes qui dépasse les 20% et le nombre d'emplois vacants en baisse de 11% sur un an. Le signe que les entreprises n'embauchent plus et que le marché du travail fait du surplace.
1: Alors, on s'en souvient, il y a quelques années, Emmanuel Macron faisait pourtant du plein emploi un objectif majeur.
3: Oui, c'était même l'un des axes de sa campagne présidentielle de 2022, arriver à un taux de chômage de 5%, le plein emploi. À en croire le président candidat de l'époque, c'était presque fait. On était même tombé à 7,2% de chômage. Aujourd'hui, la promesse a mal vieilli. Emmanuel Macron s'apprête à quitter l'Élysée avec un taux de chômage qui pourrait atteindre 8,6% contre 9% à son arrivée en 2017, des chiffres presque équivalents.
1: Qu'est-ce qui n'a pas marché ?
3: Pour faire baisser le chômage, Emmanuel Macron s'est appuyé sur ce qu'on appelle la politique de l'offre, des incitations à investir et à recruter pour les entreprises. Il y a eu les ordonnances travail, une baisse de certaines taxes et une réforme de l'assurance chômage. Mais certains économistes pointent aujourd'hui du doigt un échec de cette politique de l'offre. D'autres mesures ont été mal dimensionnées, comme l'apprentissage, qui a coûté près de 25 milliards d'euros en 2024, sans effet de long terme sur le marché du travail.
1: Dernière question, comment se défend le gouvernement ?
3: Le ministre du Travail, Jean-Pierre Farandou, fait bien le service après-vente. Il assure que le taux d'emploi reste très élevé. Alors c'est vrai, il n'y a jamais eu autant de Français qui ont travaillé, mais c'est surtout le résultat de la réforme des retraites et d'une amélioration de l'emploi des seniors. Pas de quoi justifier l'hémorragie en cours sur le marché du travail.
1: L'Angle Écho, signé Mathilde Piquet, il est 7h46.
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1: Vous terminez peut-être vos vacances, mais la classe politique, elle, fait déjà sa rentrée. Il faut dire que le calendrier va vite s'accélérer. Nous sommes à moins de 8 mois du premier tour de l'élection présidentielle. À gauche, les Insoumis se retrouvent depuis hier à Châteauneuf-sur-Isère, c'est près de Valence. 4 jours de rencontres, de débats et de discours avec en point d'orgue un meeting de Jean-Luc Mélenchon. Ce sera dimanche. Bonjour Manuel Bompard.
12: Bonjour.
1: Merci d'être l'invité de RTL ce matin. Vous êtes député des Bouches-du-Rhône et coordinateur de la France Insoumise. On va parler de la campagne des présidentielles et des manœuvres à gauche. Mais d'abord un mot de ces attaques informatiques qui visent les services gouvernementaux. On en parle beaucoup. Le fisc, l'éducation nationale et même le ministère de l'Intérieur, d'après le journal Le Monde hier. Vous y voyez, Manuel Bompard, les failles de nos pare-feux ou celles de l'État ?
12: Bah, malheureusement, les failles de l'État, vous savez, ça fait depuis maintenant plusieurs années que nous sommes un certain nombre à alerter sur cet enjeu majeur qui est celui de la cybercriminalité. Au premier trimestre de cette année, la France est le deuxième pays dans le monde qui a subi le plus d'attaques cybercriminelles. Et nous, les Insoumis, en 2024, déjà, nous avions déposé une commission d'enquête à l'Assemblée nationale sur ce sujet pour faire le point, pour savoir si on était en capacité de se défendre face à ces attaques. Et malheureusement, rien n'a été fait sur ce sujet. Vous avez des agences de l'État, je pense à l'ANSSI ou à la CNIL notamment, qui sont en charge de la protection des données ou de la protection contre les attaques cybercriminelles, qui demandent depuis des mois et des mois qu'on renforce leurs moyens. Et ces demandes, elles sont restées lettres mortes. Et aujourd'hui, malheureusement, on en subit les conséquences avec ces attaques massives. Et il y a un niveau d'impréparation et un niveau de défiance de l'État qui est extrêmement préoccupant. Et je pense que ça fera partie des enjeux de l'élection présidentielle qui vient, de rétablir, de restaurer la capacité de l'État à défendre les citoyennes et les citoyens.
1: Alors on en vient, tiens, justement, cette présidentielle. J'ai regardé une des dernières enquêtes, c'est celle de la Dépêche du Midi avant-hier. Question, quelle personnalité souhaitez-vous voir gagner en 2027 ? Marine Le Pen en tête, 22%. Jean-Luc Mélenchon ensuite à 16%. Édouard Philippe est à 11%. Est-ce qu'il y a une dynamique pour vous, en ce moment-là, du chef des Insoumis ?
12: Il y a une dynamique qui est indéniable depuis que Jean-Luc Mélenchon a annoncé sa candidature à l'élection présidentielle. C'était au mois de mai. On a pu faire la démonstration avec notamment notre premier meeting de campagne à Saint-Denis, qui a été, je crois, un formidable succès de cette belle dynamique. Et même les sondages, qui, il faut quand même le dire, lors de la dernière élection présidentielle, c'était lourdement trompé, avait lourdement sous-estimé Jean-Luc Mélenchon, attestent de cette dynamique. Et vous l'avez dit dans l'introduction, on est dans nos universités de rentrée, et on a d'ores et déjà une affluence qui est une affluence historique et qui, je crois, est la preuve de cette formidable dynamique. Maintenant, la campagne va être encore longue, et donc moi j'appelle évidemment les citoyennes et les citoyens à s'engager dans cette campagne. Vous savez, Jean-Luc Mélenchon a d'ores et déjà le soutien de plus de 340 000 personnes qui ont signé sur le site Mélenchon2020.fr. Eh ben, j'invite celles et ceux qui nous écoutent et qui veulent aider à nous rejoindre.
1: Alors, bah tiens, justement, la gauche fait sa rentrée et se met en ordre de bataille. Primaire à venir chez les socialistes. Raphaël Glucksmann devrait se déclarer ce dimanche. François Hollande en embuscade. Les communistes qui pourraient la jouer solo, tout comme Marine Tondelier. Alors là, le cas est intéressant. Les écologistes aussi se réunissent en ce moment. C'est près de Grenoble. Elle maintient sa candidature. Ce serait elle la candidate. Mais en même temps, elle propose le dialogue avec les insoumis. On discute ou pas?
12: Bah, écoutez, nous, depuis que Jean-Luc Mélenchon a annoncé sa candidature, on a fait une proposition, on a dit notamment aux écologistes et aux communistes, venez nous aider dans cette bataille de l'élection présidentielle, engagez-vous en soutien à la campagne de Jean-Luc Mélenchon, et donc... Les écologistes décident de participer de cette campagne. Ils sont évidemment les bienvenus. Aujourd'hui, les choses sont assez claires dans cette élection présidentielle. Il y a celles et ceux qui veulent poursuivre avec le macronisme, qui sont d'ailleurs divisés. Il y a l'extrême droite, évidemment. Et puis, il y a à gauche la candidature de Jean-Luc Mélenchon, qui est la seule en mesure de permettre non seulement à la gauche de se qualifier au second tour, mais ensuite de pouvoir l'emporter. Et l'emporter pour répondre aux grandes questions, aux grandes urgences qui sont celles du pays. Aujourd'hui, vous avez vu l'été qu'on vient de vivre, et notamment l'été cataclysmique,
1: les incendies, d'un point
12: de vue climatique, écologique, les incendies, la canicule, les sécheresses. Et ben, Jean-Luc Mélenchon est le seul qui a un programme qui est en mesure de répondre à ce défi. Vous avez remarqué que même la ministre de l'écologie, qu'on peut pas accuser de soutenir Jean-Luc Mélenchon, dit que c'est notre programme, le programme de Jean-Luc Mélenchon, qui est le plus sérieux d'un point de vue climatique et écologique. Donc voilà, pour faire face à ces grandes questions, l'écologie, la pauvreté qui a atteint en France des records jamais connus, les suppressions d'emplois, vous en avez parlé dans la chronique Écho juste avant moi. Je crois que le programme de Jean-Luc Mélenchon, les logiques que nous mettons sur la table sont les seules qui sont en mesure de répondre à ces grandes préoccupations et à ces grands défis.
1: Je reviens au cas des écologistes, hein. Donc Marine Tondelier, candidate du parti, mais il y a quand même plusieurs lignes au sein du parti. Il y a Sandrine Rousseau qui dit « discutons avec LFI », et puis il y a la ligne Jadot, par exemple, qui lui est plutôt favorable à un rapprochement avec Raphaël Glucksmann. Est-ce que vous sentez chez les écologistes, et peut-être d'ailleurs aussi chez les communistes, qu'il y a un glissement, un rapprochement avec vous en ce moment ?
12: Écoutez, ce qui est indéniable, c'est que quand on regarde par exemple nos votes à l'Assemblée nationale, les députés insoumis, les députés écologistes, les députés communistes votent dans plus de 90% les mêmes choses. Donc il y a des convergences programmatiques qui sont manifestes sur le fond. On n'est pas d'accord sur tout, mais on est d'accord sur beaucoup de choses. Et oui, j'entends, je vois de plus en plus de militants écologistes, communistes se dire bon, bah, il faut qu'on rentre dans cette bataille parce que tout le monde comprend que l'élection présidentielle qui vient, elle va être décisive, elle va être capitale, et qu'on peut pas, en quelque sorte, se payer le luxe de laisser l'extrême droite s'emparer du pouvoir ou de repartir avec encore un candidat macroniste avec les 10 ans qu'on vient de connaître. Maintenant, c'est leur débat. Ils prendront évidemment leurs décisions. Nous, je vous l'ai dit, on est ouvert, mais on est ouvert à partir du moment où les choses sont claires, à partir du moment où on perd pas du temps dans des palabres sans objet, et à partir du moment où on rentre dans une bataille de conviction, parce qu'une élection présidentielle, ça doit d'abord être une bataille de conviction avec un programme. Nous avons un programme, nous avons une candidature, nous avons une dynamique, comme on l'a dit avec une formule. Chez nous, c'est carré. Et donc, celles et ceux qui veulent venir nous aider, encore une fois, sont les bienvenus.
1: Cette candidature, c'était évidemment celle de Jean-Luc Mélenchon. Il parle dimanche aux universités d'été de LFI. En cas de victoire au printemps prochain, bah, il faudra gouverner, donc construire un gouvernement. Votre candidat, Jean-Luc Mélenchon, il suscite toujours, notamment avec le PS, un rejet du fait de propos parfois polémiques, d'attaques souvent peu amicales. Est-ce qu'il doit s'adoucir, selon vous ?
12: Mais Jean-Luc Mélenchon, il y a ce qu'on appelle les polémiques politiciennes, et donc vous avez aujourd'hui des formations politiques, vous avez cité le Parti Socialiste, qui sont dans la difficulté pour s'organiser pour l'élection présidentielle, et qui n'ont trouvé comme seul point commun entre eux, parce qu'ils sont fracturés et divisés, en quelque sorte la détestation contre Jean-Luc Mélenchon. Mais ça, ça fait pas un programme. Donc Jean-Luc Mélenchon, vous le savez, dans chaque élection présidentielle, généralement au début de la campagne, il est annoncé plutôt bas, et puis au fur et à mesure que la campagne avance, il progresse très largement. Je dois vous rappeler qu'en 2022, à la même distance de l'élection présidentielle, Jean-Luc Mélenchon était sondé entre 8 et 10% des voix, et il avait fini à 22% au premier tour de l'élection présidentielle. Donc moi, ce que je crois, c'est qu'on va assister à une même dynamique pendant l'élection présidentielle qui vient, sauf que cette fois, on part de beaucoup plus haut. Donc après les polémiques politiques, bah ça fait partie d'une campagne présidentielle. Moi, vous savez, dans cette campagne, je me trompe pas d'adversaire. Nos adversaires, c'est l'extrême droite. Nos adversaires, c'est les candidats macronistes. C'est Monsieur Édouard Philippe qui veut amener l'âge de départ à la retraite à 67 ans. C'est Monsieur Gabriel Attal qui a une responsabilité directe, par exemple dans l'incapacité du gouvernement à faire face aux événements climatiques extrêmes qu'on a connus. Et après, si à gauche, certains préfèrent mettre des bâtons dans les roues de Jean-Luc Mélenchon plutôt que de venir aider à la victoire de la gauche, ils en assumeront la responsabilité.
1: Merci Manuel Bompard, coordinateur de
12: Merci
1: la France Insoumise, d'avoir été notre
12: journée.
1: Je vous en prie. Vous, bonne journée à vous aussi. Merci d'avoir été l'invité de RTL ce matin. À suivre, juste avant votre journal de 8 heures, le meilleur de Philippe Cavrivière. Excellent réveil, très bonne journée.
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1: Et avant la rentrée de Philippe, souvenons-nous de quoi il est capable. Voici ses meilleurs moments.
25: Bonjour. Avec la canicule, tout le monde a évidemment peur pour la santé de ses proches.
26: Alors, évidemment. Alors que paradoxalement, c'est quand on meurt qu'on souffre le moins de la chaleur, vu que la température corporelle descend assez vite. Mais c'est pas
25: sûr,
26: une solution quand même.
25: Médecine, si vous êtes fait médecine.
26: Très vite, BTS. Vous avez tous entendu parmi les conseils santé, prenez une douche, pas froide, mais tiède. D'ailleurs, quand fait chaud, prenez une douche. Voilà, si vous le faites pas pour vous, faites-le pour nous, parce que, voilà... Tout le monde n'a pas le Covid, on a aussi, on est doué de l'odorat. Alors, on peut lire dans la presse des conseils comme mettez les linges humides aux fenêtres, ce qu'on appelle les conseils, les remèdes de grand-mère, oui. Qui ne marchent pas, hein, sinon nos seigneurs ne mourraient pas de la canicule. Hein. C'est le système D comme d'essai. Voilà, c'est ma mnémotechnique.
25: Oui, d'accord. La productivité et la qualité du travail, évidemment, sont impactées par la chaleur.
26: C'est une info ou un reproche? C'est un constat. Alors c'est vrai que la productivité baisse avec la chaleur, car généralement un employé décédé est un employé moins productif. Mmh. Bah Martine, ça fait 6 mois que j'attends ce dossier. Elle est morte, chef. Ouh, elle a toujours une excuse, celle-ci. Alors, quand il fait trop chaud, c'est vrai qu'on travaille moins et moins bien. Donc, question, travaille-t-on moins dans le sud? Est-on plus con et plus incompétent dans le midi? Et c'est là, j'ai complètement oublié de que vous étiez né à Bordeaux avant de décrire ça. Est-ce que c'est vrai ou non au niveau de l'humour? Prenez Woody Allen, par exemple, qui est russo-autrichien, et Patrick Bosseau, qui est de Marseille. Woody Allen, il a dit, je m'intéresse à l'avenir parce que c'est là que je compte passer le reste de ma vie.
25: Pas mal.
26: C'est brillant.
25: Ouais.
26: Et Bosseau a dit, chez nous, la télécommande, c'était ma sœur. Bon, on travaille mieux dans le Nord, effectivement, CQFD. Alors, bien sûr, nous on se plaint, Jean-Pierre le disait, dans nos bureaux climatisés, il faut penser deux secondes aux boulangers, aux cuisiniers, aux couvreurs, aux agents d'entretien, toutes ces professions déjà qui travaillent en extérieur. Alors, pas toutes. Prenez les maîtres nageurs, par exemple. Déjà, ils travaillent en slip et c'est une des rares professions. Alors, vous posiez la question, Thomas, peut-on s'habiller moins? Peut-on se mettre en Bermuda? Ben alors, pour le maître nageur, s'habiller moins, c'est problématique. S'il est sur sa chaise d'arbitre avec son sifflet et les deux roustons qui pendent, ça va faire des ordres. L'agriculteur dans son champ, il fait ce qu'il veut, même si se dénuder trop et se prendre les valseuses dans la moissonneuse-batteuse, c'est pire qu'un coup de soleil, finalement.
25: Je pense
26: entre
25: que...
26: entre la biafine et l'amputation, j'ai choisi.
0: Le meilleur de Philippe Cavrivière sur RTL. 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Il est pile 8h du matin.
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0: Le journal avec vous, Fanny Marceau. Bonjour Fanny.
6: Bonjour Stéphane, bonjour à tous.
0: À la une, évidemment, le sud-est de la France qui se réveille sous les orages.
6: Notamment la Corse, le Var, les Alpes-Maritimes en vigilance orange ce matin. Rafale jusqu'à 100 km/h, beaucoup de pluie et un appel à la prudence. On fait le point dès le début de ce journal. 18 heures de retard, le train Hendaye-Paris parti à 15h hier doit arriver dans une heure à destination. On va vous raconter les galères en série des passagers. Dans ce journal également, Patrick Bruel persiste, le chanteur veut maintenir sa tournée envers et contre tout, malgré les plaintes contre lui pour viol et agression sexuelle qui ont déjà poussé la mairie de Chartres à refuser de l'accueillir. Et puis un concert exceptionnel, Robbie Williams hier soir en Mayenne, RTL y était.
0: La pluie donc enfin de retour dans le sud-est, mais de la plus brutale des manières. 4 départements en vigilance orange aux orages ce matin.
6: La Corse, le Var et les Alpes-Maritimes. Plusieurs dégâts déjà recensés par endroits et un appel à la prudence, notamment sur l'île de Beauté. Bonjour Léna Ménager.
7: Bonjour Fanny, bonjour à tous.
6: Jusqu'à 100 km/h en rafale en Corse, la situation est compliquée ce matin.
7: Oui, rien qu'en Haute-Corse, 1300 personnes ont été évacuées, notamment plusieurs campings et une colonie de vacances. Un premier épisode orageux est passé ce matin, un deuxième est attendu dans la matinée. Laetitia est employée dans un hôtel en bord de mer près de Calvi. Hier soir, elle a rentré une par une les chaises et les tables de la terrasse tout en recommandant aux clients de ne pas partir en randonnée ce matin.
8: On a dû éviter de sortir, d'aller loin, de prendre la route parce qu'on ne sait jamais quand est-ce que ça se déclenche ou pas. Et voilà, tout le monde s'est mis à l'abri au cas où, quoi. Ce matin, on a entendu l'orage passer. Il y a eu des éclairs au niveau de la mer, surtout. Je regarde sur le téléphone. Bon, il indique toujours qu'il y a quelque chose qui va se passer. Mais c'est vrai que là, pour l'instant, ce n'est pas visible.
7: Laetitia, déconcertée par ce ciel déjà bleu après ce premier orage, l'employé a même ressorti quelques chaises de jardin pour le petit déjeuner. Attention, alerte le sous-préfet de la Haute-Corse, Arnaud Milman, qui redoute justement que des habitants ne relâchent la tension dans la matinée.
24: On peut rapidement se trouver en difficulté alors qu'on peut imaginer, notamment entre les deux vagues orageuses, que le gros est passé et qu'on peut ressortir. En réalité, il faut rester à couvert jusqu'à au moins midi. On peut avoir plusieurs risques, des chutes d'arbres, des chutes d'objets entraînés par les rafales.
7: Le mieux, c'est donc de rester chez vous ou dans un abri en dur. 250 pompiers sont mobilisés ce matin pour faire face aux différents risques causés par l'orage. Chute d'arbres, inondations et incendies.
6: La météo également compliquée ailleurs en France, hein, Léna.
7: Oui, dans l'Aude, plusieurs festivaliers venus assister au concert de Chimène Badi à Castelnaudary ont été surpris et effrayés par les trombes de pluie qui se sont abattues d'un coup sur les tentes du festival hier soir. Dans le Gard, près de Saint-Maurice-de-Casville, Elmi, lui, décrit un ciel zébré par les éclairs.
2: J'ai jamais vu autant d'éclairs à la seconde. Tout le temps des flashs, tout le temps. C'est un truc impressionnant parce que t'as arrêté. Bon, j'avais 15 minutes de route, il n'y avait que ça.
7: Plusieurs arbres jonchent encore les rues. Prudence donc si vous prenez la route ce matin.
3: Merci beaucoup Léna Ménager.
1: Des orages qui ont très probablement impacté la ligne ferroviaire Hendaye-Paris. Rendez-vous compte, un train parti hier à 15h n'est toujours pas arrivé.
6: Pas si loin pourtant Hendaye. La foudre s'est abattue sur une installation électrique, ce qui a contraint les passagers à s'arrêter tout l'après-midi en gare de Dax, puis à passer la nuit dans celle de Bordeaux à cause des travaux nocturnes. Bonjour Arthur Guillamot.
4: Bonjour.
6: Vous êtes à la gare Montparnasse à Paris pour RTL. C'est là qu'est attendu ce TGV de la galère dans une heure maintenant.
4: Oui, sur l'écran d'affichage de la gare, le train n'est même pas encore affiché. Il devait pourtant arriver initialement à 21h hier soir, mais le train est resté coincé à l'arrêt plusieurs heures entre Dax et Bordeaux à cause d'un problème d'alimentation électrique sur les voies, sûrement causé par la foudre. Arrivé à Bordeaux à presque 2h du matin, il y avait des travaux de nuit sur les voies TGV vers Paris. Le train est donc resté stationné en gare le reste de la nuit et la SNCF a mis à disposition eau, nourriture, un masque et des bouchons d'oreilles pour permettre aux voyageurs de se reposer. Leur arrivée est maintenant prévu d'ici une grosse heure à Paris-Montparnasse avec plus de 12 heures de retard. L'autre consolation pour les voyageurs, un remboursement à hauteur de 3 fois la valeur de leur billet.
6: Merci Arthur Guillamot en direct de la gare Montparnasse.
1: Et on revient évidemment sur cette situation météo juste après le journal avec Marina Giraudeau. Pour l'instant, il est 8h04. Lui veut continuer à chanter malgré la tempête. Patrick Bruel maintient les dates de sa tournée, mais rien ne dit que les concerts pourront bien avoir lieu.
6: Hier soir sur RTL, le maire de Chartres, première escale de cette tournée des 35 ans le 2 octobre prochain, a clairement affirmé que le chanteur n'était pas le bienvenu, pas dans ces conditions, dit-il, alors que l'artiste fait l'objet d'une trentaine de plaintes pour viol et agression sexuelle. Bonjour Hermine Leclèche.
5: Bonjour à tous.
6: Chartres ne veut pas de lui. Plusieurs collectifs féministes appellent à perturber ses concerts, mais Patrick Bruel, qui avait annulé ses concerts de mai à septembre, persiste à maintenir cette tournée.
5: Oui, l'artiste compte remonter sur scène coûte que coûte, même si certains proches lui conseillent de renoncer, selon nos informations recueillies auprès de membres de la production de la tournée de Patrick Bruel. Le chanteur s'accroche à ses concerts, peut-être les derniers. Il assure qu'il ne laissera personne sur le carreau. En coulisses toutefois, tous les scénarios sont bien envisagés par son équipe. Selon des membres de la production de la tournée du chanteur, les budgets sont revus à la baisse, comme les coûts des décors. Tout est fait pour réduire l'impact financier en cas d'annulation de certaines dates.
6: Et quels sont justement les scénarios qui mèneraient à une annulation, Hermine ?
5: Eh bien, cela peut venir des élus, comme à Chartres, où le maire assure que Patrick Bruel ne se produira pas, quoi qu'il arrive, le 2 octobre. D'ailleurs, plusieurs autres municipalités qui doivent accueillir l'artiste nous ont confié étudier les options pour une éventuelle annulation. C'est juridiquement possible, via un arrêté d'interdiction pour trouble à l'ordre public. Il peut être décidé par le préfet, mais aussi par les maires. Pour ça toutefois, il faut qu'il y ait un risque avéré pour la sécurité des spectateurs comme de l'artiste. Enfin, une annulation peut venir de Patrick Bruel et de sa boîte de production qui organise sa tournée. Sur ce point précis, son équipe n'a pas répondu à nos sollicitations.
6: Merci Hermine Leclèche.
1: Une question, Fanny. Combien nous a coûté notre santé l'année passée ?
6: Et surtout, combien elle va nous coûter l'année prochaine ? La question se pose alors que le gouvernement est toujours en quête d'économie pour le prochain budget. Sébastien Lecornu doit rendre ses arbitrages d'ici la fin du mois. Il assure qu'il ne touchera pas aux aides au logement pour les étudiants, au RSA, aux impôts sur le revenu. En revanche, la question du reste à charge sur les médicaments et les consultations médicales, elle n'est pas encore tranchée. Bonjour Mathilde Piquet.
9: Bonjour.
6: Du service économie d'RTL. Le gouvernement proposait de doubler le plafond des franchises médicales et face au tollé de la ministre de la Santé Stéphanie Rist a dit hier dans le Figaro qu'elle renonce, mais elle propose une autre solution.
9: Oui, le doublement annoncé n'a pas été compris et a pu apparaître brutal. La ministre de la Santé Stéphanie Rist fait son mea culpa sans abandonner pour autant l'idée d'une augmentation du reste à charge pour les patients. Aujourd'hui, quand vous allez chez le médecin, vous payez toujours une petite partie de la consultation, 2 euros. C'est pareil pour les boîtes de médicaments, vous payez 1 euro. Eh bien, ces franchises sont plafonnées, vous payez 100 euros maximum. Maximum sur un an. Ce seuil était censé doubler. La ministre de la Santé propose finalement de l'augmenter pour suivre l'inflation. Elle justifie, ce plafond existe depuis 2005 et n'a jamais été revalorisé. Cette hausse ne sera donc pas calculée seulement sur l'inflation de cette année. Il y aura un rattrapage. En fait, on va prendre le coût de la vie en 2005 et le comparer à aujourd'hui. Selon l'INSEE, les prix ont augmenté d'un peu plus d'un tiers entre 2005 et 2025. Le plafond des franchises médicales augmente augmentera donc d'autant pour passer certainement aux alentours de 130 euros.
3: Merci Mathilde Piquet.
0: Il est 8h07 sur RTL. Robbie Williams était sur scène hier soir. Alors attention, pas dans un stade, pas dans un zénith, mais au festival de Château-Gontier sur Mayenne.
3: Oui, c'est une ville de 11 000 habitants qu'a choisi la plus grande popstar britannique pour son unique concert en France en 2026. Une grande fierté pour le VNB Fest et ses fans qui sont venus de partout, Christian Panvert.
10: Pantalon rouge, alizé blanc, veste à paillettes assortie, lunettes noires, Robbie Williams apparaît sur scène. Pendant 1h30, il va enchaîner titres de son répertoire, mais aussi de Depeche Mode, Queen, Frank Sinatra. Les fans sont aux anges, comme Caroline, Bruno et Roman, qui ont fait le déplacement depuis Vannes pour le voir à Château-Gontier.
11: Et on s'est dit que c'était fou d'être dans un si petit endroit avec un événement pareil.
12: Il y a plusieurs générations. Il y a des anciens comme nous, il y a des jeunes ici, c'est bien.
15: C'était grandiose, il met beaucoup d'énergie, il est hyper proche du public. C'est vraiment un groupe, c'est pas que Robbie Williams qui fonctionne, c'est vraiment un groupe.
10: Brigitte est venue de Belgique, Robbie Williams représente beaucoup pour elle.
16: Ma jeunesse, mon adolescence, la fête. Pour moi, c'est un petit peu un exemple comme quoi un bad guy peut devenir aussi un vrai papa, quoi.
10: Vous avez des ailes dans le dos, pourquoi ?
16: Parce que ma chanson favorite, c'est Angels. She won't forsake me.
3: I'm loving angels instead. Christian Panvert, ce chanceux au concert de Robbie Williams hier soir en Mayenne pour RTL.
0: Le sport, cyclisme, le double champion du monde, Julian Alaphilippe, prend sa retraite à 34 ans.
3: Information du journal L'Équipe, mais que le coureur n'a pas encore confirmé. En football, la reprise ce soir de la Ligue 1, Marseille-Strasbourg, 20h45. Et puis en tennis, Arthur Fils qualifié pour les demi-finales du Masters 1000 de Cincinnati. Il affrontera demain l'Italien Flavio Coboli.
0: C'était le journal de Fanny Marceau. Votre météo, Marina Giraudot, les orages, on en a beaucoup parlé, on y revient, c'est important, parce qu'on surveille notamment les quantités de pluie en ce moment sur le sud-est.
17: Oui, c'est là vraiment, c'est le facteur météo le plus important en ce moment à surveiller toute la journée. D'ailleurs, la pluie, on pourrait avoir jusqu'à 120 millimètres de pluie,
0: très bien.
17: Litres ou litres d'eau par mètre carré si vous préférez, en 24 heures. Provence-Alpes-Côte d'Azur, là il y a pas mal de pluie. Rhône-Alpes aussi, ça remonte jusqu'à la Franche-Comté. Pour les impacts de foudre, on en a surtout vers les Alpes-Maritimes et le Var. Deux départements en vigilance orange pour cela, ainsi que les deux départements de la Corse où ça s'est calmé, mais ça peut reprendre puisque toute la journée, il y a ce risque d'averses orageuses sur les régions de l'Est, jusqu'au Grand Est et la Bourgogne-Franche-Comté cet après-midi, sur les Pyrénées aussi. Et puis vers la Manche, c'est possible qu'on ait quelques coups de tonnerre. En tous les cas, ce sera nuageux avec des averses sur ces régions-là. Il y a juste de l'Île-de-France au centre, en allant vers le Nord-Atlantique, on pourra avoir quelques éclaircies. Enfin, c'est quand même assez nuageux. Et puis les températures, 18 à 24 sur la moitié nord, 24 à 29 sur la moitié sud, il ne fera que 30 à Bastia, 23 à Paris, 20 à Lille.
0: Merci Marina. RTL sur la route de l'été, on vous emmène dans les Bouches-du-Rhône. C'est avec vous Valentin Boisset, bonjour.
18: Bonjour à tous.
0: Nous sommes à Marseille, où c'est donc la reprise ce soir du football, la Ligue 1, la venue de Strasbourg au stade Vélodrome. Tiens, justement, on s'intéresse à ce lieu mythique transformé chaque été en véritable monument touristique.
27: Oui, un vrai lieu de pèlerinage. Il y a devant l'entrée la statue en bronze de Bernard Tapie brandissant la Ligue des Champions. Cédric est en vacances à Marseille. Il est donc venu avec sa femme.
28: Je voyais prendre en photo la statue, là.
29: Eh ouais, je l'avais pas vue. J'étais pas revenu à Marseille depuis qu'ils ont fait la statue en l'honneur de Bernard Tapie. Toi, je suis ému. Notre Dieu de l'OM. Ouais, j'ai plein d'émotions. Parce que mon grand-père et mon père est mort, donc ils pourront plus venir. C'est une histoire de famille, de génération en génération.
27: Les histoires personnelles avec ce club semblent s'écrire au pied de l'enceinte mythique du Vélodrome, quelques mètres plus loin.
28: Vous êtes vacancier ?
27: Oui. Vous venez d'où ?
28: Seine-Maritime.
27: Normande, mais venir ici était un devoir pour son fils décédé.
28: C'était un fan de l'OM depuis tout petit. Et du coup, comme il est décédé, on vient le visiter pour lui.
30: C'était important.
28: C'est ce qu'il a toujours voulu faire. Donc on le fait pour lui. C'est ses cousins.
30: T'es content de venir ici aujourd'hui ?
31: Oui, c'était le club de mon cousin. L'OM, c'est un club de cœur.
30: Même quand on vient de Seine-Maritime ?
31: Ouais.
27: Une histoire de famille. Le Vélodrome, symbole aussi pour certains vacanciers des tensions footballistiques entre générations. Un petit semble vouloir passer incognito dans la boutique, lunettes noires sur les yeux. Mais son père, lui, est très fier de l'amener ici.
32: C'est des souvenirs de 93 quand j'avais 18 ans.
30: Vous venez d'où ?
32: Paris, c'est ma jeunesse.
30: Aujourd'hui, vous continuez ?
32: Ouais. Malgré des enfants qui soient parisiens, donc ils viennent avec plaisir, je suppose.
2: Ouais, beaucoup.
8: Comment ça se passe?
32: Dis la vérité, ce que tu penses.
2: Ah, mais je suis pour Paris, c'est vrai, mais au moins je visite.
27: Bon, une visite en toute discrétion pour ce jeune homme. Pas question de parler davantage de Paris devant l'entrée du Vélodrome.
0: Valentin, l'été n'a pas été simple à l'OM. Est-ce que les supporters sont inquiets?
27: Oui, l'OM est dans une passe difficile. Il est quasiment impossible financièrement pour le club de faire des recrues cet été, ce qui inquiète ses supporters en vadrouille.
13: Ouais, le mercato, pas trop le choix, on fait avec, mais bon, ça va être une saison compliquée, je pense. Non, et puis on a perdu des gros joueurs, quoi. Je resterai quand même derrière Marseille.
27: Ici, il n'y a pas que des supporters du club, il y a aussi des amoureux du football français, et cette situation financière touche au-delà des supporters locaux.
14: Même en tant que supporter nantais, je peux comprendre aussi que c'est un coup dur pour les supporters marseillais. Ils ont des dettes à rembourser, ils ont un délai. Ils risquent des sanctions de 2-3 saisons de priver l'Europe. C'est le premier club qui a gagné la Ligue des Champions en 93. C'est un peu dommage qu'il a des problèmes financiers pour un gros club historique.
27: Alors qu'attendre de la saison?
18: Moi, j'attends plus rien. Mes copains, ils attendent un peu quelque chose. Si on est dans les 4, ça sera bien. Si on arrive à gagner une coupe, ça sera bien. Voilà, une Europa League, quart de finale ou quoi, c'est peut-être plus à notre niveau. Moi, je suis un supporter réaliste.
27: Des supporters qui seront coûte que coûte derrière leur club, même dans les années de galère.
0: Alors ce soir, c'est la reprise de la Ligue 1, Marseille-Strasbourg. Forcément, il y aura de l'ambiance.
27: Oui, devant l'entrée du stade, de nombreux employés s'affairent à quelques heures du match, comme Julien. Il sera dans un bar ce soir autour du stade.
32: Donc je vais aider pour servir quelques milliers de personnes qui viendront entre la mi-temps et le début du match.
0: On sent que la pression monte.
32: Alors oui, la pression va monter, mais surtout je pense pour les joueurs, parce que les supporters, ils en attendent beaucoup, donc je pense qu'ils vont avoir une certaine pression à jouer.
27: À l'intérieur de l'enceinte, il y aura les supporters locaux, mais aussi des vacanciers venus spécialement pour l'occasion. C'est le cas de Baptiste.
19: S'il vient de Tours, je suis en vacances et ça va prendre une semaine ici. Forcément, c'est un endroit important. On va arriver une bonne heure et demie avant la rencontre ici, on va chanter, on va s'installer. On dit allez l'OM, hein. Il n'y a que ça à dire.
27: Le premier match d'une saison à haut risque, mais c'est peut-être aussi ce qui promet de belles émotions.
18: Ça se passe dans la souffrance ou dans le bonheur. Voilà, l'OM, c'est comme un membre de la famille. Quand on gagne, on est heureux. Quand on perd, on est triste. En ce moment, on souffre. Mais bon, on les aimera toujours. Voilà.
27: Coup d'envoi prévu à 20h45.
0: Valentin Boisset sur la route de l'été à Marseille. À suivre sur RTL. Rentrée du foot, mais rentrée du cinéma aussi. Franck Dubosc est le président du jury du Festival du film francophone d'Angoulême qui débute lundi. Il est notre invité dans un instant. Il est 8h15.
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0: Lundi, ce sera la rentrée sur RTL, mais pas que pour nous, rentrée aussi pour le cinéma français avec l'ouverture de la 19e édition du Festival du film francophone d'Angoulême, dont RTL est partenaire. Lundi 24 août, samedi 29 août, plus de 100 films présentés entre la compétition et les avant-premières. Qui dit compétition dit jury. Bonjour Franck Dubosc.
1: Bonjour.
0: Ou plutôt bonjour Monsieur le Président, puisque c'est vous, Franck, oui, qui allez présider ce jury 2026.
1: Oui, je préfère qu'on établisse.

0: spectateur obligé. Et ça, j'aime beaucoup. Et alors, en plus d'être président, bon, ben, après, il y a un coup de projecteur sur le président, mais j'ai pas beaucoup plus de poids, je pense, que les autres genres du jury. Et puis, c'est, je ne veux pas être un censeur. Je ne veux pas être celui qui dit ce film-là est bien, celui-là est moins bien. Je veux rester le spectateur qui a aimé, qui a passé un meilleur moment là qu'un autre film. Je veux pouvoir sortir d'une salle, comme on le fait souvent quand on sort d'une salle de cinéma, et puis donner son avis en distribuant des prix. Mais je suis pas tout seul, on est un jury.
1: Alors, ce festival d'Angoulême 2026 arrive après un été qui a été assez formidable, alors partout dans le monde, mais notamment en France, dans les salles. Il y a le succès des grosses machines américaines comme l'Odyssée ou Spider-Man, mais il y a aussi le succès de films français et francophones dont il faut se réjouir. Je pense aux deux volets de la saga de Gaulle. Je pense à De la Comédie Française, ce film sorti au plein milieu de l'été qui va passer sans doute le million de spectateurs largement. Il faut se réjouir, Franck, du retour des gens en salle pour voir tous les genres de films.
0: Et aussi de Tomber du ciel, le film de Mohamed Hamidi, qui fait un très joli succès aussi. Tout ça dans des styles complètement différents. Hein. Quand on passe de Tomber du ciel à De Gaulle, on est sur deux cinémas différents avec un public qui répond. Ouais, non, je suis très content. Moi, c'est très bien pour nous, hein, gens du cinéma. Ça prouve que. Voilà, que autant les grosses machines que les films plus modestes, on met ça sur le coup de la canicule, mais c'est un peu faux parce que sinon tous les films y auraient le droit. Il y a aussi une récompense à la qualité aussi.
1: Oui, c'est ça. Ça prouve aussi que quand l'offre est là, comme on dit, les spectateurs reviennent. On a beaucoup dit l'an dernier, les gens vont plus au cinéma, ça va s'arrêter. Exactement. Non, pas du tout.
0: Non. Je pense que les gens ont envie d'aller au cinéma. Voilà, faut que l'offre soit là, effectivement. Faut que les bons films soient là.
1: Alors, il y a cet été qui se termine à Angoulême, mais il a été extrêmement studieux pour vous, Franck Dubosc, puisque vous avez terminé, oui, il y a très peu de temps, le tournage de votre nouveau film de réalisateur qui s'appelle 5h48, Place des Martyrs. Petit A, qu'est-ce que vous pouvez nous en dire? Et comment vous avez vécu ce moment, ce retour derrière et devant la caméra?
0: D'abord, il faisait très chaud. C'était très chaud. C'est un film, et en plus, c'est un film un peu plus lourd que les autres, un petit peu plus lourd, beaucoup d'acteurs, beaucoup de choses dedans. Je veux pas vous en dire trop parce que le film sort en novembre 2027, donc on aura le temps largement d'en parler. Mais c'était vraiment une grosse expérience. Et disons que j'avance. C'est une étape en plus. Là, je suis en montage. Et voilà, oui, c'était un été très studieux. C'était un été très très fatigant, mais avec une belle fatigue. Je suis de retour au travail et je suis très content.
1: C'est une comédie noire, on peut au moins dire ça?
0: Non.
1: Alors dites-nous.
0: Non, c'est action, drame, comédie, il y a un petit peu de tout. C'est pas une comédie noire, c'est un film... je sais pas si le mot comédie est le premier mot que je mettrais. C'est un film avec les deux. Il y a un peu de tout. C'est un film. C'est une histoire. Voilà. Mais il y a toujours de la légèreté, de l'émotion. Voilà. C'est un beau plat. Très assaisonné.
1: Dis donc, Franck Dubosc, si on se retourne sur les mois qui viennent de passer, quelle année 2026 quand même pour vous? Parce que il y a eu ce César du scénario original pour Un ours dans le Jura, votre précédent film de réalisateur. Il y a eu le prix Jacques Deray qui récompense le meilleur polar de l'année. Il y a cette présidence-là à Angoulême. Vous avez le sentiment que quelque chose a changé? Alors non pas avec le public qui vous suit et qui vous aime depuis quasiment toujours, mais je dirais du côté du métier. Est-ce que on regarde Franck Dubosc différemment d'après vous?
0: Oui, mais ça s'est pas fait d'un coup. C'est une longue, très longue carrière, donc il y a un moment où tout à coup, peut-être que j'ai donné un petit coup d'accélérateur, ou j'en sais rien. Oui, il y a un regard différent, Mais je pense qu'il était là, il y avait juste peut-être un petit doute. Tiens, on l'aime bien, mais on a envie de l'aimer mieux, on a envie qu'il nous propose mieux. En fait, c'est pas le regard des autres qui a changé, c'est aussi moi qui évolue. Je peux pas le mettre sur les autres. Finalement, on dit souvent, t'as vu, hein, enfin, ça y est, les gens te regardent. Non, c'est enfin, ça y est, je leur ai montré quelque chose à regarder, c'est autre chose. Donc, mais ça change, on va dire, voilà. Alors après, faire attention, hein, quand les choses changent, elles peuvent changer dans tous les sens. Pour revenir en arrière. J'en avais pas l'intention.
1: Ouais, ça signifie aussi que vos envies, à vous, d'acteurs et de metteurs en scène, elles continuent encore de bouger, d'évoluer.
0: Oui. Alors, j'ai toujours eu plus ou moins les mêmes, mais il a fallu un parcours. Il a fallu un parcours. Tout à l'heure, on me demandait si à Angoulême, c'était Patrick Chirac ou le réalisateur d'Un ours dans le Jura qui était là. Mais c'est les deux. C'est le même mec. c'est le même. Il a fallu Patrick Chirac pour faire un

0: aux Angevins. Dans l'autre sens, ça aurait été plus surprenant. Mais dans ce sens-là, c'est vraiment l'évolution se fait comme ça. Mais c'est le même mec, c'est le même, je suis le même. Je n'ai pas changé. Je m'assume peut-être un petit peu plus, j'en sais rien. Ou les comédiens de comédie, il faut qu'on évolue, sinon on lasse le public. On se fait vite remplacer. Les carrières sont moins longues dans l'humour que dans le drame.
1: Le comédien, le réalisateur est donc le président du jury du 19e Festival du film francophone d'Angoulême. C'est vous, Franck Dubosc. Merci de vous être extrait de votre salle de montage ce matin sur RTL. On va se retrouver à partir de lundi, là-bas, en Charente, puisque RTL est partenaire. Je vous précise d'ailleurs que j'y présenterai le premier journal inattendu de la saison samedi prochain de 12h à 13h. Et je compte sur vous, d'ailleurs, Franck, pour venir faire un petit tour autour de la table. Bon travail d'ici là et rendez-vous lundi à Angoulême.
0: Un rendez-vous lundi, j'y serai.
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1: À retenir dans l'actualité à 8h24, la situation météo, on vous le répète depuis 6h, c'est pas simple ce matin dans le sud-est avec beaucoup de pluie et de vent. On note que la vigilance orange vient d'être levée en Corse, elle est toujours active dans les Alpes-Maritimes et dans le Var pour orage, pluie et inondation. Patrick Bruel continue de préparer sa tournée, 35 dates prévues cet automne malgré plusieurs enquêtes pour viol et agression sexuelle, tournée maintenue donc selon nos informations recueillies dans l'entourage de la production. Sur RTL hier, le maire de Chartres, où le chanteur doit se produire le 2 octobre, a estimé qu'il n'y était pas le bienvenu. On en reparle dans le journal de 8h30.
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1: Alors on parlait de la rentrée du cinéma, ce sera lundi, mais rentrée tout court sur RTL aussi, avec du changement entre 7h et 9h30. Bonjour Céline Landreau.
4: Bonjour Stéphane, bonjour à tous.
1: Soyez la bienvenue, je vous promets, lundi, le bureau, le studio, tout sera propre. Cette place sera la vôtre.
4: Je suis dans un état avec vous.
1: Puisque c'est vous, en effet, qui allez être à la tête de cette nouvelle matinale de RTL. Il y a une première question. Comment ça va? Là, on est à 3 jours. Je ne vais pas vous mettre la pression. Comment ça se passe?
4: Elle est déjà là, la pression, mais il y a surtout une impatience maintenant. Voilà, on revient dans le studio, on a envie de démarrer. Je ne vous chasse pas.
1: Hein. Mais pas du tout, mais pas... C'est à 9h15, moi je vous laisse le champ libre. Qu'est-ce qui va se passer dans cette nouvelle matinale entre 7h et 9h30 lundi?
4: Il y a deux nouvelles voix d'abord, deux nouvelles voix féminines que vous allez découvrir. L'historienne Virginie Giraud qui chaque matin à 7h15 viendra nous raconter comment l'actualité fait écho à l'histoire avec un grand H. Et Muriel Jourdan qui viendra elle dans C'est notre époque, c'est la dernière partie de cette matinale, 9h-9h30. Avec sa chronique L'air du temps, elle va s'intéresser avec humour aussi aux tendances qui traversent la société, à nos habitudes et aux modes auxquels on a tendance à succomber.
1: Nouveauté, d'accord, mais les piliers aussi seront là.
4: Oui, vous n'allez pas être perdu, la Dream Team est toujours là. Étienne Jernel, François Langlais, Marc-Olivier Fogiel, évidemment, pour Face à Fogiel, son interview à 8h15, Olivier Dauvert, Jimmy Mohamed, et puis les trublions, j'oubliais William Galibert, Galibert raconte, grand moment, et puis les deux trublions, Philippe Cavrivière et Alex Vidorek seront évidemment là.
1: Et puis d'un mot, hein, vraiment Céline, les auditeurs auront aussi toute leur place.
4: Toute leur place, à la fois pour poser des questions dès l'interview de 7h40, on attend leur message, et puis dans la dernière demi-heure, où là, ils pourront appeler au 3210.
1: Merci Céline d'être passée. Bon week-end, bon repos. On vous retrouve donc lundi matin, la matinale d'RTL, 7h-9h30. À lundi.
4: À lundi.
1: Et à tout de suite pour le journal de 8h30. Bon réveil.
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1: 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Nous sommes vendredi matin, vous êtes sur RTL, il est 8h30.
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1: Le journal avec Aude Vernuccio. Bonjour Aude.
16: Bonjour Stéphane, bonjour à tous.
1: Et à la une, un rassemblement de la gauche, est-il possible? C'est ce qu'appelle de ses voeux Marine Tondelier, la patronne des Verts.
16: Mais à 8 mois de la présidentielle et en pleine rentrée politique, les gauches semblent irréconciliables des insoumis au PS. Manuel Bompard, coordinateur de LFI, était l'invité de RTL ce matin. Et de 4, le duo de hackers Zero Bytes revendique une nouvelle attaque informatique, cette fois à SFR. L'opérateur confirme que des clients se sont fait voler adresse, nom et numéro de téléphone. Et puis le coup d'envoi de la Ligue 1 de football. Ce soir, l'OM affronte Strasbourg après un été très compliqué. 9 départs, aucune arrivée.
1: Gauche radicale ou gauche modérée à Grenoble, les militants écologistes ne savent plus quelle stratégie adopter pour 2027.
16: Les Verts ont démarré leur université d'été hier à Grenoble avec deux lignes qui s'opposent, celle de Sandrine Rousseau en faveur d'une alliance avec les Insoumis et celle par exemple de Yannick Jadot qui penche plus PS et place publique. Manuel Bompard, coordinateur de la France Insoumise, était l'invité de RTL, l'occasion d'un tacle en bonne et due forme au Parti Socialiste.
17: Vous avez aujourd'hui des formations politiques, vous avez cité le Parti Socialiste, qui sont dans la difficulté pour s'organiser pour l'élection présidentielle et qui n'ont trouvé comme seul point commun entre eux, en quelque sorte, la détestation contre Jean-Luc Mélenchon. Mais ça fait pas un programme. Moi, vous savez, dans cette campagne, je me trompe pas d'adversaire. Nos adversaires, c'est l'extrême droite. Nos adversaires, c'est les candidats macronistes. C'est Monsieur Édouard Philippe qui veut amener l'âge de départ à la retraite à 67 ans. C'est Monsieur Gabriel Attal qui a une responsabilité directe, par exemple, dans l'incapacité du gouvernement à faire face aux événements climatiques extrêmes qu'on a connus. Et après, si à gauche, certains préfèrent mettre des bâtons dans les roues de Jean-Luc Mélenchon plutôt que de venir aider à la victoire de la gauche, ils en assumeront la responsabilité.
16: Manuel Bompard de la France Insoumise, invité de RTL ce matin, LFI qui poursuit son rassemblement près de Valence, tandis que le Parti communiste démarre le sien, aujourd'hui à Toulouse. Gabriel Attal lui est persuadé que le rassemblement de la droite et du centre se fera derrière sa candidature pour 2027. Il dit vouloir privilégier le fond avant les questions de personnes. Le patron du Parti Renaissance, qui en revanche perd le soutien de Gérald Darmanin, le garde des Sceaux, a appelé à se rallier derrière Édouard Philippe du Parti Horizon.
1: Adresse, email, numéro de téléphone, le duo de hackers Zero Byte revendique un vol de données massif chez SFR.
16: Ce sont les mêmes pirates que ceux qui ont hacké le site des impôts et de l'éducation nationale. Quatrième attaque informatique de l'été. À son tour, l'opérateur téléphonique SFR a confirmé avoir fait l'objet d'une fuite de données, cette fois en juillet. Johanna Chabas, SFR est en train de prévenir les clients.
18: Dans un courrier adressé à ses clients, SFR les prévient, les pirates ont eu accès à leur nom, prénom, adresse, numéro de téléphone et identifiant. Mais l'opérateur l'assure, les mots de passe et les informations bancaires n'ont pas été volés. Cette fuite de données concerne seulement certains abonnés à la fibre de SFR. Dans leur revendication, publiée le mois dernier, Zero Byte s'affirmait avoir récupéré les informations de plus de 2 millions de clients. L'opérateur ne confirme pas ce chiffre. Selon l'entreprise, c'est un outil interne de gestion des raccordements à la fibre qui a été infiltré. Lorsque le piratage a été détecté début juillet, l'accès des hackers a été immédiatement coupé et les mesures de surveillance ont été renforcées. SFR annonce aujourd'hui avoir porté plainte.
16: Les explications de Johanna Chabas. On apprend qu'une autre plateforme a été hackée à l'Axion, qu'on peut comparer à un Doctolib pour les médecins. Cette fois, ça n'est pas Zero Bytes, mais le pirate à l'origine de l'attaque revendique des millions de données volées. L'entreprise assure qu'il s'agit d'un serveur en développement qui a été attaqué.
1: RTL, il est 8h34, c'est l'une des mauvaises nouvelles de cette rentrée. Le prix de l'électricité a flambé et c'est à cause de la canicule.
16: Cette semaine, le mégawattheure a dépassé les 177 euros sur le marché, tarif au plus haut depuis un an et demi. La canicule a contraint les Français à consommer plus. Climatiseurs et ventilateurs ont tourné à plein régime. EDF a aussi dû régulièrement arrêter des réacteurs ou abaisser leur puissance pour ne pas réchauffer encore plus l'eau des fleuves pompée pour refroidir les centrales. Alors certains particuliers prennent les devants et installent massivement des panneaux solaires. Reportage dans les Yvelines, signé Flora Granchette.
19: Oui, sur son toit, les 12 panneaux solaires de Christopher ont produit à plein régime tout l'été. Ce jeune Anglais, installé en France avec sa femme et ses deux enfants, les a posés il y a 4 mois sur sa maison. Résultat, il n'a pas trop ressenti la hausse des prix de l'électricité avec les fortes chaleurs. C'est même tout le contraire.
20: On était autour de 170, 180 par mois. Et en juin, c'était 24, 25 euros pour le mois.
19: Car ces panneaux peuvent produire jusqu'à 30 kWh par jour. C'est deux fois plus que sa consommation. Il n'a même pas besoin d'acheter de l'électricité en été.
20: En général, la batterie dans le garage, c'est rempli vers midi, 13h. Quand il fait beau, c'est super, je recharge la voiture, on met toutes les machines à laver, toutes les choses qui consument dans la maison.
19: Pour poser ces panneaux, Christopher a quand même dû débourser plus de 16 000 euros. Un investissement nécessaire selon lui, notamment dans le contexte géopolitique actuel.
20: Malheureusement, je pense dans le futur, on va avoir encore plus d'instabilité pour l'énergie, pour l'eau. Maintenant, j'ai l'indépendance énergétique.
19: Et pour réduire encore un peu plus cette dépendance énergétique, Christopher envisage d'abandonner complètement le gaz pour dépendre uniquement de ses panneaux solaires.
16: Flora Granchette pour RTL. La vague de chaleur qui a débuté en juillet a d'ailleurs été la plus longue ex aequo avec celle de 1983 d'après les relevés de Météo France. En revanche, le record de la vague de chaleur la plus sévère restera celle d'août 2003. Fin de la vigilance orange aux orages en Corse ce matin. 250 pompiers étaient mobilisés. En Haute-Corse, 1360 personnes ont dû être évacuées. Une colonie de vacances et des campings, notamment par mesure de précaution. Deux départements restent en vigilance orange pour orage et pluie, inondation ce matin. Il s'agit du Var et des Alpes-Maritimes.
1: Et on va faire le point très complètement avec Marina Giraudeau sur votre météo. Ce sera juste après le journal. Pour l'instant, les sports hauts ce soir, c'est le retour officiel de la Ligue 1 de football.
16: Et c'est l'Olympique de Marseille qui démarre. Marseille reçoit Strasbourg à 20h45, le club de la cité phocéenne qui a vécu un été pour le moins mouvementé. 9 départs et aucune arrivée en difficulté financière. Sous le contrôle du gendarme du foot français, l'OM a été contraint de vendre des joueurs, Léa Quignot.
21: Exactement, car sur les 12 recrues de l'été 2025, 6 ont déjà quitté le navire pour 9 départs au total cet été. Arrivé sur le banc début juillet, Bruno Genesio veut croire à la force du groupe.
22: Les difficultés qu'on peut rencontrer nous rapprochent encore plus les uns les autres. Ça nous rend, je pense, encore plus forts. Mais après, évidemment, quand vous êtes entraîneur, vous avez besoin d'avoir un minimum de garanties pour constituer un groupe compétitif.
21: Nouveau coach, mais aussi nouveau capitaine, Timothy Weah a hérité du brassard préféré à Pierre-Emile Højbjerg, l'international américain a loué les qualités de l'ex-entraîneur de Lille.
23: Le coach, je pense que c'est quelqu'un de très calme et on a besoin de ça ici à Marseille. Donc pour moi, c'est le coach parfait et je suis fier d'être son joueur aujourd'hui.
21: Et l'effectif marseillais est impatient d'attaquer cette saison, à Bruno Genesio d'en témoigner.
22: Ça fait bientôt 7 semaines qu'on s'entraîne. On a hâte de retrouver notre public. En tout cas, on l'aborde avec de la confiance et des joueurs que j'ai trouvé très très concernés.
21: Quoi qu'il arrive en coulisses, la ferveur pour l'Olympique de Marseille ne faiblit pas. Le vélo affiche complet pour cette première journée.
16: Léa Quignot pour RTL. En tennis, notez que le numéro 1 français et 21e mondial, Arthur Fils, s'est qualifié pour les demi-finales du Master 1000 de Cincinnati cette nuit. Il a facilement dominé en quart de finale l'Argentin Thiago Agustin Tirante 6-3, 6-2. Et puis en cyclisme, c'est le journal L'Équipe qui nous l'apprend ce matin. Le double champion du monde, Julian Alaphilippe, va prendre sa retraite à 34 ans. Le coureur n'a pas confirmé l'information pour l'instant.
1: C'est C'était le journal d'Aude Vernuccio. Il est 8h38 sur RTL. Comme promis, on revient à la situation météo. On la suit depuis 6h parce que ça cogne assez sévèrement dans le sud-est ce matin. On en est où concrètement, Marina?
0: Alors, pour la Corse, ça s'est calmé. Là, on a des impacts de foudre plutôt sur les Alpes-Maritimes, mais surtout beaucoup de pluie en Provence-Alpes-Côte d'Azur, Rhône-Alpes et en remontant jusqu'à la Franche-Comté. C'est ce phénomène de pluie que l'on va surveiller, mais il y aura ce risque d'orage toute la journée sur les régions de l'est, sur la Corse, les Alpes, en remontant même cet après-midi vers la Bourgogne-Franche-Comté et puis le Grand Est. Ce sera de façon localisée, mais ce sera surveillé. Des orages aussi vers les Pyrénées et puis de la Bretagne au Hauts-de-France en passant par la Normandie. On peut aussi avoir localement quelques impacts de foudre. C'est le cas là en ce moment entre Le Havre et Honfleur. On a quelques impacts de foudre. C'est moins méchant dans le sud-est, mais c'est tout à fait possible. Et si vous n'avez pas d'impact de foudre, en tout cas, c'est nuageux avec des averses de temps à autre. C'est un petit peu mieux, on va dire un peu moins moche de l'Île-de-France en allant vers la Touraine ou encore la Vendée. On peut même avoir quelques éclaircies là-dedans.
1: Alors, les températures, avec un constat, Marina, ça faisait longtemps, on est passé quasiment partout sous les 30 degrés.
0: Exactement, c'est ce qui est prévu cet après-midi. Il y a juste le 30 à Bastia, mais c'est vrai que partout ailleurs, et même dans le sud-est, on sera en dessous des 30 degrés. 29 à Marseille, 29 à Montpellier, 29 à Nîmes, c'est 3 à 4 degrés de moins qu'hier. 27 à Montélimar, il fera 26 à Limoges et à Bordeaux. 25 à Besançon, vous aurez 23 à Paris. C'est même un peu frais pour la saison à Paris. 23 au Mans. Personne se plaint.
1: Personne bouger.
0: Non. 20 à Lille, 20 à Rouen, il fera 19 à Brest et 18 à Cherbourg.
1: Allez, un tout petit mot du week-end.
0: Alors, ce sera plus calme pour samedi. Alors, il y aura encore des petites averses, on parlera plus d'orages. Et les averses vont se raréfier au fil des heures. Donc, ce sera mieux l'après-midi que le matin. Le soleil va même finir par revenir sur le tiers sud, donc de l'Aquitaine aux Alpes. Sur les deux tiers nord, ce sera variable, partagé entre nuages et éclaircies. Demain matin, les températures vont baisser. On va passer en dessous des 10 degrés à Brest, il fera 9 le matin. Et oui, 9 aussi à Alençon, on aura 9 à 15 degrés. En Méditerranée, 16 à 21. Puis l'après-midi, ce sera un peu comme cet après-midi. Dimanche, journée ensoleillée, température de saison, ce sera très agréable. Mais sur les Pyrénées vont arriver des orages. Et ça annonce un début de semaine perturbé, mais avec des températures de saison.
1: Voilà pour le programme. Merci Marina.
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1: Place à nos enquêtes de l'été. Cette semaine, on vous raconte ces incroyables histoires de survivants de crash aériens. Bonjour Hermine Leclèche.
2: Bonjour à tous.
1: Dernier épisode, il est consacré à une enfant. Elle s'appelle Baya Bakari et c'est la seule rescapée du crash de la Yemen Airways.
2: Oui, nous sommes le 29 juin 2009, autour de 22h30. Un Airbus A310 de la compagnie Yemen Airways s'apprête à atterrir à Moroni, capitale des Comores. À bord, 141 passagers, dont 66 Français, qui sont partis de Marseille et de Paris plus tôt dans la journée. L'atterrissage est délicat car le vent souffle fort, plus de 60 km par heure. Qui plus est, les feux de signalisation sont en panne sur la piste. L'équipage semble dépassé et perd le contrôle de l'appareil qui s'abîme en mer à 22h53. 152 personnes meurt dans la tragédie.
4: Le crash d'un Airbus A310 de la compagnie nationale du Yémen, l'avion de ligne qui avait décollé hier matin de l'aéroport Roissy-Charles de Gaulle, s'est abîmé au large de l'archipel des Comores.
2: À Paris, comme à Marseille, les familles patientent, en larmes, dans les cellules de crise.
6: Toutes les minutes, on entend une personne de plus qui est décédée. C'est une peine supplémentaire.
2: Dominique Bussereau, secrétaire d'État au transport, se rend en urgence à l'aéroport Charles de Gaulle. Sur RTL, il évoque une survivante.
24: Il y a un bruit qui court, mais parmi les familles à Roissy.
25: C'est-à-dire ?
24: Qu'on aurait retrouvé un enfant, peut-être.
2: Le secrétaire d'État ne se trompe pas. Des pêcheurs ont bien retrouvé une petite fille dans l'eau, accrochée à une aile d'avion, en pleine mer. Ses pieds sont brûlés, son bassin fracturé, tout comme sa clavicule. Il s'agit de Baya Bakari, 12 ans, qui embarquait avec sa maman le 29 juin au matin depuis Paris. Elle témoignera des années plus tard sur RTL Soir.
26: Je passe de assise à mon siège avec ma ceinture à être dans l'eau, sans siège, sans ceinture, totalement libre de mes mouvements. Je remarque en face de moi trois débris d'avion. Donc je prends le plus grand d'entre eux en me disant que je vais pouvoir monter dessus, mais j'y arrive pas, donc je reste juste agrippée. Il y a des femmes qui appellent à l'aide, mais j'entends juste leur voix.
1: Et Hermine, on ne retrouvera aucun autre survivant.
2: Non, et la colère des familles de victimes se dirige vers la Yemeni Airways lors de larges manifestations à Paris et à Marseille.
27: C'est un avion
5: des chaises déchirées ou dévissées.
7: Ce ne sont pas des morts, c'est un crime orchestré par aujourd'hui le silence des autorités françaises, le silence des autorités yéménites et l'incompétence des autorités comoriennes.
2: De son côté, le rapport d'enquête du bureau d'enquête et d'analyse pointe du doigt des erreurs de pilotage. Il est dirigé à l'époque par Jean-Paul Troadec.
8: Les pilotes n'ont probablement pas bien compris toutes les alarmes qu'ils ont eues. Ne pouvaient se poser sur cet aéroport que des pilotes ayant reçu un entraînement particulier. On n'a jamais su, en tout cas le rapport ne l'indique pas, si les pilotes avaient effectivement reçu cet entraînement ou pas.
2: La Yemeni Airways sera finalement condamnée à 225 000 euros d'amende en septembre 2022 pour homicide et blessure involontaire. Baya Bakari, la seule survivante, assiste au procès. La jeune femme vit toujours en France, travaille dans l'immobilier et reprend l'avion pour se rendre aux Comores, notamment où sa mère est enterrée.
1: 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Dans quelques instants, c'est vous que l'on va retrouver, Johanna Chabas, pour le conseil conso du jour. Ce matin, notre meilleur ami de l'été après un coup de soleil.
9: C'est l'objet qu'on devrait sortir le moins souvent possible pendant l'été. Mais malheureusement, il est souvent nécessaire. La Biafine, cette crème qui vient vous sauver après des coups de soleil, elle est en fait une vraie success story française. Je vous raconte tout ça.
1: C'est tout de suite. Avec vous, Johanna, très bon début de journée avec nous sur RTL.
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1: Nous sommes vendredi, c'est déjà l'heure et le moment de notre dernier conseil conso de l'été avec vous, Johanna. Vous nous aurez accompagné avec des objets emblématiques tout cet été. Aujourd'hui, le tube de crème qu'on a tous malheureusement déjà utilisé, la Biafine, c'est une émulsion miracle qui vient tout de suite nous apaiser après le terrible coup de soleil. Johanna, c'est français.
32: Absolument. Et est-ce que vous saviez qu'on doit la Biafine à Yves Saint-Laurent?
1: Pas du tout.
32: Alors bon, c'est un peu indirect, je vous avoue, mais c'est en 1971. Une mannequin de l'atelier du créateur se brûle avec un fer à repasser à la veille d'un défilé Yves Saint-Laurent. Et donc son beau-père, chimiste, lui donne une émulsion maison pour la soulager. Et ça marche tellement bien que la mannequin et son mari en font la promotion partout, notamment dans les hôpitaux à Marseille, là où ils vivent, et ils soumettent la formule au laboratoire. Et là, 5 ans plus tard, la Biafine est commercialisée avec le succès qu'on lui connaît.
1: Pourquoi ça marche aussi bien,
32: en fait? En fait, la Biafine, elle contient de la l'anthrolamine. C'est un ingrédient qui rend la crème très apaisante, donc parfaite pour les coups de soleil. Et puis la biafine, elle fonctionne surtout avec l'effet cataplasme. Alors, ça veut dire que la couche de crème, en fait, elle va vous protéger des agressions extérieures, éviter les contaminations. Et puis surtout, elle va permettre à la peau de garder l'eau et donc de rester hydratée. Donc ça, c'est un super combo pour soigner les brûlures. Pour l'origine de l'odeur emblématique, hein, de la biafine, ça, c'est secret. On sait pas. Mais on voit sur le marché, il y en a plein d'autres, hein, des crèmes qui peuvent soulager, comme Cicaplast, Cicalfalt, Osmosoft. Là où l'inventeur de la biafine a été très fort, c'est qu'il a proposé son produit à l'hôpital pour soulager les brûlures après une radiothérapie, donc ce traitement avec des rayons. Et grâce à ça, la biafine a obtenu le statut de médicament. Donc pendant un temps, elle était même remboursée par la sécurité sociale. Et oui, donc quand il y avait une prescription du médecin, c'est plus le cas depuis 2010, mais ça explique en partie son succès.
1: Vous nous l'avez dit, Johanna, c'est une invention, une création française, mais est-ce que c'est aussi un succès international?
32: Ah oui, elle est devenue extrêmement tendance, notamment aux États-Unis. Déjà parce qu'il y a ce côté aussi français.
1: Oh, vous le faites bien.
32: Absolument. Ouais. Adoré à l'étranger. Et surtout, cette crème, elle a un avantage. Elle est pas chère. 6 à 7 euros le gros tube. Des milliers d'influenceurs ont fait la promotion sur les réseaux sociaux. Certains disent même qu'elles l'utilisent tous les jours pour avoir une plus belle peau. Alors, pour les Américaines, la pharmacie est donc devenue un passage obligé lors de leur voyage en France. C'est au point où la marque a dû rappeler qu'il n'est pas du tout, mais alors pas du tout conseillé de l'utiliser quotidiennement. La trolamine, donc cet actif qui est très apaisant, peut réagir avec votre environnement si vous le portez trop souvent, oui. Et elle peut même créer des substances cancérigènes. Il y a aussi des parabènes dans cette crème, donc c'est des perturbateurs endocriniens. Bref, la biafine en coup de brûlure, c'est très bien, mais c'est tout.
1: Profitez bien des derniers jours de soleil de vos vacances, protégez votre peau. Johanna, merci, j'ai été ravi, on a été ravi de partager cet été 2026 avec vous et ces bons conseils sur RTL. On vous retrouve évidemment, on peut revoir et réécouter tout ça, notamment sur l'appli RTL et sur RTL.fr. À bientôt Johanna.
32: À bientôt.
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1: À 9h10, à retenir dans l'actualité, la situation météo. Il reste deux départements en vigilance orange aux orages, pluies, inondations. Le Var et les Alpes-Maritimes. La vigilance a été levée pour la Corse. Les orages et leurs conséquences. On vous racontera dans le journal de 9h l'histoire incroyable de ce train Hendaye-Paris. Il est parti à 16h hier après-midi. Il vient d'arriver, gare Montparnasse. L'enquête sur l'assassinat de l'influenceuse Sonia Bellina, dont le corps calciné a été retrouvé le 12 août dernier. Enquête qui se poursuit. Un des deux suspects a été remis en liberté. La garde à vue du deuxième devrait se terminer ce matin. Il pourrait, dans la foulée, être présenté au juge.
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1: Ça va beaucoup mieux aussi l'été, tous les matins, cet été, sur RTL. La diététicienne Violette Baboxet vous a donné ses conseils pour prendre soin de vous. Bonjour Violette.
0: Bonjour Stéphane, bonjour à tous.
1: C'est notre dernière, et ce matin, pour cet ultime rendez-vous estival, on va évoquer les conséquences du manque de sommeil. On sait que ça joue sur la fatigue, sur l'humeur, sur la concentration, mais ce sommeil aurait aussi un impact sur le poids. Est-ce que c'est vraiment le cas ?
0: Oui, et c'est vrai que c'est probablement un des facteurs les plus sous-estimés quand on parle de prise de poids. En fait, ce qui se passe quand on dort trop peu, c'est que notre organisme produit davantage de gréline, c'est une hormone qui stimule l'appétit.
1: La gréline.
0: Exactement, ouais. Et moins de leptine. Elle, c'est l'hormone qui participe, à l'inverse, à la sensation de satiété. Donc, on a tendance à avoir plus faim, à être plus attiré par les aliments qui sont riches en calories, donc à grignoter aussi un peu plus facilement.
1: Donc, c'est pas une impression, c'est pas un mythe quand on se réveille après une mauvaise nuit et qu'on a envie d'ouvrir le placard et de le dévaliser.
0: Non, c'est pas un mythe, c'est effectivement quelque chose qu'on observe réellement dans les études scientifiques, mais les conséquences vont même au-delà des effets sur l'appétit. En fait, on a plusieurs travaux qui ont montré qu'à poids égal, les personnes qui dorment moins ont tendance à présenter une composition corporelle moins favorable. Ce que j'entends par là, oui, c'est qu'elles ont plus de masse grasse, moins de masse musculaire. Or, ben, on sait que cette perte de muscle, elle n'est pas anodine, puisque le muscle, il joue un rôle très important dans notre métabolisme, mais aussi dans le maintien de notre force, de notre autonomie et plus généralement de notre santé, surtout quand on vieillit.
1: Donc bien dormir, c'est aussi important que bien manger, c'est ça ?
0: Tout à fait. Aujourd'hui, on voit effectivement que le sommeil, c'est un des grands piliers de la santé au même titre que l'alimentation et l'activité physique. Il joue aussi un rôle important dans la prévention de nombreuses maladies chroniques, donc le diabète de type 2 ou encore les maladies cardiovasculaires.
1: C'est un des grands maux de notre époque, hein, le manque de sommeil ou le, oui, on a cette impression parfois de mal dormir. Concrètement, qu'est-ce qu'on peut essayer de faire ?
0: Alors, la première chose, c'est d'essayer d'aider notre horloge biologique à retrouver un petit peu des repères. Donc, si possible, essayer de se coucher et de se lever aux mêmes heures, y compris le week-end. Et c'est aussi très utile de s'exposer à la lumière naturelle dès le matin, donc ouvrir les volets au réveil, aller marcher à l'extérieur avant qu'il fasse trop chaud, ou juste prendre son café près d'une fenêtre. Ça, ce sont des gestes très simples qui peuvent aider à synchroniser notre horloge biologique.
1: Il y a aussi des compléments alimentaires pour le sommeil ?
0: Oui, alors c'est vrai qu'il y en a certains, comme la mélatonine. Ça peut aider dans certaines situations, mais c'est pas une solution miracle non plus. Quand on a vraiment des difficultés de sommeil qui persistent, faut surtout se demander s'il n'y a pas une cause sous-jacente. On pense par exemple à l'apnée du sommeil, à des douleurs, à des envies fréquentes d'uriner la nuit qui font qu'on est obligé de se lever, même à de l'anxiété. Et dans ce cas-là, il faut pas hésiter à en parler à un professionnel de santé, parce que bien dormir, j'insiste, c'est pas seulement une question de confort, c'est vraiment un levier tout aussi important que l'alimentation pour prendre soin de soi et réguler son poids aussi.
1: Vous savez quoi, Violette, bonne nouvelle, vous allez enfin pouvoir vous reposer et profiter du sommeil. Merci de nous avoir accompagnés chaque matin tout au long de cet été. On va vous retrouver sur vos réseaux sociaux et sur les réseaux sociaux de RTL. Et puis la semaine prochaine, pour prolonger cette chronique estivale, votre livre « Le grand guide de la nutrition et de la perte de poids » ça paraît le 26 août aux éditions Marabout et c'est déjà disponible en précommande. Merci beaucoup, Violette.
0: Merci de m'avoir écoutée et puis ravie d'avoir été avec vous cet été.
1: Vous savez quoi, on se dit à très bientôt sur RTL.
0: À très bientôt.
1: Et après le sommeil, le réveil, ça se passe en musique ce matin sur RTL. Céline Dion prépare sa rentrée avec cette série de concerts-événements dès le 12 septembre à Paris. Ce sera avec RTL. Nathan Laporte nous parle dans un instant de ce retour très attendu par les fans. A tout de suite, il est 9h05.

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8: Ce sera l'événement de la rentrée sur scène, les 26 concerts de Céline Dion à Paris. Pour patienter, Nathan Laporte vous propose un podcast en 5 épisodes, Céline Dion, Archives secrètes. Bonjour Nathan.
9: Bonjour.
8: Aujourd'hui, évidemment, on revient sur l'annonce de ces concerts parisiens, annonce qui faisait suite à une très longue absence.
9: Deux choses, en fait, ont tenu Céline Dion éloignée de la scène pendant les 6 dernières années. En 2020, elle vient à peine de finir 16 ans de résidence à Las Vegas et s'est déjà lancée dans une nouvelle tournée mondiale quand patatras, la pandémie de Covid-19 met tout en pause, les concerts sont plusieurs fois reportés.
10: Comme vous le savez, en raison de la pandémie qui persiste dans le monde, nous devons encore repousser les dates. Mais il ne faut pas désespérer.
9: Et puis, en octobre 2021, la star annonce un nouveau report, non pas à cause du Covid, mais de spasmes musculaires sévères et persistants. Elle n'en dira pas plus pendant des mois, ses fans s'inquiètent, et toujours pas de concert. Il faut attendre décembre 2022, plus d'un an après la révélation de ses premiers spasmes musculaires, pour qu'on sache enfin de quoi souffre Céline Dion.
10: J'ai toujours été un livre ouvert, mais jusqu'à maintenant, je n'étais pas prête à parler de ce que j'ai eu à traverser. J'éprouve des problèmes de santé depuis longtemps. Et ce n'est pas facile pour moi d'y faire face. Récemment, j'ai été diagnostiquée avec un trouble neurologique très rare, appelé en anglais « stiff person syndrome ».
9: Le syndrome de la personne raide touche environ une personne sur 1 million. Et ses symptômes impressionnants, le grand public les découvre dans le documentaire « Je suis Céline Dion ». On y voit l'une de ses impressionnantes crises de spasme. La chanteuse perd littéralement le contrôle de son corps, qui se rigidifie totalement.
8: Alors, dans ces conditions, difficile d'imaginer la revoir chanter un jour. Et pourtant, Nathan, il y a eu cette performance absolument époustouflante. C'était lors de la cérémonie d'ouverture des Jeux Olympiques de Paris en 2024.
9: Oui, Céline vit recluse, elle ne donne presque plus de nouvelles, mais elle combat la maladie et surtout, elle n'abandonne pas l'idée de retrouver la scène un jour. C'est là que Thomas Joly, le directeur artistique de la cérémonie d'ouverture, vient la chercher.
11: Dans une cérémonie olympique, il y a forcément déjà deux hymnes. Il y a l'hymne du pays et l'hymne olympique. Mais en France, nous, on a la chance aussi d'avoir l'hymne à l'amour. On voulait ce troisième hymne dans la cérémonie. Et avec l'équipe qui nous entoure, on s'est demandé qui était la plus grande chanteuse qui sait aussi bien chanter l'amour. Et c'est Céline Dion.
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0: Perché au sommet de la Tour Eiffel dans une robe étincelante, Céline se rappelle magistralement au monde en reprenant la chanson d'Édith Piaf avant de se faire discrète de nouveau. Elle n'en a pas fini avec la maladie. Le public de l'Eurovision 2025 s'attend à la voir performer. Il n'en sera rien. Selon une enquête du journal Le Parisien, une crise de spasme a provoqué une annulation de dernière minute. De nouveau, l'avenir sur scène de Céline Dion est incertain jusqu'au 30 mars 2026, jour de son 58e anniversaire.
1: Alors cette année, je vais recevoir le meilleur cadeau de toute ma vie. Je vais avoir la chance d'aller vous voir et de pouvoir encore chanter pour vous à Paris à partir de cet automne au mois de septembre.
0: Et pour patienter jusque-là, Céline Dion nous a offert deux nouvelles chansons inédites, Dansons, écrite par Jean-Jacques Goldman, et Bonjour, pardon, merci, écrite et composée par le chanteur Icar.
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3: Céline Dion, Archives secrètes, excellent podcast signé Nathan Laporte, à retrouver sur l'application RTL et RTL.fr. Le retour de Céline Dion, évidemment, c'est avec RTL. Il est 9h.
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3: Et le journal de Fanny Marceau. Bonjour Fanny.
5: Bonjour Stéphane, bonjour à tous.
3: À la une, ce train nommé Galère, 12 heures de retard sur la ligne Hendaye-Paris.
5: Parti hier à 15h, ils arrivent d'un instant à l'autre à Montparnasse. Les passagers ont dû passer la nuit à la gare de Bordeaux. On vous raconte tout dès le début de ce journal. La vigilance orange aux orages maintenue dans le Var et les Alpes-Maritimes. Dans le Gard, les dégâts sont aussi visibles ce matin, vous allez l'entendre. À suivre également, trop de figues tue la figue avec la canicule. Elles ont poussé à la vitesse grand V et les producteurs sont contraints de baisser les prix. Le football reprise ce soir de la Ligue 1, le PSG toujours favori. Et puis ne chantez plus l'amour à la plage, mais le téléphone à la plage. Difficile de le lâcher pendant les vacances. Certains cependant en ont fait la règle d'or de l'été. Reportage à suivre.
3: 18 heures de trajet pour un Hendaye-Paris. On pourrait croire que les passagers étaient à vélo. Non, non, c'était bien dans un TGV.
5: Un TGV qui a multiplié les galères. D'abord la foudre qui s'abat sur le réseau électrique, arrêt forcé en gare de Dax, puis les travaux qui bloquent le passage, nuit forcée en gare de Bordeaux. Au total, 12 heures de retard. Bonjour Arthur Guillamot.
6: Bonjour.
5: Arrivée imminente en gare Montparnasse où vous vous trouvez pour RTL.
6: Oui, sur l'écran d'affichage, le train apparaît enfin arrivé à la voie 4 avec 12 heures de retard. Un retard exceptionnel engendré par plusieurs perturbations sur le trajet. D'abord, un premier arrêt de plusieurs heures entre Dax et Bordeaux à cause, vous l'avez dit, d'un problème d'alimentation électrique sur les voies, très probablement causé par la foudre. Et vers 2 heures du matin, deuxième arrêt prolongé, cette fois-ci en gare de Bordeaux. Les travaux nocturnes sur la ligne TGV empêchant de poursuivre le trajet à grande vitesse. Le train n'a pu repartir de Bordeaux que tôt ce matin. Il devrait maintenant arriver d'une minute à l'autre. La SNCF assure que les passagers seront dédommagés à hauteur de 3 fois le prix de leur billet.
5: Merci Arthur Guillamot, en direct de la gare Montparnasse à Paris pour RTL.
3: On parle de ces orages, Fanny. Il n'y a plus que 2 départements en vigilance orange.
5: Oui, le Var et les Alpes-Maritimes. La Corse est repassée en jaune, mais cette nuit les orages ont laissé des traces, notamment dans le Gard, comme à Saint-Hippolyte-de-Caton. C'est à quelques kilomètres d'Alès où les vignes de Marine ont souffert.
7: On a quasiment tout perdu, hein, puisque ils étaient vraiment gros, donc les raisins ont pris des impacts. Certaines grappes sont carrément tombées au sol. Enfin voilà. Bah écoutez, on va faire le tour déjà, puis on contactera les assurances, hein, aussi. Hein. Et puis après on verra. Bon, je pense qu'on va quand même passer et essayer de récupérer ce qu'il y a à récupérer. Hein. Là, on devait vendanger aujourd'hui, donc on le fait pas, et on verra demain. Demain normalement on vendange. On est complètement impuissant, mais on se dit, ben c'est toute une année de travail pour voilà, pour la perte d'une récolte, hein. C'est sûr que c'est frustrant, voilà.
5: Marine, viticultrice dans le Gard, dont les vignes ont été victimes de la grêle, joint ce matin par Léna Ménager pour RTL.
3: Marina Giraudot, est-ce que cet épisode orageux dont on parle, là, ce matin, il commence à être derrière nous?
8: Alors, pas encore complètement. Il y a encore des orages, là, en ce moment, essentiellement sur la Côte d'Azur. On a aussi beaucoup de pluie, hein, sur l'est de la Provence-Alpes-Côte d'Azur et Rhône-Alpes. La fin de la vigilance, c'est pour 10 heures. Mais le risque d'avoir un orage ponctuellement sera quand même présent toute la journée, de façon plus localisée et un peu moins forte. En tous les cas, sur les régions de Angeles, de la Corse aux Alpes, en remontant même vers la Bourgogne-Franche-Comté et le Grand Est.
3: Merci Marina. Météo complète à suivre à la fin de ce journal. Il est 8h04, une pluie qui ne va pas s'éteindre, la chaleur, même si on repasse sous la barre des 30 degrés. On attend par exemple, là, cet après-midi, 26 degrés à Avignon.
5: Et un soleil radieux, ce même soleil qui a dopé les fruits ces dernières semaines, perturbant complètement les exploitations. C'est vrai pour les vignes, on en parlait à l'instant, dont les vendanges sont en avance, mais aussi pour les figues. La coopérative Copsol Fruits, c'est l'une des plus grosses en France, annonce 100 tonnes ces derniers jours contre 40 à la même période habituellement. Le marché est inondé et les prix sont forcément en baisse chez les primeurs. C'est ce que vous avez constaté à Piolenc dans le Vaucluse, Manon Meyer.
9: Oui, absolument. Au milieu des rayons du magasin, Gaëlle attrape des figues par poignée. Elles sont à 9 euros le kilo, au lieu de 12 habituellement.
10: Tant mieux pour nous, parce que c'est un fruit d'exception, donc c'est chouette de pouvoir en manger. On adore faire une tarte à la figue, donc voilà, c'est le moment d'en profiter.
9: Et si Gaëlle peut faire une tarte à la figue moins chère que d'habitude, c'est parce qu'en ce moment, il y a beaucoup de ces fruits sur le marché. Dans son champ, Amélie, une productrice de figues, contemple encore un peu étonnée ces arbres pleins de fruits.
11: C'est des figues qui devrait arriver fin septembre, début octobre. Toutes les variétés mûrissent en même temps à cause de la chaleur.
9: Et c'est partout pareil. Alors pour écouler leur stock, les producteurs sont obligés de baisser leur prix, quitte à se mettre en danger.
11: On les vend 50% moins cher que de ce qu'on vendait, sachant que par contre, on a un coût de main-d'œuvre qui est largement supérieur à d'habitude, parce que faut passer tous les jours, on a plus de surface, c'est compliqué.
9: Compliqué, surtout qu'Amélie ne pourra pas compter sur la récolte d'automne pour rattraper sa saison. Toutes les figues sont déjà mûres. Compliqué aussi de se projeter. Avec ces canicules qui risquent de se multiplier, le scénario pourrait se répéter et à terme mettre en péril toute son exploitation.
5: Manon Meyer, correspondante d'RTL dans le Vaucluse. Une bonne nouvelle ce matin, le climat des affaires continue doucement sa remontée en août. Un point de plus, légère augmentation pour le troisième mois consécutif. Tandis que le climat de l'emploi reste stable, ce sont les chiffres publiés ce matin par l'INSEE.
3: À 9h06, l'actualité judiciaire à Nîmes. Il n'y a plus qu'un suspect en garde à vue pour l'assassinat de l'influenceuse Sonia Bellina.
5: Un trentenaire au lourd passé judiciaire, la procureure doit annoncer dans la journée s'il est présenté à un juge pour être mis en examen. L'autre homme interpellé mercredi a été remis en liberté hier. Et puis Patrick Bruel persiste, visé par une trentaine de plaintes pour viol et agression sexuelle. Le chanteur veut maintenir sa tournée des 35 ans cet automne. Hier sur RTL, le maire de Chartres, où est prévue sa première escale le 2 octobre, a assuré qu'il n'était pas le bienvenu dans ces conditions et que son concert n'aurait pas lieu. Le sport, Arthur Fils qualifié pour les demi-finales du Masters 1000 de Cincinnati, c'est du tennis. L'équipe de France de basket défaite hier soir en Serbie 87-90 et les Bleus toujours invaincus à l'Euro de Cécifoot. 3 matchs, 3 victoires, demi-finale face à l'Italie ce soir 21h.
3: Juste avant 20h45, ce sera la reprise du championnat de Ligue 1.
5: Premier match Marseille-Strasbourg, le Vélodrome affiche complet, mais cette année encore, Philippe Sanfourche, tous les regards sont tournés, surtout vers Paris.
12: 12 fois champion sur les 14 dernières saisons, Paris s'avance plus que jamais comme l'immense favori de ce nouvel exercice. Et si Bradley Barcola est en instance de départ pour Liverpool, le PSG a recruté français Magnès Akliouche et espagnol avec le champion du monde Ferran Torres. Des transferts plutôt dans le sens des départs un peu partout ailleurs, finançant Berne, au revoir Greenwood et Aubameyang à Marseille ou encore Hendrick à Lyon. La Ligue 1, pour se montrer sexy, va compter sur son inépuisable vivier de talent, mais aussi sur des entraîneurs plus inventifs et ambitieux, estime Johan Micou, nouveau consultant pour la chaîne Ligue 1+.
13: La Ligue 1, il y a une philosophie qui a un peu évolué aussi. Il y a quelques années, moi, je trouvais que c'était assez défensif. Des équipes qui affrontaient des favoris et qui jouaient pas. Et là, je trouve qu'il y a beaucoup de coachs qui ont une philosophie de jeu, une envie de pouvoir faire progresser ses joueurs et dans le bon sens.
12: Ce sera là aussi l'une des attractions de ce début de saison. De Topmöller à Lens, Ancelotti Junior à Lille, en passant par Rosenior au Paris FC, découvrir ou redécouvrir les nouveaux entraîneurs assis sur 12 des 18 bancs de Ligue 1. Un record dans l'histoire du championnat.
5: Philippe Sanfourche du service des sports d'RTL.
3: Alors, qui dit reprise de la Ligue 1 dit forcément fin des vacances.
14: Quand vient la fin de l'été sur la plage.
5: En avez-vous seulement bien profité de cette plage, de cette campagne, de ces moments de rien? D'ailleurs, peut-on vraiment en profiter quand on a un téléphone vissé à la main? La déconnexion a été difficile pour certains, quand d'autres ont tout misé dessus. Reportage en Bretagne du correspondant d'RTL, Nicolas Bobby.
15: En maillot de bain, sur sa serviette de plage, Julie ne quitte pas des yeux une seule seconde son petit compagnon numérique.
16: Je me fais bronzer et je regarde les vacances de mes copains sur Instagram. Enfin, j'ai tout sur mon téléphone.
17: Vous êtes allongé dos à l'océan, vous regardez pas la mer ?
16: Non, mais je vais me tourner après. Je vais quand même essayer de profiter un peu de la vue mer aussi.
15: Cette famille parisienne débarque d'un ferry après une semaine en mode Robinson Crusoe.
18: Julia, on a loué un bungalow dans un camping à Belle-Île, dans lequel il n'y avait pas de réseau, pas de wifi. Ça fait du bien, moi, je trouve.
19: Moi, j'ai 16 ans, je m'appelle Rémi. Ça me dérange pas trop de pas utiliser mon téléphone tout le temps. On a fait beaucoup de vélo, on s'est baigné aussi.
20: Joseph dit 11 ans. Moi, je n'ai pas de téléphone. Non.
21: Les résolutions pour la rentrée ?
18: Moi, je me suis mis des temps d'écran sur certaines applications qui sont trop chronophages et qui vont trop vite. Et du coup, Rémi gère hyper bien. Il va voir son téléphone aux toilettes ou dans sa chambre.
15: Ethan va beaucoup moins utiliser son smartphone.
22: Avec tous les cours que je vais avoir à la rentrée, je vais clairement diminuer mon utilisation du téléphone par rapport aux vacances.
15: Le jeune homme va tout de même profiter des jeux vidéo.
23: Nicolas Bobby.
24: Vous savez quoi, j'en profite pour saluer les habitants de Pinmar dans le Finistère Sud. C'était le journal de Fanny Marceau. À 9h10, on parle et on reparle parce que c'est vraiment important. On suit ça depuis 6h du matin. Les orages dans le sud-est, on en est où très concrètement, Marina?
8: Alors ça se calme un peu, mais il y en a encore là sur la Côte d'Azur. Sur la Corse, le gros est passé, mais il y en a encore quelques-uns sur l'ouest de la Corse. En tous les cas, en vigilance orange, il n'y a plus que les Alpes-Maritimes et le Var. Et pour les orages, mais aussi forte pluie, risque d'inondation. Parce qu'en revanche, il y a pas mal de pluie, hein, des Alpes en remontant vers Rhône-Alpes jusqu'à la Franche-Comté. De toute manière, il y aura un risque d'averses orageuses toute la journée sur la façade est. Ça ira même jusqu'au Grand Est et à la Bourgogne-Franche-Comté. Des orages aussi attendus vers les Pyrénées. Et puis vers la Manche. Là, en ce moment, on a des impacts de faute vers la Manche. Ça donne sinon un ciel nuageux avec des petites averses sur de nombreuses régions. Il y a un peu plus d'éclaircies quand même en ce moment du sud de la Bretagne en allant vers la Vendée et la Loire-Atlantique.
24: L'autre tendance du jour, Marina, ça concerne les températures parce que ça baisse.
8: Ça baisse encore. 18 à Cherbourg, 19 à Brest, 20 à Lille, 3 degrés de moins qu'hier à Lille, 22 à Alençon et à Rennes, 23 à Paris, on passe en dessous des moyennes de saison pour Paris, 24 à Orléans, 25 à Bourges, 26 à Limoges, 27 à Montélimar, 29 à Nice et à Marseille, et un seul 30 degrés, c'est à Bastia.
24: Un tout petit mot du week-end, il y a beaucoup de monde sur la route parce que ce sont les retours, il y a encore pas mal de gens en vacances, le programme.
8: Alors ce sera plutôt pas mal, parce que déjà on parlera plus d'orages samedi, il y aura encore des averses le matin, mais elles vont se raréfier au fil de la journée, et même que le tiers sud va trouver du soleil dans l'après-midi, donc ça va aller vers le mieux, retenez ça. Dimanche sera très ensoleillé, et puis côté température aux alentours des moyennes de saison, ce sera un petit peu frais samedi. Samedi sera la journée la plus fraîche d'ailleurs.
24: Merci Marina Giraudot, j'étais ravi de passer cette semaine avec vous. Je voudrais saluer Hervé Pépion qui était aux manettes de l'Airbus, mais également Clarisse Guibert et Sacha Dubesset qui m'ont grandement aidé. Ils ont eu beaucoup de courage. Dans un instant sur RTL, la dernière pour Dans ma valise. Bonjour Amandine Bégaud.
25: Bonjour Stéphane, je reçois aujourd'hui un romancier, provocateur, animateur aussi à 16h. C'est Frédéric Becbédé qui est dans ma valise.
24: On vous écoute, c'est tout de suite, 9h12 sur RTL. Très bon vendredi matin.

0: 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Il paraît que vous avez quelque chose d'énorme à nous annoncer.
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16: Bonjour à tous et bienvenue sur RTL. Si vous nous rejoignez, comme chaque jour de l'été, on plonge ensemble dans la valise d'une personnalité, d'un artiste. Et oui, une valise, ça dit souvent beaucoup de nous, beaucoup plus en tout cas qu'on ne le pense. Et ce matin, un écrivain, critique littéraire également, que vous aurez le plaisir de retrouver désormais chaque semaine sur RTL. Bonjour Frédéric Becbédé.
17: Bonjour Amandine Bégaud.
16: Et bienvenue ici chez vous. Vous serez donc sur RTL dès le 30 août prochain, tous les dimanches soirs à 20h pour une émission sans langue de bois autour de l'actualité culturelle. C'est ça,
17: oui.
16: Pour le
17: pitch. Oui, en fait, comme vous m'avez pris dans votre valise, vous m'avez déposé dans l'entrée et puis finalement, ils m'ont gardé.
16: Bon, on va aussi parler bien sûr de votre dernier livre. Ibiza a beaucoup changé, c'est publié chez Albin Michel. Mais d'abord, Frédéric Becbédé, si je vous dis vacances, qu'est-ce qui vous vient comme ça spontanément à l'esprit?
17: Ne pas être réveillé à 9h15. J'ai très peur pour l'audience. Non, je déconne. Mais c'est vrai que ne rien faire est une chose que j'apprécie particulièrement. Mm-hmm. Je crois en l'oisiveté, la paresse, et je crois que c'est très sain de ne pas avoir de programme en vacances.
16: Oui, des gens qui programment tout avec petit-déj à telle heure, visite et tout ça, non?
17: Je ne peux pas. Je n'aime pas avoir des obligations en vacances. En revanche, j'aime improviser. Et si tout d'un coup on se retrouve et on est 10 à manger des tomates, ça me va très bien.
16: À quel moment vous sentez le besoin justement de prendre l'air, de couper?
17: Moi, j'ai la chance d'habiter dans le sud-ouest, près de la mer et de la montagne. Et du coup, j'ai un peu l'impression d'être en vacances toute l'année, c'est vrai. Et donc, mais quand même, le fait de ne pas avoir de boulot l'été, c'est quand même très, très agréable. Je fais un métier, le même que vous. Je suis journaliste, par exemple, au Figaro. Mmh. Et le Figaro, ben, il y a plus ma chronique. En juillet, août, elle s'arrête.
16: Donc ça fait deux mois, c'est luxe. Les grandes vacances comme les enfants.
17: C'est fantastique, oui. De ne plus avoir cette espèce de devoir à rendre, quoi, comme un devoir en classe, à l'école.
16: Et pour vous ressourcer, vous avez besoin de quoi? De la mer, de la montagne, la campagne, peu importe.
17: Oui, ce que j'aime en fait, c'est avoir moins de vêtements que l'hiver. Ah. Je dis pas qu'il faut vivre à poil, mais je trouve que d'avoir juste un t-shirt et un maillot de bain et de vivre pieds nus, déjà rien que ça, ça fait un énorme changement. Et puis, D'être avec les enfants. Alors, c'est plus de boulot que pendant l'année. Ils sont là pendant 2 mois.
16: Et il faut les occuper.
17: Mais c'est vrai que, du coup, on est vraiment très soudés. Moi, je suis très famille et j'aime bien passer beaucoup de temps avec mes enfants l'été.
16: Donc, les vacances, pour vous, ça rime avec famille, forcément?
17: Oui, ça n'a pas toujours été le cas. Hein.
16: Non, j'imagine.
17: Dans le livre dont on va peut-être parler.
16: Mais oui, on va en parler.
17: Il y a l'histoire de ma vie à l'époque où je sortais beaucoup, et c'est vrai que c'était beaucoup moins famille en ce temps-là.
16: Mais aujourd'hui, c'est ça. Vous voulez du temps aussi avec et pour vos enfants.
17: Oui, et puis le temps de lire sans. Moi, je suis puis le temps de lire sans. Moi, je suis payé pour lire des livres, donc je lis les livres de l'actualité. L'été, c'est le moment où je peux lire ou relire librement, choisir de passer du temps à relire le portrait de Dorian Gray ou Adolphe de Benjamin Constant. C'est-à-dire, je ne peux pas le faire pendant l'année.
16: Et partir seul, ça vous est déjà arrivé?
17: Quand j'étais plus jeune, ouais. Oui, c'est vrai. C'est intéressant, mais quand on est célibataire, parce qu'à ce moment-là, on fait des rencontres. Ouais. Ça, c'est merveilleux.
16: Mmh. Et seul pour partir seul. Pas forcément pour faire des rencontres. Ça vous angoisserait?
17: Non, mais j'aurais du mal à l'expliquer à mes proches. Bon, écoutez, il faut que je parte 2 mois, là. Je sais pas comment fait Sylvain Tesson ou comment font ces gens-là pour convaincre.

0: m'a enseigné quand j'étais un petit garçon à l'école. J'étais dans une école catho. La même chose m'est arrivée, mais à l'armée. Parce que j'ai fait un stage dans un régiment.
1: Ouais.
0: Je crois que c'est le 21e RIMA, régiment d'infanterie de marine. Et là, un stage genre où il faut être assez sportif.
1: Un peu commando, quoi.
0: Oui, et ça m'a plu aussi.
1: Ah oui. Donc finalement, c'est étonnant parce que les règles, la rigueur, tout ça, ça vous plaît.
0: Je m'en aperçois en discutant avec vous, parce que vous avez le don de me faire dire des choses que je n'ai jamais dites.
1: Non, mais c'est fou parce que moi, je vous imagine genre, enfin, à dire les
0: un
1: règles,
0: glandeur,
1: on s'en fout.
0: Oui.
1: Non, pas forcément. Mais en tout cas, les règles, on s'en fiche. Enfin, pour moi, c'est ce que vous diriez assez spontanément. Peu importe les règles, et on passe au outre.
0: En fait, pendant des années, j'étais pas comme ça. J'avais pour règle simplement de ne pas dormir la nuit. Et c'est peut-être pour ça que, à passer un certain âge, avec la fatigue, j'ai parfois eu besoin de retrouver une structure.
1: En mûrissant aussi.
0: Oui, j'aime bien qu'on me dise, voilà, toi, tu vas te lever à telle heure et tu vas faire ça. Mais pas longtemps, hein.
1: Et les vacances du petit Frédéric Becbédé, elles ressemblaient à quoi? Vous en souvenez?
0: C'était au Pays Basque.
1: Ouais.
0: Et puis aussi dans le Béarn. Et puis en Suisse aussi. On allait en Suisse faire du ski. Et c'est ces trois pays que j'aime, qui se ressemblent un peu d'ailleurs. Le Pays Basque est très vert, très vallonné. Ça peut avoir quelque chose, une ressemblance avec la Suisse. Et puis le Béarn, c'est là où est la maison familiale de mon grand-père.
1: Ce sont des régions très authentiques.
0: Oui, je crois.
1: On est loin du Ibiza
0: du bling bling.
1: Et des paillettes, quoi.
0: Oui, ça je l'ai expérimenté plus tard, à 20 ans, entre 20 et 35 ans, j'ai fait une bonne overdose de bling bling. Et je suis allé à Saint-Tropez, à Ibiza, mais aussi à Porto Vecchio. Et c'est des très bons souvenirs. Mais c'est vrai qu'on revient des vacances exténuées. C'est-à-dire que c'est pas
1: ça
0: des vacances.
1: Des
0: mais il y a des gens comme ça qui ont besoin d'être plus crevés en rentrant des vacances qu'en y allant.
1: Et si vous fermez les yeux là tout de suite, Frédéric Becbédé, et que je vous demande de vous souvenir d'un moment heureux de vos vacances, vous avez quel âge?
0: J'ai un souvenir précis de mon grand-père qui m'apprend à faire des ricochets sur la mer. À marée basse, sur la plage de Senitz, à Guétari, l'eau est vraiment très plate. Et on prend un galet, il me montre comment on fait, le geste du bras. Et la première fois que j'ai réussi à faire rebondir un galet sur l'eau, 2, 3, 4 fois.
1: Vous avez quel âge? 7-8 ans?
0: Oui. J'avais vraiment l'impression d'avoir accompli un exploit surhumain. Et puis surnaturel même.
1: Bon,
0: d'avoir vaincu
1: côté
0: la pesanteur, bien sûr. Bien sûr.
1: C'est un geste que vous avez refait après
0: oui, après je l'ai transmis à ma fille aînée. Et puis il y a encore du boulot.
1: C'est vrai?
0: Non, c'est vache. Pourquoi je dis ça?
1: C'est pas sympa.
0: C'est très méchant.
1: Bon, c'est pas facile.
0: Non, mais c'est vrai que souvent, je pensais que j'arriverais à bien enseigner l'art du ricochet, mais j'étais assez mauvais prof.
1: Si je vous proposais de partir avec quelqu'un de célèbre, que vous connaissez ou que vous ne connaissez pas, vivant ou pas, vous choisissez de partir avec qui?
0: Il faut vraiment, c'est compliqué les vacances avec des gens. Hein. Moi, j'ai du mal plus de 3 jours à supporter quiconque. Donc, il faut quelqu'un qui soit facile à vivre. Mais j'ai quelques amis
1: avec qui ça se passe très bien.
0: Avec qui ça se passe très bien. Oui.
1: Bon.
0: Je suis déjà parti en vacances, par exemple, avec Édouard Baird, et c'était très très très très agréable.
1: Bon, vous allez nous raconter à quoi ressemble une journée de vacances avec vous. Vous pensez que vous êtes un bon compagnon de voyage, partir avec vous, c'est sympa ou...
0: Moi, je suis assez simple. Je suis exigeant que sur la bouffe. Voilà. Il y a que ça qui m'intéresse. Et puis, comme je vous le dis, je fais pas de plan, je n'oblige personne à faire des activités sportives.
1: Mais on
0: pénibles.
1: Mange correctement. Ça, c'est
0: et on
1: important.
0: Mange bien, voilà.
1: À tout de suite sur RTL.
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14: Et comme tous les jours de l'été, on plonge ensemble dans la valise d'un artiste, d'une personnalité à la découverte de ces petites choses, ces petites manies qui disent souvent beaucoup de nous. Et aujourd'hui, c'est Frédéric Beigbeder qui nous ouvre la sienne. Frédéric, comme à chaque invité, on vous a demandé de choisir trois chansons, trois titres que vous glisseriez dans votre valise. Et vous avez d'abord choisi ça.
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14: C'est vous qui avez choisi. Hein.
16: Chargé
14: de triomphe des Bermudes. Non mais ça c'est un tube que tous les jeunes connaissent.
17: C'est terrible.
14: Qui est devenu numéro 1 l'an dernier en quelques semaines. Ouais. Et le ministère des Armées, j'ai vu, enfin je ne savais pas, mais l'a utilisé sur son compte TikTok pour le 14 juillet l'an dernier. Donc ça veut dire que c'était... Mais qu'est-ce qui vous plaît
17: là-dedans? Non mais écoutez, j'ai accompagné mon fils, qui a 8 ans, au concert d'Aya Nakamura, au Stade de France. Ok, il était fou de bonheur. Et dans le concert, il y a un moment, ce groupe, Triangle des Bermudes, qui est monté sur scène et qui s'est mis à dire « sortez les armes à feu » et en imitant le bruit de la mitraillette, comme ça. Et les gens étaient en délire total, avec une lumière rouge dans tout le Stade de France. Je me suis dit, ça y est, c'est la révolution qui est en marche. Ouais. Quoi. Et comme je suis une personne âgée, facile à choquer, j'étais un petit peu choqué. Et quand vous m'avez demandé une chanson pour l'été, je trouvais que c'était marrant de proposer ça. Parce que c'est quand même, les paroles sont quand même un peu spéciales.
14: Oui, mais certains vont jusqu'à dire que c'est presque un hymne pour certains.
17: Pour aller fou. Assassiner tout le monde.
14: Non, mais c'est dingue quand même.
17: Non, mais c'est terrifiant. Moi, ça me choque et en même temps, ça me fait rigoler parce que j'ai au fond de moi encore un petit rebelle qui sommeille. Et puis, ça me rappelle aussi Nick La Police d'NTM ou ce genre de truc. Ça a toujours existé en fait. L'envie de choquer le bourgeois a toujours existé.
14: Deuxième choix, dans un autre registre.
17: Oui.

0: Michel Berger, ah, oui, elle est belle cette chanson.
1: Ça, j'écoute ça tout le temps. Et j'ai choisi celle-là parce qu'elle est très courte. On aurait presque pu l'écouter en entier.
0: On l'écoute en entier.
1: C'est vrai ?
0: Oui.

0: C'est fini. C'est fini. Vous voyez?
1: Elle est hyper.
0: Mais moi, je trouve ça intéressant parce que quelquefois, bon, moi, mon livre, c'est un recueil de nouvelles, c'est des textes très courts. Quelquefois, on n'a pas envie de se forcer à faire quelque chose de long. Là, il avait cette idée-là. C'est une déclaration d'amour très brève. Il avait sa mélodie et puis ça s'est arrêté. Ça faisait pas 3 minutes 30, ben c'est pas grave. Il l'a mis sur son sur un de ses meilleurs albums.
1: Et il y a pas besoin de faire des tartines pour dire je t'aime.
0: Répéter 15 fois la même chose et voilà, et je trouve que c'est ça me touche beaucoup.
1: Troisième titre.

0: Les délires d'Hollywood de Véronique Sanson. Pourquoi ce choix, Frédéric Becbédé?
1: C'est aussi une chanson très courte et c'est l'ex-fiancée, amoureuse
0: de Michel Berger.
1: Michel Berger, donc les deux ensemble, avec ces deux chansons très belles d'amour. Je trouve que peut-être qu'ils se les sont envoyés comme des cartes postales, je ne sais pas. Il y a un documentaire qui a été diffusé récemment sur France Télévisions sur Véronique Sanson qui parlait beaucoup de cet amour. Elle l'a quitté et elle s'en est voulu. Et puis ça me bouleverse. Je trouve que ce sont deux très grands mélodistes, deux très grands artistes musicaux du XXe siècle.
0: Ça vous touche les histoires d'amour comme ça ?
1: Oui, je suis très très très romantique. Et c'est pour ça que j'écris des choses toujours très cyniques parce que j'ai toujours l'espoir de me tromper et je suis partisan de la, comment dire, de l'autodénigrement par peur du ridicule, quoi. Mais en réalité, j'adore les chansons. Plus elles sont premier degré, plus elles sont mièvres et plus je les aime.
0: C'est important pour vous la musique ou vous pourriez vous en passer?
1: C'est très important, très très important. Je fais même le DJ, ça m'arrive et j'adore communiquer la musique aux autres.
0: Et qu'est-ce que vous mettez comme musique pour faire danser tout le monde et se lever?
1: Des choses. Au départ, si vous voulez, il faut remplir la piste, donc il faut mettre des choses faciles.
0: Bah oui, mais quoi par exemple?
1: Don't Stop Till You Get Enough de Michael Jackson, September de Earth, Wind and Fire. Vous mettez des choses qui rassemblent au début, et puis là, une fois qu'ils sont sur la piste, on peut commencer à déliré. L'autre jour, j'ai mixé dans une boîte à Dijon qui s'appelle Monsieur Moutarde.
0: Ouais. Et j'ai passé
1: Moutarde à Dijon. Et ben c'était très très bien et j'ai passé le groupe Il était une fois,
0: ouais,
1: j'ai encore rêvé d'elle.
0: Cette chanson.
1: Et ben ça vous coupez la musique rapide, vous mettez un slow et les gens ils se mettent à chanter, c'est assez beau.
0: Ils dansent pas, on est d'accord.
1: Non, ils dansent pas, ils lèvent les bras et puis ils font et les draps s'en souviennent, vous savez.
0: Oui, c'est j'ai encore rêvé d'elle.
1: J'ai encore rêvé d'elle et les draps s'en souviennent quand même. Bon, bref, et c'est vous avez quelqu'un d'assez réactif.
0: Ben oui, on a
1: trouvé la chanson
0: en régie
1: et pam et pim, c'est ça RTL. Ah ouais, mais j'apprends.
0: Vous êtes content, Patricia.
1: J'apprends, je découvre.
2: Bon. J'ai encore rêvé d'elle. C'est bête. Elle n'a rien fait pour ça.
1: Bon, alors au début, ça surprend sur la piste.
0: Ça, c'est sûr.
1: Sur le dance floor.
0: Mais en même temps, tout le monde la connaît, cette chanson.
1: Mais en même temps, c'est une des plus belles chansons d'amour. Le type, en fait, imagine une fille dans son rêve, mais il finit par la rencontrer. Alors, c'est à pleurer de beauté à la fin. Et c'est un duo. La voix masculine est rejointe par une voix féminine. Non, j'ai des poils qui se hérissent en parlant.
0: Bon, venons-en à votre valise, Frédéric Becbédé.
1: Oui, alors il y a 1 657 € dans ma valise.
0: Dans ma valise. Ah oui, non, là c'est pas le jeu.
1: C'est pas ça
0: non,
1: aujourd'hui.
0: Non, c'est celle que vous emportez avec vous en vacances, la valise de votre vie aussi, pourquoi pas. Non, pour partir. Vous voyagez léger ou pas?
1: Oui.
0: Oui.
1: Oui.
0: Vous m'avez dit un t-shirt, un maillot, ça suffit.
1: Je pars pas très très longtemps de toute façon. Je vous dis, moi j'aime donc je n'aime pas les corvées d'enregistrement, de soute à bagages et tout ça. Donc du coup, il faut voyager léger.
0: Est-ce qu'il y a un objet qui vous suit partout, que vous emmenez toujours avec vous?
1: J'ai sur moi, dans ma poche, une sorte de caillou.
0: Attention, et là vous fouillez au fond de votre poche.
1: C'est ce truc-là.
0: Oh,
1: il paraît que
0: caillou.
1: Ça porte bonheur. J'ai trouvé ça sur une plage et on m'a dit que ça portait bonheur.
0: Un caillou un peu poli.
1: C'est beau, hein.
0: On dirait un coquillage en fait. Il a la couleur d'un
1: coquillage,
0: crème avec comme des petites taches. Ça pourrait être un coquillage poli, plein.
1: Et
0: c'est beau.
1: Voilà. Et donc, écoutez, je l'ai sur moi et depuis on m'a embauché à RTL.
0: Donc c'est bon signe.
1: Même. Franchement, ça marche. C'est un truc qui fonctionne, quoi.
0: Est-ce qu'il y a des choses que vous oubliez systématiquement?
1: Oui, alors j'oublie les chargeurs.
0: Ah.
1: Ça, c'est emmerdant. Et puis, ça m'est arrivé d'oublier mon passeport.
0: Là, on s'en aperçoit
1: à l'aéroport, c'est la grosse galère.
0: Et du coup, vous n'êtes pas parti ce jour-là?
1: Ouais, on a refusé de... J'ai eu beau dire, mais je suis connu. Non, ça marchait pas.
0: Des livres aussi, j'imagine, plein de livres.
1: Oui, c'est vrai. Oui.
0: Et vous les prenez en papier ou?
1: Oui, moi je suis de la vieille école, old school papier. Ça pèse une tonne. Oui, les livres, c'est important.
0: Comment vous choisissez un bon livre de vacances? Parce que vous disiez tout à l'heure, il y a des livres que je suis obligée de lire tout au long de l'année, même si vous y prenez sans doute, j'espère en tout cas, beaucoup de plaisir. Mais ceux pour partir en vacances, alors, c'est quoi?
1: Si je disais que je prends que les œufs complètes de Montaigne,
0: je ne vous croirais
1: pas. Ce serait faux. Non, mais ce serait faux pour une raison, c'est que nous, les critiques, on reçoit les livres de la rentrée de septembre au mois de juin.
0: Donc vous partez avec des devoirs de vacances, en fait.
1: Oui, j'ai déjà avec moi pas mal de livres de la rentrée prochaine et que je vais lire cet été. Il y en a d'ailleurs déjà pas mal qui m'épatent. Mais je fais les deux. Je veux profiter de l'été aussi pour relire ou lire des classiques qui manquent à ma culture.
0: Ah oui, vous complétez.
1: Oui, bien sûr. Mais il y a plein de grands livres que je connais pas.
0: Que quelqu'un comme vous n'a pas tout lu, par exemple.
1: Enfin, bien sûr que non. Personne n'a tout lu. C'est impossible. Mais moi, je suis nul. Par exemple, j'ai les Mémoires d'Outre-Tombe, Chateaubriand, j'ai jamais lu.
0: Ouais.
1: C'est quand même un manque terrible. C'est un immense chef-d'œuvre que j'ai jamais lu. Les Mémoires de Saint-Simon aussi. J'ai lu des extraits, mais j'ai pas pris le temps. Ça prend beaucoup de temps de lire et de se retrouver à la cour du roi.
0: Et ça, vous le transmettez à vos enfants, ce goût
1: J'aurais bien aimé.
0: Mais non, c'est vrai. Si. Non, mais ça aussi, c'est rassurant. Parce qu'on est tous à lutter avec nos enfants sur les écrans, les tablettes, tout ça.
1: Oui, alors... Il y a eu un phénomène intéressant récemment, je ne sais pas si vous avez eu ça, mais nous, dans le Sud-Ouest, il y a eu 10 jours sans écran, une opération organisée avec l'école, où les enfants n'avaient plus le droit. Et du coup, les parents s'y sont pliés aussi. Et comme ils me voyaient tout le temps lire, mes enfants se sont mis à réclamer des livres. On est allé acheter des livres pour eux, et ils ont pas mal lu. Donc, malheureusement, ça a duré que 10 jours.
0: Oui, mais c'est déjà ça. Montrer l'exemple, ça, c'est une des clés.
1: Oui, je crois. Oui. Bien sûr. S'ils vous voient avec des livres, s'ils voient que ça vous amuse, le geste va finir par devenir familier.
0: Votre téléphone, vous arrivez à vous en passer? Vous pouvez le couper?
1: Oui, ça m'arrive. J'essaie de plus en plus maintenant. Mais c'est vrai que pendant un certain temps, je faisais partie des parents qui disent non, pas d'écran pour toi, et qui reprennent leur truc pour scroller sur Insta comme des débiles. Donc voilà, il faut être cohérent.
0: Si votre valise pouvait parler, Frédéric Becbédé, qu'est-ce qu'elle dirait?
1: Elle dirait que je la remplis trop parce qu'elle est toujours lourde, que c'est idiot de mettre une veste pliée en quatre parce qu'elle va être importable après à la sortie.
0: Vous emmenez toujours une veste?
1: Oui. Mais il vaut mieux l'avoir sur soi. Elle est moins froissée à l'arrivée.
0: Bon, vous restez avec nous. Dans un instant, on va voir à quoi ressemble une journée avec vous. On a compris, c'est assez...
1: Il n'y a rien, il ne se passe rien. Bon. Une journée en vacances réussie, il n'y a rien à raconter. Voilà.
0: Ah bah oui, mais il va falloir nous en trouver des choses quand même. Allez, à tout de suite sur RTL.
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0: Comme chaque jour de l'été, on plonge ensemble dans la valise d'un artiste, d'une personnalité. Oui, une valise, ça dit beaucoup de nous, beaucoup plus.
1: Alors, il faut que ce soit une grande, parce que si vous voulez plonger dans la valise, il faut qu'elle soit quand même assez spacieuse, la valise. C'est plutôt une malle, en fait.
0: Oui, mais bon.
1: Bon, voilà, c'était une remarque intéressante. Merci.
0: Okay. On passe à votre programme de la journée, donc pas trop lève-tôt, j'ai compris.
1: Non. Et profitons de ce que les enfants n'ont pas à école pour faire la grasse matinée et même leur apprendre.
0: C'est quoi la grasse matinée?
1: Leur apprendre, la grasse matinée, ça consiste à ce qu'il y ait quelqu'un qui fait le café pour les autres et puis on le prend au lit.
0: Ah.
1: Ouais. Et on mange
0: au lit aussi,
1: on mange un croissant dans son lit avec les miettes et tout ça. Et puis, les enfants viennent dans le lit aussi, et même les chiens.
0: Ah bon ?
1: J'ai deux chiens.
0: Ouais.
1: Ils viennent, ils ont la permission d'aller dans le lit aussi. Tout le monde dans le lit.
0: D'accord. En fait. Et ça, c'est un moment où.
1: Voilà. C'est bien ça, non ? Mais oui.
0: Mais oui.
1: C'est très très joli. Et puis à ce moment-là, à un moment tout d'un coup, il est 10h30 et peut-être qu'il faudrait quand même aller à la plage. Donc voilà, on met péniblement son maillot, on va à la plage et puis c'est l'heure de déjeuner.
0: Mais voilà, vous m'avez dit manger, c'est très important.
1: Ce qui est important, c'est que il y a 3 repas par jour. Donc ça veut dire qu'est-ce qu'on va manger, à quelle heure, où ça, etc.
0: Et alors, vous cuisinez vous ou pas?
1: Oui.
0: Ah bon?
1: Bah oui, bien sûr.
0: Vous cuisinez quoi?
1: Un melon.
0: Mais non, mais un melon, c'est pas bien mangé, ça.
1: Mais il faut le couper en deux et enlever les noyaux.
0: Oui, merci.
1: C'est du boulot. C'est du boulot. Et puis, il faut choisir une bonne huile d'olive pour aller avec la mozzarella. Et en dessert, les brugnons.
0: Ouais. Ouais,
1: bon, voilà un repas équilibré. Je peux aussi animer une émission de cuisine. Voilà.
0: Très bien. Et faire le marché, vous aimez ça ou pas du tout?
1: Oui, j'adore ça. Ah oui, j'adore ça. Oui. J'aime beaucoup les conversations de marché. Oui. Alors, qu'est-ce que vous avez de beau en ce moment? Non, il y a les asperges, c'est fini. Ben oui, voyez, je suis candidat à l'élection présidentielle, en fait. Je fais les marchés, je suis là, je distribue mes tracts.
0: Qu'est-ce qui vous agace le plus en vacances, Frédéric Becbédé? Ceux qui organisent tout, ça, vous m'avez
1: oui,
0: dit.
1: Oui,
0: cela.
1: Non, je vis dans un endroit qui est un endroit où beaucoup de gens viennent en vacances l'été. Et donc, ils pensent que, parce que j'habite là, je suis disponible tout le temps. Or moi, j'habite là toute l'année. Vous voyez, enfin c'est un peu. Donc je suis un
0: et
1: peu envahi. Voilà.
0: On peut passer à la.
1: Je suis un petit peu envahi de demandes, de dîners, de déjeuners et tout. Et en fait, moi, j'ai été un noctambule et un mondain pendant des années, mais j'ai fui tout ça. Et maintenant, j'ai plus du tout envie d'avoir des obligations tous les soirs. Ah, viens, il y a ça et ça. Donc, je m'aperçois qu'en disant ça, je vais me fâcher avec un nombre incalculable.
0: Mais au moins, vous serez tranquille. C'est pas mal. Vous serez tranquille à l'avenir.
1: Cessez de m'inviter.
0: Partir avec des copains en vacances. Vous me disiez, moi, pas plus de 3 jours.
1: Oui, non, c'est plutôt quand j'ai des invités chez moi.
0: Oui. Ah, vous aimez pas voir des gens chez vous?
1: Je trouve que 3 jours, c'est très bien.
0: D'accord.
1: Il y a un jour où on est très content et on dîne et tout ça. Le deuxième jour, c'est bien aussi. Et puis le troisième jour, on se dit quand est-ce qu'ils partent, quoi. Non, vous êtes pas comme moi?
0: Ça dépend.
1: 3-4 jours, quoi.
0: Vous prenez...
1: je vois que oui.
0: Mais moi non plus, je veux me percher avec personne. Vous prenez beaucoup de photos ou pas? Des photos, vous prenez?
1: Non.
0: Bon, rien à faire.
1: Pas tellement. Enfin, mes enfants prennent énormément de photos.
0: Ah bon?
1: Oui. Et puis, ma femme est photographe. Donc, on divise le travail et c'est elle qui s'occupe des photos.
0: Est-ce que les vacances sont parfois pour vous une source d'inspiration?
1: Ah oui, bien sûr. Ouais. Alors là, c'est vrai que toute l'année, j'ai un certain nombre de rubriques et de boulot à faire. Et ça va pas s'arranger. Et donc l'été, c'est un moment aussi où j'écris. Pas mal. Oui.
0: Donc finalement, vous ne coupez jamais complètement.
1: Disons que l'année entre le moment où les enfants sont à l'école et où ils sortent de l'école, il y a quelques heures de tranquillité où on peut travailler. Mais l'été, c'est x4. On peut vraiment écrire. On peut même écrire la nuit.
0: Et vous notez plein de petites choses.
1: Oui, j'ai un carnet et puis j'ai mon ordinateur parce que je suis assez moderne.
0: Oui. Non, mais y en a qui aiment bien écrire.
1: J'ai acquis un ordinateur. J'ai fait cette acquisition. Oui, en fait, la prochaine étape, c'est de demander à une IA d'écrire mon bouquin à ma place, mais je n'en suis pas là encore. Je suis trop orgueilleux.
0: Oui, c'est mieux. Vous avez quel rapport avec l'IA d'ailleurs? Vous utilisez l'IA ou jamais?
1: J'ai peur parce que je m'aperçois qu'il est meilleur que moi.
0: Non.
1: Ah, je suis embêté. Là, j'ai dû faire un texte. Pour le Figaro, je vais perdre mon emploi en disant ça. J'ai dû faire un texte sur des écrivains américains. Je lui ai demandé, et j'ai eu l'impression qu'il était très fort quand même. L'IA vous fait en 3 secondes un travail qui vous prend 2 semaines.
0: Mais vous lui dites, écris comme Frédéric Becbédé?
1: Oui.
0: Ouais, et ça marche?
1: Et ça marche. C'est un peu... Alors, il croit qu'écrire comme Frédéric Becbédé, c'est dire des gros mots et être vulgaire. Et donc, je suis obligé de corriger un peu. Non, mais là, en l'occurrence, il y avait quand même pas mal d'erreurs. Sur Truman Capote, il y avait des erreurs. Sur Fitzgerald, il y avait des erreurs. Donc moi, en fait, j'ai dû tout reprendre et tout refaire.
0: C'est quand même rassurant. Oui. C'est pas demain que...
1: Non, pas tout de suite, mais ça va pas tarder. Franchement, je suis assez inquiet.
0: Est-ce qu'il vous arrive de vous ennuyer, Frédéric Becbédé?
1: Oui, mais j'aime ça. J'aime beaucoup l'ennui, sauf quand j'écris. Je veux pas ennuyer les gens, mais c'est pour ça que je trouve que c'est bien d'éteindre son téléphone, parce qu'on on regarde le ciel, on s'ennuie. Moi, j'aimerais être un peu un bovin. J'envie les vaches, oui.
0: Mais pourquoi?
1: Les vaches sur leur pré, qui en fait, comme programme de la journée, elles ont brouté. Point. Et j'aime bien ce programme. Non, mais c'est des animaux, sublimes. Hein. J'adore les vaches. Et je les envie. Je vois cette espèce de calme, de sérénité.
0: Ça veut dire que ça vous angoisse tout ce qui peut se passer autour tout le temps
1: Pendant 30 ans, j'ai eu cette maladie qui s'appelle le FOMO. Vous connaissez le FOMO?
0: Non.
1: Fear of missing out, ça veut dire la peur de manquer, peur de rater un événement. Donc il fallait que je sois absolument dans le resto, la boîte. Ah non, il y a un autre truc à côté mieux. Et cette folie rend schizo. Et je suis assez heureux maintenant d'être guéri de ça et d'avoir envie d'être un bovin.
0: Je ne sais pas quoi ajouter. Bon, vous restez avec nous. Vous allez jouer. Vous allez jouer les guides dans un instant. Vous allez nous emmener en Suisse. Il y en a des vaches.
1: Oui. Ah oui. Ben oui. C'est pour ça que j'aime la Suisse.
0: À tout de suite sur RTL.

0: Dracula, le premier extrait du cinquième album de Tame Impala.
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0: Dans ma valise sur RTL, et aujourd'hui c'est Frédéric Becbédé qui nous ouvre la sienne. Frédéric, si je vous dis on part là tout de suite maintenant, vous nous emmenez où?
2: Là, mais on va à Formentera.
0: Ah bon, mais vous m'aviez dit la Suisse.
2: Ah oui, pardon. En fait, cette émission est préparée hors antenne par des professionnels, et donc on n'a pas le droit de changer d'avis.
0: Mais donc, si, alors Formentera.
2: Formentera, parce que, si vous voulez, les anciens fêtards dans mon genre, ce qu'il y a de bien, c'est que on atterrit à Ibiza. Puis on prend un petit bateau et on retrouve le calme, la sérénité, des plages merveilleuses, des petites tables posées sur les rochers où on mange du poisson grillé. Voilà, c'est ce que j'aime. Voilà,
0: et alors sinon la Suisse, ça vous voulez le conseiller aux auditeurs?
2: J'aime beaucoup la Suisse parce que la Suisse aussi a des paysages qui calment.
0: Mais où en Suisse?
2: Et je crois qu'en fait en vieillissant, j'ai envie de vert. J'ai envie de paysages verts. Je crois que mon idée, c'est de mourir en Suisse. Voilà.
0: Ah bon?
2: C'est mon projet. C'est que j'espère que j'arriverai au bord du lac Léman à un moment mon épouse me poussera dans un fauteuil roulant comme Una Chaplin qui poussait Charlie Chaplin au bord de ce lac. Eux, ils étaient à Corsier-sur-Beuvais. J'envie la fin de vie de Chaplin.
0: Pourquoi au bord de ce lac, le lac Léman?
2: C'est merveilleux comme paysage. Vous avez tout. Il y a les nuages qui se reflètent dans l'eau miroitante du lac. Vous avez les montagnes derrière. Et on a l'impression, quand on regarde le lac, que la montagne est au-dessus et puis elle est aussi dedans. Et donc, on peut plonger dans la montagne, si vous voulez. Non, c'est difficile de trouver plus beau.
0: Une adresse là-bas ou pas? À nous conseiller?
2: Dans la vieille ville de Genève, l'hôtel-restaurant Les Armures, c'est la meilleure fondue que je connaisse.
0: La meilleure fondue?
2: Ah oui, j'aime beaucoup ça. Moi, je commande la fondue et la raclette.
0: Les deux?
2: Les deux, oui.
0: Mais pourtant, vous êtes...
2: J'y vais pas tous les jours.
0: Affûté. Ah, donc, l'hôtel Les Armures, dans le centre-ville de Genève, pour la fondue, et sinon, une balade au bord du lac Léman.
2: Oui, bien sûr. Oui, oui.
0: Si vous n'aviez qu'un dernier voyage à faire, ce serait où?
2: Je sais pas, peut-être j'irai revoir le Taj Mahal. Ça m'avait impressionné. J'étais allé il y a très très longtemps. Et quand vous arrivez de loin et que vous voyez ce monument du romantisme construit pour une femme et qui est une déclaration d'amour en marbre, c'est merveilleux. Et donc on arrive là. Et puis après il y a beaucoup de touristes, beaucoup de gens qui vendent des petits Taj Mahal en plastique. C'est moins bien.
0: Allez, dans un instant, Frédéric Becbédé, on va défaire vos valises et puis surtout parler de ce livre. Ibiza a beaucoup changé.
2: Il serait temps.

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8: Dans ma valise. Et aujourd'hui, c'est Frédéric Becbédé qui nous ouvre la sienne. Frédéric, est-ce que vous avez une petite boule au ventre quand vous rentrez comme ça je sais pas, un peu de mélancolie avant la rentrée
9: Ah oui, comme les dimanches.
8: Ah oui, vous n'aimez pas les dimanches?
9: Non, j'aime pas les dimanches. Ah bah... C'est depuis mon enfance. Depuis mon enfance.
8: Mais les dimanches, vous savez que vous allez travailler désormais le dimanche soir.
9: Justement, sur justement, c'est pour ça que j'ai accepté cette émission, parce que pour combattre cette angoisse du dimanche, parce que je pense que justement le dimanche soir à 20h, au lieu de flipper, je serai avec des gens intelligents.
8: Alors c'est quoi le principe de cette émission? D'abord donc, ce sera à partir du 30 août.
9: Oui.
8: Tous les dimanches soirs à partir de 20h, une heure
9: d'engueulade.
8: D'engueulade, vraiment?
9: Non, mais de conversation. Moi, c'est ce que je préfère sur Terre, c'est le dialogue avec des gens qui ne sont pas d'accord avec moi. C'est la base de la démocratie et c'est devenu impossible. Plus personne n'est capable de dialoguer. Donc moi, je veux une conversation entre gens brillants, cultivés, intelligents, sur les livres, les films et la musique et la culture.
8: Et alors, qu'est-ce que vous pourriez dire de votre dernier livre, Ibiza a beaucoup changé?
9: Achetez-le,
8: oui, mais d'accord. Non, mais dans l'émission, elle pourrait commencer.
9: Dans ma valise, j'emporte que mon livre. En fait, le type, il emmène son bouquin pour le relire. J'aime le relire sur la plage.
8: Et puis non, mais vous voudriez qu'on en dise quoi dans votre émission de ce livre?
9: Ah, de ce livre? Frédéric Becbédé, comme d'habitude, fait le malin. Il essaye de nouveau nous choquer au début, et puis petit à petit, on s'aperçoit que finalement, c'est un type charmant et profond.
8: Un grand mélancolique?
9: Oui, mélancolique, nostalgique surtout. Ouais. La nostalgie, c'est encore mieux que la mélancolie. C'est une mélancolie du passé. Donc il y a quelque chose d'assez... Je crois qu'il y a un peu d'émotion dans ce livre au moment où on s'aperçoit que ma jeunesse est perdue. Voilà, et au moment où Octave, le héros, s'aperçoit qu'il ne retrouvera jamais...
8: Horrible de dire ça, non?
9: Ben oui, mais c'est vrai, c'est beau, c'est ce que je préfère dans les nouvelles de Fitzgerald. C'est l'espèce de regard sur la perte, quoi. Et puis en même temps de regard émerveillé, parce que les souvenirs sont toujours là. Et les souvenirs, c'est du passé embelli. Donc finalement, on a en nous notre richesse qui est ce passé embelli.
8: Vous évoquez ces années 90, celles où vous aviez 25-30 ans. Ce que vous regrettez le plus, c'est vraiment ce qui se passait à l'époque ou finalement l'âge que vous aviez?
9: Les deux.
8: Les deux.
9: Oui, bien sûr.
8: Non, mais parce qu'on a un peu tendance parfois à embellir ces années-là, qui sont forcément des belles années. Enfin,
9: oui.
8: Forcément.
9: Je pense quand même que j'ai eu beaucoup de chance, parce que ma génération, quand elle avait 20 ans, c'était très différent. C'était un monde sans Internet, sans téléphone, sans cette obsession des réseaux sociaux.
8: Tout ça vous...
9: Ça a beaucoup transformé la vie en société. Les gens, je crois, sont beaucoup plus seuls et inquiets, angoissés. Enfin bref, on pouvait vivre au présent, on pouvait vivre des rencontres. Les gens n'avaient pas peur les uns des autres, comme aujourd'hui. J'ai l'impression que tout s'est tendu. Et que les années 80-90, j'ai eu beaucoup de chance d'avoir 20 ans à ce moment-là, oui.
8: C'était quoi, la liberté? Tout était possible et...
9: Je dis dans le livre que c'était nos années folles. Oui. C'est-à-dire que je pense qu'il y a eu deux périodes. Il y a eu les années folles, ce qui sont les années entre les deux guerres. Et puis il y a eu cette période-là, 30-40 ans après la Deuxième Guerre mondiale, où le mur de Berlin est tombé et on a eu une vraie utopie. On a pensé que tout le monde serait libre. Et puis ça n'a pas duré. Mais on a, à ce moment-là, il y a eu beaucoup de choses qui se sont passées. On a créé des nouvelles manières de faire la fête, les raves. Il y a eu des nouvelles musiques, la musique électro. Il y a eu beaucoup de, il y a eu aussi des nouvelles drogues qui, oui, c'est vrai, qui ont été inventées à ce moment-là. Et tout ça fait une sorte de maelstrom assez positif. Et puis voilà, et puis c'était...
8: Vous dites, on se demandait ce que le troisième millénaire nous réservait. La réponse fut Google, Tinder, Facebook, Instagram, TikTok, YouTube, ChatGPT. Vous, vous rêviez de quoi? Pourquoi? Pour vous, c'était quoi le troisième millénaire?
9: Ben, on se demandait.
8: Oui, mais
9: c'est vrai qu'on se demandait qu'est-ce qui va se passer. Est-ce que tout le monde sera libre, égaux?
8: C'est tout l'inverse.
9: Quand le mur de Berlin est tombé, on a pensé ça. Puis ça a duré jusqu'à la chute des tours de New York. L'attentat du World Trade Center, à mon avis, c'est le début de la fin et d'un nouveau millénaire, d'angoisse. Mais on peut toujours se réfugier dans le passé.
8: Et on peut lire Ibiza a beaucoup changé.
9: Et puis c'était plus humain, voilà. J'ai une impression que la révolution technologique, numérique, digitale est aussi une déshumanisation. C'est ça le message politique de ce livre.
8: Ibiza a beaucoup changé, publié chez Albin Michel, et on aura le plaisir de vous retrouver, Frédéric Becbédé, à la rentrée. Donc, à partir du 30 août, notez bien ce rendez-vous, 20h, et ce sera le cas tous les dimanches soirs pendant une heure, pour s'engueuler.
9: Donc. Merci.
8: Et moi, je vous retrouve bien sûr dès lundi sur RTL. RTL midi, les auditeurs ont la parole. Dès midi 30, je compte sur vous, hein, parce que cette émission, elle n'est rien sans vous. Vous nous appelez pour réagir à l'actualité, mais tout de suite, on joue la bonne touche avec vous, Olivier Mine. Bonjour, Olivier.
2: Merci pour cette valise avec l'excellent Becbédé. Et puis nous serons là, bien sûr, à partir de lundi, midi, midi et demi, jusqu'à 14h. Pour le coup, je suis très bien entouré. La bonne touche, la dernière, c'est dans un instant. 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L'essentiel de l'information en 3 minutes, c'est avec vous Brieux Bochet. Bonjour Brieux.
6: Bonjour Olivier, bonjour à tous. Après une nuit compliquée sur le front des orages dans le sud, la Corse n'est plus en vigilance orange ce matin. Deux départements le sont encore, les Alpes-Maritimes et le Var. Des orages qui ont laissé des traces dans le Gard, notamment à Saint-Hippolyte de Caton, près d'Alès, où les vignes de Marine ont souffert cette nuit.
10: On a quasiment tout perdu, hein, parce que ils étaient vraiment gros, donc les raisins ont pris des impacts. Certaines grappes sont carrément tombées au sol, enfin voilà. Bah écoutez, on va faire le tour déjà, puis on contactera les assurances, hein, aussi. Hein. Et puis après on verra. Bon, je pense qu'on va quand même passer et essayer de récupérer ce qu'il y a à récupérer. Hein. Là, on devait vendanger aujourd'hui, donc on le fait pas.
6: Des propos recueillis par l'ENA Ménager pour RTL. Par ailleurs, 11 000 foyers sont actuellement privés d'électricité en Occitanie et en PACA, annoncé Enedis. Les orages qui ont aussi probablement impacté la ligne ferroviaire Hendaye-Paris. La foudre s'est abattue sur une installation électrique. Électrique est parti à 15h hier. Les passagers sont arrivés ce matin avec 11 heures de retard. Dans le reste de l'actualité, la ministre de la Santé renonce dans l'immédiat à doubler le plafond des franchises médicales. Une annonce qui avait provoqué un tollé chez les associations de patients. Le gouvernement envisage désormais une hausse moins ambitieuse que prévu. Dans la tempête depuis plusieurs mois, Patrick Bruel maintient les dates de sa tournée qui doit débuter en octobre. Reste à savoir maintenant si les communes accepteront de la accueillir. Sur RTL, le maire de Chartres affirme que le chanteur n'est pas le bienvenu. Et puis le climat des affaires s'améliore de nouveau en août en France, en légère augmentation pour le troisième mois consécutif. Le climat de l'emploi reste stable selon les derniers chiffres de l'INSEE. À l'étranger, maintenant, Washington menace ses alliés qui ne rejoindraient pas sa guerre économique censée faire tomber le régime de Téhéran. Ces sanctions et pressions ne sont pas la solution, affirme ce matin Pékin. Et puis 5 disparus et 19 blessés dans l'incendie de deux immeubles d'habitation dans le nord de la Suisse. Un restaurant avec des logements a entièrement brûlé. Les sports et le grand retour de la Ligue 1, c'est ce soir. L'Olympique de Marseille reçoit Strasbourg, coup d'envoi à 20h45 au Vélodrome. Un mot de tennis, ça passe facilement pour le numéro 1 français Arthur Fils, qualifié pour les demi-finales du Master 1000 de Cincinnati. Victoire en 2-7 face à l'Argentin Tirante. La météo, nuages, averses et quelques orages au menu pour les Pyrénées et les régions de l'Est aujourd'hui. C'est aussi de la Bretagne, Hauts-de-France. Ailleurs, le temps sera plus calme avec souvent des nuages pour les température comptée entre 18 et 30 degrés. Les courses étant nocturnes à Cabourg aujourd'hui, départ à 20h15. 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L'outsider de RTL, c'est le numéro 8. Kaiser, 10h et 3 minutes sur RTL. C'est parti pour la dernière bonne touche de l'été avec vous, Olivier Mine.
2: Merci mon cher Brieux et on vous retrouve tout à l'heure à 11h, bien sûr.
6: À tout à l'heure.
2: Merci.
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2: Quel plat britannique est composé de poissons frits servis avec des frites?
11: Fish and frites.
2: D'accord. Toutes les touches sont disponibles sauf la 8.
11: Eh ben, comme j'adore les 7 nains, je vais prendre le numéro 4.
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2: Son pseudonyme lui vient d'un de ses professeurs d'école primaire, qui le surnommait Zucchero, c'est-à-dire sucre en italien. Ça devait être un enfant sage dans ce cas-là, et doux.
11: Oui, il était diabétique sinon.
2: Solange, rebonjour.
13: Ben oui, c'est pas mal, je m'y attendais pas, j'avais pris de faire un repassé pour continuer mon passage, ben, j'ai tout posé, hein. Je dis bon, pas les dates, parce que sinon ça va nous cramer ma machine.
2: Non, c'est pas la peine de cramer, honnêtement, non, Solange.
13: Non.
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0: C'est la bonne touche, en effet, la dernière de cette saison 2026. Je suis ému, bien sûr, mais joyeux aussi, car je vous retrouve, vous qui nous écoutez, depuis le début de cet été, d'abord avec Laurence Boccolini, puis avec moi. Heureux également parce que je retrouve à nouveau ma Chloé, ma Clo-Clo.
1: Oh,
0: comment elle va, ma Chloé?
1: Très bien, un peu triste quand même, c'est la dernière.
0: Oui, mais on va en profiter,
1: bien
0: au maximum.
1: Sûr, on va bien rigoler.
0: Mon va, Valentin.
2: Bonjour Olivier, on va profiter aujourd'hui de cette dernière.
0: Bien entendu, nous sommes avec, bien sûr, Sébastien qui est aux commandes, notre capitaine. Plus que jamais gardant le cap. Le cap vers où? Vers quoi? Eh bien, vers le parc Astérix, figurez-vous. Et oui, un joli séjour de 2 jours pour 4 personnes. 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
2: 900.
0: Bravo, je vois que vous suivez. C'était un test. Alors, j'ai une bonne nouvelle à vous annoncer. Chloé m'a apporté, juste avant que nous ne prenions l'antenne, les fiches de nos 2 premiers auditeurs candidats qui vont donc maintenant jouer à la touche express, ce qui définira notre premier leader. Nous écoutons le premier d'entre eux.
3: Je m'appelle Sylvie, jeune retraitée et jeune grand-mère. On serait ravis de pouvoir partir en famille au parc Astérix quelques jours. Et surtout, comme c'est qu'un jeu, je souhaite vraiment bonne chance à tous les candidats de la bonne touche.
0: Écoutez, le pack Astérix, pourquoi pas? Voyons maintenant qui se trouve face à Sylvie.
4: Je m'appelle Laurent, je viens de Suresnes en région parisienne et je suis très content de jouer à la bonne touche et je suis commercial dans l'agroalimentaire.
0: Très bien, bienvenue à vous deux. Bonjour Sylvie, bonjour Laurent.
5: Bonjour, bonjour Sylvie, bonjour à tous et à toutes.
6: Bonjour Laurent.
5: Bonjour, bonjour,
6: bonjour. Et bonjour Sylvie. À toute l'équipe de la bonne touche.
2: Bonjour.
1: Bonjour Sylvie.
0: On est bien heureux de vous accueillir sur l'antenne d'RTL.
5: Bon, J'espère bien.
0: Je vous ai un peu pincé les mollets, Sylvie, avec Actéric, parce que c'est l'émotion, j'imagine, à évoquer le séjour.
6: Écoutez, en tous les cas, si on gagne, on sera vraiment ravis d'aller là-bas.
0: Hein. Ah ben, j'imagine bien. Ma chère Sylvie, est-ce que par hasard, vous auriez votre radio allumée non loin de vous?
6: Ah non, là je suis vraiment, je suis dans le couloir, on peut dire, et là j'ai juste,
0: vous
6: j'ai entendu...
0: Vous êtes dans le couloir, ma pauvre Sylvie, pourquoi vous êtes dans le couloir?
6: Bah disons que comme ça je suis tranquille. Hein.
0: Ah très bien, mais c'est vrai que souvent dans le couloir on est plus tranquille qu'ailleurs, hein. c'est logique. Bon, Sylvie, Laurent, qui veut commencer la touche express?
5: Je laisse
6: Laurent.
5: Ah, voilà, d'accord, Sylvie, ok. Bah, merci Sylvie. Hein. Merci beaucoup Sylvie.
0: Très
5: top.
0: Bien. Bonjour Laurent.
5: C'est gentil.
0: La touche
5: bonjour Olivier.
0: Bonjour.
5: La touche 2.
0: La touche 2, 30 secondes Laurent, pour me donner un maximum de bonnes réponses. Vous passez si jamais vous n'avez pas la bonne réponse, bien entendu.
5: Ok.
0: C'est parti. En géométrie, combien de degrés un angle plat mesure-t-il?
5: 90.
0: Quelle est la signification de la lettre A du sigle TVA?
5: Taxe valeur ajoutée.
0: Quel était le prénom du couturier Dior?
5: Christian.
0: Selon Michel Sardou, où fait-on la Java?
5: Broadway.
0: Quel jeu consiste à faire rebondir une pierre plate à la surface de l'eau?
5: Passe.
0: Pour combien de temps sont élus les membres de l'Académie française?
5: À vie.
0: C'est trop tard ou pas?
2: C'est trop tard.
5: Oh.
0: Et oui, vous, c'est pour ça qu'à un moment donné, je me suis permis de vous dire passez, parce que vous ne reveniez pas sur Ricochet, car c'était bien Ricochet.
5: Ricochet, c'est ça, bien sûr.
0: Oui, je sais bien. Ouais. Mais ça, c'est le stress des 30 secondes. En géométrie, combien de degrés un angle plat mesure-t-il? Vous m'avez dit 90, Valentin.
2: Et non, c'est 180.
0: Eh oui. Puisqu'il est plat. En 90, c'est droit. Et si vous ajoutez 90, il devient plat. Eh oui. Quel était le prénom du couturier Dior? Christian, oui, bien sûr. Michel Sardou nous dit qu'on fait la Java à Broadway. Oui, bien entendu. Ça nous fait...
2: Ça nous fait 3 points. On avait également la TVA avec la valeur ajoutée.
0: Ah pardon, oui, c'est vrai. Et la lettre A du sigle TVA avec ajouté. Ça nous fait donc 3 points pour vous, Laurent. C'est un bon score. C'est un bon score. Bah, évidemment, c'est pas 6 ou 7. Mais évidemment, ça met un petit peu de pression à Sylvie. Ma chère Sylvie, vous allez maintenant jouer avec l'autre touche express. Même règle pour vous, 30 secondes, bonne chance.
6: Merci Olivier.
0: Je vous en prie, c'est parti. Comment s'appellent les créatures jaunes qui travaillent pour Gru dans Moi, moche et méchant?
6: Je passe.
0: Combien font 56 plus 78?
6: 134.
0: Quel est le numéro départemental de la Meuse?
6: La Meuse 57.
0: Quel est le nom d'une des sculptures les plus connues de Rodin?
6: De Rodin, le penseur.
0: Dans quelle ville française les habitants sont-ils nommés les Bisontins?
6: Les Bisontins, c'est Besançon.
0: Et oui, c'était Besançon. C'est Besançon, en effet. Mais alors là, on est vraiment revenons sur les questions que je vous ai posées. Les créatures jaunes qui travaillent pour Gru dans Moi, moche et méchant, c'est les mignons. Et oui, c'était ça la réponse que j'attendais. 56 plus 78, 134, parfait. Le numéro départemental de la Meuse, vous m'avez dit 57. Et en fait, Valentin...
2: Et non, c'est 55.
0: Et oui.
6: 55.
0: Quel est le nom d'une des sculptures les plus connues de Rodin? Le penseur, oui, en effet. Et puis Besançon pour les Bisontins. Nous n'y revenons pas.
2: Ça nous fait 2 points.
0: 2 points. Ah là là, vas-y lui. 2 points.
6: Écoutez, c'est pas grave, l'important c'était de vous avoir, Olivier, et mon mari qui est à côté vous passe le bonjour parce qu'il a fait avec vous le jeu avec Sidonie Bonnec.
0: Oh, très bien, il s'appelle comment votre époux?
6: Il s'appelle Olivier, il avait gagné plus, c'était au mois d'avril l'année dernière, on avait passé un très très bon moment avec vous.
0: C'est charmant, eh bien j'embrasse bien Olivier, et bravo pour sa performance dans le jeu sur France 2.
6: En tous les cas, bonne chance à Nicolas, à Laurent, je veux dire. Bonne
7: merci.
6: Chance à Laurent.
7: Merci Sylvie,
6: merci beaucoup.
0: Merci à vous Sylvie, et
7: bientôt,
0: bonne journée, bonne fin d'été à vous et Olivier.
6: Bonne continuation, au revoir.
0: Au revoir. Ah, c'est cool d'avoir des auditeurs avec qui on a créé des liens, en fait,
2: oui.
0: et surtout à qui on a laissé un bon souvenir.
2: C'est mieux.
7: Bah oui, moi, vous m'avez laissé un bon souvenir, hein, ça, c'est sûr.
0: Aussi?
7: Oui, j'étais passé en direct sur RTL avec Eric Jean-Jean. J'ai 2 petites secondes pour vous raconter l'anecdote. En fait, c'était à la journée du patrimoine au mois de septembre, il y a 2 ans. Et Eric Jean-Jean faisait son émission et ben on était là, on regardait Eric Jean-Jean faire son émission.
0: Vous êtes venu à RTL.
7: Et je suis venu à RTL et à un moment il parlait du groupe Eagles et il m'a dit est-ce que quelqu'un a une anecdote à dire? Puis moi ben, j'ai dit oui, pas de problème. Et je suis passé en direct.
0: Et vous êtes passé en direct. En fait, vous devenez un professionnel de la radio.
7: Bien sûr, j'ai même pensé le jingle et tout. Voilà. Bon, attention alors, à vous, Olivier, je peux prendre votre place. Hein. Faites gaffe. Hein.
0: Ben, j'ai bien compris, c'est pour ça que je vais essayer de vous évincer, par exemple, avec la pause que nous allons faire maintenant.
7: Ah, d'accord, ok.
0: On vous retrouve, bien sûr, dans un instant pour en jouer avec, je l'espère, votre bonne touche. Vous nous appelez 3210 ou vous nous envoyez le mot touche par SMS au 74-900. On revient.
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0: Il est 10h15, vous écoutez RTL, c'est la dernière de la bonne touche. Et oui, en effet, RTL fait sa belle et grande rentrée lundi prochain. Nous jouons avec notre champion, il s'agit de Laurent. Laurent va choisir maintenant, on l'espère, sa bonne touche. Laurent, oui. Vous avez le clavier pour vous, je vous écoute.
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0: La touche qui zappe, une touche qui, comme son nom l'indique, puise sa matière dans l'univers de la télévision.
7: Bon, allons-y. On va essayer.
0: Pourquoi vous dites que c'est pas gagné?
7: Non, j'ai dit on va essayer, on va voir.
0: Ah, pardon.
7: Mais c'est pas gagné aussi. Hein. Ah,
0: non, on va tout faire pour, enfin vous allez tout faire pour. Voici la première question. Depuis quand l'émission des 12 coups de midi existe-t-elle? 2007, 2010 ou 2012?
7: 2012.
0: En 2025, qui a pris la suite d'Anne-Sophie Lapix à la présentation du 20h sur France 2? Léa Salamé, Marie-Sophie Lacaro ou Marie Portolano?
7: Léa Salamé.
0: Très bien, je note. Dans quelle émission Nantes et Mout tentent de rejoindre une ville uniquement en autostop avec l'aide des automobilistes? Est-ce J'irai dormir chez vous, Rendez-vous en terre inconnue ou bien Nu et culotté?
7: J'irai dormir chez vous.
0: Dans quelle émission de télévision l'humoriste Vincent De Dienne a-t-il été chroniqueur de 2016 à 2018? Est-ce Touche pas à mon poste, Quotidien ou C'est à vous?
7: Touche pas à mon poste.
0: Quelle c'est chaîne dur, de télé a officiellement été supprimée de la TNT le 1er mars 2025? Est-ce D17, France O ou C8?
7: C8.
0: C'est noté. Voyons ce zapping. L'émission des 12 coups de midi existe, me dites-vous, depuis 2012. Eh bien, en fait, non. Non, c'est depuis 2010, depuis le 28 juin 2010. Ah, nous embrassons Jean-Luc Reichmann, qui officie brillamment aux commandes de cette émission. En 2025, la personne qui a pris la suite d'Anne-Sophie Lapix à la présentation du 20h sur France 2, Léa Salamé. Et oui, c'est Léa Salamé, en effet. Dans okay. quelle émission Nancy Mout tente de rejoindre une ville uniquement en autostop avec l'aide des automobilistes? Vous m'avez dit j'irai dormir chez vous, et en fait, Valentin?
2: Eh bien non, c'est Nu et culotté.
0: Eh oui.
2: Et pour le coup, ils partent tout nus au début de l'épisode. Et leur objectif, c'est d'aller réaliser une belle action généralement, et de s'habiller au cours de l'émission. C'est mieux aussi.
7: Non, je ne connaissais pas.
0: On l'espère pour eux. Dans quelle émission de télévision l'humoriste Vincent De Dienne a-t-il été chroniqueur de 2016 à 2018? Vous m'avez dit touche pas à mon poste. Et nous entendons ici le générique de Quotidien. Présenté par Yann Barthès, que nous saluons aussi. Et qui nous écoute, lui également. Ah oui, okay. Nous écoute tous.
21: Tout à fait.
0: Quelle chaîne de télé a officiellement été supprimée de la TNT le 1er mars 2025? C8, m'avez-vous dit? Oui, en effet.
2: Exactement, et ça a été le cas également de Énergie 12 suite à la décision de l'ARCOM.
0: Très bien. Eh bien, okay. Nous en sommes donc à 2 points pour notre champion. 2 points,
7: c'est petit champion.
0: Faible. On va pas se mentir.
7: Petit champion. C'est pas top.
0: Attendez, on a vu des champions à un point.
1: Hein, c'est vrai.
0: Et oui, qui ont fait du chemin. Ah, on est d'accord, Chloé.
1: Tout arrive.
0: N'hésitez pas à nous appeler le 3210 ou à nous envoyer le mot touche par SMS au 74 900. Laurent a ses deux points. Qu'allez-vous faire, vous? Nous le saurons dans un instant. 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Michel Fugain nous raconte une belle histoire.

0: Michel Fugain sur RTL, une belle histoire.
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0: Et nous aussi, on raconte de belles histoires le matin avec la bonne touche sur RTL. C'est la dernière de nos belles histoires, puisque c'est la dernière de la bonne touche. Nous vous proposons un séjour au parc Astérix pour 4 personnes. 2 jours, avec une nuit à l'hôtel, bien sûr, petit déjeuner et dîner compris. 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Vous nous appelez 3210 ou vous nous envoyez le mot touche par SMS au 74 900, comme l'a fait d'ailleurs Yves que nous allons accueillir maintenant. Bonjour Yves.
3: Bonjour.
0: Bienvenue à vous.
3: Oui, bien sûr. Dites-moi, ça va être magique.
0: Vous êtes, oui, ça va être magique en effet, puisque vous êtes magicien.
3: Voilà. Oh.
0: Vous êtes magicien et imitateur.
3: Imitateur, ça, c'était il y a quelques années. Déjà.
4: C'est votre collègue, Olivier.
3: Oui,
0: on est collègues. On est collègues, mais je pense que vous êtes bien meilleur que moi. Il paraît que vous faites Clo-Clo. Vous faites Claude François.
3: Oui, mais uniquement je me demande. Excusez-moi. Je me demande si tu existes encore. Voilà, c'est ça.
0: C'est pas mal.
5: Pas mal.
0: C'est pas mal. On a la version Clo-Clo à la retraite.
3: Oui, mais il y serait aussi, hein.
0: Bah oui, bah, plus que ça même d'ailleurs, parce
3: ouais,
0: que.
3: Ouais, un peu plus.
0: Ah bah oui, bah oui, certainement un peu plus. Mon cher Yves, je vous présente Laurent. Laurent, Yves.
3: Oui, bonjour Laurent.
6: Yves.
0: Ah, on a entendu Yves simplement, mais ça voulait dire sans doute bonjour Yves, mais on n'a pas eu le bonjour.
3: Oui, je pense, oui. Oui,
6: ah,
3: oui.
6: Pardon.
0: Non, mais Laurent est un mec agréable, vous savez, donc c'est évident qu'il vous disait bonjour.
3: J'en doute pas.
0: Mon cher Yves, vous avez le choix avec le clavier. Toutes les touches sont à disposition, sauf la 7.
3: D'accord. Alors, attendez, je fais une manipulation.
0: Oui, faites une cascade.
3: La 5.
2: La touche de Molière.
7: 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Assassin ! On m'a coupé la gorge, on m'a dérobé mon argent !
3: Ma biche. Il est là. Il était pas là, il est reparti. On s'en fout, allez.
0: Non, mais vous le tenez plutôt bien, de finesse, non, franchement. Non, même très bien. Bon, bonne chance à vous avec cette touche Molière, où nous allons bien sûr nous entretenir autour de la langue française.
4: Mais oui.
3: Oui.
0: Quel déterminant accompagne le nom alter? Est-ce le déterminant masculin, un alter, déterminant féminin, une alter, ou les deux sont possibles?
3: Une alter.
0: Vous dites donc féminin?

0: dans la littérature française, qui chante cette chanson ?
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0: Est-ce le Petit Prince ? Est-ce Gavroche ou Poil de Carotte ?
2: Gavroche.
0: Dans la phrase « Au vu de son dossier, Bastien va devoir redoubler ». Comment s'écrit « au vu de » ? Est-ce que ça s'écrit « au vu » avec un « e » à la fin ? Est-ce que ça s'écrit « au vu es » avec « aux » et puis « vues » à la fin donc ? Ou est-ce « au vu de » avec un « u » à la fin de « vue » ?
2: Avec un « u » à la fin, c'est tout.
0: Très bien. Un peu de théâtre maintenant. À quel dramaturge doit-on la phrase devenue mythique « être ou ne pas être », telle est la question.
3: Trois propositions.
0: Ah oui, pardon, oui. Jean Racine, oui, Pierre Corneille et William Shakespeare.
2: Shakespeare.
0: Parmi ces trois mots, lequel n'existe pas ? Le pétrichor, la chatte-mite, la figusine.
2: La deuxième.
0: La chatte-mite ?
2: Ouais.
0: Très bien. C'est noté. Le déterminant qui accompagne le nom Alter, vous m'avez dit qu'il était féminin. Réponse, Valentin.
3: Eh bien, non, il est masculin. On se trompe souvent, mais c'est bel et bien masculin. On dit un alter.
0: Un alter, oui. Mais c'est vrai qu'on dit généralement toujours les altères, alors évidemment.
2: Ouais.
0: Et puis moi, je me désaltère, surtout.
2: Bah ouais, surtout avec un verre. Ouais. Un verre des altères, c'est le pluriel.
0: Dans la littérature française, qui chantait cette chanson ? Donc, on a eu comme extrait, vous m'avez dit,
2: ah bah oui.
0: Gavroche. Et
2: dans
0: en effet, c'est Gavroche. Alors, pourquoi Gavroche ?
3: Eh bien, c'est dans Les Misérables, Victor Hugo fait chanter son personnage qui est sur le point de mourir sur les barricades.
0: Eh oui. Dans la phrase « Au vu de son dossier, Bastien va devoir redoubler », vous m'avez dit que « au vu de » devait s'orthographier « u » à la fin et non pas avec un « e » ou « es ». Et en effet, c'est la bonne réponse. Alors, comment fait-on pour ne plus faire la faute ?
3: Eh oui, et pour s'en souvenir, on peut remplacer l'expression par « en raison de ».
0: Ah, ah oui ! Et alors, évidemment, dans ce cas-là...
4: Hein... On n'a plus à l'écrire.
2: Tout à fait.
0: Merci, Chloé. En effet, c'est ça le bon truc. On évite de s'ennuyer l'existence. Un peu de théâtre maintenant, disais-je. Le dramaturge qui a écrit « Être ou ne pas être, telle est la question ». Enfin, version originale, c'est donc « To be or not to be, that is the question ». Vous m'avez dit William Shakespeare. En effet, c'est bel et bien William Shakespeare. Fameuse tirade, extraite
3: d'Hamlet.
0: Évidemment. D'Hamlet.
2: Voilà.
0: Parmi ces trois mots, lequel n'existe pas, vous m'avez dit la chatte-mite, alors que je vous proposais le pétrichor et la figusine. Et malheureusement, non, ça n'est pas la chatte-mite. C'est la figusine. La figusine qui est un mot totalement inventé par mon équipe.
4: C'est
0: Zoé en plus. Très bien. Mais Zoé n'est pas là aujourd'hui. Parce que parfois, il vient de faire une visite. Mais la chatte-mite existe bien, Valentin.
3: Et oui, ça désigne une personne hypocrite qui prend des faux airs de gentillesse pour tromper ou séduire.
0: Oh, on en connaît des chatte-mites. Hein.
2: Oh là là.
4: On ne les nommera pas.
0: Non, on ne donnera pas, en effet, le nom de tout cela. Et quant au pétrichor, c'est une odeur agréable de terre mouillée qui se dégage dans l'air après la pluie. Elle vient d'un processus chimique mêlant certaines plantes qui dégagent une huile, en fait, qui imbibe à la fois la roche environnante et les végétaux et qui donne donc cette odeur très particulière. Bon, total.
3: 3 points.
0: Oh oh. 3 points. Eh bien, dites-moi, ça n'aura pas tardé. Nous avons un nouveau champion. Yves, vous êtes notre champion.
5: Bon,
0: Laurent, je suis désolé.
5: C'est la fin des haricots.
2: Non, quand même pas.
5: Non, bah, bonne chance, Yves, pour la suite, alors. Hein.
2: Ouais, les haricots, c'est écossais, en fait.
5: Ouais.
0: Ah oui, c'est vrai, c'est écossais, ça n'est pas français. Merci pour cette remarque. Frappé au coin du bon sens.
2: Yves. Non, puis c'est aussi les haricots, les écosses aussi.
0: Bien sûr. Je sens que le temps va être long. Laurent, on va vous dire au revoir.
5: Merci. Je peux faire un petit coucou,
0: mais
5: juste 2 secondes.
2: Oui.
5: Bah, je fais un énorme bisou à ma moitié depuis près de 40 ans, Nathalie, qui se reconnaîtra. Je pense qu'elle se reconnaîtra. Donc voilà. Bah,
0: j'espère bien aussi. Si ça fait 40 ans qu'elle est votre moitié.
5: Moi aussi.
0: Elle n'est donc pas auprès de vous.
5: Voilà. Non, elle est pas près de moi, je suis dans la voiture, pour tout vous dire. Voilà, je suis commercial, donc
0: d'accord. Okay, voilà. Okay. Eh bien, on embrasse bien fort Nathalie si elle nous écoute au moment où vous la saluez.
5: Elle nous écoute. Elle nous écoute.
0: Eh bien, bonne fin d'été à vous, Laurent,
5: merci
0: et à Nathalie.
5: Beaucoup.
0: Et merci de nous avoir
5: continué parce que vous êtes super tous. Bon, voilà. À bientôt.
0: Merci
5: au
0: beaucoup.
5: Revoir.
0: À bientôt.
5: Merci, au revoir.
0: Bravo
5: au revoir.
0: Yves. Vous êtes donc notre nouveau champion. Maintenant, évidemment, à voir qui va se trouver face à vous pour le prochain duel. Vous nous appelez 3210 ou le mot touche par SMS au 74 900.
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0: Nous sommes en effet ensemble jusqu'à midi pour la bonne touche. Vous nous appelez au téléphone 3210 par SMS. Vous nous envoyez le mot touche au 74 900. Nous avons un nouveau champion.
3: Oui.
0: Yves qui est magicien imitateur à la retraite. Mais en fait, Yves, quand on est artiste, on n'est jamais à la retraite.
2: Encore.
0: Voilà, on est d'accord. Yves, vous allez maintenant pouvoir choisir une nouvelle touche. Toutes sauf la 5 et la 7.
2: La 4.
6: La touche couleur.
0: Quiz de 5 questions, où bien sûr les réponses que j'attends de vous sont des réponses de couleur.
2: D'accord.
0: Bonne chance. Dans le jeu du Cluedo, quelle est la couleur du pion associé au personnage du docteur Olive?
2: Bleu.
0: Quelle couleur donne son nom à la mer située entre l'Afrique de l'Est et l'Arabie Saoudite?
2: Rouge.
0: De quelle couleur est la salopette du célèbre personnage de jeu vidéo Mario de Nintendo?
2: Bleu.
0: Dans la série de films d'animation Moi, moche et méchant, de quelle couleur sont les petits personnages serviteurs appelés les mignons?
2: Marron.
0: Quelle couleur donne son nom à la forme de magie associée à la sorcellerie et au maléfice?
2: Aïe, aïe, aïe. L'or. Ouais.
0: Bon, trop tard.
2: Trop tard.
0: Alors voyons ça. Je pensais que vous y alliez. Vous alliez
2: oui,
0: y aller.
2: Bah oui, oui. J'étais bluffé là.
0: Mais quand on donnera la réponse, on comprend peut-être aussi
3: pas
0: pourquoi.
3: Ouais,
0: Yves,
2: de recevoir un coup de baguette, je sais pas.
0: Dans le jeu Cluedo, la couleur qui est associée au personnage du docteur Olive, vous m'avez dit bleu. Ben, va.
3: Et non, c'est vert. On l'appelle aussi le révérend Olive.
0: Et bien sûr.
2: Ah mince.
0: Et oui. Mais vert Olive, en fait, c'est une correspondance.
2: Ouais.
0: La couleur qu'on donne à la mer située entre l'Afrique de l'Est et l'Arabie Saoudite, vous m'avez dit rouge, oui en effet. La couleur de la salopette de Mario de Nintendo, bleu, oui en effet. Mais il est très coloré comme garçon.
3: Ben oui, il a une casquette et il a aussi son t-shirt rouge et sa salopette par-dessus.
0: Ben bien entendu.
3: Un vrai plombier.
0: Oui, il n'y a que le sourire qui lui manque finalement. Dans la série Moi moche et méchant, de quelle couleur sont les petits personnages, les petits mignons? Mais il dit marron. Oh non, là c'est qu'ils sont tombés dans un pot de chocolat.
2: Jaune.
0: Eh oui, ils sont jaunes.
3: Oui.
0: Et oui, c'est gentil, c'est gentil. De quelle couleur donne son nom? Parce que les mignons, si on les laisse chanter, on en a jusqu'à ce soir. Non, j'ai dit ça suffit. Il faudrait vraiment. Je n'en peux plus de ces enfants.
4: Ah, c'est insupportable.
0: Alors, on est bien d'accord, Chloé. La couleur qu'on donne donc à la forme de magie associée à la sorcellerie au maléfice, c'est...
3: La magie noire.
0: Et oui.
2: La magie noire, bah oui, évidemment. Voilà.
0: Non, total, combien?
3: On fait apparaître 2 points.
0: 2 points.
2: Ouais.
0: Mmh. Il y a un petit danger, hein, mais bon.
2: Ouais, il a quand même un danger.
0: On ne sait pas, on verra. On verra.
2: Ouais.
0: Vous nous appelez, 32-10, si vous avez envie de jouer avec nous. Je vous rappelle, hein, séjour au parc Astérix, c'est le dernier séjour que nous vous offrons ce matin. Ou alors vous nous envoyez par SMS le mot touche au 74 900. Nous continuons cette matinée ensemble. On est bien sur RTL, c'est Naïka avec One Track Mind.

0: One Track Mind, extrait du premier album de la chanteuse Naïka, artiste franco-haïtienne, Ecclesia, qui est sorti l'hiver dernier.
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0: La bonne touche sur RTL, jusqu'à midi. Nous sommes avec notre champion, Yves, qui a 2 points. Évidemment, Yves se sent un peu en danger. Nous allons maintenant accueillir Emeline. Bonjour Emeline.
2: Bonjour.
0: Soyez
2: bonjour
0: la bienvenue.
2: Bonjour l'équipe.
3: Bonjour.
0: Bonjour Emeline. Merci de nous rejoindre pour cette dernière bonne touche. Yves vient de vous saluer.
4: Bonjour.
0: Alors, Yves est, je le rappelle, magicien imitateur, et vous êtes enseignante en restauration. Voilà un joli
2: métier. Tout à fait.
0: Ici.
2: Tout à fait. En lycée professionnel, je forme des futurs serveurs et maîtres d'hôtel de demain.
0: Génial. Parfait. Eh bien, écoutez, j'espère que le service sera de qualité. Je parle de notre prestation à nous, bien entendu.
2: Il est toujours de qualité, c'est pour ça que je vous ai appelé. Digne d'un 4 étoiles.
0: Oh là là, à ce point-là. Merci, Emeline. Là, vous savez.
2: Vous êtes le mof de RTL.
0: On est rouge comme les bonnettes de nos micros. Bon, on a un peu de pression, les enfants, ici. Hein. Je parle à mes petits camarades dans le studio. Vous allez choisir votre touche. Vous avez le choix entre la 1, la 2, la 3, la 6, la 8, la 9.
2: Eh bien, écoutez, je vous écoute tous les jours. Hein. Je déteste les chiffres impairs, mais généralement, elles sont sympas, donc je vais prendre la 3.
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0: Espérons qu'elle vous inspire, alors, cette touche qui compare. Nous allons comparer 2 propositions et vous devrez à chaque fois trouver la bonne.
2: Ok.
0: On commence avec qui a vécu le plus longtemps d'après vous, Yoda ou Jeanne Calment? Je sais, ça surprend. Hein.
2: C'est dur. Je dirais Yoda parce qu'il était vachement plus fripé qu'elle quand même.
0: Quel fleuve est le plus long du monde, l'Amazone ou le Nil?
2: L'Amazone.
0: C'est noté. Quelle tour est la plus haute, la Tour Eiffel ou le Burj Khalifa?
2: Ah non, bah oui, le Burj Khalifa, enfin le Burj, je ne sais pas comment vous l'avez dit, mais Khalifa.
0: Non, le Burj Khalifa, mais cela dit, il y a peut-être des Burj qui vont dedans.
2: Il y a certainement des Burj, effectivement.
0: On n'est jamais à l'abri, mais ça, a priori ça se dit Burj Khalifa. Lequel est arrivé en premier, le code barre ou le QR code?
2: Ah, le code barre.
0: Qui a remporté le plus de César, Isabelle Adjani ou Catherine Deneuve?
2: Catherine Deneuve.
0: Vous me dites Catherine Deneuve. La personne qui a vécu le plus longtemps, vous m'avez répondu Yoda.
5: 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Oui.
0: Il vous le dit lui-même, oui. En effet, c'est Yoda, bravo. Oui, la doyenne des Français a vécu 122 ans, ce qui déjà n'est pas mal quand même.
2: Et puis elle n'avait pas le temps de faire toute la trilogie.
0: Ben non, elle chantait, rappelez-vous, elle faisait plein de choses.
2: Oui, c'est vrai. J'ai connu le tube d'ailleurs.
0: J'imagine bien. Alors que Yoda, figurez-vous, affiche 900 ans au compteur.
2: Ah non, personne ne peut battre.
3: Quelle longévité. Ah ben,
0: imbattable. Bien d'accord. Mais uniquement dans Star Wars. Hein. C'est un âge qu'on ne trouve que dans Star Wars. Le fleuve le plus long du monde, l'Amazone, m'avez-vous dit? Oui, en effet. Valentin?
3: Oui, l'Amazone est le plus long fleuve du monde avec environ 6992 kilomètres.
0: Non, 6992.
6: C'est la fin de l'été.
3: Dépassant de peu le Nil qui est de 6650.
0: Je n'ai pas envie qu'on perde notre étoile. N'oubliez pas qu'on est au guide d'Emeline, on a 4 étoiles.
2: Oui, c'est ça. Vous étiez à deux doigts d'en perdre une. Merci, Valentin.
3: S'il vous plaît, laissez-la nous.
2: Alors, refusez-vous, Valentin.
0: T'as vu, ça rigole pas avec Emeline. Ah non, non. Bah, allez, oh.
3: Mais c'est moi qui contrôle les points, Emeline. N'oubliez pas.
2: Je vous ai toujours aimé. Mais je vous pousse à être meilleur, c'est pour ça. Je connais vos capacités, Valentin.
0: Merci. Vous savez parler à ceux à qui il faut parler. La tour la plus haute, le Burj Khalifa, m'avez-vous dit? Oui, en effet. Le Burj Khalifa culmine à combien de mètres,
3: Valentin? 828 mètres.
0: Tu te rends compte? Là, tout ça à pied? Non, impossible, on prend l'ascenseur. Lequel est arrivé en premier, le code barre ou le QR code? Le code barre, m'avez-vous dit?
2: Oui.
0: Ton QR code, je te donnerai le mien. Chacun sait de ses Axel, tu m'as fait peur au départ. Je me suis dit, mais qu'est-ce qu'il nous a mis?
4: Il y a à mettre sur le QR code, quoi.
0: Mais on veut bien lui donner notre QR code. C'est qui chante cette joyeuse mélopée? On ne sait pas, non.
2: Jeanne Calment.
0: Mais quand elle était jeune fille, bien sûr. En effet, le code barre a été inventé dans les années 50. Le QR code apparaît en 1994. Qui a remporté le plus de César? Vous m'avez dit Catherine Deneuve. Et en fait, Valentin.
3: Et non, c'est Isabelle Adjani qui en détient 5. Catherine Deneuve, seulement 2 Césars.
0: Je ne suis pas folle, vous savez. Et non, c'est Isabelle Adjani. Total.
3: Ça nous fait 4 points.
0: Oh là là, 4 points. Ah, ça, c'est une belle matinée. Je vous dis, depuis le début, il y a des renversements de situation permanents. Emeline, à peine arrivée, voilà qu'avec 4 points, elle détrône notre champion Yves.
2: Désolé, Yves.
6: Mais je suis trop contente. Ce n'est qu'un au revoir.
0: Vous avez raison, parce que...
2: Ce n'est qu'un au revoir.
0: Oui, non, ne vous laissez pas entraîner par Yves, s'il vous plaît.
6: Non.
0: Non, on ne va jamais finir cette émission. Bon, mon cher Yves, vous avez raison de dire ça n'est qu'un au revoir, car si ça se trouve, vous reviendrez peut-être pour la touche finale tout à l'heure, puisqu'il peut y avoir repêchage parmi l'un de nos anciens champions. Donc, sait-on jamais. Écoutez attentivement. Et écoutez attentivement l'émission, en tout cas, ça ne coûte rien de le faire, évidemment.
6: J'étais très heureux d'être parmi vous, et surtout... vous parlez, c'était super.
0: Eh bien, c'était partagé, mon cher Yves. Merci encore de nous avoir appelés et d'avoir été avec nous sur RTL.
6: Très bien.
0: Bonne journée, merci. Peut-être à tout à l'heure.
6: À tout à l'heure.
0: Sinon,
6: peut-être.
0: Bonne fin d'été à vous.
6: Merci beaucoup.
0: Emeline, bravo, enseignante en restauration, je le rappelle. Vous nous appelez de Mareuil et vous allez maintenant, dans un instant, vivre un nouveau premier duel. Mais c'est vous qui allez ouvrir le bal. Vous nous appelez 3210 ou vous envoyez par SMS le mot touche au 74900.
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0: La bonne touche continue sur RTL, en effet. Nous sommes ensemble jusqu'à midi avec, pour l'instant, une nouvelle championne, Emeline. Emeline qui est enseignante en restauration. Emeline, vous avez le choix des touches. La 1, la 2, la 6, la 8, la 9.
2: Allez, je vais prendre la 2.
20: La touche du chef.
21: Bonjour, chef Estébèche.
0: Comment ?
21: Chef Estébèche, monsieur Estébèche.
0: Mais non, c'est chef Escabèche, on sait bien.
2: Oh là là. Et vous savez qu'un jour, j'ai entendu ce fameux chef dire comment prononcer son nom, et oui. Depuis, je le retiens.
0: C'est vrai.
2: Il dit, vous faites comme si vous éternuez, ça fait atcheux, et quel est le meilleur, et du coup, ça marche.
0: On embrasse Philippe qui nous écoute, et que j'aime beaucoup. Emeline, c'est quand même étonnant, ça. Vous prenez une touche et vous tombez sur la touche du chef, alors que vous êtes enseignante en restauration, quand même.
2: Ouais, mais alors là, vous imaginez pas la pression si je me vois. J'aurais mieux fait dire que j'étais prof de maths.
3: Hein, on m'avait tous chiffré aussi. Hein.
0: Oui, c'est vrai.
2: Ouais, bah, je suis nulle en maths.
0: Bonne chance à vous. Le
2: Merci.
0: Brocoli est un légume d'hiver. Donc vous répondez à chaque fois oui chef ou non chef. Alors le brocoli est un légume d'hiver, vous me dites ?
2: Oui chef.
0: La fraissure est une spécialité culinaire composée d'abats et de sang de porc.
2: Vous pouvez me redire le mot, excusez-moi ?
0: Fraissure.
2: Et redites-moi la question.
0: Est une spécialité culinaire composée d'abats et de sang de porc.
2: Faux. Non chef.
0: Donc vous me dites non. En mai 2026, le chef multi-étoilé Alain Ducasse est admis à l'Académie des Beaux-Arts.
2: Oui, chef.
0: La bonotte désigne une variété de pommes de terre.
2: Oui, chef.
0: Et enfin, une valse désigne un cocktail associant de la bière blonde et du sirop de menthe.
2: Non, chef.
0: Voyons tout ça. Vous me rappelez bien sûr votre profession, s'il vous plaît ?
2: Oh non ! Je suis prof de français.
0: Elle est prof de français. C'est fou comme on change de... Mais c'est la nouvelle génération.
2: On manque de tout en éducation nationale.
0: Bien entendu. Le brocoli est un légume d'hiver. Vous m'avez dit oui, chef ! Et moi, je vous réponds non, chef.
3: Ah. Oui, c'est ce qu'on pense. On pense que c'est l'hiver pour les soupes, mais en fait non. La saison du brocoli, elle s'étend de juin à octobre, et il vaut mieux le consommer en été ou alors un petit peu à l'automne, mais surtout pas en hiver.
0: Bon, on oublie le brocoli. La fraissure, spécialité culinaire composée. Oh, écoutez, non. D'abats et de sang de porc. Vous m'avez dit non, chef. Et en fait, c'est oui, chef.
3: Il y a une spécialité attribuée à la Vendée et à ses régions environnantes. Elle se consomme avec du pain et elle ressemble un peu à une consistance avec une purée de boudin noir. Voilà.
2: Ah non, ok.
0: En fait, elle n'aime pas ça, Evelyne.
2: En fait, j'aime le boudin noir, mais alors ça, honnêtement, je connaissais pas.
0: Non, mais moi non plus.
2: Mais c'est pour ça que vous êtes là, Odysseus, pour me cultiver.
0: Mais bien entendu. Et vous savez, je m'auto-cultive moi-même parce que moi-même, je ne connaissais pas la réponse.
2: Ah, ça me rassure quand même. Je me sens moins seule.
0: Bah, bien sûr. Ma Liline, j'avais envie de vous appeler Liline, finalement.
2: Ah, bah, appelez-moi comme ça.
0: Le chef multi-étoilé à la Ducasse est admis à l'Académie des Beaux-Arts. Vous m'avez dit oui, chef. Bah, c'est non, chef.
3: Et non, en réalité, c'est Guy Savoie qui a intégré à l'Académie des Beaux-Arts une cérémonie toute particulière car il s'agit du premier chef étoilé à rentrer dans une telle académie.
0: Non. Enfin, il y a encore deux questions. La bonotte désigne une variété de pommes de terre.
21: Votre cola, avec ou sans patate ?
22: Sans patate !
0: Merci Sébastien. Cette illustration sonore nous aide à y voir plus clair. Vous m'avez dit oui, chef, et en effet, bien sûr.
3: Une pomme de terre au goût iodé, une spécialité de la presqu'île de Noirmoutier.
0: Délicieuse la bonotte. Et enfin, la valse désignerait un cocktail associant de la bière blonde et du sirop de menthe. Vous m'avez dit non, chef, et la réponse va.
3: Eh bien, c'était oui, chef, un peu comme le Monaco qui lui rassemble la bière et le sirop de grenadine à consommer, bien sûr,
2: mais avec modération.
0: Et non, non, non, non, c'était donc oui, chef.
2: Oh là, je me suis écroulée comme pas possible.
0: Bah, disons qu'en tout cas, on est à combien, Valentin ?
18: On est,
3: on est à un point.
18: Un point, c'est vrai.
2: Je me suis pris les pieds dans le tapis.
18: Oui, c'est vrai. Clairement, vous êtes tombé avec tous les plats que vous aviez dans les bras. C'est un des courses. On n'a rien à table.
2: J'ai éclaboussé tout le monde, va vite.
18: Bon, écoutez, le temps de prendre un peu de détachant et on va se retrouver dans un instant sur RTL. Vous nous appelez 3210 ou vous nous envoyez le mot touche par SMS au 74 900.
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0: Stéphane Huchère, pas d'amis comme toi sur RTL. Nous sommes ensemble jusqu'à midi. Je vous le rappelle, notre championne, Emeline, pour le moment, est en danger. Nous allons dans un instant découvrir qui est son challenger. 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On est bien, il est 11h. L'essentiel de l'information en 3 minutes, c'est avec vous Brieux Bochet. Bonjour Brieux.
1: Bonjour Olivier, bonjour à tous. Après la Corse, le Var et les Alpes-Maritimes sortent à leur tour de la vigilance orange aux orages qui ont frappé une grande partie du sud du pays ces dernières heures avec de très importantes précipitations. 50 mm ont par exemple été relevés en seulement une heure dans les Alpes-Maritimes. À la une aussi aujourd'hui, le gouvernement renonce à doubler le plafond des franchises médicales, annonce de la ministre de la Santé Stéphanie Rist, qui envisage désormais une hausse moins importante que prévue. Bonjour Agnès Bonfillon.
2: Bonjour Brieux, bonjour à tous.
1: Cette mesure avait suscité un vif débat et on va justement en discuter avec vous dans RTL Midi. Les auditeurs ont la parole.
2: Mais oui, car devant le tollé provoqué par cette éventualité de doubler le plafond des franchises médicales, eh bien le gouvernement fait marche arrière, certes, mais le reste à charge, c'est sûr, sera quand même plus important lorsqu'on va chez le médecin ou en pharmacie. Ces économies, les comprenez-vous ou bien jugez-vous que le secteur de la santé devrait être préservé, un secteur où on ne fait aucune économie? Venez nous en parler, les standardistes vous attendent d'ores et déjà au 3210. Et puis, autre sujet, Olivier, vous avez la main verte ou pas?
0: Oui, ça m'est arrivé.
2: Ça vous est arrivé. Alors, vous avez sûrement constaté qu'avec les changements de température, nos jardins changent aussi.
0: On a bien
2: d'accord. Voilà, eh bien, on va voir un petit peu si vous vous adaptez vos jardins. Est-ce que vous plantez autre chose que
0: ce que vous désert, faites par
2: d'habitude
0: exemple.
2: Bah, par exemple, est-ce que vous vous lancez dans les palmiers? Je n'en sais rien, non, mais par exemple, vous voyez. Non, mais c'est intéressant d'avoir vos avis au 3210. Et puis peut-être qu'il y a des pépiniéristes aussi qui nous écoutent et qui peuvent venir nous dire si leurs clients s'adaptent aussi au changement climatique. On parle de tout ça, évidemment, à partir de 13h. Et d'ores et déjà, vos appels, c'est au 3210.
1: Merci beaucoup, Agnès, à tout à l'heure. Édouard Philippe fait sa rentrée à Mayotte, où il est bien arrivé ce matin. Le candidat Horizon à la prochaine présidentielle préconise de fermer totalement les vannes de l'immigration dans cet archipel. Et puis l'ancien mania des assurances, Jacques Boutier, menacé d'un procès pour plusieurs vols et traite de mineurs. Âgé aujourd'hui de 79 ans, Jacques Boutier a fait fortune en fondant Assu 2000 avant de chuter, piégé par une victime présumée qui l'accuse de l'avoir violé et forcé à se prostituer pendant plusieurs années. L'actualité à l'étranger, c'est la Chine qui dément détenir de manière arbitraire un citoyen américain, comme l'affirme Washington. Il s'agit bien d'une détention conforme aux lois nationales, assurent les autorités. Et puis les sports, rendez-vous à 20h45 pour le grand retour de la Ligue 1. L'Olympique de Marseille reçoit le Racing Club de Strasbourg au Vélodrome. Ça jouera aussi sur les pelouses de Ligue 2, à suivre notamment Sochaux-Guingamp ou encore Dunkerque-Montpellier à 20h. La météo avec des nuages, des averses et quelques orages au menu pour les Pyrénées et les régions de l'Est aujourd'hui. Ce sera le cas aussi pour la Bretagne et les Hauts-de-France. Ailleurs, le temps sera plus calme avec souvent des nuages. Pour les températures, comptez 18 à Brest, 23 à Paris, 26 à Limoges et jusqu'à 30 degrés à Bastia. Il est 11h03, la suite de la bonne touche avec Emeline, notre leader en grand danger. Elle n'a fait qu'un point. On va découvrir son challenger avec vous, Olivier.
0: Vous avez raison, Brieux, je me fais beaucoup de soucis pour Emeline. Et on vous retrouve tout à l'heure à midi,
1: à bien sûr. À tout à l'heure.
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0: Nous sommes en effet ensemble encore pendant une heure avec, je le rappelle, un séjour au parc Astérix à gagner, un séjour pour 4 personnes, 2 jours avec une nuit à l'hôtel bien sûr, petit déjeuner, dîner, déjeuner, et puis un spectacle de drones, laser, jets d'eau et pyrotechnie qui illumineront le ciel du parc Astérix une fois la nuit tombée.
4: Et les attractions?
0: Tu m'étonnes, Simon.
4: On a pu tester, en plus.
0: On les a testés à l'époque. J'ai perdu mes dents et mes cheveux. Je suis ressorti de là, j'étais un kit suédois.
4: Là, vous étiez bien coiffé. Hein.
0: Tu m'étonnes. Bon, Emeline.
5: Oui, Olivier.
0: Emeline, un point. Vous avez vu, même Brieux Bochet a évoqué votre mémoire. Peut-être pas jusque-là, mais...
5: On y est presque, je suis en train de graver la pierre, vous voyez.
0: Nous allons maintenant prendre avec nous à l'antenne Kevin. Bonjour Kevin.
6: Bonjour Olivier, bonjour.
0: Ah, Kevin, vous appelez de Montpellier, vous êtes à l'extérieur et je l'entends car je ne vous entends quasiment pas. Répétez-moi. Kevin ?
6: Oui, Olivier.
0: Ah là, ça va beaucoup mieux. Ne bougez plus. Kevin, voilà. Je ne sais pas si vous êtes approché d'un lampadaire, mais ça fait antenne, ça m'a l'air pas mal.
6: Ah bon, ça va alors.
0: Ah oui, très bien. Mon cher Kevin, vous êtes en recherche d'emploi, me dit-on, dans quel secteur?
6: Dans tout et n'importe quoi, je suis pas très compliqué pour trouver du boulot. Vous savez, maintenant, pour trouver du boulot, c'est compliqué.
0: Vous avez raison, vous avez raison. Mais écoutez, je vous souhaite le meilleur par rapport à ça. Et puis également, pour la bonne touche à choisir, pendant l'info de Brieux-Bochet, le clavier a été remis à zéro. Vous pouvez choisir toutes les touches. Enfin, une de toutes les touches.
6: Une mais, de toutes les touches. Mais le porte-monnaie, la date d'anniversaire de mon père, c'est-à-dire le 7.
0: Le 7, très bien.
3: La touche sport.
7: Et c'est fini. L'équipe de France est championne du monde.
0: Vous aimez le sport?
6: Moi, on va faire un...
0: Devant la télé, on va dire. Oui, oui, c'est ça.
6: Ouais, sport de canapé, plutôt.
0: Je comprends. Allez, bonne chance à vous, Kevin. Voici la première question. Quelle nouvelle discipline intègre les Jeux Olympiques de Los Angeles prévus en 2028? Est-ce le squash, le padel ou le hockey sur gazon?
6: Je dirais le padel.
0: Le padel. Quelle est la distance exacte à parcourir lors d'un marathon? 41,877 km, 42,195 km ou 42,425 km?
6: 42 km 195 heures.
0: Tandis que l'emblème officiel de l'équipe de France de football est le coq, quel est celui de l'Allemagne? Est-ce un aigle, un lion ou un buffle?
6: Un aigle.
0: Quel sport pratique le champion olympique Tony Yoka? Le judo, la boxe ou la lutte?
6: La boxe.
0: Et enfin, c'était il y a quelques jours à peine, au championnat d'Europe de natation 2026, donc, le nageur Léo Marchand s'offre un nouveau record de France en nage individuel avec un chrono de 3 minutes 43 secondes 14 centièmes. Lors de quelle course réalise-t-il cet exploit? Est-ce le 200 mètres papillon, le 400 mètres nage libre ou le 100 mètres d'eau?
6: La deuxième.
0: Le 400 mètres nage libre, me dit. Voyons si notre sportif a bien répondu. Le padel, me dites-vous, est la nouvelle discipline intégrée aux JO de Los Angeles prévue en 2028. Et non, c'est le squash.
8: Eh oui, c'est le squash. Le hockey sur gazon est inscrit aux JO depuis 1908, malgré peu de médiatisation, et le padel n'est pas un sport olympique.
0: La distance exacte à parcourir... Excusez-moi, Kevin, vous m'avez dit?
6: Sur le coup, le gazon, je l'ai fumé, là.
0: on va dire que c'était un échauffement. La distance exacte à parcourir lors d'un marathon, vous m'avez dit 42,195 km. Oui, en effet, je vois qu'on connaît ces classiques, puisqu'en fait, ça représente la distance.
8: Voilà. Parcourue entre Marathon et Athènes, et voilà. Par les Grecs.
0: Bien sûr. L'emblème officiel de l'équipe de France de football, qui est le coq, qu'est donc celui de l'Allemagne? Vous m'avez dit que c'est l'aigle, et en effet, c'est bien l'aigle, symbole historique allemand. Il représente la force, la vision, l'autorité, tout Sébastien ici dans ce studio. tu es notre aigle, Seb, sache-le. Le sport pratiqué par le champion olympique Tony Yoka. Vous m'avez dit la boxe, oui, en effet.
8: Ah oui, il est même médaillé d'or aux Jeux Olympiques de Rio de Janeiro en 2016.
0: Et enfin, vous me dites que c'est dans le cadre du 400 mètres nage libre que Léo Marchand a offert un nouveau record de France en nage individuel.
9: Médaille d'or et champion d'Europe du 400 mètres nage libre, messieurs, représentant la France, Léo Marchand.
0: Eh bien oui, nous en avons là la confirmation. C'est quand même prodigieux, hein, ce que fait Léo Marchand.
6: C'est vraiment du pur hasard.
0: Ah bon,
8: 4 titres olympiques et 7-tuple champion du monde.
0: Fantastique, merveilleux champion. Et j'allais dire que c'est également un merveilleux champion que nous avons maintenant, puisque,
5: à l'évidence,
0: Kevin.
5: Oui.
0: Et oui.
6: Merci, Emeline.
0: Kevin est notre nouveau champion et 4 points contre 1 point pour Emeline. Ma chère Emeline, nous allons nous quitter ici.
5: Pas tout de suite, Olivier, parce que honnêtement, si vous pouviez juste faire une petite photo dédicacée pour mes filles qui vous adorent.
0: Mais je vais le faire, bien sûr. Quels sont leurs prénoms, dites-moi?
5: Elles s'appellent Naomi et Mia.
0: Et
5: j'ai ma tante ce matin qui me dit: si tu passes à la bonne touche, tu peux dire à Olivier Mine que je l'adore et qu'il me fait trop rire. Oh, donc si vous pouviez faire un petit coucou à Marie-Pierre, parce qu'elle vous adore, et moi aussi bien sûr je vous adore. Bah... mais j'adorerais encore plus Valentin s'il avait pu me rajouter d'autres points.
0: Comme quoi, finalement, l'affection, ça tient pas à grand chose. En tout cas, ça me touche beaucoup, tout ce que vous venez de dire. Je vous embrasse fort. J'embrasse fort Naomi et Mia. Et puis, j'embrasse fort Marie-Pierre, évidemment, aussi. Elle nous écoute ce matin. On était ravis de vous avoir avec nous, Emeline, en tout cas.
5: Moi aussi, c'est un grand plaisir. Et puis, belle fin d'émission. Et franchement, vous nous avez fait rigoler tout l'été. Et continuez comme ça, vous êtes loin d'être le maillon faible.
0: Vous êtes un amour. Merci beaucoup.
5: Merci
0: beaucoup. Au revoir.
5: À bientôt.
0: Bonne fin d'été. Kevin, vous êtes donc notre champion. Bravo. Maintenant, évidemment, le plus dur reste à faire, c'est-à-dire de rester champion jusqu'à midi. Vous êtes sur RTL. C'est l'été, la dernière de la bonne touche. Et nous écoutons maintenant In Excess, Need You Tonight.

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1: In Excess sur RTL avec Need You Tonight.
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1: C'est la dernière de cet été, la bonne touche qui vous permet de remporter un séjour au parc Astérix. Notre champion, Kevin, va maintenant commencer un nouveau duel. Kevin, vous avez le choix entre toutes les touches du clavier, sauf la 7, bien sûr.
4: Je vais prendre la 4.

0: À vous d'identifier le bon titre ou l'artiste que nous recherchons. Bonne chance, Kevin. Sorti en 2007 sur un album qui a propulsé son artiste au top des classements, ce hit de l'album évoque des sucettes. À l'origine, il s'agit d'une mise en garde contre les relations sexuelles trop précoces et leurs conséquences émotionnelles. Quel est ce hit ? Est-ce les sucettes de France Gall, Banana Split de Lio ou Lollipop de Mika ?
1: Les sucettes à la nuit.
0: Donc les sucettes de France Gall, me dites-vous. Nous sommes au début des années 90, on considère ce morceau comme l'un des premiers tubes de rap français. À l'instrumental, il reprend la ligne de basse mélodique de The Message de 1973. Côté parole, le rappeur évoque plusieurs interactions malencontreuses. Quel est ce hit ? Est-ce Bouge de là de MC Solar ? Chacun fait ce qui lui plaît, chagrin d'amour ? Ou Je rappe NTM ?
1: Entre la première et la troisième, je dirais NTM.
0: Vous me dites, je rappe NTM. Dans ce tube cultissime de la chanson française de 1964, l'artiste crie son désespoir. Pour l'illustrer, il ou elle narre l'ambiance d'un célèbre lieu d'une capitale européenne. La chanson est connue également pour son interprétation en public, tant l'artiste vit la chanson. Quel est ce hit ? Est-ce Amsterdam de Jacques Brel, La Bohème de Charles Aznavour ou Sous le ciel de Paris d'Edith Piaf ?
1: La Bohème.
0: Vous me dites La Bohème. Dans ce succès français de 2010, les paroles évoquent un jeune homme qui justifie ses choix de vie difficiles à sa famille, vendu à 200 000 exemplaires. Le titre permet à son ou ses artistes de populariser leur musique auprès du grand public. Quel est ce hit ? Est-ce Désolé de Section d'Assaut ? Où va le monde de la femme ou La Terre est ronde d'Orelsan ?
1: Vous pouvez me répéter la question ?
0: C'est un succès français ils ont vendu plus de 200 000 exemplaires et ce succès leur a permis de se faire connaître du grand public. Ça évoque un jeune homme qui justifie ses choix de vie difficiles.
1: Orelsan.
0: Vous me dites Orelsan. Et enfin, lorsque ce morceau sort en 1964, c'est un échec commercial total. Un an plus tard, le producteur a une idée, il y ajoute une ligne de batterie, une autre de guitare électrique, sans même prévenir les artistes. Et là, immense succès. Le morceau se hisse au sommet des classements. Quel est ce hit ? People Are Strange de The Doors, Heart of Glass de Blondie ou The Sound of Silence de Simon & Garfunkel ?
1: The Door.
0: J'ai pas entendu.
2: The Door.
0: Très bien. Vous êtes rentré dans une cave maintenant, c'est ça ?
1: Non.
0: Ah, très bien, j'entends un écho. Nous allons tout de suite faire les corriger. Vous me dites que cet album sorti en 2007, qui a propulsé son artiste au top des classements, qui met en garde contre les relations sexuelles trop précoces et leurs conséquences émotionnelles, étaient les sucettes de France Gall. Et en fait... C'est Lollipop de Mika, les sucettes de France Gall, nous sommes dans les années 60 en fait.
1: J'ai mal entendu l'année, quel idiot que je suis.
0: Il n'y a pas de souci. Allez, ne dites pas de mal de vous, parce que sinon vous aurez affaire à moi. Nous sommes au début des années 90, vous disais-je, et on considère ce morceau comme l'un des premiers tubes du rap français. Il reprend la ligne de basse mélodique de The Message de 1973. Vous m'avez dit « Je rappe NTM », la réponse était...
1: Ah,
0: bouge
1: de
0: là. Eh oui, c'est Bouge de là de MC Solar.
1: Crotte de zut de flûte.
0: Bon, ça va, c'est diffusable, encore. Le tube cultissime.
1: On n'a pas pu faire résister à ça.
0: Non, c'est certain. Dans ce tube cultissime de la chanson française de 64, quel est ce tube qui a permis à cet artiste de célébrer à la fois le lieu d'une capitale européenne, mais aussi d'impressionner le public par la prestation qui était la sienne au moment de cette interprétation. Vous m'avez dit La Bohème, Charles Aznavour, et il s'agissait...
1: Quel nul.
0: Non, arrêtez de dire ça. Et puis en plus, moi-même, j'ai ripé parce qu'une capitale européenne, Amsterdam n'est pas la capitale des Pays-Bas, mais...
1: En plus.
0: Oui, mais bon... on s'est compris. Dans ce succès français de 2010, les paroles évoquent un jeune homme qui justifie ses choix de vie difficiles à sa famille. Vendu à plus de 200 000 exemplaires. Vous m'avez dit, la ronde et la terre est ronde d'Orelsan. La réponse...
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1: Oh, purée.
2: Pas à pas, je dis c'est pas.
1: Et pourtant, c'est ma jeunesse, tout ça.
0: J'imagine bien, c'est désolé, en effet, deux sections d'assaut.
1: Mais je suis vraiment désolé, là.
0: Mais moi beaucoup plus que vous encore. Et puis alors là, on repart dans les années 60, échec commercial au départ. Je vous disais que le producteur rajoute une ligne de batterie, une guitare électrique, sans prévenir les artistes. Gros succès ensuite. Vous me dites qu'il s'agit de People Are Strange de The Doors, et en fait... C'est The Sound of Silence de Simon & Garfunkel. Oui, oui, oui. Quand ça veut pas, ça veut pas.
3: Eh oui, zéro point malheureusement.
0: Zéro point pour vous, Kevin. Bon. Là, évidemment, le danger est d'importance. Hein. Ne nous voilons pas la face. Nous allons découvrir dans un instant qui va se trouver face à notre champion qui est en bien mauvaise posture.
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12: Je précise rapidement, parce que la nouvelle vient de tomber sur les téléscripteurs. En fait, évidemment, Amsterdam est la capitale des Pays-Bas, comme La Haye l'est aussi. La Haye, c'est la capitale administrative, c'est bien cela, Chloé.
13: Tout à fait.
12: Alors que Amsterdam, c'est la capitale où on se balade.
13: Constitutionnelle. Officielle et constitutionnelle.
12: Totalement. C'est celle qu'on visite. Bien, nous sommes avec notre champion qui, donc, je vous le rappelle, est en mauvaise posture. Zéro point. Voici maintenant Grégory, son challenger. Bonjour, Grégory.
14: Bonjour Olivier.
12: Soyez le bienvenu, boulanger. Oh, quel joli métier ça aussi.
14: Merci beaucoup.
12: Vous êtes à Kingersheim, c'est près d'où ?
14: Alors c'est à côté de Mulhouse.
12: Très bien, parfait. Vous avez le choix entre toutes les touches du clavier, sauf la 4 et la 7.
14: La 2.
11: La touche éphéméride.
12: La touche éphéméride, chaque jour se cache des surprises évidemment, avec des anniversaires divers et variés, nous allons voir, ou des célébrations, nous allons voir, ou des événements qui se sont passés ce jour-là, nous allons voir donc de quoi il s'agit. En 2009, Grégory, quel film de Quentin Tarantino avec Brad Pitt en vedette sort pour la première fois en salle aux États-Unis ? Est-ce Pulp Fiction, Django Unchained ou Inglourious Basterds ?
14: Pulp Fiction.
12: Né le 21 août 1986, quel athlète jamaïcain est considéré comme l'homme le plus rapide du monde ? Est-ce Usain Bolt, Carl Lewis ou Asafa Powell ?
14: Usain Bolt.
12: On est maintenant en 1911. Quel célèbre tableau a été volé au musée du Louvre par Vincenzo Perugia, un ouvrier italien ? Est-ce la nuit étoilée, la Joconde ou la Vénus de Milo ?
14: La Vénus de Milo.
12: En 1959, quel territoire est devenu le 50e État des États-Unis ? L'Alaska, Porto Rico, Hawaï.
14: Hawaï.
12: Et quel saint est principalement fêté le 21 août dans le calendrier catholique ? Est-ce Saint-Nicolas, Saint-Christophe ou Saint-Michel ?
14: Saint-Nicolas.
12: Saint-Nicolas. Voyons tout cela, corrigeons ensemble. 2009, le film de Quentin Tarantino. Vous me dites qu'il s'agit de Pulp Fiction. Il n'y a pas de Brad Pitt dans Pulp Fiction. Non, c'était Inglourious Basterds. Là, vous retrouvez Brad Pitt, Mélanie Laurent et Christoph Waltz. Le 21 août 86, l'athlète jamaïcain considéré comme l'homme le plus rapide du monde est Usain Bolt. Oui, en effet, va.
15: Et oui, il détient le record du 100 mètres en 9,58 secondes et même celui du 200 mètres en 19 secondes 19.
12: Mais ça, c'est parce qu'il vous a pas encore rencontré, parce que moi, je sais que vous allez beaucoup plus vite que Usain Bolt. Valentin, c'est qui, non ?

0: Jusqu'à hier soir, il courait encore. Il est incroyable, ce garçon.
1: Mais pas à cette vitesse.
0: Surtout quand on s'arrête au café pour prendre un godet. Hein.
1: Exactement.
0: Bref, je me comprends. En 1911, le célèbre tableau qui a été volé au musée du Louvre par Vincenzo Peruccia. Vous m'avez dit la Vénus de Milo ?
2: C'est moi que je suis la Joconde, je suis connue par le monde.
0: Et ici, nous avons la Joconde de Barbara, car c'était la Joconde, figurez-vous. Et oui. La Vénus de Milo, c'est une sculpture en plus, c'est même pas un tableau, la pauvre mignonne.
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0: Je ne loupe jamais ce rendez-vous. En 59, le territoire qui est devenu le 50e état des États-Unis, Hawaï, m'avez-vous dit ? Ah oui, cocktail de noix de coco.
1: Regardez, Chloé a même mis un collier de fleurs.
0: Mais Chloé, c'est vrai. Mais elle a son collier d'Hawaïenne.
3: J'ai un t-shirt avec des petites fleurs autour de mon cou.
0: Insensé. C'est l'ambiance.
1: Et on a la mer autour de nous sur les écrans.
0: T'as raison. On est entouré par la flotte et par les fleurs de Chloé. Quel saint est principalement fêté le 21 août dans le calendrier catholique ? Vous m'avez dit Saint-Nicolas ? Vous vous rappelez de celui qui chante cette chanson ? C'est Christophe.
4: Christophe.
0: Alors donc c'est la Saint-Christophe en fait, et non pas la Saint-Nicolas.
1: La Saint-Nicolas, c'est en décembre.
0: Et oui, c'est
4: si. En plus, chez Boulanger, j'en fais, c'est n'importe quoi. Incroyable.
0: Je vous donne un conseil, ne commencez pas à préparer des Saint-Nicolas en pain d'épices maintenant, parce que ça va pas le faire. Hein. Non.
4: Ouais.
0: Bien, total, Valentin.
1: Ça nous fait 2 points.
0: 2 points. Eh bien, écoutez, mon cher Grégory, c'est vous qui prenez maintenant la place de champion. Et oui, notre Kevin, lui, n'en avait pas du tout. Kevin, je suis bien désolé. Bonne journée à vous. Merci de nous avoir appelés.
5: Merci. Et dites-moi, Olivier, je peux vous demander un truc ?
0: Je vous en prie.
5: Avoir une photo dédicacée de vous et de toute l'équipe si c'est possible.
0: Ce sera avec grand plaisir. On vient d'en faire une en plus.
5: Et aussi, j'ai grandi avec vous grâce à Fort Boyard et je me suis régalé à vous voir, mais pendant 23 ans à Fort Boyard. Vous étiez superbe.
0: Mais ça me touche beaucoup. Merci beaucoup. Merci infiniment, Kevin.
5: Et toujours plus haut, toujours plus loin, toujours plus fort. Hein,
0: je vous le souhaite et surtout que vous trouviez très vite un boulot puisque c'est ça que vous recherchez.
5: Merci. Et bien là, j'ai été le maillon faible.
0: Non. on a tous des faiblesses à un moment ou à un autre, mais non. Ouais. Que la force soit avec vous en tout cas.
5: Merci Olivier et
0: bonne fin d'été.
5: Bien fort et bonne continuation à vous sur M6.
0: À vous aussi, c'est très gentil. Grégory est notre nouveau champion. On le retrouve dans un instant.
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0: Ah, il y a une ambiance dans ce studio. Bérénice Bourgueil qui est venue nous voir. Elle est venue nous piquer un peu de brioche.
1: Elle nous raconte des histoires aussi.
0: Elle nous raconte des histoires, évidemment. Et cet après-midi, nous serons là, fidèles au rendez-vous.
12: Une histoire, 13h30, je vous attends.
0: Tu m'étonnes, Simone. On y sera, rassure-toi. Nous sommes ensemble, en effet, encore pendant une petite demi-heure pour la bonne touche avec notre champion, Grégory. Grégory Boulanger, il nous appelle de Kingersheim, près de Mulhouse. Vous avez le choix, Grégory, entre toutes les touches du clavier, sauf la 2, la 4 et la 7.
4: La 1.
14: La touche anatomie.
0: Comme son nom l'indique, cette touche va permettre de tester vos connaissances sur le corps humain. En tant que boulanger, avez-vous des notions d'anatomie ?
4: Oh, oui, normalement oui.
0: C'est pas forcé, évidemment. Espérons que ce soit le cas. Je rappelle que vous jouez pour un séjour au parc Astérix. Combien de muscles contrôlent nos mouvements oculaires ? Est-ce 48, 24 ou 6, Grégory ?
4: 6.
0: Vous me dites 6. Quelle est la vitesse maximale d'un éternuement ? 50 km/h, 160 km/h, 300 km/h ?
4: 160.
0: Combien de paires de côtes possède normalement un être humain ? 10 paires, 12 paires ou 14 paires ?
4: 12.
0: Quelle protéine donne sa couleur rouge aux globules rouges et transporte l'oxygène ? La kératine, le collagène, l'hémoglobine ?
4: L'hémoglobine.
0: Quel pourcentage du corps les muscles représentent-ils ? 5%, 12%, 35%.
4: 12%.
0: 12% de muscles dans un corps. Combien de muscles contrôlent nos mouvements oculaires ? 6, m'avez-vous dit ? Eh bien, c'est le cas. Même s'ils sont revolvers, c'est toujours 6. C'est insensé, ça. Et oui, il en faut un, évidemment, pour tourner l'œil vers l'intérieur. Il en faut un pour tourner l'œil vers l'extérieur. Il en faut un pour regarder droit. Il faut en regarder un pour regarder vers le bas et un autre pour regarder vers le haut. Eh oui, ça fait 6, ça. Mais bien sûr. Bon, la vitesse maximale de l'éternuement, 160 km/h. Et vous avez. Oui. Oh là là. Oh, j'en ai mis partout sur le mur.
1: On s'est fait flasher.
0: Oui. Là, on perd tous nos points avec un truc pareil. Oui, oui. Ça peut propulser des gouttelettes de l'air comme ça à des vitesses hallucinantes. Enfin, une vitesse hallucinante. Le nombre de paires de côtes que normalement un être humain possède, j'aime bien le normalement, parce que c'est vrai que, vous savez, il y a des femmes se font retirer des paires de côtes pour avoir la taille plus fine. C'est 12 paires, vous avez raison. La protéine qui donne la couleur rouge aux globules rouges et transporte l'oxygène.
16: Comte Dracula ?
17: Je suis Dracula. Et je vous souhaite la bienvenue, monsieur Ark, dans ma résidence.
0: Quand on est accueilli comme ça, on n'a qu'une envie, c'est de rester à demeure. Hein, vraiment. L'hémoglobine, m'avez-vous répondu, et en effet, oui, l'hémoglobine est appréciée par Dracula, comme d'ailleurs par les enfants de la nuit. Le pourcentage du corps, de muscles dans le corps humain est. C'est qui chante ça encore, Seb ? C'est 12%. Ah, c'est les musclés, évidemment. Donc forcément, les musclés. Oh là là. Oh là, là.
1: Mais il est pas impressionnant, mal. Notre Seb. Tout l'été, il est allé chercher des sons improbables. C'est pour ça qu'on l'aime aussi.
0: Il est merveilleux, c'est pour ça qu'il n'y en a qu'un. Et c'est pour ça qu'on le soigne. 12% m'avez-vous dit ? Non, c'est 35%. 35%. Pour les hommes, entre 35% et 40%,
1: si
0: ça va ?
1: Oui, c'est ça. Pour les femmes, c'est entre 28 et 32. Et puis en fonction de l'âge, eh bien, ça va diminuer naturellement.
0: Okay. Fin de cette touche anatomie, total des points.
1: Ça nous fait 4 points.
0: Oh là là, 4 points, Grégory.
4: Super, c'est bon.
0: Ah oui, ça c'est très bon. Non, franchement, c'est un très joli score de champion. On est fiers de vous. Grégo, la seule chose maintenant, c'est que, évidemment, qui va se trouver face à vous et est-ce qu'il ou elle sera plus fort que vous ? Nous allons savoir dans un instant. On continue cette matinée ensemble sur RTL avec Pierre Demar. Je pense à vous. Ça tombe bien, nous aussi.

0: Trois ans après Je marierai un ange, Pierre Demar nous présente ici son tout nouveau single, extrait de son prochain album attendu cet automne.
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0: C'est la dernière de La Bonne Touche. Nous sommes ensemble jusqu'à midi. Un séjour au parc Astérix pour 4 personnes est à gagner. Nous sommes avec notre champion. Il s'agit de Grégory. Très beau score pour Grégory. 4 points. Vous nous appelez au 3210 ou vous nous envoyez le mot touche par SMS au 74 900. Il ne reste plus beaucoup de temps. Et Virginie nous a appelé. Virginie est aide-soignante en EHPAD. Bonjour Virginie.
2: Bonjour Olivier.
0: Soyez la bienvenue, vous nous appelez de Valogne. Je vous présente Grégory.
2: Bonjour Grégory.
3: Bonjour. Bonjour.
0: Deux grandes filles et deux petites filles. Oui. Voilà pour Virginie. Ma chère Virginie, vous avez le choix. Avec le clavier, vous avez le choix de toutes les touches, sauf la 2, la 4 et la 7.
2: Je prends la 8, Olivier.
0: Très bien.
4: La touche politique.
5: Mais vous avez tout à fait raison, monsieur le Premier ministre.
0: La politique, ça va? Ça vous inspire un peu, Virginie?
2: Oh, pas vraiment, mais on va essayer. Surtout en ce moment.
0: Ben oui, je sentais bien à votre silence qu'il pouvait y avoir là, dans ce cas-là, un petit moment de flottement. Ici, on va parler de la vie publique française et internationale des années 90 à aujourd'hui. Bonne chance à vous. Première question. Un fait insolite s'est produit à l'Assemblée en 1967. De quoi s'agit-il? Est-ce la mort d'un député en séance dans l'hémicycle? Est-ce le dernier duel de France entre deux députés ou est-ce la première femme députée qui apparaît en pantalon?
2: Oui, je dirais celle-ci, la dernière.
0: La dernière. De quand date la loi qui a définitivement dépénalisé l'homosexualité en France? Est-ce 1962, 1972 ou 1982?
2: 1982.
0: Quel était le nom de jeune fille de Bernadette Chirac? Est-ce Sauvage de Brante, Chaudron de Courcelles ou Truchy de Varennes?
2: Je crois que c'est Chaudron de Courcelles.
0: Quel président américain a dû démissionner après le scandale du Watergate? Est-ce que c'est Gerald Ford, Jimmy Carter ou Richard Nixon?
2: Nixon.
0: Et enfin, dans quelle pièce du palais de l'Élysée se trouve le bureau d'Emmanuel Macron? Est-ce le salon Pompadour, le salon bleu ou le salon doré?
2: Le salon bleu.
0: Le salon bleu. Ok. On retourne donc à la première question. On est en 1967. Vous nous dites que le fait insolite qui s'est produit à cette époque-là à l'Assemblée, c'est qu'une première femme députée était en pantalon. La réponse n'était pas celle-là. Non, il s'agissait du dernier duel de France entre deux députés. Valentin.
6: Eh oui, en duel à l'épée, parce qu'il y en avait un qui l'avait traité d'abruti en séance. Ça, c'est
0: pas correct. Non, on ne dit pas les choses pareilles. Maintenant, on dit pire, en fait, à l'Assemblée. On est bien d'accord. Hein. Et donc, c'est entre Gaston Defferre, maire de Marseille, entre autres, et le très gaulliste René Ribière. Defferre l'avait traité d'abruti, comme tu viens de le dire, Ava. Et qui a gagné, d'ailleurs, finalement? On
6: n'a pas l'issue.
0: En tout cas, ce qu'il y a de
6: certain,
0: c'est
6: qu'à l'époque, il n'y
0: avait
6: pas Instagram.
0: Non, mais comme le dit Seb, c'était au premier sens. C'est-à-dire qu'en fait, évidemment, il n'y avait pas de mise à mort, mais c'était simplement celui qui était blessé en premier. Bon, heureusement que cette tradition, malgré tout, n'est pas continuée. La loi qui dépénalise l'homosexualité de 82, nous avez-vous dit? Oui, c'est la bonne réponse.
7: Cette discrimination et cette répression-là sont incompatibles avec nos principes, ceux d'un grand pays de liberté.
0: Nous entendons là la voix de Robert Badinter qui avait défendu aussi cette loi après la dépénalisation, enfin après l'abolition de la peine de mort. Quel était le nom de jeune fille de Bernadette Chirac? Vous m'avez dit Chaudron de Courcelles. Oui, en effet, c'est Chaudron de Courcelles. Richard Nixon, me dites-vous, est le président américain qui a dû démissionner après le scandale du Watergate.
8: Tout au long de la longue et difficile période du Watergate, j'ai senti qu'il était de mon devoir de persévérer.
0: C'est la voix de Richard Nixon le jour où il démissionne. Et donc, c'est une bonne réponse. Enfin, dans quelle pièce du palais de l'Élysée se trouve le bureau d'Emmanuel Macron? Vous... C'est vrai que les Champs-Élysées ne sont pas loin. Le salon Pompadour, le salon bleu ou le salon doré? Vous m'avez dit le salon bleu? Eh ben non, oui. C'est le salon doré, figurez-vous.
2: Ah.
0: Pourquoi le salon doré?
6: Parce que c'est le bureau officiel du président depuis De Gaulle.
0: Incroyable.
2: Vous ne savez pas.
0: Mais moi non plus. Faut dire que ce n'est pas des endroits dans lesquels on va tous les jours, vous et moi. Hein.
2: Non.
0: Bon, soyons clairs. Total.
6: 3 points.
0: 3 points, ah, c'est un joli score, mais pas suffisant, malheureusement, Virginie, pour
2: c'est
0: prendre la place de notre champion. Bon, on était ravis de vous avoir avec nous, sachez-le.
2: Merci, moi de même.
0: Embrassez bien vos deux grandes filles et vos deux petites filles, car je vois que vous êtes une maman et une grand-mère comblée. C'est top,
2: ça. Tout à fait. J'embrasse toute ma famille et c'est vrai que mes filles m'écoutent. Et puis, ma petite fille Rosie et ma deuxième petite fille qui n'a que 6 mois, qui s'appelle Néphélie. Bon, je pense pas qu'elle m'écoute, mais voilà, je la salue aussi.
0: Elle réécoutera plus tard.
2: Voilà, tout à fait.
0: En podcast sur l'appli d'RTL. En tout cas, on était ravis de vous avoir.
2: Merci,
0: bonne fin d'été
2: beaucoup.
0: À vous.
2: Merci.
0: Au revoir, Virginie.
2: Au revoir.
0: Grégory, bravo, bravo.
3: Merci.
0: Toujours champion.
3: Merci.
0: Toujours champion, ce qui veut donc dire que vous allez évidemment participer à la touche finale. Et la touche finale, c'est dans un instant. On reste ensemble.
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0: Grégory, vous allez donc, en tant que champion attitré, participer à cette touche finale, sachant que nous avons évidemment repêché quelqu'un. Quelqu'un qui a brillé ce matin dans la touche, dans la bonne touche, et c'est Emeline qui fait son retour.
2: Non, mais franchement, Olivier, quand vous dites qui a brillé, on n'aurait pas misé un copec sur moi, quand même.
0: Oh non, ne dites pas ça. Non.
2: Bon, Emeline. En tout cas, si je peux me permettre, Olivier, Kevin, non, il a mis des paillettes dans ma vie. Et merci à lui.
0: C'est certain. Maintenant, vous allez voir avec Grégory s'il va vous en mettre aussi ou pas des paillettes dans la. Dans
2: là, bah, tête, je pense qu'il a plus de chances que je lui en mette que l'inverse.
0: Hein, écoutez, on va voir ça la première
3: fois. Ça veut rien dire. Hein,
0: Grégory a raison. On va voir ça avec Grégory d'abord. Grégory, je vous rappelle le principe de la touche finale. La touche finale, ce sont des réponses que je vous donne et vous devez en échange me donner les questions qui y sont associées, mais les questions précises. Si les questions sont trop générales ou incomplètes, nous serons dans l'obligation, malheureusement, de ne pas valider cette question. Bonne chance à vous. Nous commençons tout de suite avec la touche politique dans laquelle nous avions la réponse Chaudron de Courcelles. Quelle était la question ? Grégory ?
3: Oui.
4: Une Allô ? Réponse.
0: Il me faut une réponse.
3: Je sais pas.
0: Bon,
3: je sais
0: plus. Ok. Avec la touche couleur, nous avions le vert. Quelle était la question ?
3: Je sais pas. J'ai pas écouté l'émission d'en entier. Donc
0: très bien. En touche éphéméride, la question était la Joconde.
3: Quel tableau a été volé ?
0: C'est votre question ?
3: Oui.
0: Très bien.
3: Non,
0: mais dites-moi. Vous vouliez ajouter quelque chose ?
3: Quel tableau a été volé au musée ?
0: D'accord. La touche sport, la réponse était le squash.
3: Quel sport participe au JO 2027 ?
0: Au JO 2027. La touche qui zappe, nous avions la réponse C8. Quelle était la question ?
3: Je ne sais pas.
0: Très bien. Bon. Ce qu'il y a de bien, c'est que... On était sur une constante qui était assez claire. C'est que vous ne saviez pas quelles étaient les questions associées aux réponses que je vous donnais. Chaudron de Courcelles, c'était par rapport au nom de jeune fille de Bernadette Chirac. Le vert, c'était par rapport au personnage du docteur Olive dans le Cluedo. La Joconde, c'était le vol commis par Vincenzo Perugia en 1911 au Louvre. Le squash, c'est la nouvelle discipline qui est intégrée au JO de Los Angeles, mais en 2028, pas 2027. Et enfin, C8, c'est la chaîne de télé qui a été officiellement supprimée de la TNT le 1er mars de l'année dernière. Okay. Total, Valentin ?
4: Pas de point, zéro.
0: Pas de point pour notre champion. Bon, ouais. Évidemment, tout ça ne sent pas très bon pour Grégory, mais voyons malgré tout ce que va faire dans un instant notre repêché, Emeline. Emeline qui garde espoir, bien sûr, et c'est normal.

0: Stevie Wonder sur RTL. On est avec notre champion, Grégory, qui a fait zéro point. Alors évidemment, Emeline, pour elle, qui est la repêchée, et ancienne championne, c'est un boulevard. Mais est-ce qu'elle va réussir à l'emprunter sans trafic? Nous allons savoir dans un instant. 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
0: C'est la dernière ligne droite de cette bonne touche. Nous sommes avec Emeline, notre championne repêchée. Emeline, vous êtes dans un aquarium, m'a-t-on dit, et figurez-vous, ça s'entend.
14: Elle est sous l'eau.
15: Mais je suis complètement sous l'eau, dans le noir, avec le flash allumé sur les questions. Non mais c'est improbable. Et le pire, c'est qu'avec les questions que j'ai entendues, parce que bien sûr, dans l'aquarium, on capte rien.
0: Évidemment.
15: Ah non, mais si je gagne, Olivier, je vous jure, vous êtes ma bonne étoile. Hein. Je vais me faire tatouer votre visage. Hein.
16: C'est enregistré, Emeline, attention.
0: Après, l'idée, c'est où allez-vous le faire tatouer, ce visage? Mais bon, ça ne nous regarde pas.
15: On se mettra d'accord.
0: Oui, d'accord, très bien. Bon, la touche finale, c'est pour vous maintenant. Écoutez attentivement. Je vous rappelle, hein, j'ai besoin de questions précises par rapport à mes réponses. Dans la touche couleur, nous avions la réponse bleue. Quelle question associée?
15: Oui, quelle était la couleur de la salopette de Mario?
0: Dans la touche qui zappe, j'avais comme réponse nu et culotté.
15: Je l'ai. Nance et Moot sont dans quelle émission et qui sont aidés par des automobilistes et qui commencent l'émission nu?
0: Très bien. Dans la touche politique, j'avais la réponse le salon doré.
15: Non, c'est là où je suis
16: rentrée
15: dans l'aquarium.
0: Oui.
16: Et pas à
0: l'Élysée. Oui, mais pas à l'Élysée. Mais il n'y a pas une carpe qui pourrait vous souffler un truc ou un beluga.
15: Pour tout vous dire, ma super tante qui est censée m'aider n'est pas là. Donc, redites-moi, c'était la couleur dorée, c'est ça?
0: Oui, mais c'est
15: en
0: pas très grave.
15: En touche politique. Hein.
0: Oui, c'est en touche politique. Bon, on va passer à la touche éphéméride avec Inglourious Basterds. Est-ce que vous avez la question?
15: Oui! parce que ça, je l'avais, la réponse déjà. C'est dans quel film de Quentin Tarantino Brad Pitt a-t-il joué? Ouais, je crois que c'est ça.
0: Ok. La touche de Molière, on avait comme réponse William Shakespeare. Quelle serait la question?
15: Quel est le meilleur dramaturge?
0: Très bien.
15: Anglais?
0: Ok, très bien. Vraiment, il y a des questions à la one again, hein, mais bon. La touche couleur.
15: Je fais au mieux.
0: Mais c'est bien, Manuline. Je sais bien.
15: Merci.
0: La touche couleur. Il y avait la touche bleue. De quelle couleur est la salopette du célèbre personnage de jeu vidéo Mario? Vous me l'avez donnée, cette question, ou pas?
17: Mais oui.
0: Elle
17: oui.
0: me l'a donnée. Oui. Un point. Un point.
15: Oui.
0: Incroyable. Vous avez...
18: Bravo. Bravo.
0: Merci. Touche! Oh, mais c'est merveilleux, ça. Bon, évidemment, c'est triste pour Grégory, mais il s'en doute.
15: Je suis désolé, Grégory.
0: Non, mais il s'en doutait.
18: L'histoire se répète, comme l'année dernière, j'ai perdu en finale, pareil.
0: Oh là, mais il faut
15: persévérer,
0: prochaine.
15: C'est comme la France. Voilà, on persévère. Ouais.
0: Il n'y a jamais 203. Bon, ma chère Emily, le week-end pour 4 personnes, 2 jours au parc Astérix, ça y est, c'est bon, c'est pour vous. Bravo.
15: Yes.
0: Ah ben voilà une bonne fin d'été qui s'annonce. Hein.
15: Ah là là, je reviens pas.
0: Bien, mais écoutez,
15: je suis trop émotive.
0: Je vous embrasse très très fort et encore plein de bonnes choses pour cette rentrée.
15: Ah, j'adore. Merci à vous aussi. Et franchement, vous êtes tous au top. Et vivement l'été prochain qu'on vous retrouve. En tout cas, j'espère.
0: C'est adorable. Et bien justement, puisque vous parliez de toutes et tous ceux qui m'entourent, j'aimerais, avant de vous quitter, eh bien remercier cette équipe merveilleuse qui m'a accompagné et qui a accompagné Laurence Boccolini au mois de juillet. Car si nous avons pu être avec vous tout au long de cet été, c'est bien sûr grâce à eux et à elles. Sarah, Chloé, Rachel, Coralie, Isabelle, Zoé, Alban, merci infiniment pour votre collaboration. Il y a quand même eu 2800 questions qui ont été écrites par elles et par eux, sans oublier mon Vava, mon Valentin, bien sûr, auprès
17: merci
0: de moi,
17: Olivier.
0: Fidèle compagnon. Notre réalisateur, bien sûr, Sébastien, au talent merveilleux, mais ça, le dire, c'est se répéter. Merci à nos standardistes, bien sûr, Olivia, Ingrid, Iliade, Charline, Théo, Jules et Noah, parce que, évidemment, tout ça, ça n'est jamais qu'un travail d'équipe.
17: Et un grand merci à vous aussi, Olivier, pour
0: merci
17: ce mois d'août.
0: J'ai simplement essayé. Et c'est déjà pas mal d'essayer. En tout cas, ce qu'il y a de certain, c'est que je vous laisse maintenant tranquillement, bien sûr, pour la suite de cette journée et de cette fin d'été. La rentrée sur RTL, n'oubliez pas, c'est à partir de lundi. Car vous écoutez RTL, et il est midi. L'essentiel de l'information en 3 minutes, c'est avec vous Brieux Bochet. Bonjour Brieux.
19: Bonjour Olivier, bonjour à tous. Gabriel Attal, de nouveau ciblé par des opérations de désinformation pro-russe selon une source proche du dossier à l'agence France-Presse. 10 faux reportages et fausses unes de presse ont été diffusées sur les réseaux sociaux entre le 12 et le 19 août. Il répandait de fausses informations sur son état de santé ou sur des accusations de corruption. Rentrée prévue lundi matin pour le gouvernement, Emmanuel Macron tiendra un premier conseil des ministres après une pause estivale marquée par la canicule et les incendies. La question des franchises médicales sera aussi certainement évoquée. Le gouvernement recule sur le doublement du plafond de ses franchises et envisage une hausse moins conséquente. Bonjour Agnès Bonfillon.
20: Bonjour Brieux, bonjour à tous.
19: C'est un sujet qui sera au menu de RTL Midi. Les auditeurs ont la parole.
20: Effectivement, pas de doublement du plafond pour les franchises médicales, mais environ 30% d'augmentation concernant le reste à charge. Comprenez-vous ce choix? On attend vos réaction évidemment au 32-10. Et puis nous parlerons des jardins qui ont souffert avec les chaleurs extrêmes cet été. On est preneur de vos astuces et dites-nous si vous envisagez peut-être d'autres plantations à l'avenir, histoire d'anticiper et de s'adapter au réchauffement climatique. Nos standardistes sont sur le pont et vous attendent au 32-10. À tout à l'heure.
19: Rendez-vous dans moins de 30 minutes. Merci Agnès. Les plages de Marseille et plusieurs autres du Var interdites à la baignade aujourd'hui. La qualité de l'eau n'est pas satisfaisante alors que de violents orages ont frappé le département cette nuit, ainsi qu'une large partie du sud de la France. Il n'y a plus aucun département en vigilance orange. En République démocratique du Congo, l'épidémie d'Ebola franchit le cap des 2500 mort. La maladie progresse de façon exponentielle selon l'ONU. Elle couvre désormais une superficie supérieure à celle de la France. Les sports et le grand retour de la Ligue 1 ce soir. L'Olympique de Marseille reçoit Strasbourg. Coup d'envoi à 20h45 au Vélodrome. Et puis un mot de tennis, ça passe facilement pour le numéro 1 français Arthur Arthur Fils qualifié pour les demi-finales du Master 1000 de Cincinnati. La météo de cet après-midi avec des nuages et des averses qui concerneront les Pyrénées, les régions de l'Est ainsi que la Bretagne en passant par les Hauts-de-France. Attention toujours à ce risque d'orage. Ailleurs, le temps sera plus calme avec souvent des nuages pour les températures. Comptez 18 à Cherbourg, 23 à Strasbourg, 29 à Marseille et jusqu'à 30 degrés à Bastia. 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Tout de suite, c'est Un jour une vie avec Faustine Bollard.
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22: Bonjour à tous, je suis très heureuse de vous retrouver pour une nouvelle émission d'Un jour, une vie. Et aujourd'hui, on vous emmène dans le monde palpitant des ventes aux enchères, là où chaque découverte peut devenir un véritable événement. Aymeric Rouillac est l'une des figures incontournables de ce monde un peu à part. Commissaire priseur et passionné d'art surtout, il a mené certaines des ventes les plus spectaculaires de ces dernières années. On va voir ça avec lui tous les jours, toutes vos vies si exaltantes sont sur RTL. Merci d'être avec nous. Bonjour Aymeric.
23: Bonjour Faustine.
22: Comment on appelle un commissaire priseur? On l'appelle maître?
23: Vous pouvez m'appeler maître, mais vous pouvez pas appeler Aymeric aussi, parce que j'aime beaucoup le prénom qu'on m'a donné.
22: Aymeric, et je vois qu'au moment où vous me dites ça, vous saisissez déjà votre marteau, le célèbre marteau du commissaire priseur. Et je l'ai pesé, ça pèse pas grand chose. Et est-ce que ça a une raison pour laquelle c'est pas si, c'est un peu léger, quoi? C'est un marteau un peu léger. Adjugé, répondez-moi.
23: Tout passe en vente aux enchères sous un marteau d'ivoire. On peut tout trouver sous un marteau de commissaire priseur. Et l'objectif, c'est qu'il soit le plus léger possible pour qu'il reste en l'air le plus longtemps possible. Parce qu'une fois qu'il est retombé, c'est stop. Et si on laisse retomber trop longtemps parce qu'il est trop lourd, les enchères montent moins haut et les
22: prix. C'est vrai? C'est-à-dire que si vous commencez à faire baisser votre marteau, ça sous-entend qu'on arrive à la fin de la vente.
23: Qu'on arrive à la fin de la vente, que le marteau va tomber, c'est la fin des enchères, on va dire adjugé. Alors c'est formidable pour celui qui a acheté, mais si on veut laisser quelques secondes de plus au futur enchérisseur, eh bien on laisse quelques secondes de plus. Pourquoi? Parce que derrière, il y a un vendeur qui nous a fait confiance, qui nous a confié un objet. Et mon objectif en tant que commissaire priseur, c'est de défendre le vendeur pour vendre le plus cher possible l'objet qu'il nous a confié.
22: Alors on va tout de suite rentrer dans le vif du sujet. Quelle a été votre dernière très grosse vente aux enchères? Votre très grosse vente tout court?
23: Au mois de juin, j'ai le plaisir chaque année d'organiser une vente garden party en réserve dans un château de la Loire, c'est au château de Villandry, un espace magnifique pour mettre en scène toutes les plus jolies découvertes que nous avons fait cette année. Et cette année, la plus jolie découverte, c'était un marbre. Une femme nue en train de faire un exercice d'élongation. Une danseuse qui se tient le pied, qui se l'étire. Il était signé de Rodin et ce marbre, nous l'avons vendu plus €1 million. C'était une enchère record pour un marbre de Rodin, mais c'était surtout une découverte phénoménale pour ses propriétaires.
22: Mais alors, il pensait que c'était un faux. Racontez-moi la première fois où vous l'avez vu, ce marbre.
23: Je suis appelé dans une famille du Berry, une jolie maison. Ils m'avaient expliqué qu'ils avaient des dessins de Delacroix. Delacroix, c'est ce grand maître français qu'on nomme Dieu du Louvre. Donc, je vais voir ces dessins de Delacroix. Et en arrivant, les dessins de Delacroix sur le piano, posé à côté des photos de famille, un bouquet de fleurs, je vois ce marbre. Alors là, j'arrive, je leur dis, mais écoutez, qu'est-ce que c'est? Il me dit, non, c'est une copine, perdez pas votre temps. Et puis, en observant bien, il y a des traces d'outils. Ça, c'est une des manières de faire de Rodin. Rodin voulait pas que les choses soient lisses, il laissait la trace de son ciseau, de sa gradine. Et puis, je passe mon index sur la colonne vertébrale de cette femme, et alors qu'on ne voit rien, elle est en train de faire cet exercice d'élongation, je sens chacune de ses vertèbres sous mes doigts.
22: C'est un moment... Vous saisissez qu'il s'agit peut-être d'un original.
23: C'est un moment fou.
22: Incroyable.
23: Qui est capable de représenter des vertèbres qu'on ne voit pas à l'œil nu? Sauf Rodin. Et donc se lance une grande machine pour pouvoir faire authentifier ce marbre, comprendre quelle est son histoire, d'où il vient et ensuite trouver des acheteurs.
22: Ils vous ont cru au démarrage, ils ont été saisis par cette annonce. Comment on annonce à quelqu'un que peut-être il est propriétaire d'un vrai Rodin?
23: C'est un mélange d'incertitude, d'inquiétude et puis d'espoir pour les gens qui entendent cette nouvelle. Parce que on leur a toujours dit, en famille, c'est une copie, c'est une jolie copie, c'est votre Rodin, mais c'est un faux Rodin. Et quand vous leur dites, et si c'était vrai, alors s'ouvre le champ des possibles. Et je ne sais pas, tant qu'on n'a pas la validation du comité Rodin, qui est le grand spécialiste, le grand conservateur de l'artiste, on ne sait pas si finalement notre intuition est la bonne. Et donc on redouble d'efforts, on passe beaucoup de temps en bibliothèque, on parcourt les musées en échange avec des spécialistes pour comprendre quelle est la nature de ce marbre, si oui ou non c'est une œuvre du maître. Et finalement, c'était ma 11e enchère millionnaire et j'en étais absolument ravi.
22: Alors justement, il y a combien de temps qui se passe entre la première visite chez ses propriétaires et le moment où la vente va être réalisée?
23: J'étais au mois de novembre chez ses propriétaires, la vente a eu lieu au mois de juin et j'ai su à partir de février, j'avais l'intime conviction que le marbre était bon, donc je l'ai envoyé au comité Rodin avec l'accord des propriétaires qui m'ont dit, bah, écoutez, continuez cette enquête. Et au mois d'avril, le comité Rodin m'a rappelé en me disant, Jérôme Leblay, écoutez, ne revenez pas le chercher trop tôt parce que c'est un tellement beau marbre. Je suis content de l'avoir sous les yeux.
2: C'est un record, c'était un record mondial en tout cas. Est-ce que ça vous arrive souvent de changer la vie des propriétaires ou de personnes que vous croisez? Et d'ailleurs, moi par exemple, demain j'hérite d'une maison, il y a plein d'objets à l'intérieur. Je peux faire venir gratuitement un commissaire-priseur pour estimer la valeur de mes biens.
23: Vous commencez par nous envoyer des photographies. Ouais. Et en fonction des photographies, il y a des choses auxquelles on est capable de répondre très facilement en disant bah, ça c'est une reproduction, ça ça correspond à tel type d'immeuble, ça attention, il faut se poser la question. Et ensuite, soit on se déplace, si l'enjeu en vaut vraiment la chandelle, parce que sinon on passerait notre temps à se déplacer un peu partout, soit on vous donne rendez-vous dans une journée d'expertise gratuite pour regarder ensemble votre objet, vous
2: hyper
23: dire...
2: Hyper excitant comme journée.
23: Attention.
2: Oui, ça peut être l'inverse aussi, parce qu'il y a une femme un jour qui s'est totalement un peu emballée et qui vous a appelé en vous disant qu'elle possédait un Stradivarius.
23: C'était une dame qui était retraitée en Vendée, du côté de La Roche-sur-Yon, un Stradivarius, et puis elle m'envoie de ses photos de sa maison, je vois que c'est un intérieur dans lequel peut-être que des découvertes sont à faire. Le Stradivarius, je rêve, je fonce, et là c'est la déception. Il y a bien l'étiquette Stradivarius avec une année Cremone, mais c'est une copie, un violon d'étude qui a été fait d'après un modèle de Stradivarius. Et en faisant le tour de la maison, je tombe accroché à côté de la cheminée sur une image complètement étonnante. Un tableau qui représente un enfant d'une beauté folle, il a les cheveux blonds, la peau blanche. Il est recueilli en train de prier sur des instruments de torture. Il y a la croix de la crucifixion du Christ, il y a la couronne d'épines, tous les symboles de mort avec l'image d'un enfant de 7 ans. C'est troublant, c'est complètement fou. Je dis, écoutez, cette image, qu'est-ce que c'est? Ah, ça, j'ai été voir des antiquaires qui m'ont dit que c'était une image religieuse, que ça ne valait rien. Je dis, mais écoutez, on a une qualité de peinture qui est extraordinaire. J'ai l'intuition que ce tableau peut se rattacher à la grande histoire de France. Et en recherchant, avec nos experts spécialisés, on a retrouvé que ces tableaux étaient l'œuvre des frères Lenain. Les frères Lenain, c'est le premier collectif d'artistes de l'histoire de France. Et ce petit garçon, on le retrouve à Notre-Dame de Paris dans l'une de ses grandes peintures qu'on appelle les Mets de Notre-Dame. C'était le modèle de l'atelier et c'était un tableau inédit des peintres les plus célèbres du temps de Louis XIV.
2: Incroyable.
23: Donc sa vie n'a pas changé pour le Stradivarius, mais il a changé avec ce tableau des frères Lenain.
2: Pourquoi? Parce qu'il est parti où ce tableau après? C'est un musée qui l'a récupéré, j'imagine.
23: Alors c'est un musée qui l'a récupéré? Non. Pas toujours. Le Rodin, c'est un musée japonais qui l'a acheté.
2: Ouais.
23: Là, le tableau des frères Lenain, le musée du Louvre, quand il en a entendu parler, a tout de suite fait une proposition pour l'acheter.
2: Bah bien sûr, ça paraît dingue que ça parte en dehors de nos frontières.
23: Un jour de fermeture, un mardi, au musée du Louvre, on pose notre tableau des frères Lenain dans la salle des frères Lenain avec les tableaux de Georges de la Tour. Et sur ce chevalet à roulettes, on le passe à côté de chacun des autres tableaux des frères Lenain. Et là, c'était époustouflant. On se rend compte vraiment que notre tableau était un des chefs-d'œuvre de ces artistes. On comprend que le Louvre veuille l'acheter. Les études de marché qu'on avait faites nous faisaient penser qu'avec ce tableau-là, on pouvait le vendre entre 3 et 5 millions d'euros. Et le musée du Louvre en propose 1 million et demi.
2: Alors attendez, vous allez me raconter la suite, parce qu'en effet, 5 millions d'euros et 1 million et demi, là, c'est un sacré bras de fer qui va s'entamer. On se retrouve dans un instant pour la suite de cette histoire. Moi, je suis très curieuse, vous nous tenez en haleine. Vous me dites adjuger, ça m'a toujours un peu fait... Vous me faites adjuger?
23: Adjuger, Justine sur RTL.
2: Vous le faites très bien, à tout de suite.
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22: Et nous poursuivons cette matinée avec Aymeric Rouillac qui nous plonge dans l'univers fascinant des ventes aux enchères. Depuis le début de l'émission, vous nous parlez de vos plus grosses ventes, Aymeric, et donc ce bras de fer entre le musée du Louvre et vous-même, parce que le musée du Louvre, pour cette œuvre des frères Lenain, vous a proposé 1,5 million d'euros, mais vous saviez, vous, que ça valait beaucoup plus cher.
23: Mais oui, le record pour les frères Lenain avait été obtenu à New York, chez Christie's, pour 1 million d'euros quelques mois auparavant. Et donc le Louvre nous dit, on vous propose 1,5 million, on bat tous les records, votre client doit accepter. Mais notre tableau était beaucoup plus beau que celui qui avait été vendu chez Christie's, on en avait l'intime conviction, on était persuadé qu'on allait faire exploser tous les compteurs. Et moi, je suis là pour défendre cette dame retraitée qui n'avait pas fini de payer sa maison.
22: C'est fou.
23: Pour le vendre au meilleur prix. Et donc je pose la question au responsable du Louvre, on est assis autour d'une table, en disant, écoutez, si c'était votre mère, est-ce que vous leur conseilleriez de vendre ce tableau pour 1,5 million? Et là, grand silence. Grand silence. La décision était prise, on a décidé d'aller vendre aux enchères. Et donc le musée du Louvre dit, attendez, c'est un tableau très important, on le bloque, on le classe trésor national pour éviter que des étrangers puissent l'acheter, qu'un musée étranger puisse l'acheter. Donc vous ne pourrez pas compter sur les enchérisseurs étrangers, il faudra le vendre à des Français, vous verrez qu'1,5 million, on sera les plus forts. Et finalement...
22: Ça n'a pas été le cas.
23: La vente a lieu, et dans la salle des ventes, lors de la vente Garden Party, on a trois clients français, des privés, qui étaient chacun à plus de 2 millions d'euros d'enchères à se batailler. On l'a vendu 3,6 millions dans notre fourchette d'estimation, et cette dame, là, ce jour-là, m'a dit merci.
22: Ouais, tu m'étonnes. Il doit y avoir quand même beaucoup d'émotions, parce que j'imagine qu'on regarde ces œuvres avec un nouveau point de vue quand vous passez par là et vous expliquez cette œuvre, que vous la décortiquez. Peut-être qu'en effet, vous dites, pour ce marbre de Rodin, ses propriétaires qui disaient, nous le prenez pas tout de suite parce qu'on n'avait pas mesuré à quel point il était absolument splendide. J'imagine qu'il doit avoir une émotion au moment de se séparer de cet objet, parce qu'on n'a pas mesuré à quel point il avait non seulement une histoire, mais même une beauté qu'on n'a pas savourée.
23: Et c'est tout à fait juste ce que vous dites, Faustine. C'est un moment très difficile de devoir apprendre à se séparer d'un objet. C'est facile d'acheter. Vous avez l'argent, vous achetez. C'est beaucoup plus difficile de vendre, c'est beaucoup plus difficile de se séparer. Et cette dame, c'était pas une question d'argent, son petit ange qui était accroché à son mur. Cette famille, ce marbre de Rodin, c'était pas une question d'argent, puisque pour eux c'était un faux, c'était véritablement une question d'émotion. Et c'est la rencontre avec le commissaire-priseur qui leur permet de comprendre que l'émotion de l'acheteur, l'émotion autour de cette œuvre, bah finalement, viendra les combler en sachant que cette œuvre rejoindra une collection, un musée.
22: Bien sûr.
23: À la hauteur de ses qualités.
22: Puis sinon, ils mettent des verrous à la maison, en plus, quand ils connaissent le prix après. Non, sérieusement, quand c'est en gestation, qu'on ne sait pas encore le prix de cette œuvre, mais qu'on sait que potentiellement, c'est une œuvre majeure. J'imagine qu'on devient un peu parano, non?
23: C'est ce qui nous est arrivé, justement, avec des clients à qui on annonce que le vase en porcelaine qu'ils ont posé sur l'archipelé, qui sert de cendrier, ça, pour le coup, c'était un grand château de la Loire, eh bien, ce vase a appartenu à l'empereur Qianlong. Qianlong, c'est l'homme le plus puissant de tous les temps. Dark Vador, à côté, c'est pas grand-chose. C'est l'empereur de Chine qui représente 30% du commerce mondial au XVIIIe siècle. Et on retrouve, par hasard, posé sur une commode, servant de cendrier, un vase qui lui a appartenu. Et là, quand on annonce ça aux clients, les clients se regardent, ils sont pris d'effroi, ils se disent « Oh, ma chérie, tu te rends compte que quand on a fait l'enduit sur la façade l'été dernier, on a passé tous les sacs de sable à côté du vase. »
22: Quelle angoisse.
23: On aurait pu le casser combien de fois ?
22: C'est drôle. Je voudrais qu'on prenne Brigitte, qui est une auditrice d'RTL. Bonjour Brigitte.
8: Bonjour.
22: Alors vous-même, Brigitte, vous avez fait appel à Aymeric. Dans quelles circonstances ? Quel était l'objet qui vous interrogeait ?
8: Eh bien, si vous voulez, j'ai perdu mon mari il y a quelques temps et je me trouve dans une situation financière un peu délicate. Donc, mes enfants m'ont dit, écoute, tu as des objets qui ont peut-être de la valeur, va voir un commissaire priseur. Ce que j'ai fait des photos et puis je suis allée voir Maître Rouillac qui m'a dit « Oh là là, attendez, je viens chez vous dès demain ».
22: Est-ce qu'il a tout de suite tiqué sur un objet ? Est-ce qu'il y a un objet qui a tout de suite attiré son attention ?
8: Sur des bronzes, en particulier un bronze, un grand-duc de Sandoz. Et il m'a dit « Mais attendez, si c'est un vrai, ça a vraiment de la valeur ».
22: Qu'est-ce que vous ressentez quand il vous dit déjà, est-ce que vous aviez mesuré que vous aviez peut-être un trésor à la maison ? Est-ce que vous portiez sur ce bronze un regard un peu interrogateur ?
8: Disons que je l'ai depuis une cinquantaine d'années, en cadeau de mariage en fait. Je l'ai eu par mes beaux-parents. Et je savais qu'il avait une certaine valeur, plus une valeur sentimentale pour moi qu'une valeur financière en fait.
2: Et donc là, pour l'instant, on est au cœur de cette enquête. Vous êtes en train de réaliser cette enquête autour de ce bronze.
8: Absolument. Oui, absolument. Maître Rouillac va le propose, je pense, à la vente au Vinci le mois prochain. Donc, j'avoue que je palpite.
2: Mais oui. Alors, juste une chose. Est-ce que Brigitte, et vous allez me dire si on a une offre de départ, enfin, à combien on va estimer le prix de départ de ce bronze? Mais juste, est-ce que on est un peu gêné quand on fait appel à un commissaire-priseur, c'est-à-dire on bascule dans un monde du marché de l'art alors que nous on est peut-être juste chez soi avec quelques objets où on sait pas trop d'où ça vient. Est-ce que ça rend un peu humble et on peut être un peu embarrassé?
8: Embarrassé, non. En fait, si vous voulez, je suis entourée d'objets d'art. Depuis toujours, on a toujours, mes beaux-parents faisaient les puces de Saint-Ouen depuis après-guerre, donc jusqu'à leur dernier jour pratiquement. Mon mari y allait tous les week-ends en tant qu'enfant. Quand on s'est marié, en fait, il a ramené énormément d'objets à la maison. Donc je suis meublée, en fait, d'objets anciens. Ceci dit, je ne connaissais pas leur valeur.
2: Il n'y a que ce bronze alors qui a attiré votre attention? Parce que du coup, on a l'impression que Brigitte vit au milieu d'un musée.
23: Brigitte vit dans une jolie maison, comme on en a un peu partout, une vieille maison en France. Brigitte s'occupait de chevaux. Et donc, il y a des selles, il y a tout un capharnaüm lié autour des chevaux, parce qu'elle était très proche de cette activité. Et effectivement, elle me montre des photos de bronze par un des grands maîtres de la sculpture animalière, Sandoz. C'est un Suisse qui a cette faculté, fascination dans les années 20 de représenter les animaux dans ce qui de plus simple, de plus épuré, de plus beau. Et en allant chez elle, je vois sur ce bronze grand duc qui nous regarde, un hibou, j'ai l'impression qu'il va s'envoler comme la chouette d'Harry Potter. Et en regardant dans la maison, et bien un peu partout, il y avait des vases de Chine avec des marques impériales, des lacs de Pékin, des vases de Lalique extrêmement précieux, d'autres bronzes. Donc c'était une espèce de chasse au trésor. Ses enfants sont à l'étranger, étaient extrêmement rassurés de savoir que quelqu'un de compétent, d'honnête, qui allait pouvoir s'occuper des affaires de sa maman.
2: Alors quelle est l'offre de départ pour ce bronze?
23: Et pour ce grand-duc, l'estimation, on commencera autour de 20 ou 30 000 euros, ce qui normalement devrait aider notre auditrice à joindre les deux bouts.
2: Et en effet, vous faites un peu des rêves le soir avant de vous coucher?
8: Oui, je me sens surtout très libérée de certaines contraintes. Je pense que je vais mieux vieillir, je suis déjà pas toute jeune, mais ça va beaucoup m'aider, oui, effectivement.
2: Et comment ça se passe après vis-à-vis de vos enfants? Il y aura un partage? Comment ça va se passer?
8: Selon la somme, je les aiderai, bien évidemment, mais ils ne me demandent rien. Ils veulent que je finisse bien comme je suis
2: seule. Ça doit être très rassurant pour eux, oui, en effet, voilà. De vous savoir à l'abri. C'est tout ce qu'on vous souhaite, Brigitte. Vous nous tenez au courant, parce que, Aymeric, vous me tenez au courant, parce que du coup, ce grand-duc, on a envie de savoir quel est son prix et à quel prix il va partir. On se retrouve juste dans un instant. Je voudrais que vous me parliez d'un coffre de bar qui a un peu aussi...

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14: Merci d'être avec nous sur RTL dans Un jour, une vie. Et aujourd'hui, c'est la vie d'Émeric Rouillac, qui est commissaire-priseur, qui nous passionne. Il nous emmène depuis tout à l'heure dans le monde fascinant des ventes aux enchères. Pourquoi dit-on orchestrer une vente ?
15: Et parce qu'une vente aux enchères, c'est un spectacle. C'est la partie émergée de l'iceberg. Ça dure 3 heures, 4 heures. Il y a un travail considérable en amont, un travail considérable en arrière, en aval. Mais c'est un spectacle fabuleux. Le balai des objets, les experts qui viennent présenter, les vendeurs qui sont là pour savoir comment va se vendre leur objet, les acheteurs, les téléphones, les gens sur le live.
14: C'est une danse.
15: C'est une danse, c'est de l'impro total. Et nous, avec notre marteau, eh bien, c'est comme la baguette du chef d'orchestre.
14: Ouais.
15: Si ce n'est que contrairement au chef d'orchestre, on doit être capable de faire chacun de ses métiers. On était obligé de jouer chacun des morceaux que va jouer chacun des participants à cette vente. Et donc, on est plutôt des hommes orchestres. Voilà pourquoi le terme orchestration convient tout à fait pour cette vente.
14: Avec un vrai sens du spectacle, et ça fait partie des choses qui vous ont séduit dans ce métier.
15: J'aime beaucoup ce côté de mise en scène. On est des passeurs d'objets. Tous ces objets sont des objets complètement inutiles. C'est du luxe, c'est du superflu. On peut vivre sans. Et c'est pour ça que si on veut les transmettre, il faut expliquer pourquoi. Parce qu'ils sont inutiles, accessoires, combien ils nous touchent et combien ils vont pouvoir éclairer une partie de notre vie. Ce sont des œuvres d'art, des œuvres créées par des artisans, des artistes qui donnent une lumière différente à la vie. Et donc, le sens du spectacle, de la mise en scène, le cadre dans lequel ça va avoir lieu, le rythme des enchères qui va s'accélérer, le marteau qui va rester suspendu, on va redonner encore une chance à quelqu'un, ça participe à un tout, ça permet aux enchères de monter plus haut et ça donne envie à des gens de venir juste pour assister au spectacle sans mettre une seule enchère en se disant « j'ai passé une très belle après-midi
14: ». C'était une vocation pour vous, ce métier ?
15: Pas tellement. Je suis tombé dedans quand j'étais petit comme Obélix dans la potion magique. Mon grand-père était commissaire-priseur. J'ai deux oncles qui sont commissaire-priseurs. Un cousin est commissaire-priseur. Mon père aussi est commissaire-priseur. Et pour moi, ça faisait un petit peu effet de repoussoir. J'aurais rêvé de faire votre métier, Faustine, de devenir journaliste.
14: Il est pas trop tard.
15: Il est pas trop tard, mais mon père est tombé malade d'un cancer. J'avais 27 ans. Tous les copains avaient leurs parents qui commençaient à décéder de cette maladie. Et je me suis dit, c'est le moment de venir resserrer les rangs. J'ai laissé tomber le métier que je faisais avec mon épouse Cécile. On est venu aider mes parents le temps que passe le cancer. Mon père a survécu à cette maladie. Et puis moi, j'ai découvert que dans ce métier-là, je m'épanouissais complètement. Je suis retourné à la faculté. Vous avez besoin, pour devenir commissaire-priseur, de faire deux licences. Une licence en droit, une licence en histoire de l'art. Et ensuite, vous passez un examen pour pouvoir, pendant deux ans, être stagiaire chez des commissaires-priseurs avant de devenir commissaire-priseur à votre tour.
14: Parlez-moi de ce coffre-bar dans lequel cette petite dame rangeait ses bouteilles de Porto.
15: Un papa avait légué une pendule hollandaise à sa fille et le bar à son fils. Et c'est mon père qui va faire l'inventaire chez ces gens et qui doit annoncer à la fille que malheureusement la

0: pendule est une copie. Elle lui dit, mais vous prendrez bien un verre de Porto? Bah écoutez, il est 11h30, je prendrai pas de Porto. Elle décale la télé, elle retire le grand drap sous lequel est le bar, elle ouvre le bar et puis elle arrache la bouteille de Porto qui était collée au fond du bar parce que il y a de la cerise à l'eau de vie qui avait débordé, il y avait les agitateurs, Orangina. C'était vraiment folklorique. Et là, mon père lui dit, madame, vous avez un coffre exceptionnel. Écoutez, je vous offre le Porto, j'ai bien compris que la pendule était une copie. Il dit, non, je vous parle de ce coffre. Ce coffre? Mais c'est le bar de papa. Ce bar de papa,
1: vous faites bien.
0: C'était ma première véritable longue enquête. Pendant des mois et des mois, j'ai enquêté pour essayer de comprendre quelle était son histoire et finalement j'ai retrouvé toute son histoire. C'était un coup génial. Depuis le bateau sur lequel il a quitté le Japon, qui s'appelait l'Orange and Bloom, le 15 octobre 1640. Il avait été créé dans les ateliers de l'empereur du Japon. Il était entièrement laqué avec des scènes extrêmement descriptives tirées de la littérature japonaise. Et j'avais retrouvé qu'il avait été acheté par le cardinal Mazarin aux enchères.
1: Incroyable, incroyable.
0: Qu'il était resté dans sa succession, qu'au 19e siècle, après la Révolution française, on avait retrouvé toutes les ventes des grandes aristocraties britanniques, type Downton Abbey, les châteaux dans lesquels il était. C'est un coffre qui avait disparu pendant la bataille d'Angleterre. Nous venions de le retrouver. Et du bar à papa, c'est devenu le coffre de Mazarin.
1: C'est fou!
0: Et c'est le musée d'Amsterdam, le Rijksmuseum, qui l'a acheté contre la somme de 7 311 000 euros.
1: Oh, vos histoires sont absolument folles. Est-ce qu'il y a déjà des personnalités qui viennent, alors soit proposer leurs propres objets ou leurs propres collections, ou au contraire, qui viennent tout simplement participer aux ventes pour acheter?
0: Alors c'est très amusant parce que vous savez, on reçoit aujourd'hui beaucoup d'enchères en live, à travers différentes plateformes, et on voit des célébrités, du showbiz, de la politique, qui enchérissent et à qui ensuite on envoie des objets. On a une certaine confidentialité avec nos clients, mais il y a un client dont j'aimerais vous parler plus particulièrement, c'est Mick Jagger.
1: Alors quel genre de client c'est ?
0: Mick Jagger, c'est un client passionné. Vous savez qu'il a acheté un château dans le Val-de-Loire, à côté d'Amboise, où il venait passer ses vacances en camping avec ses parents quand il était enfant. Et ce château, il l'a meublé aux enchères. Il a pas mal de goût, il parle très bien le français, il est francophile, c'est un type véritablement éduqué et sophistiqué. Et un jour, le musée de Tours nous dit « On prépare une exposition sur le cardinal de Richelieu. On aimerait que vous puissiez nous mettre en relation avec la personne qui a acheté toutes les panneaux de boiserie que vous aviez vendus qui venaient de son château. » Donc on contacte Mick Jagger, parce que c'est lui qui avait acheté les panneaux de boiserie d'un château du XVIIe siècle français, en se disant peut-être qu'il pourra les prêter au musée de Tours. Les conservateurs étaient absolument ravis, si ce n'est que son régisseur nous répond « Désolé les gars, mais les panneaux du cardinal sont dans la salle de bain de l'hôtel particulier. »
1: Mais non, ah ça c'est génial, on adore cette histoire.
0: Et donc on n'a pas pu prêter les panneaux de Mick Jagger, puisqu'on ne pouvait pas défaire le décor de sa salle de bain, même pour une exposition en France.
1: Il y a des politiques également qui se présentent.
0: Le président Giscard d'Estaing avait un grand sens de l'histoire et lui, il était fasciné par la personnalité de Chanteloup. Chanteloup, c'est le domaine qui appartenait au duc de Choiseul. Duc de Choiseul qui était le principal ministre de Louis XV. C'était un type qui avait beaucoup de goût, il avait beaucoup d'argent. C'était pas le sien. C'était pas un homme politique qui avait fait fortune. C'est un homme politique qui avait épousé une femme très riche. Et donc, il avait meublé son château de façon fastueuse. Et le président Giscard d'Estaing, dès qu'il y avait un objet en lien avec Chanteloup, m'appelait « Cher ami, que pouvez-vous me dire de cette bergère ?»
1: Merci beaucoup, Aymeric Ruel. Je pourrais vous écouter toute la matinée. Je suis extrêmement frustrée. Vous reviendrez ?
0: Avec joie, invitez-moi.
1: Juste alors, c'est quoi la prochaine vente, votre prochain objet fou ?
0: Je vais vendre une maquette de soufflerie du Concorde.
1: Ah, incroyable.
2: Adjugé.
1: On va se mettre sur les rangs. Merci beaucoup, Aymeric, d'avoir été avec nous. Je suis sûre qu'on va regarder avec un peu plus d'attention, grâce à vous, les vieilleries de nos aïeuls. Merci infiniment.
0: Merci à vous.
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1: Bonjour et bienvenue à tous dans RTL Midi. Nous sommes ensemble pendant une heure, le temps de décrypter l'information de ce vendredi 21 août, mais aussi de vous donner la parole au 3210, puisque cette émission, vous le savez, est la vôtre. À partir de 13h, vous intervenez à l'antenne. Peut-être pour nous dire ce que vous pensez des franchises médicales. Leur plafond ne va pas doubler. Sur ce point, le gouvernement fait marche arrière, mais le reste à charge, lui, va tout de même augmenter de 30% environ. Dans l'actualité, évidemment, nous reviendrons sur les gros orages qui se sont abattus dans le Var et les Alpes-Maritimes la nuit dernière, mais aussi dans l'Aude, la ville de Castelnaudary a vécu un véritable déluge. Une rentrée politique sous le signe de la présidentielle, Édouard Philippe est déjà en campagne à Mayotte, tandis qu'à gauche, de nombreux partis tiennent leur université d'été, dont les écologistes, très divisés sur la stratégie à adopter. À Lyon, un vol à l'arraché qui tourne au drame. La victime, un octogénaire, est mort après un malaise cardiaque. Et puis sachez qu'il n'y a pas d'âge pour rechausser des crampons, surtout quand on s'appelle Ronaldinho. À 46 ans, l'ancienne star brésilienne du foot signe à Ravenne, un club italien de 3e division. Nous parlerons aussi jardin. Faites-vous partie de ceux qui, après les fortes chaleurs, se disent qu'il faut changer, se tourner vers d'autres plantations? Comment récupérer un gazon grillé? Vos astuces, vos témoignages, on est preneur au 32-10. La météo, bonjour Loïc Rouzeval.
2: Bonjour Agnès, bonjour. Bonjour à tous.
1: Encore pas mal d'instabilité aujourd'hui.
2: Oui, un ciel variable pour cette fin de semaine de travail ou de vacances. La vigilance orange orage pluie inondation dans le sud-est a été levée. Pour ces prochaines heures, des nuages, des éclaircies, mais des averses localisées et généralisées, parfois à caractère orageux, mais un temps plus calme sur les plages du golfe du Lion. Enfin, encore un vent d'ouest qui continue de faire baisser les températures.
1: Merci beaucoup Loïc.
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1: Souvent après les fortes chaleurs viennent les orages et parfois les pluies torrentielles. Dans l'Aude, la ville de Castelnaudary a vécu un véritable déluge la nuit dernière en pleine fête du cassoulet. Bonjour Pierre Granger.
4: Bonjour Agnès, bonjour à tous.
1: Sur place, on pensait pouvoir éviter un passer entre les gouttes. Finalement, ça n'a pas été le cas.
4: Oui, même si ça n'a pas duré très longtemps, un bon quart d'heure, mais les dégâts sont bien visibles. Adrien fait grise mine sur un des stands de boissons.
5: Le vent a tourné, on a bouffé l'orage qui était censé passer au-dessus. À partir du moment où on a su que ça allait arriver, c'était trop tard. Dans l'histoire de deux minutes, il y a tout qui a commencé à voler. On a les tables qui se sont soulevées. On a le barnum qui s'est envolé, on a dû se pendre à la structure. Les tables fûts, ouais, elles sont tombées, elles ont roulé. On en a trouvé certaines à 20-30 mètres de là.
4: Hier soir, une femme a même été blessée par une branche d'arbre. Elle a été transportée à l'hôpital de Toulouse. Et je suis justement devant une avenue bordée de platanes. Deux sont tombés sur une maison. Les pompiers travaillent d'arrache-pied pour couper les branches qui menacent de tomber. En ville, le maire est venu constater les dégâts tout à l'heure.
6: C'est unique, c'est-à-dire que c'est un événement qui est arrivé de façon très subite. Donc, on n'a pas pu être prévenu qu'un orage arrivait avec une intensité particulière, avec des pluies très fortes, de la grêle et des vents très violents aussi qui ont emporté le mobilier de terrasse. Et donc là, c'est vraiment unique de mémoire de Chaurien. On n'a jamais vu d'épisode aussi violent, aussi intense et aussi subi sur notre territoire.
4: Un épisode qui a pris tout le monde de court en pleine fête du cassoulet alors que 700 personnes étaient rassemblées en ville.
1: Le reportage de Pierre Granger à Castelnaudary pour RTL. Contrairement à celui de l'Aude, certains départements du Sud-Est avaient été placés en vigilance orange la nuit dernière. Dans le Var et les Alpes-Maritimes, effectivement, il a beaucoup plu. À Pégomas, sur les hauteurs de Grasse, 200 personnes ont même dû être évacuées d'un camping. Maréva y travaille et raconte cette nuit mouvementée à l'ENA Ménager.
7: On a reçu un message de la préfecture et du maire qui nous a demandé d'évacuer aux alentours de 2h30. On a dû tous se rejoindre pour faire évacuer tout le camping, aller réveiller tout le monde. C'était un peu compliqué, mais ça s'est super bien passé. La gendarmerie, elle nous est venue en aide. Toquer également aux portes des mobilhommes pour pouvoir évacuer tout le monde. C'est vrai que bon, ça a fait un peu peur à certains quand même, parce que d'avoir la gendarmerie avec la lumière qui toque pour dire qu'il faut évacuer, mais tout s'est bien passé.
1: Et là, ce matin, le camping, il est dans quel état?
7: On a encore de l'eau, oui. C'est beaucoup humide partout, dans les mobilhommes même. Nous, on voit l'accueil, les papiers et tout est humide. Donc, il y a eu beaucoup d'eau sur le camping, mais tout va bien, pas de dégâts. Toutes les caravanes vont bien. Là, le soleil commence à revenir, donc c'est super.
1: Le soleil revient et surtout les vacanciers ont pu réintégrer le camping. Ce n'est pas la pluie en tant que telle, mais la foudre qui a visiblement perturbé le trafic ferroviaire sur la ligne Hendaye-Paris. D'habitude, il faut un peu moins de 5 heures pour faire le trajet. Là, écoutez bien, des passagers ont mis 3 fois plus de temps, nuit blanche en gare de Bordeaux en prime. Vous étiez alors arrivé dans la capitale ce matin, Arthur Guillamot, car oui, ils ont fini par arriver.
8: Arrivé mais complètement sonné par le trajet, en sortant de la gare avec son compagnon, Emeline n'a qu'une seule envie.
9: Rentrer à la maison et faire une bonne nuit de sommeil dans la journée du coup.
8: Il faut dire que la nuit dans le wagon à l'arrêt Gare de Bordeaux n'a pas été de tout repos malgré les kits fournis par la SNCF.
9: On nous a donné des petites couvertures, de quoi manger, des oreillers et on a essayé de dormir tant bien que mal dans les wagons.
8: Car difficile de trouver des sièges côte à côte disponibles pour s'y allonger, Andrea, 13 ans, a donc décidé de s'installer en plein dans l'allée centrale.
10: Moi j'ai réussi à dormir parce que j'étais par terre avec un coussin, donc ça allait. J'ai dû dormir peut-être 7 heures. Une bonne nuit, ouais, effectivement. Lui, moi, je pense.
11: Ah, vous êtes un peu plus fatigué.
12: Le papa a moins bien dormi. Mais ça va, ça va. C'est la fin des vacances, on va aller se reposer.
8: Dominique, lui non plus, n'a pas fermé l'œil de la nuit. Pour cet habitué du trajet, rejoindre Paris n'avait jamais été un tel casse-tête.
12: On a changé 3 fois de train. Hein. On est reparti en arrière à Dax. Je crois que le pire, c'est quand ils nous ont annoncé à Bordeaux que le train ne repartait pas et qu'on restait là pour passer la nuit. Ça, c'était pas mal.
8: Les passagers sont finalement arrivés vers 9h ce matin après 18 heures passées dans le train. Un dédommagement est prévu à hauteur de 3 fois le prix de leur billet.
1: Le reportage d'Arthur Guillamot pour RTL. Merci Arthur. Dans les airs, trafic également perturbé par les orages. Ce matin, plusieurs vols ont été annulés entre la Corse et le continent.
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1: Combien allons-nous devoir débourser de notre poche l'année prochaine lors d'une consultation chez un médecin ou en pharmacie? Alors que le Premier ministre Sébastien Lecornu doit rendre ses arbitrages à la fin du mois concernant le budget, le reste à charge devrait augmenter. Pas doublé, hein. Le gouvernement a fait marche arrière devant le tollé provoqué par cette éventualité. Mais oui, Mathilde Piquet, c'est sûr, se soigner va coûter plus cher.
13: Oui, et pour ça, le gouvernement va jouer sur les franchises médicales. Le principe, aujourd'hui, quand vous consultez votre médecin, il y a toujours un reste à charge. Vous déboursez 2 euros de votre poche à chaque fois. À la pharmacie, c'est la même chose, 1 euro par boîte de médicaments. Alors, pour éviter des restes à charge qui explosent, on a fixé un plafond. Sur un an, vous payez 50 euros maximum chez le médecin, 50 euros maximum à la pharmacie, soit 100 euros. Au total, sur un an, ce sont ces seuils qui vont augmenter, a priori, début 2027.
1: Mais alors là, ça va augmenter de combien, on le sait ?
13: D'environ 30%, passer donc de 100 euros au global à 130 euros environ. La justification du gouvernement, ces plafonds n'ont pas été revalorisés depuis leur création en 2005. Alors il faut leur faire rattraper l'inflation que l'on a connue depuis 20 ans. En clair, on va prendre le niveau des prix en 2005 et le comparer à aujourd'hui. Selon les chiffres de l'INSEE, l'inflation depuis 2005 se situe environ à 30%, d'où une augmentation de 100 à 130 euros.
1: Alors on prend un exemple très concret, hein, Mathilde. L'année prochaine, je me rends en pharmacie avec une ordonnance. Je devrais potentiellement payer plus de ma poche ?
13: Si vous atteignez le plafond, oui. Par exemple, à la pharmacie, si vous avez besoin de plus de 50 boîtes de médicaments sur un an, là, il faudra débourser davantage de votre poche. Cela concernera aussi les patients en affection de longue durée, atteints de maladies chroniques, par exemple. Par contre, si vous n'atteignez pas le plafond, là, le reste à charge est le même, 1 euro par boîte.
1: Merci beaucoup Mathilde Piquet, restez avec nous. Nous accueillons notre invitée Catherine Simonin-Bénazé. Bonjour madame.
14: Bonjour.
1: Merci d'être avec nous. Vous êtes membre du bureau au titre des associations de patients chez France Asso Santé. On le disait à l'instant, nous allons vers un reste à charge plus important. Surprenant ou pas tant que ça ?
14: Alors, pas surprenant en ce moment, puisqu'il y a quand même des dépenses qui augmentent en raison du vieillissement de la population, des innovations aussi qui sont de plus en plus chères. Effectivement, nous, en tant que patients, c'est catastrophique, parce qu'une étude de l'ADRES qui date de janvier a bien identifié qu'un milliard d'économies de hausse des franchises et de participation, ce sont les foyers les plus modestes qui sont concernés, mais pas assez modestes pour être éligibles à la complémentaire santé solidaire qui l'a exonère de ses franchises. Donc, c'est par exemple un retraité qui gagne 1200 euros par mois, eh bien, il aura des difficultés à assumer tous ses restes à charge, d'autant que, en plus de ces annonces, il y a des déremboursements de l'assurance maladie sur les transports, sur la chirurgie dentaire, ça passe à 50%, sur les dispositifs médicaux aussi, il est question de mettre des franchises. En fait, la personne qui accumule tout ne peut plus se soigner aujourd'hui dans certaines catégories des Français moyen de, je dirais, juste au-dessus des seuils sociaux.
1: Le risque est celui-là, que certains patients renoncent à se soigner ?
14: Oui, c'est l'étude de l'ADRES, hein, parce que incrémentalement, vous déremboursez de l'assurance maladie des frais, automatiquement, les cotisations de mutuelles et de complémentaires santé vont augmenter. Il est évident que s'il y a un transfert de budget, ce transfert va se faire sur des complémentaires qui sont obligés d'être à l'équilibre. Donc, la seule façon de faire, c'est une augmentation de la cotisation. Or, la santé n'est pas gratuite, contrairement à ce qui se dit régulièrement. Même quelqu'un qui est à 100% parce qu'il est en affection de longue durée, il a des restes à charge. Ils sont identifiés par France Asso Santé en moyenne à 1500 euros par mois de reste à charge invisible, non visible sur l'adresse. Hein, mm-hmm. C'est des restes à charge, par exemple, des parkings, des frais de transport et autres. Ouais. Et donc, en tout, pour une personne en ALD, c'est 2 100 € par an. Donc là, on rajoute des cotisations de mutuelle, on rajoute des restes à charge non remboursés et on éloigne des soins des personnes qui vont rentrer dans le système de santé beaucoup plus grave et cela coûtera beaucoup plus cher.
13: Et peut-être que parmi nos auditeurs, certains se sentent directement concernés et veulent venir témoigner justement au 3210 pour nous dire que le coût de la santé fait que ils ne peuvent pas se soigner correctement. Merci infiniment Catherine Simonin-Bénazé d'avoir été l'invitée de RTL Midi. Je rappelle que vous êtes membre du bureau au titre des associations de patients chez France Asso Santé. RTL, il est midi 41, Édouard Philippe en campagne à Mayotte. Le candidat Horizon réaffirme qu'il faut se concentrer sur la reprise du contrôle de l'immigration dans l'archipel. Devant les journalistes ce matin, l'ancien Premier ministre en a également profité pour revenir sur le ralliement de Gérald Darmanin à sa candidature.
11: Il est vrai que le soutien de Gérald Darmanin, le soutien politique de Gérald Darmanin, est quelque chose qui compte à mes yeux et qui m'a beaucoup réjoui parce qu'il est à la fois un soutien exigeant et un soutien puissant. Je n'ai aucun adversaire au sein du Bloc central. Ouais. J'ai des concurrents, mais j'ai avec tous ces concurrents des relations d'estime avec lesquelles je peux travailler. Et je pense que le moment venu, nous saurons construire le grand rassemblement politique nécessaire si nous voulons que l'espace politique qui va de la droite au centre puisse prévaloir au moment des prochaines élections.
13: Édouard Philippe qui fait référence bien sûr à la candidature de Gabriel Attal. Pour une partie de la gauche, la fin de semaine est studieuse. La France insoumise, les communistes mais aussi les écologistes tiennent leur université d'été. Chez ces derniers justement à Grenoble, plusieurs lignes s'affrontent. Sandrine Rousseau plaide pour un rapprochement avec les insoumis. Marine Tondelier, la patronne du parti, défend l'union de la gauche tout en maintenant sa propre candidature. Quant à Yannick Jadot, lui, il penche davantage vers Raphaël Glucksmann. Dire que cette rentrée rime avec en ordre dispersé, Arthur Bélier, c'est un doux euphémisme.
15: Ah oui, il n'y a pas que la météo qui est chaotique pour cette rentrée des écologistes, frappés par les orages, les voilà tiraillés donc, et certains poussent, vous l'avez dit, pour se tourner vers Raphaël Glucksmann, comme Yannick Jadot, qui est arrivé il y a quelques minutes, un peu retardé par son train, dérouté vers Valence, où tiens, sont organisées les rentrées des insoumis.
16: Vous voyez la symbolique politique? Le train détourné sur Valence.
17: C'est vraiment quelqu'un essaye de dérouter les écolos vers Jean-Luc Mélenchon, quoi.
16: Eh ben oui, surtout, on s'attendait pas à ce qu'ils essayent de me dérouter moi, mais j'entends bien Sandrine Rousseau qui veut faire alliance avec Jean-Luc Mélenchon, qu'ils y aillent. Moi, je souhaite que l'écologie politique reste fidèle à ses valeurs et qu'elle se donne les moyens de gagner en 2027.
15: Sandrine Rousseau, justement sa rivale de 2022, plaide, elle, pour une écologie de rupture, écologie radicale. Et donc, pour cela, il faut négocier avec Jean-Luc Mélenchon.
18: On n'a pas le droit de rester dans des zones de confort qui sont aussi des plafonds de verre pour des victoires possibles à venir. Il faut que nous tranchions cette ligne à l'intérieur du parti des écologistes et qu'ensuite, nous posions cette question à LFI. Êtes-vous prêt à une alliance et non pas à des ralliements individuels?
15: Et au milieu de tout ça, la candidate à la présidentielle et patronne du parti, Marine Tondelier, tente d'éviter l'implosion. Dans quelques minutes sur scène, elle devrait ouvrir la voie justement à un vote interne des militants sur la suite de la campagne pour trancher ce débat devenu venimeux au sein des écologistes.
13: Merci Arthur. Arthur Bélier à Grenoble pour RTL. Dans un instant, un vol qui tourne au drame à Lyon. Un octogénaire s'est fait arracher son collier. Il est mort d'un malaise cardiaque. À tout de suite.
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1: Il est midi 47 sur RTL, un vol à l'arraché qui se transforme en homicide hier à Lyon, selon nos confrères du Progrès. Un octogénaire s'est fait voler son collier dans le métro avant de faire un malaise cardiaque. Un malaise qui lui a été fatal, Raphaël Vontard.
6: Oui, le drame s'est produit hier en fin d'après-midi dans une station du métro lyonnais. Un couple d'octogénaires s'apprête à prendre une rame lorsqu'il est abordé au moment de passer les portiques d'accès au transport en commun. Une femme demande à ce couple de personnes âgées le chemin pour gagner la place Bellecour. C'est malheureusement une technique de diversion pour ensuite dépouiller ses victimes. Très vite d'ailleurs, l'homme de 82 ans est plaqué contre le mur. On tente de lui arracher sa chaîne en or, mais l'octogénaire lui se défend. Son épouse crie qu'il souffre de problèmes cardiaques et que cette agression peut lui être fatale. Mais les coups se poursuivent. Les deux malfaiteurs s'enfuient. Quelques instants plus tard, l'homme de 82 ans s'effondre. Les pompiers tenteront pendant plusieurs minutes de le réanimer. En vain. Grâce à la vidéosurveillance, le couple agresseur a pu être interpellé hier soir vers 22h. Il s'agit d'un homme de 20 ans et d'une femme de 21 ans. Tous deux sont actuellement en garde à vue pour vol avec violence, ayant entraîné la mort.
1: Raphaël Vantard, le correspondant de RTL à Lyon. Dans le Gard, le principal suspect du meurtre d'une influenceuse doit être présenté à un magistrat cet après-midi. Il était placé en garde à vue depuis 48 heures. Malgré la trentaine de plaintes qui le visent pour agression sexuelle, tentative de viol et viol, Patrick Bruel maintient les dates de sa tournée cet automne. Il nie en bloc les accusations le concernant. Pourtant, le maire de Chartres, où doit avoir lieu le premier concert, s'oppose à l'avenue du chanteur. On le voit, hein, Marie Jiquel, bonjour à vous.
7: Bonjour.
1: Ce retour sur scène est très incertain.
7: Et oui, à 6 semaines de son lancement, la tournée Alors Regarde 35 de Patrick Bruel, 35 dates jusqu'au 21 novembre, apparaît plus que jamais sous tension. Même si le chanteur assure vouloir remonter sur scène, sa production a déjà serré les boulons. Budget, décors sont allégés pour limiter la casse en cas d'annulation, comme pour les concerts du Cirque d'hiver prévus à Paris en juin dernier et les festivals d'été déjà annulés et remboursés de sa poche. Alors, plusieurs maires de Chartres, Lyon, Saint-Étienne ou Marseille ne souhaitent plus accueillir Patrick Bruel. Ils peuvent refuser de prêter une salle ou retirer une option de réservation, mais ils ne peuvent pas interdire le spectacle. L'annulation officielle pour trouble à l'ordre public relève du préfet via un arrêté pris quelques jours avant la date lorsque le risque de tension est jugé réel. La suite de la tournée repose donc sur deux inconnus majeurs. Un éventuel arrêté préfectoral si la contestation s'organise devant les salles ou une décision de Patrick Bruel.
1: Marie Jiquel du service culture de RTL.
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1: Ronaldinho fait partie des joueurs qui ont marqué l'histoire du foot. Il ne compte pas s'arrêter là. À 46 ans, le phénomène brésilien rechausse les crampons. Oui, vous avez bien entendu. L'ancienne star du Barça a signé à Ravenne, un club italien de 3e division. Bonjour Eric Silvestro.
20: Bonjour.
7: Un retour qui fait parler dans le monde entier.
8: Oui, et notamment au Brésil où télévision, radio et influenceurs ont commenté en direct son arrivée en jet privé.
9: Présentation officielle.
10: O ex-jogador brasileiro a ser 46 anos.
11: Como jogador do Ravenna.
8: Mais rien comparé à la folie qui s'est emparée de Ravenna, ville d'Émilie Romagne où le Ballon d'Or 2005 a été présenté devant 6000 personnes sur scène avec feux d'artifice et grosses sonneries.
7: Ça ressemble pas à un coup de com' quand même, Eric.
8: Ouais. C'en est un, Agnès. Retraité depuis 2015, Ronaldinho se lance tout de même un dernier défi sportif, inscrire un 300e but en professionnel.
12: Je suis venu ici pour toute l'amitié que nous avons. J'attends que l'équipe fasse bien et je suis là pour aider.
8: Mais derrière se cache évidemment le lancement de sa marque Lifestyle R10 qui sera l'équipementier officiel du club de Ravenna et les supporters viendront donc voir jouer Ronny avec un joli maillot floqué à son nom qui aura coûté évidemment extrêmement cher.
7: Merci beaucoup Eric Silvestro du service des sports de RTL. 46 ans hein, quand même Ronaldinho. La moyenne d'âge est moins élevée en Ligue 1. Première journée du championnat, c'est l'OM qui ouvre le bal ce soir. Les Marseillais reçoivent Strasbourg au Vélodrome à 20h45. Et puis sachez que Julien Alaphilippe est sur le point de prendre sa retraite selon l'équipe. Âgé de 34 ans, le coureur français double champion du monde n'a pas encore confirmé cette information. Pelouse grillée, plantes jaunies ou encore arbustes assoiffés. Si vous avez un jardin, vous avez sous les yeux une autre conséquence des épisodes de forte chaleur que nous venons de vivre. Et même sur vos balcons ou terrasses. Hein. Au-delà de ce constat, Virginie Garin, vous nous donnez quand même quelques conseils pour rattraper ce qui est rattrapable.
14: Alors pour les jardinières d'abord, si vos plantes ont grillé, il y a peu de chances qu'elles repartent, mais ne vous précipitez pas pour les remplacer, parce qu'il y a des restrictions d'eau dans presque tous les départements, donc il est interdit d'arroser. Si vous avez des massifs avec des arbustes qui ont mauvaise mine, Mathieu Pignet, qui est jardinier à Allinges, en Haute-Savoie, vous donne ce conseil.
20: Il va falloir vous munir d'un sécateur et gratter légèrement le bois de votre plante. Si le bois est encore vert, on peut la tailler une fois l'automne arrivé, on la rabat de moitié, on lui met de l'engrais et de l'eau. Si le bois est marron, par contre, c'est que la plante est totalement morte et qu'elle sera à remplacer.
14: Alors vous pourrez les remplacer par des plantes plus résistantes à la sécheresse.
20: Dans les massifs, vous aurez donc plutôt des valérianes, gora, agapanthes. Et pour les arbres, vous pouvez partir sur des mûriers platanes, albizia, micocoulier ou savonnier.
14: Donc, il est urgent d'attendre l'automne pour tailler vos arbustes ou alors remettre dans vos jardinières des bruyères, des cyclamens, des pensées ou des chrysanthèmes, à condition bien sûr qu'il n'y ait plus de restrictions d'eau dans votre département.
7: Virginie Garin pour RTL, et si vous avez la main verte, peut-être avez-vous des astuces, des idées, de nouvelles plantations pour les prochaines années, on attend vos appels au 3210. La météo, Loïc Rousseval, un temps mitigé au programme de ce vendredi. Hein.
8: Oui Agnès, pour cet après-midi, de nouveau une alternance de nuages et d'éclaircies, mais ce risque d'averse parfois orageuse par moments quasi généralisé, après les forts cumuls de pluie des Alpes à la Corse ces dernières heures. À la mi-journée actuellement, il pleut encore pas mal, hein, des Alpes du Nord jusqu'à l'Alsace et sur l'île de Beauté, où nous avons échangé le parasol contre le parapluie. Le temps sera plus calme pour les vacanciers sur le golfe du Lion, grâce à la tramontane qui va se renforcer jusqu'à 70 km/h et qui va maintenir un ciel dégagé. Ça va également atténuer la sensation de chaleur. Côté température, changement radical par rapport à ces dernières semaines. Au cœur de l'après-midi, les maximales seront même parfois en dessous des normales de saison. Il fera seulement 19 degrés à Cherbourg et au Havre, 21 degrés à Tarbes et à Langres, 23 à Paris. À suivre les prévisions pour demain dans un court instant.
7: Merci beaucoup Loïc.
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7: Tout l'été, RTL vous emmène sur les plus beaux sentiers de randonnée. Aujourd'hui, cinquième et dernière étape du GR55 qui traverse le parc national de la Vanoise en Savoie. Bonjour Serge Pueyo.
27: Bonjour, bonjour à tous.
7: Allez, ça y est Serge, c'est la fin du parcours. Après 5 jours de marche, les randonneurs arrivent au-dessus d'Aussois, puis descendent vers Modane. Ils ont des étoiles plein les yeux à l'issue de cette belle aventure dans les montagnes.
27: Oui, c'est le cas de Manon, une Bretonne de 30 ans.
28: C'est la première fois que je fais de la randonnée aussi longtemps et que je vois la montagne, donc un beau souvenir. J'ai vu mes premières marmottes, c'était trop chouette, et des paysages à couper le souffle, mais c'était fatigant quand même.
27: Il y a un peu de fatigue.
28: Un peu de fatigue pour quelqu'un qui n'a pas l'habitude, ouais. Et puis un petit incident de chaussures qui m'a fait aller retourner en vallée pour acheter de nouvelles chaussures.
27: Vous avez dû changer de chaussures ?
28: Oui, j'ai eu un petit décollement de semelle. Heureusement qu'il y avait un magasin en bas. Quelques imprévus, ouais, mais bon, c'est ça qui fait les bons souvenirs.
27: Vous en aviez pris plein les yeux ?
28: J'en ai pris plein les yeux. yeux. C'était vraiment très très beau. Ouais. Des belles couleurs, incroyables. Ouais. Des animaux. Je ne sais pas différencier un bouquetin d'un chamois, mais j'ai vu des petits trucs avec des cornes. C'était très beau. Et des belles marmottes et des belles fleurs. Ouais, c'était vraiment très beau.
27: C'est quelque chose qui marque.
28: Ouais, voilà, oui. Moi, je connais pas du tout la montagne, donc ça me change de la Bretagne et je recommencerai, c'est sûr.
27: Bonne fin de rando, Manon.
28: Merci beaucoup, bonne journée.
27: Noémie, une jeune Québécoise de 27 ans, ne regrette pas d'avoir traversé l'Atlantique pour découvrir ce GR55 avec des amis. Vous venez d'où ?
3: De Montréal.
27: De Montréal ?
3: Oui, de Montréal.
27: Et alors, vous retrouvez ici ?
3: On vient profiter des montagnes en ami. C'est magnifique, magnifique. En plus, avec le beau temps, les petits animaux, les petites fleurs, les refuges où on peut bien manger. C'est parfait. Et on a vu des petites marmottes, des moutons.
27: La randonnée, c'est aussi l'amitié avec les amis.
3: Ouais, exactement. Ah, ça fait plaisir. On est trop contents. C'est la belle vie.
9: Toutes les nationalités, toutes les générations hein, qui se croisent sur ce GR55, Serge.
27: Oui, comme Didier, 64 ans, randonneur aguerri. Qu'est-ce qui vous plaît ici ?
11: La tranquillité, tout le monde se dit bonjour, on est à l'abri de tout le tumulte et tout le fracas de ce qui se passe. Là, c'est un havre de paix, des beaux sommets, tranquilles, encore protégés.
27: C'est paradisiaque.
11: Je connais pas le paradis, mais je crois qu'on s'en rapproche. Hein. Ça se mérite, mais ça vaut le coup. Hein. Surtout, prenez votre temps, levez la tête, marchez pas en regardant vos pieds. Hein. Et faites des pauses. Profiter et savourer.
27: Il faut avoir de bonnes jambes ou tout le monde peut le faire ?
11: À son rythme, tout le monde peut le faire. Tout est calcul de la distance et du dénivelé. Connaître son niveau, connaître ses limites, savoir s'arrêter, une petite pause, et puis après ça repart. Profiter surtout de la nature et respecter-la.
27: Un sentier au cœur du massif de la Vanoise qui peut même créer des vocations. Écoutez Arthur, petit randonneur de 11 ans. Ça valait le coup de marcher plusieurs jours comme ça ?
13: Oui, parce que c'est très beau. Quand on voit les autres montagnes et qu'on se dit un jour je serai peut-être tout en haut, j'aimerais bien genre devenir alpiniste en été et en hiver moniteur de ski.
27: Donc faire de la montagne ton métier ?
13: Oui, je trouve ça beau d'être en montagne, de pas être en ville, parce qu'en ville on s'ennuie quoi, on fait toujours la même chose. En montagne c'est plus drôle, il y a plus de choses à découvrir, etc.
27: Je pourrais te prendre comme guide plus tard alors ?
13: Peut-être, pour gravir les plus grands sommets.
9: On a hâte de repartir en balade avec vous. Merci beaucoup Serge Pueyo. On se retrouve dans un instant avec le 32-10 et vos témoignages.
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4: 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Il est 13h.
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9: Dans un instant, c'est vous qui avez la parole, effectivement, au 32-10. Et vous êtes nombreux à poser cette question. Combien allons-nous devoir débourser de notre poche l'année prochaine lors d'une consultation chez un médecin ou en pharmacie? Alors que le Premier ministre, Sébastien Lecornu, doit rendre ses arbitrages à la fin du mois concernant le budget, le reste à charge devrait augmenter. Pas doublé, non. Le gouvernement a fait marche arrière devant le tollé provoqué par cette éventualité. Mais oui, c'est sûr, se soigner va coûter plus cher, environ 30% supplémentaires. Un vol à l'arraché qui se transforme en homicide hier à Lyon. Selon nos confrères du Progrès, un octogénaire s'est fait voler son collier dans le métro avant de faire un malaise cardiaque. Un malaise qui lui a été fatal. Un couple a été arrêté et placé en garde à vue. Reprise du championnat de Ligue 1. Ce soir, c'est l'OM qui ouvre le bal. Les Marseillais reçoivent Strasbourg au Vélodrome. Ce sera à 20h45. La météo, Loïc Rousseval, la météo pour ce week-end qui commence encore sous le signe de l'instabilité, on va dire.
8: Alors, encore un temps plus calme et plus sec dans l'ensemble. Mais en début de journée, demain, il faudra composer avec ces nuages bas, de la grisaille localement dans le nord-ouest, mais aussi en Lorraine et des pieds des Pyrénées jusqu'au Massif central. Des averses localisées seront possibles près de la Manche et de la mer du Nord, ainsi que du Jura à l'Alsace. Ailleurs, vous profiterez d'un magnifique ciel bleu, y compris en région parisienne et en Corse. L'après-midi, on retrouvera de nouveau un vent modéré à fort de la Côte d'Azur jusqu'à l'île de Beauté. Un ciel bien dégagé sur un tiers sud, mais quelques averses très localisées sur la chaîne pyrénéenne et sur le sud du relief alpin. Enfin, un temps plus nuageux, avec davantage de soleil voilé sur une large moitié nord. Un risque d'averses localement tout de même sur les départements les plus au nord, justement. Prévoyez tout de même le parapluie au cas où. Alors, les températures matinales seront de plus en plus fraîche, moins de 10 degrés prévus demain matin à Nevers, à Aurillac et à Rennes. Ça change de la chaleur nocturne. La baisse sera plus marquée dans le sud-ouest, mais c'est là que les températures de l'après-midi vont déjà repartir à la hausse. Météo France prévoit 27 degrés cette fois-ci à Auch, 28 à Toulouse, 29 sur les plages à Toulon, où la température de l'eau en Méditerranée est actuellement à 28 degrés. Enfin, ça restera en dessous des moyennes de saison pour Paris, avec 24 degrés dans l'air au mieux.
9: Et en un mot, Loïc, pour ce week-end ?
8: Un temps de plus en plus ensoleillé, estival, agréable et des températures en hausse avant une dégradation orageuse qui va arriver par la façade atlantique.
9: Merci beaucoup Loïc et à ce soir avec Vincent Parisot dès 18h pour RTL Soir. Tout de suite, c'est les auditeurs qui ont la parole, bien évidemment.
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9: Au 32-10, vous êtes nombreux à vouloir intervenir sur le reste à charge, sur les franchises médicales, le plafond des franchises médicales qui va augmenter, non pas doubler car le gouvernement a fait marche arrière sur le sujet, mais quand même, cela vous fait réagir, y compris sur les réseaux sociaux. Victor Darcas, bonjour à vous.
10: Bonjour Agnès, bonjour à tous. Oui, vous êtes nombreux à nous écrire sur notre page Facebook ainsi que sur l'application RTL. Jean-Pierre, près de Lille, je ne comprends pas la polémique. Si un médicament n'est pas efficace, eh bien je trouve ça normal qu'on arrête son remboursement. Sandrine à Auxerre, pourquoi faut-il toujours que l'on dérembourse? Nous devrions surtout faire la chasse au gaspillage dans les médicaments. Marie, je suis choquée dans la mesure où je travaille avec des personnes âgées. Quand je vois des ordonnances où on prescrit une dizaine de boîtes et que dans le même temps les armoires à pharmacie sont déjà pleines, peut-être peut-on faire des économies à ce niveau-là avant de toucher au reste à charge.
9: Merci beaucoup Victor et on continue de prendre vos témoignages au 32-10. Nous sommes avec Henri, bonjour Henri. Est-ce que vous m'entendez Henri? Non, Henri n'est pas avec nous. Alors peut-être Jean-François. Jean-François, bonjour. Ah, c'est Henri finalement. Vous savez que je m'emmène les pinceaux là. Je ne sais plus qui prendre. Voilà.
12: Bonjour Agnès.
9: Bonjour Henri, bienvenue sur l'antenne de RTL.
12: Bon, et merci de sélectionner mon témoignage.
9: Avec plaisir. Vous vouliez justement revenir sur ce plafond des franchises médicales.
12: Oui, je voulais parler bien entendu en mon nom, mais aussi au nom de toutes les personnes qui sont en affection de longue durée. Concernant ma propre situation, j'ai fait un infarctus myocardite en septembre 2002, alors que j'avais 33 ans. Il y a aujourd'hui plus de 20 ans que je me bats pour vivre et que cela est grâce aux traitements médicamenteux que j'ai et au suivi médical des professeurs que je vois tous les mois. Et on voit quand même que notre système de soins change, car depuis déjà ce que Mme Bachelot avait fait passer en mettant les franchises médicales en place. Je l'avais contactée à l'époque, elle ne m'a jamais répondu, pour lui expliquer que on avait très peu de revenus, on a beaucoup de charges en plus, et aujourd'hui, pas mal de médicaments qui sont déjà déremboursés, qui sont pour nous quelque chose de primordial. Et malheureusement, il faut quoi qu'il en soit payer pour pouvoir continuer à vivre, quoi.
9: Alors, pardon Henri, en étant en affection de longue durée, je me tourne vers Mathilde Piquet, hein, notre spécialiste sur le sujet.
3: Bonjour.
9: Mathilde, affection de longue durée, normalement, ces patients-là ne sont pas concernés?
3: Alors, vous voulez dire sur les franchises médicales?
9: Oui, tout à fait, sur le plafond.
3: Alors, sur le plafond, justement, ils vont être concernés ça ne permet pas forcément, enfin, ça n'exempte pas quelqu'un en ALD d'avoir une franchise médicale, pardon.
9: D'avoir un reste à charge aussi.
3: Exactement. D'accord. Et donc là, ils sont concernés au même titre que les autres ce doublement des plafonds des franchises médicales. Donc effectivement, habituellement, en affection longue durée, quand vous êtes en affection longue durée, vous avez normalement une prise en charge totale de vos frais liés à l'ALD, sauf effectivement ces restes à charge, ces franchises médicales qui persistent. Et là, en l'occurrence, les personnes qui seront exemptées sur l'augmentation des plafonds de franchises médicales, ce sont notamment les personnes qui sont à la complémentaire santé solidaire, la C2S, donc des personnes vraiment avec des très faibles revenus. Ouais.
9: Et là, ce que vous nous dites, Henri, c'est même en ayant un reste à charge, c'est beaucoup trop pour nous, pour ces médicaments qui nous sont indispensables.
12: Moi, il y a des années que je paye les franchises médicales. Et pour vous donner un ordre d'idée, quand je prends ma voiture personnelle pour me rendre à mes consultations sur le trajet qui est de Saint-Étienne, puisque je suis stéphanois, jusqu'à Lyon, on me rembourse 25 € à peu près. Aujourd'hui, on m'enlève la franchise médicale de 4 €. Et si je prends le véhicule sanitaire va être payé 220 €.
9: D'accord.
12: Donc là aussi, il y a des économies à faire. Nous, on n'est pas assez aidés. Il y a effectivement des prestations qui sont très chères. Je suis tout à fait conscient que je serais dans un pays anglo-saxon. Il y a bien longtemps que je serais mort parce que je n'aurais pas pu seul subvenir à tous les frais que ma vie aujourd'hui engendre à la société. Mais j'ai toujours vu la France être solidaire les uns entre les autres et on doit s'aider les uns les autres. Alors j'ai des amis qui me disent depuis 10 ans j'ai pas vu mon médecin. Écoute, les franchises c'est pas bien grave pour toi. Je dis si, parce que moi quand j'avais 33 ans j'avais un très bon poste en entreprise, j'ai été licencié pour inaptitude complète à tout poste en entreprise. Je gagne depuis environ 1 000 € par mois, j'ai 100 € à ma charge de médicaments déremboursés depuis, plus les franchises.
9: Très concrètement, Henri, ces dernières années, vous avez vu un grand nombre de médicaments déremboursés vous concernant votre traitement?
12: Oui, tout à fait, parce que cette greffe cardiaque a engendré chez moi, qui prend des anti-rejets tous les jours, des corticoïdes, et j'en passe, je prends 25 cachets par jour, si vous voulez. Donc les anti-rejets, c'est 8 h le matin, c'est 20 h le soir, mais à côté, il y a les corticoïdes, il y a le traitement contre l'hypertension, le traitement contre les crises de goutte, ce qui a été déremboursé, vous voyez, c'est par exemple la pièce clédine qui aide pour l'arthrose, l'ostéoporose, etc. J'ai de gros problèmes circulatoires. Alors pour ne pas faire de publicité pour le médicament, mais par exemple le Daflon, qu'on dit un médicament de confort. Pour moi, non, c'est pas un médicament de confort. C'est un médicament qui m'aide tous les jours à avoir moins d'effets secondaires, à vivre un petit peu mieux. Parce que Enfin, sous les dons d'organes, j'en profite pour remercier tous ceux qui donnent. On doit beaucoup aux familles, on doit beaucoup aux donneurs. Aujourd'hui, si je suis là avec vous au téléphone, c'est grâce à quelqu'un qui m'a sauvé la vie. Je la remercie tous les jours. Je pense à sa famille très souvent. Mais malheureusement, je pense que l'Élysée et Matignon sont hors sol et ne se mettent pas du tout à la place des Français, des pauvres Français que nous sommes, et qui comptons centime par centime pour vivre. Alors moi, je veux bien qu'on m'offre effectivement les scanners, les coronarographies, les biopsies, qui me disent si ça continue ou si ça s'arrête. Mais j'aimerais bien aussi qu'on m'aide tous les jours à pouvoir vivre normalement, à m'acheter la viande si je veux m'acheter la viande, à partir en vacances parce qu'il y a des années que je suis pas parti en vacances parce que je peux plus partir. Ouais. Voilà. Ma vie est complètement bouleversée. Et
9: c'est la double peine. Et en plus, il faut payer pour se soigner.
12: Tout à fait, tout à fait.
9: Merci infiniment, Henri. Merci parce que grâce à votre témoignage aussi, je dois les problèmes extrêmement concrets que vous rencontrez en affection longue durée. Vous êtes très nombreux à vouloir réagir sur ce sujet. On se retrouve dans un tout petit instant sur RTL. Restez avec nous.
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9: On parle du reste à charge qui devrait augmenter. Sébastien Lecornu doit rendre ses arbitrages d'ici à la fin du mois concernant le prochain budget. Et il y a fort à parier que effectivement les plafonds des franchises médicales vont encore un petit peu augmenter. Pas doubler. Là, on a bien compris que le gouvernement avait compris le tollé que ça suscitait. Mais ça va augmenter, ça vous fait réagir. Bonjour Christine. Bonjour Christine.
0: Bonjour Agnès.
9: Merci d'être avec nous sur RTL, bienvenue.
0: De rien.
9: Dites-nous ce que vous pensez un petit peu de cette information, de ce reste à charge qui continue à augmenter doucement mais sûrement.
0: Eh ben, moi je trouve que c'est un petit peu abusé dans la mesure où tout le monde devrait faire des économies. Entre autres, on ne fait pas revenir un patient trois fois voir son médecin traitant parce qu'il a trois choses différentes à traiter. Ça fait trois consultations et en effet, les personnes qui ont des petits revenus ne pourront pas payer.
9: Là, vous nous parlez du fait qu'un généraliste vous reçoive pour un seul motif lors d'un rendez-vous.
0: Voilà. Oui. Et c'est de plus en plus fréquent.
9: Vous, votre généraliste, vous dit ça ?
0: Pas le mien, c'est celui de ma maman.
9: D'accord, c'est un rendez-vous, un motif.
0: Voilà, elle a eu, pas eu de chance, elle avait un zona, elle avait des douleurs au niveau de sa hanche en plus son renouvellement de médicaments, ça a été trois rendez-vous.
9: D'accord, et c'est long pour avoir un rendez-vous ?
0: Comptez une dizaine de jours.
9: D'accord. Mathilde Piquet, vous
0: après,
9: qui êtes...
0: Après, on parle de déserts médicaux.
9: Oui, aussi, bien sûr. Bien sûr.
0: Voilà.
9: Oui, vous trouvez pas ça logique du tout. Ouais.
0: Ah, pas du tout.
9: Ouais. Mathilde Piquet, on peut revenir sur ces rendez-vous à un seul motif. C'est le médecin qui décide ou pas ?
3: Alors ça, c'est totalement à l'appréciation du médecin. Et souvent, effectivement, ce que décrit Christine, malheureusement, c'est de plus en plus souvent le cas parce que les médecins ont de moins en moins de temps aussi à accorder à leurs patients. Et évidemment, on peut le regretter, mais parce que il y a cette problématique des déserts médicaux. Il n'y a pas assez de médecins. Voilà, j'enfonce un peu une porte ouverte, mais il n'y a pas assez de médecins. Pour garantir des délais de rendez-vous convenables. Et donc souvent, pour garder un peu la maîtrise de leur journée, ce que font les médecins, c'est qu'ils disent il faut venir me voir effectivement pour un motif à la fois, sinon le rendez-vous va déborder une demi-heure en plus. Et là, effectivement, c'est plus gérable pour les médecins. Évidemment, on peut le regretter.
9: Mais on peut comprendre également du côté des médecins. Peut-être Christine, restez avec nous parce que nous avons un médecin en ligne, Frédéric. Bonjour Frédéric.
1: Bonjour, mon fils.
9: Bienvenue à vous sur l'antenne de RTL. Vous comprenez quand Christine dit j'ai un peu de mal à comprendre pourquoi on est obligé d'aller faire trois consultations parfois pour trois motifs différents.
1: Ah oui, mais je comprends tout à fait. Le problème est pas simple parce qu'en fait tout le monde a raison et tout le monde a tort. Effectivement, le fait qu'il n'y ait pas assez de médecins, ça joue. Par exemple, moi, ça fait un peu plus de 25 ans que je suis installé. Au début, je disais, quand je faisais une centaine de consultations, j'avais traité au final 130 ou 140 motifs. D'accord. Maintenant, quand je fais une centaine de consultations, j'ai traité entre 400 ou 500 motifs. Parce que, en fait, les gens, il y a plus de demandes. On nous demande de faire beaucoup plus de choses aussi. C'est que ce qu'il n'y avait pas au début où je me suis installé, c'est il n'y avait pas besoin de faire des courriers à chaque spécialiste pour chaque chose. Donc maintenant, les gens viennent en consultation, il y a le renouvellement, ils ont une autre pathologie, comme disait la dame, un zona ou autre chose, et puis il faut faire l'ordonnance pour les semelles orthopédiques, il faut faire l'ordonnance pour l'orthophoniste, le courrier pour le dermatologue, etc., etc.
9: Mais comment vous vous organisez, du coup, parce que vos rendez-vous sont à rallonge?
1: Moi, ça me pose le problème d'une consultation à motif, je fais pas parce que ça pose déjà un problème éthique et puis de toute façon j'ai déjà tellement de travail que faire revenir les gens trois fois ou quatre fois ça va pas solutionner le problème. Alors on traite plusieurs motifs. Il m'arrive quand même parfois de dire écoutez on a fait ça. Ça fait trop de choses, et puis cette chose-là, ça va demander du temps de les faire revenir, ça n'arrange pas les patients, ça m'arrange pas non plus, parce qu'en fait, je suis débordé de travail, donc les faire revenir, c'est pas non plus une solution. Je sais pas si c'est vraiment un gain de temps pour les médecins. Bon, le problème, c'est que c'est satisfaisant pour personne, parce que soit on traite tous les motifs, et forcément, on les survole plus que si on les fait revenir à chaque fois. Faut trouver la mesure dans tout ça. Je pense que les médecins, il y a eu une dérive petit à petit et il y a des médecins qui ont trouvé une position qui est peut-être un peu radicale pour moi en consultation à motif parce que effectivement, il y a des fois, vous comprenez bien que si quelqu'un vient parce qu'il a un syndrome anxieux ou dépressif, effectivement, on va pouvoir s'occuper que de ça parce que ça va prendre du temps, mais on peut pas faire 36 000 choses. Mais en même temps, il y a aussi, c'est très compliqué à trouver la bonne
9: juste
1: mesure,
9: milieu, la bonne recette.
1: On comprend les patients, parce que revenir à chaque fois, c'est effectivement ce que décrivait la dame, trouve que c'est un peu problématique quand même.
9: Merci beaucoup en tout cas à vous Frédéric. Christine, vous êtes satisfaite d'avoir entendu un médecin qui comprend complètement hein, ce que vous dites.
0: Oui. Mais ouais. Complètement. Ouais. Bah, je dis pas qu'ils sont tous comme ça, et heureusement d'ailleurs.
9: Non, et puis ils essaient aussi d'effectivement gérer leur emploi du temps comme ils le peuvent face à l'afflux de demandes. Hein. Il y a de moins en moins de médecins et de plus en plus de patients. Mais effectivement, c'était intéressant d'avoir votre exemple et que Frédéric puisse vous répondre. Merci beaucoup Christine d'avoir été en direct sur l'antenne de RTL. Dans un instant, on parle de tout autre chose. Mathilde, je vais vous libérer à moins que vous puissiez nous parler de plantes et de jardins d'expérience. On va parler effectivement des changements que l'on constate dans nos jardins, nos jardinières sur les balcons aussi, et comment faire pour s'adapter aux températures extrêmes que l'on a connues par exemple cet été. À tout de suite sur RTL.

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10: Et Franck qui nous a appelé au 3210. Bonjour Franck.
11: Bonjour Agnès.
10: Bienvenue sur RTL. Et vous faites partie de ceux qui regardent leur jardin l'air dépité après les températures élevées.
11: Oh, c'est catastrophique.
10: C'est vrai.
11: Ouais,
10: vous avez un grand jardin?
11: Non, bah, il est pas énorme, mais bon, il est bien, ça veut dire que j'ai quand même des tomates. Et le seul truc que j'ai réussi cette année, c'est les tomates cerises. Ah. Voilà, par contre, là, il n'y a pas de souci.
10: Bah, les tomates, ça aime la chaleur, non? Bah, pardon, alors moi, je suis pas très, très calée.
11: Pas forcément. Bah, surtout que, bon, là, on les arrose au pied, mais même en les arrosant en pied, la vraie, ce qu'il faut, c'est vraiment de l'eau de puits, ça veut dire de l'eau qui tombe du, voilà, de l'eau de puits. Parce qu'en arrosant même au pied, ça vous fait pas des tomates comme vous êtes bien arrosé avant.
10: D'accord.
11: Mais il suffit que là, il aurait suffi que il faisait des grosses chaleurs et qu'il tombait de l'eau après. Si vous les avez pas couverts et que vous avez pas fait attention, vous avez chopé, on appelle ça le mildiou. Ça veut dire qu'ils vont commencer les pieds, vont commencer à pourrir aux pieds et on voit bien qu'après, voilà. Moi, j'ai eu des courgettes, c'est pareil, j'ai dû en avoir deux ou trois, tout le reste, ils ont cramé.
10: Alors que d'habitude, c'est beaucoup plus, là, vous voyez vraiment une différence de production.
11: Ouais, il y a une sacrée, même les fraises, ça a été, mais pareil, ils ont été, moi, j'en ai eu vraiment très très peu. Ils ont carrément pourri au pied. Ils séchaient trop. Ils étaient secs.
10: Et là, il y a rien à faire, même en arrosant plus. Non.
11: Ouais, j'arrose, et bon, il a fait tellement chaud. Ouais. On était quand même à une période de plus de 40 degrés, 42, 43. Et c'est vrai qu'on sent que le jardin, bon, les oignons, j'en parle pas. Ça va, j'en ai quand même, mais bon, c'est pas comme il y a une époque. C'est comme les pommes de terre. Moi, je sais que j'ai mon beau-frère qui en a fait cette année. Il m'a dit, c'est une catastrophe. Ils sont pas énormes comme on avait l'année dernière ou il y a 2 ou 3 ans. Et je trouve que le climat, c'est ça qu'il faut se dire, c'est que je sais pas si ça va pas être tous les étés comme ça et qu'on va se retrouver avec des étés très très chauds.
10: Et bien alors justement, est-ce que vous vous dites, Franck, bon, il va peut-être falloir se tourner vers d'autres plantes, d'autres arbres, choisir quelque chose un peu plus adapté au climat?
11: Vous savez, on est quand même dans des régions, nous, on veut dire, moi, dans la Mayenne.
10: Vous êtes en Mayenne, oui.
11: Voilà. On est quand même dans des régions, on va dire, qu'on aime bien tout ce qui est, on va dire, des courgettes, des melons, on arrive à en faire un petit peu, des pommes de terre, des carottes, tout ça, des salades, tout ça, donc des tomates, on est quand même dans ce... Moi, j'adore ça.
10: Ah oui.
11: S'il faut commencer à passer sur autre chose, j'en sais pas, ça marchera peut-être, j'ai pas essayé, je verrai ce que je vais faire. Mais bon, j'ai toujours été dans ce système de légumes-là, bon, ouais. Après, voilà.
10: Alors Franck, on a peut-être quelques conseils à vous donner, parce qu'on est avec Grégory, qui est horticulteur. Oui. Bonjour Grégory.
12: Oui, bonjour Agnès.
10: Merci d'être avec nous, on a besoin de vos lumières.
12: Bonjour Grégory. Mais écoutez, C'est vrai qu'avec cette chaleur, c'est vraiment énorme, cette canicule depuis longtemps, là, que ça dure comme ça.

0: Alors, ce qu'il faut, bien sûr, quand on a un potager, alors j'entendais parler de tomates, bien sûr, faut arroser le pied de tomate, faut bien laisser inonder, hein, voilà. Mais il faut, y a pas que ça. Il faut, par exemple, comme on dit, le proverbe, un binage vaut deux arrosages. C'est-à-dire, oui, il faut, et exactement, il faut gratter la terre, il faut remuer la terre pour que, afin de bien aérer la terre. Et c'est vrai que ça fait du bien. Et toujours désherber. Toujours désherber. Oui, parce que justement.
1: Mais, oui.
2: Alors, je voulais une question parce qu'on me dit aussi souvent qu'il faut mettre du foin, de la paille autour de certains légumes. Parce que c'est, ça donne un peu plus de fraîcheur, je pense.
0: Ça apporte beaucoup. Et je conseille aussi. Oui, de mettre de la paille, c'est très bien. Mais je conseille aussi, par exemple, justement au pied de tomate, de mettre du gazon coupé. Lorsque vous avez tondu votre pelouse, vous tondez votre pelouse, vous prenez votre panier, rajoutez de l'herbe coupée, du gazon coupé autour du pied de tomate. Alors pas énormément, faut pas non plus étouffer la racine. Faut pas non plus que ça aille jusqu'à là, mais un petit peu quand même, parce que ça garde l'humidité. Et puis et en même temps, ça apporte de l'engrais pour le pied de tomate.
3: Alors encore faut-il que le gazon ne soit pas cramé, hein.
0: Voilà.
3: Parce que là, il y a beaucoup de gens qui nous écrivent ça. Ils nous disent le gazon, il est grillé de chez grillé.
1: Comment bien grillé? La mienne est grillée.
3: Le vôtre est grillé, Franck, ouais.
0: Et non, la toute la France.
3: Bien sûr.
0: Toute la France.
3: Et Grégory, justement, vous, en tant qu'horticulteur, est-ce que vous voyez quand même des gens qui se disent, il va falloir que je change mon jardin parce que là, c'est plus possible. Je vois que d'année en année, ça s'améliore pas. Alors, je vous dis pas de planter des palmiers ou des cactus, hein. Il faut pas exagérer. Vous voyez ce que je veux dire? Essayez de se dire, qu'est-ce que je pourrais planter pour que ça tienne mieux?
0: Oui, il y a des gens qui disent ça. Bon, d'autres personnes se disent aussi, c'est une année comme ça, mais l'année prochaine ce sera mieux. Non, ce qu'il faut, on est tous à égalité. Maintenant, alors faut faire attention parce qu'il y a des restrictions d'eau. Hein. Faut quand même faire attention. Donc, par exemple, moi comme je disais, là c'est vrai que c'est les grosses canicules. Le potager arrosé, moi j'ai 3 fois par semaine, mais pas plus. Même en plein de canicule, parce que alors. Comme je dis, il faut que ce soit pied par pied bien inondé. Hein. Faut pas arroser 5 secondes et à la va-vite, surtout pas. Donc faut bien inonder, bien arroser, mais 3 fois par semaine, pas plus. Je vous assure que c'est vrai. Mais surtout, comme je disais tout à l'heure, de bien désherber, de bien gratter la terre parce que ça remue, ça permet de respirer. Bien désherber parce que s'il y a trop d'herbe, écoutez, ça fait concurrence à la plante potagère et au bout d'un moment, ce sera complètement grillé. Donc voilà, bien désherber, bien piler, bien aérer la terre, un bon arrosage, mais pas plus de 3 fois par semaine.
3: Et je retiens, un binage vaut 2 arrosages.
0: Tout à fait, ouais.
3: Bon, je viens de l'apprendre. Merci beaucoup, Grégory. Je suis vraiment pas bon en jardinage, donc j'apprends et je note. Merci infiniment, Grégory, pour tous ces conseils. Merci à vous, Franck, de nous avoir appelés. Merci beaucoup à tous nos standardistes. C'est eux qui vous ont accueillis, Olivia, Ingrid, Alban et bien sûr le chef du standard, Victor Darcas. Merci également Nicolas Ginestière, Quentin Manière, Damien Béchiot et Spencer Clairefeuille. Lundi, vous retrouvez toute l'équipe de RTL Midi emmenée par Amandine Bégaud. Et moi, je vous souhaite une très très bonne après-midi sur RTL en compagnie de l'excellente Bérénice Bourgueil. Bonjour Bérénice.
4: Mais bonjour Agnès, dites-moi. Moi, je raconte des histoires.
3: Ah bah oui.
4: Mais alors, s'ils sont des tomates cerises, parce qu'ils ont dit qu'il faut parler à ces tomates, il faut raconter des histoires courtes aux tomates cerises, non?
3: Ah oui, ça dépend, à moins que vous vouliez qu'elles ne grandissent.
4: Non. Je vais voir, je vais essayer, puis je vous tiens au courant.
3: Je sais pas si tout le monde a la blague là.
4: Non, je crois pas. Mais bon, c'est pour nous. Voilà, parfois, faut se faire plaisir.
3: Allez, on se fait plaisir.
4: Merci Agnès.
3: Au revoir.
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4: Bonjour, bienvenue sur RTL, RTL raconte, l'émission consacrée aux plus beaux récits d'RTL. Et on vous a gâté une fois de plus, jusqu'à 15h30 nous sommes ensemble. Alors oui, comme pour beaucoup d'émissions, c'est la dernière de l'été aujourd'hui. Mais des récits, il y en a encore, il y en aura encore et toujours. Et notamment sur l'application RTL, que vous pouvez retrouver à tout moment du jour, de la nuit et n'importe où, où que vous soyez. Vous pouvez réécouter toutes ces histoires à votre rythme. Le programme du jour sur RTL en direct, fin de notre feuilleton, la saga Barbie. Toujours en compagnie de Marie Zafimi. Et puis dernier épisode également de notre série Les Mythiques, avec une dernière voiture mythique, en compagnie de Christophe Bourou. Et puis la suite de notre feuilleton musical, ce sera après 15h, au micro de Nathan Laporte, les archives secrètes de Céline Dion, dont vous entendrez les derniers épisodes, ce week-end, en compagnie de Johan Guérin. Des cadeaux encore aujourd'hui, des cadeaux à gagner si vous êtes attentif. Le 3210, vous l'avez déjà, ne vous inquiétez pas, je vous redonnerai le numéro du standard au moment opportun. Et pour le moment, laissons place à André Dussolier. Comme chaque jour dans cette émission, on commence avec le grand récit. Et aujourd'hui, on repart dans l'histoire des hommes politiques. Tout au long de la semaine dernière, nous avons pu entendre les archives secrètes de François Mitterrand. Et nous avons évoqué un personnage, l'homme avec qui il a cohabité. Celui qui l'a succédé à l'Élysée est le protagoniste de ce grand récit, vous l'avez deviné. Il s'agit évidemment de Jacques Chirac. Tout le monde connaît son mandat, mais le connaissez-vous vraiment avant qu'il fasse ses débuts en politique? Saviez-vous, par exemple, qu'il avait envie de quitter la France pour s'installer aux États-Unis et tenter de vivre l'American Dream? Alors écoutez bien attentivement ce grand récit signé André Dussolier.
6: C'est un destin politique exceptionnel. De la Corrèze jusqu'au sommet de l'État, Jacques Chirac a monté les marches du pouvoir au pas de course, 2-2. Le 7 mai 1995, lui qui a donné sa vie à la conquête du pouvoir, il n'a plus rien à conquérir. Il est au bout de la route. Il lui reste l'exercice du pouvoir qui l'ennuie profondément. Alors, il a le temps de se retourner sur le chemin parcouru. Et depuis qu'il s'est installé au palais de l'Élysée, Jacques Chirac se demande si c'est bien son rêve qu'il a réalisé, ou si on n'a pas rêvé pour lui. Il aurait voulu vivre d'autres vies. À plusieurs moments de son existence, il aurait pu choisir la liberté plutôt que ce destin tout tracé. C'est l'histoire de tous ces chemins qu'il n'a pas empruntés, toutes ces vies qu'il n'a pas vécues, toutes ces passions qu'il a gardées secrètes, Jacques avant Chirac, l'homme avant le politique.
7: Chez moi, en Corrèze, il y a des pommiers qui sont des pommiers qui sont de très grande qualité, il faut bien le reconnaître, et on fait des pommes pour faire un petit cidre qui n'a pas non plus de grandes prétentions, mais que j'aime bien.
6: Et ce récit débute durant les premières semaines de son mandat, le 8 janvier 1996. Jacques Chirac est un animal politique de sang-froid, tout l'inverse de l'image qu'il se donne en public, chaleureux, bonhomme, simple. Ses adversaires peuvent en témoigner. Édouard Balladur, Valéry Giscard d'Estaing, Nicolas Sarkozy. Le politique Chirac n'est pas du genre à faire des sentiments. Pourtant, ce jour-là, lorsque Dominique de Villepin, secrétaire général de l'Élysée, vient lui annoncer la nouvelle dans son bureau, ce n'est pas le politique qui l'écoute, c'est l'homme. François Mitterrand vient de mourir, son principal adversaire politique, celui qu'il a battu deux fois, celui qu'il a humilié lors du débat de l'entre-deux-tours en 1988, un sourire aux lèvres.
8: Vous me permettrez donc de vous appeler Monsieur Mitterrand.
9: Mais vous avez tout à fait raison, Monsieur le Premier ministre.
6: Cet homme qui l'a combattu autant qu'il l'a admiré. Celui qui, alors qu'Édouard Balladur était en tête de tous les sondages, lui a dit « C'est votre tour ». Après s'être battu plus de 10 ans contre la maladie, François Mitterrand vient de mourir et Jacques Chirac accueille la nouvelle en silence. Il se rappelle sûrement les dernières semaines de son mentor, Georges Pompidou, emporté par un cancer avant d'avoir pu terminer son mandat. Jacques Chirac est alors ministre de l'Intérieur et il se démène pour préserver l'honneur de celui qui a cru en lui. Il se souvient combien ça a été difficile de voir ce grand homme s'accrocher à sa chaise du Conseil des ministres pour ne pas hurler de douleur. Il garde en mémoire la lâcheté de ceux qu'il avait déjà enterrés. C'est dans ces moments qu'on découvre le caractère de ceux qui nous gouvernent. La loyauté, l'émotion sincère, la droiture de Jacques Chirac face à cet événement raconte l'homme qu'il est. C'est cet homme-là qui annonce, le 8 janvier 1996, à Dominique de Villepin, qu'il prendra la parole le soir même, lors d'une allocution officielle. Le secrétaire général lui indique que sa plume, Christine Albanel, est déjà en train de préparer un texte. Jacques Chirac le veut sur son bureau, dès qu'il sera prêt. Il ajoutera ces mots à lui. Ce discours, il le prononcera pour François Mitterrand, pour la présidence de la République et pour lui-même. Ce n'est pas son discours le plus important politiquement, ni le plus mémorable. Ce n'est pas la reconnaissance de la responsabilité de l'État français dans la déportation des Juifs aux Veldives. Ce n'est pas le discours de Johannesburg. Notre maison brûle et nous regardons ailleurs. Ce n'est pas le refus de la guerre en Irak. Mais c'est celui qu'il faut écouter pour comprendre qui est vraiment Jacques Chirac. Le décompte commence, la Marseillaise retentit. Il sera bientôt en direct sur toutes les chaînes de télévision, ce soir du 8 janvier 1996, dans 5, 4, 3, 2, 1.
10: Mes chers compatriotes,
11: je voudrais saluer la mémoire de l'homme d'État. Je retiens la force du courage quand il est soutenu par une volonté. La nécessité de replacer l'homme au cœur de tout projet. Seul compte finalement ce que l'on est dans sa vérité et ce que l'on peut faire pour la France.
6: Retour en arrière, 63 ans plus tôt, là où tout a commencé. Le 29 novembre 1932, dans une maternité du 5e arrondissement de Paris, naît Jacques-René Chirac. Fils unique d'Abel François Chirac et Marie-Louise Valette, un couple de la bourgeoisie montante de l'entre-deux-guerres. Son père a servi en 14-18. Décoré de la Croix de guerre, il est cadre dans l'aéronautique. Sa mère est femme au foyer. Mais la grande histoire des Chirac, c'est celle des hussards noirs de la République. Un surnom donné par Charles Péguy à ses instituteurs envoyés dans toute la France sous la Troisième République, dans le cadre de l'école républicaine, laïque pour tous. Les deux grands-pères de Jacques Chirac font partie de ceux qui se sont battus pour éduquer la nation. Et cet engagement marquera profondément le jeune Jacques, qui est fasciné par les récits de ces hommes prêts à battre la campagne pour défendre leurs idées.
4: Et en parlant de Jacques Chirac, attention, il y a une question qui vous rapportera peut-être des écouteurs sans fil force de Big Ben Connected. Voici la question. Quelle grande école parisienne destinée à former les élites du pays Jacques Chirac a-t-il intégré dans les années 50? Je vous avais prévenu il y a quelques minutes, si vous avez déjà encodé ou noté le 3210, c'est très bien. Sinon, je viens de vous donner le numéro de téléphone du Standard qui vous attend dès à présent. Et puis, dès l'adolescence de Jacques Chirac, il est décrit comme étant un homme intelligent mais qui ne tient pas en place. Il est constamment en quête d'action et sèche carrément les cours pour se cultiver encore plus. Et pour assouvir cette soif de connaissances, quoi de mieux que son lieu de prédilection, le musée Guimet consacré aux arts asiatiques. C'est ce goût pour l'exotisme qui le poussera à prendre le large. Oui, mais où est-il allé? C'est ce que nous saurons après la pause.
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4: RTL raconte dans ce grand récit consacré à Jacques Chirac. Et pour comprendre un peu plus son histoire, nous sommes remontés dans le temps et nous avons parlé de sa famille. Il est le fils d'un couple issu de la bourgeoisie d'entre deux guerres. Les grands-pères de l'ancien président ont tous les deux été hussards de la République, des instituteurs engagés dans le cadre de l'école républicaine sous la Troisième République. Très engagés dans leurs convictions, c'est tout d'abord eux que Jacques Chirac prendra en exemple. On va revenir sur son adolescence dans ce grand récit qui lui est consacré.
29: À l'école, l'élève Chirac est brillant mais dissipé. Au lycée Carnot, ses camarades de classe décrivent un adolescent très intelligent, mais surtout attiré par l'action. Il ne tient pas en place. Il s'ennuie très vite, alors certains après-midi, il sèche les cours pour se rendre là où il se sent vraiment chez lui, à Guimet. Le musée parisien des arts de l'Asie, qui restera la passion de sa vie. Son jardin secret. Derrière la façade d'un personnage simple et populaire se cache un érudit. Un homme fasciné par les arts premiers. Capable de rester des heures devant la photo d'un temple shintoïste, un masque kabuki ou une statuette Bassa. Une facette de sa personnalité qu'il ne dévoilera qu'à la fin de son existence, lors de l'inauguration du musée qui portera son nom, le musée du Quai Branly, Jacques Chirac.
30: Plus que jamais, le destin du monde est là, dans la capacité des peuples à porter les uns sur les autres un regard instruit, à faire dialoguer leurs différences et leurs cultures, pour que, dans son infinie diversité, l'humanité se rassemble autour des valeurs qui l'unissent réellement.
29: C'est ce goût pour l'ailleurs qui l'emmène au port du Havre en juin 1950. Jacques Chirac vient d'obtenir son baccalauréat. Il doit intégrer Sciences Po, l'école parisienne qui forme les élites du pays. Mais il a besoin d'aventure, besoin de vivre quelque chose. La mer l'appelle. Sans prévenir sa famille, il se fait embaucher comme matelot sur un cargo, le capitaine Saint-Martin. Il a à peine 18 ans. Il fait une tête de plus que ses camarades, il est beau dans son uniforme, il s'est même acheté une pipe qui lui donne l'air d'un vrai marin, et la nausée aussi. La sirène du bateau résonne dans le port du Havre. Il s'en va, il largue les amarres. Il ne sait pas quand il reviendra. Au cours de ce voyage, il va découvrir l'Afrique. À son retour, il se verrait bien embrasser la vie de marin. Être toujours sur le départ, affronter l'inconnu, vivre des rencontres dans les ports du monde entier. Il rêve peut-être de ça lorsqu'il descend le ponton du cargo, de retour au port de Brest, 3 mois plus tard. Mais dans la foule se détache une silhouette plus grande encore que la sienne, une force de la nature. Son père, Abel, qui l'attend, le visage fermé. Il est aussi dur que sa mère est permissive, et il n'a besoin de rien d'autre que son autorité naturelle pour convaincre le jeune Jacques. Fini les aventures, il est temps de reprendre ses études et de réussir sa vie. Ce qu'il s'applique à faire dès 1951, lorsqu'il intègre Sciences Po. Un jour d'automne, au cœur de Paris, il franchit pour la première fois le portail de l'institution où se fabrique l'élite politique française. Rien ne le distingue encore de ses camarades, si ce n'est son charme et sa confiance à toute épreuve. Chirac se sent bien là-bas. Il découvre une discipline qu'il accepte sans jamais s'y soumettre totalement. Un esprit rebelle, le même qui le pousse à se rapprocher de l'idéologie marxiste. Ceux qui faisaient leur marché le dimanche matin se souviennent peut-être de ce grand jeune homme qui vendait l'Humanité, le journal du Parti communiste, non loin des locaux de l'école. Jacques Chirac ne sera jamais membre du parti. Et sur cet engagement de jeunesse, il dira plus tard « J'ai aimé l'énergie du communisme, mais pas sa discipline idéologique. » Et puis le jeune homme n'a pas le temps. Il y a les études et les étudiantes. Car Jacques Chirac est un séducteur, il plaît beaucoup. Bernadette Chirac racontera plus tard que toutes les filles couraient après lui. Sauf une, Bernadette justement, qui ne s'appelle pas encore Chirac, mais Chaudron de Courcelles. Une jeune femme discrète, travailleuse, qui partage des cours avec lui, sans oser avouer qu'il lui plaît. Elle le laissera faire le premier pas. À la suite d'un exposé brillant, il l'invite à rejoindre son groupe de travail. Bernadette ne dit pas oui tout de suite, mais très vite, une relation se noue entre les deux. Ils ne se quitteront plus. Bernadette sera un de tous les combats politiques de Jacques. La plus populaire de toutes les premières dames, indissociable de l'opération Pièce jaune. La première qu'il appelle lorsqu'il fait un AVC au cours d'un discours à l'Élysée en 2005. Celle qui négociera que l'UMP paye une partie de la note pour les emplois fictifs de la mairie de Paris en 2010. Elle restera une figure dans l'ombre de son mari, même si, dès les bancs de Sciences Po, son avis compte. Et elle ne voit pas d'un très bon œil son départ pour les États-Unis. Nous sommes en 1953, et grâce à ses bons résultats, Jacques Chirac a la possibilité d'effectuer un séjour d'études en Amérique. Un été pour perfectionner son anglais et vivre le rêve américain. Retour au port du Havre, direction Boston. Pour financer son séjour là-bas, il se fait embaucher dans un restaurant de la ville. Il tient le stand de glace. Et c'est ainsi qu'il fait la connaissance d'une jeune américaine à la beauté magnétique, prénommée Florence. Elle l'appelle Honey Child, enfant de miel. Jacques Chirac ne peut résister. Lui, qui rêvait d'une vie d'aventure, la voilà enfin qui se matérialise devant ses yeux. Ensemble, ils parcourent les États-Unis, au volant d'une décapotable. C'est l'été, il est heureux, libre, amoureux. Il ne s'imagine pas rentrer en France, il rêve de vivre sa vie là-bas, avec elle. Et c'est avec un accent français irrésistible qu'il lui propose de l'épouser. Mais la nouvelle de ses fiançailles arrive aux oreilles des parents de Jacques Chirac et de Bernadette. Sa mère, en larmes, se confond en excuses. Son père assure la famille de sa promise que son fils reviendra très vite à la raison. Il lui adresse une lettre le jour même. Il doit rentrer. Bernadette l'attend. Sa mère l'attend. Sa vie l'attend. Encore une fois, Jacques Chirac obéit. Il laisse son rêve aux États-Unis et reprend sa vie là où il l'avait laissée. Le droit chemin, qui l'emmène jusqu'à l'ENA, puis en Algérie pour son service militaire. En tant que futur énarque, il pourrait, comme beaucoup de ses camarades, se planquer au chaud dans un ministère. Mais il se porte volontaire. Le voilà affecté au 11e puis 6e régiment de chasseurs d'Afrique. Il va passer 14 mois à la frontière marocaine. Il parlera plus tard de la période la plus passionnante de son existence. Il a même envisagé de rempiler et d'en faire son métier. C'est d'ailleurs en uniforme qu'il se marie le 16 mars 1956. Pour le punir de son escapade américaine, les Chaudrons de Courcelles n'organisent pas le mariage dans la basilique Sainte-Clotilde, mais dans une annexe, la petite chapelle de Jésus-enfant. À la sortie de l'ENA, il intègre la Cour des comptes. Mais c'est en 1962 que tout s'accélère. La France est en plein bouleversement. Le 18 mars, les accords d'Évian mettent fin à la guerre d'Algérie qui dure depuis 8 ans. En août, c'est l'attentat du petit Clamart. Charles de Gaulle échappe à la mort de peu. En octobre, le référendum constitutionnel institue l'élection du président de la République au suffrage universel. Jacques Chirac vit ces événements successifs aux premières loges, conseiller au cabinet du Premier ministre. Georges Pompidou s'est pris d'affection pour ce jeune énarque. Jacques n'est pas le plus brillant de ses conseillers, mais il est celui à qui il peut confier les tâches les plus délicates. Il lui voit un grand avenir politique. Mais il va falloir le prouver, sur le terrain. C'est ainsi qu'en 1967, le Premier ministre lance un défi à ceux qu'on appelle les jeunes loups de son cabinet. Ils doivent conquérir des bastions de gauche aux élections législatives organisées cette année-là. Chirac, que Pompidou surnomme « mon bulldozer », choisit la Corrèze. C'est ainsi que naît le personnage politique Chirac. Conseiller municipal de Sainte-Féréole depuis 2 ans, il connaît le territoire comme sa poche, serre des mains, se rappelle le prénom des enfants, s'inquiète de la santé des bêtes, ne refuse jamais un verre ou quelque chose à grignoter.
0: Bonjour Marcel, comment ça va? C'est bien, comment allez-vous? Tranquille, M. Couder, ça va?
29: C'est le Chirac du Salon de l'agriculture, la bête de campagne, une figure populaire, chichi. Le 12 mars 1967, il est élu député de Corrèze. C'est le seul des jeunes loups à avoir relevé le défi. Et son siège permet aux gaullistes de conserver leur majorité d'une courte tête. En récompense, il est nommé secrétaire d'État à l'emploi à 34 ans seulement. Mais la France bouillonne, sa jeunesse surtout. Elle descend dans la rue en 1968. Tant que seuls les étudiants manifestent, le général de Gaulle peut bien affirmer que c'est la chienlit. Mais lorsque des millions d'ouvriers rejoignent le mouvement, en mai, le gouvernement doit trouver une porte de sortie. Georges Pompidou sait sur qui il peut compter. Son jeune secrétaire d'État, Jacques Chirac. Il l'envoie en mission non officielle à la rencontre d'un des leaders du mouvement, Henri Krasucki. Les rues de Paris sont occupées par les manifestants et c'est dans cette ambiance de chaos généralisé que Jacques Chirac se rend, arme à la ceinture et cartable sous le bras, à une rencontre secrète organisée dans un appartement parisien. Il sort de l'entretien avec, griffonné sur des feuilles volantes, les bases des accords de Grenelle, qui signent le début de la fin du mouvement et l'affirmation de Jacques Chirac comme figure montante du gaullisme. Secrétaire d'État au budget, ministre des Relations avec le Parlement, de l'Agriculture, de l'Intérieur, rien ne l'arrête jusqu'à sa nomination au poste de Premier ministre, puis son élection à la présidence de la République après une longue traversée du désert. Mais c'est une autre histoire. Retour au soir du 8 janvier 1996. Mes chers compatriotes, le président François Mitterrand est mort ce matin. L'allocution débute comme un discours classique. Un président rend hommage à un autre président décédé. Mais il faut écouter la suite. Tendre l'oreille pour comprendre ce que Jacques Chirac laisse transparaître. La caméra se rapproche, zoome sur son visage, visiblement ému. Il marque un silence. Mais François Mitterrand, c'est d'abord et avant tout, je crois, une vie. À partir de là, Chirac parle autant de son prédécesseur que de lui-même. Certaines existences sont paisibles. Le président Mitterrand donne au contraire le sentiment d'avoir débordé sa propre vie. Comme Jacques Chirac, il a épousé son temps. Près de 50 ans passés au cœur de l'arène politique, au cœur des choses en train de s'accomplir. Le travail en cabinet, l'ascension politique, la traversée du désert, la mairie de Paris, l'élection présidentielle, la solitude du pouvoir ensuite. Beaucoup de choses rapprochent François Mitterrand et Jacques Chirac, qui prononcent ces derniers mots comme un aveu. Seul compte finalement ce que l'on est dans sa vérité. La lumière des projecteurs s'éteint. Dans le silence de l'Élysée, Jacques Chirac garde sa vérité pour lui. Car, comme le disait Malraux, la vérité d'un homme, c'est d'abord ce qu'il cache.
4: Cet homme, c'est Jacques Chirac. C'est terminé pour ce grand récit, mais pas tout à fait, parce que dans quelques minutes, vous serez avec nous si vous répondez correctement à cette question pour emporter des écouteurs sans fil. Quelle grande école parisienne destinée à former les élites du pays, Jacques Chirac, a-t-il intégré dans les années 50? C'est important. Le 32-10 vous attend. Et André Dussolier vous attend également ce week-end. Il nous parlera de l'agence secret le plus célèbre du 7e art. Retour sur les origines de James Bond. Ce sera demain dans RTL Raconte avec Johan.
28: Pour participer à l'émission, appelez le 3210, 50 centimes la minute.
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9: À Châlons ou ailleurs, merci d'écouter RTL, il est 14h. Et on s'informe, voici donc l'essentiel de l'info en 3 minutes avec Brieux Bauchet. Bonjour Brieux.
10: Bonjour Bérénice, bonjour à tous. Déjà visé par des opérations de désinformation, Gabriel Attal de nouveau ciblé par des ingérences russes, de faux reportages et fausses unes de presse ont été relayées ces derniers jours sur les réseaux sociaux selon une source proche du dossier, notamment concernant l'état de santé du candidat à la présidentielle. Dans le même temps, son concurrent du Bloc central lance lui officiellement sa rentrée politique. Édouard Philippe est arrivé à Mayotte ce matin. Le candidat Horizon affirme qu'il faut totalement fermer les vannes de l'immigration dans l'archipel. Il en a profité aussi pour revenir sur le ralliement de Gérald Darmanin à sa candidature.
11: Il est vrai que le soutien de Gérald Darmanin, le soutien politique de Gérald Darmanin, est quelque chose qui compte à mes yeux et qui m'a beaucoup réjoui parce qu'il est à la fois un soutien exigeant et un soutien puissant. Je n'ai aucun adversaire au sein du Bloc central. J'ai des concurrents, mais j'ai avec tous ces concurrents des relations d'estime avec lesquelles je peux travailler.
10: Dans le Gard maintenant, le principal suspect du meurtre de Sonia Bellina doit être présenté à un juge cet après-midi. Il est en garde à vue depuis 48 heures maintenant. Un autre individu a été relâché hier. Le corps de cette influenceuse de 29 ans a été retrouvée partiellement calcinée dans un vignoble près de Nîmes il y a un peu plus d'une semaine. Et puis des dizaines de milliers de préservatifs non conformes ont été vendus en France ces derniers mois. Alerte émise par la répression des fraudes et le ministère de la Santé. Parmi les marques concernées, Okamoto, Sagami ou encore MyLubi, disponibles en pharmacie et sur Amazon, les autorités recommandent de réaliser des dépistages préventifs. À l'étranger maintenant, il est temps de mettre fin à la guerre avec les États-Unis, affirme ce midi le président iranien. Selon lui, Téhéran est en position de force alors que Washington a appelé d'autres gouvernements, dont Pékin, à participer à sa guerre économique contre l'Iran. Et puis qui pour succéder à Antonio Guterres à la tête de l'ONU? Le Conseil de sécurité se réunit aujourd'hui pour une deuxième séance de vote indicatif. 8 candidats se sont face pour lesquels les membres du Conseil de sécurité devront attribuer les mentions encourage, décourage ou sans opinion. Du football, l'Olympique de Marseille ouvre le bal de cette nouvelle saison de Ligue 1. Les Phocéens accueillent les Strasbourgeois au Vélodrome. Coup d'envoi à 20h45. La météo de votre début de week-end avec un temps plus calme et sec dans l'ensemble demain. Des averses seront toutefois possibles près de la Manche et de la mer du Nord ainsi que du Jura à l'Alsace. L'après-midi, le ciel sera bien dégagé sur un bon tiers sud avec seulement des averses sur les reliefs. Ce sera plus contrasté au nord. Pour les températures, comptez 10 degrés demain seulement à Nevers, Aurillac ou encore Rennes. 14h03, c'est la suite de RTL Raconte avec vous, Bérénice Bourgueil.
9: Oui, tout à fait, jusqu'à 15h30 en direct. Et puis on se retrouvera à Brieux à 15h. À tout à l'heure.
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9: RTL raconte, deuxième heure de cette dernière émission de l'été, mais ce ne sera pas évidemment le dernier récit d'RTL. 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Mais à présent, c'est l'heure de notre feuilleton de la semaine. Mais avant cela, nous avons une auditrice, il s'agit de Fouzia. Bonjour Fouzia.
12: Bonjour Bérénice.
9: Alors, j'ai voulu aller plus vite que la musique. La saga Barbie, on la termine, mais c'est d'abord vous en priorité. Comment je me suis rattrapée au pinceau? Je retire l'échelle. Fouzia, comment ça va? Vous êtes en train de faire de la cuisine, il paraît.
12: Oui, ça va, effectivement. Bah, RTL, c'est toute la journée à la maison. Toute la famille est bercée par RTL depuis de nombreuses années. Effectivement, l'après-midi, les histoires, c'est essentiellement pour... pas travailler ou la cuisine, mais aujourd'hui c'était la cuisine, donc c'était le bon moment de vous appeler parce que je suis assez attentivement l'émission de l'après-midi.
9: Et vous faites quoi à manger?
12: Ah, là aujourd'hui, ah, je vais vous donner un petit peu envie.
9: Allez-y.
12: Est parti sur un tagine aux olives. C'est un peu tard vu l'heure, mais bon, le dîner c'est pas mal.
9: Non, il n'est jamais trop tard pour un tagine. Vous en avez fait en suffisance parce qu'il y a déjà deux portions là. Pour Christina, Philippe aussi le réalisateur, et puis pour...
12: Oui, il y a une équipe en plus.
9: Oui, il y a une équipe. On va pas prévenir tout le monde, sinon on n'aura pas assez. Ah oui, d'accord. C'est votre spécialité?
12: C'est une des spécialités familiales, on va dire ça comme ça, oui.
9: Quoi d'autre? Si vous me parlez des petits gâteaux avec des amandes, du miel et des...
12: Exactement,
9: et des
12: c'est pistaches, ça. Alors, vous les nommez en français, ça va être un petit peu long, mais il y a de quoi faire, oui. J'ai une maman qui est spécialiste là-dedans, donc si vous passez en Haute-Savoie, vous êtes la bienvenue en tout cas.
9: Oh là là là là là là là là. Ah, c'est en Haute-Savoie?
12: Eh oui.
9: C'est pas grave, c'est pas... je viendrai, mais même à pied.
12: Ça colle pas avec le cadre, mais ça passe très bien dans la tête.
9: Oui, c'est pas local, on est d'accord.
12: Non, du tout.
9: Voilà.
12: Y a ça pas, sonne y a pas, un peu plus.
9: Il n'y a pas énormément de pistaches en Haute-Savoie.
12: Non, pas trop. C'est plutôt les amandes.
9: Ah,
12: c'est plutôt les amandes. Oui, après, plutôt Maghreb, c'est plutôt des amandes, généralement. Les pistaches, c'est plutôt en Turquie.
9: D'accord. Mais c'est pas grave, moi je prends tout.
12: Et en non, c'est bon, on mange.
9: Est-ce que vous pouvez marier et prendre les abricots qu'il y a là-bas, en Haute-Savoie, non? Pour faire les...
12: Bon, les spécialités, oui, ouais. Après, c'est plutôt des fruits secs, la spécialité orientale, mais mal, on peut faire, effectivement.
9: Avec les abricots. Bon, on n'est pas là pour parler cuisine. Quoique, on fait exactement ce qu'on veut. Nous sommes en direct, Fouzia.
12: Oui.
9: Mais vous l'avez dit, vous avez été attentive, donc vous pouvez répondre à cette question. Quelle grande école parisienne destinée à former les élites du pays, Jacques Chirac a-t-il intégré dans les années 50? On dit bien dans les années 50.
12: Oui.
9: Quelle est la bonne réponse?
12: Sciences politiques.
9: Exactement. L'INA, c'était après.
12: Oui.
9: Fouzia, pour encore mieux écouter, être encore plus concentré sur ce que vous faites et sur les récits d'RTL, on vous envoie les écouteurs sans fil Force de Big Ben Connected. C'est pour vous ou vous allez les offrir?
12: Non, c'est pour moi. C'était mon anniversaire il y a quelques jours, donc ça tombe bien.
9: Eh bien, très bon anniversaire, avec quelques jours de retard, Fouzia.
12: Merci.
9: Fêtez ça encore dignement. Et continuez à nous écouter. La saga, et là, j'y reviens, on termine la saga Barbie. Ça vous parle aussi, ça?
12: Oui.
9: Bon.
12: C'est alors... de la génération 90, oui, ça me parle.
9: Ah, ben oui, ben bien sûr, ça parle à beaucoup de gens. Merci pour votre fidélité, et puis que tout se passe bien dans la cuisine, Fouzia.
12: Ben, mais c'est gentil.
9: À
12: merci
9: bientôt.
12: Pour votre bonne humeur, et surtout, ben, merci RTL, parce que ça fait des années que... cette chaîne
9: oui.
12: nous accompagne, cette station plutôt, et on est beaucoup à l'écouter dans la famille, en France ou à l'étranger, donc c'est toujours un plaisir de vous écouter. Alors on a essayé plein de fois de participer aux jeux radio, et donc je suis contente que ça ait payé cette fois-ci en tout cas.
9: Il faut persévérer, comme dirait
12: exactement.
9: Dora l'exploratrice. Fouzia, merci beaucoup. Merci, ça nous fait vraiment, mais vraiment, il n'y a pas de flagornerie là-dedans, ça nous fait vraiment plaisir ce que vous nous dites, ça fait du bien. Merci Fouzia, à bientôt.
12: Merci, au plaisir, merci beaucoup.
9: À
12: au
9: bientôt,
12: revoir.
9: Au revoir. De Dora l'exploratrice, on passe à la saga Barbie avec Marie Zafimei, et nous avons retracé le parcours de cette poupée créée par Ruth Handler. Vous vous souvenez, Barbie n'est pas seulement un jouet, ce n'est pas qu'une poupée. Barbie, c'est bien plus que ça, c'est carrément une icône. Et on vient de le constater une fois de plus avec Fousia. Elle représente la femme moderne, indépendante. Et désormais, elle brise tous les codes avec ses déclinaisons. Elle est inclusive. Depuis l'épisode d'hier, nous avons décortiqué la stratégie marketing de Mattel pour déployer la franchise Barbie. Et nous avons expliqué comment elle est devenue un symbole de la pop culture. Et ce qu'on peut dire, c'est que grâce à son identité visuelle et ce qu'elle représente, elle est omniprésente, Barbie. Surtout, elle est politique. Et la question se pose, Barbie est-elle un personnage sexiste ou féministe? Eh bien, c'est ce que nous allons découvrir maintenant avec un extrait du film Barbie sorti en 2023.
13: Hé, hey Barbie. Je peux venir chez toi ce soir?
14: Bien sûr. J'ai rien prévu de particulier, juste une énorme fête avec toutes les Barbies, une chorégraphie et une chanson qui va avec. T'as qu'à passer?
13: Trop cool.
15: Nous sommes en juillet 2023 et le film Barbie sort au cinéma. La couleur rose est la couleur de l'été, voire de l'année. Tout le monde se bat pour mettre la main sur les produits dérivés et pour savoir si ce film est féministe. Comme dans Jour J, une émission présentée par Flavie Flamand, dans laquelle débattent Stéphane Boutsock, mon collègue spécialiste ciné à la rédaction de RTL, et Anne Monnier, conservatrice du Musée des Arts Déco à Paris et fine connaisseuse des jouets.
16: Si on veut aller chercher en effet un message politique dans le film, évidemment qu'on va le trouver.
17: Mais est-ce qu'il y en avait un, véritablement, un message politique ?
16: À la base, oui. Le parcours de Greta Gerwig, la réalisatrice, oui. C'est une réalisatrice qui se revendique comme féministe. Mais on peut être féministe sans détester les hommes.
17: Bien sûr, je suis d'accord avec vous. Anne ?
18: Moi, ce que j'aime aussi dans le féminisme de Barbie, c'est que c'est aussi un féministe un petit peu en sous-main. En fait, Barbie, elle revendique jamais grand-chose. Elle est juste capable de tout faire. Elle est capable d'être astronaute, elle est capable d'être pilote de ligne. C'est elle qui a la maison, c'est elle qui a la voiture, c'est elle qui dessine. Et en fait, finalement, je trouve que ce pouvoir de Barbie, il fait beaucoup plus qu'une revendication pure et simple, parce qu'il affirme quelque chose qui devrait être.
15: Bon, Stéphane et Anne ont l'air plutôt d'accord. Le film de Greta Gerwig est féministe. Ou en tout cas, il porte un message politique. Faisons un petit topo sur l'histoire. Un matin, Barbie, interprétée par l'actrice Margot Robbie, se réveille avec des pensées morbides et les pieds plats. C'est le signe que sa propriétaire dans le vrai monde a cessé de jouer aux Barbie.
19: Dans le vrai monde, tu peux reprendre ta vie habituelle ou alors connaître la vérité sur l'univers. Le choix.
15: Elle se rend donc dans notre monde à nous pour trouver une solution, accompagnée de Ken.
20: Okay, recommence. Closer, I am fine.
13: Je viens avec toi.
19: D'accord.
15: Sauf que tout ne se passe pas comme prévu, parce que Ken découvre le patriarcat. Le fiancé, ami, accessoire de Barbie, décide de rentrer dans le monde des poupées et de le transformer en Kendom, royaume de Ken. Et cette description des hommes ne plaît pas à tout le monde. Écoutez.
17: Anne Guéry, bonsoir.
21: Bonsoir.
17: Anne, vous avez 21 ans et vous êtes élève à Normale Sup et vous êtes l'autrice d'une critique. Barbie, un film de propagande néo-féministe et misandre, c'est le titre de votre critique dans le Figaro. Ça passe par quoi en fait, Anne? Parce que moi j'ai trouvé ça plutôt drôle, voyez. Donc quelle est la différence entre mon point de vue et le vôtre?
21: En fait, moi ce qui m'a marqué, c'est la représentation des hommes qui est donnée. C'est-à-dire, on a les Ken, donc les Barbie masculines qui vivent dans Barbieland, qui sont en fait honnêtement assez cervelés, c'est-à-dire que c'est des hommes qui sont stupides, qui sont superficiels, qui ne pensent qu'à plaire aux Barbies, alors qu'elles, au contraire, ont une carrière, sont plutôt malines, etc. Et ensuite, d'un côté, on a le vrai monde, donc c'est-à-dire le monde réel, où là, pour le coup, c'est des hommes qui sont carrément machos, qui sont assez grossiers, et qui revendiquent très clairement le patriarcat. Et donc pour moi, c'est quand même deux représentations qui sont assez négatives. Et moi, il y a une chose qui m'a frappée surtout, c'est que il y a un moment où Barbie et Ken font un voyage dans le vrai monde. Et c'est à ce moment-là que Ken découvre ce qu'est le patriarcat. Et Ken se dit, en fait, le patriarcat, c'est super, on va l'importer à Barbieland, et comme ça, c'est les Ken qui vont prendre le pouvoir. Et moi, il y a une chose qui m'a frappée, c'est qu'à ce moment-là, tous les Ken, de manière extrêmement naturelle, adoptent le patriarcat, comme si c'était quelque chose d'inné chez eux, et se mettent à dominer les Barbies. Et c'est en ça que moi, j'ai trouvé qu'il y avait une critique qui allait au-delà de la critique du patriarcat.
15: Audrey Millet, docteure en histoire et autrice de la petite encyclopédie de la mode, a une toute autre vision de la représentation des hommes dans le film.
0: Il est censé représenter en fait la violence machiste, mais en fait Ken dans le film est un crétin. C'est-à-dire qu'en fait, il ne se défend pas. Et on sait très bien que les violences sexuelles, le harcèlement existent. Et tout ce qu'on pourrait reprocher à Ken, finalement, dans ce film, c'est d'aimer les cow-boys avec leurs pistolets et les chars d'assaut. Alors qu'en réalité, la relation, justement, vu qu'ils en ont fait quand même une relation amoureuse en filigrane, c'était le moment de montrer à quel point le patriarcat pouvait manger les situations des femmes. On le voit un petit peu dans le film, mais c'est toujours sous un air ludique lorsqu'on voit le comité exécutif de Barbie où il n'y a que des hommes. Alors ce qu'il faut savoir, c'est que ça n'a pas changé. Mais avec Barbie, avec un film, puisque c'est un divertissement, on peut rire de tout ça. En réalité, ce n'est pas marrant qu'il n'y ait pas de femmes astronautes ou peu de femmes dans les comités exécutifs. C'est une conséquence du patriarcat.
2: Preuve s'il en fallait que le film Barbie divise les femmes et même les féministes. Marjolaine Boutet est chercheuse à Paris 8, spécialiste de la culture américaine. Elle aussi a publié une tribune dans Le Monde dans laquelle elle se félicitait de ce film grand public. Elle le qualifie de « female gaze », c'est-à-dire qu'il porte un regard féminin.
22: C'est une femme qui est à la réalisation et c'est elle qui quand même a imposé un certain nombre de directions artistiques à la production qui reste quand même une production d'hommes. Puis c'est Female Gaze parce que c'est un film qui s'adresse d'abord et avant tout aux femmes et aux petites filles. Ça, c'est effectivement un peu nouveau dans la mesure où le male gaze, c'est-à-dire l'objectification des femmes et la sexualisation du corps des femmes, est dénoncé et explicité en fait. C'est un blockbuster. Avec, malgré tout, quand même, au centre du film, un monologue féministe. Ça a le mérite quand même de faire entendre un message explicitement féministe aux petites filles avec ce monologue au milieu.
2: Ce monologue, c'est celui de Gloria, femme du vrai monde, qui découvre le monde des Barbies après qu'il ait été complètement repris en main par les Ken. À ce moment-là, elle essaie de motiver la révolution des Barbies contre le Kendom. Pour des raisons de droit, on ne peut évidemment pas vous faire écouter la tirade telle quelle, mais la voici rejouée. Ou plutôt relu.
23: C'est littéralement impossible d'être une femme. Vous êtes si belle, si intelligente, et ça me tue que vous pensiez que vous ne soyez pas assez bien. Nous devons toujours être extraordinaires, mais de toute façon, on s'y prend toujours mal. Il faut être mince, mais pas trop. Et on ne peut jamais dire qu'on veut être mince. Il faut dire que l'on veut être en bonne santé, mais il faut aussi être mince. Il faut avoir de l'argent, mais il ne faut pas demander de l'argent parce que c'est grossier. Il faut diriger, mais il ne faut pas être méchant. Vous devez diriger, mais vous ne pouvez pas écraser les idées des autres. Vous êtes censée aimer être mère, mais ne parlez pas trop de vos enfants tout le temps. Vous devez être ambitieuse, mais vous devez aussi toujours veiller sur les autres. Vous devez répondre du mauvais comportement des hommes, ce qui est insensé. Mais si vous le dites, on vous accuse de vous plaindre. Vous êtes censée rester belle pour les hommes, mais pas au point de les tenter ou de menacer d'autres femmes, car vous êtes censée faire partie de la sororité. Mais il faut toujours se démarquer et être reconnaissante. Il ne faut jamais vieillir, ne jamais être grossière, ne jamais se vanter, ne jamais être égoïste, ne jamais tomber, ne jamais échouer, ne jamais avoir peur, ne jamais sortir du rang. C'est trop dur, c'est trop de contradictions et personne ne vous donne de médaille ou ne vous remercie. Et il s'avère en fait que non seulement vous faites tout de travers, mais que tout est de votre faute. Je suis tellement fatiguée de me voir et de voir toutes les autres femmes se torturer pour que les gens nous aiment.
24: L'espèce de tirade de Gloria sur, oui, les femmes, le patriarcat, etc. Oui, ok, mais j'avais peut-être pas envie de voir ça dans un film de divertissement, c'était trop frontal.
2: Rose Kevin Bideau, chercheur en histoire de l'art et en études du genre, spécialiste de la couleur rose. Au début, il a beaucoup aimé l'idée d'un film Barbie.
24: J'étais très hypé par le teaser, je trouvais ça super génial, et ça jouait beaucoup sur la nostalgie. Donc il y a le côté un peu très drôle avec l'Odyssée de l'espace, là. Bon, ça, il faut avoir les références cinématographiques, mais qui était très drôle aussi. Barbie, qu'on perd les chaussures de Barbie, d'être coupé les cheveux de Barbie, qui doit être à peu près mon seul rapport enfantin avec Barbie, c'était pour la massacrer. Donc du coup, il y avait ces petites anecdotes que j'avais connues avec mes sœurs, qui c'était drôle, ça jouait beaucoup sur la nostalgie. Je trouvais ça très smart d'un point de vue marketing également, et puis c'était rose partout. Moi, je suis très très rose, donc c'était... Voilà, plaisir des yeux.
2: Mais voilà, pour lui, en faire une fable féministe, c'était trop.
24: Tout est cousu de fil blanc. Il y a la fille adolescente, la fille de Gloria, qui est censée être la propriétaire de Barbie dans le monde réel, qui joue un peu la féministe agressive, un peu adolescente, avec qui on peut pas vraiment discuter. Donc, une espèce de stéréotype courant sur les réseaux pour faire taire les paroles des femmes. Et moi, ce que j'ai pas aimé, c'est au moment de la révolte des Barbies, où au final, oui, on va user de la ruse et de la séduction pour renverser le patriarcat mis en place par le Kendom, je crois, par les Ken, d'où les femmes n'ont pas d'autres compétences que de séduire pour réussir à un renversement politique, par exemple. Je n'ai pas aimé non plus le fait que la narration du film commence quand Barbie se rend compte qu'il y a quelque chose qui ne va pas dans son modèle parfait, c'est-à-dire que c'est une défaillance dans la féminité, mais pas une prise de conscience politique qui l'emmène à faire sa quête. Donc ça, j'ai trouvé ça déceptif aussi. Et puis surtout, moi, ce qui m'a tué le film, c'est la dernière blague sur Barbie qui va au gynécologue, parce qu'elle a décidé, comme Pinocchio, de devenir une vraie humaine avec Sandler. Et du coup, on voit cette espèce de flash-forward, du coup, où on voit Barbie qui est femme de quelqu'un, mère au foyer, femme au foyer et mère d'enfant. Donc, on lui projette vraiment tous les trucs d'une vision un peu hétéronormée et conjugale de la féminité. Donc ça aussi, un peu waouh. Elle peut pas juste être, faire des activités, voir des copines et être célibataire, lesbienne ou je ne sais quoi. Bref. Et à la fin, donc, elle arrive quelque part et on apprend qu'elle a rendez-vous gynécologue. C'est une blague qui est basée sur le fait que, les Barbie, ni Ken ni Barbie n'ont d'appareils génitaux. C'est-à-dire, il y a une blague aussi où Ken invite Barbie à la maison. Pourquoi faire? Pour dormir ensemble. Et pourquoi faire? Parce qu'il y a rien à faire vu qu'il n'y a pas de, partie génitale. C'est drôle, mais on rit un peu jaune parce que il y avait toute l'occasion du film de pouvoir porter un message vraiment féministe sur la question du genre en la dissociant complètement du sexe, vu qu'il n'y a pas de sexe entre ces deux poupées, alors qu'il y a des rapports de genre qui sont évidents. Un matriarcat au début, un patriarcat ensuite. Je trouve que elle a raté, Gerwig a raté l'occasion de porter vraiment un vrai message féministe en montrant que le sexe, le génital, n'a rien à voir dans la question des rapports sexués. Je trouve que ça rate.
1: Moi aussi, j'ai étudié le genre en master, mais je dois vous avouer que je n'étais pas allée aussi loin dans ma réflexion. J'ai ri devant Barbie. J'ai même trouvé qu'il y avait deux niveaux de lecture. Une didactique, grand public, certes, mais surtout une série de private jokes, de blagues destinées à un public déjà averti concernant le féminisme. Mais après tout, peut-être que je me suis simplement faite avoir.
3: Vous avez été attentif, il y a une question pour vous récompenser, bien sûr. C'est comme à l'école. Oui, oui, on parle déjà de la rentrée à 14h. Bientôt 20 minutes sur RTL. Quel est le nom de la réalisatrice du film Barbie qui est sorti en 2023? Le nom de la réalisatrice du film Barbie, si vous l'avez, n'hésitez pas un seul instant à venir nous le donner au standard. Au 32-10, c'est le catalogue de l'exposition Monaco et l'automobile, actuellement au Grimaldi Forum, qui est à gagner. 32-10, bonne chance.
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0: La question du féminisme y est abordée de manière trop superficielle. Le spécialiste de la couleur rose reproche à sa réalisatrice, dont vous avez le nom et que vous nous donnez au 3210 pour gagner le cadeau, donc il lui reproche d'avoir fait de Barbie une caricature alors qu'elle aurait pu servir à la cause grâce à sa diffusion dans le monde entier.
1: Mattel a brillé dans son coup marketing.
2: Audrey Millet, historienne et autrice de la petite encyclopédie de la mode.
1: C'est un cas d'école. Hein. C'est probablement ce film, la campagne la plus sophistiquée de l'histoire du cinéma. Le budget est énorme et il mange le discours féministe. C'est-à-dire qu'ils vont utiliser le féminisme pour vendre. C'est ce qu'on appelle du femme-vertising. Et c'est une contraction donc de féminisme et d'advertising. Et c'est la réappropriation de vos concepts, de nos concepts. C'est très malin. Mais en réalité, il y a un vrai paradoxe qui est fondamental dans ce film. C'est soi-disant une critique du capitalisme consumériste, c'est comme ça qu'on nous l'a vendu avant qu'il sorte, hein. Et à la fois, c'est l'exercice parfait de ce capitalisme. On s'est rendu compte que Barbie devenait l'exemple parfait de ce qu'on peut appeler le woke-washing, c'est-à-dire une récupération capitaliste des revendications féministes. La réalisatrice est une réalisatrice talentueuse, sincèrement féministe, mais le film a autorisé une subversion. C'est-à-dire qu'il scande un évangile féministe, mais il encourage surtout son public à consommer. C'est-à-dire un féminisme qui est un argument marketing et une arme commerciale d'une efficacité redoutable. C'est véritablement un film marketing. On donne les revendications sociales actuelles. On donne des réponses. Vous êtes féministe, vous voulez que les femmes aient des salaires égaux aux hommes, vous voulez que les femmes puissent se comporter comme des hommes également. Mais en réalité, ce film a seulement généré une hausse de 20% du chiffre d'affaires chez Mattel et pas une hausse de 20% du nombre de personnes féministes.
3: Je trouve que c'est un peu le degré, je vais pas dire zéro, mais le degré 1 de la prise de conscience des femmes, qui de toute façon serait arrivé même sans le film, hein. C'est pas merci Mattel.
2: Rose Kevin Bidot.
3: Bon, ça fait une représentation, peut-être que ça peut arriver plus tôt chez certaines filles. Ça a été perçu positivement, ça, quand même. Enfin, il y a des choses positives quand même là-dedans. On a un matriarcat, ça peut être fun quand même d'avoir des représentations. Ils ont fait l'effort de mettre des Barbies de toute morphologie. Il y a une Barbie trans, des Barbies noires, c'est la présidente en plus. Il y a eu des efforts qui ont été faits. Mais pour moi, c'est du purple washing. C'est l'utilisation des concepts féministes à des fins marketing. Mais tant mieux pour Mattel. Mais après, si le purple washing peut nous apporter des images positives, des représentations positives, notamment pour les petites filles, ou même tout simplement, même si c'est un film qui est clivant, ça devient un objet culturel qui est intéressant parce que ben on peut en discuter et on peut faire converger différents avis. Ne serait-ce que pour ça, c'est très bien. Et donc je pense que oui, ça va profiter à Mattel, forcément.
4: C'est un film mainstream, avec toutes ses ambiguïtés.
2: Marjolaine Boutet.
4: Évidemment, un manifeste féministe radical n'aurait pas rapporté 1,5 milliard de dollars dans le monde. On peut le lui reprocher, effectivement, c'est un film qui s'inscrit dans le monde dans lequel nous vivons, c'est-à-dire un monde capitaliste, où il faut faire des compromis pour gagner de l'argent. Donc effectivement, si on peut faire un autre film, mais on n'aura pas autant d'argent pour le faire et on touchera pas un public aussi large que l'a touché le film Barbie. Donc forcément, il y a des compromis. Forcément, oui, c'est un film, on va dire, féministe libéral dans la mesure où Barbie n'a aucun problème d'argent, elle n'a pas de problème pour trouver un boulot. Donc c'est facile de se défaire de la domination des hommes dans la mesure où on a sa maison, pas d'enfants, pas de loyer à payer, rien à rembourser et un physique de rêve. Et en plus, on est en bonne santé. Enfin bon, bref, tout ce qu'on veut. Bien sûr que au fond, ça reste un film hollywoodien où il s'agit de prêcher la tolérance et que finalement Barbie pardonne à Ken et que on reste là encore dans le modèle de la femme et de l'épouse et qui vont se marier à la fin et peut-être qu'elle va chez un gynéco pour avoir un moyen de contraception ou pour faire des enfants, on ne sait pas, la fin est ouverte. Mais en tout cas, ces questions-là sont posées. Elle a des choix. Elle a des choix de femme blanche privilégiée, certes, mais c'est un discours. Mais encore une fois, c'est pas ce film seul. Ça s'inscrit dans une évolution aussi. Même les films Disney ont évolué ces dernières années en offrant aux petites filles des modèles plus vastes. Un film ne change pas le monde, malheureusement, mais ça permet peut-être d'éveiller certaines consciences, même si le chemin reste encore long.
2: Le chemin est long, mais souvenez-vous, dès ses débuts, Barbie a fait polémique car elle émancipait les petites filles de leur futur rôle de mère.
5: Vous le savez, c'est la première poupée

0: adultes que les petites filles ont pu avoir.
1: Sébastien Durand est expert en pop culture. Il collabore régulièrement avec Mattel.
0: Ça leur a permis, dès la fin des années 50, de se projeter, non plus en future maman, parce que les poupées jusqu'à Barbie, c'était souvent des poupons. Hein, on apprenait aux petites filles à pouvoir être de futures mamans. Et Barbie, dès le début, c'était la volonté de sa créatrice, Ruth Handler, c'était de pouvoir s'imaginer dans la carrière qu'on voulait. Alors parfois, cette carrière, elle peut sembler stéréotypée. On peut vouloir être une princesse quand on est Barbie, on peut vouloir avoir des robes, mais on peut aussi vouloir être chirurgienne ou vouloir être astronaute.
1: Et Ruth Handler, sa créatrice elle-même, a dû faire face au sexisme du milieu des affaires.
0: Elle va accompagner le développement aussi d'un phénomène important à l'époque, qui est l'autonomisation des femmes. Barbie arrive au moment où Mattel veut s'introduire en bourse. Et en fait, Ruth Handler, qui est l'âme de cette entreprise, mais qui n'en est pas la PDG officielle, hein, c'est son mari. En fait, c'est elle qui a tous les chiffres. Son mari est un créatif, il connaît pas les chiffres. Elle ne peut pas rentrer à l'époque, hein, dans la plupart des banques et chez les financiers. On la reçoit pas. Il y a une anecdote célèbre où elle va à Chicago pour essayer de trouver des investisseurs pour Mattel et la réunion se tient au 17e étage et en fait, les ascenseurs sont interdits aux femmes dans cette banque. Donc, elle doit monter par l'escalier. Et quand elle arrive en haut, ça fait 20 minutes que la réunion a commencé, mais qu'on l'attend parce qu'en fait, il y a quelqu'un qui a les chiffres. Et donc, tout ça, c'est aussi cette autonomisation, son propre désir. Il faudra attendre la fin des années 90 pour qu'il y ait officiellement une femme à la tête de Mattel. Ruth Handler n'a jamais occupé le poste de PDG. Bah, ça aussi, ça se retrouve dans Barbie.
2: La suite de Barbie. Après la pause, nous allons retrouver un collectionneur, Éric Chatillon, qui considère que Barbie est bel et bien féministe. Allez, restez avec nous sur RTL. Toute la journée.

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9: Suite et fin de cette saga Barbie. Mais avant de poursuivre, voici la question que je vous rappelle. Quel est le nom de la réalisatrice du film Barbie sorti en 2023? Au 3210, nous attendons vos réponses. Et le cadeau, c'est le catalogue de l'exposition Monaco et l'automobile. Exposition actuellement au Grimaldi Forum. Mais revenons pour la dernière fois à Barbie. Polémique un jour, polémique toujours. Et quoi qu'elle fasse, Barbie en fait les frais. Sébastien Durand, expert en pop culture, nous a expliqué que la poupée a d'abord été critiquée car elle émancipait les petites filles de leur rôle de mère. Une volonté de sa créatrice, Ruth Handler. Sa volonté était claire. Elle voulait que les fillettes puissent exercer le métier qu'elles souhaitaient. Parce que Ruth a aussi subi du sexisme dans sa propre vie. Et elle voulait que sa poupée soit, elle, une femme libre.
10: Alors, Barbie est-elle féministe? Pour Éric Chatillon, collectionneur, c'est plutôt oui.
11: Elle donne quand même une image, moi je trouve assez forte. Pour moi, c'est une héroïne, c'est la reine de son univers. Ken n'est qu'un accessoire pour la petite fille, parce que Ken, il va servir à quoi dans le jeu de la petite fille? Il va danser avec Barbie, ils vont se faire des bisous, et puis c'est tout. D'ailleurs, moi, quand j'achète des Barbie ancienne, en général, la Barbie et la robe de mariée, oulala, la robe de mariée, elle est complètement destroy, parce que la petite fille a bien joué avec. La Barbie, des fois, elle a les cheveux coupés. Par contre, le Ken, il est nickel chrome, parce qu'on n'y a presque pas touché. Pour les collectionneurs, Ken, il a la valeur d'une belle tenue de Barbie. Il a beaucoup moins de valeur. Parce qu'on va mettre un Ken habillé en smoking à côté d'une Barbie habillée en robe du soir, mais pas plus. Donc Barbie, oui, c'est la chef de son univers, quoi. Donc oui, Barbie, quelque part, elle est féministe. Il faut pas oublier qu'en 63, les femmes ne travaillaient pas toutes. Hein. Elles avaient pas le droit d'ouvrir un compte bancaire, hein. C'est en 65. Fallait qu'elles demandent l'autorisation à leur mari pour avoir le droit de travailler. Barbie, en 63, elle a une tenue qui s'appelle femme d'affaires. À l'époque où les femmes, le peu qui travaillaient, elles étaient sténodactylos. Donc ouais, moi je trouve que Barbie, elle est super féministe.
10: Audrey Millet, docteur en histoire, en doute. Souvenez-vous des scandales qu'on évoquait dans l'épisode 2 du podcast.
12: Ça indique aussi l'hypocrisie de Mattel, qui ose sortir un film soi-disant pseudo-féministe, alors qu'en fait, ce féminisme, il n'entre jamais dans l'usine. D'un côté, Mattel va vendre des poupées émancipatrices avec des slogans féministes, et de l'autre, en réalité, les femmes qui vont faire ces poupées, en fait, ne sont absolument pas le symbole de l'émancipation, elles sont le symbole de l'humiliation et du harcèlement dans les usines.
10: Pour elle, qui a joué au Barbie étant petite et qui a fait de Barbie une icône de style dans sa petite encyclopédie de la mode, un livre publié chez S-Mode, Barbie doit rester une poupée.
12: On a toutes joué avec des Barbies. Alors, et ça ne nous a pas toutes traumatisées, hein, ou tous. Barbie, c'est quand même une poupée qu'on habille, qui a beaucoup de choix dans son placard. Et elle a été, évidemment, souvent été étudiée par les couturiers qui l'ont également habillée. Et c'est un jeu. Ça, il faut quand même le prendre comme un divertissement. C'est-à-dire que Barbie n'explique pas aux petites filles de devenir anorexique. Hein. C'est pas du tout le cas. On sait que c'est une poupée. On sait que c'est une amie. On sait que c'est l'amie des petites filles. C'est une publicité, bien entendu, de la consommation. Mais il faut quand même garder cet amour. C'est aussi un jouet. Il faut l'expliquer aux enfants.
13: C'est un jouet. Point. Il n'a pas lieu d'être féministe.
10: Rose Kevin Bidot.
13: Le plus important, c'est que ça fasse plaisir à des petites filles et des petits garçons, voire à des adultes qui les collectionnent, et que ça fasse plaisir aux actionnaires. Si on veut rentrer dans des logiques capitalistes, tant mieux pour eux et elles. Mais en soi, voilà, on pourrait faire un film hyper féministe sur Barbie, tout comme on peut faire une chanson un peu au ras des pâquerettes sur Barbie, qui est pas très féministe pour le coup. Barbie, c'est vraiment l'archétype de la poupée, je pense, maintenant, aujourd'hui, et c'est aussi en même temps un archétype de féminité. On compare assez facilement une femme qui serait hyper féminine à une Barbie. Et Barbie aussi, elle concentre plein de paradoxes, c'est-à-dire que autant on la honnit parce qu'elle représente une physionomie impossible, elle est blanche, elle est blonde, elle est riche, voilà, donc on l'a critiquée pour tout cela, autant on l'a aussi encensée parce que Barbie peut tout faire. Barbie a été présidente, Barbie a s'achète son propre camping-car, a sa superbe villa, elle a un mec dont apparemment elle domine un peu dessus. Donc il y a un peu ces deux volets entre un empouvoirment féminin, mais en même temps aussi quand même pas mal de clichés sexistes. Mais en réalité, c'est ça cette poupée. C'est ces deux aspects-là qui ont existé depuis le début, cet ADN-là, et ça crée du discours dessus autour de cet objet. Ça crée du débat, et c'est bien. Ça, on peut pas lui retirer. C'est un jouet avant toute chose, et ensuite un objet de débat si on le veut. Mais c'est ça qui est bien.
10: Barbie fait certes débat, mais pour les enfants, elle reste effectivement un jouet parmi d'autres, et c'est ce qui fait sa force, selon Gilles Brougère, chercheur en sciences de l'éducation.
14: Barbie a beaucoup été critiquée, et peut-être à juste titre, hein, par des féministes sur l'image de la femme que la poupée donnait. C'est vrai. Mais est-ce que cette image a toujours de l'importance pour l'enfant? C'est pas sûr. Ça va dépendre de la façon dont l'enfant va s'approprier et jouer avec. Et ce sont les mêmes générations qui ont été les premières à jouer avec Barbie et qui ont fait les premières troupes de féministes. Donc, on a pu jouer avec Barbie et être féministe. J'avais fait une enquête en interrogeant des adolescentes sur Barbie. Et beaucoup d'entre elles développaient une certaine distance, voire parfois un rejet par rapport à Barbie. Elles y avaient joué, elles y étaient investies, et à 14-15 ans, elles prenaient une distance en critiquant Barbie, peut-être encore plus que d'autres auteurs qui montrent l'effet que pourrait avoir Barbie sur les enfants.
10: Féministe ou pas féministe, ce n'est pas vraiment un sujet, selon lui.
14: Dire que Barbie est féministe ou non féministe, c'est un discours adulte. Dans le discours adulte sur Barbie, aussi légitime soit-il, il y a un problème, c'est l'oubli que Barbie est une poupée qui va être manipulée par les enfants et dont les significations vont être retravaillées par les enfants. Et donc Barbie n'est ni féministe ni inféministe, c'est un bout de plastique avec lesquels les enfants vont développer des univers, parfois des univers qui vont peut-être être considérés comme assez peu féministes, parfois des univers qui pourront être considérés comme féministes, mais en fonction du milieu dans lequel vit l'enfant, en fonction d'autres éléments qui vont lui permettre de nourrir cette façon de manipuler et de raconter des histoires autour de Barbie.
10: Et pour les plus grands, est-elle devenue une icône féministe?
15: Non, Barbie, c'est pas une icône féministe. Faut quand même pas aller jusque-là.
10: Marjolaine Boutet.
15: Le film Barbie de Greta Gerwig a un propos féministe édulcoré, mainstream, voilà. On peut regarder Barbie de façon féministe, si on veut, on peut jouer. Enfin, c'est une poupée, on peut lui faire raconter absolument ce qu'on veut, mais en elle-même, ça reste une poupée avec des proportions du corps qui sont complètement irréalistes. Par contre, ce qu'on en fait et comment on éduque ses enfants, ses filles, mais aussi ses fils, c'est féministe. Si un petit garçon joue avec des Barbies, là, on peut avoir peut-être une proposition féministe. La Barbie en elle-même, c'est une Barbie, quoi. Le principe de Mattel est quand même de gagner de l'argent. Et on le voit très, très bien, encore une fois, avec la rapidité avec laquelle les grandes entreprises américaines, depuis l'élection de Trump, se sont ralliées au modèle conservateur, parle beaucoup moins de problématiques LGBTQI et surtout de transidentité. Enfin, encore une fois, ces entreprises sont là pour gagner de l'argent. Et à partir du moment où elles sentent le vent tourner, eh ben, elles vont tourner avec le vent. Et donc, elles ont été féministes, inclusives, parce que ça leur permettait d'avoir une bonne image de marque et de vendre plus. Aujourd'hui, c'est moins le cas. Et donc, elles changent de politique.
10: Dès son élection en 2024, Donald Trump a demandé aux grandes entreprises de supprimer les mesures mises en place pour promouvoir la diversité, l'égalité et l'inclusion, les DEI. Parmi les premières à y avoir cédé, les mastodontes de la Silicon Valley comme Facebook, mais aussi les entreprises de divertissement, comme Disney. Mattel n'y a officiellement pas renoncé, mais le Hollywood Reporter, magazine américain, a enquêté. Voici ce qu'il écrivait en avril 2025.
16: Mattel renonce à divulguer des informations sur la diversité, l'équité et l'inclusion face à la répression gouvernementale. Cette entreprise est la dernière en date d'une série d'acteurs du secteur du divertissement, dont Disney, Warner Bros. Discovery et Amazon Studios, à réduire la portée de ses déclarations concernant la diversité, l'équité et l'inclusion.
10: Les années précédentes, Mattel n'hésitait pas à mentionner ses efforts pour plus d'inclusivité dans son entreprise, qu'il s'agisse des femmes, des personnes noires ou des personnes LGBTQ+. Son but était de contribuer à un avenir plus diversifié, équitable, inclusif et durable. Le Hollywood Reporter relève.
16: Ce type de langage était absent du rapport annuel de Mattel cette année, qui ne faisait aucune référence à la diversité ou à l'origine ethnique, ni ne fournissait de données sur la présence de femmes et de minorités au sein de son conseil d'administration.
10: Voilà pourquoi Marjolaine Boutet n'est plus aussi optimiste que quand elle a écrit sa tribune dans Le Monde au sujet du film Barbie.
15: Il est même probable que ça ait marqué la fin d'une ère plus féministe, plus inclusive dans les blockbusters et que là, on aille vers quelque chose de beaucoup plus conservateur et de moins inclusif. C'est vrai qu'aujourd'hui, avec, on va dire, 2 ans de recul, c'était effectivement important sur le moment. Est-ce que ça a changé l'industrie du cinéma, pas seule et pas radicalement, même si, encore une fois, il y a quand même des choses qui se passent et les films sont plus tout à fait faits comme avant, quoi.
10: Mattel n'a pas répondu à nos sollicitations sur le sujet, mais l'entreprise a déjà annoncé 14 films en lien avec d'autres franchises, comme les petites voitures Hot Wheels ou le jeu de cartes Uno. Il faudra guetter qui s'empare des projets et à qui ils profitent, et ce sera l'occasion peut-être de raconter une nouvelle saga.
9: La saga Barbie, c'est terminé. 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Et à partir de lundi prochain, 14h, le retour du roi des enquêtes, celui qui va vous faire trembler avec ses récits glaçants. Jean-Alphonse Richard vous présentera un nouveau numéro de l'heure du crime. Mais avant cela, nous accueillons Jacqueline. Bonjour Jacqueline.
17: Bonjour.
9: Alors Jacqueline, mais qu'est-ce qui se passe aujourd'hui? Tout le monde cuisine en plein après-midi?
17: Ah oui. Oh ben non, là, moi, je faisais du ménage et je chantais.
9: Vous chantiez quoi?
17: Oh ben, je chante un peu de tout. Les amoureux des bancs publics, par exemple.
9: Ça donne quoi déjà, rappelez-moi?
17: Les amoureux qui se décopent sur les bancs publics. Bancs publics, en se foutant pas mal du regard oblique. Des passants honnêtes, les amoureux qui se décopent sur les bancs publics. Banc public, en se disant des jeux sympathétiques, ont des petits gueules bien sympathiques.
9: Bravo! Mais vous avez une super voix, Jacqueline, on va vous inscrire à un télécrochet. Hein.
17: On m'a déjà dit. Oui.
9: En tout cas,
17: j'ai toujours chanté depuis toute petite.
9: Nous, nos fauteuils se sont retournés, hein.
17: C'est sympa, merci, c'est
9: tous
17: gentil.
9: Tous les trois, là, avec Philippe et Christian, on s'est retournés. Hein. Ah, oh. Bon aussi, bah, tout le monde s'est retourné, voilà.
17: Vous... Moi, c'est gentil.
9: Non, mais vous avez un joli grain de voix, hein, Jacqueline.
17: Si vous aviez vu, étant jeune, une institutrice de campagne avait dit, quand on m'a opéré des végétations, m'a touché les cordes vocales, mais j'avais une voix de cristal. Hein. J'aurais pu faire carrière, parce que pour qu'une institutrice voit mes parents et dise, votre fille, elle a un don pour eux, elle a une voix, voyez, et puis après, je suis restée avec une voix grave, comme ça,
9: un peu pointée. C'est charmant, c'est très bien, et vous, vraiment, ouais. Vous chantez très très bien, Jacqueline.
17: Oups, je sais pas.
9: Ah, oui. oui. Tiens, Jacqueline, dans la dernière partie de RTL Raconte, on parle de Céline Dion. Eh bien, moi, je me dis, elle va venir chanter à partir du 12 septembre avec RTL en partenaire officiel. Si jamais elle a, parce que bon, elle a, voilà, de temps en temps, si jamais elle a un petit souci aux cordes vocales, ce qu'on ne lui souhaite absolument pas, bim, on vous appelle. Pourquoi pas? Bon, je ne sais pas si vous chantez.
17: Mais ma fille est dans la musique, hein, ma fille, Maëva est professeure de musique à 7.
9: On saura tout sur vous, hein, Jacqueline. Ah, j'adorerais passer des heures avec vous. Ah, mais non, mais on a des récits. Mais surtout, il y a une question. Alors, vous êtes première de classe, hein, Jacqueline. Quel est le nom de cette réalisatrice du film Barbie qui est sorti en 2020?
17: Eh bien, c'est Greta Gerwig.
9: Oh là là, vous le saviez ou vous avez entendu?
17: Non, non, je le savais. Je savais.
9: Ah, vous le
17: saviez. Mais oui, mais moi j'écoute beaucoup RTL.
9: Ouais, mais vous retenez. Moi aussi j'écoute, mais je retiens pas. Mais vous vous retenez. Ah bah si, bah, je vous félicite. Je vous félicite. J'espère que vous aimez les voitures.
17: Les voitures, oui.
9: Oui, bah voilà. Parce que vous venez de remporter le catalogue de l'exposition Monaco et l'automobile. C'est quand même un magnifique livre qui retrace plus de 130 ans de liens historiques entre la principauté et les véhicules de légende.
17: Ah oui, super. Oui.
9: Et si vous aimez les voitures, ça tombe bien.
17: Oui.
9: Parce que, non seulement ça, ce que vous entendez, voilà, cette magnifique chanson, mais qui était reprise aussi pour une marque de voiture. Et dans quelques instants, on va revenir sur les mythiques et on va parler d'une voiture mythique. Rien que ça. Je vous embrasse, Jacqueline. À bientôt.
17: Merci. À bientôt.
9: À bientôt sur RTL. Au revoir.
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0: Every Kind People, c'était Robert Palmer sur RTL.
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0: 14h50 sur RTL, nous sommes ensemble jusqu'à 15h30 et on termine notre saga des mythiques avec Christophe Bourreau et avec une nouvelle voiture. Retour à l'époque des 30 Glorieuses. Et l'entreprise Peugeot décide à ce moment-là d'inventer un modèle particulier, un modèle adapté à toute la famille, idéal pour s'offrir une petite escapade, la Peugeot 404. Allez, on attache nos ceintures et on passe la première.
13: Été 60, la France ne compte que 175 km d'autoroute. C'est donc par la fameuse
14: Nationale 7.
13: Nationale 7 que l'on rejoint les plages. Sur ces 1000 km, une voiture pointe le bout de son capot, la Peugeot 404. Tandis que dans les transistors résonne déjà le tube de l'été interprété par un jeune premier, un certain Johnny Hallyday. Souvenir, souvenir. C'est le début des yéyés, c'est l'époque des 30 Glorieuses. À une époque justement où à peine un ménage sur quatre possède un réfrigérateur et un lave-linge, la soif de consommer atteint les Français.
15: Un rêve ? Non madame, une réalité. Avec les machines à laver, Flandria !
13: La télévision est encore un luxe, tout juste un foyer sur 10 en est équipé et 1 sur 3 seulement possède une voiture. Mais les ventes décollent et c'est dans ce contexte qu'arrive la 404.
16: C'est presque comme par enchantement qu'est apparu en ce lundi de printemps sous les ombrages tout neufs du Pré-Catelan en fleurs, un nouveau modèle automobile, dernier né d'une lignée prestigieuse, la 404.
13: Voiture dessinée par le célèbre carrossier italien Pininfarina, elle apporte une touche latine avec même au catalogue une couleur rouge tango. Elle reprend aussi les codes des américaines comme le pare-brise panoramique et les ailerons. Moderne, elle est la première française à intégrer un moteur à injection, la 404 sans bourgeoise. Plus chic, selon Hervé Charpentier, directeur des produits et collections au musée de l'aventure Peugeot à Sochaux.
17: On monte en gamme avec la 404 et sur l'intérieur, ce qu'on voit en premier plan, eh ben c'est le volant. Le volant avec le fameux klaxon qui est en fait un anneau chromé et quand on le manipulait, eh bien ça permettait de klaxonner.
13: La voiture est fiable, son coffre est imposant et sa banquette accueillante pour les enfants, d'autant que contrairement à celle de la DS, les suspensions ne leur donnent pas la nausée. Bref, une voiture taillée pour la route des vacances.
17: Il y a toute une série d'accessoires à l'intérieur qui en font une voiture de vacances par excellence. Par exemple, quand vous rabattez les sièges de la 404, bien vous allez avoir un lit dans la voiture puisque tout s'aligne parfaitement. Et c'est comme si vous aviez un grand matelas dans la voiture. Vous pouvez même faire une pause pendant la nuit et dormir tranquillement dans la sécurité de votre 404 pour pouvoir faire un long voyage.
13: Et cette 404 devient vite populaire. L'été 62, des millions de Français la croisent sur le Tour de France. Peugeot est devenu partenaire officiel de la Grande Boucle et la 404 effectue des milliers de kilomètres devant des millions de spectateurs. Alors personnellement, je n'ai pas assisté au Tour de France en 62, j'étais pas né, mais plus tard, mon père avait une Peugeot 404, je m'en souviens parfaitement, couleur bordeaux, sur la route des vacances, elle remorquait une caravane, et à l'arrière, avec ma sœur, il faut dire qu'on s'amaillait pas mal, parfois, chose impensable aujourd'hui, et parfois pour nous calmer, pour nous séparer, ma mère me prenait sur ses genoux à l'avant. Je me souviens vraiment de cette voiture, avec son levier de vitesse accroché au volant, de l'antenne, de la radio qu'il fallait replier pour la laver, de son odeur, de son autocollant pour une marque d'huile collée sur le pare-brise arrière. Cette 404 était increvable, achetée d'occasion et revendue avec 229 325 km au compteur. Mon père notait absolument tout, il notait, vous savez, sur un petit carnet, le plein d'essence, le nombre de kilomètres parcourus, tout, tout, tout. Elle a même établi un petit record, bon, ce n'est pas la seule, mais le propriétaire suivant a un jour appelé mon père pour lui dire qu'il avait dépassé les 500 000 km à son volant, même si les 404 ont fait beaucoup plus, dépassant même allègrement le million de kilomètres, d'autant que cette voiture a été déclinée en une myriade de versions quelques années après sa sortie. Petit retour en 62. C'est aussi l'année où sortent d'autres versions.
17: Au Salon d'automobile de Paris de 1961, c'est le dernier qui aura lieu au Grand Palais, eh bien un splendide cabriolet est dévoilé. Juste un an après, eh bien c'est le tour du coupé. Ces voitures, ça restera les plus beaux coupés et cabriolets de toute cette génération. C'est la Via l'italienne, c'est la Dolce Vita qui s'invite chez Peugeot. Et ces voitures-là, elles participent aussi à l'esprit de vacances. Parce que quand on pense vacances, eh ben on pense balade en cabriolet le long de la Riviera.
13: Populaire au cinéma.
14: Je vais lui montrer qui c'est Raoul.
13: C'est la voiture de Lino Ventura dans Les Tontons Flingueurs et de François Pignon, incarné par Jacques Brel dans L'Emmerdeur, avec cette réplique devenue culte.
18: Moi, je suis Peugeot. 10 ans que je suis Peugeot. Je suis fidèle.
13: À l'époque, on est fidèle à Peugeot, comme on est fidèle à Renault, comme on est fidèle à Simca ou Citroën. Mais cette Peugeot 404 a un plus, sa robustesse, elle devient d'ailleurs une référence en Afrique, où elle gagne des rallyes et sa version pick-up fait un carton. Au total, la marque Orion en a produit 2,8 millions d'exemplaires fabriqués à l'usine de Sochaux jusqu'en 78. Alors, cette 404 dont on vient de parler, si vous souhaitez en acheter une, vous pouvez la trouver en occasion pour la berline entre 7 000 et 25 000 euros en fonction de l'état, bien sûr, de la version et du kilométrage. Par exemple, j'imagine que la 404 de mon père qui a fait le tour du compteur ne doit pas valoir un clou aujourd'hui. Pour un coupé, c'est un peu plus chic, donc là c'est entre 20 et 25 000 euros. Et pour la version cabriolet, là on va carrément de 30 000 à 50 000 euros en bon état. Et puis il y a quand même la version break qui a pas mal marché, là vous la trouvez entre 12 000 et 15 000 euros. Alors pourquoi ces prix? Il faut savoir que elles ont été produites à peu d'exemplaires, 6 837 versions pour la coupé et 10 387 pour la cabriolet, ce qui explique leur prix plus élevé en occasion.
0: Ah oui, ça rappelle des souvenirs, tout ça, bien sûr. Et c'est grâce au récit d'RTL. Et les mythiques, c'était le dernier épisode. 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Et puis surtout, restez avec nous. Dans quelques instants, les infos de 15h. Et on va retrouver notre diva préférée juste après, à savoir Céline Dion.
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5: RTL raconte la suite et la dernière partie dans quelques instants avec les archives secrètes de Céline Dion. On poursuit notre récit en compagnie de Nathan Laporte. Et puis, soyez bien attentifs, soyez à l'écoute. Il y aura une question et il y aura carrément de la tablette tactile Facilotab à remporter. Restez avec nous sur RTL, il est 15h. C'est l'heure de s'informer l'essentiel de l'info en 3 minutes avec Brieux Bochet. Bonjour Brieux.
6: Bonjour Bérénice, bonjour à tous. Des milliers de préservatifs non conformes vendus en ligne, en grande surface ou encore en pharmacie. Alerte de la répression des fraudes du ministère de la Santé qui ont recensé une trentaine de références non conformes. Parmi les risques encourus, des infections sexuellement transmissibles ou encore une grossesse non désirée, les autorités recommandent de se faire dépister en prévention. Le ministère de la Santé qui recule par ailleurs sur le doublement du plafond des franchises médicales. Face à la colère des associations de patients, le gouvernement envisage désormais une hausse moins conséquente. Cela aura tout de même des conséquences sur la capacité des plus précaires à se soigner.
7: Vous déremboursez de l'assurance maladie des frais, automatiquement les cotisations de mutuelles et de complémentaires santé vont augmenter. Il est évident que s'il y a un transfert de budget, ce transfert va se faire sur des complémentaires qui sont obligés d'être à l'équilibre. Donc la seule façon de faire, c'est une augmentation de la cotisation.
6: Catherine Simonet-Benazet, membre du bureau au titre des associations de patients chez France Asso Santé. Elle était l'invitée d'Agnès Bonfillon dans RTL Midi. Les plages de Marseille interdites à la baignade aujourd'hui. La raison, la qualité de l'eau n'est pas satisfaisante après les violents orages qui ont secoué le sud du pays ces dernières heures. D'autres plages du Var sont également concernées. À noter qu'il n'y a plus aucun département en vigilance orange cet après-midi. Et puis plus d'un mois après l'incendie qui a ravagé une partie de la forêt de Fontainebleau. 80% du massif va rouvrir demain, annonce la préfecture de Seine-et-Marne. C'est 18 000 hectares. Les secteurs incendiés, eux, resteront fermés au public. L'actualité à l'international et la Turquie annonce émettre un mandat d'arrêt international contre le Premier ministre israélien Benjamin Netanyahou. C'est dans le cadre d'une enquête sur l'interception de la flottille de Gaza et la détention de militants à bord dont des Français faisaient partie. Et puis en République démocratique du Congo, l'épidémie d'Ebola franchit le cap des 2500 morts. La maladie progresse de façon exponentielle selon l'ONU. Elle couvre désormais une superficie supérieure à celle de la France. Les sports, début de cette nouvelle saison de Ligue 1 et un Marseille sans certitude reçoit Strasbourg ce soir, coup d'envoi à 20h45 et puis un mot de volet. L'Euro féminin et les Bleus réussissent parfaitement leur entrée en lice cet après-midi face à la Slovaquie. Victoire 3-7-0. Le temps de demain, il sera plus calme et sec dans l'ensemble. Des averses seront toutefois possibles près de la Manche et de la mer du Nord, ainsi que du Jura à l'Alsace. L'après-midi, le ciel sera bien dégagé sur un bon tiers sud. Ce sera plus voilé au nord. Côté température, comptez entre 19 à 24 au nord, 25 à 30 dans la moitié sud. Les courses en nocturne, c'est à Cabourg aujourd'hui. Départ à 20h15. Dominique Cordier vous conseille de jouer le 14, le 13, le 8, le 10, le 2, le 4 et le 15. L'outsider de RTL, c'est le numéro 8, Kaiser. 15h03, la dernière ligne droite de RTL raconte avec vous Bérénice Bourgueil.
5: Et oui, jusqu'à 15h30. Et puis quant à vous, Brieux, on vous retrouve notamment à 16h.
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5: RTL raconte, dernière ligne droite pour ce dernier épisode de l'été. Alors, pas le dernier épisode des archives secrètes de Céline Dion. La suite, ce sera ce week-end en compagnie de Johan Guérin dans RTL raconte. Avant de poursuivre, voici la question pour laquelle vous allez peut-être remporter une tablette tactile Facilotab. avant de travailler avec Céline. De qui René Angélil était-il le manager ? Assez pointu. Oui, c'est pointu, mais vous, les fans, on vous fait confiance et on sait que vous aurez probablement la bonne réponse à nous donner au 3210. Allez, c'est parti, on retrouve Nathan Laporte pour la suite de notre feuilleton musical. Et tout au long de la semaine, nous avons parlé de sa carrière, de ses collaborations, de son œuvre tout entière. Mais il faut noter que Céline n'aurait pas pu devenir ce qu'elle est sans celui qui a changé sa vie, sans celui qui l'a repéré lorsqu'elle n'avait que 12 ans. C'était son manager, mais aussi sa plus belle histoire d'amour. L'épisode d'aujourd'hui est entièrement consacré à cette relation sur le plan artistique, mais aussi sur le plan personnel. Évidemment, il s'agit de René Angélil, à qui nous rendons hommage à travers cet épisode. Et on démarre tout de suite avec cette petite biographie de René qui nous permet de comprendre comment il est devenu le manager de la plus grande des divas.
0: L'histoire de René commence avant celle de Céline. Il naît en 1942 à Montréal, dans une famille d'origine syrienne. Il y a dans sa jeunesse les deux passions qui se partageront sa vie. La musique déjà. Si René Angélil est devenu un bon manager par la suite, c'est parce qu'il a lui-même été un chanteur populaire dans les années 60. C'était au sein d'un groupe, les Baronets, qui adapte en français des succès anglophones, en particulier des Beatles.

0: Les Baronnets comptent trois membres. René Angélil, Pierre Labelle et Jean Beaulne. C'est après Les Baronnets que René Angélil décide d'abandonner sa carrière d'artiste pour s'occuper de celle des autres. Avec un certain succès, là encore, puisqu'il s'occupe d'une star québécoise, Ginette Renaud. Ginette Renaud a préféré faire de son amoureux de l'époque son agent, au détriment de René Angélil. Dans son livre, l'ancien baronnet Jean Beaulne affirme qu'il s'agit là d'une leçon fondatrice pour René Angélil. Il ne faut pas qu'il y ait de tierces personnes dans le duo que forment l'impresario et son artiste. Nous sommes au tournant des années 80 et une toute jeune chanteuse cherche alors à se lancer, une certaine Céline Dion.
1: À 12 ans, tu vas composer une chanson en français qui va bouleverser ta vie parce que la cassette va arriver sur le bureau de René. Comment ça se passe en fait quand il reçoit la chanson ?
2: Eh ben ma mère qui écrit ma chanson, moi et mon frère qui faisons la musique de cette chanson à la maison. Mon frère envoie la cassette à une adresse qui est écrite derrière un album qu'on aime beaucoup à la maison d'une chanteuse qui s'appelle Ginette Renaud. On attend quelques jours sans nouvelles. Mon frère prend le téléphone, il appelle au bureau de ce manager, qui est René Angélil, sans réponse. Et puis il se dit, vous l'avez pas écouté parce que vous nous auriez téléphoné tout de suite. Et puis il dit, laissez-moi l'écouter, je vous rappelle maintenant. Et puis quelques heures après, il écoute, il rappelle, faire une histoire courte, parce que c'est quand même une longue histoire. Ouais. Il dit à mon frère, j'aimerais bien rencontrer votre sœur, c'est formidable. Parce qu'il voulait s'assurer que j'arrivais à chanter comme sur la petite cassette. Ouais. Alors je suis allée à son bureau avec ma mère, et puis il m'a demandé de chanter devant lui. Alors j'ai chanté a cappella, pas de musique, devant lui. Et puis il a versé une larme, il était touché, je pense.
0: Céline Dion n'a que 12 ans, mais René Angélil perçoit déjà tout son potentiel. En joueur bravache, il promet à la famille Dion d'en faire une star au Québec et en France en seulement 5 ans et en allant pour la produire jusqu'à hypothéquer sa propre maison. Pour l'album Incognito qui sort en 1987 au Québec, Céline entame une véritable métamorphose. Certes, à la fois dans le but d'ancrer son succès dans le temps, en sortant de l'image d'enfant qui lui colle encore à la peau, mais c'est aussi pour séduire René.
3: Elle l'a toujours dit, Céline Dion, qu'elle a été tombée amoureuse très tôt, très vite de cet homme.
4: Absolument.
0: Elisabeth Reynaud, biographe de Céline Dion.
4: D'abord, il est choisi violemment, passionnément et absolument par Céline.
3: Il n'a pas le choix.
4: Non, mais je veux dire, il est tellement choisi qu'elle fait tout pour lui.

après des années de sentiments refoulés, la vie a fini par prendre le dessus et l'amour a gagné. Ce sont les mots de Céline Dion. Mais pas question de rendre la relation publique, il faut encore protéger la carrière de la chanteuse. René Angélil s'en tient à l'adage « Pour vivre heureux, vivons cachés » et Céline doit l'imiter.

0: Tout début de notre relation amoureuse, c'est sûr qu'on a voulu le garder un peu secret. Pour nous, parce que c'est... On a essayé de garder ça privé un peu. Parce qu'on s'est dit, c'est la seule chose qu'on a vraiment de... qu'on peut contrôler un peu. Ah. C'est privé, c'est personnel, on a le droit de faire ça, puis on va le prendre le droit, puis c'est correct de le faire aussi.
1: Ce n'est qu'à l'occasion du lancement de son album The Color of My Love, en novembre 1993, soit plus de 5 ans après leur premier baiser, que Céline Dion et René Angélil confirment ce dont beaucoup de gens se doutaient déjà, au vu de leur complicité.
2: Sans prétention, là, je pense que je mérite d'être en amour, je pense que je mérite d'être aimée aussi.
1: Céline Dion et René Angélil se marient le 17 septembre 1994. Nous sommes quelques mois avant la sortie de l'album 2 et la Québécoise n'est pas encore une immense star en France. C'est sans doute pour cela que l'événement n'a pas laissé de traces dans nos archives. Pourtant, il est conçu pour retenir l'attention. Depuis le lieu, la basilique Notre-Dame de Montréal, jusqu'à la tenue de Céline, qui arbore ce jour-là une énorme tiare sertie de cristaux qui pèse plus de 3 kilos, et le couple va même jusqu'à donner une conférence de presse après la cérémonie. D'un amour caché, le couple Dion-Angélil est désormais on ne peut plus public et va le rester.
0: Je vais vous donner un petit scoop. Le 5, bon 5 c'est notre chiffre chanceux. Et ça fait 5 ans que, ça va faire 5 ans que René et moi on est mariés déjà. Ça passe tellement vite. Et le 5 janvier, René et moi on se remarie à Las Vegas avec les amis, les copains, pour le 5e anniversaire de mariage.
1: Côté artistique, le tandem Dion-Angélil remporte des succès étourdissants. C'est René qui insiste pour que son épouse chante la chanson du Titanic. Et c'est ensemble qu'ils conçoivent l'idée de s'installer à Las Vegas, où Céline peut enfin avoir la maison dont elle rêve, René les casinos qu'il affectionne, et où ils vont enfin pouvoir fonder une famille.
3: La suite des archives secrètes dans quelques instants. Juste le temps pour moi de vous reposer la question avant de travailler avec Céline. De qui René Angélil était-il le manager? 32-10, il vous reste encore quelques minutes pour tenter votre chance de remporter une tablette tactile facile au table qui est très facile, son nom l'indique, d'utilisation. 32-10, on se retrouve dans quelques instants. Bonne chance.
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3: Dernière partie pour aujourd'hui des archives secrètes consacrées à Céline Dion. Quelques mois avant la sortie de l'album 2, dont nous avons parlé dans l'épisode consacré à sa rencontre avec Jean-Jacques Goldman, Céline et René se marient. Et si tout semble rouler côté personnel pour le couple, il en est de même du côté professionnel. En effet, René a poussé Céline à chanter le titre phare du film Titanic. Et la suite, évidemment, vous la connaissez. On continue donc de parler de cette histoire d'amour qui a dû braver de nombreuses épreuves. Et on reprend en douceur avec cet extrait de « S'il suffisait d'aimer ».
1: Il y a quand même une ombre dans ce tableau de rêve, la maladie. Un cancer de la gorge qui frappe René en mars 1999.
19: S'il suffisait.
1: En quelques mois, René Angélil se rétablit. Pour être le plus longtemps possible auprès de lui, Céline Dion a annulé une partie d'une tournée européenne, mais pas les deux dates au Stade de France, qui comptent selon elle parmi ses plus beaux concerts. René avait suivi le spectacle depuis son lieu de convalescence de l'autre côté de l'Atlantique, et à l'image de ce concert mythique, né d'un moment difficile, le couple a toujours présenté cette première bataille contre le cancer, comme une épreuve certes, mais qui les a beaucoup rapprochés.
20: Ça a changé la vie de René, ça a changé la mienne, mais peut-être que ça sonne un peu amer, ce que je vais dire, mais je ne ressors de toute cette histoire, de tout ça, il n'y a que du positif qui en ressort. On est devenus un plus que jamais. Moi, pour la première fois de ma vie, je sens que je peux faire une différence.
1: La maladie a aussi servi d'électrochoc pour le couple, qui décide de prendre du temps pour réaliser le projet qui leur résiste encore, celui d'avoir un bébé. Leur premier enfant, René Charles, naît le 25 janvier 2001.
21: Comment

0: ans plus tard, la famille s'agrandit encore avec la naissance de deux garçons, des jumeaux, Nelson et Eddie.
1: C'est un miracle. On a essayé pendant 6 ans d'avoir un enfant. On a finalement été chanceux. On a eu René Charles. Et ensuite, on a essayé très fort d'avoir un autre enfant. Ça a pris beaucoup de temps, beaucoup de travail de la part de Céline. Et puis, on a été chanceux encore une fois. Notre plus grand bonheur, c'est d'être avec les enfants.
0: En 2013, alors que Céline a 45 ans, René, 71 ans, doit subir une nouvelle opération. Le cancer est revenu. Comme des années auparavant, il n'est pas question de continuer à chanter comme si de rien n'était. Céline Dion met de nouveau sa carrière en pause. Mais cette fois-ci, l'état de santé de René est très dégradé et continue de se détériorer au fil des mois. Céline Dion le racontait à Stéphane Rothenberg dans le documentaire « Ma vie sans René » en 2016.
2: Les 3 dernières années, mon mari était pratiquement isolé dans son lit, à la maison.
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0: René Angélil est mourant. Il ne s'occupe plus de la carrière de sa femme. Il l'a confiée à son adjoint, Aldo Giampaolo. Mais il a tout de même une demande pour Céline. Il veut qu'elle retrouve la scène et continue à chanter. Alors en août 2015, après un an d'absence, Céline Dion retrouve le micro de Las Vegas.
4: Nous n'avons pas d'avenir demain. Demain n'existe pas. Parce que notre avenir commence ce soir. C'est comme ça que je veux le voir. Parce que sinon, c'est trop lourd. Parce qu'on ne sait pas. Si on pouvait vous dire, c'est ça la date. Est-ce que ce serait plus facile? Je ne crois pas. Et j'en remercie les dieux. Parce que chaque jour, c'est rare.

0: sur terre.
1: La veille de son départ, il était sur scène, puis il m'a appelé, puis dit, je voudrais te souhaiter un bon spectacle, puis dire que je t'aime. J'ai fait le spectacle, je suis arrivée très tard, donc je suis pas allée le réveiller, et d'après la température du corps, etc., ce serait en 3 heures et 4 heures.
2: René Angilil meurt le 14 janvier 2016, 2 jours avant son 74e anniversaire. 8 jours plus tard, l'impresario le plus connu du Québec a droit à des funérailles nationales. Elles ont lieu dans la basilique Notre-Dame de Montréal, là où Céline et lui se sont dit oui 26 ans auparavant.
1: Je devais, pour la première fois de ma vie, être mère et père, montrer à mes enfants, on va faire ça ensemble, on le fait, c'est bon.
2: Derrière elle, sa mère Thérèse et son premier fils, René-Charles, qui doit prendre la parole au cours de la cérémonie. Une célébration musicale rythmée par certaines chansons de Céline elle-même, comme « L'amour existe encore » de Luc Plamondon. Il était présent et très ému.
3: Quand on écoute les chansons que Céline a chantées, dont la mienne, « L'amour existe encore ».
4: Quand je m'endors contre ton corps.
3: Ça prenait un poids incroyable. C'était...
5: On l'a vu pleurer à ce moment-là.
3: Ah oui, hein, c'est lourd à vivre. Elle était vraiment bouleversée. Hein.
4: De déroute, toute, je les donnerai tout.
2: Mais le moment le plus émouvant, c'est la sortie du cercueil. Céline le suit lentement quand les premières notes de « Pour que tu m'aimes encore » résonnent dans la basilique Notre-Dame de Montréal.
4: J'ai compris tous les mots, j'ai bien compris, merci.
6: Toute la basilique Notre-Dame de Montréal se lève comme Pauline, une admiratrice.
7: Un moment très fort, parce que surtout quand ils ont arrêté le cercueil et moi j'étais en haut, mais c'était juste vis-à-vis mes yeux et je voyais Céline avec ses jumeaux. C'était vraiment un moment très touchant.
1: Ce qui est dur pour moi, c'est pas de monter sur scène. Ce qui est dur pour moi, c'est de monter sur scène et de sentir tout cet amour. René aimait tellement ça, le show business, que je me suis dit, the show must go on.

ont été très, très, très émotionnellement très difficiles pour moi. Je m'en attendais, bien sûr, mais il y a des obstacles dans la vie. Il faut les surmonter. Ça nous rend plus forts. C'est écrit. C'est au-delà du contrôle. C'est la vie après la vie. Il ne souffre plus. Il me manque. Mais je l'aime tellement que je me dis, il ne souffre plus. Alors je dois vraiment être heureuse.

René Angélil a été le grand artisan de la carrière de Céline Dion. Sa disparition n'en signe pas pour autant la fin. Il y a une vie pour Céline après René, en l'occurrence, une longue absence et un retour éclatant. C'est le sujet du cinquième et dernier épisode de Céline Dion, Archives secrètes.

0: Et vous l'avez entendu ce week-end, c'est en compagnie de Yoann Guérin que vous aurez la suite et la fin des archives secrètes de Sélignon, toujours avec Nathan Laporte.
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0: Dans quelques minutes, place aux grosses têtes. Avant cela, nous accueillons via le 3210 Marie-Claude. Bonjour Marie-Claude.
9: Bonjour.
0: Comment ça va?
9: Ça va bien.
0: Vous passez comment l'été, vous, Marie-Claude?
9: Eh ben, je suis en train de passer avec des animaux. Je m'occupe des animaux pendant que les gens ils partent en vacances.
0: Ah, c'est bien ça. Et quel genre d'animaux?
9: J'ai des chiens, oui. Un chien et des chats.
0: Voilà. Chien, chat, vous avez parfois des animaux un petit peu bizarres?
9: Non, ça va aller.
0: On reste dans du chien et du chat?
9: Ouais.
0: Voilà. Non, mais pas de tortue, de canari, de vache.
9: Non, ça va.
0: Dans du classique. Dans du classique. Très bien. Marie-Claude. Alors, Marie-Claude, la question était la suivante. Avant de travailler avec Céline, de qui René Angélil était-il le manager? Quelle est la réponse?
9: Ginette Renault.
0: Est-ce que vous vous souvenez de Ginette Renault?
9: J'étais née un peu, mais je m'en souviens pas trop.
0: Pas trop. Alors on va essayer de vous rafraîchir la mémoire ou pas. Hein.
10: La deuxième fois, celle qui tremblait quand j'avais froid.
0: Ça vous dit rien?
9: Non.
0: Non?
9: Ça me dit rien.
0: Bon,

0: je dois être une vieille âme ou une vieille personne. Je pensais que tout le monde allait dire « Ah bah oui, mais évidemment !» Mais pas du tout. Voilà, un coup dans l'eau, très très grande voix au Québec, et puis elle est venue sur notre vieux continent avec cette chanson il y a quelques décennies. Ginette Renaud, je vous la recommande, si vous aimez les grandes voix. Et j'ai l'impression que vous aimez les grandes voix parce que vous aimez Céline Dion.
1: Oui.
0: Bon, alors, vous faites quoi le 12 septembre, Marie-Claude, vous avez vos places ?
1: J'ai pas mes places.
0: Ah là là là là là. Nous non plus. Donc, c'est ce que je dis tout le temps. Restez peut-être à l'écoute d'RTL, ne changez rien. Peut-être qu'il restera encore des places. RTL est le partenaire officiel de ces grands
1: concerts.
0: Ben, j'espère. Ben oui. Bon, Marie-Claude, on vous laisse vous occuper de tous ces animaux. Hein. C'est un très beau métier que vous faites. On a vraiment besoin de vous. En tout cas, tous les propriétaires.
1: Pendant que les gens, ils partent en vacances.
0: Voilà.
1: Moi, je pars pas.
0: Vous partez pas, mais ce sont des vacances pour les animaux. Je suis sûre que vous devez les chouchouter.
1: Oh, Marie-Claude, oui, bien sûr.
0: Merci d'avoir joué avec nous.
1: Merci pour l'été que vous avez fait.
0: Ah, mais je vous ai même pas dit ce que vous aviez gagné. Enfin, mais c'est pas possible, ça. Une tablette tactile facile au tab. Ginette.
1: Ah, c'est génial.
0: Vous en aviez besoin, justement.
1: Oui.
0: Bon, on vous l'envoie très rapidement. Et comme ça, vous pourrez prendre aussi avec des photos de tous les animaux que vous gardez.
1: D'accord.
0: Marie-Claude, à bientôt sur RTL.
1: Merci, au revoir.
0: Au revoir. Et moi, je vous salue et je vous dis au revoir également. C'était la dernière. J'ai été ravie, mais vraiment tellement contente de passer cet été, tous les après-midi de l'été, avec tous ces récits que vous retrouvez, je vous le dis, sur l'application RTL. On se retrouvera très bientôt, peut-être, mais surtout, sachez qu'une émission radio, ce n'est pas qu'un animateur ou qu'une animatrice. On ne pourrait rien faire sans toutes ces équipes, et donc, c'est important de les citer. Merci aux réalisateurs, et Dieu sait si j'en ai eu des réalisateurs, hein. Ouh, et que de la crème, Xavier Kassovic, Jonathan Griveaux, Pierre-Yves Falson et Philippe Duval. Messieurs, merci. Merci également à tous les standardistes qui vous ont accueillis tout au long de l'été. Alban, Charline, Ilan, Ingrid, Noah, Olivia et Théo qui avaient à peine le temps de manger un petit sandwich avant de vous accueillir toujours avec le sourire et dans la joie et la bonne humeur. Merci également à deux personnes, à Imad et surtout à la chef, à Christina. Spécial merci qui a préparé cette émission depuis le début avec beaucoup de cœur, beaucoup de travail, beaucoup de professionnalisme. Vraiment, longue vie à Christina. Merci encore à Imad. Et je termine, merci à vous, évidemment, parce que sans toutes ces personnes, il n'y aurait pas d'émission. Mais sans vous, les auditeurs, il n'y aurait pas du tout de radio. Continuez à écouter la radio et surtout RTL à partir de lundi. 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Les meilleurs moments des grossesses, c'est avec vous, Isabelle.
2: Mais merci, ma Bérénice, franchement. Franchement, vous avez fait de belles émissions.
0: Ah moi, je me suis bien amusée. Si on a pu vous procurer un petit peu de plaisir,
2: sourire et de bonne humeur. Ah vous avez été au top.
0: Merci. En parlant de sourire et de bonne humeur, Isabelle, vous êtes bien entourée. Merci beaucoup.
2: Gros bisous.
0: À bientôt.
2: À très vite. Ça fait bizarre, on quitte comme ça les copains, les copines. Voilà. François Berléand, allez, c'est parti. Roselyne Bachelot, Isabelle Mergault, le 28 mars 2025. Un sociétaire est revenu avec de belles couleurs. Bah, dites-moi.
3: C'est vrai qu'il est rouge, François. Qu'est-ce que t'as fait des juvets, c'est quoi?
4: C'est vrai que vous êtes un peu rouge.
5: On dirait le cul d'un babouin.
6: Eh bien voilà, j'étais au zoo.
4: Non mais vous avez pris le soleil, François.
6: J'ai pris le soleil au Jardin du Luxembourg.
7: Alors,
6: j'ai
7: lu un livre pendant une heure et demie. Et...
3: Ah ouais, ça bosse les comédiens.
4: Ah oui, quand on lit au soleil, au bronze, ça c'est vrai.
6: Je travaille le soir et donc l'après-midi, je fais ce que je veux.
4: Ça c'est la vie d'artiste,
3: ouais,
4: qu'est-ce que vous voulez. C'est beau, hein.
3: Tout ça avec notre fric.
6: Ce soir, je suis à Carcassonne.
4: Avec Sophie Marceau, là, cette
6: avec
4: fois.
6: Avec Sophie Marceau.
3: Voilà. Alors, elle est sympa, en fait, ou pas?
6: Elle est très sympa.
4: Au cinéma, c'est avec Isabelle Nanty, dans Le garçon de Zabou Breitman.
6: Absolument.
4: Et au théâtre, c'est avec Sophie Marceau. Laquelle des deux femmes vous préférez?
3: Ça dépend pourquoi faire.
4: La tuche ou la boum?
6: Non, j'aime les deux.
4: Voilà, voilà.
3: J'aime les deux. Quelle prise de risque.
4: Et votre troisième sur le podium, c'est évidemment Madame Bachelot.
6: Bah, bien sûr.
4: Le canari chantant.
2: Oui. Il n'est pas beau, mon tailleur.
3: Ah, il est beau, ah, quand même. Il t'a fait un beau cadeau, Kadhafi.
2: Vous n'avez aucun.
3: Et t'as une jolie broche, on dirait un pin's. C'est une broche.
2: Mais non, c'est une méduse.
3: Ah, une méduse, ça pique.
7: T'as pas, t'as des broches là-dedans aussi.
5: Super.
8: Voilà. Et elle a mis son collier de perles. Hein.
7: Non, non, mais c'est la mode.
2: Il
7: des
2: faut
7: broches.
2: Emballer la vieille viande dans du beau papier. Dites, monsieur Potsy.
9: Oh, c'est bien dit ça.
4: Pardon de vous regarder comme ça, mais vous n'auriez pas de nouveau tatouage, là, en plus, sur le bras?
9: Non, mais non, je vais en faire un bientôt, là.
8: Il s'est mis les éphémérides du jour.
9: Non. Mais tu sais que j'ai arrêté avec les éphémérides.
4: Ah, vous avez arrêté?
9: Non, j'ai arrêté. Vous, ben, ne, là,
4: vous,
9: plus.
4: Vous ne révisez plus?
9: Non, non, non, non.
7: Ah, ça sert à rien, il interroge toujours sur ce qu'on n'a pas révisé, alors.
9: Non, mais je suis aujourd'hui, je la sens bien aujourd'hui, je sais pas pourquoi.
4: Là, aujourd'hui, vous allez faire des bonnes réponses. Bah, peut-être avec...
9: Je vais en avoir au moins une.
4: Peut-être avec
8: quelle ambition.
4: Peut-être avec la première citation pour monsieur André Caldas, qui a dit « Si vous parlez à Dieu, vous êtes croyant. S'il vous répond, vous êtes schizophrène.
8: » Woody Allen ?
4: Non, c'est français.
7: C'est un français. Coluche. Non, non.
4: Pas Pierre Dac.
7: Non, non, mais
4: pas
7: Pierre Desproges.
8: Jean-Yann.
7: Pierre Desproges.
4: Pierre Desproges. Bonne réponse, Isabelle Mergo. Pour Carla Abraham, qui habite Épinac, qui a dit « La bigamie, c'est avoir un mari en trop. La monogamie, c'est pareil. »
9: C'est une femme ?
4: C'est une femme qu'on cite rarement, mais de temps en temps quand
3: une
4: même.
3: Une actrice ?
4: Qu'on aime bien. On a travaillé à une époque avec elle, mais...
3: C'est une info ?
4: Il y a longtemps qu'on n'a pas entendu de ses nouvelles. En une info, je crois qu'elle aimait bien le
3: set. Ah, Michel Larocque.
7: Elle faisait des one-man show.
4: Elle faisait du one-woman show. C'est une pionnière dans le monde du
8: Marianne Sergent.
4: Marianne Sergent, bonne réponse de monsieur Gazan. Pour Sophie Cruz, qui habite La Riche, qui a dit « Si le monde explose, la dernière voix audible sera celle d'un expert disant que la chose est impossible. »
2: Ah, bien.
3: Voilà, c'est
2: un journaliste. Ouais,
4: alors, il était non pas journaliste, mais il s'intéressait beaucoup à la vie politique, comédien, metteur en scène, scénariste, producteur de cinéma, écrivain, parlant plusieurs langues. Hein. Et c'est son anniversaire aujourd'hui. Anniversaire, enfin attention, il est mort, hein, mais anniversaire de sa disparition.
3: Il était français ?
4: Ah non, il n'était pas. Il parlait français, mais il n'était pas français.
8: Peter Ustinov.
4: Peter Ustinov, bonne réponse de monsieur Berléand et de monsieur Gazan. Pour Virginie Burel, qui habite Reims, qui a dit, à propos d'une femme, son sommeil était de beaucoup ce qu'elle avait de plus profond.
7: Ah, mais, Sacha Guitry!
4: Sacha Guitry! Pour Pascal Duger.
3: Moi, j'aurais dit Bertrand Cantat. Mais bon.
4: Pour monsieur Duger. Pour monsieur Duger, qui habite Trékerga dans le Finistère, qui a dit, si seulement j'étais un tout petit peu plus modeste, je serais parfait.
3: Laurent Ruquier.
4: Non.
8: Jean-Luc Reichmann.
4: Et j'aurais bien aimé la trouver.
3: Bah, oui,
4: c'est quelqu'un que j'aime beaucoup qui disait ça.
7: Il est mort.
4: Et oui.
7: Jean-Yann.
4: Non.
7: Martin.
4: Non.
7: Il faisait les grossettes.
4: Oui.
8: Pierre Bénichoux.
4: Pierre Bénichoux. Bonne réponse de Florian Gazan. Un peu plus difficile la citation suivante, mais ces citations, je les garde quand Florian Gazan est là, parce que je sais qu'il a une mémoire phénoménale. Pour Christine Domiti, qui habite à Chier-le-Grand. Dans le Pas-de-Calais, à Chier-le-Grand. Ça s'écrit à Chier, c'est à Chier-E-T. Qu'est-ce que vous voulez que je vous dise?
3: À Chier. Mais elle est comment la ville? Elle est vraiment à Chier?
4: C'est une ville à
7: Chier. Vaut mieux pas être trop grand hein, dans cette ville, hein, à Chier-le-Grand.
4: À Chier-le-Grand, voilà, c'est le... C'est dans le Pas-de-Calais, voilà. Qui a dit « Au début, notre mariage fut très heureux. Mais dès l'instant que nous sommes sortis de l'église...
2: » C'est mort.
4: Alors c'est quelqu'un qui est mort.
3: C'est pas Johnny Hallyday ?
4: Non, non.
2: Il s'est pas marié à l'église.
3: Mais il s'est marié où alors ?
2: À la mairie.
3: Ah, avec Nicolas Sarkozy.
4: Qui s'est marié à l'église déjà ici, Rosie, vous êtes
2: oui,
4: mariée à l'église?
2: Oui, moi je suis mariée à l'église.
4: Ah, là, donc.
2: Je l'ai regretté pendant 40 ans.
8: non.
4: Et vous, monsieur Bock, si vous avez déjà été marié, vous, monsieur?
9: Pas encore.
4: Ah, bah voilà.
9: Mais je, ouais, j'aimerais bien.
3: Y a l'église. Pas un mec qui veut?
4: Ah, bah oui, moi, je veux bien. Bah, je veux bien.
9: À l'église, ils font ça, maintenant?
4: Si vous me dites oui, Stomy, on va à l'église. Alors,
8: c'était un Américain.
4: Il a fait carrière aux États-Unis. Il est mort à New York, mais au départ, il était britannique.
8: Ah, Annie Youngman.
4: Annie Youngman, bonne réponse de Florian Gazan.
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29: 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Il est bientôt 16h.
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0: Chou, Wasabi, Julien Doré, Mickey Green en 2014 sur RTL. Le 13 mars 2026, Laurent Baffy, Christophe Barbier se penche sur une femme de lettres hors du commun et sur un syndrome qui fait froid dans le dos.
1: On parle beaucoup de Marguerite Duras.
2: Oui, beaucoup, oui.
1: Il y a une raison, on va peut-être pas vous, Beaugrand, mais il y a une raison pour laquelle, c'est parce que c'est un anniversaire hein, cette année, monsieur
3: ah,
1: Barbier.
3: Oui, oui. Absolument. Vous... C'est l'anniversaire de Marguerite Duras.
1: Oui, on
3: fête. Elle est morte.
1: Hein. On fête les 30 ans de sa disparition. Enfin, on fête pas.
3: Ah, vous êtes, ça vous fête ça.
1: On célèbre les 30 ans de sa disparition.
4: Les 30 ans du permis camion.
1: Elle est morte en mars 96, Marguerite Duras.
3: Déjà.
1: Ah ben c'est marrant que vous évoquiez le camion parce qu'effectivement c'est un des livre de Marguerite Duras. Et moi, je vais vous demander quelles sont les œuvres de Marguerite Duras. Je vous en demande deux qui ont été adaptées au cinéma.
5: L'amant, Hiroshima mon amour. Un barrage contre le Pacifique.
6: Le ravissement de l'Olvestein.
3: Oh, et oh.
4: Ah, celle-là, je l'avais pas.
3: Sur un autre ton.
4: Le ravissement de l'Olvestein.
1: Vous m'avez pas laissé terminer.
3: Mais oui.
1: Oh. D'abord, Hiroshima mon amour, effectivement.
4: René.
1: L'amant. D'Alain René. L'amant, c'est vrai. Il y a aussi la douleur. Barrage contre le Pacifique. Exact. Tout ça, c'est de Marguerite Duras. Et vous oubliez quand même un film franco-italien de Peter Brook, sorti en 1960.
4: Par où t'es rentré, on t'a pas vu sortir.
1: Non.
3: Ah, Peter Brook, c'est pas le jardin...
5: Non, c'est pas le ravissement.
1: Adapté du roman de Marguerite Duras.
3: Et le titre est éponyme.
1: Alors, le titre, comme vous dites, est éponyme. Bravo d'utiliser
4: ce personnage principal.
3: Parce que je ne suis pas que belle.
1: On dit effectivement, dans ces cas-là, éponyme. Le titre du film et le titre du livre...
5: L'amante anglaise.
1: ...sont les mêmes. L'amante anglaise, non. C'est, alors attention, c'est un film franco-italien, ce qui explique le titre d'ailleurs.
3: Ah, ça parle d'Ali dans
4: la Dolce Vita.
1: Non, ça devrait vous aider, mais on n'est pas si loin. Pas la Dolce Vita. En revanche, si je vous dis qu'il y a Jeanne Moreau et Jean-Paul Belmondo.
7: Ah, Jeanne Moreau, ça ne m'étonne pas.
3: Mais bien sûr.
4: La
3: sirène
4: du Messie.
7: La vieille dame qui marchait dans la merde. Non.
1: Jeanne Moreau et Jean-Paul Belmondo, c'est pas rien.
4: Quoi. Oui, c'est un beau casting.
8: Une grandissime amore.
1: Comment vous dites ?
8: Une grandissime amore.
1: Non.
3: Est-ce que c'est ils étaient jeunes, c'est dans leur début de carrière.
1: Ah bah oui, le film est sorti en 1960.
7: C'est basta su una buona canzone.
5: Non. Il y a une expression italienne dans le titre.
1: On peut pas faire plus italien.
4: Va fanculo.
3: Tout décibile.
7: Tutto va bene.
8: Tutto va bene. Va bene così, va bene così.
7: Viva l'Italia.
1: Moderato contabile. Bonne réponse de Dari Boutboul.
8: Bravo ma chérie.
4: Incroyable.
3: Je t'aime.
8: Oh bravo.
4: Un cerveau pour deux.
8: En diamant à Vérone. En diamant sur le balcon.
1: Mais qu'est-ce qu'ils ont tous les deux?
3: Il m'a dit ma chérie.
8: C'est nos Roméo, tous ces Juliettes.
3: Ils ont morflé. Ils ont morflé.
4: Ils ont envie de se reproduire.
8: Nathalie va être jaloux.
9: Il voulait dire en diamant à Vérone. Il a dit à Vérole.
1: Finalement, moi, ça me ferait plaisir que vous soyez ensemble.
8: Laurent, c'est la vérité.
3: Je préfère Nathalie.
8: Dari est une formidable rencontre des grossettes depuis le premier jour. Nous avons une immense.
3: Mais tu dis ça à tout le monde.
8: Non, mais alors vraiment, Dari, tu m'as touché d'entrée. Tu m'as touché tout de suite. On passe à la prochaine question.
3: Je suis la première qui t'a envoyé un message.
8: Non, mais Mathieu de Stévis, c'est extraordinaire.
1: C'est beau, cette histoire d'amour qu'on voit là.
8: Mais Laurent, vous le savez, ça, quand même,
3: oui.
8: Mais après, ça m'a étonné parce que pendant des années, vous nous avez pas remis ensemble. Non, mais c'est vrai.
3: Des années, n'exagère pas.
8: Ça fait au moins 2 ans qu'on n'a pas fait une émission.
4: Oh, quand même pas.
8: Moi, j'ai un calepin.
3: Moi, je comprends, honnêtement. Perso, j'approuve.
4: Oui, c'est fatigant.
8: Bah non, mais on est touchant, quoi.
1: Même Beaugrand est fatigué, c'est vous dire.
4: Oui, j'avoue, là, c'est épuisant.
10: Non, parce que du coup, à cause de vous, Nathalie est arrivée entre nous.
1: C'est-à-dire.
10: Eh ben, si vous nous aviez laissé plus souvent ensemble, eh ben, Nathalie serait pas venue.
4: Laurent, enchaîné, je fabrique les images, c'est dégueulasse.
1: Non, mais ceci étant.
8: On a la même taille.
1: Je pense que vous êtes les deux seuls à pouvoir vous supporter.
8: C'est vrai, mais c'est beau.
1: Qu'est-ce que ce sera pour Denis Boutrieux, qui habite Vissou dans l'Essonne? Qu'est-ce que le syndrome de Cotard? Pas de Cotard, hein. Cotard. C'est Jules Cotard, qui était psychiatre et neurologue, qui a évidemment décrit cette maladie rare, qu'est le syndrome de Cotard.
3: C'est une maladie qu'on attrape ou c'est une maladie avec laquelle on naît?
1: Ah non, c'est une affection mentale.
4: Est-ce que c'est lié au genre au syndrome Gilles de la Tourette?
1: Alors,
4: bite, bite, couille.
1: Oui. Non, le syndrome de Cotard, c'est une maladie psychiatrique rare.
4: Est-ce que c'est très handicapant au quotidien? Alors,
1: c'est quand même embêtant, oui.
8: C'est grave ou pas?
3: Est-ce qu'on oublie le soir? tout, systématiquement, tout ce qu'on a fait, on redémarre la journée à blanc, comme si on était né la veille.
1: Ah, bah, alors, à ce moment-là, j'en souffrirais, parce que, si vous voulez, j'ai pas d'autre solution.
10: Est-ce que c'est quelque chose qu'on peut avoir à 15 ans, enfin, très jeune? Ou est-ce que c'est que quand on vieillit?
1: Ah, non, non, c'est à tous les âges, la maladie de Cotard.
5: Est-ce que ça rend agressif?
1: Ah non, pas forcément.
9: Est-ce que c'est lié au rapport aux autres quand même?
3: Est-ce que ça rend con?
9: Est-ce que quand on croise quelqu'un dans la rue, on se rend compte que cette personne a...
1: Non, oui, ça peut devenir...
3: C'est populaire.
1: Ça peut devenir délirant,
9: effectivement. Est-ce que des gens connus ont eu ce syndrome?
1: Alors, il y a eu des tueurs en série, effectivement.
9: Ah oui, oui, c'est quand même agressif. Ah, est-ce que c'est dangereux de vivre sous le même toit que quelqu'un qui a le syndrome de
1: Je pense que ça doit pas être très, très facile.
5: Est-ce qu'un de nous sept pourrait l'être? Un de nous sept ici?
1: Je réfléchis.
3: Oh ben, si vous me dites moi, je me tue.
1: Eh ben, écoutez, justement, j'allais vous dire, vous, Caroline, c'est peut-être Caroline qui est la plus proche du syndrome.
9: Ah, quelqu'un qui est misanthrope.
1: Du syndrome de Cotard.
5: Non, je sais, c'est quelqu'un, je crois que t'adores voyager.
3: Comment tu sais que je suis misanthrope?
9: Bah, tu me l'as déjà dit.
1: Oui. Ah bon, moi, je trouve pas que vous soyez misanthrope.
9: Si, si, en vrai, si.
3: Non.
9: Elle aime pas les gens.
3: Si, j'aime les gens, mais de moins en moins.
9: C'est quelqu'un qui n'a pas de charge affective pour ses amis.
1: Mais ça, c'est l'âge.
9: Laurent, est-ce que c'est lié au sexe?
1: Non, mais c'est lié...
10: Ah, Caroline, elle aime les trottoirs.
1: C'est comme... Heureusement qu'elle marche pas trop.
9: Oui, parce que sinon...
1: Elle attend le bus sur le trottoir.
9: En même temps, ça lui rapporterait un peu. Hein.
3: Avant, avec mon sac à main, je peux vous dire.
9: Ouais, elle a fait un chiffre.
5: Est-ce que c'est la certitude qu'on a la bonne réponse?
1: Non.
10: Non, elle aime les gants mappa.
5: Est-ce que ça...
10: Oui, c'est vrai.
9: Laurent, est-ce que ça affecte les rapports humains?
1: Ah bah oui, forcément, mais c'est surtout soi-même.
5: Est-ce que c'est la vis-à-vis de soi-même?
9: Est-ce que c'est la haine du prochain?
1: On est la première victime du
5: c'est
1: syndrome.
5: C'est se mésestimer.
1: Alors,
10: se dénigrer.
9: Ne pas se regarder devant un miroir.
1: C'est pire que ça.
9: Se dégoûter, se cracher à la gueule.
5: Non. Se trouver abject. C'est détester son corps.
1: Non, non.
9: Ah oui, et sa gueule aussi.
5: C'est avoir envie de se tuer.
9: Ne pas supporter son haleine.
5: Être un génie, mais ne pas savoir qu'on est un génie.
1: Si non, mais en fait, ça n'a rien à voir avec Caroline.
3: Ah bon, d'accord. C'est ça que je suis un génie.
5: Il n'y a rien de moi là-dedans, non. Je ne ressemble pas.
1: À... Non, non.
5: C'est
1: non.
5: Regretter d'être né.
1: Non, c'est une maladie psychiatrique rare. Ah, c'est pas regretter d'être
9: c'est
1: né.
9: C'est se prendre pour quelqu'un d'autre.
1: Mais
9: c'est penser qu'on est encore enceinte.
1: Non, mais.
9: C'est penser qu'on est mort.
3: Pardon.
9: C'est penser qu'on est mort.
1: C'est croire qu'on est mort.
5: Et qu'on est ressuscité.
9: Mais pourquoi c'est Caroline?
1: Le patient. Bah, parce que Caroline.
3: Je suis peureuse.
1: Elle est angoissée, peureuse.
9: Ah,
1: elle a
9: oui.
1: toujours peur de
9: elle
1: tout.
9: Elle a peur de mourir, mais elle sait qu'elle est pas morte.
3: Et donc, j'ai pas peur de mourir.
1: Le degré extrême, ce serait qu'elle. Vous voyez ce que je veux dire?
9: Ah,
1: c'est
9: ouais.
1: pour ça que j'avais dit ça. Parce que le syndrome de Cotard, c'est quand le patient croit qu'il est mort, voire même qu'il lui manque des organes, oh, ou encore qu'il est immortel. Voilà les différents symptômes.
9: Quelle belle maladie.
1: Du syndrome de Cotard. C'est le neurologue Jules Cotard qui a décrit pour la première fois cette maladie, ce syndrome. C'est un état délirant. Hein. Soit le sujet a la conviction de ne pas pouvoir mourir, soit il est persuadé qu'il est déjà mort.
9: C'est comme Michel Drucker.
1: Soit même il pense qu'il lui manque un morceau quelque part.
9: Ouais, c'est pas comme tu les croisons.
3: Mais c'est très différent, je trouve, les symptômes.
1: Oui, c'est vrai.
3: Parce qu'être immortel et se penser mort, c'est quand même très paradoxal.
9: Et avoir perdu des bouts.
5: On croit qu'on est mort et qu'on est toujours sur Terre parce qu'on est immortel, alors qu'étant mort, on devrait être parti. C'est le Hollandais volant.
9: Oh là là, il rend tout
5: c'est
9: compliqué.
5: La malédiction du Hollandais volant.
1: Ça s'appelle effectivement le syndrome de Cotard. On a réussi à trouver la réponse.
0: Là, cette fois-ci, à Jérémy Ferrari, Isabelle Mergault, Franck Ferrand, réunis le 1er mars 2024 pour un moment où le sérieux n'avait clairement pas sa place.
2: Dimanche, 6h du matin, l'homme se lève sans faire de bruit pour ne pas réveiller son épouse. Il met son VTT dans la voiture et s'en va. Arrivé sur le parcours, il se met à tomber des trompes d'eau. Sa matinée est fichue. Il décide de rentrer chez lui. Il se déshabille sans faire de bruit, se recouche doucement tout près de son épouse et lui chuchote à l'oreille. Il pleut comme vache qui pisse. Et elle répond « Oh, quand je pense que l'autre idiot est en train de pédaler. »
1: Elle est pas mal.
3: Elle est bien.
1: Elle est pas
3: bien.
1: Mal.
3: Ah ouais.
1: Franck Ferrand.
11: Alors c'est deux amis qui sont en train de dîner et puis bon c'est le moment du dessert. Alors on apporte un gâteau qui est pas très gros le gâteau et il y en a un des deux qui commence à le couper et alors il fait deux parts mais complètement inégales quoi, c'est un cheval une alouette. Alors l'autre est un peu sidéré quand même, il dit mais pourquoi il coupe ce gâteau comme ça? Et celui qui vient de couper se sert. Il se prend, lui, la grosse part et il donne la petite part à l'autre. Alors, là, l'autre est soufflé quand même. Il dit, bah, c'est vraiment impoli ce que tu viens de faire. Pourquoi? Qu'est-ce que t'aurais fait, toi, à ma place? Bah, j'aurais pris la plus petite. Ah, t'aurais pris la plus petite. Bah, de quoi tu te plains? Tu l'as déjà, la plus petite.
1: Bah, elle est mignonne. Il la raconte bien.
12: Oui. Ce qui est mal poli, c'est de regarder Caroline en disant la grosse part.
3: Je suis un peu d'accord.
1: C'est à vous, Caroline, justement.
3: Alors, moi, c'est une blonde. Elle est avec son copain. Ils sont dans une voiture. Ils sont à l'abri des regards indiscrets. Ils s'embrassent tendrement, langoureusement. Ils se roulent les pelles. Et puis, bah, le copain lui propose, tu veux pas aller sur la banquette arrière? Oh, la blonde fait la moue, elle refuse l'invitation. Bon, bah, le garçon, il est courtois, il veut pas brusquer les choses, ok. Bon, il recommence à s'embrasser, il s'embrasse. Vraiment, c'est langoureux, c'est érotique. Donc, il dit, je vais retenter. Tu veux pas aller sur la banquette arrière? Et oui, non, la blonde, vraiment, elle est pas d'accord. Alors, il est un peu dubitatif quand même, il se dit, c'est bizarre, tout se passe bien, les baisers sont bons, il comprend pas pourquoi elle dit non. Alors, il dit, mais, bah, il se dit, je vais lui poser la question directement, il dit, mais pourquoi tu veux pas aller sur la banquette arrière? Ah ben, elle lui répond, bah, parce que je veux rester là avec toi.
1: Jean Benguigui.
13: Alors, c'est un vieux monsieur et son ami, son copain qui discute sur un banc public et le vieux monsieur dit, tu sais moi, j'ai encore une érection chaque matin. Ah bon? Pas moi. En fait, j'ai un petit secret, c'est parce que je mange du pain aux céréales. Et c'est ça qui te permet de bander encore? Affirmatif. T'as qu'à essayer? Très bien. Je vais tout de suite en acheter à la boulangerie. Alors le vieux se rend aussitôt à la boulangerie et demande « Bonjour madame, je voudrais 6 pains aux céréales, s'il vous plaît, 6 !»« Ça fait beaucoup de pain, répond la boulangère. Vous recevez du monde ?»« Ah ben non, c'est tout pour moi. »« Ah, et vous n'avez pas peur qu'il soit tout dur avant vous ne l'ayez terminé ?» Eh ben merde alors, tout le monde était au courant ? Tout le monde était au courant, sauf moi ?
1: Monsieur Ferrari, sous les applaudissements du public.
14: Alors, c'est un mec qui rentre chez lui, va voir sa femme dans la cuisine. Écoute, c'est incroyable, j'étais sur un marché, ils m'ont vendu un perroquet qui détecte les mensonges. C'est incroyable, il est où? Alors, ils arrivent tous les deux dans le salon, il y a le perroquet qui est là. Et puis, il dit à sa femme, elle s'appelle Catherine, il dit, vas-y, essaye. Il dit, je m'appelle Clotilde. Menteuse! Elle dit, mais c'est incroyable, mais comment il fait ça? Alors, ils sont tous les deux incroyables, ils testent le perroquet sur plein de trucs, à chaque fois ça marche. Dès qu'ils disent un mensonge, le perroquet fait menteuse, incroyable. Il y a le fils qui rentre et il rentre 2-3 heures après l'heure normale de l'école. Alors il dit, attends, je sais pas où il était notre fils, on va tester sur lui, à tous les coups ça a marché. Alors il s'appelle le gamin, il dit, t'étais où? Alors le gamin il dit, ah bah je suis resté un petit peu plus à l'école pour préparer mon devoir de demain. Menteur! C'est incroyable, enfin c'est fou. Alors du coup le père il continue, il dit, non mais là t'as menti, tu vois le perroquet, il a deviné que t'as menti, dis-nous la vérité, t'étais où? Il dit, ah ok, j'étais chez un ami, on a regardé un film, on a regardé les 10 commandements. Menteur! Le père il s'énerve, il dit, arrête de dire des conneries, tu vois bien que le perroquet il sait quand tu mens, dis-nous la vérité, qu'est-ce que t'as fait? Bon bah j'ai regardé un porno. Alors là, le perroquet dit, vérité. La mère elle dit, c'est incroyable, hein, il ment autant que toi, hein, c'est bien ton fils. Menteuse!
15: 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L'essentiel, l'info en 3 minutes avec vous, Brieux Bochet. Bonjour Brieux.
16: Bonjour Isabelle, bonjour à tous. Il est le principal suspect dans la mort de l'influenceuse Sonia Bellina, un homme de 32 ans mis en examen pour assassinat. Annonce de la procureure de Nîmes il y a quelques minutes. En garde à vue depuis 48 heures, il est désormais en détention provisoire. Le chef d'assassinat implique la notion de préméditation. Le corps de la jeune femme de 29 ans a été retrouvé partiellement calciné dans des vignes du Gard le 12 août dernier. Dans le reste de l'actualité, l'été, Météo France officialise la fin de la troisième vague de chaleur, la plus longue jamais enregistrée en France, ex aequo avec celle de juillet 1983. Après avoir débuté le 28 juillet, elle a donc pris fin hier avec une température moyenne nationale de 22,7 degrés. Elle aura donc duré 23 jours au total. Une vague de chaleur qui a été propice aux incendies. Un peu plus d'un mois après le feu qui a ravagé une partie de la forêt de Fontainebleau, 80% du massif va rouvrir demain, annonce la préfecture de Seine-et-Marne. C'est 18 000 hectares. Les secteurs incendiés, eux, vont rester fermés au public. À l'étranger maintenant, plusieurs personnes blessées à coups d'épée dans un lycée en Suède. L'auteur, armé aussi d'une machette selon un média local, a été touché par balle à la jambe et a été interpellé par les forces de l'ordre. Et puis alors qu'il doit prochainement faire son retour au Royaume-Uni, le prince Harry, condamné à verser avec 5 autres célébrités 9,5 millions de livres sterling au propriétaire du Daily Mail. Les plaignants, dont fait aussi partie Elton John, n'ont pas réussi à prouver que le média avait intercepter des messages vocaux ou écouter des conversations téléphoniques pour nourrir ses articles. Le foot, c'est soir de reprise pour la Ligue 1. L'OM reçoit Strasbourg à 20h45 au Vélodrome. Le club phocéen qui a vécu un été mouvementé, un 9 départs pour aucune arrivée. Une situation qui n'entame pas la confiance du groupe selon le coach marseillais.
17: Ça nous rend, je pense, encore plus fort. Ça fait bientôt 7 semaines qu'on s'entraîne. Et forcément, ce qui nous anime quand on est entraîneur ou joueur, c'est la compétition. Donc on a hâte de retrouver notre public, le championnat. Et après, c'est toujours une part d'incertitude. En tout cas, on l'aborde avec de la confiance et des joueurs que j'ai trouvés très, très concernés.
16: L'entraîneur de l'OM, Bruno Genesio, micro RTL de Nicolas Chébriand. Et puis on l'apprend à l'instant, le numéro 1 mondial, Yannick Sinner, blessé au genou, déclare forfait pour l'US Open. Et puis si vous prenez la route aujourd'hui pour ce nouveau week-end de retour de vacances, attention, ça s'annonce très chargé sur les routes. Bison futé, voie orange ce soir dans le sens des retours, c'est même rouge dans le sud. La météo de demain, un temps plus calme et plus sec dans l'ensemble. Des averses seront toutefois possibles près de la Manche et de la mer du Nord ainsi que du Jura à l'Alsace. L'après-midi, le ciel sera plus dégagé sur un bon tiers sud. Ce sera encore voilé au nord. Pour les températures, comptez 19 à 24 sur la moitié nord, 25 à 30 au sud. 16h03 sur RTL, la suite du meilleur des grosses têtes avec vous Isabelle.
15: Merci beaucoup Brieux, tout à l'heure 17h bien évidemment. Allez, retour avec Christophe Barbier, Laurent Baffi, Larry Boutboul qui planche le 2 mars, c'était le 2 mars 2026 exactement, sur une pièce de théâtre et sur un musicien que peu d'entre eux connaissaient vraiment ce jour-là.
1: Une question culturelle pour Olivier Covelli qui habite à Pau. Je vais vous donner différents noms de personnages et j'aimerais que vous me donniez dans quelle célèbre pièce on trouve ces personnages. Molly Ralston, Christopher Wren, Miss Boyle, le major Metcalf ou encore Miss Caswell.
18: Alors c'est dans c'est la cantatrice pièce... chauve.
1: La cantatrice chauve, non.
19: C'est une pièce d'Oscar Wilde.
1: Une pièce d'Oscar Wilde, non.
18: Est-ce que c'est Glasgow, c'est
20: britannique
1: pièce... Britannique, oui.
20: C'est du Agatha Christie ?
1: C'est du Agatha Christie.
20: C'est la souricière ? La souricière ?
1: C'est la souricière d'Agatha Christie. Bravo. Bonne réponse de Christophe Barbier.
18: Je savais même pas qu'elle avait
20: la pièce
18: écrit une pièce.
20: Qui se joue depuis longtemps, depuis le plus longtemps à Londres.
1: Ah, vous connaissiez pas cette pièce.
18: Alors, je savais pas qu'elle avait écrit une
1: c'est
18: pièce.
1: Un peu comme la cantatrice chauve chez nous, oui. À Paris. C'est la pièce qui a le plus grand nombre de représentations, un record qui continue à incroyable. Se jouer. Elle s'est jouée d'ailleurs en version française il y a pas si longtemps à Paris. Faut surtout jamais raconter parce que.
18: Eh non, la
1: y a,
18: fin.
1: Il y a une fin évidemment très surprenante.
18: C'est le docteur, l'assassin, on pourrait le dire.
1: Mais effectivement, la pièce a été créée à Londres en 1952 et effectivement, elle s'est jouée sans quitter l'affiche pendant des années, des années, des années. Et je crois encore aujourd'hui.
20: Continue encore, bien sûr. Voilà. Je crois qu'ils sont enfermés dans un chalet. Il y a de la neige. Il y a un inspecteur qui arrive à frayer un chemin à ski pour mener l'enquête et essayer de trouver qui a mis le feu.
1: Et la version française, je dois dire, était très très réussie aussi.
20: La pépinière opéra.
1: Si vous pouvez aller voir La Souricière d'Agatha Christie, c'est une pièce culte. Une question musicale pour vous, Olivier Bellamy. Ah. Si je vous dis que fut créée le 25 février 1904, salle Pleyel à Paris, une célèbre sonate. Oui, mais laquelle ?
10: Au clair de lune.
1: Au clair de lune. Au clair de lune, non.
19: Non, non, pas en 1904. Ça doit être du Ravel ou du Debussy.
1: Vous pouvez le faire en vitesse rapide.
19: Non, parce que je cherche.
18: Et au maximum, là.
9: Alors, est-ce que c'est du Ravel ou du Debussy, Laurent?
1: Non.
9: Voilà.
1: Non.
9: Déjà, c'est pas
1: c'est
9: ça.
1: C'est une sonate pour piano, et évidemment, célèbre sonate dont je vous demande le nom, hein, tout simplement. Le compositeur, ça va de soi, mais aussi le nom.
19: C'est pas la sonate d'Alcan?
1: Non.
10: La lettre à Élise?
1: La lettre
19: non,
1: à Élise.
19: C'est pas une sonate.
1: Ah bah, allez, dans ta gueule.
9: Vous avez fait ça avec l'accent belge, dans ta gueule, vous lui avez dit.
1: Vous avez vu comment il vous répond quand même, bel ami, hein. Il est là, il est méprisant.
10: Est-ce que ça s'appelle la sonate 2 ou est-ce que ça a un nom qui a rien à voir?
1: Alors ça s'appelle sonate pour piano numéro 2 de quelqu'un et ça
6: c'est de Chopin.
1: Non, et c'est de Chopin.
10: Ah.
1: Oui.
10: Ah bah en 1904 du petit chien.
19: 1904.
1: Elle a été oui parce qu'elle a été composée en 1837.
10: Ah oui.
1: Mais elle a été créée, c'est pas pareil que d'être composée oui, d'être oui. créée. Elle a été créée chez nous à Paris en 1904, salle Pleyel.
9: C'est-à-dire jouée pour la première fois.
1: Elle dure 25 minutes, vous voyez.
10: Le truc
19: donc
10: de
19: c'est
10: la
19: vieux, sonate
10: là.
19: Marche funèbre.
1: Eh bien voilà, c'est la marche funèbre. Bonne réponse. Olivier Bellamy.
9: Oh là là, oui, c'est connu, ça. C'est la version de David Guetta.
19: Je savais pas du tout qu'elle avait été créée si tard.
9: Moi aussi, j'ai adoré Dari Boudboul. Hein. Elle était extraordinaire. Elle est
19: partie
9: drôle.
19: Trop tôt.
9: Ouais, elle est partie trop tôt, c'est dommage.
19: Et je pense ça fait du bien, quand même.
9: Elle a laissé un grand vide. Un silence.
1: Elle dure environ 25 minutes. Elle fut mal accueillie par les critiques.
9: Tu m'étonnes.
1: De l'époque.
9: Ah, c'était pas très joyeux.
1: Composé en 1837, effectivement.
19: Et c'est bizarre parce que la marche funèbre, on l'a jouée pour la mort de Chopin. Donc, et Chopin, il est mort en 1847. Donc ça me paraît bizarre.
9: Chut, parle pas, c'est mon passage préféré.
1: Moi, j'ai devant les yeux sonate ouais. pour piano. Création, salle Pleyel, le 25 février 1904, date de composition 1839, durée approximative 25 minutes, monsieur. Peut-être qu'ils en ont joué seulement un extrait à l'enterrement.
9: Oui, puis c'était peut-être. Pas un spectacle à l'enterrement.
20: Peut-être pas avec un piano, parce que pour suivre le corbillard avec un piano.
1: Ah bah oui, qu'il est con lui aussi.
9: On l'a joué avec quoi?
19: Non, c'était à la Madeleine.
1: Pour Josiane Klein, qui habite dans le Puy-de-Dôme, là, il s'agit d'un compositeur qu'on a retrouvé mort dans un parc à huîtres. De quel compositeur s'agit-il?
9: Pascal Obispo.
1: Non.
9: Non, parce qu'il vient du bassin d'Arcachon.
1: Eh ben, c'est Arcachon.
9: Quoi, oui,
1: On l'a retrouvé mort, Arcachon.
9: Un chanteur?
1: Non, un compositeur français, né à Bordeaux en 1870, et qu'on a retrouvé mort.
9: Alain Belon.
1: Non. Mort dans un parc à huîtres, effectivement, en 1939, 5 jours après sa disparition, on savait pas où il était, et on l'a retrouvé, c'est un célèbre organiste, compositeur, on l'a retrouvé mort, c'est un patron de pêche hein, qui l'a retrouvé, un ostréiculteur.
9: Oh, quelle horreur.
1: Et d'ailleurs, sa mort est restée mystérieuse, on sait jamais trop s'il s'est suicidé, si on l'a tué. On l'a retrouvé, il avait un billet de loterie dans la poche, un portefeuille en cuir noir. Bon, je vais pas vous faire tout le détail, une montre en or, une quittance de loyer, une paire de lunettes, un porte-monnaie. Mais on sait pas pour autant de quoi il est mort.
9: Il a lâché une perle avant de mourir.
1: Non, monsieur Baffi.
21: C'est tombé pour elle.
1: Et là, je vous demande tout simplement le nom de ce célèbre organiste, compositeur.
10: Il a une place ou une rue à Bordeaux?
1: Ah, bah, j'imagine, parce que quand même.
10: Alors, Christophe.
1: Oui.
9: C'est pas moi, Camille Julien.
1: Je compte évidemment sur monsieur Bellamy qui est.
10: Oui, mais il est pas de Bordeaux.
19: Il sèche lamentablement.
1: Notre spécialiste de musique classique.
9: Oui, il sèche, donnez-lui à boire.
19: Donc, il meurt dans les années 30, c'est ça?
1: 39. Il est mort noyé hein, en 1939.
10: Ah bon dans l'eau souvent. Hein.
1: Oui, bah oui, dans un parc à huîtres.
9: Il est mort noyé dans un parc à huîtres.
1: Aujourd'hui, il est au cimetière d'Arcachon. Je peux vous faire écouter, si vous voulez, quelques extraits de sa musique. C'est un peu spécial, évidemment.
9: Boulez, on dirait Boulez, oui. Oh là là, c'est très désagréable.
1: En fait, il a composé surtout de la musique pour orgue.
9: Quelle horreur! Ah là, c'est du Jean-Michel Larsen.
22: C'est expérimental.
1: Ah, expérimental, c'est tout expérimental.
9: Remettez la marche funèbre, ça m'angoisse.
19: C'est pas du pré, non?
22: Vous voulez vraiment que les gens zappent, Laurent, parce que là...
1: Non, j'essaie de donner des bonnes réponses à Bellamy.
10: Olivier, un organiste du début du siècle.
19: Oui, je cherche.
22: Non, c'est insupportable. Trouve la réponse.
9: Oui, vite.
22: N'importe qui.
19: Bordeaux.
22: C'est Charlie Oleg. Il faisait jouer de l'orgue.
19: Le Fébur Véli.
1: Je sens qu'on va donner 300 euros. Hein.
4: Donnez ce que vous voulez, mais arrêtez cette merde.
22: Oui, oui. Si vous enlevez la musique, vous pouvez donner ce que vous voulez.
20: Est-ce que son prénom est Marcel?
1: Non. Je vais vous aider parce que je vois bien que ma question est très très difficile.
22: Ah oui, rame, là.
1: Son prénom est Charles. Je vous demande.
20: Charles Vidor.
1: Comment vous dites?
20: Charles Vidor.
1: Pas du tout.
22: Charlemagne.
20: Charlatan. Il a composé pourtant beaucoup pour orgue.
1: Oui, mais il n'est pas mort dans un parc à huîtres.
22: Alors,
1: oui,
22: tu connais pas un autre Charles qui a fait de l'orgue?
1: Et qui est mort dans un parc à huîtres.
20: Charles Tournemire.
1: Excellente réponse.
20: Bon, il vient de loin, celui-là.
1: Alors là, bravo.
22: Ah, c'est revenu.
20: Oh, je prendrais bien un coup, tiens.
1: Ah non, parce que là, il fallait le retrouver.
22: Ah ouais, bah,
1: Charles Tournemire,
22: bravo. Charles Tournemire,
1: excellente réponse d'Olivier Bellamy.

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18: 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En attendant, retour des meilleurs moments des grosses têtes avec Isabelle Mergo qui n'était pas contente le 31 mars 2025. Et Alex Vizorek et Jean-Philippe Janssen ont tout entendu.
19: Bah oui.
20: Quoi, le mardi, c'est fermé.
21: Les musées.
20: Oui, bah, il faut expliquer à nos auditeurs.
21: Ah, ils ont ouvert pour vous?
22: Oui.
20: Bah, ils ont ouvert pour nous.
22: Oui, on y est allé en amoureux.
21: Et bah, moi, il m'a demandé en mariage. Il était bourré, peut-être, mais il m'a demandé en mariage.
22: Bah, moi, j'ai couché avec lui, ok?
21: Ah,
20: faut expliquer à nos auditeurs que pendant les informations, pendant la pub, effectivement, nos camarades s'invectivaient parce qu'Isabelle Mergo voulait savoir si Karine Amarimont était allée voir la vraie Joconde. Et c'est vrai qu'on a eu la chance d'être invité par le musée du Louvre oui. à venir voir la Joconde un mardi. Alors, chère Isabelle, sachez que ça n'est pas fermé, parce que certes, les visiteurs n'entrent pas le mardi au musée du Louvre, mais il y a quand même des tas de gens.
23: Les professionnels sont là.
20: Les professionnels, par exemple, ou les copistes viennent au Louvre copier les toiles le mardi. C'est-à-dire comme ça, sauf qu'à l'époque, c'était un lundi.
22: Oui.
20: C'est comme ça que la Joconde fut volée au début du
23: 1911.
21: Siècle. Voilà. Alors, moi, vous avez écrit pour moi, si c'était à refaire, vous m'avez pas emmené dans un hôpital ou quoi, hein.
20: C'est la pièce sur la chirurgie.
21: Oui.
20: Esthétique. Moi, je serais de vous, je me tairais.
21: Je n'ai jamais fait de chirurgie esthétique.
20: C'est
21: jamais.
20: Ce qu'elles disent toutes.
21: Ah non, non. Non, j'ai trop peur de ça. J'ai toujours mis je sais pas comment ça s'appelle.
24: Des injectables résorbables.
21: Hein?
0: des injectables résorbables. Je sais, je fais la même chose. Alors...
21: t'as jamais fait de chirurgie?
0: Non, pas de, pas de coup de bistouri, que voilà. Des injectables résorbables.
21: J'ai trop peur de ça.
0: Ouais, ah oui, bah oui, oui.
21: Ah non, j'ai trop
20: peur. Mais vous voulez que je vous emmène où alors?
21: Bah non, trop tard. Bah, peut-être si vous me donnez un rôle dans le pétoman, allez me faire.
20: Mais vous, alors, vous avez fait mieux que tout le monde, monsieur. Et moi, je rêve de...
4: Ah bon?
20: Ah bah oui, parce que franchement, danser à Garnier, faut quand même, c'est quand même... Même si parfois vous avez souffert, on le sait, il n'empêche, c'est quand même magnifique d'avoir ça... comme lieu de travail.
21: Bah lui, c'est Garnier, moi, c'est L'Oréal.
4: Voilà, c'est ça. Chacun son style... capillaire. Mais non, c'est vrai que c'est un monument magnifique, l'Opéra Garnier.
19: Ah bah oui.
4: C'est gorgé d'histoire. C'est
19: beau.
4: C'est
21: il a eu la chance. Il a beaucoup travaillé aussi pour ça.
20: C'est ce que
21: alors
20: disait, que l'autre,
21: là, elle a rien foutu là pour aller au Louvre.
20: Elle a quand même appris un texte très difficile.
21: Ah, ça, je confirme.
20: Ah voilà. Et vous vous êtes monté sur les toits de l'Opéra Garnier parce que
4: c'est interdit effectivement. Mais oui, à plusieurs reprises, j'y suis allé. Mais comme
0: il y a des ruches là-haut, c'est vrai.
4: Il y a des ruches. Il y a.
20: Ah, ils sont arrivés. Les ruches.
4: S'il reste sur le toit, ça va.
22: Il y a une piscine en dessous.
4: Alors,
22: une
4: réserve d'eau. C'est pas vraiment une piscine. Exactement, c'est une réserve où les pompiers peuvent potentiellement puiser si jamais il y a un feu. Parce que Garnier a été bâti à l'époque sur des marécages, en fait.
22: Absolument.
20: Faites-nous rêver. Alors, et c'est beau quand c'est la nuit, par exemple.
4: Alors, la nuit à l'Opéra Garnier, c'est le moment un petit peu mystique. Mais moi, il m'est déjà arrivé. On n'est pas censé le faire non plus. Et je l'ai fait qu'une seule fois.
19: Couché sur la scène.
4: Alors, dans ma loge, c'était pas mal, sur un petit canapé. Et je me suis baladé. En fait, j'ai déambulé et en fait, on entend des bruits, des morceaux. Alors ça, c'est le fantôme de l'opéra enrhumé.
22: T'as eu des...
4: ou Spider-Man qui a dérapé sur une peau de banane, je sais pas.
22: François, t'as eu des alus en fait.
19: Oh.
4: Pas mal.
21: Ça va pas oser le faire, c'est ma réputation. Mais bon, c'est formidable.
0: Il avait
21: des alus.
0: Oh la méchante.
20: Elle est jaloux. Oh, elle, on la surnomme la fantôme de l'apéro.
22: T'es tellement jalouse que t'en deviens mignonne. Je sais pas comment te dire.
19: Ça va mal se terminer.
21: Non.
20: Et est-ce qu'il y a des danseuses qui étaient plus dures à soulever que d'autres?
4: Oh. Mais alors,
21: par exemple, Laurence Boccolini.
4: C'est très marrant. Non, mais c'est marrant que vous disiez ça. J'en parlais avec un ami hier et tout dépend de votre charme.
20: Ah
0: oui, c'est ça.
21: Ah, c'est que le poids, non. 80 kilos, mais un beau sourire, ça va, tu es sûr ou...
4: Non, je parlais de soulever différemment, mais...
0: Oui,
4: tout à fait. En fait, c'est une danseuse qui peut être un peu corpulente, peut être aussi très légère à porter en fonction de son dynamisme, de sa...
20: Ah, voilà.
4: et de sa coordination aussi.
22: C'est quoi pour toi une danseuse corpulente? rapport taille.
4: Une danseuse qui pèse 32 kilos. Non, mais bon, on s'entend, il y a des petits formats, des formats un peu plus toniques, un peu plus musclés, voilà. Mais ça veut rien dire, c'est vraiment la coordination qui compte énormément.
20: Et quand il y en a une qui vous plaît un peu moins, est-ce que ça peut vous arriver de l'acheter un peu brutalement à la fin?
4: Non, j'ai toujours été respectueux. J'ai fait de mon mieux, en tout cas. Même dans Daphnis et Chloé, où il y a eu des moments, c'était un petit peu difficile parce que le rôle du brigand.
20: Oh, ça, c'est du Ravel.
4: Tout à fait. Absolument. Bravo.
20: Et t'as vu comment que je drague, mine de rien?
4: Ouais, bravo, non, mais excellent.
0: C'est du Ravel, là, oui.
4: Ouais. Et je faisais un rôle de donc Briaxis qui viole, en fait, à un moment Chloé.
20: Ah oui.
4: Ça, c'était très difficile en répétition.
0: C'est marrant, c'est ce que je répète en ce moment.
4: Ah ben, voilà. Et c'est délicat en répétition de toucher à partenaire. Donc, à chaque fois, quel que soit à partenaire, je dis, on fait rien en répète. Par contre, sur scène, attends-toi à ce que ce soit peut-être un peu plus brutal. Et une fois, une certaine danseuse dont je tairai le nom m'a dit t'y as pas de main molle, hein.
19: C'est un compliment.
0: On dit de main molle.
4: Je sais pas.
19: Ouais.
4: J'ai envie de dire un truc que sur. Oui, de main. Non, tu vas pas de main molle.
21: Normalement,
4: tu vas pas de main molle. C'est autre chose qui était.
22: Tu vas pas avec le dos de la main morte.
4: Tu vas pas avec le dos de la main molle. C'était ça. C'est ça.
21: Visiblement, elle est une demi-morte.
1: morte.
20: Alors ça, pardon, je sais que c'est un peu la question bateau, mais on est quand même un peu obligé de se tenir. On peut pas avoir, on va dire, une grosse érection au moment où...
4: Généralement, sur scène, ça n'arrive pas parce qu'on est super concentré.
2: Oui.
21: Au lit, tu l'es pas.
4: Au lit?
21: Ouais.
4: Alors vraiment, je pense que si on est concentré au lit, c'est un peu inquiétant. Moi, au lit, je me laisse plutôt aller.
21: Ah oui.
2: Quand on est concentré, oui.
4: Si on fait des équations, quand on
21: a... Je me souviens plus comment ça marche.
4: Oh non.
21: D'accord. Ah, moi, je me concentrais très fort. Ah, c'est pour ça.
4: Mais c'est pour ça. Faut se relâcher, Isabelle.
2: Ah oui.
4: Le lâcher prise.
21: Je me disais faire ça. Et c'est vrai que... À un moment donné, crier.
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23: Bernard Mabi, Guy Carlier et Philippe Manœuvre cherchaient le 7 septembre 2018, ce mot qui a tout changé pour

0: le grand écran.
1: Le premier mot du cinéma parlant. Quel est le premier mot prononcé dans le cinéma parlant?
2: Ah, c'est dans le joueur de jazz?
1: Alors, c'est effectivement le chanteur de jazz. Alors, attention,
3: Johnson.
1: Le mot parler, pas le mot chanter.
2: Ah, le mot parler, hello.
4: Un mot en quatre syllabes.
5: C'était 1, 2, 1, 2, 3, ça marche?
1: C'est un film qui date de 1927, le chanteur de jazz. C'est chanté, effectivement. On peut même vous dire quel est le premier mot. Chanté, c'est mother, maman, vous voyez. Ah. En revanche, le premier mot...
2: C'est pas bonjour, ce serait logique.
1: Parler, non, c'est pas bonjour.
4: On coucou, cherche la traduction coucou. Ou le mot anglais
5: coucou, coucou,
1: non, non, non.
2: Mon
3: il y a une logique avec la chanson qui précède.
5: Est-ce que vous m'entendez?
1: Oui. C'est d'ailleurs, il faut le dire, une des phrases les plus célèbres du cinéma mondial.
4: Ah, bah t'as de beaux yeux, tu sais.
1: Ah, bah non, non, non. En fait, ça vous prévient que le film va être parlant. C'est-à-dire qu'il y a eu des chansons.
5: Ah, d'accord.
1: Vous voyez, il y a eu des chansons.
5: N'ayez pas peur.
3: Ladies and gentlemen.
1: Donc déjà, les gens sont surpris d'avoir entendu chanter. Mais là, en plus, ils vont entendre parler.
2: Ne lisez pas.
5: Show must go on.
2: Non. Ne lisez pas, il n'y a pas de sous-titres.
1: Pardon.
5: Et maintenant, on cause.
1: C'est pas loin, mais c'est mieux que ça.
2: Let's talk.
3: Ouvrez bien vos oreilles.
5: On l'entend, c'est une phrase qu'on entend dans les westerns.
1: Non, pas du tout, mais on se rapproche de ce que dit
2: Je
1: monsieur.
2: Je te donne 3 jours pour
4: qu'est-ce qu'il a dit, Philippe?
3: Ouvrez bien vos oreilles.
6: Ladies and gentlemen.
4: Ah,
5: ceci n'est pas un rêve.
1: Non.
4: Ouvrez bien vos oreilles, il était pas loin.
1: Et c'est ça, effectivement.
2: Écoutez, mesdames et messieurs.
3: Ah oui, je vous demande toute votre attention.
1: Non, mais on
4: se vous demande de vous arrêter.
1: Mais non, ça c'est pas la dure. Non, mais on se rapproche, évidemment.
3: Au revoir.
4: Je vous demande...
3: Écoutez bien.
1: Ah, alors...
3: Listen.
1: Non.
4: C'est en français ou en anglais?
1: C'est en anglais, mais que vous me donniez le mot en français ou en anglais.
5: Ah oui. Si vous n'entendez rien, passez chez Audica. C'était la première pub.
2: Ouvrez bien vos oreilles.
5: La première pub.
1: Annie Dupéré était pas là déjà au temps du muet quand même.
5: Aussi.
3: Écoutez les amis.
1: On se rapproche.
3: Ah oui.
1: On est tout près.
3: Listen to me.
4: Ah oui. Il y a Friends. Listen, Friends.
1: Non, il n'y a pas Friends.
3: Écoutez-moi.
5: Bouchez-vous les oreilles.
1: On est tout près.
7: Quoi de neuf, docteur?
1: Non, mais on est tout près, là.
4: Écoutez bien.
1: C'est la première phrase du cinéma parlant. Je pensais quand même que vous l'auriez retenu, cette phrase.
4: Ah oui, mais...
5: Maintenant, ça parle.
3: Are you ready?
5: Cherchez pas les cartons.
3: Êtes-vous prêt?
1: On n'est pas loin, on se rapproche.
4: Attention.
1: Ah, pas
4: écoutez
1: attention,
4: bien.
1: On est pas loin.
4: Ah, attention.
5: Oh, on sent le Pacino dans le coin là, hein.
4: À vous cognac j'ai.
1: Ouf.
5: Ouais.
4: Écoutez attentivement.
1: On se rapproche.
3: Listen carefully.
5: Je vous demande mesdames messieurs.
3: Alors, je demande toute votre attention.
1: On est tout prêt.
4: Hi everybody.
5: Ne fumez pas dans la salle.
1: Non.
4: Attendez, quand j'ai dit attention, vous avez dit c'est pas loin.
1: Oui, c'est pas loin.
2: Écoutez,
5: les Esquimaux ne sucent qu'à l'entracte.
1: Qu'est-ce que...
5: S'il y avait déjà les Esquimaux
1: à l'époque. Il est dans un état vulgaire là.
2: Moi je m'en rappelle, je l'ai connu vivant et c'était autre chose, hein.
4: Alerte.
1: Ah, on n'est pas loin non plus.
4: Action.
1: Mais non, ça c'est un réalisateur qui crée action, vous voyez.
5: Coupé.
1: Ah non.
2: Ça c'est un rabbin.
3: Ça c'est le rabbin.
1: Ouais. Non, écoutez, franchement, le chanteur de jazz, The Jazz Singer...
4: Alléluia.
1: Un film sorti en 1927, comportait de nombreuses scènes muettes, forcément, hein, tout le monde parlait pas tout du long, mais il y avait quand même 6 chansons sonorisées et synchrones, et en plus, 281 mots de dialogue synchronisés.
5: Applaudissez.
1: Et la première phrase, c'était... Attendez un peu, vous n'avez encore rien entendu.
5: On l'a dit quasiment.
1: Ah non.
4: Attendez un peu.
1: Attendez un peu, vous n'avez encore rien entendu.
5: C'est con comme le.
3: Et vous pouvez nous le dire en anglais?
1: Mais bien sûr. Wait a minute, you ain't heard nothing yet.
3: Ah, hein.
1: Vous voyez, ce qui a été traduit en français par attendez un peu, vous n'avez encore rien entendu. Cette phrase a été classée 71e phrase parmi les 100 répliques les plus connues.
2: Derrière Janine va descendre la poubelle.
1: Les plus connues du cinéma américain.
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0: Vibration à l'instant, les Beach Boys. Très belle année d'ailleurs, 1966. 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
0: Le 13 novembre 2024, Bernard Mabille observe tout le monde dans le grand studio. Roman Ludwig assume son look rétro. Roselyne Bachelot jongle avec son agenda présidentiel.
14: Vous vous frisez surtout de ridicule de temps en temps, Roman.
15: Pourquoi vous dites ça? D'ailleurs, je comprends pas pourquoi est-ce qu'on m'a mis avec les intellos du côté des gens qui ont des bonnes réponses.
16: Parce que t'as progressé.
15: J'ai progressé.
16: Mais oui.
15: Je pense que t'as pas écouté les dernières émissions. Hein, parce que là, c'est...
14: Alors, ce que je ne comprends pas, Monsieur Dodwig, c'est que vous êtes censé être le Benjamin de l'émission, le plus jeune, le genou, le gamin des grosses têtes.
15: C'est un petit peu exagéré, mais oui.
14: Et vous arrivez avec un sweatshirt Joe Dassin.
15: C'est pas la classe, ça. Bim. Mais je vais vous dire.
14: C'est quoi ce sweatshirt Joe Dassin? C'est louche.
15: Mais non, mais c'est juste que j'ai de la nostalgie, vous voyez. Moi, je suis né en 1998. Moi, j'ai une vraie nostalgie de toute la période de Joe Dassin, Serge
16: Gainsbourg. Parce que tu l'as pas connu.
15: Mais moi, je suis jaloux de vous, parce que vous avez connu les années 80. Et vous avez connu la belle époque, je sais pas, celle où on pouvait fumer à la télé, celle où on pouvait fumer
16: dans les avions.
15: Dans les avions. Absolument. Nous, on n'a plus le droit de fumer dehors.
17: Vous pouvez baiser dans les avions.
15: Oui. T'as baisé dans les avions?
0: Ça sent le vécu.
16: Mais on peut encore, hein, c'est juste que tu arrives plus. Hein.
15: Mais quelle belle époque, les années 80.
18: L'amour libre.
14: Mme Bachelot, attention, je vais vous gronder. Hein. Si à peine deux minutes après que l'émission ait commencé, vous êtes déjà sur votre téléphone portable.
19: Je le mange. Je commandais mon taxi.
14: Ah, parce qu'elle a un rendez-vous important. On ne peut pas dire avec qui.
18: Mais... Si, avec qui, Roselyne? Avec qui, Roselyne?
19: Mais non, avec...
15: Adil Rami.
19: Avec un ex.
17: Bon. Ah, t'es sa vie avec le président. Il a une vieille, c'est connu.
20: C'est dans les vieux pots qu'on fait les meilleures soupes.
14: Mais pourquoi vous voyez encore le président alors?
19: Je l'ai même vu hier soir.
14: Ah, mais ah là là,
21: c'est
14: ah,
21: non, comment il va? J'espère faire un troisième.
19: Bah, on a des amis communs.
16: Mais voilà. Lequel Chirac?
14: C'est à l'Élysée que vous allez alors, Roselyne?
19: Non. Non, non.
14: Ah, vous avez rendez-vous avec le président ailleurs qu'à l'Élysée?
19: Mais oui.
14: Mais où ça?
15: Dans son boudoir.
19: Mais au Collège de France.
14: Au Collège de France? Ah, bah oui, c'est normal, il retourne au collège.
19: Hein. Oui, c'est ça.
14: Mais qu'est-ce que vous allez faire au Collège de France?
19: Mais je vous emmènerez-vous que j'ai l'habitude de suivre les leçons du Collège de France. C'est pour ça que je trouve quelques réponses aux grosses têtes.
14: Bah, j'ai en tout cas choisi la première citation pour vous, Roselyne.
19: Mon Dieu.
14: À destination de Monsieur Isaac Charby, qui habite Saverne, qui a dit « Les femmes mûres font mieux l'amour ».
19: Salaud.
18: Ah oui, c'est pour ça que c'est pour Roselyne.
14: « Les femmes mûres font mieux l'amour parce qu'elles pensent toujours qu'elles le font pour la dernière fois. »
19: Oh, c'est chouette. C'est bien.
15: Emmanuel Macron.
19: Mais il y a cette...
15: Merci.
19: Il y a cette phrase en James Bond, d'ailleurs.
14: Et alors, donc
19: c'est, bah,
15: Ian Fleming.
14: Ian Fleming, bonne réponse. La deuxième citation est aussi pour Roselyne, d'ailleurs, à destination d'Inès Idrich, qui habite Mâcon, qui a dit « L'amour, c'est comme l'opéra, on s'y ennuie, mais on y retourne.
15: Oh. » C'est mignon.
21: Ah, c'est une femme.
14: Non, c'est un grand écrivain qui a dit ça.
16: Victor Hugo.
14: Non.
16: Un
14: des écrivains préférés de Philippe Bouvard, d'ailleurs.
15: Balzac.
14: Non. Qui, d'ailleurs, a utilisé le nom de mon prédécesseur dans une de ses œuvres les plus célèbres.
16: Ah bon. Bouvard et Pécuchet.
14: Flaubert, Gustave Flaubert, bonne réponse de Philippe Claudel. Je vous ai donné un gros indice, faut dire, hein, avec,
16: oui, très gros,
14: avec
16: très gros,
14: Bouvard, oui, et Pécuchet. Pour Virginie Réniger, qui habite Beaumont-Hague. Enfin, j'ai donné un gros indice, faut dire, à quelques-uns d'entre vous, parce que...
18: Oh. C'est vrai que ça n'a pas beaucoup aidé Az.
16: J'étais pas loin, j'étais à deux lycées près de le trouver.
14: Alors là, tout le monde le connaît, et c'est pour Virginie Réniger, qui habite dans la Manche, qui a dit « On a souvent besoin d'un plus petit que soi pour lui casser la gueule. »
18: Ah, j'aime bien. Ah,
15: Carla bon. Bruni.
14: C'est bien. Il est en forme, Dominique.
15: Ouais, il est bien. C'est l'esprit de Joe Dassin qui est avec moi.
19: Alors, c'est mort?
14: Ah non, c'est quelqu'un qui vit encore.
19: C'est français.
14: Qui d'ailleurs est devenu octogénaire en juillet dernier.
18: Patrick Bruel.
14: Qu'est-ce que je dis? Octogénaire, nonagénaire.
16: Nonagénaire, 55 ans.
21: Pierre Richard.
14: Non, il est de... C'est vrai, donc j'avais pas fait le calcul. Il a eu 90 ans en juillet dernier. Jusque-là, je disais qu'il avait 80 ans et plus, qu'il était octogénaire, mais ça fait 10 ans que je fais l'émission, donc voilà. C'est logique.
16: C'est un Américain ?
14: On voit pas le temps passer. Non, c'est un Français.
19: Un Français nonagénaire.
14: Mais en 1934, donc, puisque vous avez fait le calcul.
16: Un comédien ?
19: Et c'est un comics ?
14: Acteur, non, il a joué une fois ou deux au cinéma, mais enfin, c'était pas un acteur.
15: Chanteur.
14: Chanteur, oui.
21: Michel Sardou.
14: Michel Sardou
15: n'est pas mort.
14: Michel Sardou est en exclusivité sur CNews.
15: Je sais. Joe Dassin.
14: Mais non.
16: Léo Ferré.
14: Mais non.
15: Nino Polnareff.
18: Polnareff.
14: C'est quelqu'un qu'on cite souvent en plus aux grosses têtes.
15: Michel Polnareff.
14: Il a publié plein de bouquins d'ailleurs.
16: Ah, il a créé.
21: Antoine.
14: Il a même fait une chanson sur Bernard Pivot, pour tout vous dire.
15: Pierre Perret.
14: Ah. Bonne réponse de Philippe Claudel. C'est Pierre Perret.
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0: C'est sûr que la section de cuivre, hein, ça rigolait pas. Ah ouais, à l'instant, Let's Groove, c'est en 1982, Earth, Wind and Fire, sur RTL.
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0: Jean-Philippe Janssen, Laurence Boccolini et Richard Orlinski replongent le 10 mars 2026 dans les méandres d'un mythe antique qui a, un jour, voulu toucher le ciel.
17: Maintenant, ouais. Je vais vous demander de retrouver le nom d'un sculpteur.
18: Orlinski.
17: Non, un vrai.
19: Un smicard.
17: Un vrai sculpteur qui a été le premier sculpteur. Ça, c'est intéressant quand même, monsieur Richard Orlinski. J'espère que vous aurez la réponse.
18: Pas sûr.
17: Ça a été le premier sculpteur à réaliser des statues dont les membres, les bras, étaient écartés du corps, car les premières statues qui existaient étaient des statues où les jambes étaient l'une contre l'autre et les bras, les membres étaient
0: tout
17: aussi
0: collés.
20: Léonard de Vinci?
17: Collés au corps.
21: Michel-Ange?
17: Quel a été le premier sculpteur
0: écarté
17: à réaliser des statues non seulement avec des yeux ouverts, mais aussi avec des membres mobiles?
19: Ah, Gilbert Croison?
17: Non.
19: Donc c'est italien ?
17: Ah non, c'est pas italien.
18: C'est français ?
17: C'est grec.
19: C'est grec. Grec.
17: Lui, il a été le premier à écarter les bras du corps.
18: Et d'ailleurs, dans les sculptures animalières, moi, j'ai été un des premiers à ouvrir la gueule, parce que c'est beaucoup plus compliqué de mouler entièrement la bouche que de faire ouvrir
17: Ah oui.
20: Ah non, non. Dans, oui, j'ai ma main comme
21: aujourd'hui, tu l'ouvres bien ta gueule, hein.
18: J'ai appris.
21: Et Minou, vous pouvez nous citer quelque chose?
17: Oh là là!
21: Minou! Minou!
17: Elle me prend pour son trou de serrure.
21: Est-ce que vous pouvez nous citer quelques œuvres du gars?
19: Oui.
17: Ah bah alors il y a une œuvre très très très célèbre, peut-être l'œuvre la plus célèbre de la mythologie grecque.
19: La Victoire?
17: Non.
19: Le Colosse, exposé, le je sais pas quoi.
17: C'était pas seulement un sculpteur, hein, c'était un architecte.
18: Ah, ça change tout.
17: Un inventeur, alors... un forgeron, il fait partie de la mythologie grecque.
20: Il n'a pas existé.
17: Si, il a tout de même existé.
19: Ah bah.
17: Mais on ne sait pas trop à cette époque-là ce qui a existé, ce qui n'a pas existé.
21: Alors, quelle est son histoire? Il faut raconter l'histoire.
20: Instagram.
17: Il y a des choses qui font partie de la légende.
22: Comme Hercule, quoi.
17: Un peu, voilà.
19: Comme Odin, ou des trucs comme ça, des trucs comme ça.
21: Comme Phétacellakis.
17: Mais il était reconnu.
18: Au bonnet de brebis.
17: Il était reconnu pour son ingéniosité. Son talent artistique.
20: Ah, Sébastien Thorenne ?
17: Et effectivement, il fut le premier sculpteur à mettre des yeux ouverts aux statues des dieux et à rendre leurs membres mobiles, à écarter les bras des statues. Voilà.
21: Mais il est resté dans la mythologie pour autre chose que
17: pour son œuvre la plus célèbre.
18: Ah bah.
21: Sa création, sa statue ?
17: Non, pas une statue.
21: C'est un monument.
17: Oui,
21: Le Parthénon.
17: Non, pas le Parthénon. Non, non, non, non, non, non.
18: C'est un monument en Grèce?
17: Alors, en Crète.
18: En Crète.
17: Ah, oui.
19: Knossos. Bah, je connais le palais de Knossos. Qu'est-ce que tu...
17: Non,
19: en Crète.
17: Non.
19: Alors,
17: en Crète. Non, mais ça n'existe plus, hein, oui, évidemment.
19: Ah, okay. Eh ben, c'était le phare d'Alexandrie. Donc, non, pas du tout. C'est le colosse de Rhodes, c'est pas ça?
17: Et ça, c'est dans la mythologie, évidemment.
21: Ah, oui, oui.
18: Héraclès.
17: Héraclès, non, non.
21: Pythagore.
17: Non, si, écoutez, si on avait un sculpteur ici.
20: Ah ouais, mais non. C'est le problème, quoi. C'est, on leur compare l'instant d'un collègue.
21: Il peut pas trouver le nom de Lady Gaga et.
18: Récent, pas un sculpteur.
21: Il peut pas trouver le nom de Lady Gaga et puis du sculpteur en même temps. Hein.
22: Il vend des crocodiles à Justin Bieber, le nom.
20: Justin Biblos.
17: C'est évidemment ses talents d'architecte plus de sculpteur qu'on connaît.
21: Andromède.
17: Voilà. Non, non plus.
20: Andromaque.
17: Non.
20: Andros.
17: Non, non, non, non. On va donner 300 balles.
21: Et on en parle en architecture de ce truc-là. Il y a son nom, il est resté à l'architecture.
17: Bah, en tout cas, il a inventé quelque chose qui reste connu.
19: Ça m'énerve, la craque, je connais par cœur.
21: Le principe du parpaing, le principe du ciment.
17: Non plus, non.
22: Les hublots, les ponts, il a inventé un pont.
21: Les échafaudages.
17: Les échafaudages.
18: Des couloirs.
17: On va donner 300 euros, tant mieux pour notre auditeur. Est-ce que quelqu'un a le nom de ce sculpteur? Il y a deux mains qui se lèvent, trois dans le public.
21: Ah, oui.
20: Je vous rejoins. Il est par là, non? Ah bah tiens, toi là, au milieu. Ça m'arrange. J'ai un peu mal au dos. Bonjour monsieur, présentez-vous, d'où venez-vous et la réponse d'après vous?
23: Alors, Gabriel de Paris.
17: Bien, Gabriel.
23: Je propose Dédale.
17: Bien sûr, c'est Dédale.
21: Ah,
17: bravo, monsieur.
21: Bravo.
17: Eh oui. Celui qui a inventé le fameux labyrinthe Dédale. Oui. D'où, d'ailleurs, l'expression, on utilise encore son nom aujourd'hui comme un nom commun, les Dédales. Et le Dédale, c'était le nom de ce sculpteur, architecte, à qui le roi avait demandé de créer un endroit où on pourrait enfermer le Minotaure. C'est Minos qui a commandé à Dédale la création de ce labyrinthe pour y enfermer le monstre. Un labyrinthe très complexe. La seule solution pour en ressortir vivant était de dérouler un fil de laine et de suivre ce fil jusqu'à la sortie. Et Dédale a donné la solution à Ariane.
19: Ô Ariane, ma sœur, de quel amour blessée, vous mourûtes au bord où vous fûtes laissée.
17: D'où le fil d'Ariane, vous voyez, des termes qui restent encore dans le vocabulaire aujourd'hui. Dédale, le fil d'Ariane. Dédale, au départ, avant d'être architecte, était sculpteur.
19: Bravo!
17: Un des sculpteurs les plus connus.
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0: L'essentiel de l'info en 3 minutes avec vous, Brieux Bocher. Rebonjour, Brieux.
1: Rebonjour, Isabelle. Bonjour à tous. Il était en garde à vue depuis 48 heures. Un homme de 32 ans mis en examen pour assassinat dans l'enquête sur la mort de Sonia Belina. Cette influenceuse de 29 ans dont le corps partiellement calciné a été retrouvé à Saint-Gilles dans le Gard il y a une dizaine de jours. L'homme au lourd passé judiciaire est désormais en détention provisoire. Selon le parquet, il a pu être son dernier contact dans le cadre d'une rencontre en qualité d'escorte gueule la nuit des faits. Dans le reste de l'actualité, Gabriel Attal, de nouveau visé par des ingérences russes. De faux reportages ont été relayés ces derniers jours sur les réseaux sociaux, notamment concernant l'état de santé du candidat à la présidentielle. Dans le même temps, son concurrent du Bloc central est arrivé à Mayotte. Édouard Philippe affirme qu'il faut totalement fermer les vannes de l'immigration dans l'archipel. Il en a aussi profité pour revenir sur le ralliement du garde des Sceaux à sa candidature.
2: Il est vrai que le soutien de Gérald Darmanin, le soutien politique de Gérald Darmanin, est quelque chose qui compte à mes yeux et qui m'a beaucoup réjoui parce qu'il est à la fois un soutien exigeant et un soutien puissant. Je n'ai aucun adversaire au sein du Bloc central. J'ai des concurrents, mais j'ai avec tous ces concurrents des relations d'estime avec lesquelles je peux travailler.
1: Édouard Philippe et puis à gauche, Marine Tondelier appelle elle de nouveau à l'union de la gauche aujourd'hui aux journées d'été des Verts. Elle demande à ses homologues à ne pas perdre chacun de son côté une élection que l'on peut gagner ensemble. Fin de citation. Des dizaines de milliers de préservatifs non conformes vendus en ligne, en grande surface ou encore en pharmacie. Alerte de la répression des fraudes qui recense une trentaine de références problématiques. Les autorités recommandent de faire des tests de dépistage préventif. En Ukraine, maintenant, une frappe russe en pleine journée sur un centre commercial a tué au moins 2 personnes dans le centre du pays. Le bilan risque de s'alourdir, préviennent les autorités. Il y a au moins une quinzaine de blessés. Et puis Benjamin Netanyahou accuse le président turc Erdogan d'être un dictateur antisémite. Réaction à la décision d'Ankara d'émettre un mandat d'arrêt international contre le premier ministre israélien. C'est dans le cadre d'une enquête sur l'interception de la flottille de Gaza et la détention de militants présents à bord. Les sports, reprise de la Ligue 1 ce soir. Strasbourg se déplace sur la pelouse de Marseille, c'est à 20h45. Et puis lui, en revanche, sera éloigné de la compétition un petit moment. En tennis, le numéro 1 mondial Yannick Sinner déclare forfait pour l'US Open qui doit débuter dans 9 jours maintenant. L'Italien est blessé à un genou. La météo de demain, un temps plus calme et plus sec dans l'ensemble. Des averses seront toutefois possibles près de la Manche et de la mer du Nord ainsi que du Jura à l'Alsace. L'après-midi, le ciel sera bien dégagé sur un bon tiers sud, ce sera plus nuageux au nord. Côté température, c'est de plus en plus frais. 19 à Lille, 22 à Belfort, 26 à Toulouse. La maximale pour Ajaccio, 30 degrés, 17h et 3 minutes sur RTL. Le meilleur des grosses têtes continue avec vous, Isabelle.
0: Merci beaucoup. Brieux, prochain rendez-vous d'info tout à l'heure, bien sûr, à 18h. Ce 23 septembre 2025, Isabelle Mergaux et Karina Marimont ouvrent leur sac. Max Boublil et François Berléand découvrent qu'une question d'embauche peut virer à l'insolite.
17: C'est dans Le Parisien aujourd'hui qu'on peut apprendre que Jackie et son fils d'ailleurs, hein, Marius, ont racheté pour 600 euros une célèbre marque. Quelle célèbre marque Jackie et Marius ont-ils racheté ?
3: Mobilette.
17: Comment vous savez ça, vous ?
3: Parce que j'ai lu Le Parisien ce matin.
17: Eh bien oui, c'est la marque Mobilette qu'ils ont racheté uniquement pour 600 euros.
3: Ah ouais.
17: Ça paraît incroyable quand même.
3: C'est cette
4: ils vont la relancer, c'est
17: ça? Eh bien, ça y est, ils ont déjà refait des petites mobilettes. Alors, ils attendent les autorisations pour qu'elles soient sur le marché. Mais ces deux Français qui habitent Châteauroux, dans l'Indre, Jackie et son fils Marius, ont racheté à une entreprise, je crois d'ailleurs italienne, qui avait acheté le brevet de la mobilette, puis qui s'en est pas servi. Et alors, je l'ignorais, mais l'INPI, l'Institut de la propriété industrielle, considère qu'on doit avoir 5 ans pour utiliser une marque qu'on rachète. Et en 5 ans, l'entreprise italienne qui avait racheté la marque Mobilette ne s'en est pas servie. Et à partir du moment où vous n'êtes pas servi de la marque, eh bien, quelqu'un d'autre peut la reprendre. C'est ce qu'ont fait Marius et son papa Jackie, qui ont donc décidé de racheter Mobilette.
3: Mais c'est des mobilettes électriques qu'ils vont faire?
17: Alors, ils en font, électrique. Oui, maintenant, électriques, effectivement. Alors, elles sont plus légères que les mobilettes. J'oubliais, mais il paraît que ça pesait 60 kilos, une mobilette, à l'époque.
3: Ah ouais.
17: Et maintenant, ça en pèse plus que 30, parce que les matériaux sont quand même, évidemment, plus légers. Vous avez eu une mobilette, vous?
3: Moi, j'ai eu un Solex,
5: moi, mais c'était la mode du retour du Solex quand j'étais jeune, mais j'ai eu des scooters, sinon j'ai pas eu une. Non, je suis là à l'époque. Toi, t'as dû connaître François les mobilettes.
6: Oui, même les chevaux.
5: Ouais.
6: Les charrettes. Mais c'est vrai qu'après le cheval, j'ai eu un vrai Solex. J'ai eu un vrai Solex.
5: Toi, t'allais au lycée à cheval, en fait.
6: On mettait dedans.
17: La mobilette motobécane, tout le monde s'en souvient, mais il y a aussi la Peugeot 103, hein, qui était sa concurrence.
22: Le 103 SP.
17: Ah, moi, j'ai eu la Peugeot 103.
22: Moi aussi.
17: Ah, vous aussi?
22: Oui.
17: Ah, je vous imagine pas
22: Ah, si, moi, j'ai fait longtemps du deux roues.
17: Ah oui?
22: Ouais.
17: Ah, avec une mobilette, alors.
22: J'ai eu mobilette, j'ai eu un TSM, c'était une mobilette qui ressemblait à une 125, mais c'était une 50, elle avait un gros réservoir. Et après j'ai eu des scooters. Et après, j'ai eu un accident. Voilà, donc j'ai arrêté.
17: Ce qui est curieux, là, c'est que les mobilettes, elles sont construites dans l'entreprise Harris. Vous savez, la marque de pain de mie.
5: Ah bon?
22: Ah, c'est pas bon signe.
5: Ça. Ouais. Ça donne moins envie d'acheter du pain à Harris, quoi.
22: Ouais, c'est ça.
17: Parce qu'à Châteauroux, il y a Harris à Châteauroux. Alors, comme il fallait évidemment leur trouver un endroit pour construire leurs mobilettes, eh bien, les mobilettes sont construites dans les locaux de l'entreprise Harris. Donc, si vous trouvez dans le pain de mie,
22: une bougie,
17: un ou deux boulons, vous les rendez à Marius et à son père Jacques. Voilà. Une autre question d'actualité étonnante, puisque vous avez lu Le Parisien, monsieur Berléand, vous saurez sûrement répondre, parce que c'est Le Parisien qui révèle cette méthode utilisée dans les entretiens d'embauche. Méthode qui vient des États-Unis et qui, normalement, est illégale, mais certains patrons ou certains recruteurs utiliseraient cette méthode auprès des demandeurs d'emploi.
22: Oui, alors je sais, on demande aux femmes de vider leur sac à main pour juger de leur sens de l'organisation.
17: Ah, excellente réponse de Karina Marimont. Vous imaginez Caroline Diamant si elle passait un test d'emploi? Elle qui a vidé son sac ici régulièrement.
7: Elle a 4 éventails, 3 poudriers. Enfin, là, c'est le bordel total.
17: Ils font ça pour vérifier si la personne qu'ils engagent range aussi bien
8: c'est
17: son
8: ordonné,
17: sac
8: quoi.
17: Qu'elle pourrait ranger son bureau ou savoir si elle a des problèmes. Et il y a une dame qui témoigne, elle dit « Mais moi, j'avais des antidépresseurs au fond de mon sac. J'avais la trouille, évidemment, que le recruteur les trouve. Une autre avait ses serviettes hygiéniques. Enfin, c'est illégal. Vous n'avez pas... »
18: Et les hommes, on leur demande de rien.
17: Moi, je sors... Moi, quand j'ai été engagé à T18, je me suis dit « Je vais pas prendre mon sac à main.
6: » Et vous avez bien fait.
17: Et ils m'ont pris, vous voyez. J'aurais peut-être dû le prendre. Vous avez un sac à main, vous, Karina Marimont?
22: Oui, il est là.
17: Oh, bah, videz-le pour
5: nous. C'est illégal.
18: Non, c'est légal.
6: C'est illégal.
22: Un étui à lunettes, mon téléphone que je range.
5: Ouais.
22: Un petit tube de rouge à lèvres, je dirais pas la marque.
17: Ah, bon, si, vous pouvez.
22: Bailleterry. Des Ricolas.
5: Ouais.
22: Mes clés avec un petit bonhomme en pain d'épices.
17: Vous l'engagez quand même?
18: Oh, bah non, on l'engage, là.
22: Un foulard.
5: Il n'y a pas grand chose, c'est pas énorme, hein.
22: Et une petite boîte.
5: De préservatifs.
22: Avec des amandes et des figues séchées.
17: Ah. C'est tout? Non, il y a d'autres choses. Je suis sûr qu'il y a des trucs qu'elle ne montre pas qui sont
22: faux. Non, je vous jure.
17: Ah, une culotte! Il y a une culotte!
22: Non, une vieille gaine.
18: La première fois qu'il est autant excité devant une culotte.
22: Non, vraiment, j'ai rien de quoi. Ah, et un livre, quand même. Toujours un livre. Donc, en ce moment, je lis Là où les arbres rencontrent les étoiles.
5: Oula,
22: de Glendy Vandera.
17: Ah là là, elle est engagée là. Avec un livre dans un sac à main. Le vôtre, Isabelle?
7: Oh, moi, vous savez.
17: Je sens qu'on va rigoler.
7: Ah non, pas. Ah, mais alors, du tout. J'ai mes clés de voiture.
17: Oh, attendez, montrez bien la clé de voiture.
6: C'est quoi cette
17: queue qui est au bout de la clé?
8: Marsupilami.
17: La queue du marsupilami.
7: Pour être sûr de la.
17: Là, elle n'est pas engagée.
7: J'ai mes lunettes et puis c'est tout. Voilà.
5: Ah ouais, c'est
7: voilà. J'ai rien d'autre.
17: Si on fouillait bien, il y a des trucs que vous montrez pas.
7: J'ai un peu de monnaie.
17: Ah, quand même, de la fraîche.
7: Et des crayons de maquillage, mais c'est tous les mêmes. Je sais pas pourquoi je les ai. Voilà. C'est tout.
17: C'est tout. Vous êtes engagé.
7: Ah non.
17: Et vous, dans votre sac à main, Berléand?
8: Alors, dans mon sac à main, mes clés, c'est tout.
17: En tout cas, sachez-le, vous n'êtes pas obligé de dire oui au test du sac à main lors d'un entretien d'embauche.
9: C'est une honte.
17: Une question historique qui concerne maintenant un général mexicain qui s'appelait Antonio López de Santa Anna. Monsieur Antonio López de Santa Anna, vous connaissez?
8: Ah oui. Ah,
17: il a été président du Mexique, général mexicain.
8: Oui.
17: Et quand il a quitté son pays en 1850 pour les États-Unis, il est arrivé à New York, déjà, ce général mexicain. Et qu'a-t-il ramené du Mexique?
10: Le guacamole?
17: Le guacamole, non. Le tacos.
10: Quelque chose qui se mange?
17: Quelque chose qui se mange, en tout cas, qu'on met dans la bouche.
5: La tequila,
18: du tabac,
5: la tequila.
10: Qui se boit? Un préservatif?
17: Non.
8: Du shit.
17: Pas du shit.
5: Des piments?
17: Du piment, non.
10: Ah, du dentifrice?
17: Du dentifrice,
10: non. Une brosse à dents?
17: Non, non.
10: Alors, il a ramené la technique de mettre...
8: Je peux dire quelque chose sur le général Santana?
17: Oui, allez-y, monsieur Berléand.
8: Parce que c'était le général qui avait encerclé le fort Alamo.
17: Ah oui, Antonio, vous saviez ça?
10: Mais ça se met pas dans la bouche, là. Est-ce que c'est...
8: Alors, il avait tué David Crockett.
10: Est-ce qu'il a ramené...
12: Est-ce qu'il a rapporté la technique de mettre du citron vert dans sa bouche avant de boire de la bière...
5: De la bière mexicaine.
17: Ah, c'est pas bête, ça. Mais on se rapproche.
5: Ah oui. Donc, c'est il a rapporté une façon de consommer quelque chose.
17: Il a apporté 250 kilos de quelque chose.
18: Ah, d'une drogue.
10: La hierba buena.
17: Quoi donc?
10: La hierba buena.
17: C'est quoi ça?
10: C'est un truc qu'on met dans de l'alcool, c'est une herbe qui fait un peu des alus, non? La hierba buena.
17: Vous bon, faites des soirées chez M7 en Vendée?
10: Mais pas qu'en Vendée, Laurent.
5: C'est pas le truc qu'on met dans la tequila?
18: Bah, le petit verre.
17: Non, c'est quelque chose, évidemment, que les Américains vont exploiter au fil des années, bien mieux que les Mexicains, manifestement. Mais en tout cas, au départ, c'est ce général mexicain qui a ramené ça du Mexique jusqu'en Amérique du Nord.
8: Ce sont des munitions?
10: De la cola?
17: Non, le général Antonio López de Santa
5: Anna. La Corona?
17: Anna. Non, non, non.
18: Est-ce que ça se boit?
8: Ça se boit.
17: Ça ne se boit pas.
10: Ça se met dans la bouche avant de boire.
17: Ça se met dans la bouche, mais ça ne se mange pas.
10: Mmh. La chic.
5: Ah, le chewing-gum, la chic.
17: Le chewing-gum, bah la chic. Voilà, la réponse de Max Boublil. Il a ramené le chewing-gum.
10: Le chiclet.
17: 250 kilos de sève séchée de sapotillier. Effectivement, du chiclet, latex issu du sapotillier. Et avec de la résine et du sirop, on en a fait ensuite des chewing-gums. Les Américains ont su ça exploiter mieux que les Mexicains. Mais c'est bien ce général mexicain qui a ramené le chewing-gum aux États-Unis.
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14: Vous les retrouverez tous lundi, car les vacances sont terminées pour Laurent Ruquier et ses grosses têtes. Tous en piste donc, dès 15h30. Mais avant ça, retour au 15 avril 2026 avec Laurence Boccolini, Guillaume Gomez et Christophe Barbier pour évoquer un roman sulfureux, une spécialité culinaire et des réponses qui ne manquaient pas de saveur.
15: Alors ma question concerne un célèbre roman de Jean Genet, publié en décembre 1947, illustré en plus par des dessins de Jean Cocteau, rendez-vous compte. Et ça se passe dans une grande ville française où un marin, beau, viril...
16: Ça a donné un film Fassbinder.
15: Allez-y.
16: C'est Brest.
17: Querelle de Brest.
16: Querelle de Brest.
15: Querelle de Brest, bonne réponse. Vous connaissez ça, Jean-Philippe Janssen?
18: Les querelles de Brest.
15: Pas les quenelles, les querelles.
16: Il s'appelle Querelle, ouais.
15: Querelle descend à Brest, c'est le nom du marin. Georges Querelle, dit Joe, il descend à Brest, il est beau et viril, il attire le lieutenant d'un bateau, c'est pour vous ça?
18: Oui.
15: Ah bah oui.
17: C'est... Ah bah Jean Genet, c'est pour vous.
15: Hein. Ah bah oui, c'est vraiment, vous voyez, c'est chaud. Hein, c'est
18: donc il attire, allez-y, racontez l'histoire, ça m'intéresse.
16: Toute l'esthétique de Jean-Paul Gaultier et des marins virils et musclés.
17: C'est
16: aussi inspiré de Fassbinder, de Querelle de Brest, le film tiré du roman.
17: La magnifique d'amarrage.
15: Querelle se donne à Nono, le patron de la feria, bordels de Brest, voyez, en faisant la célèbre partie de dés. S'il gagne, il pourra coucher avec la patronne Lysiane. S'il perd, c'est le patron qui pourra le sodomiser.
18: J'ai perdu.
19: Ah, tu vois.
16: Mais il fait exprès de perdre.
15: Ça, l'été. C'est
19: le patron.
15: Elles ont changé les parties de cartes depuis Pagnol. Non mais en plus en même temps que Pagnol, parce que au fond Pagnol c'est en quel
16: un peu avant-guerre Pagnol. C'est à 10 ans d'écart.
15: Moi je connaissais pas cette partie de carte là, vous voyez.
18: Oui, dis donc.
15: Il va finir par se donner aussi à un policier.
17: Ah bah oui, pendant qu'on y est.
15: Fréquenter un jeune assassin, dis donc, il les enchaîne si j'ose dire. Hein. Et querelle a tué avant un jeune homosexuel avec qui il avait une liaison. Et vous l'aviez lu vous alors?
16: J'ai vu la version cinématographique avant de regarder le roman qui est pas pour moi son meilleur roman.
19: C'est un très beau film par contre.
16: Ouais, le film est magnifique. Et il a passé 10 ans dans la Légion, Jeunet. Donc il savait de quoi il parlait.
18: Bah, tu vois les légionnaires, bah oui. Hein. Ah, oui.
15: Mais il avait une femme ou pas alors monsieur Jeunet?
16: Ah non, je ne crois pas qu'il ait été marié du tout dans sa vie. En revanche, il a été l'objet d'un ouvrage de ça.
15: Mais ses parents n'étaient pas très contents quand il a amené son petit copain Ricoré.
16: Il a eu des parents adoptifs parce qu'il il a été placé.
15: Parce que Ricoré, c'est l'ami du petit déjeuner. C'est ça la culture, mesdames et messieurs. Bah,
19: la grande culture.
15: Ne m'applaudissez pas, comme disait Isabelle Mergaud, c'est mon métier. Voilà. Quelle est la différence, ben ça c'est pour vous, monsieur Gomez, entre le rein d'un animal et son rognon? Pour Sandrine Lucon, qui habite Ligugé.
20: Le rein, c'est l'organe, et le rognon, c'est lorsqu'on le cuisine, lorsqu'on le mange.
15: C'est la même chose, sauf que le rein devient le rognon quand on le cuisine. Bonne réponse de Guillaume Gomez. Et alors ça, pour le coup, j'adore ça.
17: Moi aussi. C'est bon, les rognons.
15: À la moutarde.
20: Et c'est là où vous voyez justement qu'il y a une différence entre les animaux, parce que un rognon d'agneau ou de mouton, c'est extrêmement fort par rapport à un rognon de veau, où il y a de la finesse, où c'est bon. D'ailleurs, ce que vous mangez souvent, ce sont des rognons de veau ou de vache, de génisse, mais c'est plus fin à cuisiner.
15: Ah oui.
20: Ah oui. Ah oui.
15: Vous pourriez me faire les rognons. Enfin, je veux
20: dire. Oui. On pourrait. On dirait des cassiopépés, j'ai bien retenu, un peu de homard en entrée.
15: J'adore ça, les rognons.

0: heures, vers quelle heure vous dégorgez le rognon? Et la sauce, c'est quoi la sauce? Parce que la sauce, elle est épaisse quand même.
1: Madère.
2: On peut faire dans ce qu'on veut. Grillé, cuit dans la graisse.
0: Une sauce marron, sauce un peu épaisse.
1: Madère.
2: Ah bah, si, quand c'est cuisiné en sauce, oui.
1: Oui, une sauce.
3: Grillé, c'est
0: sauce
3: bon.
0: Moutarde, mais alors, vous les faites comment quand c'est pas dans de la sauce comme ça?
2: C'est très bon grillé également ou cuit dans son gras. Le rognon, il est entouré d'une belle quantité de gras.
0: Ça, je connais pas, vous voyez, par exemple.
2: Et ça se cuit entier et c'est confit dans son gras et c'est très bon. Ça se mange rosé. Même à la moutarde.
4: Oui, mais alors quand c'est dans son gras, c'est pas dégorgé. Oh, hein.
3: Écoute, mêle-toi tes rognons. Hein.
1: Vous aimez les abats, donc Laurent, vous aimez bien les abats.
0: Pas trop.
1: Ah, pas trop.
0: Pas trop, c'est pas mes tripes.
1: Vous aimez les tripes?
3: Les riz de veau.
0: Non, pas les tripes, justement.
1: Vous aimez la langue?
0: Les riz de veau, oui, les riz de veau. Oui, ça, les riz de veau. Ah, la langue, surtout pas. Bah
2: ah, ça sort de la bouche. Plutôt des œufs.
5: Ah, avec des cornichons et de la béchamel.
0: C'est marrant que ce qu'on peut faire sexuellement, culinairement, c'est pas pareil. Non.
1: La cervelle?
0: Ah ouais. Oh, bah, la cervelle, ça. Oui. Ah,
6: sexuellement, c'est pas grand chose, mais culinairement, c'est pas
3: si faisable que sexuel.
0: Ça, j'aime bien, mais en tout cas, ici, c'est pas facile à trouver.
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0: Le nouveau single On My Soul à l'instant, Bruno Mars sur RTL.
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13: Ariel Dombal, Gérard Jugnot et Alex Vizorek réunis le 15 janvier 2026 autour d'un fabuliste qui avait, lui, toujours la bonne morale.
14: Quelle célèbre fable. Non, je vais faire à l'inverse d'ailleurs, parce que je crois que si je vous demande...
15: Oh. Vous voulez nous donner la morale ou le nom? Oui. Ou qu'on trouve le nom?
14: Vous avez deviné, hein, c'est ça la question. Oui. C'est soit je vous donne la morale de la fable, je vais vous... Tiens, je vais vous laisser choisir la possibilité. Soit je vous donne la morale de la fable et vous devez trouver le nom de la fable, soit je vous donne le nom de la fable et vous trouvez la morale.
16: C'est mieux. Donnez-nous les deux.
15: Non, moi je...
14: C'est bien, Gérard.
15: Alors moi je vote pour plutôt pour le titre.
17: Oui.
14: Vous voulez le titre?
17: Pareil,
14: et, plus et trouver la fable, ça oui. vous semble plus simple comme
16: oui.
14: ça?
16: Plus simple, simple. Non, moi, je trouve c'est le contraire. C'est plus simple la morale.
18: Oui, c'est plus simple non. que vous donniez le nom de...
17: Votons
18: le nom du poème. Si.
14: Alors, qui veut que je donne le titre?
15: Oui.
14: Alors, ils sont trois. Ah, qui veut que je donne la morale?
17: Allez, parfait.
18: Ah, moi, on fait un deuxième
15: compte...
18: tour. On fait
15: moi,
18: un deuxième
15: je
18: tour.
15: Compte double. Allez.
14: Alors, c'est moi qui décide. Je vais donc vous donner le titre, le Milan et le Rossignol.
15: Le
14: Milan et le Rossignol.
19: Eh bien, je sais qui c'est Oscar Wilde.
15: Non, mais elle est dans une autre émission, non?
14: Et ça fait 2 minutes qu'on vous parle de La Fontaine.
15: C'est une femme. Moi, je vais vous dire, c'est un Oscar Wilde. Il est grec.
19: Parce qu'il y a cette femme tellement belle, le Rossignol et le prince d'Oscar Wilde.
15: Et on manque
19: deux. Et ça fait pleurer.
15: Mais tu t'en fous de ce que dit Laurent, en fait.
16: Il y a une petite deux.
14: Je viens de vous dire que c'était une femme de La Fontaine.
19: Bon, d'accord, d'accord. Non,
18: bon, la bonne nouvelle, c'est que si vous nous aviez donné la morale, on n'aurait pas trouvé le titre de l'épave,
17: ouais,
18: c'est
17: ça. Restons optimistes.
14: Si, parce que justement...
18: Le Milan,
15: je ne sais pas ce que c'est.
14: Mais
15: c'est
14: si, vous m'auriez demandé est-ce que c'est des animaux, est-ce que c'est des oiseaux, et très vite, vous seriez arrivé au Milan et au Rossignol.
15: Le Milan, c'est un animal?
18: Alors, c'est une ville, Milan.
14: Alors, non, c'est, le Milan, c'est un
16: oiseau. C'est un aigle.
18: Jamais entendu.
14: C'est un oiseau, c'est un Milan.
16: C'est une sorte d'aigle.
14: C'est même d'ailleurs de là, et c'est expliqué, si vous étiez allé voir Carina Marimont dans La
15: Joconde,
14: il y a effectivement un moment où Léonard de Vinci, enfant, et on dit que ça a été un traumatisme pour lui, en tout cas c'est Freud qui l'a dit, est à un moment donné
17: attaqué
14: par un Milan dans son berceau, et ça va bouleverser sa vie, Léonard de Vinci.
19: C'est une sorte de chouette, non ?
14: Pardon.
19: Le Milan. Non,
15: on te dit un aigle.
14: Restez.
15: Un aigle.
20: Non, en fait, c'est un aigle. C'est un aigle à deux vitesses.
14: Restez sur Oscar Wilde.
15: Tu es sur Radio Londres, c'est pas possible.
14: Donc le Milan et le Rossignol, vous auriez réussi à le retrouver au bout d'un moment en demandant est-ce que c'est deux animaux, oui, est-ce que c'est deux oiseaux, oui. Bon bah voilà, oui. Vous auriez fini par trouver le Milan et le Rossignol.
20: Pas moi. Mais...
14: Tandis que trouver la morale.
19: Mais oui.
14: Qui termine cette fable.
20: C'est pas facile. Oui. Est-ce que c'est en lien avec le chant?
14: Le chant.
20: Alors leur sifflement.
14: Un peu.
15: Oui, parce que. Un peu.
16: Ça a rapport avec le vol.
14: Après que le Milan manifeste voleur eut répandu l'alarme en tout le voisinage, donc vous voyez, il chante le Milan, et fait crier sur lui les enfants du village, un rossignol tomba dans ses mains par malheur. Le héros du printemps lui demanda la vie. Vous voyez, le Milan, c'est comme un aigle, en fait, le Milan.
20: Il peut le tuer.
14: Ça. Voilà. Donc le héros du printemps lui demanda la vie. Ça, c'est le rossignol qui demande la vie au Milan. Aussi bien que manger, en qui n'a que le son, écoutez plutôt ma chanson. Je vais pas tout vous raconter, mais on en arrive à la fin. J'en parle au roi, quand un roi te prendra, tu peux lui raconter ses merveilles. Pour un Milan, il s'en rira. Et là, c'est la dernière phrase.
16: Qui rira le premier non, qui rira le dernier.
18: La tour vous en a un plus petit que soi, d'un plus gros que soi.
14: Non.
16: Ça a un rapport avec le rire?
14: Non. Ça a un rapport avec le fait que le Milan puisse bouffer le rossignol.
15: Est-ce que la morale, c'est la façon dont il, sur le fait qu'il ait épargné le rossignol?
14: Alors, je suis pas sûr qu'il va l'épargner longtemps, pour tout vous dire.
16: C'est très connu, comme c'est devenu un proverbe?
14: Ah oui.
18: Qui peut le plus, peut le moins?
14: Ah non, c'est une phrase très connue, une morale.
15: Chante! Petit con.
14: Et d'ailleurs, ça...
15: il aurait pas parlé.
14: Et
15: comme
14: d'ailleurs,
15: ça.
14: C'est un proverbe là. Nous qui allons bientôt approcher 18h, pas encore. On est entre 17 et 18, mais c'est un proverbe qui commence à nous tarauder.
16: C'est sur l'appétit.
14: Bravo.
16: L'appétit vient en mangeant.
14: Non, mais on n'est pas loin.
18: Ah, c'est l'appétit.
20: Qui dordine.
14: Qui dordine. Non.
15: C'est bientôt Anne-Sophie Lapique.
18: Non. J'ai la dalle.
14: D'abord, on est encore loin de 18h.
15: Ah oui, non, mais vous avez dit ça d'accord. Hein? Ok.
19: Ah, je sais. Oui. L'appétit vient en mangeant.
14: Non.
15: Mais tu veux pas mettre le casque? De répéter chaque fois ce qu'on dit.
18: Ah ben, l'appétit à petit.
14: Non. Non, mais vous êtes tout prêt, vous commencez à brûler.
16: Votre affamé n'a pas d'oreille.
14: Bonne réponse de Gérard Junior.
15: Bravo, Gérard.
14: Ventre affamé n'a pas d'oreille.
18: Et ça veut dire quoi ça alors?
15: Bah, c'est
18: ventre affamé.
15: Ben oui,
19: jamais
15: ça veut dire
19: entendu.
15: Quand la dalle, l'aigle a écouté les suppliques du rossignol, mais comme il a trop faim, les suppliques ne servent à rien. Un ventre affamé.
14: Vous aimez ça les fables de La Fontaine?
19: Moi, je les adore.
14: Surtout celle d'Oscar Wilde. Alors, oui, en voilà une autre. Le petit poisson et le pêcheur.
15: Alors.
14: Et là encore, on connaît très très bien la dernière phrase, la morale de cette fable.
19: Ah ben, je l'ai, moi, déjà.
14: Ah oui, le petit poisson et le pêcheur.
19: Petit poisson deviendra grand.
14: Non, rien à voir.
15: À mon avis, c'est...
14: Pardon, mais ne vous moquez pas d'Ariel.
15: On se moque pas.
14: Parce que c'est le début de la fable, ça.
19: Ah bon.
20: Le petit poisson lui dit au pêcheur « Attends que je grandisse pour me pêcher ».
14: Exactement. Petit poisson deviendra grand pourvu que Dieu lui prête vie, mais le lâcher en attendant, je tiens pour moi que c'est folie, car de le rattraper, il n'est pas trop certain. Un carpeau, qui n'était encore que fretin, fut pris par un pêcheur au bord d'une rivière. « Tout fait nombre, dit l'homme en voyant son butin. Voilà commencement de chien et de festin. Mettons-le en notre gibecière. » Le pauvre carpillon lui dit en sa manière « Que ferez-vous de moi? Je ne saurais fournir au plus qu'une demi-bouchée. Laissez-moi carpe devenir. Je serai par vous repêché. » Bon, je vous raconte pas la suite, mais là, quand même, c'est un bon indice pour trouver la fin.
20: C'est carpé à qui c'est attendre.
14: Non.
19: Patience et longueur de temps font
14: non plus.
18: C'est lié à la patience, c'est lié au temps qui passe.
15: Ça n'a rien à voir avec le gefilte fish et la carpe farcie.
14: Non, ça a à voir avec le fait que le pêcheur, il va quand même prendre le poisson, malgré les conseils du poisson.
20: Donc, carpe diem.
14: Non, justement, c'est l'inverse.
20: Anti-carpe diem.
14: C'est l'inverse.
15: Je préfère manger peu tout de suite que hypothétiquement plus tard.
19: Ah oui, un tien vaut mieux que deux, tu l'auras.
14: Bonne réponse d'Ariel Dombal.
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14: Je vais simplement vous demander quelle phrase fut prononcée par François Ier, après tout simplement la défaite, le désastre de Pavie, la bataille de Pavie.
30: Tout est perdu, fort l'honneur.
14: Oh là là, excellente réponse du professeur Roland, qui fait un tabac aujourd'hui.
15: Oh, c'est incroyable.
14: Ah non, mais professeur, si vous vouliez être grosse tête, c'est le jour où vous passez la candidature.
15: Ah, hein. Oui. Je ne connaissais pas ce monsieur, mais il est incroyable.
31: Quand je pense à toutes les bêtises qu'on aurait pu dire s'il n'avait pas répondu.
14: Bah oui, ça nous évite bien des conneries, mais effectivement, tout est perdu, fort l'honneur. Attention, vous ne dites rien à Jean-Philippe Janssen. Comment vous écrivez tout est perdu, fort l'honneur, monsieur Janssen?
15: C'est à moi que vous parlez?
14: Oui, c'est à vous que je parle.
15: Ah, bah, tout est perdu, tout comme tout, T-O-U-T.
14: Oui.
15: Et perdu, E-S-T. Perdu, P-E-R-D-U.
14: Oui.
15: Fort l'honneur.
31: N'aie pas peur, il va pas te taper.
15: Alors, l'honneur, c'est L apostrophe.
32: Ah, oui, mais c'est fort.
14: Déjà, il a compris que c'était sur fort,
32: ouais,
14: le problème.
32: Ouais, ouais, ouais,
15: pas conne. C'est PH.
32: Non.
15: Alors, F, F.
14: F, oui.
15: F. Est-ce que c'est un O ou un O?
14: Un O, un O.
15: Oui. R, donc R.
14: Oui,
15: or,
14: oui.
15: E.
14: Non.
15: Non. Comme forêt, comme forage, non.
14: Non,
15: comme,
14: non.
15: Comme fort, avec un T, alors fort.
14: Non, plus. Non,
15: alors,
14: non, non.
15: Comme avec un S.
14: Peut-être c'est de l'anglais. For l'honneur.
15: Ça veut dire quoi, for?
14: Pour l'honneur, for l'honneur.
15: For l'honneur.
14: Non, c'est F-O-R-S, tout simplement.
15: Ah oui.
14: Tout comme, est perdu, for l'honneur. Vous le saviez évidemment, monsieur Rollin. Oui. Pourquoi ça veut dire quoi, F-O-R-S, for l'honneur?
1: Ça veut dire en dehors d'eux, ça veut dire à part. Sauf à part l'honneur.
15: Ah, oui.
1: Ça n'est perdu,
19: hormis.
1: Hormis.
14: Tout est perdu, sauf l'honneur, en quelque
15: sorte. Oui, mais ça n'est plus utilisé.
14: Ah, oh, bah, for les grosses têtes.
15: De temps en temps.
14: En tout cas, c'est une belle double réponse de monsieur Rollin. Une question de vocabulaire pour Pierre Bagnier qui habite dans l'Eure-et-Loire. Quel mot, un mot littéraire, un mot qu'on utilise peu, mais plus souvent en littérature.
15: F-O-R-S.
14: Non, F-O-R-S, non. Quel mot signifie disposition qui porte à donner avec générosité? Largesse, générosité, c'est un...
32: Dispendieux?
14: Non. C'est un substantif, un nom féminin, qui veut dire générosité, largesse, disposition qui porte à donner beaucoup.
19: Prodigalité,
14: non, ah, mais oui. C'est bien, mais c'est bien, encore, oui. Encore plus rare que prodigalité.
15: Ah bon? C'est pas empathie, bien.
14: Empathie, non. Ça vient du latin, hein, qui veut dire don, présent, cadeau, disposition qui porte à donner largement, grandeur dans la générosité.
32: Munificence!
14: Oui. Excellente réponse!
15: Ah, oui. Ah non, mais attendez! Ouais. Quand il boit pas, il est bon.
32: Ah oui. Ben oui. Pourquoi? Ben il fait soif, justement. Un
14: peu. Ah ben vous avez mérité un verre en plus, Bellamy.
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0: te dire adieu. Françoise Hardy en 69.
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22: Une question pour Dominique Adam qui concerne une marque célèbre créée en 1932, marque dont Ernie est devenu l'emblème, le symbole, depuis 1999.
23: Ernie, c'est une bête.
22: Alors, Ernie, c'est une bête, oui.
23: C'est un cheval, c'est un...
22: C'est pas un cheval, Ernie.
24: Mais c'est un vache. Problème physique.
23: Ah non, c'est cette espèce de petit animal à cinq pattes.
25: Mais non.
23: Oui.
24: Non, non, là, s'il y a cinq pattes, c'est que la cinquième, c'est la bite. Il n'y a pas autre chose.
23: Non, non, et je crois que c'est ou du pétrole
22: pas
23: ou...
22: du tout.
23: Non,
22: pas
23: c'est un lapin. C'est un lapin.
22: Non, c'est pas un lapin. Ernie, ça s'écrit E-R-N-I-E. Et le petit animal Ernie, la mascotte de cette marque, oui, est apparue il y a seulement maintenant une vingtaine d'années, un peu plus, 1999, alors que la marque, elle, date de 1932. Okay. De quelle marque s'agit-il?
23: Il a des poils, il a...
22: Comment vous dites?
23: Cajoline.
22: Vous avez fait de la pub pour Cajoline?
23: Non, mais je me souviens de ce nom.
1: C'est pas vrai.
23: Cajoline, il y a un petit nounours.
1: Oui.
23: C'est ça?
22: Pas du tout.
23: Est-ce qu'il a des poils? Est-ce que la bête a des poils?
22: Non. Pas de poils.
23: Des plumes.
22: Non, pas
24: est-ce que c'est un...
23: Ah, des écailles.
22: Des écailles.
23: Et quoi, au lieu de donner... Quoi
24: Spontex.
22: Spontex. Bonne réponse de Paul Elkarat.
23: Je comprends pas, c'est pas un animal.
1: C'est le hérisson.
22: C'est le hérisson, Ernie.
23: Ah,
22: le hérisson de chez Spontex. Vous avez fait la pub de Spontex, Armel.
2: Oui, quand je n'ai pas le temps de me laver les cheveux, c'est très simple. J'utilise Wao de Spontex. Pas besoin d'entretien. Elle capte et retient toutes les graisses. Waouh, c'est moi la plus belle.
22: Vous vous souvenez encore du texte?
2: Oui.
22: Ça alors.
24: Mais petite question à ceux qui font de la pub ou qui prêtent leur voix à de la pub. Est-ce que vous essayez les produits avant de vanter leur qualité?
2: C'était une lavette pour la table, mais ouais, il l'avait détournée et je me lavais les cheveux avec, ça captait le gras des cheveux. Ah, mais je crois que les gens n'ont pas compris parce que le produit n'a pas marché. J'ai du tout.
24: Parce que je sais que Laurent...
22: C'est pour ça que vous avez été remplacé par un hérisson. Alors.
2: Voilà.
22: Ernie, il faut savoir que ça a fait un petit scandale au départ, pourquoi? Parce que c'était un peu trop cochon. On voyait le hérisson se frotter, vous voyez.
1: Sur une éponge.
22: Ah, oui, sur l'éponge. Oh. Et c'était devenu un peu sexuel.
23: Ah bah, oh. Oh. Oui, mais c'est très...
1: On s'est tous frottés sur une éponge.
24: Hein. Ah. Non, mais,
23: non,
24: vous dites,
23: mais c'est...
22: On reparlerait pas du mari de Christine.
23: Comment tu sais, je l'appelle le hérisson?
22: Oui. Non, mais et il vous l'appelle mon éponge.
23: Vérifiez-le sur Internet. C'est l'animal qui fait le plus de bruit au monde en copulant.
24: Ah bah, et puis,
23: c'est-à-dire un hérisson.
22: Aïe, aïe, aïe.
24: Mais oui.
23: Mais c'est à se demander. Ça hurle,
24: bah oui,
23: un hérisson.
1: Ah oui, oui, oui.
23: Plus qu'un sanglier.
1: Oui, le hurlement du hérisson, c'est terrible. Hein.
23: Non, mais... Faites-le écouter, c'est un truc de dingue.
22: On a que ça à foutre de non, faire copuler des hérissons à la maison.
2: Le hérisson.
23: Non, mais moi j'ai sauvé un petit hérisson et il buvait du lait, il était mignon comme tout et il faisait aucun bruit. Hein.
24: Non mais
22: c'est sûr parce que à mon avis vous êtes plus souvent touché à un hérisson qu'une éponge, vous.
2: Le hérisson, c'était l'animal totem de Louis XII.
22: Oui.
2: Et la devise c'était de près et de loin.
23: Ouais.
2: Parce que eminus et cominus, parce que de près on se pique et de loin on pensait qu'il pouvait enlever une pique et la lancer comme un javelot.
23: Ouais, c'est
22: mais la vérité, c'est que chez Spontex, la fameuse éponge qui copulait avec le hérisson Ernie, c'est Miss Gratounette, c'est son nom. Et c'est vrai qu'à un moment donné, c'était devenu un peu trop chaud. Faut expliquer d'ailleurs que c'est quelqu'un qu'on aime beaucoup, qui s'appelle Jean-Baptiste Mondino, qui avait réalisé les publicités pour Spontex.
24: Moi, je trouve ça mignon, cette pub.
22: Bah, c'est pas mignon, c'est sexuel. Les Anglais ont même, je vais vous dire, interdit la publicité parce qu'ils trouvaient que c'était trop libidineux.
23: Bon, enfin, c'est vrai.
22: Ah oui, oui, sur le marché anglais, il y a eu une campagne où on a interdit la publicité aux heures où les enfants étaient devant leur téléviseur parce qu'il fallait pas que les petits Anglais voient le hérisson copuler avec l'éponge.
24: Mais ça leur rappelait trop le prince de Galles qui se reproduisait avec la reine quand elle portait sa couronne.
22: Vous avez fait d'autres comme pub. Vous n'avez pas fait un truc où vous suciez une pastille, Armel?
2: Ah bon? Non, j'ai fait la paire.
22: Ah, c'était quoi la paire?
23: Il n'y en a pas deux.
24: Vous ne suciez pas la paire.
3: Mais t'as fait MMA aussi?
2: Non, j'ai fait le Gaulois. J'avais écrit moi-même les pubs.
23: C'est des cigarettes, non?
22: Non, non, ça c'est les Gaulois.
23: Ah, d'accord.
22: Oui. Le Gaulois, c'est du poulet.
3: Le poulet rôti.
2: Ah, c'était du poulet. Et, oui, c'était Poussin, c'est quoi? Elle faisait une recette, il fallait mettre quelque chose dans une poêle. Et elle disait, Poussin, c'est quoi une poêle? Parce qu'elle savait pas lire poêle, parce qu'elle était jamais allée dans la cuisine.
22: Ah,
2: mais c'est Ariel. C'est Ariel.
22: On l'a retrouvé, la pub.
4: Poussin, ce soir, c'est moi qui cuisine. Pavé du volailler, le Gaulois, moelleux et fondant. Et moi, je relève le tout avec une marinade. Oh, le Gaulois les a déjà délicatement marinés. Bon. Alors, 7 minutes de chaque côté à la poêle. Poussin, c'est quoi une poêle? Pavé du volailler, le Gaulois, déjà mariné, prêt à savourer.
23: Moi, j'ai
22: On s'en souvient des trucs d'Armel.
23: compris la pub. Il s'agit d'ailerons de poulet ou...
3: Ailerons, ouais, des ailerons de requin.
23: Non, mais...
1: Ailerons de poulet.
3: Des ailerons.
1: Ailerons de poulet.
23: Non, mais attends. La pub...
22: Alors, je suis surpris, d'ailleurs, on vous a pas confié tant que ça de publicité, Ariel. Alors que
23: si,
22: vous...
23: si, mais j'en ai refusé.
22: Ah, c'est vrai?
1: Bah, y a moi, on m'a proposé Ariel.
23: Ah oui?
22: C'est vrai que vous avez fait la pub pour Ariel.
1: C'est pour Ariel.
24: Ah. Et Jean-Phi pour Homo, non?
1: J'ai tous les barils.
23: Non, mais j'ai fait une pub pour Revlon. C'était génial.
22: Quoi donc?
23: Revlon. J'ai fait une pub pour Revlon.
22: C'est quoi Revlon?
23: Revlon. L'américain.
2: Revlon. Ah, oui. L'inverse d'un petit cauchemar.
22: Ah oui?
23: Non, c'est pour les cheveux. C'est un shampoing merveilleux.
22: Ah, vous avez dû Revlon. Faire Oulit aussi. Non, on n'avait pas fait Oulit.
23: On me l'a proposé.
2: Ah, oui. Oil of Olaz.
22: Ah, Oil of Olaz.
1: Vous n'avez pas fait le papier toilette 4 trèfles, je sais pas quoi.
3: L'éléphant.
2: C'était Catherine Lachance, Rose la Rose et Vert et Vétiver.
1: Ah oui, c'était ça.
23: Non, mais j'ai fait une pub pour Émail Diamant. Et c'était quand j'ouvre la bouche, il y a toujours un blanc. Le blanc, Émail Diamant.
22: Ah, ça, c'est bien.
23: Oui.
0: Et voilà, c'est terminé pour aujourd'hui. On se retrouve demain, bien sûr, en direct à partir de 16h avec les meilleurs moments des grosses têtes de Laurent Ruquier. Tout de suite, place aux infos avec vous, Vincent Parisot. Bonsoir, Vincent.
5: Bonsoir, Isabelle, et bonsoir à tous. Oui, c'est parti pour RTL Soir, 1h15 d'infos. À 19h15, vous retrouverez Variété avec Augustin Trapenard qui reçoit ce soir Juliette Binoche. Alors, c'est le début d'un week-end chargé sur les routes, évidemment, notamment dans le sens des retours. Si c'est votre cas, soyez prudent, patient. RTL vous accompagne. Avec au programme d'ici 19h, par exemple, les profils des hackers, ces cybercriminels qui dominent l'actualité, les confidences d'Alex Vizorek que vous retrouverez lundi pour Qui tout double dès 11h30 sur RTL. Il nous dira que pour ses débuts sur les planches, c'était vu un peu trop beau. RTL encore en mode vacances, version Provence. Si vous aimez les calissons, vous allez vous régaler. Puis bien sûr, toute l'info de ce vendredi avec les espoirs d'un traitement contre le cancer de la peau. On en parle dans 10 minutes avec la vice-présidente du syndicat des dermatos. Et puis la mobilisation des victimes de Joël Le Squarnec, déjà condamné à 20 ans pour près de 300 viols, agressions sexuelles. Des nouvelles informations judiciaires vient d'être ouverte pour 10 viols et 40 agressions sexuelles supplémentaires. Donc on va vers un nouveau procès et le collectif des victimes a rencontré Gérald Darmanin aujourd'hui. On sera dans une demi-heure avec sa porte-parole. Vous êtes curieux du monde qui vous entoure? 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Il est 18h.
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5: Et ce journal de 18h, il est signé Guillaume Ouattara. Bonsoir Guillaume.
6: Bonsoir Vincent, bonsoir à tous.
5: Avec à la une, la mise en examen pour assassinat du suspect interpellé dans l'affaire de la mort de l'influenceuse Sonia Belina. Il a été placé en détention provisoire.
6: Oui, après la découverte la semaine dernière du corps calciné de la femme de 29 ans dans des vignes du Gard, le parquet précise que la victime avait eu des relations sexuelles tarifées avec le suspect. Les suites de la polémique autour de la tournée anniversaire de Patrick Bruel cet automne. Après le coup de gueule du maire de Chartres, c'était hier sur notre antenne, d'autres élus annoncent également vouloir annuler les concerts visés. Patrick Bruel est visé, je le rappelle, par plus d'une trentaine de plaintes pour agression sexuelle. L'actualité de ce vendredi, c'est aussi cet espoir dans la lutte contre le cancer de la peau. Un vaccin expérimental est en cours de développement par plusieurs laboratoires pharmaceutiques. En politique, une rentrée placée sous le signe de l'optimisme chez les militants de la France insoumise. Et puis clap de fin pour Julian Alaphilippe à 34 ans, le double champion du monde maillot jaune sur le Tour de France met fin à sa carrière.
5: Et puis évidemment, le ciel avec vous ce soir, Loïc Rousseval, bonsoir.
7: Et bonsoir Vincent, bonsoir à tous.
5: Avec de plus en plus de soleil au fil du week-end.
7: Oui, un temps digne d'un été, de plus en plus sec et de plus en plus chaud au fil des jours. Après un peu de grisaille matinale localisée et de rares averses ici ou là, un dégradé nuageux du nord au sud demain après-midi et pas mal de vent de la Côte d'Azur à la Corse pour les derniers vacanciers de cet été 2026.
5: Et le détail, ce sera dans 25 minutes.
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5: Dans l'affaire de la mort de Sonia Belina, un homme a donc été mis en examen et placé en détention provisoire.
6: Oui, Sonia Belina, c'est cette influenceuse de 29 ans dont le corps calciné a été retrouvé dans une vigne du Gard le 12 août dernier. Le principal suspect, mis en examen pour assassinat, est donc un homme de 32 ans, au lourd passé judiciaire, notamment condamné pour violence conjugale. Et on en apprend davantage ce soir sur les circonstances de cet assassinat. Bonsoir, Plana Radenovic.
8: Bonsoir.
6: Du service police-justice de RTL.
8: 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On apprend notamment que Sonia Bellina et le suspect se sont connus dans le cadre de relations sexuelles tarifées.
9: Oui, d'après les investigations des gendarmes, le suspect et la jeune femme ont eu deux contacts. Le premier, la veille du décès de l'influenceuse. Le second, la nuit des faits, où la rencontre a eu lieu, je cite la procureure de Nîmes, en qualité d'escort girl sur rendez-vous. Deux contacts, deux relations que le suspect a reconnues en garde à vue avant de choisir de garder le silence sur tout le reste. Mis en examen pour assassinat et placé en détention provisoire cet après-midi, le jeune homme a déjà un lourd passé judiciaire, vous l'avez dit. Il a purgé plusieurs peines pour des violences en lien avec le trafic de stupéfiants et il a également été condamné il y a 3 ans à Lille à une peine de prison pour des violences conjugales. Il portait d'ailleurs au moment de son arrestation un bracelet anti-rapprochement afin de protéger son ancienne compagne. Son ex, qui elle vit dans le Nord, à 800 km de là où le corps de la jeune influenceuse a été retrouvé.
8: Plana Radenovic.
5: On a l'impression que cette affaire n'en finira jamais. Un nouveau chapitre s'ouvre donc dans le dossier Joël Le Skouarnec, cet ancien chirurgien déjà condamné l'an dernier à 20 ans de réclusion. Il est de nouveau visé par la justice.
8: Et des condamnations pour viols et agressions sexuelles sur 299 patients. Eh bien, le parquet de Lorient a annoncé l'ouverture d'une nouvelle information judiciaire pour 40 agressions sexuelles et 10 viols. Au total, 48 nouvelles victimes identifiées. Des faits qui pourraient concerner la période où il exerçait en Charente-Maritime. Gérald Darmanin, le garde des Sceaux, rencontrait cet après-midi les membres du collectif de victimes de Joël Le Skouarnec. Il s'est dit favorable à la perpétuité pour les violeurs en série. Une annonce populiste, selon l'avocat de ce collectif, maître Jean-Christophe Boyer.
10: Ça m'interroge de dire que l'on veut mettre une perpétuité pour des viols en série. Dans l'affaire Le Skouarnec, depuis le départ et avant même le début du procès, l'enfant bleu avait déjà demandé qu'il soit prévu un échelonnement des peines, puisque qu'on viole un enfant mineur de 15 ans une fois ou qu'on le fasse 300 fois, c'est le même tarif, c'est-à-dire c'était 20 ans maximum, ce qui est complètement inadmissible. Mais entre le fait qu'il n'y a pas d'échelonnement des peines et de passer du tout ou rien sans penser sur le fait qu'il y a, et c'est triste à dire, mais il y a encore pire, ça veut dire que le encore pire, ce sera gratuit pour un auteur. C'est ça qui n'est pas pensé de manière globale. Donc c'est toujours la même chose, on est dans du populisme en fait de bas étage.
5: Voilà, donc l'avocat de ce collectif des victimes de Joël Le Skouarnec. On sera avec sa porte-parole d'ailleurs dans un petit quart d'heure dans RTL Soir.
8: L'affronte des élus s'étend contre la tournée de Patrick Bruel. Après le maire de Chartres que vous entendiez hier sur notre antenne, ce sont désormais plusieurs villes qui s'opposent au concert du chanteur. Caen, Tours notamment, la liste s'allonge. Patrick Bruel, visé par une trentaine de plaintes pour viol et agression sexuelle, mis en examen dans 4 dossiers, doit pourtant donc entamer début octobre une grande tournée de 35 dates, ce qu'il compte bien maintenir. Marie Jiquel, la pression de ses maires pourra-t-elle faire plier le chanteur?
11: En tout cas, la pression des maires sur la tournée est bien réelle. Beaucoup de ces concerts sont prévus dans des salles publiques comme les Zénith, ce qui donne aux maires un levier direct sur la venue de Patrick Bruel. Car quand le chanteur est programmé dans une salle appartenant à une municipalité, le maire peut retirer la mise à disposition du lieu en invoquant la sécurité ou un risque de trouble à l'ordre public. Dans une salle privée, tout se joue dans le contrat entre la production de Patrick Bruel et le gestionnaire de la salle. Le maire ne peut pas casser ce contrat, il ne peut intervenir qu'en cas de risque sérieux d'ordre public en sollicitant un arrêté du préfet. En cas d'annulation, que la décision vienne d'un maire, d'un préfet ou de Patrick Bruel lui-même, c'est la production qui doit rembourser les billets au public. Les maires ne tiennent donc pas seuls le pouvoir d'annuler la tournée, mais en contrôlant l'accès aux salles publiques et en multipliant les appels à l'annulation, ils pèsent concrètement sur la décision de Patrick Bruel de maintenir ses concerts.
8: Marie Jiquel du service culture de RTL. Précisons que Patrick Bruel est à ce stade toujours présumé innocent et ni lui ni son entourage ne réagissent pour le moment à ces annonces.
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5: C'est peut-être une lueur d'espoir pour tous les malades, les patients qui souffrent d'un cancer de la peau. Deux laboratoires américains annoncent des résultats prometteurs pour un vaccin expérimental.
8: Oui, un vaccin à ARN messager, la même technologie que celle des vaccins contre le Covid, combiné à une immunothérapie, ce traitement, encore en phase d'essai, améliorerait la survie des patients atteints d'un mélanome, la forme la plus grave du cancer de la peau. Les experts saluent une avancée qu'ils jugent majeure. Bonsoir, Elissa Mokadim.
25: Bonsoir.
8: Alors, comment fonctionne concrètement ce vaccin?
14: Eh bien, c'est un traitement destiné aux patients qui ont déjà un cancer de la peau très avancé. L'objectif, aider leur système immunitaire à mieux reconnaître les cellules malades pour les détruire. Le vaccin est donc personnalisé à partir des cellules cancéreuses du patient. Gaëlle Guéreux est la présidente de la Fédération des dermatologues.
15: On extrait la tumeur du patient. À partir de cette tumeur, on essaie d'avoir une espèce d'empreinte. Et ensuite, on fait un ARN messager qui est vraiment lié spécifiquement à cette tumeur. Après, l'ARN messager est réinjecté au patient. On faisait 9 injections au fur et à mesure du temps.
14: Pour avoir une meilleure réponse du système immunitaire, le vaccin est associé à un autre traitement, l'immunothérapie, traitement qui stimule aussi les défenses immunitaires. C'est cette combinaison qui permet de réduire le risque de récidive du cancer chez les malades.
8: Voilà pour ces explications signées Elissar Mokadim.
5: Alors on parle de vaccin, mais on a bien compris, hein, c'est pas un traitement préventif, hein, c'est un produit qu'on injecte pour venir à bout, hein, de ce mélanome, de ce cancer de la peau, et justement, ça nous donne l'occasion de poser 3 questions à une spécialiste.
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5: Au docteur Isabelle Rousseau, bonsoir.
18: Bonsoir.
5: Vice-présidente du syndicat national des dermatologues et vénérologues. On vient de l'entendre, hein, c'est une technologie assez révolutionnaire. Ce vaccin, comme on dit, il va concerner tous les malades, tous les patients qui sont atteints d'un mélanome?
18: Ah non. Alors, simplement les malades qui sont atteints d'un mélanome de stade 2B à 4.
5: C'est-à-dire voilà, que c'est
18: un... assez restrictif.
5: Ça veut dire que c'est un cancer de la peau assez avancé, c'est cela?
18: Pardon?
5: Ça veut dire que ça sera utilisé pour les cancers de la peau qui sont à un stade assez avancé?
18: Oui, uniquement pour le moment, c'est surtout les mélanomes.
5: Est-ce que c'est une petite révolution dans ce domaine?
18: Oui, alors certainement c'est une petite révolution, mais il faut bien savoir, comme on disait tout à l'heure, que c'est pas un vaccin préventif comme pour la grippe, c'est un vaccin curatif qui va être fabriqué à partir des propres cellules cancéreuses des patients. Donc ça veut dire que les patients ont déjà eu un mélanome qui a déjà été opéré.
5: D'accord, et ça veut dire que chaque vaccin curatif sera différent. Aucun n'aura. Voilà, ce sera pour chaque patient.
18: C'est un vaccin qui va être personnalisé avec les propres, on va dire, antigènes, avec les propres cellules cancéreuses du patient. Donc chaque patient aura un vaccin différent.
5: Ça veut dire que c'est un traitement qui coûtera cher.
18: Oui. Ouais. Oui, certainement. Et alors, donc, faut quand même bien mettre les choses au point. C'est pas du 100% du tout, hein. Ça va améliorer, allonger, on va dire, la survie. Et ça va surtout éviter au maximum d'avoir des métastases. Parce qu'en fait, les malades meurent des métastases.
5: On sait quand est-ce qu'il sera disponible sur le marché. Il y a déjà un calendrier.
18: Alors, a priori, il devrait y avoir une nouvelle étude, là, avec des laboratoires, et une demande pour la FDA en Amérique.
5: D'agrément,
18: ici,
5: oui.
18: Pour la France. Mais, à mon avis, 2027 ou après, hein.
5: 2027 ou peut-être l'année suivante, en tout cas, relativement brève échéance. Merci, docteur Rousseau. Je rappelle que vous êtes la vice-présidente du syndicat national des dermatologues et vénérologues.
8: Toujours dans le domaine de la santé, cette alerte sur certaines marques de préservatifs, la répression des fraudes qui met en garde contre une trentaine de références non conformes vendues en ligne comme en pharmacie, des produits qui pourraient exposer à des grossesses non désirées ou à des infections sexuellement transmissibles. En cause, l'absence du marquage CE ou des risques d'éclatement. 40 000 préservatifs non conformes écoulés, c'est 1 000 boîtes. Les autorités invitent les personnes concernées à faire un test de dépistage. On vous met évidemment toutes les références sur RTL.fr.
5: On ouvre le dossier politique parce que c'est la rentrée pour les militants et les cadres de la France Insoumise.
8: Avec les traditionnels amphis d'été LFI, ça se passe près de Valence dans la Drôme. Un grand rassemblement de militants qui se conclura dimanche matin par un meeting de leur candidat à la présidence. Jean-Luc Mélenchon, une rentrée qui se fait en même temps que celle des écologistes et des communistes, mais chez les insoumis, après un lancement de campagne qui a plutôt bien pris dans les sondages, Arthur Bellier, les militants démarrent avec optimisme.
19: Exactement, dans une ambiance entre le festival de musique et un colloque universitaire géant. Les 7500 insoumis inscrits, un record, savourent leur démonstration de force. Kéfier autour du cou et chapeau de cow-boy sur la tête, Cyril ne se cache pas de ce petit optimisme.
4: Un petit, je dirais un gros sentiment d'optimisme, avec un engouement assez certain. On a énormément de monde de plus que l'année dernière. Bon, il y a plusieurs planètes qui sont alignées et du coup, ça motive tout le monde. Moi, j'ai déjà attaqué dans mon coin. Là, on va mettre les bouchées doubles à partir de la rentrée.
19: Et justement, pour affronter cette campagne sous les tonnelles autour du lac, ici, les insoumis prennent des notes, écoutent les formations, les conférences. Une effervescence qui réjouit Fanny, historienne.
17: Ça augure une campagne qui va véritablement se lancer sur les chapeaux de roue à la rentrée. On voit bien l'effervescence, y compris intellectuelle, militante. Ça révèle pour moi cette ouverture du champ des possibles qu'il y a là.
19: Dans le microcosme insoumis, le moral est donc au beau fixe, vous l'entendez. Mais Clément, militant, lui, est prudent.
20: Attention à l'excès de confiance, parce qu'il ne faut jamais confondre vitesse et précipitation. Parce que là, on est très très prudent, ça peut se jouer à très peu de voix vu l'abstention, ça peut se jouer à très peu.
19: Je ne sais pas si on va gagner, mais on n'a jamais été aussi près, crânait hier le bras droit du chef insoumis, Emmanuel Bompard.
5: Voilà, morale au beau fixe, hein, on l'a entendu, Arthur Bélier, ce qui semble pas être le cas de la météo, si effectivement on entend bien la pluie qui
19: Exactement.
5: Tombe autour de vous à Châteauneuf-sur-Isère pour RTL. L'actualité internationale maintenant avec ce regain de tension, Guillaume, entre la Finlande et la Russie, et la convocation d'ailleurs ce vendredi par les autorités finlandaises de l'ambassadeur de Russie.
8: Oui, en cause la violation présumée de l'espace aérien finlandais hier par un avion militaire russe. Helsinki réclame des explications. Bonsoir Sophie Jousselin.
21: Bonsoir.
8: Un incident qui vient allonger la liste des incursions russes sur le territoire européen.
21: Oui, alors hier après-midi, les gardes frontières finlandais ont repéré cet avion de reconnaissance russe, un Ilyushin. Pendant 3 minutes, l'appareil s'est introduit dans l'espace aérien de la Finlande au sud du pays. Il s'est enfoncé jusqu'à 9 kilomètres. Le pays est habitué aux frasques de son encombrant voisin avec lequel il partage 1340 km de frontières. Deux avions militaires russes sont soupçonnés d'avoir violé l'espace aérien finlandais en mai et juin à l'est du pays. Moscou multiplie ses incursions en territoire européen. Hier encore, un drone naval dont l'origine russe est privilégiée a été détruit en mer Noire par un avion de chasse roumain. Le 30 juillet, c'est un missile russe qui s'est écrasé en Pologne. L'intensification se fait sentir depuis fin 2025, en particulier sur le flanc oriental de l'OTAN, en Roumanie, en Finlande, aux Pays-Baltes et en Pologne. Pour la Russie, il ne s'agit pas de lancer des attaques directes, mais de maintenir une pression constante sur les alliés occidentaux. Moscou les teste pour voir s'ils vont réagir et comment. De son côté, l'OTAN a lancé il y a quelques jours un important exercice aérien autour de l'enclave russe de Kaliningrad, coincée entre la Pologne et la Lituanie.
8: Sophie Jousselin du service international de RTL. Et notez qu'en Ukraine, une frappe russe a fait aujourd'hui au moins 6 morts et plus de 90 blessés. Selon les autorités locales, l'attaque a visé en pleine journée un centre commercial dans le centre du pays et dans la ville natale de Volodymyr Zelensky.
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5: Allez, on parle de sport. Les supporters de foot sont contents parce que ça y est, c'est le grand retour de la Ligue 1 à partir de ce soir.
8: Coup d'envoi donné, effectivement, ce soir, pas moins de 9 rencontres pendant le week-end. L'Olympique de Marseille qui reçoit Strasbourg. Ensuite, demain, Lens, tout juste vainqueur du Trophée des Champions, accueille Auxerre. Et puis, il y aura notamment dimanche l'affiche de cette première journée, le Stade Rennais face au Paris Saint-Germain, champion de France et d'Europe. Un match, vous le savez, relocalisé en catastrophe à Rennes. La pelouse du Parc des Princes ayant été jugé impraticable. Et puis des sanctions après la finale mouvementée de la dernière Coupe du Monde. Souvenez-vous de cette énorme bagarre en fin de rencontre entre Argentins et Espagnols. La FIFA a suspendu plusieurs joueurs argentins. Ouais. 10 matchs pour Leandro Paredes, 7 pour Nahuel Molina. La Fédération Argentine, elle écope d'une amende et devra jouer ses 2 prochains matchs à domicile à guichet fermé.
5: Et j'imagine que certains d'entre vous pensent que c'est pas volé. Allez, une page se tourne maintenant dans le cyclisme français, puisque Julien Alaphilippe, on l'a appris, Julien Alaphilippe, évidemment, l'un des plus grands champions français de ces dernières années, eh ben raccroche le vélo, voilà, 34 ans déjà.
8: Ouais, double champion du monde, qui a donc décidé de mettre un terme à sa carrière. Il renonce même à sa dernière année de contrat. Bonsoir Cédric Chasseur.
24: Bonsoir.
8: Son dernier Tour de France cet été aura donc été sa dernière course.
24: Une grande boucle que Julien Alaphilippe aura traversée comme une ombre, lâchant avant l'arrivée à Paris déjà quelques indices sur son avenir.
25: Pas pour le vélo, mais oui, 34 ans, c'est encore jeune. Depuis quelques années, je sens que je me rapproche de la fin.
24: Julien Lafilippe détonnait par son style, sa franchise, 12 saisons au plus haut niveau, 45 victoires à son palmarès, notamment sur le Tour de France, 6 victoires d'étape, un maillot à points en 2018, 14 jours en jaune en 2019, 18 au total, et qui ont forgé sa légende.
1: Le Tour, c'est indescriptible en fait, il faut vraiment le vivre pour ressentir ce qu'un coureur peut ressentir, et on passe un peu par toutes les émotions, avec le public aussi et surtout, parce que je suis beaucoup encouragé, ça me touche toujours autant.
24: Coureur préféré des Français encore cette année, Julien Lafilippe aura aussi marqué les esprits avec des succès de prestige, Milan-San Remo, la Flèche Wallonne trois fois, et évidemment ses deux titres de champion du monde en 2020 et en 2021. 2021 sans doute sa plus belle année sur le vélo et en dehors.
1: C'est une année qui marquera ma vie, hein. Je suis devenu papa en milieu d'année, j'ai gagné sur le Tour avec le maillot arc-en-ciel, et ouais, ça marche plutôt bien, et quand je me fixe quelque chose dans la tête, généralement je me trompe pas souvent, ça peut arriver, mais là ça a marché.
24: Julien Lafilippe, c'est finalement un autre coureur de sa génération qui en parle le mieux aujourd'hui sur les réseaux. Warren Barguil, un champion que tout le monde a connu, écrit-il, avec du panache, un sacré caractère, des jambes folles et un palmarès que tout le monde rêverait d'avoir.
8: Cédric Chasseur du service des sports de RTL. Et puis en tennis, le numéro 1 mondial Yannick Sinner est forfait pour l'US Open. C'est le dernier tournoi du Grand Chelem, prévu du 30 août au 13 septembre. Une décision difficile, explique le joueur italien en raison d'une blessure au genou.
5: Merci Guillaume Ouattara, vous revenez dans 12 minutes précisément pour nous rappeler l'essentiel de l'actualité. On va marquer une petite pause et puis ensuite, eh bien, ce sera RTL Inside, RTL en immersion dans le monde des hackers. Voilà, ces pirates hein, qui se sont récemment attaqués notamment aux fichiers du fisc ou de l'éducation nationale. Et puis on prendra les dernières nouvelles du ciel. Encore instable, hein, mais petit à petit, ça va aller de mieux en mieux au fil du week-end. À tout de suite sur RTL.
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5: Oui, vous le savez, tout au long de l'été, c'est aujourd'hui la dernière d'ailleurs, on vous a fait découvrir les immersions les plus fortes de l'année. Ce soir, c'est vrai qu'on est au cœur de l'actualité après la série d'attaques de piratage numérique de ces derniers jours contre le fisc, l'éducation nationale ou encore SFR. Alors, qui se cache réellement derrière ces fuites de données? C'est donc une plongée dans le monde des hackers qu'on vous propose. Sont-ils attirés uniquement par la patte du gars? On va voir ça. Bonsoir Gauthier Delon-Bugard.
4: Bonsoir Vincent, bonsoir à tous.
5: Dites-nous qui sont ces pirates donc derrière les cyberattaques qui se multiplient.
4: Il existe trois grandes familles de pirates informatiques. Les activistes d'abord, mélange de hackers et activistes, des militants qui agissent par idéologie comme le groupe Anonymous qui a piraté le réseau social X l'année dernière pour s'opposer à la politique d'Elon Musk. Il y a ensuite les hackers étatiques financés par des gouvernements pour espionner ou déstabiliser. Et puis les cybercriminels. Ils volent des données, demandent des rançons ou font de la fraude financière avec pour seul objectif de gagner de l'argent. Ce sont souvent des groupes très organisés, de plus en plus jeunes. Jérôme Billois est expert en cybersécurité au cabinet Wavestone.
6: Les piratages, comme on les voit des fois encore dans les films, on a l'image de l'adolescent dans son garage. Cette image-là, elle était un peu passée avec des groupes plus professionnels, vraiment de criminels, très organisés, etc. Et depuis 2-3 ans, on a une tendance avec des profils assez jeunes, qui sont des gens qui parfois peuvent être adolescents, mais qui sont dans leur début de vingtaine, avec des compétences techniques quand même déjà bien évoluées. Et c'est quelque chose d'assez récent, ce renouveau.
4: Un suspect de 22 ans a été interpellé en décembre dernier après la cyberattaque du ministère de l'Intérieur. Il y a quelques mois, un jeune de 17 ans a été mis en examen suite au vol des données des clients de l'opérateur.
5: Mais alors, qui sont-ils ces jeunes, Gauthier? Comment ils se forment?
4: Il y a tout sur Internet et sur des forums, un peu comme des tutos du parfait cybercriminel. Clément Domingo est un hacker éthique. Son rôle est notamment de pirater des entreprises avec leur accord pour les aider à corriger les failles de sécurité. Cet expert échange régulièrement avec les jeunes cybercriminels.
7: Le cadre familial compliqué, certains sont déscolarisés. Et en étant déscolarisés, ne partant plus à l'école ou un peu isolés, ils vont commencer à rejoindre les forums sur Discord, qui est une plateforme où on peut vraiment venir discuter. Certains aussi vont rejoindre

0: se font l'équivalent d'une année entre 100 et 120 000 euros en crypto-monnaie, en tout cas pour certains avec lesquels j'ai pu discuter, parce que ils vont venir monnayer ces fuites d'informations.
1: D'après les enquêteurs, la revente des données de 19 millions de clients Free il y a un peu plus d'un an a rapporté au moins 20 000 euros aux cybercriminels.
2: Mais ils n'ont pas peur d'être démasqués, arrêtés ?
1: Non, la plupart se sentent intouchables et pourtant les autorités parviennent régulièrement à remonter jusqu'aux pirates informatiques.
0: Grâce à un travail exceptionnel des agents qui résident dans le renseignement cyber, et donc aujourd'hui le fait de s'infiltrer dans des forums cybercriminels, de faire ce qu'on appelle des enquêtes sous pseudo, de venir un peu récolter de l'information, mais il y a aussi un peu toute l'analyse des traces numériques, parce que une cyberattaque laisse des traces. Vous avez beau être bon, vous allez toujours laisser des traces, et ces traces-là, parfois, il y a certains qui se font démasquer.
1: Ces cybercriminels risquent de 2 à 10 ans de prison. L'amende peut grimper jusqu'à 300 000 euros.
2: Merci Gauthier de Lombugard, RTL Inside. Vous l'avez compris, au cœur de l'actualité ce soir. Alors parlons du ciel maintenant, d'autant que le week-end arrive, Loïc Rouzeval. Attention, parce que ça reste instable par endroit, par moment.
3: Oui Vincent, ce soir nous observons des averses localisées et quasi généralisées un peu partout, parfois à caractère orageux, mais un soleil simplement voilé, des nuages en altitude pour rentrer des plages de la côte aquitaine et de l'arc méditerranéen. En matinée, demain, 2-3 averses possibles près de la Manche et de la mer du Nord. Et ces nuages bas matinaux dans le nord-ouest, dans les terres, en Champagne, en Lorraine et du sud-ouest jusqu'au massif central. Samedi après-midi, Météo France prévoit un dégradé nuageux du nord au sud, mais quelques averses localement prévues sur les régions du nord ainsi que sur une partie des Pyrénées. Et le vent qui soufflera jusqu'à 70 km par heure entre l'île de Beauté et le continent, mais qui va atténuer la sensation de chaleur.
2: Et les températures, elles continuent de baisser?
3: Oui, en fin de nuit et en matinée, le retour de la fraîcheur pour la pointe bretonne, la Bourgogne, l'Auvergne par exemple. Seulement 8 degrés prévus au lever du jour à Aurillac, mais l'après-midi il fera encore chaud dans le sud. Les maximales vont repartir à la hausse par le sud-ouest. 27 degrés à Auch, 28 à Perpignan, 31 degrés annoncés à Bastia, à Lombres et à l'abri du vent, 24 degrés à Paris. Là, nous serons légèrement en dessous des moyennes de saison.
2: Merci Loïc Rouzeval. Autre question, vous aimez les calissons d'Aix ?
3: Ah bah carrément.
2: Bah vous allez vous régaler dans
3: ça un instant. Ça sort du cœur.
2: Allez, à tout de suite.
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3: Et pour le rappel de l'info, et ben c'est à vous de jouer maintenant, Guillaume Ouattara.
4: Et à la une, dans le Gard, un homme de 32 ans mis en examen pour l'assassinat de Sonia Bellina, cette jeune influenceuse de 29 ans dont le corps calciné a été retrouvé la semaine dernière. Un suspect déjà connu de la justice, notamment pour des violences conjugales. Le parquet précise que la victime avait eu des relations sexuelles tarifées avec le suspect qui a été placé en détention provisoire. La protection civile, à son tour victime d'un piratage informatique. L'association de secours confirme une fuite de données qui remonte au mois de mars. Fuite qui touche les bénévoles qui utilisent l'une de ces plateformes. Une attaque de plus qui vient s'inscrire dans une longue série. C'est désormais officiel, et vous l'avez peut-être senti, la vague de chaleur de cet été est terminée. Avec 23 jours, elle égale le record de la plus longue jamais enregistrée en France, qui datait de 1983. Une vague plus intense cette fois que celle d'il y a plus de 40 ans. En Suède, au moins 3 personnes blessées, dont 2 grièvement par un homme armé d'une épée dans un lycée du centre du pays. L'assaillant a rapidement été interpellé. Ses motivations restent pour l'heure inconnues. Et puis un net regain de tension entre Israël et la Turquie. Le bureau de Benjamin Netanyahou a qualifié le président turc de dictateur antisémite, quand la Turquie, elle, a émis un mandat d'arrêt international contre le premier ministre israélien.
3: Voilà, et puis j'ajoute que dans 3 minutes, on sera avec la porte-parole du collectif des victimes de Joël Le Squarnec, parce que, et on en parlait dans votre journal tout à l'heure, Guillaume, une nouvelle information judiciaire a été ouverte pour 40 autres agressions sexuelles. Au total, 48 nouvelles victimes identifiées. Merci, à bientôt.
4: À bientôt.
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3: RTL sur la route de l'été, et ce soir, notre reporter en vadrouille s'est arrêté dans une usine de Calisson à Aix-en-Provence, et pas n'importe laquelle, celle du roi René, présent dans le monde entier pour la qualité de ses confiseries. Cette usine de Calisson, en fait, c'est la plus grande de France. On peut la visiter toute l'année pour voir comment sont confectionnées ces petites friandises typiques du sud de la France. Vous êtes gâtés. Bonsoir Valentin Boisset.
5: Bonsoir à tous.
3: Rendez-vous donc sur la chaîne de production, parce que là on peut visiter et voir tout le processus de ces calissons d'Aix.
6: Oui, car c'est dans ce bâtiment que 500 tonnes de calissons sont produits chaque année. Nathan est un spécialiste de la petite confiserie. C'est lui qui fait visiter à une quinzaine de personnes l'usine de production.
7: Ici, on va pouvoir nous visiter ensemble la confiserie du roi René, donc dans la manufacture, qui elle, par contre, date de 1920.
8: Est-ce que pour certains d'entre vous, c'est la première fois que vous mangez un calisson ?
7: C'est une confiserie qui est réalisée avec 3 ingrédients principaux. Le premier, c'est de la menthe. Le second, du fruit confit. Et aussi un peu de sucre. Et au-dessus, on a un glaçage, forme bien régulière et agréable.
6: À notre droite, un petit atelier. C'est ici que sont assemblées la petite pâte de melon confit avec de l'amande, le secret d'un bon calisson.
7: Ici, sur les échelles de cuisson, il y a des calissons de plein de couleurs différentes.
9: Donc c'est là que vraiment que les gens travaillent.
7: C'est ici que les gens travaillent. Pour mes collègues dans les ateliers de production, il m'arrive souvent, lorsque je fais des visites guidées, de m'arrêter ici. Mes collègues à l'intérieur, ils leur font des bonjours, des coucous. Ouais. Et c'est aussi gratifiant.
6: L'endroit est climatisé, une halte gourmande et rafraîchissante dans cet été très chaud pour Olivier et sa famille.
10: Je suis un vacancier, curieux de savoir comment se fabriquent les calissons.
9: Vous venez d'où ?
10: De Nancy. La composition, la fabrication, très didactique.
9: Il y a la clim ?
10: Bien évidemment, par les temps qui courent, les lieux où on retrouve un peu de fraîcheur, c'est quand même plus agréable à fréquenter qu'une étuve.
6: Mettre en valeur cette confiserie séculaire est d'autant plus important qu'en 100 ans, le nombre de fabricants est passé de 70 à seulement une quinzaine aujourd'hui.
3: Bon, alors la vérité maintenant, Valentin, il est bon ce calisson ?
6: Alors j'ai goûté pour vous, parce que Nathan m'avait préparé une petite palette de dégustation avec d'abord le traditionnel au melon confit.
9: Avec le glaçage.
7: Avec effectivement, donc en dessous, la feuille de pain azyme dont on parlait, la petite feuille d'ostie, la pâte, amande, fruit confit et sirop de sucre.
9: Eh ben merci beaucoup.
7: Là, l'emballage de ce calisson.
9: C'est un peu mou. C'est la pâte de fruits, c'est ça ?
7: C'est ça. En fait, c'est le melon confit aussi qui va.
9: Ah oui, oui. On le sent bien. On sent l'amande aussi. Vous l'avez jamais goûté ?
7: C'est la toute première fois.
9: Oui, oui.
6: Olivier, je vois sourire en goûtant avec moi.
10: Il y a un souvenir d'enfance avec les calissons. Il y avait des amis à mes parents qui ramenaient des calissons à la maison, qui passaient me voir. Donc voilà.
6: Puis dans la boutique, il y a des locaux. C'est le signe que je suis au bon endroit.
11: Moi, je connais de jeunesse. On est originaire d'Aix-en-Provence.
9: Celle d'ici, c'est la meilleure ?
11: Ouais, c'est bon, c'est ça.
5: seul qu'on prend de temps en temps pour se faire plaisir.
6: Et pour ceux qui n'aimeraient pas le fruit confit, il y a ici toute une gamme de nougats, dont l'excellent nougat à la lavande.
3: Ah, c'est certain que vous êtes au bon endroit, Valentin. D'autant que, quand même, c'est important, ça permet aussi à tous les acteurs locaux, et je pense par exemple à la filière de l'amande, de profiter de l'impulsion de ce calisson d'Aix.
6: Ah oui, car la France était en 1920 le premier producteur d'amandes au monde, mais cela a bien changé.
11: Aujourd'hui, dans ce classement, on est à peu près à la 25e position, donc le déclin est bien réel. Et autour d'Aix-en-Provence, ce que l'on appelle le pays d'Aix, la plupart des amandiers qui se trouvaient dans la région à ce moment-là, eh bien, ont été remplacés plutôt par de la vigne.
6: Avec d'autres partenaires, ce calissonnier a voulu relancer la filière amandicole en Provence. Un plan massif qui a fonctionné. Résultat, en 10 ans, la production a été multipliée par 3 et depuis cette année, les calissons sont produits, tenez-vous bien, à 100% avec des amandes françaises et ça, forcément, ça fait plaisir aux visiteurs.
12: C'est intéressant de savoir d'où ça vient, de savoir comment c'est fait, pas juste d'avoir le produit fini et d'avoir toutes les étapes. Ça permet aussi d'avoir une transparence sur ce qui est fait, donc c'est ça qui est intéressant, de montrer que le savoir-faire, il perdure depuis des années et c'est intéressant.
6: Si vous voulez goûter cette confiserie, ne vous reste qu'à venir d'ici quelques jours à la grande bénédiction des calissons. C'est le premier dimanche de septembre, il s'agit d'une grande fête annuelle en l'honneur de la confiserie organisée à Aix-en-Provence.
3: Et ben on ira, premier dimanche de septembre, c'est noté. Merci beaucoup Valentin Boissé.
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3: L'invité d'RTL Soir est Manon Lemoine. Bonsoir.
13: Bonsoir.
3: Porte-parole du collectif des victimes de Joël Le Skouarnec, merci d'être avec nous en direct. Dans la foulée d'une rencontre avec Gérald Darmanin, le ministre de la Justice, qui était en déplacement à Vannes, ça s'est passé dans un contexte particulier, parce que on l'a annoncé hier, une nouvelle instruction est en cours à l'encontre du chirurgien pédocriminel, déjà condamné, on le rappelle, en mai 2025 à 20 ans pour des viols, des agressions sexuelles sur près de 300 victimes. Là, il est en plus mis en cause pour 10 nouveaux viols, 40 agressions sexuelles sur mineurs, et donc 48 nouvelles victime. Qu'est-ce qu'il vous a dit, le garde des Sceaux, à ce sujet? Est-ce qu'il considère que c'est un peu un raté? En tout cas, il y aura un autre procès?
13: Alors, le garde des Sceaux peut pas se positionner sur une affaire en cours, et en tout cas une instruction en cours, donc on n'est pas rentré dans le détail de cette affaire et des éventuels loupés. On a forcément évoqué une affaire dantesque, avec de multiples rebondissements, des victimes qui continuent à être connues ou reconnues, et forcément, avec peu de doute, un éventuel procès qui devrait avoir lieu, mais tant que l'instruction ne sera pas terminée, on ne peut pas l'affirmer.
3: Alors, ces 48 nouvelles victimes, elles vont pouvoir être écoutées, entendues, indemnisées peut-être, mais on a du mal à comprendre pourquoi leur dossier n'était pas dans le premier procès.
13: Parce que les moyens... Alors, c'est le deuxième procès déjà, parce qu'il y avait déjà eu un procès en 2020.
3: C'est vrai.
13: Avec la voisine, les nièces notamment. Le deuxième procès qui s'est tenu en 2025, ces victimes-là n'y étaient pas. Pour plusieurs raisons. La première, c'est que les moyens avaient été minimes sur cette enquête, ce qui fait que on a des fichiers, et énormément de fichiers qui étaient à traiter.
3: Vous dites que les moyens étaient minimes sur cette enquête qui avait fait près de 300 victimes.
13: Bah, il y avait deux enquêteurs qui épluchaient ces documents et qui ensuite ont transmis sur chaque circonscription des noms de victimes éventuelles.
3: Oui, parce qu'on le rappelle, Joël Le Skouarnec tenait un journal. Ouais, c'est ça. Joël Le Skouarnec tenait un journal, notait donc le profil de ces victimes, ce qui a permis de remonter. Mais les 48 nouvelles, ils étaient dans le journal?
13: Oui, Hugo Lemonnier, dans son livre, avait déjà fait état d'un nombre de victimes qu'il avait retrouvées lui-même. Mais il y avait des homonymes, des lignes qui avaient été sautées, des oublis, et parce que à partir du moment où on met pas les moyens, il y a des loupés. Parce que voilà.
3: Ce procès, ce deuxième donc procès, il est intervenu trop vite?
13: Non, parce que il y a forcément aussi un temps d'instruction limité. Il y a un temps pour faire un procès la législation fait que les choses doivent se faire sur un certain nombre et dans un certain temps. Mais c'est pas une question du procès qui arrive trop vite, c'est les enquêtes qui ont été faites. Mais comme en 2004, quand on a arrêté Joël Le Skouarnec pour détention d'images pédopornographiques, la perquisition n'avait pas été jusqu'au bout, ou il n'avait pas retrouvé ces fameux fichiers qui permettaient de lister déjà les victimes et qu'il avait déjà dans sa possession.
3: Mmh. Ouais, donc ce que vous dénoncez, effectivement, c'est le manque de moyens alloués sur ces enquêtes. Il y a deux questions qui ont été évoquées par le garde des Sceaux. On rappelle, hein, le Skouarnec condamné à 20 ans pour des centaines de viols. Est-ce qu'il faut, selon vous, envisager une aggravation de la peine pour les violeurs en série? Parce que là, c'est vrai que on viole des dizaines de victimes, on n'est pas plus lourdement condamné que si on en a violé une seule. Faut que ça change, comme le souhaite Gérald Darmanin.
13: Nous, c'était nos propos aujourd'hui auprès de monsieur, enfin le garde des Sceaux, c'était de travailler sur la sérialité. Le garde des Sceaux répond à travers les, la perpétuité et l'imprescriptibilité, mais en fait nous, ce qu'on lui a fait, on lui a fait part que ça ne suffisait pas. C'est un travail global sur l'accompagnement, sur les moyens d'enquête. La sérialité, ce n'est pas juste une réponse émotionnelle, mais c'est une réponse complète qui doit être faite. Il a pris en compte. Maintenant, à voir si on reste sur un ministère des promesses ou si on va plus loin avec des vraies actions qui iront plus loin que ces premières réponses qui ont été annoncées cet été.
3: Mais l'imprescriptibilité, c'est important, parce que je crois que pour certaines victimes de Joël Le Skouarnec, il y a eu prescription.
13: Oui, oui, il y a une prescription qui est violente. On a eu une cour qui avait permis quand même à ces victimes de venir en tant que témoins et pour qui il y a eu un soin particulier qui leur avait été donné, même si ça ne fait pas tout. Il y a une démarche au civil qui est possible pour ces victimes-là. Mais la reconnaissance d'un crime par un accusé, c'est important pour une reconstruction complète d'une victime. Et aujourd'hui, les moyens qu'on a à nos dispositions, digitaux ou autres, nous permettent de faire plus état de preuve afin de retrouver des éventuels coupables.
3: Merci beaucoup d'avoir été en direct ce soir sur RTL. Manon Lemoine, je rappelle, porte-parole du collectif des victimes de Joël Le Skouarnec. Vous savez que c'est la fin des vacances sur RTL, que lundi ce sera la rentrée. D'ailleurs, vous retrouverez à ce micro dès 18h Anne-Sophie Lapix, mais vous retrouverez également Alex Vizorek à partir de 11h30 et dans un instant sur RTL. Eh ben, il va vous faire quelques confidences, Alex Vizorek. Ce sera comment il a failli tout rater. À tout de suite.
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3: Et donc pour la dernière de J'ai failli tout rater cet été sur RTL, eh bien notre ami Alex Vizorek, comédien, humoriste, animateur, vous le retrouverez d'ailleurs, je le rappelle, dès lundi sur l'antenne d'RTL à 11h30 désormais, jusqu'à midi et demi, une heure de qui tout double. Alex entouré d'Isabelle Jamy et Maître David avec de nouvelles épreuves et des surprises. Bon, bonsoir Anaïs Poncin.
4: Bonsoir Vincent, bonsoir à tous.
3: Tout ça pour dire qu'Alex vous a confié qu'à ses débuts, eh ben il s'était vu trop beau trop tôt.
4: Il vous fait rire le matin, vous fait sourire le midi en présentant Qui tout double sur RTL. Alex Vizorek rencontre aussi un succès fou sur scène, mais faire rire, ça s'apprend. Et cet humoriste qui n'était qu'un jeune élève il y a quelques années au cours Florent a bien failli se faire avoir par la chance du débutant.
26: Pour une fois, je suis dans les bons élèves de la classe, je suis bon. Et donc, la professeure me dit, mais va essayer dans des scènes ouvertes, va tenter des trucs. Et donc, le premier texte, je l'ai très bien bossé en classe et tout. Je le maîtrise et je vais au théâtre Trévise. Il y avait une scène ouverte très connue. Et ça se passe hyper bien. Il y a une dame dans la salle qui dirige le Trévise qui me dit, bah vous êtes tellement fort et tout. Je dis, ah bon, elle me dit, mais si, c'est hyper drôle, vous avez vu, j'en ris. Je dis, bah, oui, mais enfin, c'est ma première. Elle me dit, non, mais il faudrait que vous voyiez un producteur, je connais quelqu'un, ce que vous voulez. Mais je me dis, je suis un génie. Je fais un truc et déjà, tout le monde pense que je suis à un niveau de ouf, quoi. Fort de cette confiance, je me réinscris à une deuxième scène et je fais un autre sketch que je trouvais très drôle, moi, devant mon ordinateur. Et là, les trois premières vannes tombent à l'eau, personne rit, des silences. Je me rends compte, en fait, que je m'effondre. Je me dis, alors, c'est quoi la blague suivante? Ça marche pas. J'oublie mon texte. Je sors le papier. Et je lis le papier. Et j'entends des rires de gens de gêne.
4: Qu'est-ce que vous avez ressenti?
26: Alors, déjà, je me suis senti con d'avoir pensé que sous prétexte que ça avait marché une fois, c'était bon. Ça, c'était vraiment bête. Après coup, j'ai beaucoup appris sur sur cette erreur-là. Mais sur le moment, quand vous sortez, que les gens viennent vous taper sur l'épaule en disant « Courage, hein. C'est vraiment tout ce qu'on veut pas entendre quand on fait de la scène. » Et donc, le soir, on dort mal. Et, je sais pas, moi, j'avais dû appeler mes parents après la première en disant « Alors là, maintenant, c'est bon. Bientôt, je vais plus être à votre charge. Vous allez plus devoir envoyer du pognon. Je suis une énorme vedette. » Je les ai rappelés après celle du lendemain en disant « Je me suis peut-être un peu fourvoyé. Refaites quand même le virement du mois de janvier parce que c'est pas sûr que je vais réussir tout de suite. »
4: Et aujourd'hui, après vos succès, qu'est-ce que vous diriez au jeune Alex Vizorek?
26: Bien fait pour toi, cette claque. Bien fait pour toi.
4: Si vous aviez tout raté, qu'est-ce que vous auriez fait?
26: J'aurais sans doute peut-être fait journaliste sportif.
4: Merci beaucoup Alex Vizorek.
26: Merci.
3: Alex Vizorek, donc, qu'on va retrouver, vous le savez, maintenant, à partir de 11h30, nouvelle horaire, dès lundi sur RTL.
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3: Et puis, nouvel épisode également des enquêtes RTL consacrées cette semaine aux survivants des crashs d'avions. Bonsoir Hermine Leclèche.
4: Bonsoir.
3: Aujourd'hui, c'est l'incroyable survie d'un enfant, Baya Bakary, la seule survivante du crash de la Yemena Airways.
27: Oui, nous sommes le 29 juin 2009, autour de 22h30. Un Airbus A310 de la compagnie Yemeni Airways s'apprête à atterrir à Moroni, capitale des Comores. À bord, 141 passagers, dont 66 Français, qui sont partis de Marseille et de Paris plus tôt dans la journée. L'atterrissage est délicat car le vent souffle fort, plus de 60 km par heure. Qui plus est, les feux de signalisation sont en panne sur la piste. L'équipage semble dépassé et perd le contrôle de l'appareil qui s'abîme en mer à 22h53. 152 personnes meurent dans la tragédie.
0: Le crash d'un Airbus A310 de la compagnie nationale du Yémen, l'avion de ligne qui avait décollé hier matin de l'aéroport Roissy-Charles de Gaulle, s'est abîmé au large de l'archipel des Comores.
27: À Paris, comme à Marseille, les familles patientent, en larmes, dans les cellules de crise.
5: Toutes les minutes, on entend une personne de plus qui est décédée. C'est une peine supplémentaire.
27: Dominique Bussereau, secrétaire d'État au transport, se rend en urgence à l'aéroport Charles de Gaulle. Sur RTL, il évoque une survivante.
7: Il y a un bruit qui court, mais parmi les familles à Roissy.
8: C'est-à-dire ?
7: Qu'on aurait retrouvé un enfant, peut-être.
27: Le secrétaire d'État ne se trompe pas. Des pêcheurs ont bien retrouvé une petite fille dans l'eau, accrochée à une aile d'avion, en pleine mer. Ses pieds sont brûlés, son bassin fracturé, tout comme sa clavicule. Il s'agit de Baya Bakari, 12 ans, qui embarquait avec sa maman le 29 juin au matin depuis Paris. Elle témoignera des années plus tard sur RTL Soir.
9: Je passe de assise à mon siège avec ma ceinture à être dans l'eau sans siège, sans ceinture, totalement libre de mes mouvements. Je remarque en face de moi trois débris d'avion. Donc je prends le plus grand d'entre eux en me disant que je vais pouvoir monter dessus, mais j'y arrive pas, donc je reste juste agrippée. Il y a des femmes qui appellent à l'aide, puis j'entends juste leur voix.
3: Voilà, donc son témoignage à Baya Bakari, c'était sur RTL. Hein. Et aucun autre survivant ne sera retrouvé, Hermine.
27: Non, et la colère des familles de victimes se dirige vers la Yemeni Airways lors de larges manifestations à Paris et à Marseille.
10: C'est un avion, des chaises déchirées ou dévissées.
11: Ce ne sont pas des morts, c'est un crime. Un crime orchestré par aujourd'hui le silence des autorités françaises, le silence des autorités yéménites et l'incompétence des autorités comoriennes.
27: De son côté, le rapport d'enquête du bureau d'enquête et d'analyse pointe du doigt des erreurs de pilotage. Il est dirigé à l'époque par Jean-Paul Troadec.
12: Les pilotes n'ont probablement pas bien compris toutes les alarmes qu'ils ont eues. Ne pouvaient se poser sur cet aéroport que des pilotes ayant reçu un entraînement particulier. On n'a jamais su, en tout cas le rapport ne l'indique pas, si les pilotes avaient effectivement reçu cet entraînement ou pas.
27: La Yemeni Airways sera finalement condamnée à 225 000 euros d'amende en septembre 2022 pour homicide et blessure involontaire. Baya Bakari, la seule survivante, assiste au procès. La jeune femme vit toujours en France, travaille dans l'immobilier et reprend l'avion. Pour se rendre aux Comores, notamment, où sa mère est enterrée.
3: Merci Hermine Leclerc qui nous a donc proposé toute cette semaine donc ces enquêtes RTL consacrées, enquêtes passionnantes, hein, consacrées aux survivants des crashs d'avion. Il est 7h moins 8.
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3: Et nous en sommes à J-21. Et oui, dans 21 jours, ce sera le 12 septembre. Et le 12 septembre, eh bien, ce sera Céline Dion. Toute cette semaine, on retrace le parcours exceptionnel de la star québécoise qui, vous le savez, revient sur scène le mois prochain pour une série de concerts à Paris. Et le premier, ce sera donc avec RTL, bien sûr, comme tous les autres, le 12 septembre. Nathan Laporte, un grand retour après une longue absence.
28: Deux choses, en fait, ont tenu Céline Dion éloignée de la scène pendant les 6 dernières années. En 2020, elle vient à peine de finir 16 ans de résidence à Las Vegas et s'est déjà lancée dans une nouvelle tournée mondiale quand patatras, la pandémie de Covid-19 met tout en pause, les concerts sont plusieurs fois reportés.
29: Comme vous le savez, en raison de la pandémie qui persiste dans le monde, nous devons encore repousser les dates. Mais il ne faut pas désespérer.
28: Et puis, en octobre 2021, la star annonce un nouveau report, non pas à cause du Covid, mais de spasmes musculaires sévères et persistants. Elle n'en dira pas plus pendant des mois, ses fans s'inquiètent, et toujours pas de concert. Il faut attendre décembre 2022, plus d'un an après la révélation de ses premiers spasmes musculaires, pour qu'on sache enfin de quoi souffre Céline Dion.
29: J'ai toujours été un livre ouvert, mais jusqu'à maintenant, je n'étais pas prête à parler de ce que j'ai eu à traverser. J'éprouve des problèmes de santé depuis longtemps et ce n'est pas facile pour moi d'y faire face. Récemment, j'ai été diagnostiquée avec un trouble neurologique très rare, appelé en anglais « stiff person syndrome ».
28: Le syndrome de la personne raide touche environ une personne sur un million. Et ses symptômes impressionnants, le grand public les découvre dans le documentaire « Je suis Céline Dion ». On y voit l'une de ses impressionnantes crises de spasme. La chanteuse perd littéralement le contrôle de son corps, qui se rigidifie totalement.
3: Et dans ces conditions, évidemment, Nathan, c'était très difficile d'imaginer qu'on allait la revoir chanter un jour. Et pourtant, il y a eu cette performance incroyable, époustouflante de la cérémonie d'ouverture des JO de Paris en 2024.
28: Oui, Céline vit recluse, elle ne donne presque plus de nouvelles, mais elle combat la maladie et surtout, elle n'abandonne pas l'idée de retrouver la scène un jour. C'est là que Thomas Joly, le directeur artistique de la cérémonie d'ouverture, vient la chercher.
6: Dans une cérémonie olympique, il y a forcément déjà deux hymnes. Il y a l'hymne du pays et l'hymne olympique. Mais en France, nous, on a la chance aussi d'avoir l'hymne à l'amour. On voulait ce troisième hymne dans la cérémonie. Et avec l'équipe qui nous entoure, on s'est demandé qui était la plus grande chanteuse qui sait aussi bien chanter l'amour. Et c'est Céline Dion.

0: Perché au sommet de la Tour Eiffel dans une robe étincelante, Céline se rappelle magistralement au monde en reprenant la chanson d'Édith Piaf, avant de se faire discrète de nouveau. Elle n'en a pas fini avec la maladie. Le public de l'Eurovision 2025 s'attend à la voir performer. Il n'en sera rien. Selon une enquête du journal Le Parisien, une crise de spasme a provoqué une annulation de dernière minute. De nouveau, l'avenir sur scène de Céline Dion est incertain jusqu'au 30 mars 2026, jour de son 58e anniversaire.
1: Alors cette année, je vais recevoir le meilleur cadeau de toute ma vie. Je vais avoir la chance d'aller vous voir et de pouvoir encore chanter pour vous à Paris à partir de cet automne au mois de septembre.
0: Et pour patienter jusque-là, Céline Dion nous a offert deux nouvelles chansons inédites, Dansons, écrite par Jean-Jacques Goldman, et Bonjour, pardon, merci, écrite et composée par le chanteur Icard. Bonjour.

vivement le 12 septembre et le début de ses concerts avec RTL. 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On va marquer une petite pause, prendre des nouvelles du ciel dans un instant, et puis ensuite ce sera le journal. À tout de suite.

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6: Loïc Rouzeval, un rapide coup d'œil au temps pour demain, plus calme, moins d'averses.
7: Absolument, ce sera plus sec dans l'ensemble. Dans la matinée, encore quelques averses très localisées près de la Manche et de la mer du Nord. Et des nuages bas, un temps plus gris dans le nord-ouest, dans les terres, mais aussi pour les Ardennes, la Lorraine, ainsi que du sud-ouest jusqu'au Massif central. Partout ailleurs, dès votre réveil, vous apprécierez un ciel dégagé et un vent modéré à fort sur les plages entre Corse et continent. L'après-midi, on retrouvera le vent qui soufflera jusqu'à 70 km/h sur le Cap Corse. Et au niveau national, un dégradé nuageux du nord au sud, mais quelques averses localement sur les régions du nord, ainsi que sur une partie des Pyrénées. Les températures matinales seront plus fraîches, et l'après-midi jusqu'à 31 degrés par exemple, pour l'île de Beauté.
6: Merci Loïc, il est 19h.
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6: Et ce journal, il est signé Thomas Chenel. Bonsoir Thomas.
9: Bonsoir Vincent, bonsoir à tous.
6: Avec à la une, voitures rayées, insultes, graffitis, des actes anti-touristes et notamment anti-parisiens recensés en Bretagne.
9: Non aux parisiens, les mots retrouvés gravés sur la voiture d'un couple de vacanciers victimes et aussi de vandalisme anti-touriste très nombreux dans la région. Qui est le principal suspect mis en examen pour l'assassinat de la jeune influenceuse dans le Gard? L'étau se resserre autour de l'homme de 32 ans connu de la justice. 300 000 préservatifs non conformes rappelés partout en France, et puis tous les fans de foot l'attendent avec impatience. Le retour de la Ligue 1 ce soir, 20h45, Marseille-Strasbourg.
6: Enfin, on vient de l'apprendre, hein. Malheureusement pour les supporters bordelais, l'exclusion des Girondins de Bordeaux des championnats nationaux de football vient d'être confirmée par la justice.
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6: Touristes dehors, non aux Parisiens. Eh ben voilà comment certains accueillent les vacanciers en Bretagne.
9: À Douarnenez, à Plogoff, jusqu'à la pointe du Finistère, ces messages hostiles, ces actes de vandalisme anti-touriste ont été recensés par la gendarmerie qui ouvre une enquête, puisque les dégâts sur la voiture de ce couple rencontré à l'Esconil pour RTL par Nicolas Bobby sont importants.
10: La C5 de Florent, immatriculée 92, stationnée sur un parking proche du port de l'Esconil, a été saccagée après la fête de la Longoustine.
11: On a retrouvé le lendemain matin la voiture vandalisée avec des rayures profondes sur l'intégralité de la carrosserie. Enfin, elle a été massacrée, quoi. Faut la repeindre intégralement. Ouais, ils sont bien acharnés avec un message sur la porte arrière droite avec marqué non parisien, bourré de fautes d'orthographe en plus.
10: La famille de son épouse, Laura, est bretonne depuis 1600 et possède une résidence secondaire.
12: Presque 40 ans que je viens et que je passe toutes mes vacances et plus ici, toute notre famille qui est là depuis toujours, donc c'est vrai que ça fait mal au cœur.
10: Deux autres véhicules appartenant à des Parisiens ont été rayés. Loïc Le Fur, maire de Plobanalec-Lesconil.
11: Non, il n'y a pas d'anti-parisianisme. Effectivement, il y a eu quelques dégradations qui ont été faites sur des véhicules.
10: Vous n'êtes pas anti-parisien?
11: Absolument pas. Moi-même, je suis né dans le 14e, s'attaquer aux voitures, quand on sait le coût que ça représente, je trouve ça vraiment écœurant.
10: Des plaintes ont été déposées.
9: Nicolas Bobby dans le Finistère pour RTL.
6: Le principal suspect de la mort de l'influenceuse retrouvée dans le Gard a été mis en examen pour assassinat.
9: Soupçonné d'avoir tué Sonia Bellina, son corps avait été retrouvé il y a plus d'une semaine, en partie calciné dans des vignes près d'Arles. L'homme de 32 ans a avoué avoir eu des relations sexuelles tarifées avec la victime, connue très défavorablement. Comportement violent, stupéfiant, il avait été condamné pour violence conjugale dans le Nord. Cela faisait un peu moins de 2 ans qu'il habitait dans le Gard.
6: Attention, des centaines de milliers de préservatifs non conformes ont été vendus en France depuis plusieurs mois.
9: La répression des fraudes rappelle 300 000 préservatifs. Ils ne respectent pas les normes européennes. Vous risquez d'avoir une grossesse non désirée, de contracter des infections sexuellement transmissibles. On pouvait pourtant en trouver sur Internet et en magasin. Flora Granchette, c'est grâce à plusieurs contrôles que l'alerte a été donnée.
13: Oui, la répression des fraudes a d'abord réalisé des contrôles sur plusieurs références vendues en ligne. La plupart sont dépourvues d'un marquage de conformité européenne, le fameux CE. Il est censé garantir que des tests ont bien été réalisés sur ces produits. Florian Simoneau est le porte-parole de la DGCCRF.
14: On a fait retirer 40 000 préservatifs du fait de l'absence de ce marquage CE. Pour ce faire, on a signalé ces marchandises non conformes aux plateformes qui ont fait retirer à peu près 36 annonces qui étaient concernées. Et pour certaines d'entre elles qui nous ont dit qu'elles allaient renforcer leur système de surveillance sur ce type de marchandises.
13: Mais le marquage CE n'est pas forcément toujours suffisant pour garantir la conformité des produits. Des analyses réalisées en laboratoire épinglent d'autres marques de contraceptifs. Ils sont pourtant estampillés CE.
14: On a fait des contrôles plutôt en magasin. On a constaté 2 références non conformes. Donc l'une pour des risques d'éclatement des préservatifs et l'autre pour des micro-perforations des préservatifs.
13: Si vous possédez une boîte non conforme, vous pouvez la rapporter à l'endroit où vous l'avez achetée et demander un remboursement. De son côté, Santé publique France recommande aux personnes ayant utilisé ces préservatifs de se faire dépister des infections sexuellement transmissibles et de réaliser, si nécessaire, un test de grossesse.
9: Merci Flora Granchette.
6: L'uniforme à l'école, ça sera sans doute bientôt terminé, parce que face à des résultats mitigés et un coût jugé trop élevé, les écoles abandonnent peu à peu cette expérimentation.
9: Sans financement de l'État, les collectivités renoncent à peine 2 ans après avoir commencé. À Châlons en Champagne, les 500 élèves feront leur rentrée dans la tenue de leur choix, Dimitri Ramelot.
15: Oui, les élèves et personnels enseignants ont pu remplir un questionnaire de satisfaction, les parents d'élèves aussi, comme Lorraine. Bilan, un rejet très net et donc l'abandon de l'expérimentation.
16: Nous, c'est un soulagement. Ce qui était juste chiant, c'est qu'on n'avait pas assez de vêtements. Mon fils a eu quand même 2 pulls, donc en fait, ça voulait dire qu'il fallait mettre le pull lundi, mardi, le laver le mercredi. Bien sûr, les enfants grandissent, donc mon fils, pendant 2 ans, il a eu le même pull qui arrivait au-dessus du nombril à la fin des 2 ans. Pour ma fille qui est rentrée au CP, ils ont pas du tout eu de vêtements neufs. C'était que des trucs de récup de l'année d'avant.
15: Et chaque lot de vêtements de 170 euros hors taxe était financé pour moitié par l'État, pour l'autre par la collectivité. Et l'arrêt de la dotation de l'État rendait donc impossible la poursuite de l'opération pour Sabine Bourbrock, adjointe au maire chargée de l'éducation.
17: Il fallait se poser la question de faire éventuellement participer les familles. Et à partir du moment où les familles et les adultes n'adhèrent pas, vous comprenez que l'exercice est quand même un peu compliqué. Je trouve que c'est un petit peu dommage. C'était une façon de rétablir une certaine forme de cohésion dans les écoles.
15: Et le stock qui avait été prévu en cas de poursuite du dispositif devrait être alloué aux sorties scolaires et activités sportives.
9: Dimitri Ramelot dans la Marne pour RTL.
6: Outre-Manche, le prince Harry, Elton John et beaucoup d'autres célébrités vont devoir verser une indemnité de plusieurs millions de livres au propriétaire du Daily Mail.
9: Oui, ça va être difficile de faire un retour discret au pays pour le prince Harry, puisqu'il a perdu le procès contre le groupe propriétaire du quotidien britannique. Lui et les autres plaignants ne sont pas parvenus à prouver que le tabloïd avait intercepté des messages vocaux, écouté des conversations téléphoniques qui avaient nourri pléthore d'articles depuis les années 90. Retrouvons à Londres pour RTL Marie Billon. Marie, ils vont devoir s'acquitter d'une somme conséquente.
18: Oui, en tout, c'est plus de 40 millions d'euros que les 7 plaignants qui ont été déboutés, dont le prince Harry et le chanteur Elton John, pourraient devoir payer avec une avance de 10 millions d'ici la fin du mois. Et là, on parle en euros. Si la facture est si salée, c'est que le juge qui avait estimé que les accusations étaient sans fondement a cette fois-ci aujourd'hui ajouté qu'elles étaient carrément déraisonnables au plus haut point. Après la toute première décision, il y a quelques semaines, le prince Harry avait critiqué la justice dans un communiqué en estimant que la vérité avait été étouffée, mais qu'il s'y attendait. demandés. Les plaignants avaient en tout cas souscrit à une assurance qui prendra en charge près de 20 millions d'euros des coûts encourus par la partie gagnante, mais il reste la moitié à payer et bien sûr, les plaignants ont leurs propres frais d'avocat à rembourser. Harry, Elton John et les autres ont jusqu'au 2 octobre pour décider s'ils font appel de cette décision, mais ils devront de toute façon ouvrir leur porte-monnaie avant ça, alors même que bien sûr, le prince Harry a déjà un déménagement coûteux de la Californie en Angleterre, bien en cours.
19: Marie Billon à Londres pour RTL.
6: Alors, l'actualité sportive, c'est le foot, le retour de la Ligue 1, le début de la saison, à l'issue de laquelle on saura qui succédera au palmarès, au PSG.
19: Ouverture ce soir au stade Vélodrome Marseille-Strasbourg, 20h45, le club phocéen a vécu un été mouvementé. 9 départs, aucune arrivée, ce qui n'entame pas la confiance et la sérénité du nouvel entraîneur Bruno Genesio.
20: Les difficultés qu'on peut rencontrer dans cette période de mercato nous rapprochent encore plus les uns les autres. Ça nous rend, je pense, encore plus forts. Ça fait bientôt 7 semaines qu'on s'entraîne. Et forcément, ce qui nous anime quand on est entraîneur ou joueur, c'est la compétition. Donc on a hâte de retrouver notre public, le championnat. Et après, c'est toujours une part d'incertitude. En tout cas, on l'aborde avec de la confiance et des joueurs que j'ai trouvés très, très concernés. Mais après, évidemment, quand vous êtes entraîneur, vous avez besoin d'avoir un minimum de garantie pour constituer un groupe compétitif, surtout quand on est à l'Olympique de Marseille.
19: Bruno Genesio, micro RTL de Nicolas Chébriand. Et puis nous avons donc appris la confirmation de l'exclusion des Girondins de Bordeaux des championnats nationaux. Décision du tribunal administratif. Après les dérives financières du club, le tribunal administratif de Paris a rejeté les arguments du club girondin, sextuple champion de France. Il risque désormais une liquidation judiciaire.
6: Voilà, ils vont de toute façon être envoyés en régional, 6e division. Et effectivement, s'il n'y a pas de l'argent qui arrive par le nouveau fonds qui avait proposé son aide, eh bien, ça sera fini. Ce sera la liquidation. Merci beaucoup, en tout cas, Thomas Schnell. Loïc Rougeval, côté météo, de plus en plus de soleil, après un risque d'averse quand même.
7: Oui, avec un dégradé nuageux du nord au sud. Dans la matinée, il faudra composer avec ces nuages bas localement dans le nord-ouest, dans les terres, mais aussi en Champagne, en Lorraine et des pieds des Pyrénées jusqu'au Massif central. Des averses localisées, effectivement, sont annoncées près de la Manche et de la mer du Nord. Sur le reste du pays, vous profiterez d'un magnifique ciel bleu, y compris en Île-de-France et en Corse. Pour l'après-midi, toujours ce vent modéré à fort de la Côte d'Azur jusqu'à l'île de Beauté. Un ciel bien dégagé sur un tiers sud, mais quelques averses très localisées sur la chaîne pyrénéenne. Enfin, ces passages nuageux sur une large moitié nord, avec un risque d'averses localisées sur les départements les plus au nord, justement. Alors, les températures en fin de nuit seront de plus en plus fraîches, mais l'après-midi jusqu'à 27 degrés, par exemple, à Bordeaux, 29 sur les plages de Nice.
6: Et comment vous voyez la journée de dimanche?
7: Avec un temps de plus en plus ensoleillé, estival, une impression agréable, des températures en hausse, mais un peu de vent de secteur est pour atténuer un peu la sensation de chaleur avant une dégradation orageuse qui va arriver par l'Atlantique. D'ici là, bonne fin de semaine de travail, ou bonnes vacances, et quoi que vous fassiez, faites-le bien.
6: Et ben voilà, et puis vous aussi, profitez bien. Merci Loïc Rougeval, lundi à 18h ici même, eh bien, vous retrouverez Anne-Sophie Dapix. Ah oui, ce sera la rentrée sur RTL. Profitez bien dans un instant. Augustin Trapenard, pour Variété, il reçoit Juliette Binoche. Belle soirée.
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4: Bah forcément, quand on sait pas chercher. 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
25: On est fait de limites. On n'est que ça, les limites de son propre corps, trop petit, trop grand, trop mince, trop gros, les limites des lieux, les murs, les frontières qui nous entourent, les limites du temps qui nous est imparti, quoi qu'on fasse, qu'on crée, dans chaque activité, dans la vie, on est contraint par mille choses, notre éducation, notre classe sociale, les mondes qui nous ont fait et dont il est bien difficile de se dépêtrer. Pourtant, je ne sais pas si vous avez remarqué, on n'est jamais plus créatif que quand on nous impose des limites, justement. Donnez-moi une carte blanche, dites-moi de faire ce que je veux, laissez-moi toutes les possibilités, ben, y a de bonnes chances que je sois bloqué. Mais si vous me donnez un cadre, des limites, si vous posez des règles du jeu, si vous m'imposez même une loi, quelle qu'elle soit, alors je vais me déployer. C'est le paradoxe de la contrainte. Elle nous donne des ailes, elle nous invite à nous dépasser. Elle est, c'est magnifique, un catalyseur de liberté. Vous aimez ça, les contraintes, vous, Juliette Binoche ?
26: On est avec... On est dans un corps, on est dans un espace, dans une famille, dans un esprit, dans un cadre, dans un rythme qui est souvent décelé par une société et donc de ce fait par une éducation.
25: Évidemment, je ne vous pose pas cette question innocemment en découvrant votre premier film en tant que réalisatrice, le documentaire En nous. À plein de niveaux, en fait, vous êtes allé chercher quelque chose de nouveau. Réaliser, d'abord, on y reviendra, vous confronter à un autre art, qui est la danse, puis soumettre votre corps à des efforts inédits. Qu'est-ce que vous en tirez de ça? Quelle expérience?
26: L'expérience, c'était que j'étais déçue par moi-même, franchement. Parce que j'arrivais pas à, entre ce que j'imaginais et ma réalité physique, il y avait un monde. Et donc, je trouvais ça hyper décevant. Donc, un peu, en fait, désespérant, frustrant. Une sorte de colère aussi contre soi-même, parce que on n'a pas le corps qu'on voudrait avoir. Mais donc, il faut avoir cette patience, cet amour patient pour pouvoir se transformer.
25: En fait, En nous, c'est un film réalisé à partir de captations du spectacle Inai, que vous avez créé en 2007 avec le danseur et chorégraphe britannique Akram Khan, ainsi que des répétitions filmées par votre sœur Marion Stallins. Qu'est-ce que vous avez ressenti quand vous avez vu justement cette image, presque 20 ans après?
26: J'ai vu ça, que j'étais comme un ours pas dégrossi.
25: Quand même, Juliette.
26: Mais si, il y a quand même, voilà. C'est comme ça que je me sors.
25: Une ourson.
26: Oui, mais non, mais ouais. C'est ce que je ressentais ça, c'était pas dramatique. Mais il y a un moment donné, cette patience-là et les difficultés, c'était aussi passer à travers un brouillard parce que je n'avais pas la mémoire du corps. Et quand on improvisait, parce qu'on a construit notre spectacle à partir d'improvisation et on a choisi avec notre caméra de travail des moments qui nous plaisaient. Et pour les mémoriser, ça me prenait un temps de folie. Mémoriser les émotions, je le fais sans arrêt en tant qu'actrice. Ouais. C'est vraiment, je dirais pas que c'est facile, mais enfin c'est possible. Apprivoiser son corps à une autre forme de mémoire, ça prend du temps.
25: Est-ce que c'était justement l'occasion d'avancer dans votre métier, ce désir de danse?
26: Je crois pas qu'on avance vraiment. Il y a d'autres parties de soi qu'on explore, qu'on élargit. Et moi, ma prise de conscience principale, je dirais, de toute cette traversée, c'est que toute forme artistique commence par la sensation. Et que c'est à nous de descendre dans la sensation de l'émotion. Et ça demande l'humilité, ça demande une écoute, ça demande une patience. Et qu'on accepte des parties qui sont mystérieuses, qui sont cachées en nous.
25: Ce qui est très beau, c'est que là, vous décrivez une méthode d'actrice, en fait.
26: Mais de tout art, c'est ça le truc. La sensation, c'est vraiment le lieu qui dirige. Dans notre société, la tête est le centre, c'est-à-dire on pense ceci, on pense cela, on parle de ceci, on parle de cela, mais on descend pas forcément beaucoup dans notre ressenti. Et je pense que si on arrivait à avoir cette philosophie de vie, ce désir-là, qu'est-ce que mon corps dit, en fait? Je pense qu'on ce serait moins compliqué de vivre ensemble.
25: Faut dire que les répétitions du spectacle que vous mettez en scène, on vous voit quand même courir sur un mur, être plaqué sur le dos à 2 mètres du sol grâce à un siège aimanté, clamer un monologue dans cette position pendant près de 10 minutes. Il y a quelque chose de l'ordre du défi, en fait. Presque de l'impossible, j'ai l'impression.
26: Bah, ce spectacle, on l'a co-créé à Akram Khan et moi. Et c'était, pour moi, une nouveauté. Pas pour lui, parce qu'il l'avait déjà fait avec d'autres personnes. Et à un moment donné, et on le voit dans le film, Susan Batson, qui est coach dramatique et qui nous a aidés à trois moments de notre évolution dans la création. Et elle dit, donc, Juliette sera plaquée au mur. Et moi, je le savais pas, plaquée au mur. Attends, tu m'en as pas parlé, je comprends pas. Enfin, il faut avoir un sens de l'adaptation inouï quand on est acteur, hein, psychologiquement, émotionnellement, dans les températures, dans tout ce qui se passe. Comment apprivoiser une difficulté? Ben, c'est tout l'art de l'acteur aussi.
25: Elle est hilarante, cette coach, hein, qui s'appelle donc effectivement Susan Batson, qui n'hésite pas à vous couper sèchement au milieu d'un exercice, à vous imposer des contacts, à vous pousser dans vos retranchements psychologiques comme physiques. C'est quand même assez intéressant parce que on la voit quelque part pousser Juliette Binoche, là où on n'aimerait pas voir pousser
26: Alors,
25: Juliette
26: Alors c'est
25: pas
26: Binoche. Du tout comme ça que je le perçois. De l'extérieur, on peut le recevoir comme ça, mais de l'intérieur, c'est totalement différent. C'est-à-dire que son désir de vérité, je dirais, avec un grand V, est tel que elle va pas faire attention à comment elle dit les choses, si elle a une diplomatie de ceci ou de cela. On s'en fiche.
25: Et vous acceptez?
26: Ah mais plus que ça, moi j'en ai besoin. Et je la remercie 1000 fois parce que d'avoir un œil qui permet en fait de se voir à un autre niveau, c'est hyper important. C'est la coach de Nicole Kidman, hein, elle prépare tous ses films avec elle. C'est quelqu'un qui est dans la matière de l'être. Et c'est vrai que nous, comme on est, à essayer de capter quelque chose en soi qui doit grandir, qui doit percevoir des choses nouvelles, c'était hyper important. Elle était une référence de où on était.
25: Comment vous vous sentez, vous, Juliette Binoche, dans votre corps, justement?
26: Vous savez, on est cyclique, on est très inconstant, ça fait partie vraiment de la nature
25: humaine. Mais c'est aussi votre instrument de travail, le corps.
26: Oui, complètement. Ben là, j'ai repris des exercices, mais je m'étais laissé tomber un petit moment. Et on est sans arrêt en aller-retour. Et c'est important d'être avec sa respiration, avec son corps, avec la conscience de son corps, avec l'amour de son corps aussi. Parce que on a tellement l'habitude, par exemple, de se dénigrer parce que on prend de l'âge. Donc, il y a un changement dans le corps. Donc, et de se réhabiliter, de retrouver l'amour de son corps, c'est vraiment un travail de tout. Les jours.
25: Ce que je trouve très beau dans le film, je dois vous dire, c'est la place que vous accordez aux mots, à poser des mots ensemble, à discuter, à décrypter vos sensations, vos sentiments, vos émotions, vos limites. J'ai l'impression que c'est comme ça que vous fonctionnez aussi en tant qu'actrice, lors d'un tournage avec vos partenaires, vous dialoguez beaucoup, vous posez des mots.
26: En fait, quand je tourne, je ne parle pas beaucoup, moi.
25: C'est vrai ?
26: Très peu. Parce que ce n'est pas le temps des paroles, c'est le temps de la création, c'est autre chose.
25: En nous, on le disait, Juliette Binoche marque une nouvelle étape dans votre carrière. C'est une première incursion dans la réalisation. Et il paraît que c'est Robert Redford qui vous a convaincu de sauter le pas. Mais qu'est-ce que c'est que cette histoire?
26: On a joué le spectacle 120 fois. On a voyagé dans beaucoup de pays différents et on est allé à un moment donné à New York. Et je vois, j'étais stupéfaite, Robert Redford en train d'attendre à ma porte de ma loge. J'arrive près de ma loge et à ce moment-là, il ouvre la porte, il me tire, mais d'une façon précipitée, dans ma loge, et claque la porte derrière
25: vous
26: lui.
25: Vous avez dû avoir très peur.
26: Oui, je me suis dit, mais qu'est-ce qui se passe? Et avec son doigt, il me pointe le visage et me dit, il faut faire un film de ce spectacle. Et il me l'a répété plusieurs fois. Et moi, j'ai dit, oui. Et moi, en fait, je savais pas du tout. Oui, je sais. Donc, j'ai gardé sous le coude ces cassettes.
25: Avec l'idée d'en faire un film plus tard.
26: Oui, de le réaliser un jour plus tard, mais je savais pas quand, parce que j'étais happée par les demandes de jouer à droite, à gauche, etc. Et il y a 3 ans, il y a 2 personnes qui sont venues me voir et qui m'ont dit, on aimerait bien faire un projet avec vous. Est-ce que vous avez quelque chose? Et j'ai parlé de ces cassettes et je lui ai dit, je voudrais faire réunir toutes les rushs que je peux avoir, qui ont été filmées pendant la création du spectacle. Donc, il y avait les rushs de ma sœur qu'elle m'a confiées et j'ai fait pratiquement tout le film avec ces rushs à elle et les rushs de nos répétitions qu'on mettait en route à chaque fois qu'on répétait.
25: Et vous n'avez pas été trop dur avec Juliette Binoche, l'actrice?
26: Il y a une phrase que j'aime bien, qui est l'humilité n'est pas de se dénigrer, l'humilité est de s'oublier. Il y a une solitude Elle est vraiment réelle dans toute forme de création, qu'il y a une solitude. Et quand j'ai monté le film aussi, même si j'étais merveilleusement entourée, on signe, hein, on décide seul.
8: Juliette Binoche, on reste ensemble. Vous aurez le droit à tous les rendez-vous de variété, son questionnaire des plus indiscrets, sa capsule de fin d'émission, ses moments de rire et d'émotion. À tout de suite.
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8: Avec Juliette Binoche, surtout invitée exceptionnelle de Variété. Vous avez tourné en tant qu'actrice, Juliette, avec des monstres du cinéma. Il suffit de jeter un œil à votre filmographie, c'est dingo. Léo Scarrax, Michael Haneke, Chantal Akerman, Claire Denis, Godard, Téchiné, Louis Malle, Assayas, Kieslowski, Kiarostami, Cronenberg, Kore-eda. Et ce sont des réalisateurs du monde entier, de plusieurs continents. J'ai l'impression qu'au cours de ces 40 années de cinéma, c'est toujours la curiosité qui vous a guidé.
26: Oui, et puis la rencontre. De rencontrer un esprit, de rencontrer un rythme, une sensibilité.

0: 3 ans, je sais plus, l'insoutenable légèreté de l'être, je sais plus quelle année c'était, mais bref.
1: En 1988. Ouais. Vous êtes appelé par Hollywood, effectivement, on vous propose ce rôle de Teresa dans l'adaptation du roman de Kundera,
0: oui.
1: L'insoutenable légèreté de l'être de Philip Kaufman.
0: Oui, ben après c'est une oreille, et on le fait plus ou moins bien. Par exemple, l'insoutenable légèreté de l'être, j'ai été choisie une semaine avant le tournage, donc c'est vous dire. Il a fallu que j'apprenne l'anglais avec l'accent tchèque en quelques jours, c'était compliqué. Ouais.
1: Le pari que vous avez fait, Juliette Binoche, et je veux insister là-dessus, parce qu'il est assez rare, c'est celui des cinéastes, en fait. Hein, c'est celui des artistes. Et je pense effectivement tout de suite à Léo Scarrax, avec qui vous collaborez dès 1988 dans Les Amants du Pont-Neuf, qui est un chantier titanesque, qui prendra près de 3 ans, qui est un défi technique, artistique, dans tous les sens du terme, puisque vous peignez également. Quelle place est-ce qu'il a, ce film, dans votre parcours d'actrice?
0: C'est un lieu de vie, puisque ça a duré 2 ans et demi, avec une sorte d'épreuve de la foi, hein, finalement, puisqu'on a dû aller voir à l'époque le directeur du CNC. Enfin, on a fait toutes les étapes pour essayer de trouver les financements, parce qu'on n'avait plus d'argent plusieurs fois. Et puis, il y a eu l'accident de Denis Lavant qui s'est coupé la main. Et on était comme le radeau de la Méduse, quoi, un peu tout seul sur notre bateau qui était vraiment en train de couler. Et puis, la peinture, ben, c'était ma façon de tenir aussi. Et Léo, c'était très exigeant aussi dans sa façon de me pousser par rapport à la peinture. Il trouvait que j'étais plus douée en peinture qu'actrice. Ce qui me plaisait d'ailleurs qu'il dise ça. Mais c'est vrai que ça nous a liés pour la vie, ça c'est vrai, parce qu'on est passé par tellement de difficultés. On n'était pas bien vus par les gens du cinéma. On nous a haïs pendant un temps. Il y a eu quand même beaucoup de choses de négatives. Pour Léo, je crois, surtout au début. Moi aussi, hein, mais c'est lui qui portait le film en tant que réalisateur. Donc ça a été très dur, et puis ça a perduré aussi. Moi, je me souviens d'acteurs qui m'ont dit du mal sur Les Amants alors qu'ils l'avaient même pas vu, qui n'avaient pas vraiment suivi et compris ce qui s'était passé. Donc il y avait une réputation qui était lourde à porter pour nous.
1: On parlait de cinéma d'auteur, ça veut dire quoi pour vous ce mot auteur, qui est un terme parfois critiqué, hein?
0: Ben, ça dit ce que ça dit, c'est-à-dire c'est quelqu'un qui écrit vraiment son scénario et qui a une vision et qui tient tête parce qu'il a cette vision qui saisit en lui et il n'en démordra pas. Alors bon, parfois il y a encore des adaptations à faire par rapport au financement, ou par rapport au lieu ou par rapport aux acteurs qui font pas exactement comme ci ou comme ça. C'est un métier, hein, quelque part. C'est pour ça que Michael Haneke, quand il est allé avec Suzanne Batson faire des stages, Suzanne qui est dans le film, faire des stages, c'est lui qui m'a parlé de Suzanne. Michael Haneke est allé voir Suzanne Batson pour prendre des cours d'acteur, pour savoir ce qui se passe à l'intérieur du jeu. Et c'est vraiment une force de connaissance, parce que c'est vrai que quand il m'a dirigé dans Code Inconnu, j'avais l'impression qu'il me scannait. Il me dit, mais comment il sait tout ça? Et à un moment donné, après Code Inconnu, je suis allée rejoindre Benoît Magimel au tournage en Autriche. Et il tournait dans La Pianiste. Et j'ai dit à Michael, je m'ennuie vraiment, quoi, parce que les metteurs en scène sont toujours en train de caresser dans le sens du poil. Et j'apprends rien, quoi. Je vais jamais dans le nouveau. J'ai envie d'être attisée, d'être provoquée dans quelque chose. Et il m'a dit, ben, va voir Suzanne Batson. Et donc, il s'est trouvé que 3 mois après, je faisais du théâtre à Broadway. On m'avait proposé d'aller là-bas. Et j'ai passé 6 mois. 6 mois là-bas à New York, et j'ai rencontré Suzanne à ce moment-là.
1: On pense à vous aussi beaucoup, Juliette Binoche, dans votre parcours pour Le Patient Anglais, ce film d'Anthony Minghella qui a 30 ans cette année, dans lequel vous partagez l'affiche avec Ralph Fiennes et qui vous a valu l'Oscar de la meilleure actrice dans un second rôle. 30 ans après, qu'est-ce qui vous reste de ce film-là?
0: Une complicité, une douceur, une bienveillance et beaucoup de joie et des tremblements, parce que le premier mois de tournage, moi je tremblais tout le temps, j'avais très peur. Et à partir de la deuxième partie, c'était comme s'il y avait eu un retournement en moi, ouais, une confiance autre. Ouais.
1: Et cette cérémonie des Oscars, vous l'avez encore gravée dans votre tête?
0: Oui, parce que je m'y attendais pas du tout. Et que j'avais mon agent, François Samuelson, qui m'a donné un grand coup de coude.
1: Qui est aussi un grand agent d'auteur.
0: Oui, et qui m'a dit, mais c'est historique, c'est historique, c'est historique. J'ai dit, mais qu'est-ce qu'il baragouine? Et donc j'ai dû monter sur scène en vitesse.
1: Ça ouvre toutes les portes, cette statuette?
0: Je sais pas si c'est vraiment ça. Je pense que quand on revient dans son pays, tout d'un coup, c'est comme si on avait gagné la Coupe du Monde de foot.
1: Bien sûr, vous ramenez la Coupe à la maison, Juliette. Ah bah, évidemment.
0: Il y a un côté comme
1: non,
0: ça.
1: Mais moi, c'est ce que j'aime bien dans votre carrière, c'est que par exemple, vous avez dit non à Spielberg plusieurs fois. Pour Jurassic Park, pour La Liste de Schindler, pour Indiana Jones. Non, Juliette, là, vraiment, c'est quand même
0: Spielberg. Non, mais
1: Spielberg.
0: C'était des petits rôles qui m'intéressaient pas vraiment. Moi, j'ai préféré...
1: Se faire courser par un T-Rex.
0: Non, mais j'ai préféré faire Bleu, jouer dans Bleu.

0: que de jouer dans Jurassic Park. Si j'avais pas dit oui à Bleu, peut-être que j'aurais été curieuse de voir comment ça marchait, les dinosaures. Mais pour la blague, j'ai dit à Steven, quand il m'a appelé, j'ai dit, si c'est pour jouer un dinosaure, je veux bien.
1: Et quel genre de dinosaure? Moi, c'est la question que je vous pose. Vous auriez aimé être lequel? Le T-Rex ou le tout petit, un petit peu furtif?
0: Je suis pas sûre d'avoir regardé jusqu'au bout, excusez-moi.
1: Ne regardez pas. Le questionnaire de variété est là pour vous faire passer aux aveux. Vous répondez en une anecdote, une phrase, un mot. Est-ce que vous êtes prête, Juliette?
0: Oui.
1: Quel est votre mot préféré?
0: La délivrance.
1: Où est-ce que vous vous sentez chez vous?
0: Quand je m'oublie.
1: Quel est votre animal totem?
0: La huppe.
1: Comment ça l'a eu?
0: Qui va loin vers la lumière.
1: Qui est votre héros ou votre héroïne, Juliette Binoche?
0: Parce que je suis française, Jeanne d'Arc et Edgar Morin pour son intelligence et sa perspicacité sur les questions humaines.
1: Comment est-ce que vous aimeriez mourir?
0: Dans la grâce de Dieu.
1: Qu'est-ce que vous détestez chez vous?
0: Le jugement.
1: De quoi êtes-vous la plus fière?
0: De mon envie d'écrire un scénario.
1: Quel est votre livre de chevet?
0: Dialogue avec l'ange.
1: Quel film pouvez-vous voir en boucle, Juliette Binoche?
0: Les films de Chaplin.
1: Tous?
0: Ah oui, franchement, oui. Le premier film que j'ai vu, sont les courts-métrages de Chaplin.
1: Qu'est-ce que vous aimez chez lui?
0: Mon père était ami avec une des filles de Chaplin. Et à 9 ans, notre père nous avait emmenés, ma sœur et moi, en vacances à Noël, dans un endroit, je ne savais pas où c'était, mais c'était en Suisse, à Vevey. Pendant tout le parcours, ma sœur et mon père me disaient « On va voir Charles Chaplin, Charles Chaplin, Charles Chaplin. » Moi, je ne comprenais pas ce que ça voulait dire.
1: Et vous leur disiez à tes souhaits, on s'est quitté à éternuer.
0: Et à un moment donné, on est arrivé au portail de la maison de Charlie Chaplin. Et ils m'ont dit « Mais si, Charlot !» Et alors là, Charlot. Et j'ai descendu ma vitre, pas par un bouton, mais par la manivelle ancienne. Il avait une ronde pourrie, il fallait s'arrêter tous les 300 kilomètres pour mettre de l'huile et de l'eau. Il y avait Charlie Chaplin qui était en bas de chez lui, avec sa femme en train de marcher. Et j'ai pointé du doigt vers Charlie Chaplin et dit « Charlot, Charlot !» Et il a tourné la tête en disant « Mais c'est qui crie dans cette voiture ?» Donc pour moi, ça a été vraiment une sorte de consécration. Charlot, l'émotion dans les films de Charlot sont extraordinaires.
1: Ce qui me fascine dans cette anecdote, c'est qu'il n'avait pas compris que la personne qui lui criait « Charlot, Charlot », c'était Juliette Binoche. C'est quand même quelque chose. Quel défaut est-ce que vous ne supportez pas chez les autres?
0: Alors, tout est supportable à partir du moment où c'est reconnu comme défaut.
1: Quel est le plus grand crime que vous ayez commis, Juliette Binoche?
0: Tromper l'homme que j'aimais.
1: Ça, c'est un crime, ouais.
0: On trahit l'amour, hein. On trahit non seulement la personne avec qui on est, on se trahit soi-même et on trahit l'amour avec un grand A.
1: Quel est votre plat préféré?
0: Toute la cuisine de ma mère et en particulier le poulet à l'indienne.
1: Quel était votre rêve d'enfant?
0: Avoir des enfants.
1: Si vous deviez choisir un pseudonyme, Juliette Binoche, quel serait-il?
0: Julie Nou. C'est le plus doux et puis ma mère m'appelait Julie Nou dans les meilleurs moments.
1: Quelle est votre réplique de film favorite?
0: Alors franchement, je retiens rien du tout, sauf t'as de beaux yeux, tu sais.
1: C'est, c'est une bonne réplique. Quel objet est-ce que vous avez toujours sur vous?
0: Alors j'ai les photos de mes enfants, mais j'ai aussi un talisman chinois qui a été fait par un maître chinois. Et j'ai plein d'images de saints pour m'aider à traverser la vie. Alors il y a Saint Séraphin de Sarov, il y a Sainte Monique, parce que ma mère s'appelle Monique et qu'elle traverse des moments difficiles. Et il y a l'archange Michael, parce que c'est la force vaillante.
1: Je vais vous offrir Sainte Rita. La patronne des causes désespérées, Juliette.
0: Oui.
1: Soit dit, vous n'en avez pas besoin. Moi, je l'ai. C'est ma sainte patronne, personnellement.
0: C'est vrai.
1: Bien sûr. Avec qui est-ce qu'on vous
0: confond? Vous l'avez dans votre portefeuille?
1: Non. Avec qui est-ce qu'on vous confond parfois?
0: Une superwoman.
1: Qu'est-ce qui vous brise le cœur?
0: La souffrance.
1: La vôtre?
0: Celle des autres, de voir des gens dans la rue qui souffrent. Ça me fait, dans la rue ou ailleurs, mais dans la rue, ça m'est vraiment insupportable.
1: Vous êtes ému, rien que d'en parler. Quel est le parfum de votre enfance que vous n'oublierez jamais?
0: Alors, le parfum de ma mère. Alors, elle mettait Femme de Rocha ou elle mettait L'air du temps.
1: De Nina Ricci.
0: De Nina Ricci, et ça c'était... Et l'odeur de mon nounours aussi, je m'en souviens.
1: Quelle a été votre plus grande erreur?
0: De me croire importante.
1: Quels sont vos petits surnoms? À part Julie Nou.
0: Julie, aussi, encore ma mère. Juju, ma famille m'appelait comme ça. Juby, c'est un amoureux. J'ai eu un amoureux italien qui m'appelait...
1: Juliette. J'ai bien fait ou pas?
0: Non, il m'appelait un truc comme monstre, mais rigolo, quoi. Mais il y avait la connotation de monstre à l'intérieur.
1: C'était original, comme disait ma grand-mère.
0: Bah, j'étais un peu trop forte, peut-être, je sais pas, trop de feu, quoi. J'ai eu Frenchie aussi. Jube. My love. Mamouchka, ça c'est ma fille. Et Mam, c'est mon fils.
1: Quelle promesse est-ce que vous n'avez jamais brisée?
0: Jamais dit le secret du nom de Léos Carax. Parce qu'il me l'a demandé.
1: Bah, dis-moi, la prochaine fois que je l'interview, je vais lui demander, tiens. Il me
0: le
1: dira pas.
0: Il faudra qu'il le dise.
1: Enfin, quelle est la qualité que vous auriez aimé avoir?
0: Résister au sucre et être patiente en amour.
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5: RTL Variété en compagnie de l'immense actrice Juliette Binoche aujourd'hui, dont on a appris, c'est quand même très intéressant, qu'on l'a surnommée Julinou, Monster ou Manouchka, qu'elle aimait manger du poulet à l'indienne et qu'elle avait commis quelques crimes scandaleux que vous pourrez découvrir en podcast si vous nous rejoignez maintenant. 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Juliette Binoche, il y a quelque chose qui m'impressionne dès que je vous vois dans un film, je dois dire, c'est votre précision. Quelle place à la technique dans votre travail, justement?
6: Eh bien, finalement, elle n'en a pas tant que ça. Je pense que c'est plus le besoin de vérité dans ce lieu-là qui fait que les choses viennent.
5: Mais ça exige quand même une certaine rigueur, et je vous en parle parce que vous connaissez ma théorie, les Américains, ils se trompent pas. Hein. Je discutais récemment avec une amie réalisatrice qui tourne aux États-Unis et qui me disait là-bas, un acteur qui connaît pas son texte, ouais, un acteur qui arrive pas, un acteur qui n'écoute pas, ça n'existe pas, en fait.
6: Ouais, ouais, ouais.
5: C'est impossible.
6: C'est entraîné comme ça, oui, c'est vrai.
5: Ouais. Ouais. Alors qu'en France, ça peut exister. Non mais c'est fou.
6: On ne se moque pas des acteurs français.
5: Non, je me moque pas, mais
6: Augustin.
5: C'est vraiment deux mondes complètement différents.
6: Complètement différents, mais ça dépend, remarquez. Parce que moi, ça m'est arrivé de voir des acteurs américains dire à peu près ce qui avait marqué. C'est-à-dire d'avoir l'essence de ce qui est marqué dans le scénario, mais pas forcément tous les mots. Ou alors ils changent les mots. Et ça, c'est une méthode aussi qui est américaine. Mais il n'empêche, ils savent leur texte, ça c'est sûr. En France, certains non, apprennent sur le tas, enfin, sur le moment, mais à la fois ça a son charme.
5: C'est-à-dire qu'on a envie de leur dire, on n'a pas le temps là.
6: Ouais, et
5: you had one job.
6: Ouais, à la fois, bon, c'est peut-être l'idée qu'il faut garder une sorte de spontanéité.
5: Vous, ça vous met dans quel état, honnêtement, quand vous arrivez sur le plateau et que l'acteur en face de vous?
6: Parce que d'abord j'étais une mauvaise élève, j'avais des mauvaises notes, donc moi j'ai le syndrome de la mauvaise note, sans doute.
5: Je suis sûr qu'ils ont peur avec vous, donc ils osent pas, ils apprennent leur texte.
6: Un peu, ouais.
5: Mais non, mais c'est
6: ça
5: clair.
6: C'est arrivé.
5: Ouais, c'est ça.
6: Voir le tremblement. Mais moi, je me sens tout aussi nulle, hein. Il n'y a pas de problème. Une fois, ça m'est arrivé sur un tournage de faire exprès de pas apprendre le texte pour avoir la trouille.
5: C'était quel film?
6: C'était le film Elle, où joue une journaliste avec de Malgosia Chumotska.
5: Et qu'est-ce qui s'est passé alors une fois que vous avez tourné?
6: J'apprenais pas le texte. Alors je me mettais de temps en temps des antisèches à droite à gauche, mais ça me permettait en fait d'être sur une espèce de qui-vive et de malaise qui m'intéressait. Voilà, je l'ai fait une fois.
5: Et ça a marché.
6: Et ça a marché, ouais.
5: Des actrices françaises qui sont oscarisées, il y a vous, il y a Marion Cotillard et Simone Signoret. Qu'est-ce qui vous unit toutes les trois, à votre avis? Là, c'est autant à l'actrice qu'à la spectatrice aussi hein, que je m'adresse.
6: À Simone Signoret, je l'ai croisée une fois.
5: Oh.
6: Ouais, à mon premier César, et c'était son dernier César. Oh. Et on s'est serré la pince, j'étais hyper émue. Elle avait une sorte de distance, hein, mais je crois qu'elle devait avoir une distance avec tout, avec le métier, avec en amour et avec voilà elle-même certainement. Elle est passée par tellement de haut et de bas. Et Marion, on se connaît un petit peu. L'écologie nous a beaucoup rapprochés.
5: Des combats, des luttes.
6: Oui.
5: Quand vous tombez sur des films dans lesquels vous jouez, quand vous voyez en fait à l'écran ou même lors d'une projection, d'une avant-première, vous voyez Juliette Binoche, vous voyez le personnage.
6: Je vois ce que j'aurais pu faire de mieux.
5: Ah, c'est vrai.
6: Ouais, j'ai un œil très critique. Hein, c'est vrai.
5: On parlait de corps tout à l'heure, quand vous préparez un rôle, c'est autant des mots que des corps, des gestes, justement, comme une chorégraphie pour vous?
6: Alors, il y a un travail d'impro avant de commencer un film, justement, sur comment le personnage va bouger, et parfois, d'avoir un animal, ça aide beaucoup.
5: Ah.
6: En observant des animaux, et en imitant des animaux, et en incorporant l'animal dans son jeu. Par exemple, dans Décalage horaire, j'avais choisi le chat. Et vous voyez, quand je suis assise, quand je m'assois, c'est comme si je m'asseyais avec une queue derrière moi.
5: Mais c'est complètement dingue ce que vous êtes en train de me dire, Juliette Binoche. Mmh. Pour chacun de vos films, vous avez un animal ?
6: Pas toujours, ça dépend des films. Quand on voit The Others avec Nicole Kidman, on voit l'oiseau tout de suite. Elle a travaillé l'oiseau et on voit tout à fait cette émotion-là.
5: Qu'est-ce qui vous a poussé à jouer, vous, à monter sur scène ? Vous vous souvenez, petite ?
6: Ouais, je me souviens. En fait, c'était ma façon de supporter la pension et la solitude. Donc, de jouer dans la cour de récré, de créer des personnages, de me préparer à la vie, hein, quelque part. C'était mon lieu, mon royaume, hein. C'était mon lieu où tout était possible, où la joie était là, où il y avait dès que ça sonnait, en classe, il y avait une espèce de joie de courir et de pouvoir revenir à des lieux de jeu. Et je crois que ça m'a jamais quitté parce que c'est vraiment le centre de la création qui me passionnait.
5: Pourquoi le cinéma plus que le théâtre ? Après tout, vous aviez une formation de comédienne de théâtre.
6: Alors vraiment, moi je pensais faire du théâtre toute ma vie. J'étais très surprise que ce soit un petit peu différent. Et en fait, c'est le premier rendez-vous que j'ai eu avec Dominique Besnéard. Il m'a demandé d'aller le voir pour un casting d'un film qu'il faisait. Et il m'a dit, tu veux faire du cinéma ? J'ai dit, oh non, pas du tout, moi je veux faire du théâtre. Il m'a dit, mais bon, tu peux faire les deux, t'es actrice. J'ai dit, bon, bah, d'accord, je veux bien.
5: Je vais vous dire, moi, ce qui me frappe chez vous en particulier, c'est pour ça que je vous en parle, et qui apparaît, je trouve, par le truchement de la caméra dans toute sa splendeur, c'est l'expression de votre visage. Il y a peu d'acteurs, à mon avis, qui ont autant été filmés en gros plan que vous, sur le visage. Et je pense aux mots de l'actrice Liv Ullmann, qui disait, en parlant de Bergman, plus la caméra s'approche, moi, je peux faire semblant.
6: Ah oui. Mais en fait, même quand on est en plan large, on ne peut pas faire semblant. Parce que moi, on me l'avait dit au début quand j'étais jeune actrice. Et donc, une fois, je me souviens, j'ai moins joué. J'étais moins dedans. Et bien, quand j'ai vu le film, j'ai dit, en fait, on voit tout.
5: Pleurer, par exemple, il y a un truc pour y arriver ?
6: D'être en relation avec la sensation.
5: Mais c'est horrible, parce que ça veut dire que vous convoquez une mémoire.
6: On convoque tous les esprits du monde parce qu'on en a besoin. Quand on doit le faire ? Pas une fois. Parfois pas 7 fois.
5: C'est ça qui est très impressionnant.
6: Mais parfois par 20 fois, 30 fois.
5: De suite.
6: De suite. Donc il faut recréer la vie, que l'émotion soit au moment. Mais à partir du moment où on est connecté à cette sensation, ça vient, mais tout seul. Mais il faut s'entraîner un petit peu avant. C'est-à-dire, c'est pour ça que la préparation d'un film est si importante.
5: Pour vous, il n'y a rien de difficile à jouer ?
6: Si, bien sûr. Bien sûr.
5: Qu'est-ce qu'il y a de plus dur ?
6: C'est d'embrasser la confiance et d'être embrassé par la confiance. C'est ça qui est difficile. Mais avant ça, il faut qu'il y ait du travail. Il faut qu'il y ait une certaine discipline. Parce que sinon, ça tient pas la route. C'est ça que la route est longue.
5: Surtout pour vous. C'est-à-dire qu'il faut le dire quand même, Juliette Binoche. Vous avez un Oscar, un César, un BAFTA, un Ours d'Argent, un prix d'interprétation au Festival de Cannes, une coupe Volpi, un Goya. Bah, c'est-à-dire qu'à ce niveau-là, c'est simple, personne n'a fait mieux que vous. Vous avez quelle relation avec les prix ?
6: Bah, je suis très contente sur le moment, mais après, je vous assure que quand on est face à une caméra, on peut voir tous les prix du monde. C'est parce qu'ils vous aident à jouer. D'abord, parce que c'est pas intéressant, on est plus dans le questionnement de ce qui se passe au moment où on est filmé, et c'est ça qui est génial. Quand on joue avec quelqu'un aussi, on a une écoute. Il y a une écoute en soi, mais il y a une écoute de l'autre. Et puis après, il y a l'écoute du metteur en scène qui propose peut-être quelque chose. Pas toujours, parce que bien souvent, un metteur en scène, il dirige mieux quand il parle pas. C'est vrai. Mais c'est pas pour du tout dénigrer quoi que ce soit. Mais c'est qu'il faut avoir la patience de celui qui est en train de créer. Ça passe par lui. Il y a une patience à avoir, un amour à avoir. Moi, je sais, par exemple, que il y a un metteur en scène japonais, et je dirais pas son nom parce qu'il m'a dit de pas révéler son secret, mais il m'a dit, alors, je lui ai posé la question, je lui ai dit, mais alors quand tu tournes, donc tu regardes le combo, t'es derrière le combo, et qu'est-ce qui se passe, je lui ai posé. Il m'a dit, mais non, je regarde jamais le combo, moi je prie, c'est tout. Je regarde même pas les acteurs, juste je prie. Je trouvais ça mais magnifique.
5: Juliette Binoche, on reste ensemble. On a parlé de danse, de liberté. Et ça m'évoque tout de suite une chanson qui devrait vous rappeler des souvenirs, qui nous en rappelle à nous cinéphiles, en tout cas beaucoup. C'est une chanson de David Bowie qui s'appelle Modern Love. Vous êtes sur RTL avec Juliette Binoche. 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

0: Modern Love, chanson d'ouverture de son album Let's Dance en 1983, chanson sublimée au cinéma depuis cette scène culte, hein, avec Denis Lavant dans Mauvais sang de Léos Carax, où vous étiez. Quelle importance a la musique dans votre travail, dans votre jeu?
1: J'aime la musique, évidemment, et mon film le prouve, puisqu'il y a beaucoup, beaucoup de musique.
0: Moi, j'ai pas oublié, hein, qu'en 1990, vous aviez chanté avec Indochine sur la chanson Punishment Park. Quelle expérience est-ce que ça a été, ça? Ça vous fait marrer?
1: Ah oui, ça me fait marrer parce que Nicolas m'avait demandé de faire une voix, et donc on a fait ça, mais en 3 temps et 2 mouvements.
0: Nicolas Sirkis.
1: Et voilà, et c'était un clin d'œil, c'était amusant. Ben, on s'était croisés et il m'avait dit, ah, tu veux pas? Et j'ai dit, bah, oui, bien sûr.
0: Ça n'arrive vraiment que dans la vie de Juliette Binoche. Hein, où on croise Nicolas Sirkis, on dit, tiens, tu veux pas? Non, nous, ça nous arrive pas, mais on reste quand même ensemble. Hein, Juliette Binoche sur RTL. Variété revient.
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0: Et Juliette Binoche, surtout réalisatrice d'un premier documentaire qui s'appelle En nous. Juliette, dont on est revenu sur le parcours tout au long de cette émission, mais dont on n'a pas encore parlé de l'engagement et de la liberté, parce qu'on le sait, c'est pas le cas de tout le monde. Quand vous vous engagez publiquement, vous réfléchissez, ou là encore, vous le faites à la sensation, à l'instinct?
1: C'est vraiment à la sensation, à l'instinct, ouais. Et peut-être que je devrais un petit peu changer.
0: C'est la question que j'allais vous poser. Vous êtes arrivé de me regretter?
1: Non, pas vraiment, parce que je pense qu'il y a quelque chose de franc, de vrai, même si on peut tomber à côté et éclabousser un peu sur le chemin. Mais je crois qu'il faut aussi faire les choses d'une façon un peu spontanée.
0: Les combats que vous les portez longtemps. En réalité, je pense effectivement à vos participations à des tribunes qui alertent l'opinion publique, comme celle du Monde en 2018, qui s'intitulait « Le plus grand défi de l'histoire de l'humanité », consacré au réchauffement climatique. Je pense à votre soutien à des mouvements populaires, comme les Gilets jaunes en 2019, ou celui des femmes iraniennes depuis maintenant 4 ans. Ces engagements, j'ai l'impression qu'ils comptent, qu'ils restent, qu'ils durent quand même.
1: Ben c'est quand ça touche le cœur, et quand il y a aussi une inquiétude, une vraie inquiétude. Et je trouve que c'est important de se manifester, de pas être trop passif, parce que on glisse vers des zones qui font peur.
0: Mais justement, c'est un terrain glissant, parce que la question qu'on se pose, c'est toujours la même, en fait. C'est qu'est-ce que peut un artiste dans ces cas-là? Est-ce que sa parole, en fait, elle va aider la cause? Est-ce qu'elle peut même la desservir? Vous les posez, ces questions-là, vous?
1: Une nation, c'est comme un corps. Il y a plein d'endroits différents, plein de pensées, de ressentis différents.
0: C'est d'ailleurs important.
1: On va toucher des gens et puis pas d'autres, mais au moins c'est vivant et c'est rayonnant. C'est ça qui est important. On n'est pas passif. Et même si c'est maladroit, l'artiste, il a une voix qui est différente, qui n'est pas celui du politique, qui n'est pas celui du calcul, qui n'est pas celui de vouloir un pouvoir. Il ne s'agit pas de ça. Alors, je ne dis pas que je ne me suis pas trompée, mais en tout cas, ma sincérité, elle est vraie.
0: C'est ceci d'intéressant que ça rappelle quand même que l'artiste n'est pas coupé du monde, hein, qu'il est également concerné, qu'il est présent, qu'il fait partie aussi de la société, ses engagements.
1: Oui.
0: Ça, on peut le dire.
1: Oui.
0: Parfois, la lutte et le cinéma se rejoignent frontalement. Je pense aussi à la détention du cinéaste iranien Jafar Panahi, il y a 15 ans. Déjà, vous défendiez le film copie conforme de son compatriote Abbas Kiarostami. Et chacun de vos prix, chacune de vos interventions, Juliette Binoche, était pour vous l'occasion de parler de lui, de Jafar Panahi. Mmh. C'est comme s'il y avait rien de plus important à ce moment-là.
1: Oui, parce que on a une parole, on est vu, donc c'est vrai que quand on peut faire quelque chose, on a envie de le faire. Et au moment où j'ai eu le prix de la meilleure actrice à Cannes, donc je sais pas combien d'années, mais une quinzaine d'années peut-être, Jafar Panahi était en prison. Le nom de Jafar, il était dans le jury, mais il était absent. Il y avait son nom sur le siège. Et en fait, avant d'aller chercher mon prix, j'ai pris le papier où il y avait marqué Jafar Panahi et j'ai parlé de lui. Et ce qu'il y a d'incroyable, et c'est pas seulement le fait que j'ai parlé, mais aussi d'autres actions, 3 jours après la fin de Cannes, Jafar Panahi a été libéré.
0: Alors vous savez pourquoi ça m'intéresse ? Parce que ce qu'on oublie toujours, c'est que le cinéma, le monde du cinéma, initie aussi des luttes, des combats, sans doute par la plateforme qu'il représente. Je pense évidemment au mouvement MeToo en 2017, qui a libéré la parole des femmes victimes de violences. Peut-être plus encore d'ailleurs, l'écoute de leurs témoignages. Vous avez participé, là aussi, à ce mouvement en témoignant d'abus, d'humiliations que vous aviez subies, notamment lors de casting, lors de tournage. Comment vous voyez les choses évoluer aujourd'hui ? Est-ce que ça a fonctionné ?
1: Moi, je suis plus tellement dans cette réalité des jeunes actrices qui vont faire des tests, parce que tout simplement je suis pas dans cette situation-là.
0: Mais vous les voyez quand même sur un film?
1: Je les vois, mais je pense que maintenant il y a quand même, c'est quand même bien, enfin on a eu tellement de papiers là-dessus, il y a eu tellement de reportages et de voix qui se sont données en public, ça se sait. Donc je pense que ça a dû changer quand même.
0: Ce métier, vous l'auriez conseillé à une jeune femme il y a 30 ans?
1: Bien sûr, puisque je l'ai fait moi il y a 30 ans, ou 40, ou 50, non pas 50.
0: Mais 10 ans, évidemment, vous avez commencé, Juliette.
1: Mais bien sûr, parce que je comprends totalement la passion de vouloir jouer. C'est tellement... c'est extraordinaire quand même ce qu'on fait comme métier. C'est génial.
0: Est-ce que c'est important pour vous qui est... qui est une forme de morale?
1: Oh non.
0: Aussi?
1: Non.
0: Dans l'histoire qui est racontée?
1: Non. Non. Moi, je trouve que la morale à la fin du film tue le film. Et c'est ce qui se passe dans beaucoup de films américains. Parce qu'il faut laisser au spectateur la liberté, le choix de réfléchir, de penser.
0: Alors à la fin de Variété, je vous l'annonce, je fais toujours le pari de la liberté, de la pause, de l'écoute, et je laisse le micro à l'invité pour une lecture, une chanson, une archive de son choix, une carte blanche. C'est la capsule temporelle de l'émission. Juliette Binoche, c'est à vous.
1: Alors c'est un extrait de Dialogue avec l'ange, vendredi 18 février 1844, entretien 35 avec Guita. Je parle du sourire. La bouche représente la matière dans le visage. Elle est en bas. La force d'attirance vers le bas tire la bouche en bas. La force d'attirance vers le haut l'élève. Tout animal sait pleurer, gémir, sourire. Seul l'homme le sait. C'est la clé. Nous ne sourions pas seulement lorsque nous sommes sereins. Notre sourire est sourire créateur. Non pas sourire artificiel, mais sourire créateur. Si les forces d'attirance vers le bas agissent, elles ferment. Tout est tiré vers le bas, tout. La bouche est de la terre. La force d'attirance vers le bas, c'est de la terre aussi. Là où deux pareils, matière et force, se rencontrent, là, tout devient de la terre. Le sourire est à l'image de la délivrance, symbole. La force créatrice élève la matière. Cela dépend de toi. Comment peux-tu reconnaître ta voix si tu ne souris pas? J'habite dans le sourire. Le sourire est symbole, maîtrise sur la matière. Si tu lis un livre, tu l'approches de toi pour bien voir. Si tu veux me lire, il faut que tu t'approches. J'habite dans le sourire. La créature impuissante pleure. Notre tâche est le monde nouveau. Écrivez ce que vous feriez dans le monde nouveau, pour le monde nouveau. Ainsi, vous prendrez conscience de votre vocation. Pour connaître la hauteur d'une montagne, vous la mesurez du pied au sommet. Ne vous arrêtez pas à mi-hauteur. C'est à votre sommet que vous atteignez le ciel. Ainsi, tu prendras conscience de qui tu es. Accomplis cette tâche en 7 jours. Il n'y a pas d'excuse, pas d'oubli. Je ne parle pas en vain. Même si je te réprimande, Souris, le ciel est en vous.
0: Merci, Juliette Binoche. Dialogue avec l'ange. Merci pour votre amitié, pour votre générosité, pour votre sourire. Merci à toute l'équipe de Variété, la si dansante Marie-Caroline Mandon, ma productrice, les trublions Jonathan Griveaux et Yann Lemarchand au son et la ballerine Manon Grandière pour la préparation de cette émission. Je vous retrouve samedi pour une nouvelle saison de Variété inédite. On commence avec Amélie Nothomb. 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On retrouve la rédaction pour l'essentiel de l'information.
3: Le principal suspect dans la mort de l'influenceuse du Gard a été mis en examen pour assassinat. L'homme de 32 ans, au pastier judiciaire chargé, a reconnu une relation sexuelle tarifée avec la victime la nuit du drame. Des tags racistes, antisémites et sexistes retrouvés sur une école du Havre dans la nuit de mardi à mercredi. Une école primaire qui est en cours de réhabilitation. Les autorités mettent en garde sur 300 000 préservatifs dangereux, des risques de grossesse non désirée ou d'infections sexuellement transmissibles après la découverte de ces lots de préservatifs non conformes vendus jusqu'au début du mois d'août en pharmacie ou en supermarché. En Ukraine, une frappe russe fait au moins 14 morts dans la ville natale du président Volodymyr Zelensky. Une attaque de drone en pleine journée sur un centre commercial qualifié d'ignoble par le président ukrainien. La douche froide pour les Girondins de Bordeaux et leurs supporters. Le couperet est tombé. Le tribunal administratif confirme l'exclusion du club de foot des championnats nationaux en raison des dérives financières. C'était la dernière voie juridique possible pour éviter la rétrogradation au Régional 1. Les Girondins, sextuples champions de France, risquent désormais une liquidation judiciaire. La nouvelle saison de Ligue 1 débute ce soir à 20h45 avec la rencontre au Vélodrome entre l'Olympique de Marseille et Strasbourg. C'est bien officiel, Julian Alaphilippe met un terme à sa carrière. Le cycliste de 34 ans l'écrit sur les réseaux sociaux. Il estime avoir eu beaucoup de chance d'avoir réalisé ses rêves, double champion du monde en 2020 et 2021. Et puis la vague de chaleur s'est officiellement achevée avant-hier avec 23 jours au total, égalant le record de juillet 83. Et après le grave incendie de juillet, la forêt de Fontainebleau rouvre demain au public, annonce le préfet délégué pour l'égalité des chances, Benoît Caplan.
7: Le message que moi je souhaite faire passer, c'est vraiment de respecter les consignes de sécurité. La première d'entre elles, c'est de respecter les zones de promenade, de pas accéder à la zone de sécurité, de ne jamais apporter le feu, pas de barbecue, on ne fume pas en forêt, on suit les itinéraires. Voilà un petit peu le tableau qui nous a permis de procéder à cette réouverture, également parce que les conditions météorologiques se sont adoucies et donc nous permettent dès maintenant de pouvoir rendre le massif à nouveau accessible dans 80%, c'est-à-dire à peu près 18 000 hectares.
3: La météo, demain, le temps sera généralement plus calme, ensoleillé, notamment sur la moitié sud du pays. Un vent va souffler jusqu'à 60 km/h sur les côtes varoises, en Normandie, dans les Hauts-de-France et le Grand Est. Le ciel sera partagé entre nuages éclaircis avec des averses de plus en plus rares au fil de la journée. Il fera au minimum de 10 degrés à Cherbourg, 14 à Paris, 19 à Marseille, 22 à Nice. Et puis les courses sur l'hippodrome de Deauville à 15h15. Demain, Dominique Cordier vous conseille de miser sur le 10, le 16, le 3, l'As, le 12, le 8 et le 9. Et l'outsider, c'est le 12, Schumann. 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
8: Merci, bonsoir. Pendant une petite heure, ça va être notre parenthèse royale, puisque je reçois l'immense, la seule, l'unique, la légende, Sylvie Vartan.
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8: Bonsoir chère Sylvie Vartan.
10: Bonsoir, bonsoir.
8: Un maître l'un de l'autre. Sylvie Vartan, je vous ai choisi un certain nombre de chansons et j'aimerais qu'on en parle ensemble. On va commencer, j'allais dire, par le début. Nous sommes en 1961. Vous avez 16 ans, vous venez de quitter le lycée. Votre frère Eddy est musicien. Vous rencontrez Daniel Philippaki, producteur chez RCA et DK, qui vous fait enregistrer ceci.

0: bébé quand vous faites ça.
1: Mais ça, elle m'a poursuivi cette chanson forcément. Parce que c'était la première fois
0: que j'exerçais
1: à cet exercice, quoi.
0: Racontez-moi comment vous l'avez vécu, vous vous souvenez?
1: Oh ben, je l'ai vécu tout à fait normalement, sans aucune appréhension. Eddie m'avait persuadé qu'il fallait que je lui prête, je lui donne un coup de main en disant que bon, il était bien embêté parce que la chanson déjà avait été enregistrée avec Francky Jordan, qui avait posé sa voix. Comme c'était un duo, il fallait trouver une fille qui réponde à Francky Jordan. Alors je dis bon, j'ai appris en vitesse la chanson. Je trouvais bizarre d'avoir une voix comme ça, mais il n'y avait pas moyen de changer la tonalité. Évidemment. Donc moi qui ai une voix grave, j'ai dû chanter en voix de tête. Donc c'était curieux. Je trouvais ça un peu puéril, mais bon, j'avais séché mon cours de maths, ce qui m'arrangeait. Et donc j'étais encore au lycée et j'ai enregistré la chanson dans un salon de la rue Beaujon.
0: Mais non.
1: On ne peut pas oublier ça.
0: Mais pourquoi un salon ?
1: Parce que, je ne sais pas, on l'avait aménagé en studio, il y avait un micro, Eddie était là, Daniel Filipacchi aussi, parce que Eddie travaillait avec Daniel Filipacchi. Et donc, j'ai répondu à Francky Jordan.
0: Et en 1961, vous faites pour la première fois votre Olympia, un Olympia qu'en 64 vous avez partagé. Alors c'est aujourd'hui rentré dans la légende, mais mine de rien, vous avez partagé avec Trini Lopez, vrai, mais surtout avec les Beatles.
1: Bien
0: vous
1: sûr.
0: Vous êtes avec les Beatles. C'était comment? Parce que ça fait fantasmer tous les amoureux de musique, dont moi.
1: Bah écoutez, avec le recul, on se dit que c'était un concert mythique. C'est bien dommage qu'il n'y ait pas plus d'images, sauf les milliers de photos plus ou moins semblables qui ont été prises de moi avec les quatre garçons dans le vent au bar de chez Mimi dans les coulisses de l'Olympia, qui est très génial à l'époque. Et donc c'est des moments inoubliables, mais on n'avait absolument pas l'impression que l'on vivait des choses extraordinaires. Moi, je connaissais à peine les Beatles. Je savais qu'ils étaient numéro un en Angleterre, mais on ne les connaissait pas trop en France. Trini Lopez, oui, on connaissait avec son marteau. Il était mondialement connu. Ouais. Et donc, c'était l'idée de...
0: Cocatrix.
1: De Cocatrix, de réunir les numéro un d'Angleterre, d'Amérique et de France.
0: Ouais.
1: Et moi, je me suis retrouvé à chanter La plus belle pour aller danser, qui était à l'époque, j'imagine, numéro un, puisque je faisais partie de ce spectacle. Et donc, c'est comme ça que ça s'est passé. Mais nous, on avait tous plus ou moins le même âge.
0: Ça s'est passé comment avec eux? Vous avez...
1: Ah bah, c'était très sympathique. Moi, j'adorais ce qu'ils faisaient. C'était une découverte pour moi aussi. Et donc, on se retrouvait. On allait parfois au Club Saint-Hilaire, qui était un endroit où toutes les danses étaient originales. Et on dansait sur la musique, la nouvelle musique, en fait. Le rock and roll.
0: Et parce qu'il faut expliquer que c'est pas un concert, je crois que ça a duré
1: trois semaines. Oui, c'est fou.
0: Ça a duré trois semaines. Les Beatles, tout de suite après, sont devenus numéro un aux États-Unis.
1: Oui, ils sont partis aux États-Unis.
0: Et vous les avez revus après?
1: Oui, oui. Ils étaient inconnus en France, puis ils ont eu beaucoup de succès, bien évidemment. Ils défrayaient la chronique avec leurs cheveux longs. Quand on les voit maintenant, franchement, on a l'impression qu'on voit des premiers communiants. Ils sont tout mignons. Et ils avaient cette passion et puis ce grand talent qu'on leur connaît, qui a été vérifié tant de fois.
0: Vous avez à ce moment-là inventé quelque chose, Sylvie Vartan, avec tous les artistes qui vous entouraient. C'était quoi cette ébullition des années 60? Il se passait quoi là à ce moment-là? Il y avait de la liberté, il y avait de la musique partout, parce que vous êtes au cœur de ce qui va révolutionner un pays.
1: Mais oui, c'est fou, mais ça on l'a su qu'après, bien évidemment. Mais sur le moment, on était considérés comme des rebelles, effectivement. La musique, cette musique était, ils disaient, des musiques de sauvages. C'est incroyable. Et franchement... ça vous apprend beaucoup, parce que nous, on pensait que la musique était formidable. Et donc, on pouvait nous dire ce qu'on voulait. On aimait cette musique qui venait des États-Unis, principalement, et d'Angleterre. Et donc, on est rentré dedans, forcément. Johnny aussi était complètement américanisé en même temps.
0: Ouais. Bah justement, parlons-en. Avec l'adaptation d'une chanson américaine, My Whole World is Falling Down, écrite par Billy Anderson, enregistré par Brenda Lee en 63, et vous en faites un énorme tube en France.

0: cette même année, vous en faites une reprise pour votre troisième album, à Nashville. Alors, déjà, c'est précurseur de ce que va être votre vie, Sylvie Vartan.
1: Exactement. Les voyages. Mais vous savez, mon premier voyage, c'était en fait de Sofia à Paris. Mmh. Et ça a complètement était le schéma de toute ma vie jusqu'à aujourd'hui.
0: Mais racontez un jour hein, ce quai de gare lorsque vous arrivez pour la première fois à Paris et qu'il fait froid.
1: Ça je me souviens de tout d'une manière extraordinaire. J'ai les souvenirs de mon enfance qui datent du plus jeune des âges, ce qui défraie toute la psychiatrie quelque part parce que oui j'ai des souvenirs. J'étais un bébé carrément. Ouais. Un bébé. Mais il faut dire que j'étais très impressionnable, certainement émotive et sensible, et tout ce qui avait à voir avec les sens est resté gravé en moi, dans mon ADN. L'ouïe, les odeurs, la vue, tout ça a été marqué pour toujours. Mmh. Donc je me souviens très bien de cette arrivée à Paris, gare de Lyon. Quand je prends le train et que je regarde la verrière, je me vois arrivant, effectivement. Alors comme dans les films, comme Fiddler on the Roof, avec une malle en osier, avec tous nos effets, personnel. À 5h du matin, il faisait froid et il y avait la locomotive qui était encore toute chaude et on arrivait à gare de Lyon. Et la première chose que notre père a dit, venez, on va boire quelque chose au café. Et c'est pour la première fois que j'avais bu du café au lait. Et c'était très spécial, pourtant c'était pas une boisson d'enfant, mais mes parents avaient pris ça, je trouve ça très bon. Il y avait des croissants feuilletés, chaleur, tout chaud, moelleux. Aujourd'hui, c'est ma petite Madeleine aussi, j'en ai tellement, faut dire. Et donc c'était inoubliable, c'était pratiquement on était à Noël. Donc, il y avait des décorations, des lumières, des sapins petits, grands, des mandarines confites sous cellophane qui pendaient comme des objets, comme des décorations, des arbres. Tout ça m'est resté gravé à jamais. Et puis, la découverte de Paris après, évidemment, l'hôtel. Et puis, ça a duré pendant 4 ans, jusqu'à l'âge de 12 ans, en fait. On a vécu dans une chambre tous les quatre. Et puis, on était très heureux de trouver Paris, de découvrir Paris. C'était dans le quartier des Halles, avec tout ce que ça comportait de folklorique à l'époque.
0: Ah oui, c'est le quartier des Bouchers, hein. C'était le trou des Halles, c'était pas aujourd'hui
1: c'était
0: le centre commercial.
1: Ouais. Incroyable. Je me souviens des quartiers de viande qui pendaient dans la rue Montmartre, ouverts, ouais. Avec des énormes. Ça me dégoûtait mais à un point terrible. Je sais pas comment c'était possible. Mais j'ai cette image aussi gravée parce que l'hôtel était à côté de l'église Sainte-Sage et des Halles. Les Halles ouvertes avec à tout vent, quoi. D'ailleurs, mon papa avait trouvé ce travail. Qui l'emmenait aux Halles tous les matins à 1h30 du matin pour réceptionner les marchandises de la maison cousin qu'il avait embauché et il a fait ça jusqu'au moment où je suis devenue connue et jusqu'au moment où les choses ont changé de couleur.
0: On est avec Sylvie Vartan, on revient dans quelques secondes sur RTL.
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0: Alors, cette chanson a été enregistrée à Nashville, mais pas n'importe où, à Nashville quand même, vous êtes dans les beaux studios à Nashville.
1: Ah oui, les fameux studios où Elvis Presley a enregistré.
0: Avec les choristes d'Elvis quand même
1: exactement,
0: sur cet album-là.
1: Exactement, et Dee qui était là à surveiller, et Chet Atkins était à la guitare, je me souviens, il m'avait dit c'est Chet Atkins.
0: Ça ressemblait à quoi ces studios ?
1: Ah bah, à des studios normaux pour moi, c'était des studios qui étaient, il y avait une ambiance très spéciale, des musiciens extra, et on enregistrait en direct, tout était en direct en fait.
0: Racontez-moi comment vous avez reçu cette chanson, c'est Charles Aznavour qui l'écrit,
1: cette chanson.
0: Et comment est-ce qu'il vous la donne, comment ça se passe?
1: Ça se passe que déjà on était... Johnny et moi, on était en tournée, je pense, et Charles avait une maison à Montfort-l'Amaury, et nous habitions à Gros-Rouvre, où on avait une maison à Gros-Rouvre. Et donc, Charles aimait beaucoup Johnny, et il lui avait déjà écrit une chanson, Retiens la nuit, ouais. Très belle chanson, ouais. Avec George Garvarentz pour la musique. Et on a fait connaissance, on allait souvent chez lui en week-end et il était charmant, Charles. Franchement, tout le monde disait, ah oui, les chanteurs d'avant, ils n'aiment pas les jeunes et tout ça. Ben lui, il faisait exception parce ouais. qu'il était très très sympathique, très chaleureux. Il nous invitait toujours, on était voisins pratiquement. Et il m'a écrit cette chanson avec George Garvarentz. Et ils me l'ont proposé, je l'ai trouvé très jolie, charmante, fraîche, j'aimais beaucoup la musique aussi.
0: Mais est-ce que vous vous rendez compte au moment où vous l'enregistrez ou bien au moment où vous recevez cette chanson que ça va devenir votre chanson signature ?
1: Non, oh non, impossible.
0: Parce que c'est un tube colossal et chanson qui traverse les âges.
1: Mais oui, c'est ça les grandes chansons en fait, mais on ne peut pas savoir ce qui va devenir une grande chanson. Une grande chanson, c'est souvent aussi peut-être une chanson un peu lente. Quoique le tempo de La plus belle n'est pas forcément lent, mais c'est une chanson que l'on écoute quand même, de par la musique qui est assez tubesque, parce qu'on arrive à la fredonner. Et pour quelqu'un qui ne sait pas forcément chanter et tout ça, et les paroles étaient tout à fait appropriées à peut-être à l'image que je donnais à l'époque, celle d'une jeune fille avec sa robe de Réal, de chez Réal, en mousseline.
0: Et puis cette petite voix qui est un peu plus haute que votre voix habituelle, qui est très sexy pour le coup. Ça, vous rendez compte de ça quand vous l'enregistrez?
1: Non. Moi, j'étais moi-même. Je ne pensais à rien d'autre qu'à ressentir la chanson et à l'interpréter aussi bien que possible.
0: À ce moment-là, cette chanson, elle passe très vite à la radio. Et vous devenez, alors vous êtes déjà très connu, mais là vous devenez une superstar. Aujourd'hui encore, vous êtes une superstar au Japon, Sylvie. Vous y allez encore de temps en temps?
1: Oui, la dernière fois, je pense qu'il y a 3 ou 4 ans. Là, j'attends avec impatience d'y retourner peut-être, mais non, parce que c'est vrai que j'ai passé beaucoup de mois au Japon, dans différents moments de ma vie, et ça a toujours été des moments très heureux. Le Japon m'a porté bonheur, en fait, et ça a toujours été des rencontres extraordinaires, les rencontres avec un public, les villes, la culture, tout ça, c'était passionnant. J'ai une vie extraordinaire par les voyages aussi, que comme disait notre cher Montaigne, forme la jeunesse.
0: Je vous propose de faire un petit bond dans le temps. On est avec Sylvie Vartan sur RTL dans Bonus Track, 1967, une chanson écrite par Jean-Jacques Debout et Roger Dumas. Encore une fois, ça va être une chanson signature, mais vous avez tellement de tubes, Sylvie Vartan. Écoutez, Comme un garçon.

0: mais quelle fille!
1: Eh oui, oh là là.
0: Racontez-moi cette chanson.
1: J'étais entourée tout le temps de garçons, et donc, moi, je faisais partie d'eux, en fait. C'est vrai que le rock'n'roll, c'était des garçons avant tout.
0: Ouais.
1: Y avait bien Brenda Lee qui m'inspirait beaucoup aussi. Je me disais, waouh, elle est très jeune, elle chante comme ça, c'est génial. Et mais sinon, les musiciens, les producteurs, il n'y avait que des garçons autour de moi. Et donc, moi, j'avais mes jeans, mes blousons. Oui, ça a dû inspirer Jean-Jacques parce que. Voilà, d'une manière vestimentaire, ben c'était aussi, c'était la mode, le début des jeans et tout ça.
0: Où est-ce que vous trouviez, vous, votre inspiration? Parce que, en fait, on va voir fleurir à partir de ce moment-là, des centaines de Sylvie Vartan partout en France, des femmes pour qui vous allez être une inspiration, qui vont vous imiter, qui vont avoir votre coupe de cheveux, qui vont avoir vos jeans, qui vont avoir vos vestes, etc. Vous puisez ça où, Sylvie?
1: Mais, j'avoue que, Le principe et mon bonheur était de faire des spectacles et de chanter sur scène, surtout, avec le public qui était vraiment extraordinaire. Et je pense que j'ai attiré l'œil d'un certain Yves Saint-Laurent, qui m'a confectionné des robes extraordinaires, des costumes extraordinaires pour mes tout premiers spectacles donnés à l'Olympia principalement, parce que Dieu sait que j'ai fait l'Olympia tellement de fois. Et c'est vrai que j'ai beaucoup appris dans son entourage. Il m'a fait des choses spectaculaires, des robes extraordinaires que j'ai toujours, que je garde précieusement et qui sont devenues des bijoux parce qu'on ne peut plus refaire la même chose.
0: Vous dites, je suis vachement entouré de garçons. C'est difficile d'être une fille c'est difficile dans les années 60 d'être une fille dans la variété, dans le rock, dans le milieu que vous avez,
1: Oui, ça n'existe pas tellement, non.
0: Mais est-ce que c'était compliqué aujourd'hui? On parle beaucoup de ça avec MeToo, avec la manière dont les femmes ont été traitées.
1: Ah bah maintenant,
0: etc. Pour vous avez vécu ça un peu comme, est-ce que ça a été difficile pour vous?
1: Écoutez, c'est présomptueux, mais j'ai pas eu l'impression, j'en ai pas gardé une difficulté. C'était global en fait, c'était un rejet de cette musique par par les plus vieux, comme on disait. Mais Dieu sait que moi, en même temps, j'étais entouré de musique. Moi, quand j'étais enfant, même en Bulgarie, mon grand-père était très mélomane, mon père.

0: musique. Mon grand-père, ils étaient tous les deux, mon grand-père et mon père parlaient le français, et donc ils écoutaient Charles Trenet. Et moi, c'est vrai que quand je suis retourné bien des années après à Sofia, j'ai repris la chanson que j'avais entendue petite. D'abord, mon père me chantait des chansons enfantines, comme « Trois jeunes tambours »,« Malbrook s'en va en guerre ». Je me souviens, je ne savais pas ce que ça disait, mais je me souviens de la musique. Et lui écoutait de l'opéra, il jouait du Tchaïkovski au piano. Enfin, je ne savais pas que c'était Tchaïkovski, mais disons que j'étais toujours entouré de musique. Mm-hmm. Comme ça, ça faisait partie de la vie. Et si bien que, ma foi, je ne me suis pas rendu compte que... j'ai entendu aussi bien le soleil a rendez-vous avec la lune que les Valkyries, la Valkyrie, et des chansons bulgares aussi que mes parents chantaient quand ils se réunissaient entre amis. Donc c'était très éclectique et donc c'était quelque part assez naturel pour moi.
1: Je vous propose de partir chez vous.

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1: Il y a des chansons qui sont d'énormes succès, il y a des chansons qui sont des balises, et puis il y a des chansons qui sont des standards, qui sont des chansons qui marquent l'histoire. La Maritza, c'est une chanson qui marque l'histoire, parce que ça marque
2: sûr,
1: à vous.
2: C'est sûr, surtout, je dirais, elle l'a marqué au départ, c'est vrai, et je l'ai toujours chantée, elle a toujours été, fait partie de mes spectacles, et c'était l'une des chansons qui était comme un hymne, quelque part, et je l'ai chantée depuis sa création, en fait. Elle n'a jamais été oubliée.
1: 1968.
2: C'était en 1968, ça fait déjà vraiment pas mal de temps.
1: Ouais.
2: Et donc, l'envolée qu'il y a eu dernièrement, toutes ces dernières années, avec cette chanson mondialement.
1: La chanson est devenue virale sur les réseaux sociaux en 2024. Le succès de ce titre a aussi relancé, a été relancé par le film, hein, tiré du roman de notre ami Roland Pérez, Ma mère, Dieu et Sylvie Vartan en 2025. En fait, cette chanson est devenue, quelque chose qui a échappé à tout le monde, y compris à vous, Sylvie.
2: Ah oui, enfin moi elle m'émouvait évidemment, et puis elle a ému beaucoup mon père, ma mère, etc., parce que c'était vraiment notre histoire, mais c'était aussi une chanson de liberté, elle avait c'était un symbole quelque part, mais c'était très dit avec beaucoup de poésie et beaucoup de délicatesse.
1: Pierre Delanoë qui écrit les paroles.
2: Oui, Pierre Delanoë, un grand auteur qui a écrit pour moi. J'ai eu cette chance aussi d'avoir des auteurs, vous savez. Quand je regarde maintenant en arrière, puisque je suis obligée pour cette masterclass, c'est un plaisir et de me rendre compte, de prendre le temps de me rendre compte à quel point il faut avoir des grands auteurs pour pouvoir exprimer ce que l'on ressent, et des gens qui vous aiment, qui vous connaissent, qui vous sentent et qui écrivent sur mesure. Et j'avoue que j'ai eu des auteurs merveilleux au cours de ma vie.
1: Vous avez jamais été tenté d'écrire vous-même, Sylvie?
2: Ben, j'ai écrit, oui, mais vous savez, moi je suis très très exigeante, et les rares fois que j'ai écrit, des paroles très peu, quelques musiques, oui, plus facilement, parce qu'en fait, quand je reçois un texte, je peux écrire une musique sur le texte. Le texte m'inspirant, j'arrive à faire une mélodie qui me plaise, mais et dont je suis satisfaite. Mais l'inverse, faire des paroles sur une musique, je ne saurais pas. Et en même

0: Tant j'ai fait peut-être une ou deux chansons en tant que parolière, ou enfin, oui, je peux dire parolière, mais j'ai fait des musiques plutôt.
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3: Avec Sylvie Vartan. Merci d'être là, Sylvie. Je suis très heureux. Alors, à la fin des années 60, accident de voiture. Pendant votre convalescence, vous partez à New York et vous formez à la danse moderne jazz. Et vous allez devenir la première artiste française à intégrer des danseurs noirs dans des spectacles. Aujourd'hui, ça paraît tout à fait normal. Mais à l'époque, c'était pas du tout normal. Vous restez longtemps la seule chanteuse d'Europe à proposer des spectacles chorégraphiés, aussi bien sur scène qu'à la télévision. Et on vous voit chanter ça.

0: Bye bye Leroy Brown. Alors c'est vous l'aimez bien celle-là?
1: Ouais, ouais. Elle a fait aussi partie de beaucoup de mes spectacles dès le moment où je l'avais trouvée.
0: Une chanson qui s'appelle Life and Time, numéro 1 du Billboard en 1973, que vous interprétez avec Bye Bye Leroy Brown. En fait, ce que je voudrais qu'on évoque maintenant, Sylvie, si vous êtes d'accord, c'est cette manière que vous avez eue de comprendre le show business américain et d'intégrer ces grands shows chorégraphiés avec des danseurs de toutes les couleurs qui sont arrivés dans vos spectacles à vous. C'est arrivé comment ça? Racontez-moi.
1: Oh, ça c'est arrivé quelque part grâce à, malheureusement aux accidents de voiture qui m'ont emmené à New York et où j'ai rencontré Jojo Smith qui est devenu mon inspiration, qui m'a amené, qui m'a introduite dans un certain milieu, son milieu, d'abord le milieu de la danse, où il avait carrément inventé une façon de danser très particulière sur tout ce qui était rock, blues. Il avait sa façon, un style, je dirais. J'ai commencé à suivre les cours de danse. Il y avait un studio à Broadway et toute une formation avec beaucoup d'élèves qui, pour certains, j'ai emmené à Paris, justement, comme vous dites si bien, et avec toute une bande d'enfants noirs allant de 8 à 13 ans, je dirais, qui se produisait à Harlem. D'ailleurs, je suis allée avec lui à Harlem. C'était un endroit qui n'était pas tellement
0: fréquentable
1: pour les blancs
0: et les blondes.
1: Oui, ben en plus, oui. Mais grâce à Jojo, j'étais par exemple à l'Apollo.
0: Là où a joué James Brown, les grands concerts de James Brown à l'Apollo, c'était lui la star.
1: Non, mais j'ai vu Jackie Wilson à l'Apollo.
0: Oh la vache.
1: Oh, ça, c'était extraordinaire. J'étais la seule blanche. C'est vrai.
0: C'est fou.
1: Extraordinaire. Mais je m'en rendais pas compte parce que, ce qui m'a complètement bluffé, c'était Jackie Wilson, donc un chanteur américain noir, qui avait un following de folie. Et les filles étaient folles de lui en apparence. Et j'ai vu l'Apollo en transe, des femmes qui se jetaient sur lui. Moi, j'avais jamais vu ça quand même.
0: Même sur
1: Johnny. Je parle des débuts des années 60.
0: Ah oui, ah oui.
1: Ça, c'est 64.
0: Ouais.
1: Ça, on est revenu un petit peu en arrière. Parce que Leroy Brown, c'est après. Mais, c'est avec Jojo Smith que j'ai d'abord appris à danser, que j'ai eu envie de danser, que j'ai eu envie de l'emmener en France et qu'il a été séduit par ce que je lui proposais comme chanson. Il m'en a proposé à son tour. On les a traduites, enfin d'une plus ou moins bien d'ailleurs.
0: Mais là, enfin, c'est Michel Mallory qui
1: oui,
0: l'a traduit.
1: Michel, oui, il commençait.
0: Bye bye Leroy Brown, c'est.
1: Non, mais ça c'est après.
0: Ouais. Oui, c'est vrai. Là, on parlait des années 60.
1: Ça, on l'avait coécrite, genre, tous les deux. Oui. Mais ça, c'est après. C'était une chanson de Jim Croce.
0: Exactement.
1: Oui. Mais ça, je parle ça du début, puisqu'on parle des débuts. Et c'est grâce à Jojo Smith, donc, que ces petites bandes de chanteurs extraordinaires étaient venues avec lesquelles c'était l'époque de Let the Sunshine In, que j'avais repris en finale de cette
0: sur Air. C'était l'époque
1: de Air,
0: oui, absolument. Voilà. Mais vous amenez quelque chose de prodigieux en France qu'on connaissait pas avant, c'est l'ambition de ces spectacles qui sont des spectacles
1: complets.
0: C'est pas
1: l'ambition, c'est la passion et la découverte. J'avais aucune ambition. L'ambition, c'est quelque chose de calculé, de réfléchi. Non. Moi, j'ai toujours été très spontané dans tout. C'est pas forcément un bien, mais on peut se tromper comme ça. Mais c'est vrai que pour ce qui concerne mon métier, j'avais, si on peut appeler ça ambition, non, pour moi, ambition, c'est un mot un peu, je sais pas.
0: Négatif.
1: Pas très net.
0: Okay.
1: Ça veut dire qu'on marche sur tout le monde et quoi qu'il arrive. Non. Non. Parce que, en fait, je l'avais facile, mine de rien. Quand j'y pense, j'avais pas d'efforts à faire. J'avais pas, on est devenu très amis avec Jojo. Il est venu à Paris. Il jouait des tumbas. Il était extraordinaire. Et donc le spectacle a marché du tonnerre et après une fois que j'avais trouvé cette façon de danser, et ça me plaisait énormément, quoi. Moi, j'ai toujours aimé la danse, et donc j'ai persévéré parce que ça me plaisait, c'est pas pour par ambition ou par non, et puis ça me faisait rêver. Et c'est vrai que j'ai été à Broadway, que j'ai été inspirée par beaucoup de choses et par mes voyages, parce que j'ai commencé à voyager très jeune dans le monde. Et donc
0: et puis la carrière internationale, on en a beaucoup parlé, mais vous avez
1: une belle carrière. Oui, puis après à Nashville, ouais. Tout ça ce sont des échanges et artistiques évidemment, mais en même temps d'amitié, de voilà, d'inspiration surtout.
0: On va faire un petit bond dans le temps. 1976, c'est un album qui va marquer encore une fois, parce que vous avez marqué nos vies, Sylvie, de succès qu'on connaît tous par cœur, dont celui-ci.

0: C'est l'adaptation d'une chanson qui s'appelle Ride the Lightning par un chanteur sud-africain, John Kongos, qui était sorti un an plus tôt. Nous sommes en 1976. Racontez-moi cette chanson, Sylvie.
1: Mon producteur était Jacques Revaux à l'époque. Et il me proposait des chansons, évidemment, et moi je les choisissais au final. Et c'est vrai que cette chanson m'avait attirée. Je la trouvais sympathique, drôle, fine. Le rythme me plaisait, et ça s'est fait tout naturellement. Hein.
0: Vous faites danser un pays entier et vous me dites « c'était facile, j'ai fait ça naturellement ». C'est pas naturel, il faut avoir un espèce de sixième sens pour trouver ça.
1: Non, il faut avoir le feu, hein, ça c'est sûr. Hein. Mais j'étais en feu en permanence. C'était un vertige permanent.
0: Les années 70, elles font rêver aujourd'hui parce que on vous y voit tout le temps à la télévision avec toute la bande de copains, avec Carlos, avec Joe Dassin, les fameuses émissions des Carpentiers. De l'intérieur, c'était quoi? C'était insouciant, c'était beaucoup de travail, c'était comment?
1: Oh, c'était merveilleux. C'était merveilleux d'abord parce que les gens étaient merveilleux avec lesquels on travaillait. C'est toujours pareil, vous savez. Marité et Gilbert Carpentier ont été des monuments dans le music hall, dans tout ce qu'ils faisaient, parce qu'ils le faisaient avec beaucoup de goût, c'était des gens très cultivés et très généreux, et qui aimaient ce qu'ils faisaient, qui aimaient les artistes. Et moi, j'avoue que j'avais le privilège que Mariti pense toujours à moi, ou très souvent, tout du moins, dans ses émissions. Il y avait également Jean-Jacques Debout, qui était vraiment partie de l'équipe et fidèle, qui faisait des musiques et des inventait des histoires. On faisait tout ça ensemble dans l'appartement de Mariti et de Gilbert, qui surplombait le jardin du Luxembourg. Elle nous recevait avec les idées, avec les propositions. Et puis on travaillait, oui, mais c'était pas du travail, vous savez. C'est pour ça, quand on me dit travaille beaucoup, je rigole, parce que franchement, travaille beaucoup, c'est mal placé. Évidemment, c'est du travail. Si on part par le nombre de, il n'y a pas de week-end, il n'y a pas forcément de dimanche, il n'y a pas d'horaire. Ça se passe sous le coup de la passion et des besoins. Je veux dire, on ne comptait pas. Je veux dire, c'était du travail. Mais enfin,
0: ce qui était quand même assez fou, c'est que vous inventiez un spectacle chaque semaine. Pour les Carpentiers.
1: Enfin non, quand même pas chaque semaine, mais pas mal, parce qu'il y avait quand même le moment d'enregistrer les chansons, de faire les costumes, parce que les costumes étaient fabriqués pour chaque émission, et puis les répétitions, et puis le tournage, et oh, c'était fabuleux, franchement. Et on le ressentait, parce que Dieu sait que beaucoup de mon public ont assisté à ces émissions, ont vu ces émissions et ont gardé un souvenir extraordinaire.
0: Ouais.
1: Parce que c'était vrai, parce que c'était joli, parce que c'était travaillé, c'était sérieux, c'était beau, c'était varié, c'était...
0: À ce moment-là, vous tournez tout le temps. Vous êtes la première femme à inaugurer le Palais des Congrès en 1975. Chaque année, vous allez vous y produire à guichet fermé pendant 4 ans. Et en novembre 1975, lors d'une émission de Guy Lux, vous recevez le fauteuil d'or pour avoir fait venir 115 000 spectateurs en un mois au Palais des Congrès, et ce, à guichet fermé. Comment vous vivez à l'époque, vous, Sylvie?
1: Oh, c'était extraordinaire. Mais franchement, j'étais portée vraiment... j'étais en lévitation.
0: C'était marrant? C'était marrant ou c'était un peu dur?
1: Ah non, c'était jamais dur. Enfin, c'était dur. Si, dans la mesure, moi, j'avais mes idées très très précises, que je savais ce qui était bien, ce qui n'était pas bien, je le sentais, parce que j'avais quand même pas mal d'années avant où j'ai appris mon métier aussi. J'ai appris avec les gens, avec ce qu'ils m'ont donné, ce que j'ai ressenti de leurs demandes, ce qu'ils aimaient, les succès que j'ai eus, ou alors ce qui a moins bien marché. Tout ça était un apprentissage, et j'étais très à l'écoute, en fait. Mais c'est le côté vivant des choses qui vous fait avancer. Et moi j'aime même renouveler. C'est-à-dire que j'ai changé de chorégraphe, j'ai des chorégraphes magnifiques avec lesquels j'ai partagé mes idées, mes rêves, et qui ont su les mettre en musique, en paroles, en danse, en costume. Tout ça était toute une équipe qui était soudée. Et donc, on avait tous envie de faire bien et au mieux possible. Donc, c'était évidemment que ça demandait du temps et du travail. Mais comme je vous dis, le temps, il n'y avait pas de temps.
0: Il y a une question que je me suis souvent posée. Je tourne autour depuis tout à l'heure. En fait, Johnny est la plus grande star du rock en France de tous les temps. Et Johnny reste Johnny. Mais la carrière internationale, c'est vous qui l'avez eue. Ça a jamais créé des tensions. La carrière internationale, c'est vous qui l'avez eue, Sylvie Vartan. Plus que lui.
1: Oui, c'est trouvé comme ça. J'étais partout dans le monde, oui.
0: Et vous en avez parlé avec Johnny? Est-ce que ça a été...
1: Non, on parlait de ce qu'on faisait en France, plus ou moins. Enfin, lui, il savait que j'allais au Japon, que j'allais en Italie, que, puisque je n'étais pas là, déjà. Et puis aussi... Non, on savait. Mais Johnny a été aussi au Canada, je pense. Hein, il est venu.
0: Oui, mais la carrière américaine, la carrière au Japon, la vraie grande carrière internationale, c'est pas lui, c'est vous. C'est ça que je voulais dire.
1: Bah oui, mais parce que moi, je ne sais pas, ça s'est fait comme ça. Hein. C'est parce que peut-être que mais c'est-à-dire que le rock and roll était tellement américain, mais lui, il était très particulier, comme vous le dites si bien, il était unique. À chaque fois, je me souviens très bien, on rigolait parce qu'à chaque fois qu'un nouveau chanteur venait, Johnny Stark était notre manager, et à chaque fois qu'un nouveau chanteur venait, Johnny disait ah ben voilà encore un qui va te remplacer, mon grand. Et à chaque fois, on disait voilà le nouveau Johnny Hallyday, voilà. Enfin, je veux dire, on remplace jamais personne de toute façon, quoi qu'il arrive. Tout le monde est irremplaçable, donc il n'y a pas de comparaison à faire, mais en l'occurrence, c'est vrai, et c'est vrai que Johnny Stark était notre manager, et il avait des vues différentes, et peut-être moi, j'étais plus exportable en tant que fille, en tant que femme, et en tant que matériel, j'avais des danseurs, des choses comme ça, que lui, Johnny, était un pur rocker, quoi. Moi, j'adorais le rock'n'roll, donc j'ai fait beaucoup de chansons rock, mais disons que moi, j'avais aussi beaucoup plus de variété, peut-être.
0: Allez, on revient dans quelques secondes pour la dernière partie de cette émission avec Sylvie Vartan, c'est passionnant, merci.
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6: Avec Sylvie Vartan, je passerai la nuit avec vous, Sylvie. Alors, tout bien, tout honneur, mais je passerai bien la soirée à discuter avec vous, chère Sylvie. Tant que je vous tiens, c'est la sortie de l'édition Deluxe double CD et DVD Blu-ray de l'album Live, Je tire ma révérence. Sorti en novembre dernier, concert enregistré le 26 janvier 2025 au Palais des Congrès, j'y étais. Comment vous l'avez vécu, ce concert, chère Sylvie?
7: Oh. Dans la frénésie la plus totale, comme toujours. Je ne suis pas quelqu'un de calme en apparence. Je dois certainement provoquer cette sorte de tension et de tout sauf du calme, en fait. Et donc ça s'est passé assez rapidement et sans que je m'en rende compte vraiment, parce que comme c'est vrai que j'ai tellement fait de spectacles, c'était un spectacle de plus et je me rendais pas compte que c'était le dernier au fond, jusqu'à la fin. La fin quand même c'était un peu difficile, mais voilà, en même temps il y a des façons d'aborder les choses et puis à un moment donné il faut que la raison vienne un peu, parce que je veux dire on prend de l'âge, on peut pas chanter sans fin. Je veux dire, à un moment donné...
6: Notre cher Charles Aznavour a continué.
7: Ben oui, d'accord, mais à un moment donné, il a dû arrêter aussi. Ouais. Il y a un arrêt pour tout le monde. Mmh. C'est n'est pas forcément voulu, pas forcément souhaité, mais il y a une façon aussi de garder les gens avec soi, parce qu'on peut faire autre chose. Moi, j'aimerais faire peut-être, je sais pas, on peut faire la preuve, la masterclass, c'est vraiment quelque chose que je n'ai jamais fait encore, et c'est vraiment ce que j'aime faire, des choses nouvelles, et où mon public, où le public peut venir et poser des questions. Ça, c'est très, disons, normal, fraternel, sympathique, et ça garde le contact avec les gens, parce que quand on chante, c'est vrai qu'on on a cette faculté d'avoir une masse de personnes, de spectateurs, tout ça est vivant et vous porte beaucoup. Alors le fait de parler en direct avec les gens, c'est autre chose encore, parce que moi je parle aux gens à travers les chansons, à travers la musique, mais là je peux répondre aussi aux questions. Il y aura des questions qui seront posées par les spectateurs et puis aussi qui sont tirées au sort. Alors c'est amusant de savoir ce qui les intéresse plus que qu'autre chose. Je veux
6: oui,
7: dire,
6: d'autant que vous avez un public fidèle qui vous connaît bien, je pense qu'il va y avoir des questions beaucoup plus précises que n'importe quelle question d'un simple interview.
7: Ou alors les mêmes, peut-être que, vous savez, tout le monde ne vit pas avec ma vie 24 heures sur 24, il ne faut pas exagérer, mais je veux dire que...
6: Est-ce qu'il vous est arrivé des trucs un peu dingues avec des fans? Des fans, on a l'histoire des Beatles qui se font couper une mèche de cheveux ou de gens qui s'introduisent dans la maison de quelqu'un. Ça vous est arrivé des trucs un peu dingues avec des fans, Sylvie?
7: Ben non, mes fans sont, je dirais, tous très respectueux et très chaleureux.
6: Ouais.
7: Mais oui, il y a toujours des gens peut-être qui demandent trop. On ne peut pas malheureusement répondre à toutes les à tout le monde. Et donc on essaye de faire au mieux. Et c'est vrai que mes réponses viennent aussi par mes chansons, parce que je me suis rendu compte que j'ai chanté tous les thèmes en fait, dans les paroles, j'ai chanté la naissance, j'ai chanté mes enfants, j'ai chanté le bonheur d'être parent, j'ai chanté le manque, j'ai chanté la rupture, j'ai chanté la gaieté, la tristesse, tellement de chansons magnifiques qui me donnaient l'occasion de dialoguer avec les gens. C'est pour ça que les gens se retrouvent, parce que moi, c'était ma vie, et ça, je vais la raconter à nouveau, mais j'ai trouvé des choses extraordinaires que je n'avais pas classées. Bah, de toute façon, rien n'est classé, mais suis tombée sur des... Ah non, c'est un fouillis. Il faut que Non, tout est...
6: Combien?
7: Non, mais c'est incroyable. C'est pour ça que j'ai trouvé des photos que je ne connaissais pas, même de moi petite, et c'est un bonheur. Et donc, ça me donne l'occasion de parler de ma vie que beaucoup connaissent, mais d'une autre manière aussi.
6: Il se passe en ce moment quelque chose avec une émission de télé qui s'appelle La Starac. Il y a tout un tas de jeunes femmes qui sortent, toutes ces jeunes filles, Marguerite, etc., et qui sont toute copine. Et pour la première fois depuis vous, Sheila, Françoise Hardy, on a l'impression que les filles chantent ensemble et les filles sont amies. Ce que vous avez vécu dans les années 60, à cette période-là, avec Françoise Hardy, avec
7: Françoise,
6: Sheila.
7: Oui, parce que vous savez, notre...
6: Non, mais c'est une grande amitié, commun, c'est chouette.
7: Non mais Françoise, oui, parce que Françoise, elle a commencé pratiquement en même temps que moi, je crois même un petit peu avant ou en même temps. Et donc notre dénominateur commun était Jean-Marie Perrier.
6: Ouais.
7: Jean-Marie, qui est l'auteur de ces merveilleuses photos.
6: La fameuse photo des idoles.
7: Oui, qu'il a faite de nous. Et comme il était amoureux, je ne révèle pas
6: des secrets
7: de Françoise. Donc, on se voyait souvent. Mais moi, pour tout vous dire, moi, j'étais toujours sur les routes. Même mes amis qui ne faisaient pas partie de ce métier, je les voyais très rarement. Ouais. Je passais mon temps avec mes musiciens, entre trois valises, 15 décalages horaires, un autre public. Je n'étais jamais là, ou sinon j'étais en répétition. Et le temps qui m'était donné, je le passais surtout avec mes enfants quand j'en ai eu. Mmh. Et donc, je n'étais pas disponible. Mmh. Ni pour faire partie d'un groupe, ni pour... J'étais assez solitaire dans ce que je faisais, au fond. Parce que j'étais toujours occupé.
6: C'est un peu un truc de star, ça, non, d'être solitaire. Mais vraiment, enfin, je veux dire, est-ce que la starification, ça vous isole pas un peu? Est-ce que devenir une grande star, ça isole pas?
7: Ah bah, la notoriété, oui, la notoriété, c'est sûr que ça isole, par contre. Parce que quand on est connu, c'est vrai que... on n'est pas à l'aise vraiment d'évoluer au milieu de beaucoup de monde. Je veux dire, moi, j'étais en plus de timide, donc je suis toujours d'ailleurs, parce que je crois que quand on a ça, on le garde. Alors ça se traduit différemment, mais et d'ailleurs, mes enfants ont tous une certaine timidité parce qu'on a été, on a vécu la même sorte de vie évidemment, et donc on a une sorte de pudeur. Mais quand on travaille, quand on chante, quand on joue, c'est merveilleux parce que tout est permis justement.
6: Sylvie, on va devoir se dire au revoir. Il me reste trois chansons. Faut que vous choisissiez celle qu'on va écouter pour se quitter. J'ai Nicolas, L'amour c'est comme une cigarette ou Tes tendres années en duo avec Johnny. Qu'est-ce que vous voulez?
7: Bah, je dirais Tes tendres années.
6: Alors on y va. Ça c'est la version 1993 lorsque vous
7: avez
6: la chanté.
7: Voilà, c'était un moment très émouvant, c'est pour
6: ça. Les 50 ans de Johnny, ça se passe au Parc des Princes évidemment, et on est tellement heureux à ce moment-là. Moi, je suis dans le stade. Bon, déjà Jean-Claude Camus a failli mourir en traversant le stade. et ensuite, on vous voit sur scène, il y a ce pont. Bref, merci infiniment. On écoute une dernière chanson avant de se dire au revoir.
7: Merci.

0: C'était Sylvie Vartan sur RTL. Merci infiniment. On se retrouve à partir de lundi prochain dans l'horaire normal de Bonus Track, 21h, 22h. Et vous l'avez compris, on sera désormais là du lundi au vendredi. Allez, ciao à tous. Merci de nous avoir suivis cet été à cet horaire un tout petit peu décalé. Merci Lulu d'avoir produit ces émissions. Perrine d'avoir été là, évidemment, pour les produire également. On se retrouve avec toute la bande de Bonus Track dès lundi. Ciao RTL, il est 21h. L'essentiel de l'info en 3 minutes avec Thomas Schnell. Bonsoir Thomas.
1: Bonsoir à tous. Le principal suspect dans la mort de l'influenceuse du Gard, mise en examen pour assassinat. On commence à en savoir un peu plus sur le profil du suspect de 32 ans. Au passier judiciaire chargé, condamné pour violence conjugale dans le Nord. Cela faisait un peu moins de 2 ans qu'il habitait dans le Gard. Il aurait reconnu avoir donné rendez-vous à l'influenceuse de 29 ans pour une relation sexuelle tarifée la nuit du drame. Des tags racistes, antisémites et sexistes retrouvés devant une école au Havre dans la nuit de mardi à mercredi. L'école primaire est en cours de réhabilitation. 300 000 préservatifs dangereux retirés de la vente. Les autorités alertent sur des risques de grossesse non désirée, d'infection sexuellement transmissible après la découverte de ces lots de préservatifs non conformes. Les préservatifs étaient pourtant vendus dans des pharmacies ou encore en supermarchés et des magasins jusqu'au début du mois d'août. Des frappes russes ont touché plusieurs villes ukrainiennes, tuant plusieurs habitants, au moins 18 morts et des dizaines de blessés. Des dégâts visibles notamment sur un centre commercial de la ville de naissance de Volodymyr Zelensky. La douche froide pour les Girondins de Bordeaux. Le couperet est tombé et le tribunal administratif confirme l'exclusion du club des championnats nationaux en raison des dérives financières. C'était le dernier recours juridique possible pour le club qui se voit rétrogradé en Régional 1. Les Girondins, sextuple champion de France, risquent désormais une liquidation judiciaire. Et puis en ce moment, c'est l'ouverture de la saison de Ligue 1 à Marseille. Depuis un quart d'heure, l'OM rencontre Strasbourg. Nous sommes sur place, David Chébriand. Alors, où en est le match?
2: Eh bien, écoutez, il y a 0-0 alors que l'on joue la 17e minute de jeu. La meilleure occasion au crédit des Olympiens avec une frappe d'Angel Gomes, le milieu de terrain marseillais, une frappe sur un ballon mal renvoyé par la défense strasbourgeoise, mais un ballon un petit peu trop croisé. Frappe pied gauche qui est passé au ras du poteau de la cage strasbourgeoise. Pour le reste, les Strasbourgeois, notés, ont eu déjà 3 corners depuis le début de cette partie, qui est assez équilibré. Il reste donc un peu plus d'une demi-heure désormais à jouer avec un ballon dans la tête. Non, c'est dégagé par la défense strasbourgeoise.
1: Merci David Chébriand, direct de Marseille. Un mot de la météo. Demain, ça se calme. Enfin, il y aura du soleil sur une grande moitié sud du pays, un peu de vent. La Normandie, les Hauts-de-France et le Grand Est connaîtront des nuages, des éclaircies, quelques averses. Le matin, il fera 10 degrés à Cherbourg, 18 à Perpignan, 19 à Marseille. Et puis le quintet se déroule à Deauville. Départ 15h15, Dominique Cordier vous conseille de miser sur le 10, le 16, le 3, l'As, le 12, le 8 et le 9. Et l'outsider RTL, c'est le 12, Schumann. Il est 21h03 sur RTL.
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5: Je suis un obsédé de l'attention aux détails. J'ai fait des macarons qui sont beaucoup garnis et avec des saveurs qui sont très très puissantes. Il y a un mot que je n'aime pas, par exemple, c'est chocolaté. Ou c'est chocolat ou c'est pas. Donc si c'est chocolat, il faut dire que c'est chocolat, il faut pas dire que c'est chocolaté. Le fait qu'un produit devient un produit culte ou un produit fétiche d'une maison, c'est le client qui décide.
6: Combien de vies tiennent dans une seule existence? Mon invité aujourd'hui a envoyé des macarons dans l'espace, créé un gâteau culte à la rose, à la framboise et au litchi, a été fait citoyen d'honneur de la ville d'Ispahan en Iran, élu meilleur chef pâtissier du monde. Celui que l'on surnomme le Picasso de la pâtisserie est aussi doué d'hypermnésie. curieux, dessinateur, amoureux des arts, visionnaire et prophète. Il est capable d'imaginer des liens et des associations où d'autres ne voient que des frontières, d'associer des goûts improbables, de transformer le sucre en épices, de réaliser des pâtisseries végétales et même d'inventer des gâteaux sans produits laitiers. Pour en arriver à ce degré de perfection, eh bien, il en faut des vies. Oui, mais combien ? Tout grand destin commence par une légende. Voici celle du petit garçon d'Alsace, héritier de 3 générations de boulangers pâtissiers, qui répète à 9 ans qu'il fera ce métier-là et pas un autre, et quittera son village à 14 ans grâce à une petite annonce repérée dans le journal local pour conquérir Paris, Gaston Lenôtre, Fauchon et les autres, avant de devenir l'empereur de la haute pâtisserie. But du jeu, manger le monde.
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5: Pierre Hermé, pâtissier.

0: Bah oui, le Candy Shop, le Candy Shop de 50 Cent. Ah, c'est encore mieux que ça même. Bonjour Pierre Hermé, je suis très heureux de vous recevoir. C'est pas vraiment un candy shop, c'est de la pâtisserie. En plus, il vient jamais sans. Il est malin parce qu'il vient jamais sans ses trésors avec lui. Vous déplacez. Vous déplacez jamais sans vos productions en fait sur les plateaux, j'ai remarqué.
1: Non, j'aime bien partager en fait. Donc du coup, quand je viens, j'aime bien partager. Et souvent, ça suscite l'enthousiasme chez les gens. Donc c'est aussi notre métier, c'est ça. C'est de procurer des émotions, procurer du plaisir. Et finalement, c'est le plus important.
0: Parce que ça, donc, où que vous alliez, vous avez toujours une petite boîte de macarons,
1: ou de chocolat,
0: quelque chose avec vous. Si vous arrivez les mains vides, c'est qu'il y a un problème. Le jour où vous arrivez les mains vides quelque part, c'est qu'il y a un sujet quand même.
1: C'est que j'ai pas eu la possibilité ou que j'ai oublié. Ça peut m'arriver aussi, mais.
0: Vous voyagez beaucoup, toujours autant?
1: Oui, bien sûr, oui, je voyage. Pour accompagner les équipes dans les projets, dans les ouvertures, dans le contrôle qualité qu'on opère.
0: Vous gérez 1000 collaborateurs, donc vous avez aussi des problèmes de RH comme tout chef.
1: Je suis pas tout seul, malheureusement. Je suis très très bien entouré et c'est grâce à ces équipes qu'on arrive à être présent et à procurer les émotions dans différents pays.
0: Procurer les émotions dans différents pays, créer ce moment particulier, la magie de Noël, etc. Ça, c'est une chose, on l'a dit. C'est aussi du stress, c'est du travail, c'est aussi une réflexion sur l'époque. Quel regard vous avez sur l'époque? Vous l'analysez, l'époque, pour créer vos gâteaux?
1: Non.
0: Jamais? Pourtant, ça vous empêche pas de faire la bûche Abyss, collection Abyss, inspirée des récifs coralliens. Tout le monde sait que les océans sont en train d'aller mal. Ça, on est dans une époque, on est quand même dans une actualité. Et là, vous faites un geste solidaire avec cette bûche, puisque les fonds, l'achat va servir à financer les fonds marins.
1: C'est un peu plus, il y a toujours une part de hasard. Moi, j'aime bien le hasard. Ouais. C'est-à-dire que lorsqu'on a décidé de travailler sur les fonds marins, je suis passé dans une boutique, et dans le fond de cette boutique, je vois des œuvres d'art avec des coraux. Donc, comme j'étais sur le sujet des fonds marins, je me suis intéressé à ces œuvres d'art. Et c'était deux œuvres de Courtney Mathison avec laquelle j'ai travaillé sur la collection.
0: Grande céramiste.
1: Et puis ensuite, comme Courtney est à la fois céramiste, océanographe, et elle travaille pour la préservation des océans. C'est ce qui nous a donné l'idée de faire cette action, de proposer à nos clients de faire un don pour Coral Planters, pour replanter des coraux.
0: Donc faire une bonne action. Donc c'est finalement, c'est le hasard qui détermine finalement votre ligne. Mais l'actualité, finalement, l'état du monde n'a pas plus d'impact que ça dans votre façon de créer, dans votre façon d'imaginer vos pâtisseries.
1: Non.
0: Vous le regardez quand même, ce monde quand même si...
1: Oui, bien sûr, tout le monde le regarde. On regarde les changements, on regarde les évolutions, les difficultés, les guerres, les paix, bien sûr, c'est...
0: Le prix du cacao qui augmente...
1: Oui, le prix du cacao, c'était un phénomène temporel et temporaire.
0: Ouais.
1: Donc, le cacao va finir par baisser parce que c'est une question de mauvaises récoltes successives. Et il semblerait que la récolte de cette année soit plus favorable.
0: Alors, donc, en tout cas, vous regardez le monde, et ce monde-là, aujourd'hui, vous, du haut de votre domaine, vous le voyez comment? C'est toujours intéressant d'avoir la vision du monde, d'un créateur comme ça, qui est en plus dans l'excellence et dans le goût. Comment vous le voyez? Il a quel goût, le monde, pour vous, aujourd'hui?
1: Mon métier, c'est de proposer des choses.
0: Ouais.
1: C'est pas de répondre à la demande, c'est d'être une force de proposition, de faire découvrir des saveurs, de faire... Par exemple, cette année, j'ai fait une bûche au chocolat noir pur origine Belize, et je l'ai associée au citron noir. Mm-hmm. Citron noir, c'est un produit qu'on commence à connaître un petit peu, mais c'est un goût qui parle du citron, mais qui est plus profond, qui est plus empyromatique. Et donc, mon travail, c'est vraiment de proposer des expériences. Il y a une bûche qui est à la vanille caramel avec une touche de café, un praliné au café dans lequel il y a des petits grains de café. Donc, il n'y a pas un goût uniforme de café. Il y a vraiment des ponctuations café.
0: Et quand délicieux. Vous travaillez sur ces goûts, vous proposez ça. Pourquoi? Est-ce que c'est aussi en réponse, par exemple, à quelque chose que vous sentez dans le monde, même si c'est intuitif? Et je vous posais la question, il a quel goût, le monde, pour vous aujourd'hui?
1: Il a le goût du sucré.
0: Le monde, il a le goût du sucré, vous trouvez?
1: J'ai pas d'opinion définitive et mon propos c'est vraiment d'être concentré sur mon métier.

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3: Alors c'est assez intéressant parce que vous venez d'une famille d'Alsace. Vous dites très taiseux, on était très taiseux à la maison. Et pourtant vous parlez, et vous parlez même très très bien. Et vous êtes arrivé d'une famille où on se parlait pas et finalement le langage... Il est omniprésent chez vous, il est très très important dans votre art, et toutes exact. Vos créations ont des noms assez sophistiqués, en tout cas recherchés. Le gâteau Ispahan, par exemple, le mot Ispahan, les gens ne savent pas forcément que c'est une ville en Iran, vous avez été fait bien d'honneur.
4: Et c'est intéressant parce que là aussi il y a une part de hasard. Je venais, quand j'ai créé ce gâteau, donc en 97, je venais d'acheter un livre sur les roses, et dans une brocante, et en ouvrant ce livre, je vois une rose qui s'appelle Ispahan, et comme je cherchais un nom pour mon gâteau, je l'ai appelé Ispahan. Ouais. Je trouvais que ça fonctionnait bien, donc vraiment il y a une part de hasard. Souvent j'essaye de trouver un nom en relation avec la saveur, mais toujours en essayant de donner du sens. En fait, c'est ou le hasard ou le sens.
3: Ou le sens, ou parfois vous heurtez. Je crois que le mot infiniment chocolat, par exemple, infiniment vanille. Le mot infiniment, il n'est pas arrivé comme ça du jour au lendemain, claquant des doigts. Vous avez tourné autour.
4: En fait, lorsque j'ai créé cette idée d'associer trois vanilles pour faire un goût vanille parfait à mon sens, bien sûr, j'ai cherché comment le qualifier. Alors 100% vanille, tout vanille, machin, je trouvais ça trop banal. Et par hasard, toujours le hasard, je suis tombé sur ce mot infiniment. Et du coup, ça m'a...
3: Mais cet amour des mots, cette curiosité...
4: Et ça illustre aussi une façon de travailler.
3: C'est-à-dire ?
4: Ça veut dire que... infiniment, tout ce que j'appelle infiniment, c'est une façon de porter à son paroxysme, toujours selon moi, un goût. Et puis après, il y a des associations de saveurs, c'est une autre façon de travailler.
3: On est entièrement d'accord sur ça, et d'ailleurs, je dis que c'est très, très intéressant d'arriver du silence, d'une famille du silence, pour arriver à l'exploration des mots, et même au travail de l'écriture. Vous venez de sortir un dictionnaire passionnant des amoureux de la pâtisserie.
4: Où là, chaque dictionnaire amoureux de la pâtisserie.
3: Vous venez de sortir le dictionnaire amoureux de la pâtisserie. C'est un ouvrage passionnant. Là aussi, ça dit votre amour des mots. Donc comment on passe du silence, de l'enfant du silence, l'enfant du non-dit, à l'homme de mots?
4: J'ai le goût des mots, en fait, des mots justes. Il y a des mots que je déteste, il y a des mots que j'apprécie particulièrement, notamment dans les... il y a un mot que je n'aime pas, par exemple, c'est chocolaté. Parce que c'est ou c'est chocolat ou c'est pas. Donc si c'est chocolat, il faut dire que c'est chocolat, il faut pas dire que c'est chocolaté. Il y a des mots comme iconique, parce qu'aujourd'hui tout est iconique. Et un gars, il fait un nouveau gâteau, il fait un nouveau plat, il est iconique. Mais non, c'est pas nous qui décidons qu'il soit iconique, c'est le public. Ispahan est une saveur fétiche de la maison, mais c'est pas nous qui l'avons décidé, c'est les clients, parce qu'ils l'ont plébiscité.
3: Comme le mot signature qui vous énerve aussi, le mot signature, il est partout.
4: Je l'aime pas beaucoup non plus celui-là.
3: On est d'accord.
4: C'est toujours pareil, c'est comment... là, c'est sur le fait qu'un produit devient un produit culte ou un produit fétiche d'une maison, c'est le client qui décide. Parce
3: et
4: que
3: il faut
4: c'est
3: du
4: lui.
3: Temps. Il faut lui laisser du temps.
4: Et voilà, il faut du temps.
3: C'est passer
4: il faut du temps.
3: Alors vous, aujourd'hui, vous êtes devenu quelqu'un avec le temps, et vous êtes un peu la preuve aussi qu'il faut quand même 20 ans à peu près pour être connu du jour au lendemain. Vous pourriez dire ça?
4: Je saurais pas établir une règle, mais le temps
3: on dit, oui, vous connaissez cette phrase, on met 20 ans à être connu du jour au lendemain. Vous, c'est un peu votre cas, c'est-à-dire qu'en fait vous avez ça arrive pas comme ça du jour au lendemain, claquant des doigts, on ne devient pas Pierre Hermé, parce qu'on est aujourd'hui dans une époque où tout va très vite, où les gens veulent tout de suite, où
4: oui, alors ça va dans les deux sens, je crois. Ça va très vite, et puis ça peut aller très vite dans le sens ascensionnel, et ça peut aller très vite aussi dans le sens, moi j'ai tout, dans le sens contraire, je veux dire, moi j'ai toujours privilégié le fond sur la forme. Et aussi bien dans mon travail que dans ma vie quotidienne. Donc, je préfère du travail de fond, plutôt que sur la forme.
3: Même si la forme, et on le voit,
4: la forme est importante.
3: Jusqu'au packaging, elle est extrêmement étudiée et chaque boutique est différente. Quand on rentre dans une boutique Pierre Hermé, on rentre pas dans une boutique standard. Chaque boutique est pensée et conçue parfois même par un architecte différent, oui, avec un jeu de lumière différent. Donc vous êtes aussi très très accroché à la forme, au fond et à la forme. Le truc assez dingue chez vous, c'est que vous êtes né, mais vous n'avez pas eu d'enfance. Vous êtes un homme qui s'est construit sans enfance, et j'ai presque envie de dire aussi sans adolescence. Pourquoi je dis ça ? Parce que, à peine venu au monde, ai-je appris, vous avez été donné par votre maman à une nourrice pendant 18 mois. Et ensuite, vous avez commencé à travailler très tôt, à 9 ans.
4: Non, à 14 ans.
3: Oui, enfin 9 ans, à travailler en cuisine.
4: À 9 ans, j'ai décidé que j'allais être pâtissier.
3: Oui, à 14 ans, vous avez commencé à travailler. Donc ça veut dire que pas de petite enfance, pas d'enfance et pas d'adolescence non plus. Comment on devient un homme sans en étant privé de tout ça ?
4: Je saurais pas vous répondre. En tout cas, c'est mes parents m'ont donné des valeurs et c'est ce qui m'a guidé tout au long de ma vie. Donc ces valeurs-là, elles sont intangibles, les valeurs du travail, de l'effort, du respect, tout ce que nos parents nous transmettent, et pour moi ça a été fondateur.
3: Ça a été supérieur.
4: Et puis après, quand je suis arrivé à Paris, c'était la peur de l'échec. Mes parents m'ont envoyé à 14 ans à Paris. Je pense qu'ils se rendaient pas compte de la différence qu'il y avait entre Paris et mon Alsace natale. Et donc je considérais qu'ils avaient placé une confiance énorme
3: en moi, et vous n'aviez pas envie de les décevoir. Ça, je l'entends, mais quand même, quand on y réfléchit, vous avez choisi un métier qui vous a, au départ, privé de vos parents. Pourquoi ? Parce que quand je dis que vous avez été placé en nourrice pendant jusqu'à l'âge de 18 mois, c'était pour que votre maman puisse travailler dans la pâtisserie.
4: C'est ça.
3: Donc le métier que vous avez choisi vous a volé votre mère. Pardon, mais ça, vous y avez pensé à ça ?
4: Non, c'est parce qu'après, quand mon père était quelqu'un qui travaillait beaucoup, et pour travailler, pour le voir, j'allais le voir à l'atelier, et puis j'allais lui donner un coup de main, je faisais des petites tâches.
3: Mais il dînait pas avec vous, vos parents?
4: Si, bien sûr.
3: Vous dites il vous faisait dîner avant à 19h, oui, ou alors avec les ouvriers?
4: Après, quand j'ai grandi,
3: Mais vous les aviez pas pour vous, vous étiez fils unique, mais vous devez partager vos parents avec les ouvriers, on est d'accord?
4: Absolument.
3: Et ça donc quoi? C'est du vol caractérisé.
4: Oui, mais moi je l'ai pas ressenti comme ça, parce que c'était notre quotidien, donc pour moi c'était normal. C'était la normalité à l'époque.
3: Bien sûr, vous l'avez pas ressenti comme ça sur le moment. Est-ce que des années plus tard, maintenant que l'homme que vous êtes devenu une réussite plus tard, et quelle réussite, vous vous retournez en vous disant ah oui quand même, j'ai vécu sans ça et j'ai trouvé autre chose pour le supplémenter, à savoir que mon art, c'est lui qui m'a fait. En fait, je suis né de mon art. Vous n'avez pas choisi de devenir artiste, vous êtes né de la pâtisserie.
4: Probablement, mais parce que c'est... il y a un autre phénomène, c'est que je n'ai jamais considéré ça comme un travail. Pour moi, c'était ce que j'ai choisi de faire et ma passion, et donc j'ai jamais l'impression de travailler.
3: Mais c'est devenu votre identité plus que votre passion.
4: Probablement, en partie en tout cas.
3: Comme quoi on peut se construire avec une enfance un peu différente. Votre mère, en revanche, elle vous lâchait pas sur un truc. Est-ce que c'est vrai, elle était obsédée par votre poids et passait sa vie à vous mettre au régime quand elle vous voyait?
4: Non, quand j'étais enfant, j'ai toujours eu beaucoup d'embonpoint.
3: Ouais. Et ça l'inquiétait beaucoup.
4: Et puis après, quand j'étais à Paris et que j'appelais ma mère, elle me demandait pas le travail, ça va bien et tout ça. Elle me disait, ben tu vas bien? Oui. T'as perdu du poids? Non. c'est toujours parce que ça a toujours été un sujet. Donc elle était inquiète plutôt de ma santé. Plutôt que de ce que je faisais, probablement une forme de confiance.
3: Hein. Inquiète de vos choix aussi, parce que elle n'était pas du tout partisane pour que vous vous lanciez dans la pâtisserie. Elle avait peur, disait-elle, que le travail vous dévore, et vous a dévoré, et vous empêche de trouver une femme.
4: Ma mère.
3: Elle avait peur de ça, votre maman.
4: Elle avait choisi de suivre mon père, qui avait une boulangerie, qui était dans un quartier ouvrier, et il fallait ouvrir la boutique à 5h du matin. Et donc, ça voulait dire que ma mère se levait à 4h et tout ça. Donc, c'était un quotidien qui était un quotidien intense et lourd. Et donc, quand ma mère disait, ben, tu trouveras jamais de femme si tu fais ce métier, c'est parce que justement elle disait que, ben, en fonction de l'époque, une femme n'acceptera pas de faire la même chose.
3: Et elle avait raison.
4: Probablement, mais moi j'étais prédestiné à apprendre la suite de la pâtisserie familiale, ce que je n'ai pas fait, ce qui a été mon choix. Au regret de mes parents, mais c'était mon choix.
3: Les mille et une vies de Pierre, mais c'est dans un instant la suite.

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5: On est de retour dans les mille et une vies du chef pâtissier Pierre Hermé sur RTL.
6: 14 ans, vous êtes retrouvé seul à Paris pour travailler chez Monsieur Lenôtre. Gaston Lenôtre, ça c'était pas rien, en apprentissage. Et là, vous êtes quoi? Vous êtes dans une chambre de bonne, vous connaissez pas Paris, vous débarquez avec votre valise... C'est la légende ou c'est la vérité? C'est comme ça que ça s'est passé.
7: Oui,
6: une chambre de bonne, quoi.
7: Le 28 août 1976, j'ai débarqué à Paris. Je savais pas où j'allais loger, mais je suis allé chez Lenôtre. Et on m'a dit, ben, votre chambre est au 24 rue Félicien David. Et je suis allé dans ma chambre et voilà.
6: En colocation ou tout seul?
7: En colocation avec un autre pâtissier qui était en apprentissage comme moi.
6: Donc vous aviez à moi un copain?
7: Oui.
6: Ouais. Est-ce que c'était, je sais pas, votre première impression de Paris quand vous le découvrez pour la première fois, 14 ans, vous avez quoi? Vous avez des yeux?
7: C'est la curiosité, c'est formidable. Ah. J'étais avide de connaître plein de choses à Paris. Donc, j'étais vraiment comme un gamin, quoi, de que j'étais d'ailleurs, mais j'avais envie de découvrir et surtout, ben, j'étais vraiment concentré sur le fait de ne pas décevoir.

0: Ça, c'est quelque chose qui revient souvent et
1: Ouais.
0: qui a été un moteur dans ce que j'ai fait et comment je l'ai fait. C'est probablement le fait de ne pas décevoir mes parents qui avaient placé une certaine confiance en moi.
1: Après les avoir trahis, je voulais pas en plus les décevoir, c'est ça que vous êtes en train de me dire. Ne pas décevoir ses parents. Et encore, et ça a été ancré jusqu'à quand, ce sentiment de pas d'avoir peur de décevoir ses parents?
0: Oh, c'était les premières années. Après, j'étais familier de Paris, j'étais familier de la maison Le Nôtre, où je suis resté quand même 6 ans, et donc où j'ai fait mon chemin. Après, c'était plus.
1: Vous êtes passé à autre chose. Est-ce que vous avez, enfin, 14 ans, Paris, quand on connaît pas, on dit oui, on est fasciné par plein de choses, d'accord, ça reste un peu vague. Mon cher Pierre, est-ce qu'il y a pas une anecdote ou deux? Est-ce que vous avez connu, par exemple, je sais pas, moi, la violence? Est-ce que quand, là, dans l'apprentissage en cuisine, on a souvent entendu parler de moments très, très
0: Ah,
1: violents?
0: chez Le Nôtre, c'était vraiment des relations très,
1: Au
0: très.
1: carré.
0: Oui,
1: Donc, même
0: oui.
1: entre apprentis, même à 14 ans, largué seul dans Paris, il n'y a pas de violence entre jeunes, il n'y a pas de...
0: Non, non, non, j'ai jamais connu ça. Donc
1: Tout le monde vous a tendu la main, tout le monde vous a donné...
0: J'ai pas de souvenir de violence. Sauf une fois quand j'étais au CFA, parce qu'en apprentissage, j'allais au CFA pendant une journée, et il y a un mec qui m'a traité de sale boche. Donc là, je me suis retourné, j'en ai flanqué une, et puis ça s'est arrêté là.

0: macarons, ça alors, c'est un volume, ça mesure combien un macaron Pierre Hermé standard comme ça ?
1: Environ 4 centimètres.
0: 4 centimètres. Et faire rentrer
1: 20 grammes.
0: 4 centimètres, 20 grammes, et faire rentrer autant de nuances et de subtilités dans 4 centimètres, 20 grammes, en faire un destin, ça dit quoi de vous ?
1: Oui, surtout que lorsque j'ai appris à faire les macarons chez le nôtre, ouais. Je n'aimais pas les macarons, parce qu'à l'époque, il y avait 4 sortes, vanille, chocolat, café et framboise, et on mettait un peu de garniture pour coller les deux biscuits. Mais je ne trouvais pas je trouvais que les saveurs étaient un peu faibles, et c'était très sucré.
0: Ouais, et donc?
1: Et donc, pour moi, le macaron, c'était vraiment quelque chose que je... Techniquement, je trouvais ça intéressant, mais d'un point de vue gustatif, un peu juste. Et j'ai compris que ce qui donnait le goût au macaron, c'est la garniture. Donc la garniture, faut qu'il y en ait beaucoup, faut qu'elle soit généreuse. Et cette garniture doit être très puissante en goût. Et donc c'est ce que j'ai travaillé quand j'ai commencé à créer des macarons par moi-même, d'autres saveurs que celles que j'avais appris à faire. J'ai fait des macarons qui sont beaucoup garnis et avec des saveurs qui sont très très puissantes.
0: Très puissantes et totalement quasi inventées, parce que c'est de l'association, on en parlait tout à l'heure, complètement qui n'appartient qu'à vous, il y a un sens... voilà. Mais pour vous, c'est, je disais, ça dit quoi de vous d'avoir mis... Voilà, de s'être concentré sur ce petit gâteau. Pourquoi lui, pas autre chose, avec tous les défis que ça implique en termes de technicité, de variation de goût. Qu'est-ce que ça dit de vous? Ça dit quoi de votre identité? Ça dit quoi de Pierre Hermé? Pourquoi s'être concentré là-dessus et pas sur un panettone ou, je sais pas, ou un gâteau, je sais pas, une forêt noire?
1: En fait, je travaille à la fois sur la pâtisserie, sur les macarons, sur les glaces.
0: Oui, mais vous, pardonnez-moi, mais vous,
1: le macaron est devenu vraiment caractéristique de la maison Pierre Hermé.
0: Là, on peut dire iconique. Là, on peut dire iconique, même si vous n'avez pas le mot.
1: Caractéristique, oui.
0: Ouais, en tout cas, caractéristique. Donc, pourquoi, à votre avis?
1: Ben, parce que justement, j'ai su inventer autre chose. J'ai su faire autre chose que ce qui existait, différemment, en proposant des saveurs qui étaient des créations. Par exemple, si vous prenez la boîte que nous avons en face de nous, il y a un macaron chocolat noir et citron noir. Citron noir, ça s'appelle la lumi aussi, et c'est un citron qui est bouilli puis séché, citron vert bouilli puis séché, et qui donne un parfum incroyable.
0: Mais il y a plein de noms, on connaît même pas, on sait même pas que ça existe en tant que saveur unique déjà. Et vous les associez.
1: Il y a un macaron Kizuna qui est au céleri et pamplemousse. Donc du confit, du céleri confit. Okay. Avec du pamplemousse.
0: Ça veut dire quoi? Ça veut dire que dans votre cerveau, il y a une bibliothèque de goût qui est immense. Vous ouvrez le carreau, vous tapez à la porte de la bibliothèque. Bonjour, bonjour, je viens chercher un goût improbable. Quoi, c'est ça votre cerveau?
1: Pas improbable. Je cherche des goûts qui sont intéressants.
0: Quand je disais que vous étiez hypermnésique, j'ai raison.
1: Certainement, en matière de goût, oui. Mais
0: ça vient d'où ça?
1: Ben, ça vient de culture est nourrie par ma curiosité, tout simplement. Je suis curieux de plein de choses, aussi bien des choses qui sont relatives au goût, mais aussi à d'autres formes d'expression.

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3: Vous avez compris quand la curiosité, c'était vraiment le moteur créatif qui allait vraiment vous servir et que c'était indispensable pour devenir le meilleur?
4: Je l'ai compris très tardivement, mais ça a été toujours mon parcours de vie. Je me suis intéressé à...
3: Tardivement, pas tellement, parce qu'on parlait de chez Lenôtre tout à l'heure, quand vous étiez chez Monsieur Gaston Lenôtre. Vous alliez prendre des cours d'œnologie et vous alliez à l'école des vins avec votre copain de votre chambre de bonne et vous payiez des cours d'œnologie pour apprendre les subtilités du vin. Vous étiez pas grand à cette époque-là.
4: Non, parce que c'était déjà une
3: preuve. Oui, mais c'était déjà une preuve de curiosité.
4: Et finalement, ce que j'ai appris en apprenant à déguster les vins et découvrir les vins, m'a beaucoup servi pour mon métier. Ça veut dire que j'ai appris à mettre des mots sur des émotions en dégustant le vin.
3: Ce que je dis, c'est que la curiosité, donc vous l'avez, elle est en vous depuis toujours, quoi. Et c'est quoi? Qu'est-ce qui vous a conduit à ça? Ça vient d'où? C'est un héritage?
4: Le besoin d'apprendre, la soif d'apprendre.
3: Vous êtes comme ça, mais elle vient d'où cette soif d'apprendre?
4: Ça, je saurais pas vous le dire.
3: Vous connaissez pas, en fait. Ou ça vous intéresse pas de vous connaître?
4: Non, non,
3: mais c'est intéressant.
4: Mais cette soif d'apprendre, elle a toujours été en moi.
3: C'est intéressant d'avoir ce rapport-là, la connaissance de soi.
4: Parce que j'ai eu cette chance de pouvoir rencontrer plein de gens, de m'intéresser à plein de sujets. Et puis j'aime bien comprendre ce qui se passe autour de moi.
3: Et vous comprendre vous, est-ce que vous aimez bien? Est-ce que vous travaillez sur vous un peu de temps en temps? Est-ce que vous prenez le temps de revenir en arrière sur qui vous avez été, qu'est-ce qui vous a construit, etc.?
4: Non, je déteste ça.
3: Vous dites je ne reviens jamais en arrière.
4: Non, je tire les enseignements du passé, mais je ne reviens pas en arrière. Et moi, ce qui m'intéresse, c'est là que je veux passer le restant de mon temps, c'est dans l'avenir. Donc l'avenir m'intéresse beaucoup plus que le passé.
3: Mais pour savoir où on va, faut savoir d'où on vient. C'est pour ça, on le dit ça souvent, non?
4: Oui.
3: D'ailleurs, vous le faites avec vos gâteaux, votre bibliothèque de goût. Il y a des choses qui arrivent de très loin, des choses que vous réouvrez, vous allez dans le passé pour chercher d'un coup de
4: recette. Mais pas parce que c'est pas le passé qui m'intéresse, c'est la forme.
3: D'accord. Et donc, revenir dans le passé, c'est pas un truc qui vous intéresse. Vous intéressez pas à vous, en fait. C'est intéressant.
4: C'est possible, mais...
3: C'est une question, c'est pas un jugement.
4: Je m'intéresse à... Vraiment, je me projette vraiment sur l'avenir. Et le passé est là, justement, pour tirer des enseignements. Mm-hmm. Mais c'est pas quelque chose que j'aime cultiver, l'idée du passé.
3: Non. Ce que je veux dire, c'est que vous
4: j'aime bien l'idée de la rétrospective pour mettre en valeur le travail accompli, mais je l'aime pas en tant qu'histoire. Je l'aime en tant que...
3: Pourquoi vous l'aimez pas en tant qu'histoire?
4: Parce que ça m'intéresse pas. Ce qui m'intéresse, c'est le futur.
3: Et pourquoi ça vous intéresse pas? Votre histoire, d'où vous venez?
4: Oh, mon histoire, c'est pas intéressant. Hein.
3: Et pourquoi? C'est ça qui m'intéresse. Pourquoi vous dites ça? Il y a des gens qui trouvent que leur histoire est passionnante, que leur vie est passionnante. Vous avez monté. Vous êtes parti de rien, Pierre, mais vous êtes parti de rien et vous avez monté un empire. Pardon, mais ça inspire des générations entières de jeunes passionnés qui rêveraient de ou travailler pour vous ou de devenir vous l'équivalent. Donc, vous êtes une personnalité qui a quand même un parcours de vie incroyable. Et pourtant, on a l'impression que ça, c'est pas ça qui vous intéresse. Et ma question, c'est juste pourquoi ça vous intéresse?
4: Je sais pas, je saurais pas vous l'expliquer.
3: Aujourd'hui, par exemple, vous êtes chef d'entreprise, ok? Vous avez 1000 collaborateurs. À votre avis, comment vous êtes perçu dans votre entreprise par vos collaborateurs? Vous êtes posé la question. Qu'est-ce qu'ils pensent de vous?
4: Ce qui m'intéresse, c'est plutôt est-ce qu'ils sont contents de travailler dans la maison et est-ce que ils arrivent à s'épanouir dans la maison, parce que finalement c'est ça le plus intéressant. Ce qu'ils pensent de moi, c'est pas important. Est-ce que je suis un bon exemple pour eux? J'espère. Mais ce qui m'intéresse, c'est que comment les gens se sentent dans leur quotidien et qu'est-ce qu'on leur apporte dans leur quotidien pour qu'ils puissent s'exprimer et faire leur travail au mieux possible. Alors je suis toujours partisan de challenger, donc de proposer des défis et d'amener les gens à sortir de leur habitude, de leur quotidien, parce que finalement c'est ça qui est intéressant, c'est de produire des idées. Et Et donc c'est ce que je fais au quotidien avec les gens qui m'entourent.
3: Est-ce que par exemple diriger et être aimé c'est possible? Est-ce que vous avez besoin d'être aimé aussi?
4: Non, je m'en fous. Ce qui est pour moi important, c'est que les gens se sentent bien là où ils sont. C'est pour moi c'est le plus important et que je leur donne suffisamment d'attention au moment où ils en ont besoin. Pour moi c'est ça le plus important.
3: Et être aimé dans la vie, c'est important.
4: Oui, bien sûr, oui. Être aimé par la personne avec qui on partage sa vie, oui. Mais après, c'est normal, non?
3: Ben, parfois, ça peut être compliqué, ça dépend. Je sais pas, moi. Si c'est normal, pas normal, moi je sais plus ce qui est normal, pas normal. Quand je vois des phénomènes comme vous, j'en perds mon latin.
4: Phénomène.
3: Non, vous n'êtes pas un phénomène.
4: Non.
3: Alors vous êtes quoi si vous n'êtes pas un phénomène?
4: Je suis une personne tout à fait normale et ordinaire.
3: Ordinaire. Pierre Hermé est ordinaire. En voilà un scoop.
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0: rester honnête sans jamais prendre du bon temps. 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
1: On en était à Pierre Hermé me disait qu'il était juste un type ordinaire, un type lambda en fait. Hein, voilà, je nourris des gens, je chauffe pas des vies, dit-il.
2: Oui. On sauve pas des vies.
1: Ça c'est un.
2: On n'est pas. Enfin, je sais pas. On procure des émotions, ce qui est très important à mon sens, mais en même temps, on fait à manger. Juste à manger, on est.
1: Ça marche en termes de séduction avec ça, avec un argumentaire pareil. vous devez avoir. Tout le monde doit. Toutes les femmes doivent tomber amoureuses de vous avec un argumentaire pareil, avec autant d'humilité, autant de simplicité, autant de. Parce qu'en fait, c'est pas vrai. Vous avez un destin, vous avez un talent, vous avez quelque chose de pas ordinaire.
2: Moi, j'aime beaucoup l'idée de se remettre en question. Pour moi, c'est ça, c'est fondamental.
1: C'est pas de la fausse modestie que vous êtes en train de me faire depuis tout à l'heure. C'est vrai. Vous êtes comme ça.
2: Oui.
1: D'accord. Donc vous aimez vous remettre en question.
2: Et je trouve que c'est ça qui est intéressant. Par exemple, il y a une vingtaine d'années, lorsque je commence à comprendre qu'il y a un produit extraordinaire que font des pâtissiers italiens qui s'appelle le panettone, je me dis, il faut que j'en fasse, parce que c'est un produit tellement bon, tellement incroyable. Et puis, c'est le produit le plus compliqué que nous fassions.
1: Ah ouais.
2: Ça paraît pas, ça paraît très simple. Mais c'est le produit le plus compliqué parce qu'il faut maîtriser le levain.
1: Les mille et une vies de Pierre, mais c'est dans un instant la suite.
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1: Pierre Hermé avec nous jusqu'à 22h. On continue de parcourir les vies de Pierre Hermé sur RTL. Dans votre cerveau, c'est rangé comment ?
2: Très simplement, et je pilote tout ça avec un tableau Excel où je sais où on en est sur telle recette. Et puis surtout, je suis très bien entouré. J'ai une équipe de 4 pâtissiers qui travaillent avec moi sur le développement des recettes et qui, eux, sont des pâtissiers qui travaillent depuis longtemps dans la maison et puis qui ont une expérience, qui sont des grands professionnels.
1: Sachant qu'au départ, avant le tableau Excel, il y a une page blanche et vous dessinez.
2: Oui.
1: Parce que vous êtes aussi un artiste.
2: Non.
1: On pourrait aller voir, il n'y a pas eu de rétrospective encore de tous vos dessins de...
2: Il y en a qui sont affichés dans certaines boutiques, oui.
1: Ouais.
2: Mais c'est pas le dessin n'est qu'un véhicule en fait. Le dessin
1: commence par là.
2: Une façon de dialoguer avec l'équipe qui travaille avec moi.
1: Mais ça commence par une page blanche, un dessin. Si je vous
2: coupe, une recette.
1: Voilà, une recette.
2: Parce que lorsque dans un produit il y a une recette nouvelle, c'est-à-dire un élément de recette nouvelle, il faut que je leur donne des bases de travail. Après, eux, les chefs qui travaillent avec moi. Ont une idée différente de la mienne sur le même sujet, ils font l'essai et on goûte à l'aveugle. Après, on décide. Mais c'est un travail d'échange, de partage, de discussion. C'est intéressant. J'adore cette période de travail d'échange et de partage.
1: C'est intéressant. Une fois c'est créé, après c'est à part et après tout ça est suivi à distance dans tous les pays. Via un système de groupe WhatsApp, ai-je entendu dire, avec des photos de chaque produit qui sort, qui sont validées, qui permettent à Pierre Hermé de vérifier que le gâteau qui est sorti à Dubaï, il a été fait avec la bonne douille ou que ou avec le bon saupoudrage à Shanghai et que le gars s'est pas trompé. Sinon, il se prend un texto, c'est ça?
2: Tout ça est exact.
1: J'ai raison.
2: Mais avant tout ça, il y a la recette écrite. C'est-à-dire la recette, elle est écrite au geste près, au geste près, au gramme près. Et aujourd'hui, on est sur les gestes compliqués ou les gestes difficiles. On met même des vidéos dans les recettes, de manière à ce que les pâtissiers qui reprennent la recette puissent l'exécuter le mieux possible.
1: Être au
2: et puis ensuite, il y a des chefs qui accompagnent ces pâtissiers à l'étranger ou dans la maison. L'équipe R&D va faire les premières fabrications avec les pâtissiers à la manufacture en Alsace et à Rungis.
1: Mais tout ce qui sort ensuite est revalidé par le chef, en savoir par vous, donc vous avez l'œil partout. En fait, vous êtes un obsédé du contrôle.
2: Ah, pas du tout.
1: Ah, si.
2: Non, je suis un obsédé de l'attention au détail.
1: De la perfection.
2: Non, je déteste la perfection. La perfection est quelque chose d'aliénant et d'obsessionnel, et je n'ai pas ce défaut-là. Par contre, j'aime bien que les gens soient attentifs aux détails. Pas seulement moi, mais que les gens qui travaillent avec moi soient attentifs aux détails. Et c'est beaucoup plus intéressant d'ailleurs. C'est beaucoup plus stimulant. C'est comment ça oblige justement à la remise en question. Parce que la perfection, c'est aliénant. C'est systématique. Et moi, j'aime pas ce qui est systématique.
1: Donc, si vous êtes pas dans la perfection, vous êtes quoi, alors?
2: On dit
1: quoi?
2: L'attention au détail. Et la remise en question. Beaucoup plus intéressant. Comme cheminement intellectuel.
1: Ça, c'est un de vos mots préférés. Donc, l'attention au détail. Et pour lâcher prise, alors, si vous êtes pas contrôlant. Vous êtes un petit peu contrôlant, quand même. Pour lâcher prise, qu'est-ce que vous faites pour lâcher prise?
2: Je fais
1: confiance. Pour vous faire plaisir.
2: Je fais confiance.
1: À qui?
2: Aux gens qui travaillent avec moi.
1: D'accord, mais sinon dans la vie, en dehors du travail.
2: Sinon vous vivez pas. C'est j'ai dans la maison, il y a des gens de talent qui sont comment motivés, qui sont vraiment engagés, et donc je leur fais confiance. Après, j'aime que les choses soient bien faites, que je sente l'attention aux détails.
1: Ça, j'ai compris. Mais ma question, c'est qu'est-ce que vous faites pour relâcher la pression? Qu'est-ce que Pierre Hermé fait pour tout d'un coup, je sais pas, sortir de cette organisation pour lâcher prise, quoi? Qu'est-ce qui vous éclate?
2: Plein de choses.
1: Vous avez qu'est-ce que vous avez comme passion qui d'un coup
2: J'aime bien voyager, j'aime bien visiter des expos, j'aime bien aller au restaurant découvrir des choses. Enfin, j'aime bien mes échanges avec mes confrères. Il y a plein de choses qui m'intéressent.
1: Il y a plein de choses qui vous intéressent, et c'est surtout vous, ce que vous avez, vous l'avez dit en début d'interview, un peu comme votre père, vous n'avez jamais l'impression de travailler, parce que vous êtes passionné. Est-ce que quand même cette passion, elle a quand même engendré certains un peu des sacrifices dans votre vie personnelle? Est-ce que vous avez l'impression d'être passé à côté de choses? Est-ce que votre passion vous a un peu brûlé quelque part à un moment donné? Est-ce que vous regrettez quelque chose?
2: C'est un principe que je n'ai...
1: Je ne regrette rien.
2: C'est quelque chose qui, pour moi, est complètement étranger.
1: Non. Donc, ça, vous avez rien sacrifié. En revanche, vous avez devancé, vous l'avez dit avec le Panathon, et là, je voudrais qu'on termine quand même là-dessus, sur deux systèmes, sur le fait d'alléger de plus en plus vos gâteaux. Il y a des macarons dans vos boutiques qui sont moins caloriques qu'une pomme, il paraît.
2: Alors, c'est vrai, ça. C'est pas les macarons.
1: C'est pas les macarons.
2: C'est
1: des gâteaux.
2: C'est des gâteaux. Et j'ai commencé en 2019 à travailler sur ce qu'on a appelé la gourmandise raisonnée. C'est pas moi qui l'ai inventé, c'est un pâtissier qui s'appelle Frédéric Beau.
1: Ouais.
2: Et c'est un travail qui consiste à réfléchir sur l'apport calorique des aliments et à réduire les glucides et les lipides. Parce que très souvent, on résume l'allègement de la pâtisserie, entre guillemets, à réduction en sucre,
1: en glucides. Ouais.
2: Voilà, le gras est aussi mauvais que le sucre.
1: On baisse en sucre en montant gras, c'est ça l'idée?
2: Mathématiquement.
1: Okay.
2: Et donc, ce travail, on l'a commencé il y a quelques années. On a aujourd'hui maintenant une dizaine de produits que gourmandise raisonnée et que l'on... il y a toujours un produit gourmandise raisonné dans les boutiques Pierre Hermé à Paris.
1: Ce qui veut dire que celui qui fait très attention à sa ligne, qui a peur d'eux, machin, etc., il peut aller chez vous et se faire plaisir aussi, c'est ça?
2: Il peut se faire plaisir, et comme il y a toujours un produit de pâtisserie végétale. Parce que je trouve que la pâtisserie végétale est assez intéressante, et c'est un univers où il y a beaucoup à faire, et on voit de plus en plus d'initiatives intéressantes. Il y a quelques années, c'était des carrés de gâteau avec un morceau de fruit dessus, et on disait que c'était végétal. Aujourd'hui, on trouve des belles pâtisseries, des bonnes pâtisseries végétales, sans lait, sans beurre, sans crème et sans œufs.
1: Et dans 20 ans, ça ressemblera à quoi la pâtisserie, alors, à ce rythme-là?
2: Je pense que aujourd'hui, par exemple, quand vous allez dans un restaurant, il n'y a pas de restaurant où il n'y a pas une proposition végétale.
1: Ok.
2: Et je pense que dans la pâtisserie, ça sera comme ça dans
1: 20 ans.
2: Dans 20 ans.
1: Avec l'IA qui fera des recettes de macarons. Vous utilisez par exemple l'IA, par exemple?
2: On utilise l'IA beaucoup pour la partie esthétique,
1: ouais,
2: pour transformer une idée en réalisation. Pour les recettes, pas encore, mais pourquoi pas, c'est intéressant. Moi, je suis pas... Je pense que l'IA ne remplacera pas la sensibilité, mais pourra nous faciliter la tâche.
1: Bien, mais je voudrais, avant de se quitter, vous poser une dernière question. C'est quoi réussir sa vie?
2: Faire ce qu'on a envie. Et comme on a envie.
1: C'est aussi simple que ça. Parce que parfois, quand on fait ce qu'on a envie, on fait des conneries, on réussit pas sa vie, on la plante. Parce qu'on pense qu'on fait ce qu'on veut sur le moment, mais après... Vous avez eu combien de vies, vous, au final, aujourd'hui, si vous faites les comptes?
2: Oh, je sais pas, moi.
1: Même pas un chiffre?
2: Une seule? La pâtisserie.
1: Enfant de la pâtisserie, né de la pâtisserie. Vous êtes une créature de la pâtisserie. On peut dire ça comme ça en conclusion. Ça vous va si je vous dis ça?
2: Certainement.
1: Non, c'est tout? Un dernier mot?
2: Merci.
1: Merci Pierre Hermé d'avoir été avec moi pendant cet épisode de Mille et Une Vies. On se retrouve, nous, dès la rentrée pour une nouvelle saison de Mille et Une Vies avec quelques surprises à vous annoncer, vous verrez. Et puis, ça sera aussi le dimanche, tous les dimanches, on aura rendez-vous aussi sur l'antenne d'RTL en plus du podcast. 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
7: C'était attendu par tous les fans de foot. La nouvelle saison de Ligue 1 débute ce soir à Marseille face à Strasbourg. Retrouvons en direct du stade Vélodrome Nicolas Chébriand pour RTL. Ça y est Nicolas, Marseille a ouvert le score.
8: Absolument. Oui, on joue actuellement la 56e minute. L'OM effectivement mène 1-0 face à Strasbourg. À peine sorti des vestiaires dans la première minute de cette seconde période, les Olympiens ont réussi à faire sauter le verrou de la défense strasbourgeoise. À la suite d'un déboulé de Pechao sur son aile gauche, puis d'un relais d'Angel Gomez dans la surface, c'est Amine Gouiri, bien servi au 6 mètres, qui d'un plat du pied gauche décroisé à ras terre, a réussi à tromper le gardien strasbourgeois Jürgensen. 1-0 donc, et il reste désormais 35 minutes à peu près à jouer dans le temps réglementaire.
7: Merci Nicolas Chébriand, en direct du stade Vélodrome de Marseille. Un début de saison amer pour les Girondins de Bordeaux. Le couperet est tombé, le tribunal administratif confirme l'exclusion du club de foot des championnats nationaux. En raison des dérives financières, c'était la dernière voie juridique possible pour éviter la rétrogradation en Régional 1. Le principal suspect dans la mort de l'influenceuse du Gard a été mis en examen pour assassinat et écroué. Âgé de 32 ans, déjà condamné dans le Nord pour des violences sur sa compagne et en lien avec le trafic de drogue, il a probablement été le dernier contact avec l'influenceuse Sonia Bellina. Un mort dans l'attaque à l'épée dans une école de Suède. 3 autres ont été blessés. On ne connaît toujours pas les motivations de l'assaillant qui a été arrêté. La protection civile, victime d'un piratage informatique à son tour et d'une violation de données à caractère personnel, l'intrusion date du mois de mars. Nous l'apprenons ce soir. La fuite de données concerne une plateforme utilisée par les bénévoles de l'association de secours. La doyenne de l'humanité a fêté ses 117 ans aujourd'hui. Ethel Catterham, elle est britannique. Elle habite dans le Surrey. Elle était entourée de sa famille au sein de la maison de retraite où elle vit. Elle a connu deux guerres mondiales, le naufrage du Titanic et pas moins de 6 monarques britanniques. La météo, demain, le temps sera plus calme en général, un temps bien ensoleillé sur une petite moitié sud du pays avec un simple faible risque d'averse sur relief pyrénéen l'après-midi. Le vent d'ouest soufflera jusqu'à 60 km/h sur les côtes varoises. En Normandie, dans les Hauts-de-France et le Grand Est, le ciel sera partagé entre des nuages, des éclaircies, des averses et des averses de plus en plus rares au fil de la journée. Les minimales iront de 11 degrés à Brest, 12 à Nantes, 14 à Paris, 18 à Perpignan, 19 à Marseille. Et le quintet demain sur l'hippodrome de Deauville à 15h15. Dominique Cordier vous conseille de miser sur le 10, le 16, le 3, l'As, le 12, le 8 et le 9. Et l'outsider RTL, c'est le 12, Schumann. 22h03, tout de suite, dans un instant, vous retrouvez Georges Lang et sa Beach Party. Georges Lang arrive, on va le retrouver dans un instant. Les Beach Party à 22h03. 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

huitième, autrement dit l'avant-avant-dernière. Effectivement, c'est le dernier week-end de la grille d'été sur RTL. Et nous sommes à Long Beach, Californie. Ah, des Long Beach, il y en a un peu partout aux États-Unis. Dans le New Jersey, dans l'État de Washington, dans l'État de New York, dans le Mississippi, dans l'Indiana, au Canada, en Colombie-Britannique et à Terre-Neuve. Mais celle qui nous intéresse aujourd'hui, c'est celle qui s'appelle Long Beach, California, sur la côte du Pacifique. Elle se trouve à 30 km du downtown de Los Angeles. Son port est l'un des plus grands et des plus actifs au monde. Elle n'en a pas l'air, mais la ville de Long Beach compte près de 500 000 habitants. Incroyable. Deux curiosités à voir absolument à Long Beach. Le Queen Mary, ce bateau surnommé Old Lady, un paquebot transatlantique britannique à quai à Long Beach depuis la fin des années 60. Il est converti en hôtel-restaurant. Et puis l'Aquarium du Pacifique, qui est aussi un institut de recherche. À ne pas rater également la Marina, située juste en face du Queen Mary, un endroit très prisé avec son carrousel vintage, ses restaurants mexicains et ses bateaux blancs à quai à la Marina. Et je ne vous parle pas des plages, oh là là, elles sont longues. C'est la raison pour laquelle on appelle ces plages the Long Beaches. Are you ready pour la beach party, l'avant-avant-dernière? Ok, let's go!

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5: Ah, le soleil. The warmth of the sun, la chaleur du soleil. On a connu ça, nous. Un peu plus frisqué maintenant. Il pleut même parfois. Notez qu'à Los Angeles, il fait 34 degrés actuellement. Et que c'est le début de l'après-midi. The Beach Boys pour démarrer cette beach party depuis Long Beach.

il y a comme un air de nostalgie à la fin du mois d'août. Ah oui, lundi, c'est la nouvelle saison pour RTL. Je vous rassure tout de suite, je serai là. Hein. Et il y aura peut-être plus de beach party, mais il y aura d'autres choses. En tout cas, on avait 6 heures jusqu'à présent, le week-end. On en aura 7 cette fois-ci. Ne vous inquiétez pas, vous aurez le détail très, très, très bientôt. Ce sera annoncé officiellement par notre patron, le directeur d'antenne, et puis par le grand patron, hein, Jonathan Curiel. Enfin bref, je serai là. C'est le principal de le savoir. En tout cas, après les Beach Boys et The Warmth of the Sun, je vous propose maintenant... The Beach Boys, non, non, oh boy, ah oui, il y a des boys quand même partout, hein. Buddy Holly and the Crickets, oh boy!

Et si on écoutait les Beatles maintenant? Voici Can't Buy Me Love. Pour la petite histoire, ce titre-là, c'est le premier titre qui a été diffusé par une station de radio pirate, Radio Caroline. Nous, on l'a aussi, hein, ce disque. Et là, il va être sur RTL dans Beach Party à 22h50.

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1: 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C'est la musique des années 60 que vous écoutez dans Beach Party. C'était comme ça sur les plages en Californie. Après les Beach Boys, Buddy Holly, les Beatles, voici Gene Chandler, Duke of

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2: Et voici les Trash Men, King of the Surf. 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
1: CC Rider, Les Animaux, avec la voix d'Eric Burdon. The British Invasion.

0: de Bobby Darin. Dion a chanté également ce titre. 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

0: That was My Prayer. Et maintenant, The Writers Brothers. Unchained Melody. Rendu par Phil Spector.
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0: Vendredi soir. Cool. La musique. And nothing else. La musique comme aux États-Unis dans les années 60. Avec les disques d'époque et les jingles d'époque. Et la voix de certains DJs mythiques.

Righteous Brothers. Enchant Melody. Et maintenant, nous allons écouter Elvis Presley. Avez-vous écouté l'émission de dimanche qui était consacrée à Elvis, puisque c'était le jour de son 49e anniversaire, celui de sa mort, bien évidemment. Et on lui a rendu hommage pendant 2 heures. Si vous avez raté ça, il y a des podcasts, hein. N'hésitez pas à écouter ça. Il y avait d'abord Beach Party, avec des titres qui ont été enregistrés en 56. Et puis, dans les nocturnes de l'été, plus loin, de minuit à 1h du matin, on a écouté de 23h à minuit plutôt, on a écouté je sais plus combien de titres, mais enfin au total il y en avait 44, des chansons qui ont toutes été numéro 1. Elvis, le voici à nouveau avec une chanson où il chante en allemand. Ça s'appelle Wooden Heart, souvenir de son service militaire.

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7: Et voici Pat Boone. Pat Boone avec Speedy Gonzalez.
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7: Little 60s.
8: All of your drinking.
7: Et après, il y aura Richie Valens with avec La Bamba.
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7: Séquence hispanisante.
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7: Ou mexicaine, ou Tex-Mex.

0: sont morts lors d'une tournée hivernale aux États-Unis.
1: Low overcast tonight, low around 58, mostly sunny tomorrow with a high near 68. No smog, beaches now 62, valley 66, downtown 65, Orange County 66.

John et Dean. Les précurseurs de la soft music avec les Beach Boys. Et ça, ce que vous écoutez, s'appelle Sidewalk Surfing.

Et voici les Raving Tones. Ils sont déjantés et on aime ça. Ça aussi, c'est de la surf music psychédélique.

Spiro et c'est la fin de cette Beach Party depuis Long Beach, California. Dans quelques instants, les nocturnes de l'été avec un power play et avec une nostalgie à quatre titres consacrés à ZZ Top. En hommage à Frank Baird de

0: petite instrumentale, c'est encore de la musique des années 60. De la surf music d'une manière instrumentale. C'est Dick Dale and his Deltones. Et ça s'appelle Peter Gunn. Nous allons quitter les années 60 avec des nouveautés dans les nocturnes. Le Powerplay, ce sera un titre de Greta Van Fleet, nouveau single. 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
1: Le principal suspect dans la mort de l'influenceuse du Gard a été mis en examen pour assassinat et écroué, âgé de 32 ans, déjà condamné dans le Nord pour des violences sur sa compagne en lien avec le trafic de drogue. Il a avoué avoir donné rendez-vous à l'influenceuse Sonia Bellina pour avoir une relation sexuelle tarifée. L'attaque à l'épée en Suède fait un mort et trois blessés selon le dernier bilan de la police locale. On ne connaît toujours pas les motivations de l'assaillant. Rapidement interpellé, il s'agirait d'un ancien élève de l'école. La Russie frappe l'Ukraine en pleine journée et tue 18 habitants et fait au moins 120 blessés dont des enfants. Un centre commercial dans la ville de naissance de Volodymyr Zelensky a été visé. La protection civile victime à son tour d'un piratage informatique et d'une violation des données à caractère personnel. L'intrusion date du mois de mars, mais nous l'apprenons ce soir. La fuite de données concerne une plateforme utilisée par les bénévoles de l'association de secours. La nouvelle saison de Ligue 1 démarre fort ce soir à Marseille. Premier leader du championnat, l'OM s'est largement imposé face à Strasbourg en ouverture. 4-0, dont un doublé de Guiri. En revanche, beaucoup d'amertume du côté des Girondins de Bordeaux. Le couperet est tombé. Le tribunal administratif confirme l'exclusion du club de foot des championnats nationaux en raison des dérives financières. C'était la dernière voie juridique possible pour éviter la rétrogradation en Régional 1. C'est bien officiel, Julien Alaphilippe met un terme à sa carrière. Le cycliste de 34 ans l'écrit sur les réseaux sociaux. Double champion du monde en 2020 et 2021, c'est donc sur les routes du Tour de France qu'il aura tiré sa révérence. La vague de canicule s'est achevée avant-hier sur un record de 23 jours consécutifs, égalant le record de 1983. Deux départements, l'Aude et l'Hérault, restent en alerte orange aux incendies et c'est dans ce contexte que les autorités autorisent de nouveau l'accès à la forêt de Fontainebleau, endommagée par l'incendie de juillet dernier. Avec donc quelques précautions, précise le préfet délégué pour l'égalité des chances, Benoît Caplan.
2: Le message que moi je souhaite faire passer, c'est vraiment de respecter les consignes de sécurité. La première d'entre elles, c'est de respecter les zones de promenade, de pas accéder à la zone de sécurité, de jamais apporter le feu, pas de barbecue, on ne fume pas en forêt, on suit les itinéraires. Voilà un petit peu le tableau qui nous a permis de procéder à cette réouverture, également parce que les conditions météorologiques se sont adoucies et donc nous permettent dès maintenant de pouvoir rendre le massif à nouveau accessible dans 80%, c'est-à-dire à peu près 18 000 hectares.
1: La météo de ce samedi sera généralement plus calme. Il fera frais le matin, 10 degrés à Cherbourg, 14 degrés à Paris, 18 à Perpignan. Et le quintet sur l'hippodrome de Deauville à 15h15. Dominique Cordier vous conseille de miser sur le 10, le 16, le 3, l'As, le 12, le 8 et le 9. L'outsider RTL, c'est le 12, Schumann, 23h03. Vous retrouvez Georges Lang, la suite des Beach Parties.
0: Exactement, et ça s'appelle les Nocturnes de l'été. Bonne nuit et merci en tout cas, c'était Thomas Schnell.

0: pour démarrer les nocturnes sur RTL. C'était un groupe qui s'appelle Chris Tapp and the Cold Stars. Ils sont de Evansville, dans l'état de l'Indiana. Et ils aiment bien ce qu'ils font. Moi aussi, je les aime bien. Je les écoute plusieurs fois. Ils ont déjà été programmés dans les nocturnes. Et là, on a démarré avec ce titre nouveau qui s'appelle Bad Reputation Blues. Chris Tapp, c'est le chanteur, le leader. Et The Cold Stars, c'est deux acolytes puisque c'est un trio. On va continuer avec Candid. Candid, qui en 2026 existe toujours, avec un membre, le seul membre original dans le groupe qui s'appelle Adolfo Di Fito Della Para, c'est le batteur. Il est batteur de Candid depuis 1967, incroyable.
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0: Ce titre s'appelle Blind Hole, la chouette aveugle. C'était le surnom d'Alan

Candid. Album Final Vinyl qui est paru en 2024. Blind Hole. Et Nocturne. Depuis 1973. Et nous sommes toujours là. À partager la musique. Vous et moi. Écoutez maintenant Robin Trower. Alors Robin Trower, c'est un musicien anglais qui a 81 ans et qui a eu du succès avec Procol Harum pendant les années 60, puis comme leader de son propre trio, The Paramounts. Et là, il nous promet un disque pour le 25 septembre qui s'appellera, je regarde ma fiche, Shine, tout simplement, Shine. Il est très positif. Et en tout cas, on a déjà un extrait qui s'appelle Live Your Time, Robin Trower, dans les Nocturnes sur RTL.

Live Your Time, c'est le titre de ce premier single extrait d'album à paraître, l'album Shine, qui sortira, je le rappelle, le 25 septembre prochain. Et je vous l'ai dit, Robin Trower a rejoint Procol Harum en 1967. Alors, puisqu'on parle de Procol Harum, on va les écouter, mais avec une version live de la chanson qui a marqué le public mondial, Watershed of Pale. Ça a été enregistré au château d'Elledreborg, dans un pays qui s'appelle le Danemark, en 2006. Et c'est en 2009 que le disque est paru. En tout cas, c'est un titre que j'adore, mais avec des arrangements exceptionnels qu'on doit à l'orchestre symphonique du Danemark et au cœur de cet orchestre. C'est tout à fait exceptionnel, c'est flamboyant. Écoutez ça avec grande attention. A Watershed of Pale live au Danemark. Procol Harum. Et celui qui chante dans Procol Harum, c'est Gary Brooker, qui nous avait fait l'amitié de venir raconter toute l'histoire de ce groupe Procol Harum, comme il dit, lorsque nous étions encore rubaillards. Ça avait été un moment assez exceptionnel pour moi que de rencontrer cet homme-là, qui malheureusement est parti

chef-d'œuvre, the masterpiece, comme on dit en anglais. Super trompe. En 79, à Paris. Fools Overture.

et Bertrand live à Paris en 1979 avec Fools Over Chair. Avant, Procol Harum live au Danemark avec Wild Shed of Pearl. Et maintenant, le power play. Ils sont de retour. Greta Van Fleet nous offre un single qui est paru fin juillet. Les trois frères Kiska, Joshua, Sam et Jake et leur copain Daniel Wagner sont donc bien de retour. On attend l'album avec une certaine impatience. On n'a pas d'informations à ce sujet, mais on leur fait confiance. Greta Van Fleet, Powerplay cette nuit dans les nocturnes. So You Stand, c'est le Powerplay. Les nocturnes, jusqu'à minuit.

0: So You Stand, nouveau single Greta Van Fleet, et on attend, comme je l'ai dit, l'album avec une grande impatience. En tout cas, cette heure-ci, c'est l'heure du powerplay, non? C'était le powerplay, c'est l'heure de la nostalgia avec ZZ Top. On a tous été très surpris et même attristés d'apprendre la mort du batteur de ZZ Top, Frank Baird. Il est décédé chez lui, il était victime de la maladie. Et il s'était déjà retiré il y a quelque temps du groupe. Mais le groupe continue. Le groupe d'ailleurs a arrêté de jouer pendant 2 jours. Mais ce soir, ils sont déjà à Austin, au Texas, sur scène. Il a été vite remplacé, notre ami Frank Baird. Mais il reste dans nos mémoires, dans nos cœurs. Alors, on va pas faire une nostalgia, une saga maintenant. On va pas parler, on va juste écouter tout simplement. En nous souvenant des grands et bons moments de ce groupe qui a marqué aussi l'histoire des Nocturnes, puisque ils ont commencé en 73 et nous aussi, rappelez-vous, la grange était en 73, donc écoutons-les 4 fois tout de suite.
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0: Sharp Dressed Man pour démarrer. Billy Gibbons, Dusty Hill, Frank Baird.

Dylan, ZZ Top en 1983. 1979 maintenant. Dust My Broom.

troisième titre qu'on va écouter, c'est Gimme a Little Lovin', bien évidemment. Alors, il faut parler de cette voiture qui figure dans le clip de ce titre, Gimme a Little Lovin', mais qu'on voit aussi dans deux autres clips, Charles Glassman, qu'on a écouté tout à l'heure, et Legs. Alors, il s'agit d'une voiture qui appartient à Billy Gibbons, un hot rod rouge vif créé sur la base d'un coupé Ford de 1933 qu'il avait acquis en Arizona. Il l'a acheté en 76 et il l'a fait modifier par Don Talon et Peter Chapouris, vous connaissez tout. Elle possède un moteur Chevrolet V8 de 350 chevaux. J'ai encore regardé le clip cet après-midi, assez incroyable quand même. Avec cette chorégraphie, des bras qui balancent lorsque la voiture passe devant eux, tous les trois.

Voilà, c'était notre hommage à Frank Beard, batteur de ZZ Top, qui nous a quittés il y a quelques jours. Sharp Dressed Man, Dust My Broom, Give Me All Your Lovin', et à l'instant, bien évidemment, La Grange sur l'album Tres Hombres en 1973. Et nous allons terminer ces nocturnes de l'été avec Marcus King, extrait de l'album Young Blood.

0: Voilà, c'était un instant pour terminer ces nocturnes de l'été. Marcus King avec Dark Cloud. Demain, l'année prochaine, on se retrouve à partir de 22h pour l'avant-dernière Beach Party, puisque vous le savez, lundi, c'est la reprise de la nouvelle saison, et il y aura bien évidemment des choses qui auront changé, même en ce qui me concerne, mais rassurez-vous, je serai là, hein. Je serai là les week-ends, en VSD, mais je vous raconte pas tout. Vous saurez ça officiellement très bientôt. Et puis, demain, ben, ce sera le moment d'aller à Crystal Cove Beach pour la Beach Party, suivi des nocturnes, comme ce soir. C'est notre train-train habituel, mais vous aimez ça, et moi aussi. En tout cas, pour le moment, vous écoutez RTL, il est minuit. 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
1: Le principal suspect dans la mort de l'influenceuse du Gard a été mis en examen pour assassinat et écroué, âgé de 32 ans, déjà condamné à Lille pour des violences conjugales. Et en lien avec du trafic de drogue, il a avoué avoir donné rendez-vous à l'influenceuse Sonia Bellina pour avoir une relation sexuelle tarifée. L'attaque à l'épée en Suède fait un mort et 3 blessés selon le dernier bilan de la police locale. On ne connaît toujours pas les motivations de l'assaillant. Rapidement interpellé, il s'agirait d'un ancien élève de l'école. La Russie frappe l'Ukraine en pleine journée et tue 18 habitants, au moins 120 blessés dont des enfants. Un centre commercial dans la ville de naissance de Volodymyr Zelensky a été visé. Des frappes qui démontrent la totale dépravation de la guerre lancée par Moscou, fustige la chef de la diplomatie européenne, une terreur planifiée. Ce sont les mots de Kaya Kallas. La nouvelle saison de Ligue 1 à Marseille et ce carton inaugural, l'OM s'impose largement face à Strasbourg, 4-0 en ouverture du championnat, dont un doublé de Guiri. En revanche, la douche froide pour les Girondins de Bordeaux, le couperet est tombé, le tribunal administratif confirme l'exclusion du club de foot des championnats nationaux en raison des dérives financières. C'était la dernière voie juridique possible pour éviter la rétrogradation. Les Girondins, sextuple champion de France, risquent désormais une liquidation judiciaire. C'est bien officiel, Julian Alaphilippe met un terme à sa carrière. Le cycliste de 34 ans l'écrit sur les réseaux sociaux, double champion du monde en 2020 et 2021. C'est donc sur les routes du Tour de France qu'il aura tiré sa révérence. La vague de canicule s'est achevée sur un record de 23 jours consécutif, égalant le record de 1983. Deux départements, l'Aude et l'Hérault, restent en alerte orange aux incendies et c'est dans ce contexte que les autorités autorisent de nouveau l'accès à la forêt de Fontainebleau, endommagée par l'incendie de juillet dernier. La météo, un temps plus calme en général, ensoleillé sur la moitié sud du pays, avec simplement un faible risque d'averse sur le relief pyrénéen l'après-midi. Le vent d'ouest souffle jusqu'à 60 km/h sur les côtes varoises. Sur la Normandie, les Hauts-de-France et le Grand Est, le ciel sera partagé entre nuages et éclaircies avec des averses de plus en plus rares au fil de la journée. Du nord-ouest à l'Île-de-France et au centre-est, le ciel est plus ou moins voilé avec quelques brumes ou nuages bas le matin. Les minimales de 10 degrés à Cherbourg, 12 à Nantes, 14 à Paris, 15 à Bordeaux, 22 degrés à Nice. Les maximales oscilleront entre 19 et 22 degrés près de la Manche, 22 à 26 degrés sur le reste de la moitié nord, 25 à 28 degrés sur le sud-ouest. Le quintet sur l'hippodrome de Deauville, départ à 15h15. Dominique Cordier vous conseille de miser sur le 10, le 16, le 3, l'As, le 12, le 8 et le 9. Et l'outsider RTL, c'est le 12, Schumann.
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4: Un chef d'orchestre ne doit pas dominer les musiciens. Et non plus, il ne doit pas se laisser dominer. Le violon solo, c'est un second chef d'orchestre. Quand il n'aime pas un chef, le violon solo regarde le hautbois et le timbalier, ils font ce qu'ils veulent. Les orchestres peuvent jouer sans chef. Nous, on sert à avoir une interprétation particulière.
5: Combien de vies tiennent dans une seule existence? Mon invitée est une passionnée dont la musique coule dans les veines depuis l'enfance. Elle est la première femme à être devenue chef d'orchestre avec une ténacité à toute épreuve et la passion chevillée au cœur et au corps. Depuis l'âge de 13 ans, elle mène son monde à la baguette, engagée, amoureuse de Mozart et de l'Europe. Elle a un temps siégé comme députée au Parlement européen et fondé en 2011 un projet fou, le Paris Mozart Orchestra. Persuadée que la culture et la musique classique sont un outil majeur d'inclusion, elle se produit dans les écoles, les prisons et même les hôpitaux psychiatriques. Féministe engagée dans la lutte contre toutes les discriminations, elle a cofondé la Maestra, premier concours international réservé aux femmes chefs d'orchestre. Universaliste convaincue, puis de science et de lumière, premier prix d'harmonie, de fugue, de contrepoint, d'esthétique et d'histoire de la musique, elle est aussi à l'origine du projet Orchestre au Bahut, un rêve artistique pluridisciplinaire associant musique, littérature et art visuel. Rencontre avec une pionnière inspirée et inspirante qui, à 80 ans, garde en elle la foi des jeunes premiers et nous offre de merveilleuses raisons d'espérer et de croire encore un peu en l'humanité.
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4: Claire Chibaud.

0: visage.
1: Sourire à d'autres visages. En tout cas, voilà un joli visage, celui de Claire Gibault. Bonjour Claire, soyez la très très bienvenue ici. Je suis très très heureux de vous recevoir. Françoise Hardy, pour commencer, je me suis dit que c'était pas si mal que ça, parce que mon petit doigt m'a dit que c'était une de vos musiques préférées.
2: Vous êtes bien renseignée. Même les musiciens de mon orchestre me l'ont chanté pour mon anniversaire.
1: Incroyable. Françoise Hardy, l'amitié, justement, quand on est une grande chef d'orchestre, on se dit, est-ce que c'est un endroit où on se fait vraiment des amis? Parce que la chef d'orchestre, c'est pas celle qui dirige une bande de potes qui jouent le soir ensemble et qui s'entend forcément très très bien. Est-ce que l'amitié a sa place dedans?
2: C'est vrai qu'en général, ce sont des vies de solitude, parce qu'on voyage seul et on rencontre des orchestres nouveaux qui ne vous connaissent pas. Mais j'ai construit cette partie-là de ma vie avec un orchestre qui est mon orchestre et avec des musiciens qui ont choisi de jouer sous ma direction, qui s'aiment les uns les autres.
1: D'amis choisis, on parle du Mozart Orchestra, votre
2: orchestre.
1: Du Paris
2: Mozart Orchestra,
1: voilà,
2: et qu'on
1: orchestre
2: appelle aussi le PMO in Bourges. Le maire de Bourges, Yann Gallu, passionné de culture, ouais, nous a demandé d'être en résidence artistique à Bourges pour célébrer Bourges, capitale européenne de la culture,
1: ah oui, ça arrive,
2: en 2028.
1: Ça...
2: Et j'ai participé aussi aux auditions devant la Commission européenne, aux côtés du maire et de toute une équipe, pour conquérir cette désignation. C'était pas rien.
1: Vous avez participé aussi à tout le combat, à toute la campagne pour que Bourges soit capitale de la culture. Et ça, c'est quelque chose. On va reparler de Bourges, mais juste un mot sur cet orchestre-là, le Mozart Orchestra, votre orchestre. Et vous l'avez créé en 2011 à peu près, c'est ça, hein?
2: Absolument.
1: Et donc, vous avez décidé d'être chez vous après déjà un long parcours.
2: Oui.
1: Pourquoi? Parce que ça vous manquait, justement. Vous aviez fait toutes les scènes du monde entier. Vous aviez joué partout. Vous aviez dirigé les plus grands opéras. Qu'est-ce qui s'est passé pour se dire, tiens, j'ai envie d'avoir mon orchestre à moi avec des gens que j'ai choisis?
2: J'avais envie d'être heureuse.
1: Ouais.
2: Et comme me disait Claudio Abbado, il y a toujours des emmerdeurs dans les orchestres. Il faut faire avec parce que c'est un métier extraordinaire, mais il y a toujours des musiciens qu'on dirige qui ont envie de vous gâcher le plaisir de faire ce métier.
1: L'enfer, c'est les autres, même dans l'exercice de cet art. Vous parlez de Claudio comme si tout le monde le connaissait. Or, hélas, tout le monde ne connaît pas. C'est un immense chef d'orchestre, un maître italien. Est-ce que vous pouvez nous le présenter? C'est lui qui vous a mis quoi? Mis le pied à l'étrier? Vous aviez quel genre de relation? On a l'impression que c'est maître-élève, mais c'est plus que ça entre vous. Ça a duré quand même très très longtemps.
2: J'ai commencé au Conservatoire du Mans. Et ensuite, j'ai fait mes études au Conservatoire de Paris. Je suis entrée comme assistante à l'Opéra de Lyon. Et il se trouve qu'à l'Opéra de Lyon, j'ai assisté aussi à un grand chef d'orchestre qui était John Elliott Gardiner, hein, et qui avait monté Péléas et Mélisande, et j'avais eu connaissance de tous les manuscrits autour de cet opéra de Debussy qui est quand même quelque chose d'extraordinaire, et que Claudio Abbado devait le diriger pour la première fois à la Scala de Milan, et que je lui ai écrit pour lui proposer mes services comme assistante, et quand il a vu toutes les recherches que j'avais faites, il m'a invité et donc ça a commencé une collaboration et c'était extraordinaire. Parce qu'il faut vous dire que...
1: Mais ça a duré de quelle année à quelle année? Parce qu'il est mort en 2014, donc ça a duré
2: C'est à peu près de 88, oui, voilà.
1: Mais c'est un grand morceau d'histoire, de 88.
2: Absolument,
1: à 2014.
2: Parce qu'il a souhaité que je l'accompagne et que je sois son assistante, parce qu'il a aimé mon travail.
1: Et mais ça durait des années. C'est un grand duo de la musique classique, quand même. Vous êtes modeste, là, mais...
2: Mais sa confiance en moi, sans doute, m'a rendu légitime, parce que c'était encore une période où il y avait une grande condescendance à l'égard des femmes qui voulaient faire ce métier. Et lui, il n'avait pas cette condescendance. Il avait de la confiance. Et donc, ça m'a aidé à exister dans ce monde très fermé.
1: Je peux dire quand même que vous êtes la première femme française à être devenue chef d'orchestre en 1969. On le dit souvent, mais il y a un grand titre de François. On dit, avait l'homme qui avait marché sur la lune et une femme était devenue chef d'orchestre. Et c'était vous. Donc depuis 1969, on est en 2026, ça fait un sacré bout de terrain. Vous avez fait énormément pour la condition des femmes dans ce milieu si masculin. Et,
2: tellement lié au pouvoir, tellement lié à la notoriété, tellement lié aussi à l'argent. Il faut savoir que les chefs d'orchestre gagnent tellement plus que les musiciens d'orchestre qu'il dirige, et que ça rend, et ça ne rend pas facile la fraternité avec un orchestre.
1: Mais il n'y a pas une égalité, est-ce qu'il y a une égalité salariale entre les chefs d'orchestre hommes et les chefs d'orchestre femmes? Vous êtes payés pareil ou pas aujourd'hui?
2: Non, certainement pas.
1: Toujours pas.
2: Ça, de toute façon, c'est aux agents de négocier des contrats.
1: Ouais. Mais ce qui veut dire quoi? Ce qui veut dire qu'aujourd'hui, donc être une femme, c'est ouvrir une voie. Quand je dis pionnière, ça vous va, pionnière ou pas, comme mot pour vous définir?
2: Oui.
1: Qu'est-ce que vous avez dû prendre comme porte, dans la figure, comme embûche? Est-ce qu'on a tout fait pour vous empêcher d'arriver à exercer votre métier?
2: Ça venait de toutes parts. Ça est venu de l'intérieur de certains orchestres, parce que certains hommes n'avaient pas envie d'être dirigés par des femmes. C'était encore cette mentalité-là. Je me souviens d'un trompettiste dans un orchestre connu en France qui m'a dit « Chez moi, c'est pas ma femme qui porte le pantalon. » C'était quand même assez incroyable. Et puis ça venait aussi de mes collègues chefs d'orchestre qui se sentaient dévalorisés par ma participation. C'était comme si une femme dirigeant un orchestre, ça rabaissait le métier.
1: Mais ça a duré combien de temps, cette vision comme ça, aussi radicale, anti-femme?
2: Mais vous savez, ça a petit à petit évolué. Mais regardez, en septembre 2018, j'étais invitée comme membre du jury d'un concours international de direction d'orchestre mixte à Mexico. D'ailleurs, ce qui était inadmissible, c'est que j'étais la seule femme dans le jury. Et dès le premier jour, un chef d'orchestre mexicain est venu me voir et me dit « Madame, mon médecin, qui est un grand scientifique, me dit que biologiquement, les femmes ne peuvent pas être chefs d'orchestre. » Alors j'ai éclaté de rire parce que je pensais que c'était une... Il allait me raconter une blague. Il me dit « Madame, c'est sérieux, c'est la science. » Alors je lui dis « Bon, expliquez-moi scientifiquement ce qui me... » Parce que ça fait quand même un certain nombre d'années que je fais ce métier. Je me sens tout à fait normale. Et il me dit « Madame, les femmes ont les bras tournés vers l'avant. » Je lui dis « Bah non, d'où vous tenez ça? Vous savez, on a les bras positionnés comme les hommes, le long du corps. » Et je lui dis « Mais pourquoi vous inventez une chose pareille ?»
1: Incroyable.
2: Et il me dit « Mais madame, vous ne vous rendez pas compte que vous avez les bras positionné pour tenir les bébés dans leurs bras. » Donc on en était là en septembre 2018, imaginez. Et pendant le concours, ce chef d'orchestre, quand c'était une femme qui passait, il se cachait la tête sous sa veste, il dormait et refusait de voter. Et la direction du concours ne lui disait rien. Et on a réussi, parce qu'il y avait des hommes modernes, sympathiques, et qui croyaient en l'égalité femmes-hommes, on a réussi à faire passer en finale une jeune chinoise et un jeune vénézuélien qui ont eu le même nombre de voix. Et ça a été très dur parce que la direction du concours n'a pas voulu donner un prix ex aequo. Et j'ai résisté pendant 2 heures parce que c'est devant le public pour ne pas céder. Mais en réalité, voilà, c'est le garçon qui a eu le prix et la fille qui a eu le deuxième prix. Mais ma petite, ma grande satisfaction personnelle, c'est que l'orchestre à donner son prix à la jeune femme.
0: Je mettrai tout dans des cases.

0: Et là, là c'est, là vous êtes capable de me dire évidemment qui il s'agit, de comment vous étiez habillé, où est-ce que vous étiez ce jour-là. Vous êtes capable de reconnaître en fonction d'un morceau qui a dirigé l'orchestre ou pas. C'est jusqu'à ce niveau-là de sophisticité.
1: Non, mais on va se dire la vérité quand même.
0: Oui, c'est vrai, c'est votre disque.
1: Pas semblant. Vous m'avez demandé de choisir des enregistrements que je dirigeais.
0: Oui, et que vous aimiez.
1: Avec le Paris Mozart Orchestra que j'aimais. Et c'est cet enregistrement.
0: D'accord, mais comment vous le reconnaissez, votre enregistrement? Ça paraît comme ça dingue, mais je veux dire, je mets le même morceau joué avec un autre orchestre. Vous le reconnaissez?
1: Parce que il y a un tempo, il y a des articulations, il y a des phrasés, il y a la couleur des solistes aussi. Mm-hmm. Chacun a son identité. Et on a les oreilles quand même affinées pour ça. Bon, ceux qui s'occupent de parfums, ils savent les reconnaître. Nous, c'est avec les oreilles, on reconnaît les parfums des sons, quoi.
0: Mozart, oui, c'est pas n'importe qui pour vous, Mozart. Quand je dis amoureuse de Mozart, j'ai raison. La flûte enchantée, pour vous, c'est...
1: Oui, alors la flûte enchantée, oui, je l'ai dirigée, je crois, au moins 185 fois. à l'Opéra de Lyon, on avait fait une petite flûte enchantée pour les enfants, et c'est un souvenir magnifique. Et puis j'ai dirigé des versions originales en allemand aussi. Et...
0: Parce que c'est une sacrée histoire, cette flûte enchantée. C'est peut-être pour ça que vous l'aimez tant. C'est une histoire d'amour, c'est une histoire... Allez-y, expliquez.
1: C'est une histoire initiatique, oui. C'est le parcours, toutes les épreuves que peuvent subir les couples à différents degrés. Comment se font les renoncements et la connaissance profonde des êtres et l'acceptation, oui.
0: Ça, c'est la flûte enchantée. Et si vous l'aimez autant, c'est parce que justement, l'histoire qu'elle raconte est universelle, en fait.
1: Oui, ça traverse les siècles, absolument.
0: Et donc, c'est quand même comme cette relation avec... elle dit aussi... La flûte enchantée dit aussi l'époque. À chaque fois, elle raconte... Elle peut éclairer l'époque. Qu'est-ce que vous pensez de l'époque qu'on traverse aujourd'hui?
1: En tout cas, ça remet le désir dans la rencontre comme quelque chose d'extrêmement important. Et l'attente de l'accomplissement du désir comme quelque chose de constructif et d'initiatique.
0: Ce qui veut dire qu'on peut encore aujourd'hui apprendre des choses en écoutant de la musique classique et pourquoi pas mieux traverser son époque, cette époque-là, sinon en dehors de Mozart et de la flûte enchantée, vous en pensez quoi? Est-ce que finalement elle est encore compatible avec la musique classique? Est-ce qu'elle est en danger ou au contraire, et justement, est-ce qu'elle a quelque chose à apporter en plus?
1: Je crois qu'il y a une redécouverte par les jeunes de cet apaisement que peut apporter la musique classique. Il y a quelque temps, mes musiciens jouaient dans le service d'addictologie de l'hôpital psychiatrique Georges Sand de Bourges, ouais, pour une douzaine d'adolescents. Et ils ont joué le quintet avec clarinette de Mozart. Et ces ados posaient des questions. Et tout d'un coup, une jeune fille s'est levée et me dit « Merci madame pour ce que vous avez dit ». Je lui ai dit « Mais quoi? Qu'est-ce qui me vaut un merci? Vous avez dit qu'on pouvait commencer la musique à n'importe quel âge ». Et ça, c'est la plus belle nouvelle de ma journée.
0: Vous l'avez fait cette expérience aussi en prison.
1: Oui.
0: Parce qu'il faut savoir que le Mozart Orchestra que vous avez monté en 2011, il y a plein d'opérations avec cet orchestre-là. Vous jouez, vous produisez dans des grandes salles de concert, mais vous faites aussi beaucoup de social avec. Vous jouez dans les prisons,
1: Et je me souviens qu'à la prison de Bourges, c'est pareil, ces musiciens avaient joué le quintet avec clarinette de Mozart. Et j'étais là. C'était une prison qui est mixte. Ouais. Et au début, les hommes et les femmes qui entraient étaient très tendus, presque, vraiment, on voyait qu'ils avaient pas vraiment envie d'être là. Et il y avait pas un sourire. Et au fur et à mesure, c'était extraordinaire de voir les corps qu'ils étendaient, les sourires qui venaient sur les visages. Et on a échangé beaucoup. Et c'était un moment de grâce invraisemblable.
0: Quand vous vous déplacez dans un hôpital psychiatrique pour aller voir des ados ou en prison, vous venez avec tout l'orchestre ou vous venez avec une formation réduite?
1: Ça dépend. Ça dépend. Par exemple, à la prison de Fresnes, c'était avec tout l'orchestre parce qu'il y avait une grande salle.
0: Ouais.
1: Alors que la prison de Bourges, c'était une toute petite salle. Donc
0: vous adaptez en fonction de ça.
1: Oui, on s'adapte. Et à l'hôpital psychiatrique, psychiatrique, on est en train de construire un tiers-lieu art, culture et santé mentale. Et il y a la réhabilitation d'un bâtiment du 19e siècle qui s'appelle l'Étilleul, qui va être complètement transformé, réhabilité, dans lequel il y aura un auditorium et une cafétéria, des salles d'art-thérapie, etc. Parce qu'au fond, avec la directrice de cet hôpital, Marie Roulative, ce dont on a envie, c'est de déstigmatiser la maladie mentale et de donner des occasions de se resocialiser, c'est très très important, et de créer. On se rend compte combien la création, aussi bien littéraire que musicale, et sort d'abord les patients, ce qu'on appelle les usagers, de l'inactivité, de l'ennui, mais aussi leur font découvrir en eux des possibilités qu'ils n'avaient pas du tout utilisées.
0: Il y a donc une dimension thérapeutique aussi dans la musique classique, parce que là, à l'origine, ma question c'était qu'est-ce que c'est un peu le paradoxe entre les réseaux sociaux, la vitesse, l'exécution aujourd'hui dans une société de l'immédiateté, le temps long de la musique classique, eh ben il sert aussi à améliorer le système nerveux, la condition humaine.
1: Il y a plein de recherches qui sont faites là-dessus en ce moment. Parce que voilà, je ne sais pas si vous connaissez le livre de Claire Oppert qui s'appelle Le Pansement Schubert.
0: J'en ai entendu parler, ouais.
1: Oui, mais c'est extraordinaire. C'est ça. Quand elle raconte qu'elle arrive dans un hôpital et qu'il y a une femme assise dans une chaise roulante qui a deux infirmières qui essayent de lui soigner une plaie et que cette femme se débat, crie, mord. Ils n'arrivent pas à la soigner et qu'elle s'assoit en face d'elle et qu'elle lui joue au violoncelle la magnifique phrase de l'endante du trio opus 100 de Schubert et que la femme se met à sourire, à se détendre. Et les infirmières ont appelé ça le pansement Schubert. Et après, je crois que le père de Claire Oppert est psychiatre, ils ont fait des recherches plus approfondies et ils arrivaient à dire que 10 minutes de Schubert c'était égal à 5 mg d'oxynorme qui paraît-il est de la morphine.
2: Claire Gibault, on se retrouve dans un instant dans Mille et une vies.

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0: comment est née cette envie de, d'utiliser votre art et de le mettre au service des autres, de le mettre au service de l'inclusivité, de la différence, des malades, des prisonniers, des enfants, des gens en difficulté. Qu'est-ce qui vous a amené à ça? Vous êtes une chef d'orchestre qui n'a plus rien à prouver, qui tout d'un coup a tourné son art vers le monde, vers les autres.
1: Je pense que j'ai pris conscience que c'était extrêmement dangereux, le pouvoir, la notoriété. On pouvait se détruire soi-même quand on devenait addict au pouvoir et à la notoriété, et qu'en même temps on pouvait détruire les autres autour de soi. Mes enfants me disaient que je répondais plus vite quand ils m'appelaient Claire que quand ils m'appelaient maman. Et puis j'ai pu rencontrer quelqu'un qui m'a aidé à comprendre pourquoi je me sentais si angoissée tout en aimant énormément mon métier. Et ce que je pense que je réussis avec les musiciens de mon orchestre, c'est de les aider eux aussi. Ils pourraient aspirer à des grandes carrières, ils jouent magnifiquement. Mais ce que les grandes carrières détruisent dans l'être humain, c'est quand même aussi très très important.
0: Donc quand est-ce que vous avez pris conscience, par quoi, par quel déclic, par qui, pour devenir justement quelqu'un qui oriente son art pour faire le bien et le bien aux autres, ce qui est...
1: Bon, c'est Père Siméon. C'était un vieux moine dans un monastère en Angleterre, au bord de la mer du Nord.
0: Incroyable. Oui. Et c'était quand, ça?
1: Il y a, je sais pas, 25 ans.
0: Tout d'un coup, il y a 25 ans, la rencontre avec un moine change votre vision du monde et ça vous libère de votre anxiété, il vous sort de votre narcissisme, c'est ça?
1: Oui.
0: Du succès?
1: On dit que notre ego meurt une demi-heure après nous, donc on a du boulot jusqu'à la fin de la vie.
0: Souvent, les gens ont trop d'ego et pas assez de confiance, et ça fait, c'est pour ça que là, voilà, alors que quand on rééquilibre, ça va un petit peu mieux, vous êtes d'accord avec ça?
1: Oui.
0: Et donc, si vous aviez pas eu cette rencontre-là, votre ego aurait pu vous tuer vraiment.
1: Oui, l'anxiété est tellement forte, et puis on est tellement égocentrique qu'on vit plus avec les autres, quoi.
0: C'est dingue qu'une rencontre comme ça peut changer la vie. Avant de revenir sur votre enfance, je voudrais quand même comprendre, parce que le métier de chef d'orchestre, au-delà de la pression quand on devient une star, évidemment, de son propre métier, c'est aussi un métier extrêmement physique. Oui. On voit des gens en nage quand ils ont fini une prestation, qu'on comprenne bien en quoi c'est physique et comment on s'entraîne et comment on prend soin de son physique.
1: C'est vrai que diriger, par exemple, 6 heures par jour, parce qu'il y a les répétitions, etc., c'est très fatigant. Si vous saviez ce que c'est que de porter ses bras pendant et les agiter pendant 6 heures. Et ce qui est très intéressant, c'est que plus il y a de musiciens, plus le geste est fatigant. C'est vraiment psychosomatique. L'énergie qu'on met dans son bras, si on a 10 musiciens, c'est pas la même que quand on a en face de soi 85 musiciens.
0: Mais je comprends pas en quoi c'est physique.
1: C'est musculaire, hein.
0: Ah ouais, c'est de lever les bras.

0: Comme ça,
1: Les deux,
0: d'avoir les bras levés en permanence, ça tire sur les épaules, c'est...
1: Ah oui, sur la nuque, sur le dos, sur les épaules.
0: Des capsulites.
1: Et si on tient la baguette de façon trop serrée, on a une tendinite, comme un tennis elbow, comme les joueurs de tennis, et ça monte jusqu'ici, oui. Oui, c'est un métier sportif. On transpire beaucoup, ça demande de l'entraînement, ça demande de faire du sport, de s'entretenir, d'avoir du souffle. La respiration, c'est extrêmement important. Vous savez, quand récemment je dirigeais la symphonie héroïque de Beethoven, ça dure 55 minutes par cœur. Il faut de la résistance. Et avec un orchestre de, je sais pas, 55 à 60 musiciens, c'est physique, ouais.
0: Alors c'est intéressant ça, votre entraînement c'est quoi alors pour continuer à garder, à l'exercer?
1: Ah oui.
0: On s'entraîne comment? Votre routine, votre morning routine
1: mais,
0: ou je sais pas.
1: Mes muscles ils sont faits, ça fait tellement longtemps que je dirige que j'ai plus aucune douleur. Et puis en plus je travaille beaucoup en souplesse.
0: Et le souffle, vous le dites, ça oxygène le corps, hein, de bien respirer. Donc en quoi la respiration est importante dans votre métier? Parce que...
1: Vous savez, pour avoir un contrôle du tempo qu'on impose aux musiciens, il faut que le corps soit, et à la fois le cerveau et tout le corps soit en plein contrôle de la notion de temps. Il ne faut pas tout d'un coup accélérer parce qu'on est essoufflé. Il faut maîtriser ça. C'est quelque chose de très important. Que je découvre justement le plaisir de l'âge, c'est ce qui est magique. Et Abado l'avait, il y a très peu de grands chefs d'orchestre qui l'ont, c'est quand le geste qu'on a, il incarne totalement à la fois votre pensée et votre affect. C'est-à-dire qu'on est constitué d'un esprit, d'un cœur, disons avec des émotions, puis d'un corps plus général. Et quand le geste qu'on fait peut exprimer à tout un orchestre exactement ce qu'on pense. Il y a beaucoup de chefs d'orchestre qui battent la mesure et le geste, il est indépendant de ce qui se passe dans le cerveau ou dans le côté émotionnel. Et tout d'un coup, quand vous avez trouvé ce geste qui parle autant que quand vous prenez la parole, quoi. Vous savez, même les chanteurs, par exemple, pour chanter juste, ils imaginent, le gosier se met en position de chanter la note juste. On chante pas comme ça. Ouais. Il faut qu'il y ait déjà l'imagination.
0: Vous échauffez avant de monter sur scène?
1: J'ai besoin d'être tranquille, ouais.
0: Ouais, faites quoi?
1: J'ai besoin de me contenter.
0: C'est quoi, vous avez un rituel?
1: Je respire, je révise et je me concentre et je suis dans l'atmosphère de...
0: Vous révisez parce que c'est par cœur, vous aviez dit, souvent.
1: Les musiciens, je pense qu'ils apprécient beaucoup parce que ça me permet d'être avec leur regard à tous et d'avoir une communication incroyable. Et
0: ça veut dire quoi, connaître par cœur une pièce comme ça? Vous connaissez les partitions, vous connaissez chaque moment, chaque instrument?
1: Oui,
0: pardon, excusez-moi, mais pour moi, je trouve ça dingue, c'est titanesque.
1: C'est beaucoup de travail. Apprendre par cœur une symphonie d'une heure, c'est des mois de travail.
0: C'est un sport, on peut dire ça comme ça, physique, ce qui développe la mémoire, la psychologie, le corps, l'esprit.
1: En tout cas, c'est un très très beau métier et moi c'est pour ça que je suis en pleine forme, parce que je fais quelque chose que j'adore et je le fais avec des gens que j'aime, donc c'est un moment privilégié.

0: Et justement, je me demandais juste une chose aussi, avant, quand il y a la concentration avant de rentrer sur scène, quand on dirige son orchestre, il y a le public qui vous attend, vous montez sur scène, il se passe quoi à ce moment-là dans le corps, dans le cerveau, dans l'émotion? Est-ce qu'il y a un trac, un stress?
1: Moi, j'ai toujours, et c'est ça qui est sans doute bien, parce que c'est bien de douter de soi, c'est bien de se remettre en question, mais c'est douloureux de douter. Hein.
0: Le doute, c'est le trac ou pas?
1: Ben oui, d'une certaine façon, on a peur de pas être à la hauteur de ce que les musiciens attendent, de ce que le public attend. On a peur de pas être très intéressant. Mais une fois que je rentre sur scène, c'est fini. Et je, d'une certaine façon, c'est aux musiciens que je pense en premier. Je pense pas au public, parce que je sais que c'est avec eux qu'on va créer le moment. Je sais qu'eux, ils ont leur forme d'anxiété. Vous savez qu'il y a des musiciens d'orchestre qui, avec certains chefs d'orchestre, sont obligés de prendre des bêta-bloquants tellement ils sont le trac, tellement les chefs sont humiliants.
0: Et à ce moment-là, c'est quoi? Qu'est-ce qui se passe? Est-ce que le musicien peut se retirer et dire, écoutez, non, moi, je veux pas rentrer dans ces rapports-là, donc je ne vais pas jouer? Non. Est-ce qu'il y a du harcèlement, en fait? C'est ce que vous dites? C'est une forme de harcèlement? Ça existe?
1: Oui, bien sûr. La vie des grandes institutions culturelles, c'est difficile. Et le management, justement, des ressources humaines de ces orchestres-là est difficile. Parce que ce sont des musiciens, peut-être, quelquefois, qui vont vivre 40 ans ensemble. Et s'il n'y a pas un vrai management, tous les musiciens n'entretiennent pas la qualité de leur interprétation, de leur jeu, de la même façon. Et il faut que l'estime entre les musiciens
0: soit là, et que la considération avec le chef d'orchestre soit là.
1: Oui, il faut que les musiciens entre eux s'estiment.
0: Mais vous avez connu l'évolution de ce que vous appelez le management. Vous avez commencé à jouer en tant que chef d'orchestre, vous ne pouviez même pas porter un pantalon, c'était interdit. Vous jouiez en jupe et en soquette, qu'on réalise quand même. Non mais vous n'aviez pas le droit de porter un pantalon à l'époque.
1: Oui.
0: Donc vous avez connu ça avec des gens qui vous jetaient des cailloux parce que vous étiez une femme.
1: Oui.
0: Mais comment vous avez résisté? Comment vous avez fait?
1: Bon, parce que je suis très têtue, obstinée et passionnée.
0: Et d'accord, mais on vous a fait la peau, en gros. Donc vous, quand vous êtes devenu chef d'orchestre reconnu, comment vous avez fait évoluer votre management? Vous avez connu tout ça? Vous avez été aussi dur pour vous faire respecter?
1: Au départ, ouais, j'ai eu des modèles où il fallait s'imposer par, justement, une espèce d'autorité dure. Et j'ai fait des erreurs. Et ouais, j'avais pas compris ce qu'il me semble avoir compris maintenant. Et maintenant, je vis ce métier et sans perdre du tout d'autorité. Je me sens très respectée, comme moi, je respecte les musiciens avec lesquels je travaille.
0: Et ça a pris 20 ans, ça.
1: Ah, ça prend du temps.
0: Ça a pris 20 ans. Parce qu'au départ, vous étiez, en fait, par rapport à vos modèles, dur, insupportable, cassante.
1: Oui.
0: Vous étiez craint.
1: Oui, et puis.
0: Fallait se faire craindre pour être respectée quand on était une femme. Encore plus.
1: Oui, et puis sans doute, je devais m'aimer bien comme j'étais, alors que c'est un métier où on partage avec les autres et on construit ensemble. Et quand on voit que tous les musiciens se donnent à fond, les résultats sont extraordinaires.
0: Mais pour arriver à là, il faut ce chemin-là.
1: C'est un
0: long chemin vers sa propre humanité, en fait.
1: Oui.
0: Alors, je parlais de la jupe et des soquettes parce que c'était une époque, mais l'accoutrement vous a aussi énormément servi. C'est-à-dire que vous êtes après habillé un peu presque comme un homme, en tout cas toujours en noir, en refusant toute ouverture vers la séduction pour devenir cette femme chef d'orchestre, quoi.
1: J'étais très très heureuse de relire ça chez George Sand. On va célébrer les 150 ans le 150e anniversaire de sa mort. Et parmi tous les thèmes qu'elle a abordés, c'est cette tyrannie de la beauté et de la jeunesse pour les femmes qui veulent avoir des métiers publics. Et elle a beaucoup défendu Pauline Viardot, qui paraît-il était très laide et qui était une cantatrice extraordinaire. Et peut-être, je ne sais pas si j'ai raison parce qu'il faut une diversité des points de vue, mais c'est vrai que quand on fait un métier où on dirige des hommes et des femmes, je souhaite pour moi que les femmes aient une tenue professionnelle. Je suis toujours un peu gênée, j'ai une élève de direction d'orchestre qui est arrivée l'autre jour avec des chaussures à talons aiguilles, une robe décolletée sans manches et avec des pans qui volaient. Je lui dis non, mais c'est un métier sportif de diriger. D'abord, le fait d'avoir des talons, ça propulse le bas du corps en avant, alors qu'il faut ancrer ses pieds dans le sol. Il faut prendre son énergie du bas du ventre. Il faut avoir une force dans les bras. Je pense qu'il y a des femmes qui ne comprennent pas qu'on peut être sexy chez soi avec, et où on veut, mais qu'il y a des tenues professionnelles.
0: Vous, en tout cas, vous avez toujours maintenu cette ligne-là.
1: Oui, je pense que j'aime les hommes et les femmes, et je pense qu'il y a une forme de séduction entre les hommes et les femmes, et je ne la nie pas du tout. Et justement, il ne faut pas, quand on est en poste de direction, jouer sur la séduction sexuelle. On doit être dans une séduction sur ses qualités professionnelles et sur ses qualités intérieures d'âme. Mais que la séduction sexuelle peut amener un trouble dans l'exercice professionnel.
0: Et dans l'exercice du pouvoir. Et c'est quelque chose que vous avez toujours tenu à mettre à distance, c'est ça ? Toujours eu cette ligne-là, de par quoi ? Votre éducation, votre expérience, par conviction,
1: par honnêteté.
0: Par honnêteté.
1: Parce que c'est pas facile, les relations hommes-femmes. C'est quelque chose de subtil. Et c'est sans doute parce que je veux bien comprendre ce que c'est que la relation homme-femme, que j'ai besoin de cette honnêteté.
0: Cette honnêteté et de cette clarté, en fait. Il faut appeler ça comme ça, la clarté, où on dit exactement ce qu'on fait, là où on est, à quel moment on se situe, on n'est pas ailleurs. Oui. Et d'ailleurs, comme avec le Mozart Orchestra, vous organisez un grand concours de chefs d'orchestre pour aider les femmes qui sont encore très minoritaires, mais depuis ce concours-là, qui doit avoir maintenant 4, 5, 6, 6e édition, 5e édition.
1: On a fait la 4e édition.
0: 4e édition, vous voyez, je vous vieillis. Ouais. 4e édition, ça commence un tout petit peu à participer, à faire augmenter le pourcentage.
1: On est passé de 4% à plus de 12% de femmes programmées dans les grandes institutions culturelles.
0: Grâce à vous, ça c'est votre...
1: Grâce à toute la Philharmonie de Paris et au Paris Mozart Orchestra, qui sont partenaires et fondateurs de ce grand concours.
0: Donc là, la gagnante du dernier concours, c'était, je crois, au printemps dernier, là, ça a été...
1: Une Slovène.
0: Vous leur parlez comment à ces femmes? Vous leur dites quoi? Parce qu'une fois qu'elles ont passé les concours, c'est devant un jury, en tant que chef d'orchestre et en tant que femme. Est-ce que vous leur parlez après? Est-ce que vous leur faites une masterclass, qu'on est en train de me faire, sur les comportements, sur le milieu, sur est-ce que vous leur dites de faire attention?
1: Par exemple, j'ai beaucoup travaillé avec Bar Avni, qui est la lauréate du 3e concours, et qui est maintenant artiste associée de l'orchestre. Et je la voyais rentrer sur scène avec vraiment un visage très désagréable et rentré à peine saluant, très...
0: Dur.
1: Oui, très très dur. Je lui dis, mais à quoi tu penses? Quand on doit arriver comme ça, c'est horrible pour le public. Elle me dit, ah mais je déteste arriver. Je lui dis, mais écoute, emplis-toi de l'amour des musiciens, je sais que tu les aimes, et de l'amour de la partition que tu vas diriger, et commence déjà à être dedans. Et elle a changé son comportement. Par exemple, aussi, elle dirigeait avec des manches bouffantes. Je lui ai dit, ben non, ton geste, il n'est pas clair, parce que les manches, elles
0: cachent le bras.
1: Elles cachent le bras, oui, c'est pas possible. Et puis, elle avait des douleurs dans la nuque et dans les épaules en dirigeant. Elle m'en parlait beaucoup, et je lui ai dit, ben voilà, si tu tiens ta baguette de cette façon, je t'assure que tu n'auras plus mal. Elle a tout changé. Donc, on communique, je partage des concerts, je donne des masterclass et voilà.
0: Mais en tout cas, avec ces femmes-là, vous avez un lien et un lien fort qui se crée et vous les suivez et ensuite vous êtes en relation avec elles, quoi. Vous les formez en continu. Et l'expérience des uns n'ayant jamais servi, dit-on, aux autres, vous les laissez aussi faire leur expérience, j'imagine, mais vous leur dites quoi? Le seul message à retenir, ça serait quoi? On pourrait dire ça d'ailleurs à toutes les femmes qui se lancent dans des métiers difficiles, des métiers qu'on dit réservés aux hommes, qui commencent à gravir les échelons. Est-ce que vous avez un message à leur faire passer à ces femmes?
1: Qu'elles sont légitimes dans leur désir d'exercer cette profession, que leur génération a beaucoup plus de facilité que la mienne, mais il reste encore, je pense, chez nous, les femmes, des doutes toujours, cette remise en question. Alors peut-être que c'est intéressant de se remettre en question, ça donne un peu plus d'humilité, Et l'humilité, elle rend plus humaine dans l'exercice du métier. Mais oui, c'est d'être extrêmement préparée et d'être très très vigilante sur le pouvoir et sur la notoriété qui sont extrêmement destructeurs pour ceux qui les goûtent.
0: Ce que vous voulez dire, c'est que réussir, c'est pas faire du mal aux autres.
1: Oui.
2: Les mêlées d'une vie de clergé, bon, c'est dans un instant.

0: Donc tout ce que je retiens de cet entretien, c'est il y a quand même un mot aussi pour vous. Je disais pionnière, ça c'est pour vous caractériser. Première femme à ouvrir cette voie absolument dingue de devenir chef d'orchestre. Un milieu tellement évidemment trusté par les hommes encore aujourd'hui. Et puis il y a aussi le mot ténacité, la volonté. Vous êtes né avec, vous êtes né au Mans, et votre père était professeur de musique. Je crois que vous avez appris à déchiffrer la musique avant même de savoir lire et écrire, voire en même temps que parler, limite.
1: Oui, oui.
0: Et vous vous êtes mis au piano, et vous avez dit non, moi ça sera le violon, parce que votre idée depuis le début, c'était d'être au centre.
1: Oui.
0: Et vous savez, non mais pardon, c'est pas grave.
1: Cette chose incroyable, c'est de se dire dès l'enfance qu'on a quelque chose de particulier à dire dans sa vie. Qu'on a comme une mission à accomplir. C'est.
0: Vous l'avez su tout de suite, très vite, ça.
1: Ouais. Je sais pas pourquoi. Mais même encore maintenant, ça me permet d'avoir l'énergie de continuer. Je me dis, il y a des choses qu'il faut que je fasse.
0: Ça veut dire qu'enfant, petite fille, quand on vous met au piano, vous maîtrisez le piano, hein, parfaitement, vous dites, non, moi je vais faire du violon, vous avez déjà une mission de vie. Mais elle est consciente ou elle est inconsciente ou vous en êtes tout dans votre... Vous savez que vous allez un jour devenir une grande chef d'orchestre, par exemple?
1: Non, non, non.
0: En tout cas, que le monde va parler de vous. Vous savez ça, petite?
1: Non, non.
0: Alors, qu'est-ce que vous savez?
1: Ce que je sais, c'est que je vais faire ce que j'ai envie de faire.
0: Ah bah, vous étiez, oui, ça vous l'imposiez à tout le monde avec beaucoup d'autorité,
1: oui, oui.
0: À la maison visiblement, parce que même vos parents, vos frères et sœurs, j'ai appris que c'est vous qui décidiez des destinations de vacances, des trajets à faire en voiture, des cartes, des itinéraires, il y a personne, vous faisiez de la loi quoi chez vous petite, c'est ça?
1: Ouais, ça devait être dur à supporter, oui.
0: Mais vous avez fait la loi longtemps.
1: Mais ce que je voulais peut-être ajouter, c'est que très souvent, vous savez, on disait que il fallait que les artistes restent dans leur vie artistique et moi je pense qu'avec ce qui se passe dans le monde et qui est extrêmement bouleversant, inquiétant, on peut pas rester isolé dans une bulle justement esthétique, musicologique, artistique, même si ce qu'on appelle la notion d'excellence, c'est ce qu'on recherche tous et qu'on doit tous rechercher, parce qu'il faut, si on veut se produire en public, il faut donner quelque chose d'une très grande qualité, d'extrêmement travaillé. Mais je pense que justement, il faut que nous, les artistes, on s'engage de façon sociétale et qu'on participe à notre manière à la paix dans le monde, à la construction de la paix. Et c'est peut-être le devoir de chaque personne dans la vie de chaque jour, dans ses relations avec la famille, de pacifier, d'être... Mais ça l'est aussi, nous, dans notre façon d'exercer notre métier. Et l'économie de la culture pousse tous les artistes à autre chose que ça. Les agents poussent la notoriété, le goût de l'argent. Et on voit les dérives de l'amour du pouvoir quand on voit les grands dirigeants de certains grands pays, de l'amour de l'argent, du commerce, de l'amour de la notoriété. Ce sont des perversions mentales monstrueuses qui détruisent le monde.
0: Et c'est pour ça que, avec votre orchestre, vous décidez aussi d'agir à votre niveau, à votre mesure, dans le réel, dans le monde réel, en vous produisant,
1: oui,
0: pas seulement dans les grandes salles, mais dans les écoles, dans les prisons, dans les hôpitaux psychiatriques, en travaillant beaucoup sur ces notions d'inclusion, en faisant chanter des enfants ensemble. On l'a vu, hein, durant toute cette émission, et ça, c'était passionnant. Je voudrais qu'avant de vous libérer, Claire, que vous me donniez votre définition de la beauté. C'est quoi, pour vous, la beauté?
1: La beauté... Il me vient évidemment à l'esprit tout de suite la question de Dostoïevski. La beauté sauvera-t-elle le monde? On l'espère parce que c'est... En tout cas, c'est l'harmonie en premier pour moi.
0: Merci Claire Gibault. On se retrouve demain avec un grand galériste au destin incroyable. Monsieur Kamel Mennour sera mon invité.
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2: Le principal suspect dans la mort de l'influenceuse du Gard a été mis en examen pour assassinat et écroué, âgé de 32 ans, déjà condamné à Lille pour des violences conjugales. Et en lien avec du trafic de drogue, il a avoué avoir donné rendez-vous à l'influenceuse Sonia Bellina pour avoir une relation sexuelle tarifée. L'attaque à l'épée en Suède fait un mort et 3 blessés selon le dernier bilan de la police locale. On ne connaît toujours pas les motivations de l'assaillant. Rapidement interpellé, il s'agirait d'un ancien élève de l'école. La Russie frappe l'Ukraine en pleine journée et tue 18 habitants, au moins 120 blessés dont des enfants. Un centre commercial dans la ville de naissance de Volodymyr Zelensky a été visé. Des frappes qui démontrent la totale dépravation de la guerre lancée par Moscou, fustige la chef de la diplomatie européenne. Une terreur planifiée, ce sont les mots de Kaya Kallas. La nouvelle saison de Ligue 1 à Marseille et ce carton inaugural, l'OM s'impose largement face à Strasbourg. 4-0 en ouverture du championnat, dont un doublé de Guiri. En revanche, la douche froide pour les Girondins de Bordeaux, le couperet est tombé. Le tribunal administratif confirme l'exclusion du club de foot des championnats nationaux en raison des dérives financières. C'était la dernière voie juridique possible pour éviter la rétrogradation. Les Girondins, sextuple champion de France, risquent désormais une liquidation judiciaire. C'est bien officiel, Julian Alaphilippe met un terme à sa carrière. Le cycliste de 34 ans l'écrit sur les réseaux sociaux, double champion du monde en 2020 et 2021. C'est donc sur les routes du Tour de France qu'il aura tiré sa révérence. La vague de canicule s'est achevée sur un record de 23 jours consécutif, égalant le record de 1983. Deux départements, l'Aude et l'Hérault, restent en alerte orange aux incendies et c'est dans ce contexte que les autorités autorisent de nouveau l'accès à la forêt de Fontainebleau, endommagée par l'incendie de juillet dernier. La météo, un temps plus calme en général, ensoleillé sur la moitié sud du pays, avec simplement un faible risque d'averse sur le relief pyrénéen l'après-midi. Le vent d'ouest souffle jusqu'à 60 km/h sur les côtes varoises. Sur la Normandie, les Hauts-de-France et le Grand Est, le ciel sera partagé entre nuages et éclaircies avec des averses de plus en plus rares au fil de la journée. Du nord-ouest à l'Île-de-France et au centre-est, le ciel est plus ou moins voilé avec quelques brumes ou nuages bas le matin. Les minimales de 10 degrés à Cherbourg, 12 à Nantes, 14 à Paris, 15 à Bordeaux, 22 degrés à Nice. Les maximales oscilleront entre 19 et 22 degrés près de la Manche, 22 à 26 degrés sur le reste de la moitié nord, 25 à 28 degrés sur le sud-ouest. Le quintet sur l'hippodrome de Deauville, départ à 15h15. Dominique Cordier vous conseille de miser sur le 10, le 16, le 3, l'As, le 12, le 8 et le 9. Et l'outsider RTL, c'est le 12, Schumann.
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4: C'est un destin politique exceptionnel. De la Corrèze jusqu'au sommet de l'État, Jacques Chirac a monté les marches du pouvoir au pas de course, 2-2. Le 7 mai 1995, lui qui a donné sa vie à la conquête du pouvoir, il n'a plus rien à conquérir. Il est au bout de la route. Il lui reste l'exercice du pouvoir qui l'ennuie profondément. Alors, il a le temps de se retourner sur le chemin parcouru. Et depuis qu'il s'est installé au palais de l'Élysée, Jacques Chirac se demande si c'est bien son rêve qu'il a réalisé, ou si on n'a pas rêvé pour lui. Il aurait voulu vivre d'autres vies. À plusieurs moments de son existence, il aurait pu choisir la liberté plutôt que ce destin tout tracé. C'est l'histoire de tous ces chemins qu'il n'a pas empruntés, toutes ces vies qu'il n'a pas vécues, toutes ces passions qu'il a gardées secrètes, Jacques avant Chirac, l'homme avant le politique.
5: Chez moi, en Corrèze, il y a des pommiers qui sont des pommiers qui ne sont pas de très grande qualité, il faut bien le reconnaître, et on fait des pommes pour faire un petit cidre qui n'a pas non plus de grandes prétentions, mais que j'aime bien.
4: Et ce récit débute durant les premières semaines de son mandat, le 8 janvier 1996. Jacques Chirac est un animal politique de sang-froid, tout l'inverse de l'image qu'il se donne en public. Chaleureux, bonhomme, simple. Ses adversaires peuvent en témoigner. Édouard Balladur, Valéry Giscard d'Estaing, Nicolas Sarkozy. Le politique Chirac n'est pas du genre à faire des sentiments. Pourtant, ce jour-là, lorsque Dominique de Villepin, secrétaire général de l'Élysée, vient lui annoncer la nouvelle dans son bureau, ce n'est pas le politique qui l'écoute, c'est l'homme. François Mitterrand vient de mourir, son principal adversaire politique, celui qu'il a battu deux fois, celui qu'il a humilié lors du débat de l'entre-deux-tours en 1988, un sourire aux lèvres.
6: Vous me permettrez donc de vous appeler Monsieur Mitterrand.
7: Mais vous avez tout à fait raison, Monsieur le Premier ministre.
4: Cet homme qu'il a combattu autant qu'il l'a admiré. Celui qui, alors qu'Édouard Balladur était en tête de tous les sondages, lui a dit « C'est votre tour ». Après s'être battu plus de 10 ans contre la maladie, François Mitterrand vient de mourir et Jacques Chirac accueille la nouvelle en silence. Il se rappelle sûrement les dernières semaines de son mentor, Georges Pompidou, emporté par un cancer avant d'avoir pu terminer son mandat. Jacques Chirac est alors ministre de l'Intérieur et il se démène pour préserver l'honneur de celui qui a cru en lui. Il se souvient combien ça a été difficile de voir ce grand homme s'accrocher à sa chaise du Conseil des ministres pour ne pas hurler de douleur. Il garde en mémoire la lâcheté de ceux qu'il avait déjà enterrés. C'est dans ces moments qu'on découvre le caractère de ceux qui nous gouvernent. La loyauté, l'émotion sincère, la droiture de Jacques Chirac face à cet événement raconte l'homme qu'il est. C'est cet homme-là qui annonce, le 8 janvier 1996, à Dominique de Villepin, qu'il prendra la parole le soir même, lors d'une allocution officielle. Le secrétaire général lui indique que sa plume, Christine Albanel, est déjà en train de préparer un texte. Jacques Chirac le veut sur son bureau, dès qu'il sera prêt. Il ajoutera ces mots à lui. Ce discours, il le prononcera pour François Mitterrand, pour la présidence de la République et pour lui-même. Ce n'est pas son discours le plus important politiquement, ni le plus mémorable. Ce n'est pas la reconnaissance de la responsabilité de l'État français dans la déportation des Juifs aux Veldives. Ce n'est pas le discours de Johannesburg. Notre maison brûle et nous regardons ailleurs. Ce n'est pas le refus de la guerre en Irak. Mais c'est celui qu'il faut écouter pour comprendre qui est vraiment Jacques Chirac. Le décompte commence, la Marseillaise retentit. Il sera bientôt en direct sur toutes les chaînes de télévision, ce soir du 8 janvier 1996, dans 5, 4, 3, 2, 1.
8: Mes chers compatriotes,
9: je voudrais saluer la mémoire de l'homme d'État. Je retiens la force du courage quand il est soutenu par une volonté, la nécessité de replacer l'homme au cœur de tout projet. Seul compte finalement ce que l'on est dans sa vérité et ce que l'on peut faire pour la France.
4: Retour en arrière, 63 ans plus tôt, là où tout a commencé. Le 29 novembre 1932, dans une maternité du 5e arrondissement de Paris, naît Jacques-René Chirac. Fils unique d'Abel François Chirac et Marie-Louise Valette, un couple de la bourgeoisie montante de l'entre-deux-guerres. Son père a servi en 14-18. Décoré de la Croix de guerre, il est cadre dans l'aéronautique. Sa mère est femme au foyer. Mais la grande histoire des Chirac, c'est celle des hussards noirs de la République. Un surnom donné par Charles Péguy à ses instituteurs envoyés dans toute la France sous la Troisième République, dans le cadre de l'école républicaine, laïque pour tous. Les deux grands-pères de Jacques Chirac font partie de ceux qui se sont battus pour éduquer la nation. Et cet engagement marquera profondément le jeune Jacques, qui est fasciné par les récits de ces hommes prêts à battre la campagne pour défendre leurs idées. Il est fils unique, mais il n'est pas le premier-né. Ses parents ont eu une fille, une dizaine d'années avant sa naissance. Elle est morte dans des conditions dramatiques. Et après ça, Abel et Marie-Louise ne voulaient plus d'enfants. C'est donc un petit miracle lorsque sa mère apprend qu'elle est enceinte. Et toute sa vie, Jacques sera traité comme tel. Un cadeau du ciel choyé par sa mère. Bernadette Chirac racontera plus tard cette anecdote. Quand il rentrait du lycée, chaque soir, Jacques Chirac trouvait sur sa table de travail une sucette dont sa mère avait elle-même enlevé l'emballage pour que son fils ne prenne pas la peine de le faire lui-même. Il est un enfant roi dans une France inquiète. Les plaies de la DDR ne sont pas refermées. Et déjà, l'ombre d'un affrontement avec l'Allemagne nazie s'étend sur toute l'Europe. La Seconde Guerre mondiale traverse son enfance. Il a à peine 11 ans lorsque Paris est libéré. Trop jeune pour être un acteur des événements, il en est un témoin passif, marqué par l'humiliation de la défaite et la collaboration. Il ne sait pas encore que, plus de 60 ans plus tard, c'est lui qui fera entrer les Justes de France au Panthéon.
10: À tous, en ce lieu où elle honore ses grands hommes, la nation rend aujourd'hui le témoignage de son respect et de son estime.
4: À l'école, l'élève Chirac est brillant, mais dissipé. Au lycée Carnot, ses camarades de classe décrivent un adolescent très intelligent, mais surtout attiré par l'action. Il ne tient pas en place. Il s'ennuie très vite, alors certains après-midi, il sèche les cours pour se rendre là où il se sent vraiment chez lui, à Guimet. Le musée parisien des arts de l'Asie, qui restera la passion de sa vie. Son jardin secret. Derrière la façade d'un personnage simple et populaire se cache un érudit. Un homme fasciné par les arts premiers. Capable de rester des heures devant la photo d'un temple shintoïste, un masque kabuki ou une statuette bassa. Une facette de sa personnalité qu'il ne dévoilera qu'à la fin de son existence, lors de l'inauguration du musée qui portera son nom, le musée du Quai Branly, Jacques Chirac.
10: Plus que jamais, le destin du monde est là, dans la capacité des peuples à porter les uns sur les autres un regard instruit, à faire dialoguer leurs différences et leurs cultures pour que, dans son infinie diversité, l'humanité se rassemble autour des valeurs qui l'unissent réellement.
4: C'est ce goût pour l'ailleurs qui l'emmène au port du Havre en juin 1950. Jacques Chirac vient d'obtenir son baccalauréat. Il doit intégrer Sciences Po, l'école parisienne qui forme les élites du pays. Mais il a besoin d'aventure, besoin de vivre quelque chose. La mère l'appelle. Sans prévenir sa famille, il se fait embaucher comme matelot sur un cargo, le capitaine Saint-Martin. Il a à peine 18 ans. Il fait une tête de plus que ses camarades. Il est beau dans son uniforme. Il s'est même acheté une pipe qui lui donne l'air d'un vrai marin et la nausée aussi. La sirène du bateau résonne dans le port du Havre. Il s'en va. Il largue les amarres. Il ne sait pas quand il reviendra. Au cours de ce voyage, il va découvrir l'Afrique. À son retour, il se verrait bien embrasser la vie de marin. Être toujours sur le départ, affronter l'inconnu, vivre des rencontres dans les ports du monde entier. Il rêve peut-être de ça lorsqu'il descend le ponton du cargo, de retour au port de Brest, 3 mois plus tard. Mais dans la foule, se détache une silhouette plus grande encore que la sienne, une force de la nature. Son père, Abel, qui l'attend, le visage fermé. Il est aussi dur que sa mère est permissive. Et il n'a besoin de rien d'autre que son autorité naturelle pour convaincre le jeune Jacques. Fini les aventures, il est temps de reprendre ses études et de réussir sa vie. Ce qu'il s'applique à faire dès 1951, lorsqu'il intègre Sciences Po. Un jour d'automne, au cœur de Paris, il franchit pour la première fois le portail de l'institution où se fabrique l'élite politique française. Rien ne le distingue encore de ses camarades, si ce n'est son charme et sa confiance à toute épreuve. Chirac se sent bien là-bas. Il découvre une discipline qu'il accepte sans jamais s'y soumettre totalement. Un esprit rebelle, le même qui le pousse à se rapprocher de l'idéologie marxiste. Ceux qui faisaient leur marché le dimanche matin se souviennent peut-être de ce grand jeune homme qui vendait l'Humanité, le journal du Parti communiste, non loin des locaux de l'école. Jacques Chirac ne sera jamais membre du parti. Et sur cet engagement de jeunesse, il dira plus tard « J'ai aimé l'énergie du communisme, mais pas sa discipline idéologique. » Et puis le jeune homme n'a pas le temps. Il y a les études et les étudiantes. Car Jacques Chirac est un séducteur, il plaît beaucoup. Bernadette Chirac racontera plus tard que toutes les filles couraient après lui. Sauf une, Bernadette justement, qui ne s'appelle pas encore Chirac, mais Chaudron de Courcelles. Une jeune femme discrète, travailleuse, qui partage des cours avec lui, sans oser avouer qu'il lui plaît. Elle le laissera faire le premier pas. À la suite d'un exposé brillant, il l'invite à rejoindre son groupe de travail. Bernadette ne dit pas oui tout de suite, mais très vite, une relation se noue entre les deux. Ils ne se quitteront plus. Bernadette sera un de tous les combats politiques de Jacques. La plus populaire de toutes les premières dames, indissociable de l'opération Pièce jaune. La première qu'il appelle lorsqu'il fait un AVC au cours d'un discours à l'Élysée en 2005. Celle qui négociera que l'UMP paie une partie de la note pour les emplois fictifs de la mairie de Paris en 2010. Elle restera une figure dans l'ombre de son mari, même si, dès les bancs de Sciences Po, son avis compte. Et elle ne voit pas d'un très bon œil son départ pour les États-Unis. Nous sommes en 1953, et grâce à ses bons résultats, Jacques Chirac a la possibilité d'effectuer un séjour d'études en Amérique. Un été pour perfectionner son anglais et vivre le rêve américain. Retour au port du Havre, direction Boston. Pour financer son séjour là-bas, il se fait embaucher dans un restaurant de la ville. Il tient le stand de glace. Et c'est ainsi qu'il fait la connaissance d'une jeune américaine à la beauté magnétique, prénommée Florence. Elle l'appelle « Honey Child », enfant de miel. Jacques Chirac ne peut résister. Lui, qui rêvait d'une vie d'aventure, la voilà enfin qui se matérialise devant ses yeux. Ensemble, ils parcourent les États-Unis, au volant d'une décapotable. C'est l'été, il est heureux, libre, amoureux. Il ne s'imagine pas rentrer en France, il rêve de vivre sa vie là-bas, avec elle. Et c'est avec un accent français irrésistible qu'il lui propose de l'épouser. Mais la nouvelle de ses fiançailles arrive aux oreilles des parents de Jacques Chirac et de Bernadette. Sa mère, en larmes, se confond en excuses. Son père assure la famille de sa promise que son fils reviendra très vite à la raison. Il lui adresse une lettre le jour même. Il doit rentrer. Bernadette l'attend. Sa mère l'attend. Sa vie l'attend. Encore une fois, Jacques Chirac obéit. Il laisse son rêve aux États-Unis et reprend sa vie là où il l'avait laissée. Le droit chemin, qui l'emmène jusqu'à l'ENA, puis en Algérie pour son service militaire. En tant que futur énarque, il pourrait, comme beaucoup de ses camarades, se planquer au chaud dans un ministère. Mais il se porte volontaire. Le voilà affecté au 11e puis 6e régiment de chasseurs d'Afrique. Il va passer 14 mois à la frontière marocaine. Il parlera plus tard de la période la plus passionnante de son existence. Il a même envisagé de rempiler et d'en faire son métier. C'est d'ailleurs en uniforme qu'il se marie le 16 mars 1956. Pour le punir de son escapade américaine, les Chaudrons de Courcelles n'organisent pas le mariage dans la basilique Sainte-Clotilde, mais dans une annexe, la petite chapelle de Jésus-enfant. À la sortie de l'ENA, il intègre la Cour des comptes. Mais c'est en 1962 que tout s'accélère. La France est en plein bouleversement. Le 18 mars, les accords d'Évian mettent fin à la guerre d'Algérie qui dure depuis 8 ans. En août, c'est l'attentat du petit Clamart. Charles de Gaulle échappe à la mort de peu. En octobre, le référendum constitutionnel institue l'élection du président de la République au suffrage universel. Jacques Chirac vit ces événements successifs aux premières loges, conseiller au cabinet du Premier ministre. Georges Pompidou s'est pris d'affection pour ce jeune énarque. Jacques n'est pas le plus brillant de ses conseillers, mais il est celui à qui il peut confier les tâches les plus délicates. Il lui voit un grand avenir politique. Mais il va falloir le prouver, sur le terrain. C'est ainsi qu'en 1967, le Premier ministre lance un défi à ceux qu'on appelle les jeunes loups de son cabinet. Ils doivent conquérir des bastions de gauche aux élections législatives organisées cette année-là. Chirac, que Pompidou surnomme « mon bulldozer », choisit la Corrèze. C'est ainsi que naît le personnage politique Chirac. Conseiller municipal de Sainte-Féréole depuis 2 ans, il connaît le territoire comme sa poche, serre des mains, se rappelle le prénom des enfants, s'inquiète de la santé des bêtes, ne refuse jamais un verre ou quelque chose à grignoter.
11: Bonjour Marcel, comment ça va? C'est pas un compte, allez-vous? Comment il va, M. Couder? Ça va?
4: C'est le Chirac du Salon de l'Agriculture, la bête de campagne, une figure populaire, chichi. Le 12 mars 1967, il est élu député de Corrèze. C'est le seul des jeunes loups à avoir relevé le défi. Et son siège permet aux gaullistes de conserver leur majorité d'une courte tête. En récompense, il est nommé secrétaire d'État à l'emploi à 34 ans seulement. Mais la France bouillonne, sa jeunesse surtout. Elle descend dans la rue en 1968. Tant que seuls les étudiants manifestent, le général de Gaulle peut bien affirmer que c'est la chienlit. Mais lorsque des millions d'ouvriers rejoignent le mouvement, en mai, le gouvernement doit trouver une porte de sortie. Georges Pompidou sait sur qui il peut compter. Son jeune secrétaire d'État, Jacques Chirac. Il l'envoie en mission non officielle à la rencontre d'un des leaders du mouvement, Henri Krasucki. Les rues de Paris sont occupées par les manifestants et c'est dans cette ambiance de chaos généralisé que Jacques Chirac se rend, arme à la ceinture et cartable sous le bras, à une rencontre secrète organisée dans un appartement parisien. Il sort de l'entretien avec, griffonné sur des feuilles volantes, les bases des accords de Grenelle, qui signent le début de la fin du mouvement et l'affirmation de Jacques Chirac comme figure montante du gaullisme. Secrétaire d'État au budget, ministre des Relations avec le Parlement, de l'Agriculture, de l'Intérieur, rien ne l'arrête jusqu'à sa nomination au poste de Premier ministre, puis son élection à la présidence de la République après une longue traversée du désert. Mais c'est une autre histoire. Retour au soir du 8 janvier 1996. Mes chers compatriotes, le président François Mitterrand est mort ce matin. L'allocution débute comme un discours classique. Un président rend hommage à un autre président décédé. Mais il faut écouter la suite. Tendre l'oreille pour comprendre ce que Jacques Chirac laisse transparaître. La caméra se rapproche, zoom sur son visage, visiblement ému. Il marque un silence. Mais François Mitterrand, c'est d'abord et avant tout, je crois, une vie. À partir de là, Chirac parle autant de son prédécesseur que de lui-même. Certaines existences sont paisibles. Le président Mitterrand donne au contraire le sentiment d'avoir débordé sa propre vie. Comme Jacques Chirac, il a épousé son temps. Près de 50 ans passés au cœur de l'arène politique, au cœur des choses en train de s'accomplir. Le travail en cabinet, l'ascension politique, la traversée du désert, la mairie de Paris, l'élection présidentielle, la solitude du pouvoir ensuite. Beaucoup de choses rapprochent François Mitterrand et Jacques Chirac, qui prononcent ces derniers mots comme un aveu. Seul compte finalement ce que l'on est dans sa vérité. La lumière des projecteurs s'éteint. Dans le silence de l'Élysée, Jacques Chirac garde sa vérité pour lui. Car, comme le disait Malraux, la vérité d'un homme, c'est d'abord ce qu'il cache.

0: mon collègue spécialiste ciné à la rédaction de RTL, et Anne Monnier, conservatrice du Musée des Arts Déco à Paris et fine connaisseuse des jouets.
1: Si on veut aller chercher en effet un message politique dans le film, évidemment qu'on va le trouver.
2: Mais est-ce qu'il y en avait un véritablement un message
1: à la base,
2: politique?
1: Oui. Ben, le parcours de Greta Gerwig, la réalisatrice, oui. C'est une réalisatrice qui se revendique comme féministe. Mais on peut être féministe sans détester les hommes.
2: Bien sûr. Je suis d'accord avec vous. Anne?
3: Moi, ce que j'aime aussi dans le féminisme de Barbie, c'est que c'est aussi un féministe un petit peu en sous-main. En fait, Barbie, elle revendique jamais grand-chose. Elle est juste capable de tout faire. Elle est capable d'être astronaute, elle est capable d'être pilote de ligne. C'est elle qui a la maison, c'est elle qui a la voiture, c'est elle qui dessine. Et en fait, finalement, je trouve que ce pouvoir de Barbie, il fait beaucoup plus qu'une revendication pure et simple, parce qu'il affirme quelque chose qui devrait être.
0: Bon, Stéphane et Anne ont l'air plutôt d'accord. Le film de Greta Gerwig est féministe, ou en tout cas, il porte un message politique. Faisons un petit topo sur l'histoire. Un matin, Barbie, interprétée par l'actrice Margot Robbie, se réveille avec des pensées morbides et les pieds plats. C'est le signe que sa propriétaire dans le vrai monde a cessé de jouer aux Barbie.
4: Dans le vrai monde, tu peux reprendre ta vie habituelle ou alors connaître la vérité sur l'univers.
0: Elle se rend donc dans notre monde à nous pour trouver une solution, accompagnée de Ken.
5: Okay, recommence. Closer,
6: closer, je viens avec toi.
4: D'accord.
0: Sauf que tout ne se passe pas comme prévu, parce que Ken découvre le patriarcat. Le fiancé, ami, accessoire de Barbie, décide de rentrer dans le monde des poupées et de le transformer en Kendom, royaume de Ken. Et cette description des hommes ne plaît pas à tout le monde. Écoutez.
2: Anne Guéry, bonsoir.
7: Bonsoir.
2: Anne, vous avez 21 ans et vous êtes élève à Normale Sup et vous êtes l'autrice d'une critique. Barbie, un film de propagande néo-féministe et misandre. C'est le titre de votre critique dans le Figaro. Ça passe par quoi en fait, Anne? Parce que moi j'ai trouvé ça plutôt drôle, voyez. Donc quelle est la différence entre mon point de vue et le vôtre?
7: En fait, moi ce qui m'a marqué, c'est la représentation des hommes qui est donnée. C'est-à-dire, on a les Ken, donc les Barbie masculines qui vivent dans Barbieland, qui sont en fait honnêtement assez cervelés, c'est-à-dire que c'est des hommes qui sont stupides, qui sont superficiels, qui ne pensent qu'à plaire aux Barbies, alors qu'elles, au contraire, ont une carrière, sont plutôt malines, etc. Et ensuite, à côté, on a le vrai monde, donc c'est-à-dire le monde réel, où là, pour le coup, c'est des hommes qui sont carrément machos, qui sont assez grossiers, et qui revendiquent très clairement le patriarcat. Et donc, pour moi, c'est quand même deux représentations qui sont assez négatives. Et moi, il y a une chose qui m'a frappée surtout, c'est que il y a un moment où Barbie et Ken font un voyage dans le vrai monde. Et c'est à ce moment-là que Ken découvre ce qu'est le patriarcat. Et Ken se dit, en fait, le patriarcat, c'est super, on va l'importer à Barbieland, et comme ça, c'est les Ken qui vont prendre le pouvoir. Et moi, il y a une chose qui m'a frappée, c'est qu'à ce moment-là, tous les Ken, de manière extrêmement naturelle, adoptent le patriarcat, comme si c'était quelque chose d'inné chez eux, et se mettent à dominer les Barbies. Et c'est en ça que moi, j'ai trouvé qu'il y avait une critique qui allait au-delà de la critique du patriarcat.
2: Stéphane Boutsock, est-ce que vous vous êtes senti, vous, touché par le traitement des hommes dans le film Barbie?
1: Je suis le garçon de la bande ce soir.
2: Bah, non, moi, oui,
1: je me suis pas senti, en tous les cas, pas attaqué,
2: agressé.
1: Pas agressé. Et j'entends parler de mépris. J'entends très bien l'argumentaire de Anne. Tout va bien. Moi, je trouve que les garçons dans le film, alors à la fois les Ken et à la fois ceux du monde réel, les patrons de Mattel en l'occurrence, je trouve qu'on est plus pathétique qu'agresseur. Voilà, je trouve que, et puis on est ça aussi. De temps en temps, vous voyez ce que je veux dire? Donc, ce que je me suis dit en voyant le film, c'est oui, il y a une vision de l'homme qui est un peu acerbe, un peu acide, mais je trouve pas que les hommes sont méprisés, piétinés, etc. Et qu'au final, en effet, moi j'éprouve de la tendresse en fait pour ce garçon, Ken, qui essaye d'importer le patriarcat dans Barbieland, et puis ça marchera pas de toute façon.
0: Audrey Millet, docteur en histoire et autrice de la petite encyclopédie de la mode, a une toute autre vision de la représentation des hommes dans le film.
8: Il est censé représenter en fait la violence machiste, mais en fait Ken dans le film est un crétin. C'est-à-dire qu'en fait, il ne se défend pas. Et on sait très bien que les violences sexuelles, le harcèlement existent. Et tout ce qu'on pourrait reprocher à Ken finalement dans ce film, c'est d'aimer les cow-boys avec leurs pistolets et les chars d'assaut. Alors qu'en réalité, la relation, justement, vu qu'ils en ont fait quand même une relation amoureuse en filigrane, c'était le moment de montrer à quel point le patriarcat pouvait manger les situations des femmes. On le voit un petit peu dans le film, mais c'est toujours sous un air ludique lorsqu'on voit le comité

0: exécutive de Barbie où il n'y a que des hommes. Alors ce qu'il faut savoir, c'est que ça n'a pas changé. Mais avec Barbie, avec un film, puisque c'est un divertissement, on peut rire de tout ça. En réalité, ce n'est pas marrant qu'il n'y ait pas de femmes astronautes ou peu de femmes dans les comités exécutifs. C'est une conséquence du patriarcat.
1: Preuve s'il en fallait que le film Barbie divise les femmes et même les féministes. Marjolaine Boutet est chercheuse à Paris 8, spécialiste de la culture américaine. Elle aussi a publié une tribune dans Le Monde dans laquelle elle se félicitait de ce film grand public. Elle le qualifie de female gaze, c'est-à-dire qu'il porte un regard féminin.
2: C'est une femme qui est à la réalisation et c'est elle qui quand même a imposé un certain nombre de directions artistiques à la production qui reste quand même une production d'hommes. Puis c'est female gaze parce que c'est un film qui s'adresse d'abord et avant tout aux femmes et aux petites filles. Ça, c'est effectivement un peu nouveau dans la mesure où le male gaze, c'est-à-dire l'objectification des femmes et la sexualisation du corps des femmes, est dénoncé et explicité en fait. Et ça aussi, ça, dans un film mainstream, encore une fois, qui s'adresse à un public familial et aux enfants, c'est la première fois qu'on a vu ça. C'est la première fois qu'on a autant entendu le mot patriarcat dans un film destiné à un public familial, qui est un film de Noël. C'est un blockbuster qui a rapporté quasiment $1,5 milliard, qui a généré $1,5 milliard de recettes, et qui a été réalisé par une femme, avec malgré tout quand même au centre du film un monologue féministe. Ça a le mérite quand même de faire entendre un message explicitement féministe aux petites filles avec ce monologue au milieu.
1: Ce monologue, c'est celui de Gloria, femme du vrai monde, qui découvre le monde des Barbies après qu'il ait été complètement repris en main par les Ken. À ce moment-là, elle essaie de motiver la révolution des Barbies contre le Kendom. Pour des raisons de droit, on ne peut évidemment pas vous faire écouter la tirade telle qu'elle, mais la voici rejouée, ou plutôt relue.
3: C'est littéralement impossible d'être une femme. Vous êtes si belle, si intelligente, et ça me tue que vous pensiez que vous ne soyez pas assez bien. Nous devons toujours être extraordinaires, mais de toute façon, on s'y prend toujours mal. Il faut être mince, mais pas trop. Et on ne peut jamais dire qu'on veut être mince. Il faut dire que l'on veut être en bonne santé, mais il faut aussi être mince. Il faut avoir de l'argent, mais il ne faut pas demander de l'argent parce que c'est grossier. Il faut diriger, mais il ne faut pas être méchant. Vous devez diriger, mais vous ne pouvez pas écraser les idées des autres. Vous êtes censé aimer être mère, mais ne parlez pas trop de vos enfants tout le temps. Vous devez être ambitieuse, mais vous devez aussi toujours veiller sur les autres. Vous devez répondre du mauvais comportement des hommes, ce qui est insensé. Mais si vous le dites, on vous accuse de vous plaindre. Vous êtes censé rester belle pour les hommes, mais pas au point de les tenter ou de menacer d'autres femmes, car vous êtes censé faire partie de la sororité. Mais il faut toujours se démarquer et être reconnaissante. Il ne faut jamais vieillir, ne jamais être grossière, ne jamais se vanter, ne jamais être égoïste, ne jamais tomber, ne jamais échouer, ne jamais avoir peur, ne jamais sortir du rang. C'est trop dur, c'est trop de contradictions et personne ne vous donne de médaille ou ne vous remercie. Et il s'avère en fait que non seulement vous faites tout de travers, mais que tout est de votre faute. Je suis tellement fatiguée de me voir et de voir toutes les autres femmes se torturer pour que les gens nous aiment.
4: L'espèce de tirade de Gloria sur oui les femmes, le patriarcat, etc. Oui, ok, mais j'avais peut-être pas envie de voir ça dans un film de divertissement, c'était trop frontal.
1: Rose Kevin Bideau, chercheur en histoire de l'art et en études du genre, spécialiste de la couleur rose. Au début, il a beaucoup aimé l'idée d'un film Barbie.
4: J'étais très hypé par le teaser, je trouvais ça super génial, et ça jouait beaucoup sur la nostalgie. Donc il y a le côté un peu très drôle avec l'Odyssée de l'espace, là, bon, ça, il faut avoir les références cinématographiques, mais qui était très drôle aussi. Barbie, qu'on perd les chaussures de Barbie, de découper les cheveux de Barbie, qui doit être à peu près mon seul rapport enfantin avec Barbie, c'était pour la massacrer. Donc du coup, il y avait ces petites anecdotes que j'avais connues avec mes sœurs, qui c'était drôle, ça jouait beaucoup sur la nostalgie. Je trouvais ça très smart d'un point de vue marketing également, et puis c'était rose partout. Moi, je suis très très rose, donc c'était voilà, plaisir des yeux.
1: Mais voilà, pour lui, en faire une fable féministe, c'était trop.
4: Tout est cousu de fil blanc. Il y a la fille adolescente, celle qui, la fille de Gloria, qui est censée être la propriétaire de Barbie dans le monde réel, qui joue un peu la féministe agressive, un peu adolescente, avec qui on peut pas vraiment discuter. Donc, une espèce de stéréotype courant sur les réseaux pour faire taire les paroles des femmes. Et moi, ce que j'ai pas aimé, c'est au moment de la révolte des Barbies, où au final, oui, on va user de la ruse et de la séduction pour renverser le patriarcat mis en place par le Kendom, je crois, par les Ken, d'où les femmes n'ont pas d'autres compétences que de séduire pour réussir un renversement politique, par exemple. Je n'ai pas aimé non plus le fait que la narration du film commence quand Barbie se rend compte qu'il y a quelque chose qui ne va pas dans son modèle parfait, c'est-à-dire que c'est une défaillance dans la féminité, mais pas une prise de conscience politique qui l'emmène à faire sa quête. Donc ça, j'ai trouvé ça déceptif aussi. Et puis surtout, moi, ce qui m'a tué le film, c'est la dernière blague sur Barbie qui va au gynécologue parce qu'elle a décidé, comme Pinocchio, de devenir une vraie humaine avec Wes Handler. Et du coup, on voit cette espèce de flash-forward, du coup, où on voit Barbie qui est femme de quelqu'un, mère au foyer, femme au foyer et mère d'enfant. Donc on lui projette vraiment tous les trucs d'une vision un peu hétéronormée et conjugale de la féminité. Donc ça aussi, un peu waouh. Elle peut pas juste être, enfin, je sais pas, faire des activités, voir des copines et être célibataire, lesbienne ou je ne sais quoi. Bref. Et à la fin, donc, elle arrive quelque part et on apprend qu'elle a rendez-vous gynécologue. C'est une blague qui est basée sur le fait que les Barbie, ni Ken ni Barbie n'ont d'appareils génitaux. C'est-à-dire, il y a une blague aussi où Ken invite Barbie à la maison. Pourquoi faire? Pour dormir ensemble. Mais pourquoi faire? Parce qu'il y a rien à faire vu qu'il y a pas de, partie génitale. C'est drôle, mais on rit un peu jaune parce que il y avait toute l'occasion du film de pouvoir porter un message vraiment féministe sur la question du genre en la dissociant complètement du sexe, vu qu'il n'y a pas de sexe entre ces deux poupées, alors qu'il y a des rapports de genre qui sont évidents. Un matriarcat au début, un patriarcat ensuite. Je trouve que elle a raté, Gerwig a raté l'occasion de porter vraiment un vrai message féministe en montrant que le sexe, le génital, n'a rien à voir dans la question des rapports sexués. Je trouve que ça rate.
1: Moi aussi, j'ai étudié le genre en master, mais je dois vous avouer que je n'étais pas allée aussi loin dans ma réflexion. J'ai ri devant Barbie. J'ai même trouvé qu'il y avait deux niveaux de lecture. Une didactique, grand public, certes, mais surtout une série de private jokes, de blagues destinées à un public déjà averti concernant le féminisme. Mais après tout, peut-être que je me suis simplement fait avoir.
0: Mattel a brillé dans son coup marketing.
1: Audrey Millet, historienne et autrice de la petite encyclopédie de la mode.
0: C'est un cas d'école. Hein. C'est probablement ce film, la campagne la plus sophistiquée de l'histoire du cinéma. Le budget est énorme et il mange le discours féministe. C'est-à-dire qu'ils vont utiliser le féminisme pour vendre. C'est ce qu'on appelle du femvertising. Et c'est une contraction donc de féminisme et d'advertising. Et c'est la réappropriation de vos concepts, de nos concepts. C'est très malin. Mais en réalité, il y a un vrai paradoxe qui est fondamental dans ce film. C'est soi-disant une critique du capitalisme consumériste. C'est comme ça qu'on nous l'a vendu avant qu'il sorte. Hein. Et à la fois, c'est l'exercice parfait de ce capitalisme. On s'est rendu compte que Barbie devenait l'exemple parfait de ce qu'on peut appeler le woke-washing, c'est-à-dire une récupération capitaliste des revendications féministes. La réalisatrice est une réalisatrice talentueuse, sincèrement féministe, mais le film a autorisé une subversion. C'est-à-dire qu'il scande un évangile féministe, mais il encourage surtout son public à consommer. C'est-à-dire un féminisme qui est un argument marketing et une arme commerciale d'une efficacité redoutable. C'est véritablement un film marketing. On donne les revendications sociales actuelles, on donne des réponses. Vous êtes féministe, vous voulez que les femmes aient des salaires égaux aux hommes, vous voulez que les femmes puissent se comporter comme des hommes également. Mais en réalité, ce film a seulement généré une hausse de 20% du chiffre d'affaires chez Mattel et pas une hausse de 20% du nombre de personnes féministes.
4: Je trouve que c'est un peu le degré, je vais pas dire zéro, mais le degré 1 de la prise de conscience des femmes, qui de toute façon serait arrivé même sur le film. Hein, c'est pas merci Mattel.
1: Rose Kevin Bidot.
4: Bon, ça fait une représentation, peut-être que ça peut arriver plus tôt chez certaines filles. Ça a été vu, perçu positivement, ça quand même. Enfin, il faut, il y a des choses positives comme là-dedans. On a un matriarcat, ça peut être fun quand même d'avoir des représentations. Ils ont fait l'effort de mettre des Barbies de toute morphologie. Il y a une Barbie trans, des Barbies noires, c'est la présidente en plus. Il y a eu des efforts qui ont été faits. Mais pour moi, c'est du purple washing. C'est l'utilisation des concepts féministes à des fins marketing. Mais tant mieux pour Mattel. Mais après, si le purple washing peut nous apporter des images positives, des représentations positives, notamment pour les petites filles, ou même tout simplement, même si c'est un film qui est clivant, ça devient un objet culturel qui est intéressant parce que on peut en discuter et on peut faire converger différents avis. Ne serait-ce que pour ça, c'est très bien. Et donc, je pense que oui, ça va profiter à Mattel, forcément.
2: C'est un film mainstream, avec toutes ses ambiguïtés.
1: Marjolaine Boutet.
2: évidemment, un manifeste féministe radical n'aurait pas rapporté $1,5 milliard de dollars dans le monde. On peut le lui reprocher, effectivement, c'est un film qui s'inscrit dans le monde dans lequel nous vivons, c'est-à-dire un monde capitaliste, où il faut faire des compromis pour gagner de l'argent. Donc effectivement, si on peut faire un autre film, mais on n'aura pas autant d'argent pour le faire et on touchera pas un public aussi large que l'a touché le film Barbie. Donc forcément, il y a des compromis. Forcément, oui, c'est un film, on va dire, féministe libéral dans la mesure où Barbie n'a aucun problème d'argent, elle n'a pas de problème pour trouver un boulot. Donc c'est facile de se défaire de la domination des hommes dans la mesure où on a sa maison, pas d'enfants, pas de loyer à payer, rien à rembourser et un physique de rêve. Et en plus, on est en bonne santé. Enfin bon, bref, tout ce qu'on veut. Bien sûr que au fond, ça reste un film hollywoodien, où il s'agit de prêcher la tolérance et que finalement Barbie pardonne à Ken et qu'on reste là encore dans le modèle de la femme et de l'épouse et qui vont se marier à la fin et peut-être qu'elle va chez un gynéco pour avoir un moyen de contraception ou pour faire des enfants, on ne sait pas, la fin est ouverte. Mais en tout cas, ces questions-là sont posées. Elle a des choix. Elle a des choix de femmes blanches privilégiées, certes, mais c'est un discours. Mais encore une fois, c'est pas ce film seul. Ça s'inscrit dans une évolution aussi. Même les films Disney ont évolué ces dernières années en offrant aux petites filles des modèles plus vastes. Un film ne change pas le monde, malheureusement, mais ça permet peut-être d'éveiller certaines consciences, même si le chemin reste encore long.
1: Le chemin est long, mais souvenez-vous, dès ses débuts, Barbie a fait polémique car elle émancipait les petites filles de leur futur rôle de mère.
5: Bon, vous le savez, c'est la première poupée adulte que les petites filles ont pu avoir.
1: Sébastien Durand est expert en pop culture. Il collabore régulièrement avec Mattel.
5: Ça leur a permis, dès la fin des années 50, de se projeter non plus en future maman, parce que les poupées jusqu'à Barbie, c'était souvent des poupons. On apprenait aux petites filles à pouvoir être de futures mamans. Et Barbie, dès le début, c'était la volonté de sa créatrice, Ruth Handler, c'était de pouvoir s'imaginer dans la carrière qu'on voulait. Alors parfois, cette carrière, elle peut sembler stéréotypée. On peut vouloir être une princesse quand on est Barbie, on peut vouloir avoir des robes, mais on peut aussi vouloir être chirurgienne ou vouloir être astronaute.
1: Et Ruth Handler, sa créatrice elle-même, a dû faire face au sexisme du milieu des affaires.
5: Elle va accompagner le développement aussi d'un phénomène important à l'époque, qui est l'autonomisation des femmes. Barbie arrive au moment où Mattel veut s'introduire en bourse. Et en fait, Ruth Handler, qui est l'âme de cette entreprise, mais qui n'en est pas la PDG officielle, c'est son mari. En fait, c'est elle qui a tous les chiffres. Son mari est un créatif, il connaît pas les chiffres. Elle ne peut pas rentrer à l'époque, dans la plupart des banques et chez les financiers. On la reçoit pas. Il y a une anecdote célèbre où elle va à Chicago pour essayer de trouver des investisseurs pour Mattel et la réunion se tient au 17e étage et en fait, les ascenseurs sont interdits aux femmes dans cette banque. Donc elle doit monter par l'escalier et quand elle arrive en haut, ça fait 20 minutes que la réunion a commencé mais qu'on l'attend parce qu'en fait, il y a quelqu'un qui a les chiffres. Et donc, tout ça, c'était aussi cette autonomisation, son propre désir. Il faudra attendre la fin des années 90 pour qu'il y ait officiellement une femme à la tête de Mattel. Ruth Handler n'a jamais occupé le poste de PDG. Bah ça aussi, ça se retrouve dans Barbie.
1: Alors, Barbie est-elle féministe? Pour Éric Chatillon, collectionneur, c'est plutôt oui.
6: Elle donne quand même une image, moi je trouve assez forte. Pour moi, c'est une héroïne, c'est la reine de son univers. Ken n'est qu'un accessoire pour la petite fille, parce que Ken, il va servir à quoi dans le jeu de la petite fille? Il va danser avec Barbie, ils vont se faire des bisous, et puis c'est tout. D'ailleurs, moi, quand j'achète des Barbie anciennes, en général, la Barbie et la robe de mariée, oulala, la robe de mariée, elle est complètement destroy, parce que la petite fille a bien joué avec. La Barbie, des fois, elle a les cheveux coupés. Par contre, le Ken, il est nickel chrome, parce qu'on n'y a presque pas touché. Pour les collectionneurs, Ken, il a la valeur d'une belle tenue de Barbie. Il a beaucoup moins de valeur. Parce qu'on va mettre un Ken habillé en smoking à côté d'une Barbie habillée en robe du soir, mais pas plus. Donc Barbie, oui, c'est la chef de son univers, quoi. Donc oui, Barbie, quelque part, elle est féministe. Il faut pas oublier qu'en 63, les femmes ne travaillaient pas toutes. Elles avaient pas le droit d'ouvrir un compte bancaire, c'est en 65. Fallait qu'elles demandent l'autorisation à leur mari pour avoir le droit de travailler. Barbie, en 63, elle a une tenue qui s'appelle femme d'affaires. À l'époque où les femmes, le peu qui travaillaient, elles étaient sténodactylo. Donc ouais, moi je trouve que Barbie, elle est super féministe.
1: Audrey Millet, docteur en histoire, en doute. Souvenez-vous des scandales qu'on évoquait dans l'épisode 2 du podcast.
0: Ça indique aussi l'hypocrisie de Mattel, qui ose sortir un film soi-disant pseudo-féministe, alors qu'en fait, ce féminisme, il n'entre jamais dans l'usine. D'un côté, Mattel va vendre des poupées émancipatrices avec des slogans féministes, et de l'autre, en réalité, les femmes qui vont faire ces poupées, en fait, ne sont absolument pas le symbole de l'émancipation, elles sont le symbole de l'humiliation et du harcèlement dans les usines.
1: Pour elle, qui a joué aux Barbie étant petite et qui a fait de Barbie une icône de style dans sa petite encyclopédie de la mode, un livre publié chez S-Mode, Barbie doit rester une poupée.
0: On a toutes joué avec des Barbies. Alors, et ça ne nous a pas toutes traumatisées, hein, ou tous. Barbie, c'est quand même une poupée qu'on habille, qui a beaucoup de choix dans son placard. Et elle a été, évidemment, souvent été étudiée par les couturiers qui l'ont également habillée. Et c'est un jeu. Ça, il faut quand même le prendre comme un divertissement. C'est-à-dire que Barbie n'explique pas aux petites filles de devenir anorexique. Hein. C'est pas du tout le cas. On sait que c'est une poupée. On sait que c'est une amie. On sait que c'est l'amie des petites filles. C'est une publicité, bien entendu, de la consommation. Mais il faut quand même garder cet amour. C'est aussi un jouet. Il faut l'expliquer aux enfants.
4: C'est un jouet, point. Il n'a pas lieu d'être féministe.
1: Rose Kevin Bido.
4: Le plus important, c'est que ça fasse plaisir à des petites filles et des petits garçons, voire à des adultes qui les collectionnent, et que ça fasse plaisir aux actionnaires. Si on veut rentrer dans des logiques capitalistes, tant mieux pour eux et elles. Mais en soi, voilà, on pourrait faire un film hyper féministe sur Barbie, tout comme on peut faire une chanson un peu au ras des pâquerettes sur Barbie, et qui est pas très féministe pour le coup. Barbie, c'est vraiment l'archétype de la poupée, je pense, maintenant, aujourd'hui, et c'est aussi en même temps un archétype de féminité. On compare assez facilement une femme qui serait hyper féminine à une Barbie. Et Barbie aussi, elle concentre plein de paradoxes. C'est-à-dire que autant on la honnit parce qu'elle représente une physionomie impossible. Elle est blanche, elle est blonde, elle est riche. Voilà, donc on l'a critiquée pour tout cela. Autant on l'a aussi encensée parce que Barbie peut tout faire. Barbie a été présidente, Barbie a s'achète son propre camping-car, a sa superbe villa. Elle a un mec dont apparemment elle domine un peu dessus. Donc il y a un peu ces deux volets entre un empouvoirement féminin, mais en même temps aussi quand même pas mal de clichés sexistes. Mais en réalité, c'est ça cette poupée. C'est ces deux aspects-là qui ont existé depuis le début, cet ADN-là, et ça crée du discours dessus autour de cet objet. Ça crée du débat, et c'est bien. Ça, on peut pas lui retirer. C'est un jouet avant toute chose, et ensuite un objet de débat si on le veut. Mais c'est ça qui est bien.
1: Barbie fait certes débat, mais pour les enfants, elle reste effectivement un jouet parmi d'autres, et c'est ce qui fait sa force, selon Gilles Brougère, chercheur en sciences de l'éducation.
7: Barbie a beaucoup été critiquée, peut-être à juste titre, hein, par des féministes sur l'image de la femme que la poupée donnait. C'est vrai. Mais est-ce que cette image a toujours de l'importance pour l'enfant? C'est pas sûr. Ça va dépendre de la façon dont l'enfant va s'approprier et jouer avec. Et ce sont les mêmes générations qui ont été les premières à jouer avec Barbie et qui ont fait les premières troupes de féministes. Donc, on a pu jouer avec Barbie, être féministe. J'avais fait une enquête en interrogeant des adolescentes sur Barbie. Et beaucoup d'entre elles développaient une certaine distance, voire parfois un rejet par rapport à Barbie. Elles y avaient joué, elles y étaient investies. Et à 14-15 ans, elles prenaient une distance en critiquant Barbie, peut-être encore plus que d'autres auteurs qui montrent l'effet que pourrait avoir Barbie sur les enfants.
1: Féministe ou pas féministe, ce n'est pas vraiment un sujet, selon lui.
7: Dire que Barbie est féministe ou non féministe, c'est un discours adulte. Dans le discours adulte, sur Barbie, aussi légitime soit-il, il y a un problème, c'est l'oubli que Barbie est une poupée qui va être manipulée par les enfants et dont les significations vont être retravaillées par les enfants. Et donc Barbie n'est ni féministe ni inféministe, c'est un bout de plastique avec lesquels les enfants vont développer des univers, parfois des univers qui vont peut-être être considérés comme assez peu féministes, parfois des univers qui pourront être considérés comme féministes, mais en fonction du milieu dans lequel vit l'enfant, en fonction d'autres éléments qui vont lui permettre de nourrir cette façon de manipuler et de raconter des histoires autour de Barbie.
1: Et pour les plus grands, est-elle devenue une icône féministe?
2: Non, Barbie, c'est pas une icône féministe. Faut quand même pas aller jusque-là.
1: Marjolaine Boutet.
2: Le film Barbie de Greta Gerwig a un propos féministe édulcoré, mainstream, voilà. On peut regarder Barbie de façon féministe si on veut, on peut jouer, enfin c'est une poupée, on peut lui faire raconter absolument ce qu'on veut, mais en elle-même ça reste une poupée avec des proportions du corps qui sont complètement irréalistes. Par contre, ce qu'on en fait et comment on éduque ses enfants, ses filles, mais aussi ses fils, c'est féministe. Si un petit garçon joue avec des Barbies, là, on peut avoir peut-être une proposition féministe. La Barbie en elle-même, c'est une Barbie, quoi. Que le principe de Mattel est quand même de gagner de l'argent. Et on le voit très, très bien, encore une fois, avec la rapidité avec laquelle les grandes entreprises américaines, depuis l'élection de Trump, se sont ralliées au modèle conservateur, parlent beaucoup moins de problématiques LGBTQI et surtout de transidentité. Enfin, encore une fois, ces entreprises sont là pour gagner de l'argent. Et à partir du moment où elles sentent le vent tourner, elles vont tourner avec le vent. Et donc, elles ont été féministes, inclusives, parce que ça leur permettait d'avoir une bonne image de marque et de vendre plus. Aujourd'hui, c'est moins le cas. Et donc, elles changent de politique.
1: Dès son élection en 2024, Donald Trump a demandé aux grandes entreprises de supprimer les mesures mises en place pour promouvoir la diversité, l'égalité et l'inclusion, les DEI. Parmi les premières à y avoir cédé, les mastodontes de la Silicon Valley comme Facebook, mais aussi les entreprises de divertissement comme Disney. Mattel n'y a officiellement pas renoncé, mais le Hollywood Reporter, magazine américain, a enquêté. Voici ce qu'il écrivait en avril 2025.
8: Mattel renonce à divulguer des informations sur la diversité, l'équité et l'inclusion face à la répression gouvernementale. Cette entreprise est la dernière en date d'une série d'acteurs du secteur du divertissement, dont Disney, Warner Bros. Discovery et Amazon Studios, à réduire la portée de ses déclarations concernant la diversité, l'équité et l'inclusion.
1: Les années précédentes, Mattel n'hésitait pas à mentionner ses efforts pour plus d'inclusivité dans son entreprise, qu'il s'agisse des femmes, des personnes noires ou des personnes LGBTQ+. Son but était de contribuer à un avenir plus diversifié, équitable, inclusif et durable. Le Hollywood Reporter relève.
8: Ce type de langage était absent du rapport annuel de Mattel cette année, qui ne faisait aucune référence à la diversité ou à l'origine ethnique, ni ne fournissait de données sur la présence de femmes et de minorités au sein de son conseil d'administration.
1: Voilà pourquoi Marjolaine Boutet n'est plus aussi optimiste que quand elle a écrit sa tribune dans Le Monde au sujet du film Barbie.
2: Il est même probable que ça ait marqué la fin d'une ère plus féministe, plus inclusive dans les blockbusters, et que là on aille vers quelque chose de beaucoup plus conservateur et de moins inclusif. C'est vrai qu'aujourd'hui, avec on va dire 2 ans de recul, c'était effectivement important sur le moment. Est-ce que ça a changé l'industrie du cinéma, pas seule et pas radicalement, même si, encore une fois, il y a quand même des choses qui se passent, et les films sont plus tout à fait faits comme avant, quoi.
1: Mattel n'a pas répondu à nos sollicitations sur le sujet, mais l'entreprise a déjà annoncé 14 films en lien avec d'autres franchises, comme les petites voitures Hot Wheels ou le jeu de cartes Uno. Il faudra guetter qui s'empare des projets et à qui ils profitent. Et ce sera l'occasion peut-être de raconter une nouvelle saga.

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3: Le principal suspect dans la mort de l'influenceuse du Gard a été mis en examen pour assassinat et écroué, âgé de 32 ans, déjà condamné à Lille pour des violences conjugales. Et en lien avec du trafic de drogue, il a avoué avoir donné rendez-vous à l'influenceuse Sonia Bellina pour avoir une relation sexuelle tarifée. L'attaque à l'épée en Suède fait un mort et 3 blessés selon le dernier bilan de la police locale. On ne connaît toujours pas les motivations de l'assaillant rapidement interpellé. Il s'agirait d'un ancien élève de l'école. La Russie frappe l'Ukraine en pleine journée et tue 18 habitants, au moins 120 blessés dont des enfants. Un centre commercial dans la ville de naissance de Volodymyr Zelensky a été visé. Des frappes qui démontrent la totale dépravation de la guerre lancée par Moscou, fustige la chef de la diplomatie européenne. Une terreur planifiée, ce sont les mots de Kaya Kallas. La nouvelle saison de Ligue 1 à Marseille et ce carton inaugural, l'OM s'impose largement face à Strasbourg. 4-0 en ouverture du championnat, dont un doublé de Guiri. En revanche, la douche froide pour les Girondins de Bordeaux, le couperet est tombé. Le tribunal administratif confirme l'exclusion du club de foot des championnats nationaux en raison des dérives financières. C'était la dernière voie juridique possible pour éviter la rétrogradation. Les Girondins, sextuple champion de France, risquent désormais une liquidation judiciaire. C'est bien officiel, Julian Alaphilippe met un terme à sa carrière. Le cycliste de 34 ans l'écrit sur les réseaux sociaux, double champion du monde en 2020 et 2021. C'est donc sur les routes du Tour de France qu'il aura tiré sa révérence. La vague de canicule s'est achevée sur un record de 23 jours consécutif, égalant le record de 1983. Deux départements, l'Aude et l'Hérault, restent en alerte orange aux incendies et c'est dans ce contexte que les autorités autorisent de nouveau l'accès à la forêt de Fontainebleau, endommagée par l'incendie de juillet dernier. La météo, un temps plus calme en général, ensoleillé sur la moitié sud du pays, avec simplement un faible risque d'averse sur le relief pyrénéen l'après-midi. Le vent d'ouest souffle jusqu'à 60 km/h sur les côtes varoises. Sur la Normandie, les Hauts-de-France et le Grand Est, le ciel sera partagé entre nuages et éclaircies avec des averses de plus en plus rares au fil de la journée. Du nord-ouest à l'Île-de-France et au centre-est, le ciel est plus ou moins voilé avec quelques brumes ou nuages bas le matin. Les minimales de 10 degrés à Cherbourg, 12 à Nantes, 14 à Paris, 15 à Bordeaux, 22 degrés à Nice. Les maximales oscilleront entre 19 et 22 degrés près de la Manche, 22 à 26 degrés sur le reste de la moitié nord, 25 à 28 degrés sur le sud-ouest. Le quintet sur l'hippodrome de Deauville, départ à 15h15. Dominique Cordier vous conseille de miser sur le 10, le 16, le 3, l'As, le 12, le 8 et le 9. Et l'outsider RTL, c'est le 12, Schumann.
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4: Été 60, la France ne compte que 175 km d'autoroute. C'est donc par la fameuse
5: Nationale 7.
4: Nationale 7 que l'on rejoint les plages. Sur ces 1000 km, une voiture pointe le bout de son capot, la Peugeot 404. Tandis que dans les transistors résonne déjà le tube de l'été interprété par un jeune premier, un certain Johnny Hallyday.
6: Souvenir, souvenir.
4: C'est le début des yéyés, c'est l'époque des 30 Glorieuses. À une époque justement où à peine un ménage sur quatre possède un réfrigérateur et un lave-linge, la soif de consommer atteint les Français.
7: Un rêve ? Non madame, une réalité. Avec les machines à laver, Flandria.
4: La télévision est encore un luxe, tout juste un foyer sur 10 en est équipé et...